0: sur 1763 chansons de 51 pays depuis 1956. Eh bien, l'anglais, la pop et les rythmes dansants sont la clé. Ne partez pas trop vite tout de même, puisque cette recette du succès ne garantit pas une victoire pour autant, puisque l'étude estime que tout le monde l'utilise. Il est vraiment important qu'il y ait quelque chose que les gens n'ont jamais entendu ou vu auparavant, déclare hier le directeur de cette recherche dans la matinale de la RTS. Les nuages reviennent en deuxième partie de nuit sur le nord de la Suisse romande. C'est une journée de mercredi en partie ensoleillée avec des passages nuageux et des cumulus en montagne. Assez ensoleillée par contre autour du Léman et en Valais. À noter quelques averses en soirée sur le Jura et le long des Préalpes. La neige à 1400 mètres la nuit prochaine. Il fera entre 5 et 19 degrés en pleine.
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4: Drôle d'époque. Mélanie Crovalian, Simon Mathédoré.
5: Émission réalisée par Nicolas Bingli et Bastien Testori. Oui, on en a deux aujourd'hui. Les budgets augmentent.
4: Grand luxe.
5: On en a deux derrière la vitre. C'est le grand luxe, mais non.
4: Comment n'ai-je pas été augmenté
5: je vous expliquerai. Nous avons compris il y a une heure exactement avec notre invité ce qu'était le circuit court. On s'occupe de ce qui se passe dans la région. Voilà. Et notre invité qui a créé l'épicerie chez La Simone il y a 3 ans à Choulet, dans le canton de Genève, dans la campagne. Elle travaille avec les paysans. Elle travaille même parfois chez les paysans. Pour récolter les produits qu'elle vend ensuite.
4: Et elle m'expliquait hors micro, parce que je lui demandais, mais il y a des vins qui se font à Hermance, dans les villages
5: voisins. Oui, vous posez toujours des questions sur les vins, vous, évidemment.
4: Ah bah oui, ça m'intéresse. Et puis il y a pas mal de vignerons dans cette région-là, il y a beaucoup, beaucoup de vignes. Et même dans les villages voisins, elle ne prend pas leur vin, parce qu'il y a assez de vignerons qui font du vin à Choulet.
5: Oui, circuit
4: c'est
5: court.
4: Très, très
5: oui,
4: court.
5: Quand on parle de circuit court, ce n'est pas 50, 60, 70 km de rayon, non, c'est vraiment
4: quand
5: quelques kilomètres le plus court possible. Donc ça vaut pour les vins aussi.
4: Et oui.
5: Vous avez de bons vignerons sur la commune de Choulet, Stéphanie Jousson.
6: Ouais, on a des chouettes vignerons quoi.
5: Bon, très bien. Oui, c'est vrai, parce que Genève est un pays de vin. Il faut le redire, peut-être on en a reçu d'ailleurs quelques-uns des vignerons genevois qui nous ont fait goûter des breuvages tout à fait sublimes. L'ouverture de votre épicerie chez La Simone, donc c'était au mois d'août 2023, elle n'a pas tout à fait 3 ans. Vous mettez en pratique tout l'acquis d'avant. Avant, c'était, il faut peut-être revenir par ça, avant c'était les années passées derrière un bar dans un théâtre, le théâtre du Galpon, ça a duré quand même un peu plus de 10 ans. Racontez-nous cette expérience, formatrice pour le coup.
6: Ah bah ça encore, c'est un coup du hasard. J'ai eu une déconfiture professionnelle, ça faisait 6 mois que je ne savais pas trop comment aller de l'avant.
5: Que faisiez-vous ?
6: Ouaf.
5: Ouaf.
6: Voilà, c'est pas très...
5: Vous n'avez pas envie d'en reparler ? Non. C'est un voilà. Souvenir qui est douloureux ?
6: C'est un souvenir qui est douloureux, même si je dois reconnaître qu'en partie, là aussi j'ai énormément appris. Sur moi-même et sur les autres, et puis ça contribue complètement à qui je suis aujourd'hui.
5: Donc, on va peut-être pas dire exactement ce que c'était, mais peut-être le domaine d'activité, c'était dans quel domaine ?
6: C'était comment on appelle ça ? Vous voyez, j'ai même...
5: ah oui.
6: Développement personnel.
5: Développement personnel, d'accord. Ah oui, c'est un vaste champ. Ça.
6: Voilà, c'est un vaste champ.
4: Mais ça vous a emmené au galpon, finalement.
6: Exact. Non, mais c'est pour ça que je vous dis que rien n'est hasard et rien n'est à jeter. Pour moi, ça aussi, c'est important. C'est pas que la nourriture qu'il faut pas acheter, mais je pense qu'il y a rien qui nous arrive qui est à jeter, aussi difficile cela soit-il. Parce que
4: de toute façon, on peut pas, non ?
6: Ben si, on peut, on peut faire semblant, et puis ça peut nous amener vers des endroits encore plus douloureux.

0: et puis on peut aller vraiment dans le sombre, alors que si on arrive à en faire quelque chose qui nous ramène à la surface, alors là, c'est beau, parce qu'on récupère beaucoup, beaucoup de lumière et d'espoir.
1: Comment on sait que c'est le bon moment de changer, de basculer? Ça se manifeste comment chez vous?
0: Alors, c'est des moments très spontanés chez moi. Il n'y a aucune préméditation. Et si on revient à l'histoire du galpon, dans cette période compliquée, on va voir un spectacle de danse qui ne nous avait pas spécialement plu. Mais on s'arrête au bar boire un verre parce que je connaissais très bien un des co-directeurs du Galpon, Gabriel Alvarez, que j'ai connu en Espagne pour la première fois, où j'ai pu participer à un de ses spectacles à l'époque qui montait à Huesca. Donc il y a ce lien. Après, quand je suis revenue à Genève, j'ai fait quand même un peu de théâtre. J'ai eu une compagnie qui s'appelait la Compagnie de la Banquise, avec laquelle j'ai fait deux spectacles, deux créations. Et une de nos créations s'est jouée au Galpon. Donc voilà, il y avait ce lien entre le Galpon et nous. Et puis ce soir-là, Gabriel me demande « Alors comment ça va ?» Et je lui dis « Oh là là, il faut absolument que je trouve du boulot. » Et il me dit « Écoute, nous on cherche quelqu'un pour reprendre la buvette, fais un dossier. » Et il me dit « Ça t'intéresse ?» Non, il me dit d'abord « Ça t'intéresse ?» Et moi, ça a fait 2 secondes et demie dans la tête, je dis « Bien sûr que ça m'intéresse. »
2: Vous aviez quoi comme expérience dans le fait de tenir un bar ou une buvette à ce moment-là?
0: Alors, buvette de théâtre, zéro, mais j'avais quand même tenu 2 ans la buvette des Cropettes.
1: Qu'est-ce que c'est que ça, les Cropettes? C'est un quartier de Genève.
0: Exactement, l'îlot 13, connu pour ses squats à l'époque.
2: Ouais. Juste à l'époque où il y en avait, gare,
1: à l'époque où il y en avait encore. Quoi.
0: Voilà. Avec sa super buvette des Cropettes, et puis à côté l'écurie,
2: qui étaient tous des lieux de culture alternative.
0: Complètement, ouais. Dans la belle Genève des années, de fin des années 80, où on s'amusait bien pour peu.
1: Faut pas entendre le contraire, c'est-à-dire qu'elle n'est plus belle et qu'on ne s'amuse plus. Si, quand même un peu. Creux, vous dites ça?
0: Oui, moi je vois que pour les jeunes aujourd'hui, s'amuser, c'est très cher. Enfin, alors que nous, à notre époque, il y avait les discos sauvages, il y avait toutes ces caves qui avaient ouvertes, on pouvait aller voir des concerts.
2: On se souvient de Rino, de la cave 12,
0: mais
2: de tous ces endroits.
0: Ces lieux mythiques où on pouvait sortir pour 3 francs 6 sous, les concerts à 10 balles, les débuts de l'usine, enfin.
2: Et puis, c'était pas juste sortir s'amuser.
0: Non.
2: C'était aussi des lieux de culture et de création.
0: On complètement.
2: Se souvient que le Théâtre Malandro et Omar Porras, qui dirige le TKM aujourd'hui, sont nés au
0: là-bas.
2: Garage.
0: Absolument.
1: Pourquoi ça a disparu? C'est juste de la spéculation immobilière, les propriétaires qui ont voulu récupérer leur dû ou casser pour construire, avec la complicité des politiques. On a tué ça, selon vous?
0: Aucune idée. Je ne sais pas.
1: Un moment, ça n'était plus là.
0: Mais à un moment, ce n'était plus là. Mais quand c'était là, et ben, ça a permis de créer des liens. Il y avait une facilité comme ça de... Un foisonnement culturel.
2: Et puis de gagner de l'expérience, ce que vous avez fait en gérant cette buvette des Cropettes d'une manière un peu informelle.
0: Oui, il fallait que je paye mes études et puis c'était le moyen de pouvoir payer mes études. Et puis du coup, donc j'ai eu cette expérience. Donc j'ai fait mon dossier pour le Galpon. J'avais mon aîné envoyait en l'air ses études. Du coup, j'ai proposé un binôme au Galpon en disant, voilà, on vous propose l'équipe...
2: Avec votre
0: fille-mère. Oui, bah parce que moi, j'étais là, mon Dieu, mais où elle va, celle-là? Elle part dans tous les sens. Et c'est comme ça qu'ils nous ont engagés. Justine, elle me quittera 4 mois plus tard. Après, je vais continuer les 10 ans qui vont suivre seule. Mais c'est quand même ensemble qu'on a démarré cette aventure.
1: Qu'est-ce qu'on apprend derrière le bar d'un théâtre durant 10 ans? A priori, ça a l'air plus calme, le bar d'un théâtre, qu'un bar alternatif. Mais est-ce vraiment le cas?
0: Alors, on apprend beaucoup de choses. On apprend d'abord à la logistique. Parce que derrière ce bar, moi, je cuisinais. Je faisais des tartes pour le public qui venait le soir. Donc, j'ai dû apprendre à gérer tout ça. Au début, je faisais avec des cakes Migros, des machins, des trucs. Puis, petit à petit, j'étais là, mais ça n'a aucun sens et je ne vais pas pouvoir continuer comme ça. Oh. Et c'est là que j'ai commencé à me plonger à chercher des bons vins du terroir et j'ai arrêté de faire ce qui se faisait avant, en fait, d'aller à Aligro, et j'ai commencé. Alors, ça m'a pris plus de temps, ça a demandé plus de moi, mais à chaque fois, j'étais plus satisfaite et heureuse derrière ce bar. Ça demande aussi beaucoup d'entre-gens, parce que vous choisissez pas les gens qui viennent voir les spectacles, donc il y a de tout, et puis il faut être capable de répondre à tout le monde.
1: Et là, on a les ferments, déjà, de ce que vous ferez un peu plus tard chez La Simone.
0: Absolument.
1: Bon, ça, vous allez nous le raconter. Après, la chronique d'Anne Flamand qui arrive, là, qui est déjà en régie. Mais avant, on va écouter La Maison Tellier. C'est un groupe qui fête déjà ses 20 ans. Drôlement bien, comme vous dites, Mélanie, un groupe de Rouen, c'est très drôle, ils s'appellent tous Tellier.
2: Oui.
1: Voilà, ils ne sont pas du tout frères et sœurs, ce sont des pseudos, mais ils s'appellent tous Tellier. La Maison Tellier, évidemment, c'est une nouvelle de Maupassant. Love Again.

0: La maison Tellier sur RTS Première, c'est Drôle d'époque en compagnie de Stéphanie Joussan, fondatrice de chez La Simone, épicerie alternative à Choulet, nous le dirons jamais assez, dans le canton de Genève. Très joli village.
1: Vous regardez en rigolant.
0: Bah oui, parce que vous connaissez un peu ce village.
1: J'ai un peu grandi.
0: Vous avez un petit peu grandi.
1: J'ai passé quelques années.
0: Vous avez beaucoup de chance.
1: Oui, c'est vrai. Salutations à ma maman qui nous écoute de Choulet d'ailleurs.
0: On la salue. Bonjour Anne Flamand.
2: Bonjour tout le monde.
0: Vous n'avez pas grandi à Choulet.
2: Je n'ai pas grandi à Choulet, effectivement. Mais j'ai aussi grandi en partie à Genève.
0: Ah bah dis donc, ça fait beaucoup de genevoises autour de cette table.
2: Et il va y en avoir encore plus dans vos oreilles, puisqu'on va jouer de nouveau cet après-midi. Je vous ai préparé un quiz musical, mais en l'honneur de notre invitée Stéphanie Joussan. Et bien aujourd'hui, c'est un blind test spécial terroir. C'est-à-dire que comme tout ce qu'on trouve dans votre épicerie, tous les titres que vous allez entendre sont l'œuvre d'artistes genevois, donc locaux, et on l'espère pour eux durables. Et vous allez voir qu'on trouve vraiment de tout dans le vivier de talents du bout du lac. Alors tout le monde peut jouer comme toujours, vous aussi, Mélanie et Simon. Pour marquer un point, vous pouvez soit me donner le titre, soit me donner le nom de l'interprète. 2 points si vous avez les deux, et à la fin, celui ou celle qui marque le plus de points remporte cet incroyable cadeau. Est-ce que vous êtes prêts et prêtes ?
1: Ne jette rien.
0: Oui, plus ou moins.
1: On est prêt.
0: Plus ou moins.
2: Bon, ben, on s'en contentera.

0: Ce sera plus facile quand elle chante, peut-être.
1: Ah, en même temps, c'est un groupe de filles.
0: C'est un groupe de filles.
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1: Ah, je sais plus leur nom, mais je sais que c'est un groupe de filles.
3: Bravo. Un point pour Mélanie.
0: Non, ça vaut pas un point.
1: Ah, j'ai dit avant qu'elle chante.
0: Tu as dit que c'était un groupe. Vous avez dit que c'était un groupe de filles.
1: Ouais.
0: Non. Ça vaut pas un point.
1: Ah,
0: personne ne l'a autour de la place, c'est la perplexité, c'est Barrio Colette, un groupe de filles dans lequel on trouve notamment Noémie Gris, qui est par ailleurs comédienne et metteuse en scène, et Anissa Kadeli, qu'on entend notamment chanter dans le groupe Bandit Voyage. Voilà, ce morceau s'appelle Les Astres, c'est sorti en 2021. Alors, j'avais oublié de vous dire qu'on commençait du plus facile au plus compliqué. Je sens qu'on va rigoler dans les 10 minutes à venir.
3: Ah oui, ça va rigoler.
0: Là, c'est à la suite, s'il vous plaît.
1: C'est pas My Name is Fuzzy, il est pas, je le crois.
0: Il est pas jeune.
3: Neuchâtelois. C'est un groupe de filles.
0: C'est une productrice dont le pseudo est une émotion.
3: Joie.
1: Colère.
0: La colère. Bravo Mélanie.
3: Bravo.
0: C'est la colère avec le morceau qui s'appelle La plage.
1: Oh, c'est vraiment un... Vous m'avez aidé quand même. Alors, merci.
0: Je vais essayer de vous donner quelques points.
1: C'est parce que je vous ai prêté mon crayon.
0: C'est pour ça. C'est pour ça. Ça, c'était le point reconnaissance, on va dire. Voilà, donc La plage, un morceau sorti en 2020 sur son premier album qui s'appelle La Vague, et elle était aussi gagnante de la démotée clinique du festival M4 Music, La Colère. C'était en 2018. Elle a sorti un nouvel album que je vous recommande beaucoup à la fin de l'année dernière. Troisième titre, s'il vous plaît, Bastien.
3: C'est un groupe de filles.
0: Non.

0: Morceau super, mais avec mes 83 ans à Spotify.
1: Tu m'as compris, non?
0: Varnish la piscine. Non, ce n'est pas Varnish la piscine, mais vous n'êtes pas loin.
2: J'allais dire la même chose, ouais.
0: Vous n'êtes pas loin avec
3: Varnish, donc.
2: C'est Makala.
0: C'est Makala, bravo Simon.
3: Oh là là! Le vaudois de l'étape a gagné un point.
0: Le morceau s'appelle Loketo, cet extrait de Yamoto, le dernier album de Makala paru au mois de janvier. Makala qui est donc un membre de la Super Wack Clique, parmi lesquels on trouve aussi notamment Dime, Maero, Pink Flamingo et Slimka. Probablement de l'une de nos réussites helvétiques qui s'exporte le mieux actuellement, les rappeurs Genevois, puisqu'il sera Makala en concert au Zénith de Paris, ce sera le 27 novembre
2: au
0: prochain.
2: Zénith. Je me souviens que l'année passée, où il y a deux ans, on avait eu sa maman au téléphone. C'était dans un épisode d'une des rencontres d'Emily Gask, et elle parlait de l'Olympia de son fils. Et oui. Maintenant, il passe de l'Olympia au Zénith.
0: Exactement. Voilà. Et son dernier album, sorti en janvier, il l'a verni à la Cigale. Voilà, donc...
2: Pas mal.
3: On peut dire Cocorico en tant que Genevoise.
0: On peut dire Cocorico. Je sais pas, on ferait plutôt pas le... On dirait pas Cocorico.
3: On dit Cocorico de Dieu.
0: Peut-être. Je valide cette expression. Prochain morceau, s'il vous plaît, Bastien. C'est un groupe de filles. Enfin, c'est une fille.
3: C'est pas Navi ?
0: Non, elle est pas
2: plutôt lausannoise.
0: Ouais, elle est lausannoise, Navi.
2: Quelle voix ! C'est magnifique, mais...
0: Oui.
2: J'ignore de qui il s'agit.
3: Aucune idée.
0: C'est Roxane.

0: je laisse un petit peu parce que vraiment j'adore l'écouter. 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Pick Up The Phone, sorti en 2024, et Roxane, elle sera en concert dans plusieurs endroits prochainement, mais notamment au Paléo Festival le vendredi 24 juillet, pour celles et ceux qui ont la chance d'avoir chopé des billets, c'est-à-dire pas tout le monde.
1: Dans les 17 premières secondes de la mise en vente.
0: C'est à peu près ça, voilà. La suite, s'il vous plaît, Bastien.
2: Un groupe de filles ?
0: Non. Raté, un groupe de garçons. Deux garçons qui ont le même prénom. Je vois que ça mouline dans la tête de Simon.
1: Pas Doc Doc Red Doc, un truc comme ça.
0: Non. Les autres.
1: Les deux prénoms, c'est le nom du groupe ?
0: Exactement.
2: Je suis perdue.
1: Paul et Paul, Jacques et Jacques.
2: Robin et Robin.
1: Robin et Robin.
0: Non, ça ne viendra pas.
1: Jonas et Jonas.
0: C'est Cyril, Cyril.
1: Ah !
0: Le titre de ce morceau ?
1: Président.
0: Bravo, Simon, un point.
1: Ah. Vous êtes trop bonne.
0: N'est-ce pas ? Cyril Bondy et Cyril Yeterian. Cyril Yeterian, qui est par ailleurs fondateur du label et du café Bongo Joe.
1: Ah, voilà. Ça je connais.
0: Célèbre agitateur de la scène culturelle
2: très
0: genevoise.
2: Très joli endroit, d'ailleurs.
0: Voilà. Et ce que vous entendez, c'est donc Président, extrait de leur deuxième album Yalla Mickey Mouse, sorti en 2020.
1: Un peu krautrock comme ça. Hein.
0: Un peu krautrock, un peu beaucoup de choses d'ailleurs, mais très très cool. Ça aussi, je vous le recommande. La suite, Bastien, s'il vous plaît.
1: C'est un groupe de filles.
0: Non. C'est un garçon tout seul. Et son nom d'artiste, c'est aussi un prénom.

0: Je me rends compte que j'ai choisi que des morceaux avec des super intros.
1: À chacune des bons indicatifs de radio. C'est la même voix qu'Étienne Dao.
0: Un peu, ouais.
2: Régis.
0: Bravo, Simon. Vous m'impressionnez.
2: Oui, mais parce que je connais cet artiste.
0: Ah, mais c'est pour ça. Ouais. Et le nom du morceau, vous vous en souvenez ou pas?
2: Oh non.
0: Alors, le morceau, il s'appelle Fin du monde.
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0: Ben, on va passer à la suite.

0: perplexité autour de la table.
1: Sèche.
0: Non.
1: Largué.
0: Non. Non. Non. Non. Non. Gaspard Sommer. Je suis dans
1: un mood for love. Mood for love.
0: Mood for love. Bravo. Mélanie, il a réussi à gratter un point. C'est un featuring avec une autre chanteuse qui s'appelle Lacna, un morceau sorti en 2024. Gaspard Sommer, qui est chanteur, pianiste, auteur-compositeur, mais aussi producteur, notamment pour Danitza, une autre genevoise qui aurait pu être aussi dans ce blind test, et Flesh Love.
2: Ah oui, ça on connaît.
0: Voilà. Là, on... Mais j'allais pas trop vous simplifier la tâche, non.
1: Non. Bah non.
0: La suite, Bastien, s'il vous plaît.
1: Encore une super intro,
0: n'est-ce pas?

0: Vous avez lancé leur nom en vrac tout à l'heure.
1: Doc Doc Grey Doc.
0: Voilà Simon, bravo.
1: Merci de m'aider.
0: Avec un morceau qui s'appelle Marmara. Doc Doc Grey Doc, dans lequel, groupe dans lequel on trouve notamment Robin Giraud, ex-Mama Rosine, qui fait aussi partie d'un groupe qui s'appelle Comet City et fondateur du label Genevois Cheptel Records.
1: On l'avait reçu dans Drôle d'époque,
2: oui,
1: c'est
2: pour ça. Oui, c'est
1: le fameux
2: Robin Desbois,
1: non ? Robin, oui, absolument. Non, c'est pas le même.
2: C'est pas le même.
1: Non, c'est un autre. C'est un Lausannois, je
2: crois. Ah oui, pardon Robin.
0: Alors, à la presque fin de ce blind test, il reste encore deux morceaux, un petit œil sur les scores. Ça vole pas très haut aujourd'hui. 4 points pour Simon, 2 points pour Mélanie, Stéphanie, je suis désolée pour l'instant. 0-0, la tête à Toto, mais il reste encore deux morceaux et peut-être un peu plus de chance.

0: Est-ce qu'ils sont Genevois? Je suis pas sûre.
1: Oui.
0: Ils ont des liens cachés. Non, je vais vous le donner. C'est un projet qui s'appelle Concrete Jane, le projet du musicien Julien Zulker. Ce que vous entendez, ça s'appelle The Bee. Voilà, je trouvais que l'abeille, ça allait bien dans le cadre de cette émission. C'est sorti en 2021 sur son EP Sole Mio. Il nous reste un tout dernier titre. Je me fais assez peu d'illusions sur votre capacité à trouver.
1: Ouais, aussi.
0: Mais je vais vous le faire écouter quand même parce que je l'aime bien.
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3: Ça, c'est un groupe de filles.
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0: Vous êtes tellement perspicace.
2: Ah ben. Il y a même un type qui pète des œufs.
1: C'est marrant.
3: C'est génial.

0: Voilà, je vais vous le donner parce que je sens que vous allez avoir de la peine à trouver. C'est un trio qui s'appelle Alice. Un trio que j'avais vu une fois, je crois, pendant un festival et qu'en fait, est tellement confidentiel que j'ai même pas réussi à retrouver des infos sur elle sur Internet. Le morceau s'appelle Il y a trop de gens. Voilà, un morceau que j'affectionne particulièrement.
1: On se fait un constat comme ça en écoutant tout ça, c'est que c'est vachement bien la musique genevoise, le circuit court. C'est vachement bien. Assez folk quand même.
0: Ouais, assez folk, mais alors, j'ai pas pris non plus. J'aurais pu choisir beaucoup plus de morceaux de rap, par exemple. J'aurais pu choisir beaucoup plus de morceaux de producteurs de musique électronique, parce qu'il y en a aussi beaucoup. Mais disons qu'à cette heure-ci, c'était quand même plus sympa de rester un peu dans le rock, la folk et tout ça. Mais c'est vrai qu'il y a vraiment beaucoup, beaucoup de talent. Peut-être que si la prochaine fois, il y a quelqu'un qui vient d'une autre ville avec le même genre de projet que Stéphanie Jousson, on aura du terroir neuchâtelois, du terroir vaudois ou du terroir fribourgeois, parce qu'il y a tout autant de talent ailleurs.
2: Mais peut-être fribourgeois demain, parce qu'on a des gens qui viennent de
1: absolument.
0: Mais ce ne sera pas moi.
1: Le circuit court, ça marche aussi en musique. Au fond, on n'a pas besoin d'écouter des productions faites à L.A.
0: Non, ce n'est pas obligé.
2: Peut-être vous pourriez vendre leur CD dans votre boutique,
1: oui.
2: Chez la Simone.
1: CD, c'est quoi un CD, Mélanie?
2: Je suis peut-être un peu
1: Stéphanie
2: à l'ancienne.
1: Je vous donne le cadeau.
0: Vraiment?
1: Mais oui, vraiment, mais vraiment.
2: Des vinyles,
1: vraiment.
2: Ouais.
1: Voilà.
2: Vraiment.
1: Voilà. Est-ce que voilà, mon bras n'est pas assez long? Vous avez le droit de le déballer et éventuellement nous...
3: Bah alors, juste avant de le déballer,
1: oui.
3: Moi, je suis comme la maman de Mélanie. Mélanie, quand on lui offre une boîte remplie, elles se sont obligées de vous la rendre pleine.
1: Ah oui?
3: Donc moi, quand on m'offre un cadeau...
1: Vous en faites
3: c'est
1: un aussi.
2: Oh là là,
1: elle est venue avec une boîte magnifique.
2: Un bocal rempli de cookies.
1: Rempli de cookies.
3: C'est une petite spécialité que vous ne trouverez que chez la Simone.
2: Oh,
3: faite
2: dans l'air très bon, ces sablés.
3: Par Stéphanie.
1: C'est des sablés choulésiens.
3: Voilà, des Milan au romarin.
1: Oh là là, ça a l'air tellement...
3: À vous partager.
1: Merci infiniment, Stéphanie.
3: Merci à vous.
1: Ils ne vont pas tenir longtemps, ceux-là. Je les mets au centre de la table. En attendant que vous déballiez le cadeau, nous allons écouter, pour le coup, un peu de musique. Et puis, on reviendra sur la création de Sheila Simone. 16h33 sur RTS Première.

0: Hello Dolly, c'était Louis Armstrong. Nous sommes dans Drôle d'époque avec Stéphanie Jousson, fondatrice de Chez La Simone, épicerie alternative à Choulet dans le canton de Genève.
1: Et j'ai goûté les Milan au romarin avec Anne, on a goûté, c'est excellent. Sur le couvercle, c'est noté « Remplissez-moi chez La Simone ». Donc c'est un bocal qu'on peut remplir.
0: Parce que ça se passe comme ça chez La Simone, effectivement, il n'y a pas de ces affreux emballages plastiques en principe.
2: Non. Non, non, il n'y a pas d'emballage.
1: Donc c'est en vrac, on vient avec ses bocaux ou vous en proposez ?
2: Il y a toute une partie de céréales et de légumineuses, de farine aussi, qui sont proposées en vrac. Et puis après, il y a aussi des choses qui sont en sachet. Mais l'idée, c'est que la première fois, tu viens et puis tu ne sais pas qu'il faut amener tes contenants. Et puis, du coup, il y a quand même de quoi emmener. J'ai beaucoup de bocaux que je donne, que les gens choisissent, remplissent. Et puis, petit à petit, les gens, ils commencent à s'organiser. Et puis, des fois, ça va vite. Des fois, ça prend du temps. Mais c'est joli à voir, en fait. Là, il y a ceux qui arrivent convaincus, qui connaissent déjà tout. Puis, il y a ceux qui construisent petit à petit.
1: Ça, alors... C'est sympa de venir avec son panier faire son marché. Hein. C'est charmant.
0: Ah bah oui, mm-hmm. Ah bah oui, oui.
1: Mais qui, d'ailleurs
0: Oui, c'est vrai. Qui vient
1: chez vous?
2: Bah de tout genre.
0: Des gens du village ou des gens d'en dehors aussi?
2: Non, alors je dirais que du village, il y a peu, paradoxalement. Je pense que c'est, grand max 3% de ma clientèle. Hein. Le reste, c'est des gens qui habitent les alentours, même en France voisine, et puis qui sont convaincus par ce projet. Par ce que offre chez La Simone, qui n'est pas seulement juste un... C'est pas une épicerie, vous allez trouver 12 riz, 15 sortes de pâtes. Ça ne marche pas comme ça, en fait. C'est vraiment un lieu où, en achetant chaque chose, il y a une réflexion derrière. Et puis, le temps. Le temps pour cette réflexion.
1: Parce qu'on a souvent cette image que ce genre d'épicerie, avec des choses en vrac, des légumes bio, etc., c'est réservé à une certaine clientèle qui est un peu des bobos qui viennent en vélo cargo ou en Range Rover.
0: Oui, c'est souvent les mêmes qui ont le vélo cargo et la Range Rover dans le garage, hein, d'ailleurs.
2: Oui, mais c'est pas...
1: C'est pas ça.
2: C'est pas ça chez La Simone.
0: Moi, j'y vois quand même un paradoxe, je ne sais pas si c'en est un pour vous, que les gens du village n'aillent pas chez vous, mais peut-être parce qu'ils sont directement paysans et qu'ils n'ont pas besoin de venir chez vous. Comment vous comprenez que les gens du village, vous dites 3% de la clientèle du village 1000 à 1200 habitants seulement viennent chez vous? Est-ce que c'est un paradoxe?
2: Non, je pense juste que les gens de Choulet, c'est les mêmes qu'ailleurs. C'est des gens qui ont des habitudes, qui ont des routines, qui suivent des horaires. Et puis que de consommer local, c'est un engagement, ça demande un engagement. Et comme tout engagement, ben, ça prend du temps. Parce que qu'est-ce que ça veut dire s'engager? Ça veut dire changer ses habitudes, prendre des risques, oser des choses inhabituelles. Et on est quand même des bestiaux la routine. Donc, si je regarde pour moi, ça m'a pris des années d'être là où je suis aujourd'hui.
0: Alors ça, on va le raconter parce que moi, j'aime bien vos points de bascule, Stéphanie Jousson. On parlait du théâtre du Galpon, dont vous teniez le bar et la buvette. Et on a compris comment vous êtes arrivé là-bas. Alors, déjà, l'idée des bons produits et de ne pas offrir aux clientes et aux clients du tout fait. Déjà là, ça commençait à mûrir chez vous. Mais ouvrir cette épicerie en 2023, le déclic, le point de bascule est venu où, est venu quand?
2: Mais c'est de nouveau un truc complètement fou. On a fait une pièce de théâtre villageoise en 2016 pour fêter les 200 ans de l'entrée de Choulet dans le reste de la Confédération. Hein, Et puis, évidemment, dans cette fresque villageoise, il y avait La Simone. On est allé chercher pour jouer ce rôle une personne, Nathalie Favre, qui habitait le village depuis déjà 15 ans, mais que finalement, personne ne connaissait. Parce que si vous n'êtes pas né dans le village et que vous n'avez pas des enfants à l'école, vous avez peu de chances de rencontrer... les villageois, finalement, ou alors il faut vous mettre dans des sociétés ou comme ça. Elle a pris le rôle au pied levé, elle a fait une Simone plus vraie que nature. Et c'est cette même personne qui, je crois, 2 ans plus tard, est venue me trouver parce qu'elle avait eu un flash après avoir vu un documentaire où une baleine agonisait à cause de tout ce plastique qu'elle avait avalé. Et elle s'est dit, mon Dieu, il faut faire quelque chose, je veux ouvrir une épicerie en vrac. Et elle avait cette idée en tête qui tournait, puis elle ne savait pas par quelle boule prendre. Puis au bout d'un moment, elle est venue me voir. Elle m'a dit, mais toi, tu saurais peut-être Et c'est comme ça que je me suis retrouvée projetée dans cette aventure d'épicerie. Moi, j'avais aucune idée que j'allais ouvrir une épicerie jusqu'à ce moment-là, en fait.
3: Est-ce qu'il y a eu aussi peut-être un impact de la période de confinement, Covid, tout ça ? Parce que, en tout cas, à Genève, il y a beaucoup de gens qui, à ce moment-là, se sont tournés vers les producteurs locaux, qui ont recommencé à aller à chercher leurs légumes à la ferme ou leur viande à la ferme, etc. Est-ce que vous avez eu un moment comme ça aussi ?
2: Ben non, parce que comme je le disais avant, nous on a commencé à manger local, c'était en 1996, à la naissance de nos filles. Donc nous, le Covid, on a plutôt été spectateurs et on était assez effarés du comportement des gens qui jusque-là s'étaient peu préoccupés de leur paysannerie. Puis tout d'un coup, ça devenait le truc. Et ils se sont dépêchés de l'oublier après.
0: Oui, c'est ce que j'allais dire, parce que le panier du paysan, ça a duré quelques mois.
1: Faire son propre pain, ça.
2: Non, et ce qui a été dur, c'est que les paysans, ils y ont cru. Ils se sont dit, mais c'est la chance. Les gens réalisent la fragilité de tout ça, de cette mondialisation. Et puis non, en fait, non. Je veux dire... Et encore une fois, je ne jette pas la pierre. Je sais que c'est des engagements et que...
1: Et on a parfois des rythmes de vie qui ne permettent pas, qui sont différents ou qui demandent trop de changements.
2: Ouais, ou alors il faut s'organiser. C'est aussi pour ça que je suis ouverte le samedi et le dimanche, pour permettre aussi à une frange de la population qui travaille beaucoup la semaine d'être plus relaxe, de venir. Et ces gens-là viennent. Après,
1: c'est aussi pas aller faire les courses pour une semaine ou deux à l'avance, en remplissant le coffre.
2: Exactement.
1: Plein de choses.
2: Ouais. C'est prendre le temps, c'est tout d'un coup dédier un temps à cela. C'est enlever ce temps peut-être à une partie de nos loisirs ou de
1: scroller sur son téléphone, par exemple.
2: Par exemple, parce qu'on dédie beaucoup de temps à ça, finalement.
0: Oui, puis le budget de l'alimentation fond comme peau de chagrin depuis 20 ou 30 ans. Je n'ai plus les chiffres en tête, mais à l'époque, c'était dans un ménage, l'alimentation, c'était 20 à 30 voire même plus. Plus, vous voyez. Je ne suis pas très bon en chiffres.
1: C'est quelque chose comme 40%.
0: Et maintenant, même pas 10, quoi. C'est bien en dessous. Est-ce que vous avez une idée prosélyte derrière la tête, Stéphanie Jousson ? Est-ce que vous pensez que ce que vous faites, qui est absolument magnifique, et ça c'est un commentaire personnel, peut vivre à large échelle, peut essaimer ? Alors je le disais, ces épiceries alternatives, il y en a 70-80, c'est en train de se fédérer, en Suisse romande en tout cas. Est-ce qu'il peut y en avoir plus ? Est-ce qu'il doit y en avoir plus encore ? Est-ce que c'est possible ?
2: Alors, c'est possible, mais seulement si les consommateurs jouent le jeu.
0: C'est eux qui décident ?
2: Oui, c'est eux qui décident. Et puis, après, c'est tous ensemble qu'on réalise.
1: Mais comment on fait alors pour que les consommateurs, déjà, se rendent compte que tout ça existe ? Parce que les grandes enseignes font de la publicité. Vous en faites comment de la publicité, Stéphanie
2: Jousson ?
1: C'est
2: beaucoup le bouche à oreille.
0: La radio, des fois.
2: Ça, c'est incroyable. L'aimant bleu aussi m'a fait un très, très joli petit reportage. Vraiment, j'ai...
1: Et on peut voir sur ces images de l'aimant bleu, l'intérieur aussi de votre endroit qui est très, très, très joli.
2: Ouais. Et puis non, mais c'est beaucoup le bouche à oreille. Et puis, c'est d'y croire, en fait. C'est de sentir qu'on est à sa place avec ce qu'on fait, c'est d'apprendre à ne pas avoir trop d'attentes. C'est un vrai exercice de patience. Mais pour moi, ça fait sens.
0: Oui. Vous savez combien de foyers, combien de personnes vous touchez à travers votre épicerie ?
2: Non, honnêtement, je ne saurais pas dire, quoi. Parce qu'il y a ceux qui sont là chaque semaine, il y a ceux qui sont là tous les 15 jours, il y a ceux qui viennent une fois par mois. C'est très variable et je pense que c'est encore un peu tôt pour regarder ça comme ça. Mais ce que je sais, c'est que je touche. Et que même si...
1: Et que vous tournez ?
2: Hein ?
1: Comment ça tourne aujourd'hui ?
2: Pour l'instant, ça ne tourne pas, je veux dire.
0: Ah, la réponse est claire.
2: C'est pas viable. Aujourd'hui, non. Je veux dire, j'ai à peu près 50 heures de travail par semaine.
0: Donc, vous faites ça bénévolement.
2: Je suis peut-être à 8,50 francs de l'heure. Je veux dire, personne ne fait ça si ce n'est pas pourquoi il le fait, en réalité. Et puis, j'avoue que quand on me dit « Ah oui, mais c'est ta passion, c'est ton hobby, quelle chance !» J'ai envie de dire... alors, si avoir une passion, ça veut dire ne pas mériter de gagner sa vie, je plains les paysans aussi qui sont... Un jour, un paysan avec qui je travaille, quand j'ai avancé ses chiffres, il m'a répondu « Bienvenue chez les paysans ». Et il y a une partie où ça m'a fait trop plaisir, parce que vraiment, si c'est né, c'est pour eux qu'il est né. Puis il y a une autre partie où je me suis dit, c'est quand même cruel, hein, s'il y a bien une chose dont tout le monde a besoin pour être vivant, c'est manger, et c'est la chose dont on prend le moins soin aujourd'hui. Et ouais, ça, moi, c'est vrai que...
0: Comment vous comprenez ça de l'être humain? Parce que là, on peut philosopher un petit peu. C'est terrifiant quand on pose l'équation comme ça.
2: Ouais, c'est terrifiant. C'est terrifiant parce qu'on est en train de perdre ce qui nous maintient, en fait. L'expliquer, je veux dire, il y a des gens très, très, très malins qui nous racontent des histoires très puissantes. Sur le fait qu'on peut manger pour que manger ça vaut rien, mais ce qu'ils oublient de dire dans leur équation, c'est que quand manger ça vaut rien, c'est que forcément quelqu'un est en train de payer à votre place, et si c'est pas de sa vie, c'est avec le salaire misérable qu'on est en train de lui donner pour ce qu'il est en train de faire, qui nous nourrira,
1: y compris en Suisse,
2: Voilà, c'est une histoire de profit. On parle de profit au détriment de santé, de bienveillance, d'harmonie. Je pourrais même aller jusque-là. Je veux dire, maintenant, on est dans la rentabilité. On n'est plus du tout dans l'humain, en fait. Il n'y a plus d'humanité à ce niveau-là, quand on en est là. Il y a un très chouette film, d'ailleurs, qui vient de sortir, qui s'appelle « Être paysan », que je vous recommande vivement, qui parle très bien de la paysannerie aujourd'hui en Suisse, et qui fait écho à ces deux livres « Faire paysan » de Blaise Hoffmann, et puis « Silence, on ferme » de
1: Anouk Kutmacher.
2: Exactement.
0: Qu'on avait aussi reçu, les deux d'ailleurs, on les a reçus dans
2: ouais,
0: ces cours.
2: Oui, et vraiment, je recommande, parce qu'en plus, c'est des ouvrages qui sont faciles d'accès et qui expliquent très bien où on se trouve aujourd'hui, et puis notre responsabilité en tant que citoyen et en tant que consommateur.
0: Mais vous sentez que ça prend, ça, dans l'imaginaire collectif? Vous êtes là à la radio pendant 2 heures de nous parler de votre passion et de votre hobby, comme on vous le renvoie, 50 heures par semaine, etc. Mais les gens captent, les gens pigent là ce que vous êtes en train de dire, ou vous parlez dans le vide?
2: Je pense qu'il y a de tout. Je pense qu'il y a des gens qui abondent dans ce sens, qui disent « elle a super raison ». Il y en a qui disent « mon Dieu, mais qu'est-ce qu'elle est en train de dire ?» Il y en a qui disent « je vais y réfléchir ». Puis il y a ceux qui disent « mais quelle foutaise, c'est n'importe quoi, qu'elle nous laisse aller faire... nos courses dans nos grandes surfaces, et puis...
1: Il y en a qui disent « Oh, c'est bien sympa, mais on n'a quand même pas le temps d'aller jusqu'à Choulet à vélo. »
2: Ouais, comme s'il n'y avait qu'à Choulet, en plus, tu vois. Non, mais je veux dire, il y a de tout, forcément. Et puis, on se raconte aussi ce qu'on veut et ce qui nous arrange.
0: Le fait d'être fédéré en épicerie alternative, ça vous donne un poids, ça?
2: Ce qui est chouette, surtout, c'est qu'on se parle. Donc, c'est peut-être le début de quelque chose. Parce qu'une chose qui est sûre qu'il faut aussi décloisonner, c'est la concurrence. Je veux dire, que ce soit entre paysans, que ce soit entre les paysans et les épiceries, que ça soit entre les épiceries. On ne doit pas être concurrent. Je veux dire, on va tous vers une même direction. Donc, il faut qu'on attache nos bouts de ficelle ensemble et puis qu'on y aille ensemble.
1: C'est un cercle vertueux, finalement. Plus on va aller acheter chez vous, plus on va avoir, ou chez une autre épicerie, plus on va avoir envie d'y aller. Et
2: absolument.
1: Plus vous allez avoir de clients.
2: Plus il y aura de sens, en fait.
0: Et comment convaincre un paysan de ne pas vendre à la grande distribution, mais à des épiceries, fût-elle alternative? Comment ça se passe?
2: Je pense qu'il n'y a personne à convaincre, en fait. Moi, chaque fois que j'ai essayé de convaincre dans ma vie, je me suis plantée. Donc, je dirais pas que c'est ça qu'il faut faire. Je crois qu'il faut, il faut rendre les gens amoureux.
0: C'est encore un autre sentiment, ça. Vous avez raison, convaincre, c'est pas un très beau mot. Hein. C'est un peu.
1: Et puis peut-être.
0: C'est un peu martial.
1: Il y a de tout. Finalement, travailler avec ceux qui ont envie, c'est plus facile que d'aller convaincre ceux qui n'ont pas envie.
2: Mais c'est clair. Et puis vous savez, quand les gens ils vont bien et puis qu'ils ont du plaisir à faire ce qu'ils font, ça finit par vous faire envie. Puis du coup, vous êtes curieux. Puis si vous n'avez pas envie de devenir amer, ben vous allez voir. Et puis avec un peu de chance, ben ça va vous plaire. Et puis petit à petit, vous allez vous y faire. Et puis un jour, vous direz « Oh, mais pourquoi j'ai mis autant de temps alors que c'était si simple ?»
0: Ah, c'est bien, on parle de désir là à 16h50. On va écouter John Baez et on se retrouve juste derrière pour se dire au revoir.

0: Here's to you, John B. C'était une chanson dédiée à la mémoire de Sacco et Vanzetti, deux anarchistes américains qui avaient été tués, enfin qui avaient subi la peine de mort. Oui, parce que c'est une chanson de mon enfance. Et ça vous rappelle quelque chose aussi à vous, Stéphanie Jousson?
1: Mon petit chat.
0: Votre petit chat? Ah bon?
2: Quel rapport?
1: J'avais un chat qui s'appelait Vanzetti.
0: Ah, voilà. C'est une parole un peu politique, ça, pour le coup.
1: Ah, vous en faites ce que bon vous plaît.
0: Trêve de boutade, manger, c'est politique aussi. La façon dont on mange, dont on achète ce qu'on mange, dont on prépare ce qu'on mange, est aussi un acte politique.
1: Bah, aujourd'hui, j'ai envie de vous dire, qu'est-ce qui n'est pas politique?
0: On serait bien en peine de vous trouver une réponse. La musique, l'art est politique, l'alimentation est politique.
2: Manger, se déplacer, s'habiller.
0: Mais vous nous l'avez dit, hein, vous n'auriez pas pu, vous ne pourriez pas vous engager dans un parti, là. Hein.
1: Non.
0: C'est pas votre karma, comme on dit.
1: Non, là. C'est pas mon karma.
0: Non.
1: J'aime trop les gens pour ça. Et puis, une chose que le Galpon m'a appris vite fait, c'est à ne
0: plus... Le théâtre, oui.
1: Non, c'est à ne plus avoir peur des gens, justement. Ce qui me rend un immense service aujourd'hui.
2: Parce que vous accueillez les gens, ceux qui viennent vous voir.
1: Voilà,
2: c'est pas vous qui choisissez.
1: Je ne les choisis pas et en plus, ils arrivent dans notre maison. Donc, ce n'est pas anodin, hein, c'est encore autre chose qu'un théâtre.
2: Et parce que vous vivez là,
1: bien sûr.
2: À côté de l'épicerie.
1: Oui, bien sûr. Et non, il faut son cœur.
0: Mais l'écologie politique au sens du parti, d'un parti vert, écologiste, etc., est-ce que ce sont des choses qui vous parlent? Ils racontent un peu la même histoire que vous. Alors certes, ils doivent se faire réélire, mais est-ce qu'il y a quand même des accointances possibles là?
1: Écoutez, je vais parler pour moi. Moi, je ne crois pas en ces choses-là. Moi, je crois... Vous
0: ne croyez pas en l'écologie politique stricto sensu?
1: Non, moi, je crois aux gens. C'est comme aujourd'hui, un paysan qui soit bio ou pas bio, peu importe. L'important, c'est qu'il faut qu'il sauve nos terres arables en Suisse. Et puis ça, c'est bien au-delà des partis politiques que ça doit se faire.
2: C'est plus concret, vous croyez en cueillir une tomate chaude?
1: Moi, je crois les gens. Je ne crois pas aux partis, je crois aux gens. Dans les partis, on doit se... Même si on n'est pas d'accord avec son parti, à un moment donné, on doit s'aligner. Moi, je suis quelqu'un, je n'ai jamais été capable de ma vie de m'aligner. Donc, c'est pas un endroit pour moi.
0: Pardon, je vous interromps parce que c'est très important. Vous avez dit qu'il soit bio ou pas bio, hein, parce que ça, c'est un sujet éminemment politique sur lequel, d'ailleurs, on a voté il y a 2-3 ans les initiatives, notamment sur les pesticides. Pour vous, c'est pas forcément la question, là.
1: Non, moi, je pense qu'aujourd'hui, la question, elle est bien au-delà. Elle est dans le bon sens, parce que je pense qu'on peut ne pas être bio et avoir du bon sens dans la manière de cultiver notre terre. On a beaucoup diabolisé d'un côté comme de l'autre, hein. Les bio ou les pas bio. Enfin, maintenant, les paysans, c'est des diables, en gros, quoi. C'est ceux qui polluent, c'est ceux qui nous ennuient avec leurs contraintes biologiques, mais faut arrêter, quoi. C'est des gens qui font un métier que plus personne ne veut faire aujourd'hui, alors que tout le monde doit manger. C'est 2,5% de notre population pour nourrir la moitié d'un pays. Moi, je trouve que plutôt que des diabolisés, on devrait leur faire preuve de beaucoup de respect. Et puis, commencer à faire notre travail de citoyen et de mangeur en arrêtant de vouloir économiser là où, en fait, en réalité, on est en train de tout perdre.
2: Y compris la santé.
1: Y compris la santé.
0: C'est un hasard de la programmation, je le dis comme ça, mais nous recevrons demain Susanna Jourdan et Jacques Mirenovitch, les deux fondateurs de la revue Durable en 2002, il y a plus de 20 ans. Vous les connaissez, Stéphanie Jousson?
1: Ouais, bah, un tout petit peu, mais parce qu'on...
2: Bah, vous êtes dans le même domaine.
1: On est dans le même domaine, et puis les artisans ont fait une revue qui était consacrée aux épiceries alternatives, donc et c'est dans ce cadre-là que...
0: Même un film, hein, qui était tourné par Jacques Mirenovitch.
1: Absolument, ouais. Il y a un film aussi, et puis, bah oui, c'est des gens qui défendent les mêmes valeurs, en fait, hein. Donc forcément... on est amené à se croiser.
0: Merci infiniment. J'ai presque une petite larme à l'œil, là.
2: Je vais vous donner un petit biscuit au romarin.
0: Oui, on va manger un petit biscuit après l'émission.
2: Merci beaucoup.
0: Merci beaucoup, Stéphanie Jousson.
2: Je vous ramènerai le bocal avec quelque chose dedans.
0: On vous souhaite le meilleur. Vous n'allez pas retourner à l'épicerie. Là, aujourd'hui, c'est jour de congé. Hein.
1: Ouais,
2: ça rouvre jeudi?
1: Ça rouvre jeudi.
2: Ce jeudi de l'Ascension?
1: Ce jeudi de l'Ascension.
0: C'est à Choulet, horaire d'ouverture?
1: Oh là là, il est varié. Allez sur le site, c'est plus simple.
0: Très bien.
2: Vous avez congé ce jeudi, c'est peut-être l'occasion d'aller faire un tour.
0: Sur le site, dans les deux sens du terme, sur le site géographique et sur le site internet. Merci Stéphanie Jousson.
1: Merci à vous, c'était un plaisir.
0: Et bah donc, Mélanie, on a déjà dit qui on recevait demain.
2: Oui, ce sera Susanna Jourdan, Jacques Mirenovic. On n'a pas congé jeudi, on ne pourra pas aller...
0: Non, on n'a pas congé, non.
2: Bon, on ira
0: Fanny
2: dimanche.
0: Smith qui fait du ski à haute vitesse. Dans quelques instants, ce seront les informations, puis Vertigo juste derrière. Nous saluons, nous embrassons nos deux réalisateurs, Nicolas Bingley et Bastien Testori. 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
1: Et attention, si vous êtes actuellement sur la route au Tessin, un véhicule roule actuellement à contresens sur l'autoroute A13 entre Bellinzone et San Bernardino, entre L'Ostalo et Messoco Sud. Quelle que soit votre direction, rabattez-vous impérativement sur la voie de droite et ne dépassez sous aucun prétexte. Je répète, un véhicule roule actuellement à contresens sur l'autoroute A13 entre Bellinzone et San Bernardino, entre L'Ostalo et Messoco Sud. Quelle que soit votre direction, rabattez-vous impérativement sur la voie de droite et ne dépassez sous aucun prétexte.

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1: L'impasse diplomatique s'installe au Moyen-Orient. Hier, le pouvoir iranien a écarté l'idée d'amender ses propositions pour mettre fin à la guerre. Proposition que Donald Trump avait jugée bonne à mettre à la poubelle, selon ses termes. Toute autre approche mènerait à une succession d'échecs, lui réplique sur X le négociateur en chef de la République islamique. Le Premier ministre britannique Keir Starmer maintient lui son cap. Il ne démissionnera pas, et ce malgré la fronde au sein de son propre parti et des démissions dans son gouvernement après les élections locales désastreuses du Labour. Le dôme d'or bouclier antimissile voulu par Donald Trump pourrait coûter 1200 milliards de dollars sur 20 ans. C'est ce qu'a estimé hier le bureau du budget du Congrès. Le président américain avait pourtant prédit qu'il ne coûterait que 6,5 fois moins cher donc, et qu'il serait terminé en 2029, soit avant la fin de son mandat. Israël, la Finlande et la Grèce obtiennent leur billet pour la finale de l'Eurovision 2026, samedi. Ils sont parmi les favoris à s'être qualifiés hier soir avec 7 autres pays. 5 ne passent pas ce premier tour. Parmi eux, Saint-Marin et un certain Boy George. Son duo avec la chanteuse Zénith n'a pas convaincu malgré la notoriété de la star des années 80 à ses côtés. La Suisse, elle, entre en lice jeudi avec la bernoise Veronica Fusaro et son titre Alice. Le Valais confronté à une facture d'un milliard dans les 20 prochaines années pour dépolluer les PFAS, les polluants éternels. C'est ce qu'annonce le canton lors d'une conférence de presse hier. La moitié des 1386 sites inscrits au cadastre cantonal ont été investigués. La bonne nouvelle, c'est qu'aucune importante nouvelle pollution n'a été détectée depuis 2022 dans le canton. Il n'en demeure pas moins que 5 sites présentent un niveau de PFAS trop élevé. Les industriels propriétaires devraient être mis à contribution. Les investigations pourraient reprendre à l'encontre de Luc Besson, accusé de viol, demande du parquet général de Paris hier. Elle concerne les accusations de l'actrice Sand Von Roy, avec qui il avait entretenu des relations pendant plusieurs années. Une précédente enquête avait abouti à un non-lieu, mais selon Mediapart, le parquet général considère que des analyses ADN sur un sous-vêtement

0: Il fera entre 5 et 16 degrés en pleine. Et puis, je vous rappelle cette info trafic. Si vous êtes actuellement dans le Tessin, un véhicule roule actuellement à contresens sur l'autoroute A13 entre Bellinzone et San Bernardino, entre L'Ostalo et Messoco Sud. Quelle que soit votre direction, rabattez-vous impérativement sur la voie de droite et ne dépassez sous aucun prétexte. Je répète, un véhicule roule actuellement à contresens sur l'autoroute A13 entre Bellinzone et San Bernardino, entre L'Ostalo et Messoco Sud. Quelle que soit votre direction, rabattez-vous impérativement sur la voie de droite et ne dépassez sous aucun prétexte.
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6: Et Sandro Lichy en régie, bienvenue à vous. Nous partons à Kinshasa aujourd'hui, nous partons à Kinshasa, dans cette capitale de la République démocratique du Congo. En fait, nous sommes maintenant déjà quelque part un peu à Kinshasa avec cette reprise. Je ne sais pas tellement si le remake existe au théâtre. Ça aurait été un film, les Américains en auraient fait un remake, mais ce n'est pas un film, c'est une pièce de théâtre dont nous parlons. Cette pièce s'intitule « Robot Kinshasa », c'est à voir absolument parce qu'il n'y aura que deux représentations, les 29 et 30 mai chez Barnabé à Servion. C'est l'histoire d'un inventeur bricoleur de génie qui vit entouré de ses robots. Il attend une visite, une femme, sans doute la dernière personne par ailleurs avec laquelle il entretient une relation humaine. Robot Kinshasa, ça vous rappelle peut-être étrangement Robot, le spectacle présenté en 2009 au théâtre Barnabé à Servion, et pour cause parce qu'il en est l'adaptation congolaise à la place des robots conçus à l'EPFL, du robot local conçu par des ingénieurs locaux. Ils sont en ce moment à pied d'œuvre chez Barnabé à Servion, enfin pas tout à fait parce qu'ils sont avec nous ici dans ce studio et nous allons parler donc de Robot Kinshasa avec Bienvenue Nanga, Junior Longa Longa et Chopper Kabambi. Bienvenue à tous les trois. Merci d'être avec nous dans Vertigo. Et vous n'êtes pas venu seul parce qu'il y a avec vous Christian Denizard, car Christian Denizard est l'initiateur de cette pièce Robot qui a connu une espèce de succès étonnant jusqu'à Kinshasa avec une forme de fascination. Kinshasa qui, il faut le dire, possède dans ses avenues, à ses croisements, à ses carrefours, des flics robots qui règlent la circulation. Donc la robotique, on connaît là-bas et on va en parler d'ici quelques instants de cette pièce et de son adaptation. Bienvenue à tous les quatre pour venir nous parler de cette pièce. Donc il y aura deux représentations seulement, j'insiste un peu lourdement, mais si vous voulez les voir, n'avez pas le choix, vendredi 29 et samedi 30 mai chez Barnabé à Servion. Florence Grivel, bonjour.
7: Mais bonjour.
6: De quoi nous parlerez-vous?
7: Eh bien, on va savoir qui est David Siodos. Tout ce que je peux vous dire, c'est qu'il est expose en ce moment à la galerie S à QI et je recommande.
6: Très bien. Et puis avec vous, Leïla, alors je brise le suspense directement. Nous allons
7: briser.
6: Nous allons partir avec vous en reportage avec nos deux fabricants de robots. Vous les avez suivis cette semaine?
7: Ouais. Ouais, je les ai suivis. On était aux abords, dans des poubelles, aux abords du théâtre à Servion. C'était assez intéressant. Puis vraiment, la question que je leur ai posée, c'est en fait, comment est-ce qu'on fabrique une scénographie à partir de déchets? Vous allez voir, c'est assez intéressant.
6: Oui, parce qu'en fait, toute la scénographie, les robots de Robot Kinshasa sont fabriqués à partir de matériaux de récupération. Bienvenue à vous.
8: Certaines idées sont peut-être à garder. L'éditorial ici, par exemple, ça n'est pas mal.
6: Et l'édito du jour, l'esprit du moment dans Vertigo, c'est Florence Grivel.
7: Flashback, période Covid. Souvenez-vous, la culture était jugée comme non essentielle. Culture hors-jeu, car cantonnée à un luxe pas nécessaire.
0: Et concernant l'infotrafic dont je vous parlais tout à l'heure, eh bien, à signaler qu'il n'y a plus de danger sur le contresens annoncé sur l'autoroute A13 entre Bellinzone et San Bernardino, entre L'Ostalo et Messoco Sud. Très bonne route à vous.
7: En signe de protestation symbolique contre la présence d'Israël à Venise, environ 25 nations ont décidé de garder leurs pavillons clos ou de suspendre leurs activités dans les jardinis.
6: Les fameux jardins de Venise. Et puis ce n'est pas tout, Florence, puisque le pavillon russe a

0: était officiellement fermé au public dès l'ouverture publique le 9 mai. Et on rappelle aussi le tollé qui a provoqué la censure du pavillon sud-africain qui est vide.
1: Mais encore, face au tumulte qui allait fondre sur cette édition, peu avant l'ouverture de la Biennale, son jury international a démissionné en bloc. Les organisateurs ont décidé de remplacer les délibérations du jury par un vote du public organisé à la fin de la Biennale en novembre. Dans les rues de Venise, en fin de semaine passée, des manifestations de plus de 2000 personnes résonnent. Masse citoyenne qui fait gronder la houle de son ire dans cette Venise soumise à la montée des eaux, ville musée fragilisée, ces fragilités qui deviennent des cris de ralliement. En écho au titre quasi prophétique de la Biennale, In Minor Keys, autrement dit sur ce qui se dévoile quand les marges cessent d'accepter de l'être. Pendant ce temps, en Autriche, l'Eurovision 2026, dont la demi-finale est ce soir, l'Eurovision confirme son statut de baromètre géopolitique de l'Europe. Ce concours, qui visait initialement à unir les peuples par la chanson, est aujourd'hui une arène où les identités nationales se confrontent. Le fait de clamer qu'on est apolitique ne passe plus. Nouveau paroxysme cette année avec la décision de l'Union européenne de radio-télévision de maintenir une fois de plus la participation d'Israël. Résultat, 5 pays ont claqué la porte du raout européen. Donc au même moment, deux manifestations, l'une plutôt élitaire, ralliant le Who's Who de l'art contemporain à Venise, l'autre ultra populaire, l'Eurovision en Autriche. Ces deux événements de culture si éloignés se rejoignent, on les investit pour en faire des leviers de visibilité massive, pour dire non, pour ne pas abdiquer face à la loi du plus fort. Et si en 2026, la culture était le nouveau langage de la politique ? Élémentaire, me direz-vous ? Et je vous répondrai plutôt essentiel.
0: Merci Florence. Ça vous fait rire qu'ils sont de bizarre.
2: Oui, oui.
0: Ça vous rappelle quelque chose peut-être ?
2: Non, j'aime bien Florence.
0: Alors, langage de la politique, encore faut-il avoir les moyens financiers de s'exprimer. Et de tout ça, nous parlerons sans doute avec vous, Christian Denizard. Je rappelle que pour le moment, on va parler de Robo Kinshasa à voir vendredi 29 et samedi 30 mai. C'est à voir chez Barnabé à Servion. C'est l'adaptation de votre pièce Robo. Mais alors, comme on l'a suggéré, à la mode congolaise.
3: Il y a quelques années, j'ai rencontré Christian Denizard. C'était sur un tournage d'un film. Il se trouve que Christian Denizard était l'auteur d'une pièce qui me fascinait aussi. Il s'agit de la pièce Robot, une pièce datant de 15 ans, une première mondiale à l'époque. Il ne savait pas qu'il était une légende à l'INA, mon école. Et c'est lors de cette rencontre que nous avons décidé de faire Robo Kinshasa. Une version à notre sauce de la pièce originale. Des robots, mais à l'africaine. Une version low cost, une version low tech. Mais une version full Africa.
0: Et bien voilà, on y est. Qu'est-ce que c'est qu'une version full Africa, Chopper Kabambi ?
4: Alors, une version full Africa veut dire une version faite du brick et du broc.
0: Ouais.
4: Une version qui n'est pas les high-tech de la technologie actuelle. Parce que comme vous savez, chez nous, on fait avec ce qu'on a sous la main.
0: Ouais.
4: Voilà. Et une version bricolée par des ingénieurs qui vont trouver des choses dans la rue, tout ce qu'ils peuvent trouver.
0: Qu'est-ce qui vous a autant fasciné dans cette pièce Robot, la première pièce, l'originale, celle de Christian Denizard ? Qu'est-ce qui fait qu'aujourd'hui encore, ça vous fascine et que plus de 15 ans après, on est ici sur la Radio Suisse pour en parler tous ensemble ?
4: Pour moi, c'était l'originalité déjà de cette pièce. Vous savez, au Congo ou dans beaucoup de pays en Afrique, on fait des films et des pièces de théâtre sur des sujets sociaux, économiques, sur des sujets qui avec lesquels on vit chaque jour. Et mais voir cette pièce qui nous sortait un peu de notre quotidien, qui nous sortait un peu de ce qu'on vit chaque jour, tout en étant proche de ce que nous vivons aussi, c'est-à-dire la distanciation. Aujourd'hui, tout le monde est collé à son téléphone, tout le monde est collé à ses techs, à la maison, des choses comme ça. Et on est en même temps proche et éloigné de ces sujets. Et moi, j'étais fasciné par le fait que, ben voilà, une mise en scène théâtrale où il n'y avait pas que des humains, il y avait aussi des robots, de la mécanique sur scène, c'était un tout petit peu ce que je ne voyais pas, je n'avais pas l'habitude de voir. Et donc, c'est là que je me suis dit, non, moi, je dois faire mon mémoire, je dois faire mon travail de recherche sur cette pièce. Et ça nous a amené là où nous en sommes aujourd'hui.
0: Et comment avez-vous rencontré Christian Denizard ?
4: Alors, Christian, je l'ai rencontré sur un projet de film. Ouais. Il ne vous l'a peut-être pas dit, mais il est documentariste aussi, en train de finir un documentaire sur un ingénieur qui fabrique les fusées en RDC.
0: Jean-Patrice Kéka.
4: Jean-Patrice Kéka. Ouais. Donc, du coup, j'ai travaillé avec lui sur ses films. Je ne savais pas que c'était un metteur en scène au théâtre. Et un jour, lors de nos discussions, il m'a dit qu'il faisait la mise en scène, qu'il était musicien. Je l'ai un peu découvert. Et quand j'ai cherché à savoir ce qu'il a déjà fait comme pièce de théâtre...
0: Le choc.
4: J'étais choqué par robot. Et je me suis dit, non, ça c'est... Voilà. Et depuis, on est toujours ensemble, on est devenus amis. Et donc je suis très content de cette amitié.
0: On n'a pas forcément de facilité naturelle à associer la robotique à Kinshasa, et pourtant, je le disais en début d'émission, il y a des robots qui font la circulation à Kinshasa. Il y a un terreau particulier à Kinshasa qui fait qu'on s'intéresse à la robotique un peu plus qu'ailleurs.
2: Oui. Je pensais à Junior parce qu'il ouais. connaît bien les robots qui font la circulation.
5: C'est nous, les inventeurs des robots, c'est nous qui avons fabriqué tous ces robots-là. Pour moi, dans ma part, j'avais commencé déjà à inventer des robots de circulation chez moi, à la maison. Et puis, après cela, je vais les rencontrer la dame-là qui fabrique aussi les robots, qui est un peu reconnue dans notre pays. Je travaille aussi avec lui pendant un moment, mais tel que j'avais mon talent, et puis bon, j'avais l'idée de continuer de travailler un peu à côté et travailler seul. Donc quand je me suis retourné dans mon atelier de travailler seul, à partir de cela, je viens de raconter aussi avec mon collègue Bienvenu qui est ici. On travaille aussi ensemble avec lui, on fait des projets aussi de robotisation ensemble avec lui. Et après cela, je vais les rencontrer encore Chopper, le metteur en scène. Je me suis rencontré aussi avec lui. Et puis, à partir de lui aussi, on vient de rencontrer Christian Denizard. Mm-hmm. Donc, c'est pour cela, dans ces moments, on est ensemble, on travaille tous ensemble et puis on évolue tous ensemble. Donc, on a fait des spectacles dans notre pays, chez nous là-bas au Congo. Et pour le moment, maintenant, on est venu ici en Suisse pour vous démontrer comment est-ce que les robots congolais pour faire des spectacles ici en Suisse. Mais ça ne limite pas ici. Ouais. Ça ne limite pas ici. Ça va continuer.
0: Oui, ça peut voyager. Ouais,
5: partout absolument. Dans le monde.
0: Pourquoi pas.
5: Donc, c'est pas ça.
2: Oui.
5: Ouais.
2: Oui, je voulais dire par rapport à ce. Associer la robotique à l'Afrique, par exemple, comme vous le demandiez. Depuis 10 ans, je suis Jean-Patrice Kéka, qui est quand même quelqu'un qui est en train de faire un programme spatial en Afrique. Une autre chose, on pourrait se dire, mais quoi, un programme spatial, l'Afrique, etc. Donc, en fait, moi, ce que je pense, c'est que l'espace, les robots, c'est vraiment des choses qui nous font rêver de manière universelle. C'est-à-dire que l'espace, c'est l'inatteignable, comme ça, et puis tout le monde a envie à un moment ou l'autre, enfin tout le monde lève le nez au ciel et puis a envie d'y aller à un moment ou l'autre, et puis aucun pays n'y échappe. Tout le monde est tout à fait fasciné par ça. Puis la robotique, c'est quelque chose, enfin on va dire la représentation humaine, l'être artificiel, c'est quelque chose que tout le monde essaye un jour ou l'autre, n'importe quelle culture. Donc c'est pas quelque chose de... Nous on a une idée des robots qui est très occidentale, en fait les robots des films, les choses comme ça, mais en réalité, vous allez avoir depuis la marionnette en passant par l'automate jusqu'au robot, vous allez avoir vraiment toutes sortes de représentations plus ou moins mécaniques, plus ou moins perfectionnées, enfin avec plus ou moins de mouvements, mais je pense que ça naît d'une fascination qui est universelle.
0: Oui, absolument. Alors avant d'aller à la rencontre de la fabrication de ces robots avec Leila Chansky qui vous a suivi, Junior Longolongo et vous, bienvenue Nanga, dans la fabrication de ces robots, à la recherche du matériel pour fabriquer ces robots, il y a quand même cette question, c'est que pour faire ces robots, il faut avoir une formation, donc il y a tout un système quand même qui existe déjà en RDC et à Kinshasa pour vous former à la pratique pratiquement à ce qu'est la robotique, à ce qu'est l'électronique, etc. Mais est-ce qu'au départ, vous aviez déjà, dès le commencement de vos études, par exemple, ou dès que vous avez commencé à fabriquer quelque chose, l'idée de fabriquer des robots?
6: Non, non, non. On peut pas avoir, on peut faire la formation. On a commencé comme des sculpteurs. On faisait des sculptures. Et à un moment donné, c'était vers l'année 2001-2, j'ai rencontré, j'ai rencontré un collectionneur, il s'appelle au nom de André Magnin, collectionneur français.
0: Ouais.
6: Il m'a passé la commande de robots. Dès que j'ai fait les robots-là, c'était vraiment apprécié. À partir de là, j'ai commencé à fabriquer des robots. Comme aussi, donc, je ne sais pas si Junior aussi, il a eu cette idée-là.
5: Oui, exactement. Exactement, c'est que l'État dit. Ouais, c'est comme ça. Chez nous, là-bas, on travaille toujours avec les équipes parce que pour avoir un peu les financements des gouvernements chez nous, c'est un peu
0: compliqué.
5: Difficile, c'est un peu compliqué. C'est pour cela, nous, on se bat toujours. On fait seulement des recherches, des équipes par-ci, par-là, même des pièces d'électronique, là, pour que les robots puissent faire les mouvements. On cherche toujours. Donc, nous avons un peu de moyens, mais beaucoup de équipes, beaucoup de recherches dans la rue. Donc, à partir de cela, on peut construire un robot de toutes les dimensions que vous voulez. Donc, même les robots géants, là, on peut fabriquer avec des équipes. Et puis, ça fonctionne aussi. Donc, on a ces capacités-là parce que on a vraiment des inspirations à nous, personnelles. On a des inspirations. Mais.
0: On peut passer commande, en fait. C'est ça que vous dites.
4: Moi, je peux préciser quelque chose, puisque je suis né et grandi à Kinshasa. Je pense que vous allez remarquer dans la jeunesse congolaise qu'on a beaucoup d'inventivité, de créativité, puisqu'on est, on est et on grandit dans un environnement qui est ce qu'il est. C'est plutôt difficile de pouvoir faire des études et se professionnaliser après ces études sur un métier quelconque. Donc l'objectif, c'est souvent et parfois, on fait un effort de pouvoir se réorienter vers là où notre créativité nous pousse le plus. Et on essaie de faire des petites formations ou de se former soi-même. Ou encore aujourd'hui, nous, on utilise bien les réseaux sociaux ou même Internet pour essayer d'apprendre un certain nombre de choses. Donc c'est pas étonnant de rencontrer un grand cinéaste qui n'a jamais fait d'études de cinéma ou encore quelqu'un qui fabrique des robots qui n'a pas fait d'études de robots. Donc c'est très commun de rencontrer des gens comme ça. Après, les gens se professionnalisent, se maîtrisent leur métier et parfois partagent aussi leur expérience avec d'autres personnes qui sont passionnées. Et donc c'est comme ça qu'on essaie de se construire aussi.
0: Et d'avancer ensemble. Alors pour construire ces robots, il faut des matériaux. Et c'est la question que s'est posée Léla Chlonsky, c'est de savoir comment est-ce qu'on fabrique une scénographie à partir de déchets.
7: J'ai juste une petite question à vous poser.
8: Oui. Une question très importante.
0: Alors, comment fait-on, Leïla?
1: La question de but en blanc. Non, je ne sais pas, j'ai posé la question, vous imaginez bien.
0: Oui.
1: J'ai rencontré Bienvenue Nanga, artiste scénographe, et Junior Longa Longa, lui aussi scénographe et roboticien. Ils sont originaires de Kinshasa, où ils ont étudié la sculpture. Ils sont autour de la table, ici en Suisse, parce qu'ils créent le décor, justement, du spectacle Robot Kinshasa. Je les ai retrouvés au Théâtre Barnabé à Servion. J'ai en face de moi un robot, on dirait une femme. Elle a une poitrine, une jupe, un collier. Bienvenue Nanga. Quel est ce personnage?
9: Des robots danseuses.
1: C'est vous qui l'avez construit?
9: Oui, ouais, c'est moi.
1: Il a été construit avec quoi?
9: Avec de la toile, des trucs de récupération. Il y a la raffia, des plastiques, des fils de fer, donc tout ce qui est de récupération.
1: Et comment est-ce qu'on vous allez la faire exister, la faire bouger?
9: On a mis les mécanismes là-bas, les mécanismes moteurs, pour que ça bouge.
1: C'est un moteur, il est derrière, il est où?
9: Il est en bas, à l'intérieur.
1: Donc ça, c'est vraiment du raffia. On voit ses mains, on voit son visage. Ce visage, d'ailleurs, vous l'avez trouvé où, cette tête? Vous l'avez faite vous-même ou bien c'est une tête qui était déjà existante?
9: On fait souvent les visages nous-mêmes, mais ça, on a récupéré un truc là, la forme des têtes. Dans...
1: Et vous l'avez récupéré ici en Suisse ou bien à Kinshasa?
9: À Kinshasa.
1: Comment est-ce qu'on crée une scénographie de théâtre avec des objets de récupération?
5: Ça vient toujours de la pensée. Tu prends un peu l'idée du spectacle et puis...
1: En fait, il faut se projeter, quoi. Toujours se projeter, avoir une idée.
5: Moi, l'idée, souvent, quand je dors, hein, tantôt, j'ai fait les nuits blanches. J'ai fait les nuits blanches pour penser à quelque chose que je voulais créer ou inventer. Donc, c'est ça.
1: Et votre nom?
5: Moi, c'est Junior Longa Longa.
10: Thank you.
1: Christian Denizard.
2: Je peux encore dire que la scénographie, quand on cherchait un petit peu comment la représenter, à un moment, je me suis dit, mais en fait, chez Bienvenue, qui habite à Matongé, qui est un des quartiers les plus populaires de Kinshasa, chez Matongé, ça ressemble exactement à ce que j'imaginerais d'un roboticien congolais, parce qu'il y a des robots partout. Il y a des robots partout, il y a cette ambiance comme ça. Donc la scène, en fait, on reproduit presque chez Bienvenue.
1: On est toujours dans l'atelier de fabrication du décor en face du théâtre Barnabé. Christian Denizard demande à David, qui travaille pour le théâtre, s'il peut récupérer des matériaux dans la benne d'un garage. Suspense.
10: J'avais une petite question. Là, on est une équipe au théâtre qui aimerait coller un robot avec du métal à souder. Est-ce qu'on ose aller regarder dans la benne s'il y a quelque chose d'intéressant? Ok, c'est gentil, merci beaucoup.
2: Il y a un garagiste. Et puis David, il connaît ce garagiste, puis il y a plein de choses. Je vais vous montrer. Puis comme ça, on peut aller à pied déjà.
1: Ce qu'on entend là, c'est un petit diable qui est en train de rouler sur le sol, sur le parking du théâtre Barnabé. Il y a dessus deux boîtes qui vont être remplies, parce qu'on va aller dans la benne d'un garage pour récupérer du matériel.
11: Par exemple, cette tôle aluminium, ça m'a inspiré déjà le corps des robots géants que je vais faire. Je vois déjà il y a un peu de partie de la poitrine comme un squelette que je peux décorer avec ça. Donc ça m'a déjà inspiré, donc je ne peux pas l'abandonner. Il faut que je ramène ça. Donc, donc c'est ça.
1: Trois tubes, une tôle d'alu. Un ancien moteur, des ressorts. C'est les cadeaux que donne cette benne à ordures à l'équipe de Robo Kinshasa. Qu'est-ce que vous avez dans les mains, bienvenue?
12: Ça, les tuyaux là. Les tuyaux, donc, ça peut nous servir pour la scénographie. Ça va demander plusieurs choses pour que la déco soit vraiment très bonne. Très bon.
1: Les deux boîtes ont été remplies par des objets pour le décor et pour la construction des robots. La quête au trésor est terminée. Christian Denizard, ça vous fait quoi de voir tous ces objets destinés à la benne dans un chariot, direction la scène et les projecteurs?
2: J'ai pris l'habitude de voir à Kinshasa parce que c'est vraiment quelque chose de très habituel. Il y a énormément de déchets, beaucoup trop de déchets un peu partout. Les rivières sont remplies de bouteilles en pète au point qu'on ne voit pas l'eau. Donc beaucoup de choses se font avec... des objets ramassés, comme ils disent. Et voilà, c'est un pays où on répare tout, où les choses, on va les tirer le plus longtemps possible. Déjà, on va avoir, je sais pas, des voitures qui ont été utilisées 300 000 km en Europe avant d'être vendues là-bas. Là-bas, ils en refont encore 200 000 km. Et puis vraiment, c'est des champions en mécanique. C'est-à-dire que vraiment, ils arrivent à tirer des objets jusqu'au bout. C'est un pays où on répare les photocopieuses. Nous, on les jette, quoi. Ce qui est surprenant, c'est pas tellement de réparer les photocopieuses, c'est plutôt de les jeter.
1: Donc on est dans l'habitacle de la voiture et on dit au revoir au théâtre Barnabé.
0: Et on revient ici en studio à Lausanne, c'était sur la musique de Foulou Miziki et c'était donc le reportage de Leila Chansky avec vous, Christian Denizard, le metteur en scène du spectacle Robot Kinshasa, avec également Bienvenue Nanga et Junior Longa Longa qui sont les scénographes et roboticiens de l'équipe et qui sont avec nous ici en studio. Merci pour ce reportage Leila. Je vous rappelle également et je le redis encore une fois que Robot Kinshasa, c'est deux soirées seulement, c'est à voir au théâtre Barnabé à Servion les 29 et 30 mai. Christian Denizard, cette question pour vous, est-ce que le fait d'être régulièrement à Kinshasa, est-ce que ça change quelque chose dans votre rapport au théâtre, à la scène, à la technique, enfin à tout ce qui coûte très cher finalement dans une scénographie, dans vos activités de metteur en scène?
2: Je me suis jamais vraiment posé la question, c'est vrai.
0: Je vous la pose.
2: Voilà, exactement. ce qui est sûr, c'est que... En tout cas, personnellement, ça m'a fait bouger de quelques degrés oui. Dans ma vision du monde. En général, comme ça, j'ai l'impression que... Et en plus, ça a mis en évidence que le monde en général, les 80% de l'humanité, vivent plutôt comme à Kinshasa que comme en Suisse et ou comme en Occident. Et puis même en Occident, ceux qui vivent comme en Suisse, c'est vraiment très très très très peu. Donc je me sens très très loin, en fait, je me sens très très loin de cette vie-là, et puis c'est là que j'ai pris conscience du côté un peu unique de ici, et puis du côté, voilà, l'humanité en réalité c'est Kinshasa, on va dire, c'est beaucoup plus ça. Et puis ensuite par rapport évidemment à la manière dont nous on consomme, ça fait réfléchir d'être là-bas, c'est vraiment très très ça devient très surprenant précisément de jeter comme nous on jette. Après c'est vrai que nous on a voulu faire ce spectacle avec des matériaux de récupération. Déjà parce que je trouvais ça intéressant, c'est-à-dire se dire tiens bon ok maintenant aller voir nos bennes, qu'est-ce qu'on va y trouver, et puis comment ça va se passer, et puis bienvenue et Junior, il prenait les choses puis il me disait c'est bien mais c'est un peu trop neuf. Donc, va falloir qu'on les casse un peu et tout ça. et puis ensuite il y a le fait que on aimerait que ça ressemble à une parcelle, c'est comme ça qu'on habite, qu'on appelle ces unités d'habitation à Kinshasa, quand ça ressemble à une parcelle quinoise. Et puis du coup, effectivement, comme les parcelles sont vraiment réparées, refabriquées, prolongées, etc., de manière, je ne sais pas très bien à quoi on pourrait comparer ça ici. Des fois, quand je me promène dans les jardins familiaux, et que je vois les cabanes...
0: Oui.
2: Eh ben des fois je me dis tiens il y a quelque chose de cet ordre là.
0: Ouais, effectivement, qui s'approche des parcelles.
2: Voilà. Donc voilà, c'est pour ça qu'on essaye de faire ça en récupération, et puis aussi parce que à Kinshasa qu'on a fait une première version des répétitions où ils ont fait un décor que j'ai adoré, et du coup on s'est dit ok, on prend la même méthode, puis on essaie de l'inscrire l'appliquer ici, notamment. L'appliquer ici, et puis et puis voir ce que ça, comment ça répond.
0: On parle de cette pièce qui s'intitule donc Robot Kinshasa avec nos invités. Il y a autour de la table Christian Denizard qui est des metteurs en scène de ce spectacle. Il y a Bienvenue Nanga et Junior Longa Longa qui sont les scénographes et roboticiens de l'équipe. Et puis Chopper Kabambi qui est la tête pensante de ce projet, puisque c'est vous qui aviez découvert la pièce Robot de Christian Denizard et qui en avait conçu une sorte d'amour immodéré pour, pour cette pièce.
2: Et je précise que c'est 20 Congolais qui arrivent.
0: J'allais dire, parce que attention, il y a des musiciens aussi sur scène, mais de tout ça, nous parlerons d'ici quelques instants. Pour l'heure, dans Vertigo, il est temps de prendre des nouvelles des restes du monde de la culture.
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0: La Valley Film Commission devient la première commission du film en Suisse à être officiellement reconnue comme institution d'encouragement au cinéma et inscrite auprès de l'Office fédéral de la culture. Ça n'a l'air de rien comme ça, mais c'est une reconnaissance qui va faciliter les relations avec les plateformes et les diffuseurs opérant en Suisse, qui, je vous le rappelle, ont une obligation d'investissement à hauteur de 4% de leur chiffre d'affaires pour les entreprises concernées, comme par exemple Netflix, Disney+, ou encore Amazon Prime. Et tout cela peut être comptabilisé dans les montants versés à la Valley Film Commission dans le cadre de cette obligation légale. À ma gauche, un tableau intitulé « Portrait d'une jeune fille » de Toon Kelder. À ma droite, un enquêteur néerlandais spécialisé dans les vols d'œuvres d'art. Il s'appelle Arthur Brand. Il est le Sherlock Holmes, le Columbo, le Hercule Poirot des œuvres volées par les nazis. L'affaire qui lui est rapportée, il l'a décrit comme le cas le plus bizarre de toute sa carrière. Arthur Brand a été contacté par un homme qui venait de découvrir deux secrets. Un, il était descendant de Hendrik Seyfarth, un nazi hollandais abattu par la résistance en 1943. Et deux, sa famille avait exposé pendant des années un tableau volé, celui-ci, ce portrait d'une jeune fille, dans la maison, ni vu ni connu. La petite fille de Hendrik Seyfarth disait même assez régulièrement à la famille que le tableau était une œuvre d'art volée, spoliée, volée à Goodsticker, un marchand d'art juif qui avait fui les Pays-Bas. Il est invendable, n'en parlez à personne, aurait-elle dit. Ce que n'a pas fait bien sûr cet anonyme qui a déclaré au quotidien néerlandais de Telegraph, j'ai honte, ce tableau devait être restitué aux héritiers de Goodsticker, c'est en bonne voie. Et puis à Londres, c'est une bonne idée à creuser. C'est un nouveau musée conçu avec et pour les moins de 30 ans qui ouvre. Mais oui, quelle bonne idée. Le V&A East est la dernière antenne du vénérable Victoria and Albert Museum, 174 ans au compteur. Le nouveau venu fait plutôt dans la sobriété avec un maximum de 500 objets dans un espace aéré avec des baies vitrées et puis c'est gratuit. On a choisi des objets qui racontent des histoires en lien avec les préoccupations des jeunes et leur vision du monde. C'est ce qu'a expliqué à l'AFP Brendan Cormier, qui est le chef des collections de ce nouveau musée. Alors parmi les préoccupations de ces jeunes, il y a la santé, il y a l'identité, dont celle de genre, il y a le vivre ensemble ou encore le climat. Au total, plus de 30 000 jeunes ont été consultés pour la réalisation de ce nouveau musée. Et c'est ainsi que peuvent cohabiter un collier berbère d'Algérie et une paire de chaussures à plateforme de la styliste punk Vivienne Westwood. Sachez que seuls 31 à 35% des 16-24 ans ont visité un musée entre avril 2024 et mars 2025, contre 41% des adultes, selon les chiffres du gouvernement britannique.
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0: Et maintenant, place à Lao Fei. Dans Vertigo, on parle de Robot Kinshasa, une pièce à voir les 29 et 30 mai. C'est à voir chez Barnabé à Servion avec ses initiants Christian Denizard, Junior Longa Longa, Chopper Kamambi et bienvenue Nanga. A tout de suite.

0: Mad Woman, une femme folle, chantée par Lofey dans Vertigo. Je rappelle que nous sommes un peu à Kinshasa aujourd'hui avec l'équipe autour de la table. Bienvenue Nanga, Junior Longa Longa, Chopper Kabambi et Christian Denizard. Ça sonne Patrick Quinois, Denizard.
1: Ça sonne pas, pardon?
0: C'est Patrick Quinois.
1: Non. Il y a un bébé qui a failli s'appeler Christian Denizard.
2: En un mot.
1: Voilà, exactement.
0: C'est la gloire.
1: Ça aurait été, mais c'était une fille.
0: Ah bon. Elle s'appelle quoi, Christine, Christian Denizard?
1: Non, du coup, elle a échappé à tout ça.
0: Tout ça, c'est bien. La pièce dont on parle, c'est Robo Kinshasa, c'est à voir les 29 et 30 mai chez Barnabé à Servion. Deux dates et seulement deux dates. On en parlait entre nous pendant la diffusion de Lofey. Effectivement, c'est assez compliqué de trouver les bons créneaux pour diffuser un tel spectacle dans les théâtres qui s'y sont pourtant intéressés, parce qu'effectivement, il n'y a pas que quatre personnes, les quatre autour de la table qui participent à la création de cette pièce. C'est toute une équipe qui va venir de Kinshasa, dont une partie est déjà à pied d'œuvre, avec notamment des musiciens qui vont jouer en vrai sur scène.
1: Exactement. Ouais. C'est 20 voyageurs qui arrivent ici. Il y aura 13 personnes sur scène.
0: Ouais.
1: Il y aura donc l'homme et la femme de la pièce. Et puis, les musiciens. Ouais. Il y aura 8 musiciens sur scène qui ont repris la musique de Robo, qui était la musique composée par Lee Madford et moi. Et voilà, ils l'ont repris. Donc c'est aussi une musique
0: réarrangée,
1: qui est réarrangée, ouais. Voilà. Mais c'est des cordes. C'est aussi des musiciens classiques. Mm-hmm. Donc c'est une musique africaine, mais pas comme on a l'habitude d'entendre.
0: Sur du violon.
1: Voilà, exactement.
0: Leïla.
2: Au niveau du texte, est-ce que la pièce Robo initiale, c'est la même qu'on peut entendre, qu'on va pouvoir entendre? Vous avez retouché, réécrit des dialogues, des choses comme ça?
1: Alors, Robo est une pièce muette. Et
2: ah,
1: en musique.
2: C'est vrai. Oui, c'est vrai.
1: Donc, c'est une pièce mimée, dansée, ouais, et en musique. Et d'ailleurs, c'est une chose que les comédiens ont énormément apprécié. Il y a notamment le comédien principal, Rossier, qui disait, mais en fait, au Congo, on fait des pièces extrêmement bavardes. C'est-à-dire, on aime bien vraiment prendre la parole, ouais, faut que ça parle, ouais, etc. Donc, il disait, c'était vachement nouveau pour nous de partir sur une autre manière de communiquer.
3: Je pense que même moi, quand j'ai proposé ce sujet dans mon école, tout le monde était contre. Tout le monde était genre, c'est quoi cette pièce?
0: Je suis comédien, je veux du texte.
3: Oui, ouais. Genre, ouais, mais il faut du texte. Non, choisis une autre pièce. Heureusement que le troisième metteur en scène qui va arriver avec les restes du groupe, Monsieur Ntei, qui était mon directeur, a dit, mais moi, j'aimerais bien découvrir en même temps cette pièce, voir quelque chose de nouveau. Donc, on est dans du nouveau, dans l'approche, mais aussi dans les faits, mais même dans l'acte.
0: Cette école que vous citez, faut nous raconter un petit peu ce qu'elle est exactement, parce qu'on ne la connaît pas.
3: Alors, l'Institut National des Arts, c'est l'école du spectacle, hein, mais ouais, là, on a du cinéma aussi, mais c'est les plus grandes écoles en Afrique centrale qui forme des comédiens et des metteurs en scène de théâtre. Maintenant, ça va faire un an qu'ils forment aussi des cinéastes. Donc, on a des grands comédiens partout en Afrique qui viennent se former à l'Institut National des Arts. Et l'Institut National des Arts est très ouvert aussi à ces travaux de recherche sur l'art, sur des nouvelles formes de théâtre ou des perspectives nouvelles, ouais, sur les arts du spectacle et le cinéma.
0: Le théâtre se joue en quelle langue? Parce qu'il y a combien de langues là-bas? Vous jouez dans toutes les langues?
3: Chez nous, ouais, pour dire, on a 4 langues nationaux, mais de manière générale, on a 450 dialectes.
0: Ouais.
3: Et le théâtre se joue dans plusieurs langues,
0: ouais,
3: essentiellement les Lingala, qui est la langue la plus parlée partout. Mais comme vous savez, le théâtre est très universel et ça s'écrit aussi. Donc je pense que beaucoup d'autres pièces sont écrites plutôt par des metteurs en scène internationaux, mm-hmm, notamment francophones, mm-hmm, et beaucoup de metteurs en scène congolais prennent parfois des pièces qui viennent de partout le monde pour faire la mise en scène.
0: Mais il y a des traductions en lingala de certaines pièces aussi ou pas?
3: Non, la majorité reste en français.
0: Dans sa langue, ouais.
3: Voilà. Mmh. Mais ça dépend toujours de là où la pièce va se jouer. Il y a des textes qui subissent des petites traductions comme ça pour une meilleure compréhension. Mmh.
0: Je vous rappelle que Robo Kinshasa se joue donc les 29 et 30 mai, ça va se tenir chez Barnabé à Servion avec des robots qui sont en train d'être fabriqués en ce moment par les scénographes et roboticiens congolais qui sont avec nous autour de la table, Junior Langa Langa, bienvenue Nanga, et Chopper Kamombi qui est là également que vous venez d'entendre, et puis Christian Denizard qui est à l'origine de tout ça, qui est là aussi avec nous. Christian, vous tournez en ce moment un documentaire, vous l'avez un petit peu dit tout à l'heure, sur le programme spatial congolais, et oui. Donc sur cette figure incroyable, Jean-Patrice Keka. C'est oui. Un moteur aussi, lui, Jean-Patrice Keka, pour tout ce qu'il entraîne derrière lui au niveau des sciences, de la robotique, de la recherche.
1: En tout cas, beaucoup de gens là-bas connaissent Jean-Patrice Keka et son histoire. Donc oui, il inspire, ouais. Ça c'est sûr. Il inspire dans le sens qu'on peut se dire, en le voyant faire, on peut le faire, on peut essayer, en tout cas on a le droit d'essayer.
0: C'est possible.
1: Et c'est possible. Ouais. Je pense que évidemment qu'il y a un lien comme ça entre... Voilà, c'est marrant, on est vraiment dans la science-fiction congolaise en fait, ouais. C'est-à-dire le programme spatial, ouais.
0: Et les robots.
1: Mais on l'aura compris, ça n'est pas... que de la fiction. C'est aussi,
0: c'est du quotidien, en fait.
1: Exactement.
0: Ouais, exactement. Ouais, tout à fait. Alors maintenant, nous, on va partir à la rencontre de tout à fait quelqu'un d'autre qu'on ne connaît pas encore, mais ça ne saurait tarder.
4: Dis-moi, qui es-tu? Qui êtes-vous?
0: Avec vous, Florence, nous partons à la rencontre de David Ciodos, à qui vous avez demandé, mais qui êtes-vous?
5: Je suis photographe français, je vis et travaille à Toulouse depuis une vingtaine d'années maintenant. Et par hasard, on m'a conseillé d'acheter un appareil photo, alors que j'avais jamais touché à ce genre de choses avant. Et ça a été un déclencheur ahurissant, c'était de la magie.
0: De la magie, un déclencheur massif, on peut le dire, pour ce photographe, donc David Ciodos, qui expose en ce moment à la galerie S à Cuilly, Florence.
2: Et son voyage en photographie, eh bien, il commence comme ça.
5: Moi, j'ai été toujours un peu baigné dans l'univers du graffiti, donc j'ai commencé à tourner un peu par chez moi. Il y a beaucoup de murs, beaucoup d'entrepôts désaffectés, à prendre des graffitis. Puis très vite, mon ami m'a dit, écoute... Il y a une expo pas très loin, rétrospective d'un grand photographe qui s'appelle Willy Ronis. Je connaissais pas. Et donc on y est allé et ça a été fou.
2: C'était la claque parce que c'est aussi la découverte du noir-blanc et de l'argentique.
5: Oui. Alors noir-blanc, argentique et la photo de rue. Et à la sortie de cette expo, c'était un dimanche, dès le lundi, j'étais dans les rues de Toulouse à photographier, mais tout et n'importe quoi. J'étais passé au-dessus du graffiti pur et dur pour prendre la rue, pour prendre les gens, pour prendre tout, mais sans vraiment savoir ce que je faisais. C'était tout.
0: Quelles sont justement ces images qu'il présente David Ciodos à la galerie S à Cuilly, Florence?
2: Alors d'abord, j'aimerais te dire que le photographe a une sacrée patte des images noir-blanc au style expressionniste. Les visages semblent extraits d'une réalité autre que la nôtre. Parfois, pour arriver à ces effets de distorsion du réel, il utilise du plexiglas qu'il place entre son sujet et son objectif. Mais surtout, ce qu'on expérimente avec son travail, c'est ce temps suspendu. On sent la pulsation longue de la rencontre.
0: Et ce qui caractérise son travail, c'est qu'il réalise des séries.
2: Alors oui, sur place, on découvre À l'ombre des vivants, où il arpente la ville et ses marges. Il y a aussi En attendant le silence, qui raconte sa rencontre avec un vieil homme retiré dans la montagne noire. Et puis il y a Sauvage, ça se passe en forêt. C'est une série qui témoigne de la relation unique entre le photographe et Franck, un homme vivant, isolé dans la nature avec ses animaux. Le photographe nous raconte comment il entre en lien avec lui.
5: On peut comprendre qu'une personne qui décide de vivre autrement, pourquoi elle va en forêt? Pourquoi elle va sur un bout de périph? Pourquoi elle va sur un bout de trottoir? C'est ça, moi, qui m'animait aussi, quoi. Du coup, la présence d'un photographe au quotidien, non, en fait. J'ai commencé à rencontrer des gens qui vivaient donc dans cet environnement-là, mais ça décollait pas. Et j'avais bien compris, à travers mes autres séries, que ça allait durer un long moment. Dans un moment de doute total, je me suis retrouvé dans une forêt où j'avais l'habitude d'y aller pour courir. Et donc, que je connaissais un petit peu. Et puis, à force de tourner, de déambuler, tout ça, ben, j'étais un petit peu paumé. Et c'est à ce moment-là que j'ai senti une présence. Et je vous garantis, moi, je suis pas trop dans la religion et tout ça, mais je me suis retrouvé face à Jésus. Le cheveu long, il tenait dans ses bras un chat, évidemment.
6: Comme un agneau mystique.
5: Pareil. Et il me dit « Qui es-tu? Que fais-tu ?» Enfin, c'était assez marrant. Et donc, je lui ai raconté mon histoire. Et c'est vrai qu'on a échangé. Et à la fin de la journée, je lui ai demandé « Est-ce que tu acceptes que je fasse un portrait de toi ?» Il me dit « Non, j'y tiens pas. » Mais quand je suis rentré chez moi, j'ai su que c'était lui.
0: Ouais, de toute façon, il était déjà sur un suaire à Turin, non? Le portrait, il me semble. C'était David Siodos, le photographe dont on découvre le travail très expressif, donc à la Galerie S à Cuilly.
6: Et comme il le dit, il entre en amour avec ses personnages et soudain, il y a ce déclic. La confiance croît entre lui et Franck, l'homme de la forêt, et la série peut s'amorcer, se déposer dans des images à la fois à la grande force poétique et qui exprime ses vies entre deux, de marge à la marge. C'est un travail à découvrir et à contempler.
0: Et c'est jusqu'au 19 juin à la Galerie S à Cuilly, donc dans le canton de Vaud.
6: Oui.
0: Mais oui.

0: Cette voix et cette guitare sont celles de Harpin Lépine. Vous aurez reconnu à son accent qu'il est québécois. C'est une proposition de notre programmateur musical, Bastien Arnold. Nous sommes en compagnie de Christian Denizard, Bienvenue Nanga, Junior Longa Longa et Chopper Kabambi. Nous parlons avec cette équipe de ce qui va se passer les 29 et 30 mai chez Barnabé à Servion, deux DAC uniques en Suisse et dans le monde pour le moment, avec Robot Kinshasa. Cette adaptation de la pièce
1: Ça va être joué à
0: Robot.
1: Kinshasa.
0: Ça va être joué à Kinshasa. Mmh. Plus tard, cette adaptation de votre spectacle, Christian Denizard, Robot, à l'époque avec des robots de l'EPFL, cette fois-ci avec des robots fabriqués par les scénographes et ingénieurs bricoleurs qui vous accompagnent dans cette aventure assez dingue, il faut bien le dire, avec beaucoup de monde sur scène et de la musique.
1: Une chose qui intéresse d'ailleurs beaucoup les profs avec qui de l'EPFL avec qui on avait travaillé à l'époque.
0: Et oui, parce qu'en fait, ils voient leur budget réduire, ils disent mais... Non, je blague.
1: Non, mais je trouve que c'est une approche...
0: Bien sûr.
1: C'est une approche,
0: c'est de l'ingéniosité.
1: C'est de la vraie ingénierie de terrain, quoi.
0: C'est ça, exactement. On fait à partir de ce qu'on a sous la main. Un peu ce qui s'est passé pour Apollo 13 à l'époque, dans l'espace, finalement.
1: Oui.
0: Hein,
1: il y a
0: un
1: c'est
0: petit
1: vrai.
0: Peu de ça,
1: voilà.
0: Quelque part.
1: Le rond dans le carré, tout
0: oui.
1: ça.
0: Et voilà, et ça marche, avec du scotch. Beaucoup de scotch. Dans cette émission, traditionnellement, on finit avec une recommandation de notre invité.
2: Je rappelle mes prescriptions sur ce bout de papier.
0: Votre prescription culturelle, Christian Denizard, c'est une exposition qui se tient en ce moment à la Ferme des Tilleuls. Elle s'intitule « Maison-mère, architecture utopique et concrète ». Une proposition de Philippe Lespinasse. Racontez-nous, pourquoi cette expo ?
1: Je crois que c'est vraiment le côté très intime, c'est-à-dire de cette expo qui m'a touché. C'est-à-dire qu'on on va chez des gens qui ont imaginé et construit, ou parfois juste dessiné ou fait une maquette, mais ils ont essayé de concrétiser, on va dire, leur intérieur ou leur extérieur, enfin la maison dont ils rêveraient. Et puis, je sais même pas des fois s'ils la rêveraient. Je pense qu'elle arrive comme ça. Et je trouve que du coup, on a un objet à chaque fois qui est une espèce d'émanation de quelqu'un et qui est absolument fascinante. Et puis vraiment, on a l'impression d'être dans leur tête. Une habitation, c'est quand même très personnel, quoi. Enfin, chez chacun, on va aménager notre intérieur.
0: C'est très intime.
1: C'est très intime. Et donc là, on a accès à cette intimité-là. Et puis des fois, de manière complètement folle, il y a des gens qui ont des drôles d'idées, d'autres qui ont des idées magnifiques, etc. Donc voilà, moi j'aime beaucoup. Comme généralement, j'aime beaucoup ce qui se fait au tilleul.
0: Ouais. Alors, rien que l'exposition de... L'affiche de l'exposition est complètement dingue, puisqu'on y voit une maison qui est posée sur une structure, on dirait un mécano géant, posé lui-même sur des rails.
1: C'est voilà. ça, voilà, exactement.
0: Ça donne un peu le ton et la tonalité de cette exposition dont on avait parlé par ailleurs.
3: Oh oui,
0: n'est-ce pas Florence ?
3: Et ça a même fait aussi un édito de Thierry Sartoretti, donc exposition qui, grand effet ici à Vertigo.
1: Ouais, voilà. Bah c'est bien.
3: Et ailleurs aussi.
1: Et qu'on a été voir tous,
0: ouais.
1: Et ils ont beaucoup aimé.
0: Ça vous a plu aussi ?
4: Ouais, côté vraiment très très...
0: Ça vous donne des idées aussi de...
4: Ça nous a...
0: Ouais.
4: Ça nous a vraiment inspirés.
0: Ouais.
4: C'était vraiment très très bien.
0: Ouais. Ça donne des idées, ça ouvre un peu l'esprit sur d'autres choses.
4: Ouais,
0: aussi. Ouais effectivement. Peut-être qu'on verra cette maison posée sur ce mécano géant un jour ou l'autre, sur un rail à Kinshasa. Allez savoir. Cette question pour vous, Chopper Kabambi, vous filmez pas mal de ce qui se passe autour de nous en ce moment avec votre téléphone. Est-ce que vous documentez aussi cette aventure Robot Kinshasa ?
5: En effet, depuis le début, c'est-à-dire que... avant tout, je suis cinéaste, documentariste aussi. Donc, à chaque fois que j'ai fait quelque chose, j'essaie de documenter, de garder des souvenirs. Et avec Christian, on avait eu cette idée qu'à part cette pièce Robot Kinshasa que nous sommes en train de monter, on va tout filmer pour essayer de faire un montage et avoir un film à la fin. C'est l'idée et c'est ce que nous sommes en train de faire.
0: Merci à tous les quatre d'être venus nous voir aujourd'hui dans Vertigo. Je rappelle la pièce Robot Kinshasa, 29 et 30 mai. Ça se tient donc chez Barnabé à Servion. Et toutes les infos, vous les trouverez sur le site barnabé.ch. Merci beaucoup. On va se quitter en musique avec le coup de cœur de notre programmateur musical Bastien Arnold. C'est un jeune rappeur, peut-être que vous le connaissez. Il s'appelle Isaiah Rashad. Voici Boy in Red. Merci beaucoup et à bientôt.
1: Merci.
5: Merci beaucoup.

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1: Donald Trump est en route pour Pékin, où il doit rencontrer le président Xi Jinping. Il s'agit de la première visite en Chine d'un président américain depuis celle de Donald Trump, justement. C'était en 2017. Il devrait être question, entre autres, des sujets de friction entre les deux pays, la crise au Moyen-Orient, les ventes d'armes des États-Unis à Taïwan ou encore le contrôle des exportations de terres rares par la Chine. Le secrétaire d'État américain Marco Rubio fait aussi partie du voyage à Pékin, et ce malgré les sanctions à son encontre. Farouche opposant au communisme, lorsqu'il était sénateur, Marco Rubio avait joué un rôle clé dans des sanctions contre Pékin au sujet des droits humains, ce qui lui avait valu une interdiction d'entrer sur le territoire. Mais à son arrivée en fonction dans l'administration Trump, la Chine a commencé à utiliser une correspondance graphique différente pour écrire son nom en chinois, nous apprend l'agence France Presse. De quoi préserver donc la diplomatie et une expulsion, puisque son nom désormais ne correspond plus tout à fait à celui interdit de territoire. L'Union européenne annonce des sanctions, elle, contre les colons israéliens accusés de violence en Cisjordanie. 7 sont pour l'instant visés, tout comme 12 responsables du Hamas. Leurs avoirs seront donc gelés et ils seront interdits d'entrer sur le territoire européen. Réaction vive en Israël. La France, la Suède et l'Espagne souhaitent, eux, aller plus loin et évoquent même l'interdiction des échanges commerciaux avec les colonies israéliennes. En Suisse, les tests de conduite pour les plus de 75 ans manquent de fiabilité. Une étude nationale qui a duré 3 ans pointe des lacunes, notamment des médecins qui peuvent par exemple s'auto-déclarer compétents pour faire cette évaluation sans même suivre de formation spécifique. Les tests neuropsychologiques présentent eux certaines limites et les procédures varient d'un canton à l'autre. Voici quelques pistes d'amélioration qu'évoque le rapport publié lundi. Les suites du drame de Crans-Montana, Jacques Moretti devra encore pointer au poste de police tous les jours. Le tribunal des mesures et contraintes valaisan a rejeté la demande du gérant du Constellation. Il souhaitait se rendre au poste de police seulement une fois par semaine. Dans une ordonnance qu'a pu consulter la RTS, le tribunal estime qu'un risque de fuite est toujours présent. Le 79e Festival de Cannes s'est lui ouvert hier soir. 22 films en lice pour la Palme d'Or. Une cérémonie d'ouverture qui a célébré le cinéma comme un acte de résistance qui transcende les cultures. Sur le tapis rouge cette année, Penélope Cruz, Barbara Streisand ou encore Marion Cotillard. Et puis une plateforme intercantonale pour sauvegarder les patois romans. Les services de la culture des cantons du Valais, de Fribourg, de Vaud et du Jura ont présenté hier patoisromans@.ch. Un espace numérique pour renforcer la visibilité et aussi pour apprendre ces patois romans, reconnus en 2018 comme langue régionale ou minoritaire en Suisse. C'est une journée de mercredi en partie.

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2: Elle est l'un des symboles du musée d'histoire naturelle de Fribourg, une baleine longue de 12 mètres. On va vous raconter son incroyable histoire. Bonjour Cécile Guérin.
3: Bonjour Stéphane Gabiou.
2: Et si on le fait ce matin, c'est parce que cette baleine va bientôt déménager et on imagine que ça ne va pas être une mince affaire.
3: Il faudra faire un trou dans le mur du musée pour sortir ce spécimen d'une tonne 6. Oui,
2: ah bon
3: oui.
2: Ah ouais.
3: Une péripétie de plus pour cette baleine naturalisée depuis 174 ans, dont notre invitée historienne a retracé la trajectoire.
2: Ensuite, 10 ans après le camion fou qui a foncé dans la foule sur la promenade des Anglais à Nice, nous entendrons l'une des policières nous raconter comment elle a travaillé sur cette affaire, Anne Bécher.
4: Oui, c'est Christelle Sircoupet, directrice du labo de police scientifique de Paris actuellement, mais qui à l'époque était en poste, même poste, à Marseille.
2: On évoquera ça dans un quart d'heure. Et puis enfin, Uma Camis, on s'intéresse à un nouvel atlas. Bonjour Uma.
5: Oui, bonjour Stéphane. Et vous savez que j'adore les atlas.
2: Oui.
5: Alors on va découvrir un nouvel ouvrage, l'Atlas des volcans, paru aux éditions Autrement. Ce sera aussi l'occasion d'identifier précisément l'une des plus grosses éruptions volcaniques. Vous allez voir, c'est une véritable enquête scientifique aussi.
2: Voilà pour le programme. Bonjour, bienvenue à vous.
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2: Nous allons donc, pour commencer tout cela aujourd'hui, vous raconter le destin extraordinaire d'une baleine qui s'est échouée sur les côtes françaises du Havre. C'était le 11 octobre 1852. Et 174 ans après, eh bien on parle encore de cette baleine. Et pour cause, ce spécimen de 12 mètres de long, un spécimen bien conservé, eh bien il est devenu l'emblème du musée d'histoire naturelle de Fribourg. Et voici qu'on apprend que la baleine va déménager dans son nouvel écrin cet été, Cécile Guérin.
3: Oui, il en aura fait des kilomètres, ce rorqual boréal. Parce qu'en fait, c'est un rorqual boréal. On dit baleine parce qu'il a des fanons, mais c'est un rorqual. On ne sait pas combien au cours de sa courte vie, il est mort jeune. Et ensuite, après son échouage sur les côtes du Havre au milieu du 19e siècle, le spécimen de 12 mètres de long et de 1650 kg a été naturalisé. Il a changé de propriétaire, a fait le tour d'Europe pour être montré au public sur les foires pendant 30 ans, jusqu'au jour de 1881, où cette baleine fait une halte à Fribourg.
2: Bonjour Pauline Juvet.
6: Bonjour.
2: Vous êtes historienne, vous êtes chargée de recherche au musée d'histoire naturelle de Fribourg. Elle ressemble à quoi cette baleine dont vous êtes chargée de retracer l'histoire ?
6: Alors, elle est assez imposante quand on est devant elle. Elle fait 12 mètres de long. Elle est assez foncée, presque noire, un peu plus claire sur son ventre. Et puis, elle a la bouche entrouverte et on peut apercevoir ses nombreux fanons et une langue qui est un facsimilé.
3: On dit baleine, hein, mais en fait c'est un rorqual boréal. Son histoire commence par son échouage. À quel âge en fait il s'est échoué?
6: Alors on estime que ce spécimen a entre 8 et 10 mois lors de son échouage, donc c'est un très jeune spécimen, malgré sa taille quand même imposante de 12 mètres.
2: Et donc il s'échoue, et qu'est-ce qui se passe alors pour lui à ce moment-là?
6: Alors il s'échoue mais il meurt pas tout de suite. Malheureusement il va être achevé par des passants qui étaient sur la plage à ce moment-là. Donc c'est une fin assez cruelle. Et puis juste après sa mort, la baleine va être achetée par un premier propriétaire qui est un marchand au Havre. Et puis il décide tout de suite de lui appliquer des procédés de conservation.
2: Ouais.
6: Et donc voilà, il suit une méthode d'embaumement qui est élaborée par un chimiste français, Jean-Nicolas Ganal. Sa peau est en fait tendue sur une structure en bois.
2: Mmh. D'accord, et il fait quoi alors de cette grosse bête?
6: Alors en fait il va assez rapidement la revendre au directeur de l'hippodrome de Paris. À l'hippodrome de Paris, il se passait beaucoup de choses, des expositions, des courses de chevaux, des vols de ballons. Et puis, elle est exposée donc à Paris pendant 18 mois, une année et demie, avant de changer à nouveau de propriétaire. Et puis, ce troisième propriétaire, lui, il l'emmène sur

0: les routes de France pour sillonner les foires de ville en ville.
1: Et vous avez retracé hein, sa trajectoire européenne, non seulement en France, mais dans d'autres pays, avec des articles de journaux de l'époque. C'est ainsi que vous avez pu voir dans quel pays était partie cette baleine ?
0: Exactement. En fait, à chaque halte qu'elle fait, il y a un ou plusieurs articles qui paraissent dans les journaux locaux. Donc c'est comme ça que j'ai pu élaborer un peu comme une enquête sa trajectoire.
2: Est-ce qu'on a fini par lui donner un nom, d'ailleurs ?
0: Non, on ne lui a jamais donné de nom. Dans les journaux, on la reconnaît parce que c'est souvent mentionné la baleine du Havre, qui est conservée selon le procédé Ganal. Donc c'est comme ça qu'on peut savoir que c'est la bonne.
1: Est-ce que des scientifiques s'y intéressent à l'époque, à cette baleine ?
0: Alors, certains documents mentionnent qu'elle suscite l'intérêt et la curiosité des scientifiques et des naturalistes, mais en fait, elle suscite la curiosité de tout le monde, parce que c'est très rare à l'époque de voir une baleine comme ça. D'ailleurs, personne n'en a jamais vraiment vu, on a entendu des histoires dans les livres, mais c'est la première fois qu'un spécimen avec sa peau est visible.
1: Et elle va se déplacer dans combien de pays, et comment justement on déplace une baleine de 12 mètres à l'époque ?
0: Alors, les journaux mentionnent qu'elle est sur un char qui est tiré par une dizaine de chevaux. Donc, une caisse la recouvre pour la protéger. Et puis, c'est comme ça qu'elle va sillonner les routes. Donc, a priori, pour l'instant, on a trouvé qu'elle a passé dans 8 pays. Elle a fait plus de 60 haltes. Elle a certainement fait plus de haltes que ça, mais on n'a pas encore découvert toutes ces étapes.
1: Toutes ces étapes. Et après 20 années de déambulation, que se passe-t-il pour cette baleine ? Il y a encore un autre propriétaire qui s'en charge ?
0: Exactement. Alors à ce moment-là, elle est en Italie. Et puis, ce nouveau propriétaire, lui, il possède un musée maritime itinérant. Donc, c'est le même principe que la baleine. On fait circuler ce musée maritime de ville en ville. Cette baleine rejoint le musée maritime, qui est composé d'autres spécimens marins, un dauphin, des requins, des mâchoires de requins et d'autres animaux. Et surtout, du squelette de cachalot, qui est également au musée d'histoire naturelle et visible au public jusqu'à il y a quelques semaines.
2: Alors vous, Pauline Juvet, on le disait, hein, vous êtes au musée d'histoire naturelle de Fribourg. Comment cette baleine, donc ce rorqual boréal, a finalement atterri à Fribourg ?
0: Alors, c'était censé être une halte comme une autre. Lors de la fête du tir fédéral, le directeur arrive avec son musée maritime, monsieur Pernoletti. Donc, la baleine et le musée maritime sont exposés aux côtés des autres forains. Sauf que, après le tir fédéral, la baleine et le musée maritime vont rester sur place. Mais le directeur, monsieur Pernoletti, s'enfuit. En fait, il est en faillite. Les recettes des entrées lors du tir fédéral ne suffisent pas à rembourser les créanciers. Ouais. Et du coup, il s'échappe. Il laisse son musée à Fribourg.
1: Et que se passe-t-il alors ? La baleine est à Fribourg, elle attend ?
0: Elle attend, on espère le retour de M. Pernoletti, mais après une année, il ne revient toujours pas. Donc finalement, la collection, elle est vendue aux enchères publiques et elle arrive en main de l'État de Fribourg en 1882, qui la confie au Musée d'Histoire Naturelle de Fribourg pour sa conservation.
1: Et donc aujourd'hui, ce spécimen, il a enfin trouvé sa place à Fribourg, il est incroyablement bien conservé, il va encore subir quelques retouches avant de déménager ?
0: Oui, tout à fait. Il y a actuellement deux conservatrices restauratrices qui sont en train de s'occuper de la baleine. C'est vrai qu'elle est dans un très bon état de conservation au vu des nombreux kilomètres qu'elle a parcourus.
2: Étonnamment, oui.
0: Mais elle avait besoin d'un petit nettoyage, dépoussiérage et puis de quelques petites réparations pour des petits dégâts, mais rien de grave.
2: Parce que donc vous allez déménager, hein, c'est ça ? Le musée d'histoire naturelle de Fribourg change de lieu ?
0: C'est ça, exactement. Il y a un nouveau bâtiment qui est en train d'être réaménagé.
2: Vous serez où, d'ailleurs ?
0: On sera dans le bâtiment des anciens arsenaux, à la route des arsenaux, à 600 mètres du musée actuel, donc pas très très loin.
2: Ouais. Mais enfin, il faut quand même faire ces 600 mètres avec cette balle. Alors bon, vous allez me dire qu'elle en a fait des kilomètres jusqu'ici, mais c'est quand même un gros défi. Vous allez faire comment alors pour déplacer cette baleine?
0: Alors c'est un gros défi, en effet. On va faire appel à une entreprise de déménagement. Et puis, elle va devoir sortir par un trou, par le mur. C'est de cette façon qu'elle était entrée dans le bâtiment en 1897. Et c'est de cette même façon qu'elle va en sortir.
2: Et okay. Donc l'entreprise va faire un gros trou dans le mur
1: pour sortir la baleine.
0: Voilà, et puis ensuite elle va être soulevée par un camion grue, déposée sur une remorque, et puis délicatement parcourir les 600 mètres qui les séparent du nouveau bâtiment.
2: Ça a moins de charme que sur une remorque qui est tirée par des chevaux et tout. Hein.
1: Ouais, sur un char, ça aurait été sympa.
2: Vous ne vouliez pas faire ça, non?
1: Avec Monsieur Pernoletti.
2: Pour l'image.
0: Je ne sais pas si ça a été envisagé.
1: Et dans le nouveau musée, la baleine sera mise en valeur au centre d'une salle. Elle attire toujours le public?
0: Oui, et puis là, ça va être super parce qu'on va pouvoir l'observer de tous les côtés. Il y aura une vitrine qui permettra d'en faire le tour. Jusqu'à maintenant, on pouvait en voir seulement un côté. Donc là, elle va être encore mieux mise en valeur. On va aussi également raconter son histoire de façon un peu plus détaillée.
1: Et le squelette du cachalot qui l'accompagnait dans le musée maritime, si tout le monde a bien suivi, il sera également exposé?
0: Également, oui, tout à fait, il sera exposé, mais dans une autre salle.
1: D'accord. Et alors, en attendant, parce que le musée, il faut faire le déménagement, mais il sera ouvert qu'en 2028, donc fini de voir la baleine. Mais vous avez proposé au public de fabriquer sa propre baleine miniature, qui seront, toutes ces baleines miniatures seront exposées à partir du 13 juin. On peut aller au musée actuel de Fribourg, c'est juste?
0: Oui, exactement. Et j'invite tout le monde à venir parce que je les ai déjà vues, toutes ces baleines. Elles sont arrivées gentiment les unes après les autres la semaine dernière. Et elles sont vraiment superbes. C'est une exposition qui va être vraiment pleine de poésie, d'humour et de créativité, puis qui montre l'attachement que les Fribourgeois portent à la baleine.
2: Pauline Moby-Dick-Juvet, merci beaucoup d'avoir été aujourd'hui dans CQFD, historienne et chargée de recherche au Musée d'Histoire Naturelle de Fribourg. On se réjouit d'avoir les images, bien sûr, aussi de ce déménagement qui va être assez incroyable, assez spectaculaire, j'imagine. On souhaite du plaisir dans la préparation de tout cela. Puis on reviendra d'ailleurs sur le langage des baleines et de l'impact de la pollution sonore sur ces grandes géantes des mers. Ce sera le 21 mai prochain, parce que vous préparez quelque chose. Oui. Vous parlez baleine. Oui. Comment ça donne quand vous parlez baleine? Vous faites ça super bien. Et non, vous, Pauline Juvet, vous faites comment la baleine?
0: Je ne sais pas si c'est la bonne espèce. Mais...
1: Ah oui, le rorqual boréal, on va s'y intéresser. Il y en a des choses à raconter.
2: Voilà. On vous souhaite une belle journée à Fribourg.
0: Merci à vous aussi.
2: Merci, accueilli dans nos studios par Mehdi Piquant. Dans le reste de l'actualité scientifique, Cécile, comment entendre une parole spécifique dans un brouhaha?
1: Et oui, avec l'âge, comprendre la parole dans un environnement bruyant devient difficile, même avec des aides auditives. Des scientifiques qui publient dans Nature Neuroscience ont mis au point une interface cerveau-ordinateur qui amplifie la voix que l'auditeur souhaite entendre. Pour cela, ils ont mesuré l'activité cérébrale auditive de 4 personnes qui étaient équipées d'électrodes à l'intérieur du crâne. C'était dans le cadre d'une thérapie pour l'épilepsie. Ces personnes écoutaient 2 conversations simultanées et le dispositif a décodé l'attention auditive dans 72 à 90% des cas et ajusté le volume de la parole souhaitée, ce qui a réduit l'effort d'écoute. Mais il y a encore pas mal de travail pour transférer cette approche aux futures aides auditives.
2: La psychothérapie est efficace et elle est économiquement rentable.
1: Oui, une revue de la littérature scientifique menée par Unisanté révèle qu'un franc investi dans la psychothérapie rapporte entre 1,5 et 4 francs grâce à des économies sur les traitements, les hospitalisations et les arrêts maladie. L'analyse de 138 études internationales montre que la psychothérapie est particulièrement efficace pour les troubles anxieux et dépressifs, un peu moins pour les troubles du comportement et de la personnalité. Les auteurs de ce rapport soulignent que des recherches supplémentaires sont nécessaires en Suisse, car la majorité des études sont faites principalement au Royaume-Uni.
2: Et enfin, 91 000 oiseaux ont été recensés en Suisse grâce à l'action Oiseaux de nos jardins.
1: Cette opération de BirdLife, suivie par 4 500 personnes la semaine dernière, consiste à compter pendant une heure les oiseaux depuis son jardin, son balcon ou depuis un parc. Arrivent en tête le moineau domestique, le martinet noir et la corneille. Et parmi les derniers, car moi j'aime beaucoup les derniers, qui ont été repérés une seule fois, on retrouve l'Hippolaïs polyglotte, mon préféré, le Tichodrome échelette et le Héron garde-bœuf. Les organisateurs soulignent l'importance de préserver des jardins au naturel avec des haies, des tas de branches et des fleurs des champs.
2: Je ne connaissais pas le Héron garde-bœuf.
1: Okay. C'est celui qui est à côté des bœufs.
2: J'avais jamais vu qu'il y avait des hérons à côté des bœufs, mais bon, je sais pas, c'est comme ça chez vous ou...
1: Ben, je ne l'ai pas vu, moi, c'est pas moi qui l'ai vu.
2: Mais vous disiez que l'Hippolaïs polyglotte était votre préféré, pourquoi ?
1: Parce qu'il a un chant, il faut aller écouter son chant, on dirait qu'il est dans une émission de radio.
2: Aujourd'hui, elle imite les animaux, Cécile.
1: Oui, voilà, c'est mon nouveau dada.
2: Très bien, bon, parfait. Allez, dans quelques minutes, on change complètement d'univers, puisqu'on va rencontrer la directrice du laboratoire de police scientifique de Paris, Anne.
3: Oui, c'est Christelle Sircoupet qui a signé un livre intitulé « Le crime parfait n'existe pas ».

0: C'était les Pretenders, Don't Get Me Wrong sur RTS Première.
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0: C'est de police scientifique qu'il est question maintenant avec vous, Anne Bécher, en compagnie de Christelle Sircoupet, pour une deuxième partie d'entretien, puisqu'elle était une première fois hier déjà dans CQFD. Christelle Sircoupet, qui est scientifique elle-même, mais qui est aussi directrice du laboratoire de police scientifique de Paris.
2: Oui, un labo qui se trouve en Seine-Saint-Denis et qui fête ses 100 ans cette année. Un labo ultra sécurisé dans lequel convergent toutes les traces, tous les échantillons possibles et imaginables sous forme de scellés et qui vont être analysés par le labo. On a entendu hier qu'il existe deux sortes de policiers scientifiques. Ceux qui travaillent et prélèvent sur le terrain en collaboration avec un enquêteur, par exemple, et il y a ceux qui analysent tous ces scellés au labo.
0: Et aujourd'hui, vous allez aborder avec elle un chapitre douloureux de leur expertise, puisqu'ils traitent des attentats qu'a connus la capitale française il y a quelques années.
2: Si la France et Paris, notamment, a vécu des épisodes horribles en matière de terrorisme, ça laissait forcément aussi des traces et des évolutions sur la police scientifique, notamment à Paris. Hein. Juste pour rappeler l'année noire 2015... Vous n'étiez pas en place, vous étiez à Marseille à ce moment-là, je vais préciser, mais vous êtes en lien avec la directrice qui était en place à Paris à l'époque. Il y a eu Charlie Hebdo, il y a eu l'hypercacher, 4 morts, plus une policière la veille, les attentats des terrasses, le Bataclan, le Stade de France, 130 morts, 400 blessés, des mitraillages, des attentats suicides, une police scientifique qui devait être en face d'un chaos que j'imagine cauchemardesque, surprenant aussi par ces épisodes répétitifs face à un chaos pareil. Comment est-ce qu'un labo comme celui de Paris pouvait faire face?
3: Alors déjà, il faut dire que c'est l'ensemble de la police nationale qui est
2: bien
3: en
2: sûr.
3: Chaos. Alors on est organisé, hein. On avait déjà, dès les attentats multisites en 2005, avec la brigade criminelle de Paris, avec le service de police scientifique de Paris, avec le laboratoire central de la préfecture de police de Paris où se trouvent les démineurs, mis en place des formations, parce que évidemment par les renseignements,
2: vous saviez que le risque était là, quoi.
3: Voilà, le risque était là. Donc, il fallait se préparer. Donc, sous l'impulsion de la brigade criminelle de Paris, des formations ont été préparées et dispensées à l'ensemble des enquêteurs de la plaque parisienne. Donc, quand ça arrive, c'est l'occasion de mettre en pratique aussi, hein, il va falloir mettre en pratique cette méthodologie qu'on a dispensée. Et c'est ce qui se fait. Chaque fois dans la police qu'il y a une crise, il y aura un rétex à l'issue qui va nous permettre...
2: Un débriefing, un retour
3: d'expérience, c'est très ça. Clairement, qui va nous permettre de dire, voilà, ça c'était très bien, c'est une bonne pratique, on la pérennise. Mm-hmm. Là par contre, c'est un axe d'amélioration, on a fait ça, ça n'a pas fonctionné, on devrait ou on aurait dû faire comme ça. Mm-hmm. Voilà, donc ça très clairement, c'est après chaque crise en police ou chaque événement, il y a un rétex, un retour d'expérience qui nous permet d'analyser et de nous améliorer chaque fois. Ça fait partie du processus d'amélioration continue. Après oui, c'est le chaos. Comment on s'organise? Généralement, tout le monde appelle, parce que là, évidemment, des notifications arrivées sur le téléphone, voilà. On sait très bien qu'il se passe quelque chose de grave, donc tout le monde veut revenir. Là, charge à nous de dire non, tout le monde ne revient pas en même temps, parce qu'on sait très bien que ça, on va avoir...
2: Tout le monde, c'est-à-dire
3: des centaines,
2: tout le personnel.
3: On va avoir des centaines de scellés qui vont arriver, des centaines de prélèvements à effectuer. On sait qu'on va travailler H24,
2: que ça va durer, c'est un marathon.
3: Et que ça va durer.
2: Ouais.
3: Donc il faut aussi, notre rôle en tant que dirigeant, c'est de préserver les équipes et de prévoir cette logistique. Comment on va s'organiser? On va faire des binômes de travail, comment on va s'organiser? On sait qu'il y a des prélèvements sur écouvillons, les fameux cotons-tiges qu'on voit qui vont être faits. C'est assez facile à traiter. Mm-hmm. On va les découper, on va les envoyer en analyse sur notre plateau automatisé. Après, tout ce qui est scellés complexes, une ceinture d'explosifs, c'est un scellé complexe. On ne va pas les prélever seul. On va demander aux démineurs de venir avec nous, déjà pour une raison de sécurité. Et puis nous dire, là, la personne, elle a forcément manipulé là, c'est là qu'il faut prélever. Voilà, on est aidé, c'est vraiment un collège d'experts.
2: Mm-hmm.
3: Et c'est là.
2: Mais quand j'imagine une scène comme devant les terrasses ou le Bataclan, où vous avez un chaos de victimes, de gens qui ont survécu, des premiers intervenants de la police, des secouristes qui doivent être priorisés
3: bien
2: parce
3: sûr.
2: qu'il s'agit de sauver les gens d'abord, ensuite les pompiers. il y a encore des traces qui sont valables ou c'est un micmac pas possible? On peut, comment on prélève dans un circonstanciel comme ça?
3: Alors, les policiers scientifiques de terrain, comme je vous disais tout à l'heure, ont une méthodologie très précise. Mm-hmm. Et il y a une méthodologie attentat, donc ils vont prélever, tout est prélevé. Même s'il y a eu un risque de pollution, généralement, les premiers secours, les pompiers, on travaille avec eux et on les forme justement pour qu'il n'y ait pas de pollution de scène de crime. Donc, ils portent toujours des gants, forcément, ils portent des masques. Et puis, on leur dit, quand vous arrivez, s'il y a un cheminement sanguin, vous ne marchez pas dessus. Si vous voyez des étuis par terre, évidemment, vous les évitez, vous ne marchez pas dessus. Et sur des scènes, pas comme des attentats, mais des scènes de tous les jours, surtout prenez une photo de la victime, parce que, évidemment, leur mission à eux, c'est de porter secours. Donc, ils vont forcément bouger. On leur demande vite fait, avant d'intervenir, essayer de caner un qui prenne une photo pour qu'on puisse, après, avoir cette photo. Est-ce que la victime était quand vous l'avez découverte? Voilà, ça c'est important. Donc les prélèvements vont être faits, les constatations vont être longues, donc on sait que les pièces à conviction, les scellés, vont pas être amenées 5 minutes après au laboratoire. Ça nous laisse quand même le temps de nous organiser, de mettre en place le process, de rappeler aussi les gens qui enregistrent les scellés, parce qu'un laboratoire, c'est bien entendu des scientifiques, mais c'est aussi tous les gens qui vont enregistrer les missions, enregistrer les scellés, les tracer dans notre logiciel de données, pour ensuite les transmettre dans les sections analytiques. Donc ça nous laisse le temps quand même de nous organiser, de prioriser en lien avec le service enquêteur les scellés prioritaires, parce que là, il y a des scellés prioritaires. Donc il faut organiser tout ce travail. Donc voilà comment on s'organise. On prépare les salles, on commence à préparer les tubes, à numéroter des écouvillons. Voilà, on essaye de préparer au mieux le travail en amont. Et surtout, on se concentre et on essaye de canaliser, de gérer notre émotion.
2: Oui, parce que l'idée, c'est évidemment que les informations récoltées à partir de ces échantillons soient traitées le plus vite possible, hein, et qu'elles soient de première qualité, ça c'est important, et qu'elles arrivent au plus vite aux enquêteurs pour donner des pistes.
0: Des pistes pour arriver à l'auteur d'un crime, par exemple.
2: Exactement, ou pour arriver aussi à des victimes. On le disait, Christelle Sircoupet n'était pas en place en 2015, elle est arrivée un peu plus tard. Elle l'était, par contre, en 2016, quand un camion fou fauche la foule sur la promenade des Anglais à Nice, vous en souvenez certainement. Oui. 86 morts, 458 blessés. Christelle Sircoupet était en communication avec l'ancienne directrice qui avait vécu les attentats de Paris. Elle est là face à ces événements à Nice et elle doit se mettre dans une bulle.
3: Exactement. Donc je suis dans une bulle. Je reçois un texto de ma belle-sœur à minuit. Bon, je dormais, je ne vous cache pas que ça m'a réveillée et j'ai de suite allumé les chaînes en continu pour prendre des informations. Je savais qu'étant en poste à Marseille, Nice était du ressort du labo de Marseille, que ça allait arriver. Donc effectivement, j'avais débriefé les attentats avec l'ancienne directrice adjointe du laboratoire. Donc là, je me concentre, c'est le 14 juillet. Donc dans les services de police, on a droit à 50% des effectifs présents pendant les vacances. Donc on était à 50%, donc on n'était pas nombreux. Je savais que j'allais avoir un flux de scellés qui allait arriver.
2: 14 juillet, 30 000 personnes, c'est ça à peu près dans le coin? Fête nationale quoi.
3: Fête nationale, oui, bien sûr, beaucoup de touristes.
2: C'est
3: voilà,
2: ça.
3: Beaucoup de touristes. Ouais. Donc je me dis, la scène de crime va être longue, j'ai le temps quand même de gérer la logistique et d'organiser le travail. Je suis en lien aussi avec le directeur d'enquête de la SDAT, de la sous-direction antiterroriste, qui gère l'événement. Et puis je vais travailler 4 jours d'affilée, dormir 10 heures, et puis ça va être difficile parce qu'on reçoit des scellés inhabituels. Il y a beaucoup d'enfants qui sont touchés, donc on va recevoir des doudous, des brosses à dents princesses, des petits vêtements. C'est vrai que c'est des scellés dont on n'a pas l'habitude et c'est toujours touchant. Quand je dis qu'il faut gérer ses émotions, il faut la canaliser, il ne faut surtout pas se projeter. Hein. Mm-hmm. Il faut mettre de la distance, c'est la froideur, je parle de froideur, mais c'est vraiment cette distance qu'il faut mettre.
2: Vous regardez moins les images à la télé dans ces circonstances-là?
3: J'ai pas le temps.
2: Ouais.
3: Sur un événement comme ça, je n'ai absolument pas le temps. J'ai pas une minute à moi. C'est mes voisins qui prennent en charge ma fille pour s'occuper d'elle, hein, parce que ma fille à l'époque a 10 ans. Je suis seule sur Marseille et j'ai besoin d'aide et mes voisins spontanément prennent en charge ma fille.
2: Puisqu'on parle de votre fille, vous êtes maman, vous êtes épouse, vous êtes une amie, vous avez des parents. Forcément, il y a un blindage, hein, face à ce, pour fonctionner, ne serait-ce que ça. Est-ce que c'est possible de se blinder assez pour fonctionner, mais pas trop pour pas étouffer non plus dans ces circonstances-là? Au bout d'une, deux, trois semaines, On s'effondre un peu.
3: Alors, on s'effondre, non, mais oui. Alors, moi, quand il y a un événement comme ça qui se passe, je mets une carapace. Hein. Oui. Voilà, je sais que je dois me concentrer. Voilà, la priorité dans des affaires comme celle-là, c'est l'identification des victimes, l'identification du kamikaze qui, en l'occurrence, à Nice, avait été identifié par les traces papillaires. L'analyse
2: digitale.
3: Les empreintes digitales, oui, pardon. Mmh. Les prélèvements qui ont été faits sur le camion, est-ce qu'il a des complicités, pas de complicités, et ensuite des perquisitions qui sont faites, qui sont réalisées, et il faut analyser tous les prélèvements qui ont été faits pendant ces perquisitions. Mmh. Donc, voilà comment s'organisent les priorités. Et puis, après, décompenser, non, je décompense pas, mais il y a besoin de faire du sport, il y a besoin de sortir, il y a besoin, parce qu'on ne peut pas en parler de tout ça, c'est trop difficile. Ouais. Ou on peut en parler avec les psychologues de la boîte, mais après, parmi nos proches, c'est très difficile d'en parler, c'était la première fois que j'en parlais. Et puis, il y a aussi lors de l'attentat de Nice, Le Parisien avait sorti un mémorial avec les 86 victimes. Et je me souviens avoir pris l'iPad et regardé, et chaque nom me rappelait le scellé qui m'avait été transmis pour l'objet personnel de la personne qui m'avait été transmis pour établir son profil génétique. Ça m'a fait beaucoup de bien de mettre
2: un visage
3: sur des noms, voir la personne. Voilà, ça a été ma façon à moi de me poser et de se dire que le métier a beaucoup de sens, qu'il y a des moments difficiles, il y a des moments plus gais, mais voilà, là, c'était un moment difficile et on se dit, voilà, on apporte vraiment, vraiment quelque chose et notre métier a vraiment une utilité, a vraiment du sens.
0: Christelle Sircoupet, qui est scientifique elle-même, mais qui est aussi directrice du laboratoire de police scientifique de Paris et autrice du livre intitulé « Le crime parfait n'existe pas ». On va la retrouver après Angèle, que voici sur RTS Première dans CQFD. Angèle qui chante « Oui ou non ». Il est 10h35.

0: C'est que dès votre émission de science et de santé, on va retrouver la directrice du laboratoire de police scientifique de Paris dans un entretien que vous avez réalisé avec elle, Anne Bécher.
1: Oui, Christelle Sircoupet, pour revenir sur un rôle particulier des experts de la police scientifique, celui qu'ils jouent au tribunal.
0: Parce qu'il faut rappeler que tous les policiers scientifiques ne sont pas d'emblée qualifiés comme experts, hein, contrairement à ce que pourraient nous faire croire les séries TV. Ils doivent remplir un certain nombre de critères pour porter le titre, justement, on écoute.
1: Et un autre aspect, lorsqu'on est policier scientifique et devenu expert, c'est de se retrouver en cour d'assises. Et là, c'est un autre sport encore, parce que tout d'un coup, vous le disiez, c'est le théâtre de la justice. Il n'y a pas que la qualité de votre travail, il y a votre crédibilité qui marche, mais aussi votre comportement dans la salle, quoi. Vous coachez vos policiers scientifiques, comment vous les coachez, à quoi ? À se comporter comment ?
2: Alors, en premier lieu, on a des formations qui sont dispensées, donc pour l'expert, le témoignage de l'expert en cour d'assises. Donc, il y a déjà des mises en situation, il y a des petits conseils qui sont donnés. Généralement, cette formation, elle est faite en tout début de carrière d'un expert. Sauf que l'instruction, c'est relativement long. Donc, on peut aller aux assises 2 ans, 3 ans après avoir reçu cette formation. Cette formation, on l'a généralement dans la première année où on est expert, on a cette formation. Donc, on a déjà un peu oublié. Et puis, ben, les dossiers, on a beaucoup de dossiers. Il faut se souvenir du dossier. Il faut, voilà. Donc, j'essaye avec mes collaborateurs, de faire des petites simulations à nos experts juniors, on va dire, pour les préparer. Bon, déjà, dans l'exposé, il ne faut pas s'apesantir sur les techniques, sur
1: oui.
2: Les jurés. Je rappelle, la cour d'assises, c'est fille de la Révolution française. C'est le peuple jugé par le peuple. Mm-hmm. Donc, ce sont des citoyens lambda. Et on peut avoir des médecins, comme on peut avoir des ouvriers. Donc, il faut que notre discours soit
1: une science vulgarisée.
2: Voilà, soit à la portée de tout le monde.
1: Qu'elle aille au fait, voilà, mais qu'elle
2: exactement.
1: Soit...
2: Donc ça ne sert à rien de s'embarquer avec des nombres de scellés à dormir debout, avec des techniques que les gens ne vont pas comprendre.
1: Ou des calibrages de machines.
2: Voilà, il faut vraiment rester très terre à terre et aller quasiment à la conclusion. Expliquer ce qu'est un profil génétique, qu'est-ce qu'on a fait sur le scellé de façon très succincte et très pédagogique, et ensuite aller à la conclusion et attendre les questions. Voilà, donc les coacher, c'est les préparer aussi à ça, c'est les préparer à d'éventuelles questions qui peuvent être difficiles, c'est leur apprendre aussi à rester dans leur champ de compétences, c'est essayer de voir comment ils réagissent sous stress. Il faut que l'expert, il représente l'institution police nationale. Il faut être professionnel, il faut éviter le non verbal à la barre, les haussements de sourcils ou souffler. Non, on se tient droit, on écoute. Il y a des codes, il faut toujours regarder le président. Si un avocat est souvent derrière, nous pose des questions, on ne se retourne pas pour lui parler. Non, on reste focus sur le président. Il y a un ordre de passage qui est bien défini. Il faut répondre à la question et qu'à la question, il ne faut pas ouvrir de porte parce que voilà, il faut attendre.
1: Un avocat qui vous dit, je ne sais pas, sur une question d'ADN ou n'importe quoi, est-ce que vous pensez que sur un domaine qui est juste un peu à côté mais qui est en lien ?
2: Surtout pas. C'est pas. Alors, je donne l'exemple, une arme. Madame l'expert, vous dites que c'est une arme, que c'est un revolver. Qu'est-ce que vous pouvez nous dire d'autre ? Est-ce que vous avez le modèle ? Non, moi je ne suis pas expert en balistique, je suis expert en empreinte génétique. Je peux vous dire que c'est un revolver parce qu'il y a un barillet. Ça, je suis capable de faire la différence, mais c'est tout, je m'arrêterai là. Je ne vais pas donner le modèle, sauf s'il est décrit. Je l'aurais décrit, je dirais c'est un revolver, tel modèle, telle année, ce qui a écrit sur l'arme, parce que c'est gravé sur l'arme. Mais après, je ne vais pas, est-ce que l'arme fonctionne ?
1: Dans son domaine d'expertise. Voilà.
2: Et je ne vais pas dans l'interprétation. Ce n'est pas parce que je vais retrouver le profil génétique sur la crosse ou sur la queue de détente, dire bah, c'est lui qui a tiré. Non. Nous, à partir des prélèvements que nous avons fait au laboratoire, on a mis en évidence un profil génétique et ce profil génétique correspond à telle personne. Maintenant, est-ce que cette personne est la personne qui a tiré ? C'est pas à moi de le dire.
1: C'est ça, pas de spéculation. J'ai retrouvé cette trace à cet endroit.
2: Très factuel.
1: Et correspond à cette personne-là.
2: Exactement.
1: Et basta. Quoi, c'est
2: exactement.
1: Ça. D'accord.
3: Est-ce que ça, on peut vous embrouiller hein, quand même avec des histoires comme ça? Là, j'imagine que les avocats essayent un peu de...
2: Ah oui, bah, les avocats, ouais. Bien sûr, essayent. Et puis c'est leur rôle aussi, hein, oui. Essayer de nous déstabiliser.
3: Mais la grande faille avec l'ADN, c'est la datation.
2: C'est ça.
3: C'est-à-dire que l'ADN, bah, vous pouvez dire, c'est l'ADN de monsieur machin chose ou madame Schmilblick, mais et on l'a trouvé à cet endroit. Quand est-ce qu'il y a été déposé?
2: On ne peut pas le dire.
3: On ne peut pas le dire.
2: On ne peut pas le dire. On ne peut pas le dire. Et j'ai souvenir d'une affaire, hein, l'affaire Dominique Fontaine, qui est une jeune femme qui a été retrouvée pendue dans sa péniche. On retrouve un ADN masculin juste au niveau du nœud coulissant. Hein. Mm-hmm. Et c'est un de ses amis, un de ses proches. Et lui dit... j'avais pour habitude de jouer à Tarzan, prendre la corde, jouer à Tarzan pour aller sur le petit canot de sauvetage dans des soirées. D'autres témoins attestent, disent, il y a des photos.
3: Genre, entendu, c'est pas étonnant que mon ADN se retrouve.
2: Exactement.
3: À cet endroit,
2: et moi, je suis incapable.
3: Ça prouve pas que j'ai pendu, voilà, cette dame, quoi. C'est
2: exactement.
3: Ça.
2: Ouais. Nous, ce qu'on peut dire, ouais, c'est on retrouve cet ADN à cet endroit-là, mais par contre, quand l'avocat me demande est-ce que je peux dater ? Non. Est-ce que cet ADN a pu être déposé avant les faits ? Oui. Mmh. Bien sûr, il a pu être déposé avant les faits. Ouais. Et le doute bénéficie à l'accusé. S'il n'y a que cet élément-là, mmh, ça bénéficie à l'accusé, c'est normal. Enfin, c'est le système français, en fait.
0: C'était Christelle Sircoupet, directrice du laboratoire de police scientifique de Paris. Elle signe l'ouvrage, elle est donc l'autrice du livre intitulé « Le crime parfait n'existe pas » aux éditions du Rocher.
3: Mais oui, un livre très complet hein, qui, après un détour historique, décrit le rôle des différents services, l'évolution des techniques de police scientifique. Un livre très imagé aussi, hein, qui relate plein de vraies affaires, certaines très connues, d'autres moins, autant de situations d'expertise qui font qu'en effet, on se dit que, comme elle le dit elle-même, hein, Christelle Sircoupet, ben, son travail a vraiment du sens. Ouais. C'est pourquoi elle se lève le matin. Alors, si le laboratoire de police scientifique de Paris a fêté récemment ses 100 ans, et si ce livre avait pour but de mettre un coup de projecteur sur les scientifiques qui travaillent dans ce labo, eh ben c'est assez réussi.
0: Effectivement, merci de le souligner. Anne Bécher, c'était un dossier que vous nous proposiez, réalisé par Mathias Bronimann. Dans un instant, l'atlas des volcans, Ouma.
4: Oui, et l'identification d'une gigantesque éruption volcanique qui s'est produite en 1257.

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1: C'était Véronica Fusaro qui chantait Alice. On va croiser les doigts pour Véronica Fusaro, oui, puisqu'elle représente la Suisse à l'Eurovision. Vous en avez certainement entendu parler lors de la deuxième demi-finale. Ce sera ce jeudi soir, 14 mai, à suivre évidemment sur RTS. La RTS qui accompagne cet événement. Voici un nouvel atlas des volcans que vous tenez dans vos mains, d'ailleurs, Uma Camis. Il est assez petit, d'ailleurs, parce que quand on parle d'atlas, souvent,
2: on imagine un truc des beaucoup gros plus grand. Livres, hein, mais ça, c'est un magnifique petit livre. 25 cm sur 18 cm environ. C'est un nouvel atlas des volcans paru aux éditions Autrement. Donc facile à manier, mais surtout il est passionnant. Il contient une centaine de cartes, des infographies qui nous expliquent de manière simple la répartition des volcans sur la planète, les grands types d'éruptions volcaniques, les aléas, les risques liés aux volcans, mais aussi les ressources et les rôles économiques que les volcans jouent de par le monde. Bref, c'est beau, c'est pratique et c'est passionnant.
1: Bonjour Franck Lavigne.
3: Bonjour.
1: C'est vous qui êtes l'auteur de ce livre beau, pratique et passionnant. J'imagine que vous n'allez pas repousser ces adjectifs, au contraire. Vous êtes professeur au laboratoire de géographie physique de l'Université Paris 1. C'est donc, je disais, hein, vous êtes en géographie physique, ça veut dire que c'est un géographe et non un vulcanologue qui a eu cette envie de créer cet atlas, vous ?
3: Oui, parce qu'on parle toujours des volcans sous leur aspect négatif, et en fait, il n'y a pas que des aspects négatifs, loin de là. Hein. Il y a des ressources, comme vous venez de le dire, ça fait venir vivre des centaines de millions de gens, les volcans aussi, donc il faut garder ça à l'esprit, quoi. Mm-hmm. Et c'est un atlas, effectivement, de géographes. J'aime bien dire volcanographes, c'est ce qui est marqué dans l'introduction. C'est pas un terme vraiment qui existe vraiment, même s'il existait à la fin du 19e siècle. Ouais. Il a été abandonné, ben parce que c'est les géographes qui bossent sur les volcans, ils sont volcanographes. Et en plus, pour un atlas, bon, le graphe fait référence à cartographie, mm-hmm, vu que dans cet atlas, il n'y a pas de photos. C'est la charte graphique des éditions, autrement, pas de photos, que des cartes. Et des graphiques. Mmh. Voilà.
2: Et on découvre justement, hein, dans votre livre toutes les ressources que les volcans apportent à la planète et aux populations. Tiens d'ailleurs, pourquoi les zones volcaniques sont toujours très fortement peuplées ?
3: Ben, en grande partie parce que les sols sont très bons. Alors pas toujours, hein, juste après une éruption, pas vraiment, mais il faut attendre un petit moment, mais très vite, au bout de quelques années, les sols volcaniques sont très fertiles. Et donc, partout où les populations ont pu s'installer, en plus, il fait un peu plus frais, généralement. Enfin, je parle surtout des pays tropicaux. Il fait plus frais, les sols sont bons. On lance une graine, ça pousse tout de suite. Voilà. Et puis, il y a d'autres aspects. On peut exploiter les dépôts volcaniques, mm-hmm, quand il y a ce qu'on appelle des lardes, des coulées de boue, des nuées ardentes. Il y a des blocs tout beaux, tout neufs, qui peuvent servir à la construction, aux routes, mmh, on exploite le sable. Il y a plein de choses, la géothermie, il y a plein de ressources en fait sur les, mmh, volcans.
2: Mmh. Et on découvre aussi vos recherches sur les plus grandes éruptions volcaniques passées, notamment les éruptions pliniennes et ultra-pliniennes. Alors qu'est-ce que c'est ?
3: Ben, ce sont les plus grosses éruptions, en fait. Hein. Les éruptions, on les classe par un indice d'explosivité volcanique. Enfin, parmi d'autres classifications. Et les pliniennes, ça correspond à des éruptions avec des panaches qui sont très hauts, qui dépassent les 10 km de haut et qui rentrent, les matériaux, enfin, les cendres rentrent souvent dans la stratosphère. Donc, ont des impacts sur le climat, notamment, des, mm-hmm, impacts à la fois locaux, régionaux, globaux. C'est un des rares aléas, on va dire, qui a cette dimension, on va du local au global, quoi. Mmh.
1: Franck Lavigne, est-ce qu'on sait quand et où a eu lieu la plus grosse éruption volcanique ?
3: Alors, ça dépend de l'échelle qu'on prend, en fait. Si c'est la plus grosse de tous les temps géologiques ou à l'époque historique, ça va changer un petit peu. Si on se restreint à l'époque historique, entre guillemets, ou en tout cas à l'Holocène, les 10 derniers millénaires, mm-hmm, il y en a plusieurs, en fait, qui sont très, très grosses. Moi, celle que j'ai étudiée, qui est parmi les plus grosses, le volcan s'appelle Samalas, Il se trouve en Indonésie, sur l'île de Lombok. Au 19e, là, c'était au 13e siècle. Au 19e, il y a eu le Tambora, toujours sur l'île d'à côté, hein, à Sumbawa, toujours en Indonésie, qui a été très grosse aussi. Crater Lake, aux États-Unis, c'était il y a plus de 8000 ans. Il y a environ 8000 ans, donc, qui était aussi énorme. Enfin, il y en a eu beaucoup. Il y en a eu beaucoup, des très grosses. C'est ça qui fait un peu peur. On a tendance à oublier parce que ça fait longtemps qu'il n'y en a pas eu une aussi grosse, justement. Ça fait en gros 200 ans qu'on n'a pas eu une très grosse, donc on va y avoir droit, hein, mais on ne sait pas quand.
2: Alors, pour comprendre ce qui va se passer dans le futur, vous avez étudié le passé et vous avez justement étudié cette éruption du XIIIe siècle. Vous avez pu identifier le lieu de cette éruption volcanique. C'est vraiment une enquête policière, hein, que vous avez menée. Ça a commencé dans une calotte glaciaire.
3: Ah oui, alors ça me fait beaucoup penser, j'écoutais l'intervenante précédente, c'est très proche finalement de l'enquête scientifique, de l'enquête policière, de la police scientifique en fait, parce que j'entendais parler d'ADN, là on peut, quand on cherche des volcans dans les carottes glaciaires, quand on fait des carottes dans les glaces polaires au Groenland, en Antarctique, on trouve les éruptions. On voit toute une série d'éruptions, bien parce que les aérosols, qui sont du sulfate, sont piégés dans la glace. Donc on reconnaît tout de suite des aérosols d'origine volcanique. Et puis pour les plus grosses, justement, pliniennes, ultra-pliniennes encore plus grosses, on retrouve parfois des cendres. Et les cendres, alors très petites, on appelle ça des crypto-téphra, bon, des cendres tout petits. Mais l'avantage, c'est qu'on peut faire des analyses géochimiques là-dessus. Des éléments majeurs, des traces, bref, je ne vais pas entrer dans les détails, mais par la géochimie, si on analyse les cendres dans les carottes glaciaires et ailleurs sur le volcan source, on va dire, si ça match, on est sûr que c'est ce volcan-là qui est à la source du dépôt.
2: Sauf qu'il faut trouver la source, et c'est ça, c'est là où commence l'enquête policière. Donc vous avez une carotte glaciaire, ça vous a permis d'identifier en fait l'hémisphère dans lequel cette éruption a
3: lieu. Oui, alors là, l'avantage c'est que quand il y en a deux, c'est-à-dire on retrouve les mêmes dépôts, les mêmes aérosols, on a identifié l'éruption au pôle nord et au pôle sud, en gros, pour faire simple, on sait qu'elle est tropicale, parce que quand c'est juste d'un côté, on va dire, une éruption, d'un volcan islandais, par exemple, ça va atterrir qu'au Groenland, ça ne va pas traverser l'autre côté, en Antarctique. Donc déjà, on savait que c'était tropical, et après, les indices, par exemple, après une grosse éruption comme ça, la chambre magmatique est partiellement vidée, voire complètement vidée, et donc le volcan, il y a un vide qui se crée, le volcan va s'écrouler sur lui-même. Ça va former un immense cratère d'effondrement qu'on appelle une caldeira, à plus d'un kilomètre de diamètre. Donc déjà, on peut rechercher les caldeiras, il n'y en a pas non plus 50 000 sur Terre. Et puis une autre caractéristique pour rechercher ces grosses éruptions, c'est qu'elles émettent des pierres ponces. Alors, les pierres ponces, tout le monde connaît les pierres ponces, mais pas tout le monde sait que c'est d'origine volcanique, et encore moins de personnes savent que c'est la preuve d'une très grosse éruption. Toujours, parce qu'il y a plein de bulles dedans, plein d'air, plein de gaz, et donc j'ai recherché les endroits où il y avait les plus gros volumes de pierres ponces exploitées. L'avantage de la pierre ponce, c'est exploité. Donc partout où il y a une très grosse exploitation de pierres ponces, ça veut dire qu'il y a un très gros stock de pierres ponces, et donc il y a eu une très grosse éruption. Après, il faut aller sur place, la dater, par le carbone 14, etc. Donc après, il faut aller sur le terrain et puis aller au charbon, quoi.
2: Faut voyager. Et c'est justement vos talents de géographe, pour le coup, qui rentrent en jeu, parce que c'est plus le volcanologue qui cherche ses pierres ponces et puis qui cherche les exploitations de pierres ponces.
3: Là, la démarche a été vraiment, c'est le côté géographe qui a fait que on est parti de l'exploitation. On prend le problème à l'envers, en fait. Et finalement, ça marche. Puis on n'a pas fait que ça que pour celui-là. Hein. La méthode, elle marche un peu partout. Il faut être un peu patient, mais depuis, on en a trouvé d'autres. Ouais. Alors, moins connues. Celle-là, elle était vraiment énorme, celle du XIIIe siècle.
1: Alors, vous avez effectivement étudié ces éruptions du passé. Qu'est-ce qu'elles peuvent nous apprendre? Est-ce qu'elles peuvent nous apprendre sur les futures éruptions, Franck Lavigne?
3: Oui, c'est très important en fait d'étudier le passé parce que les éruptions, les volcans, ils ont un cycle en fait. Alors ça marche pas, c'est pas réglé comme une pendule non plus, mais quand même, il y a des volcans qui ont des éruptions bah, quasiment tous les deux ans. Vous prenez l'Etna, il est tout en éruption, la Réunion, etc. Au Merapi en Indonésie, à Java, c'est en gros tous les quatre ans. Enfin, avant l'éruption de 2010, c'était tous les 4 ans, etc. Et puis, ce qu'il faut retrouver, qu'on reconstitue l'ensemble des éruptions, on voit bien apparaître ce cycle. Et si le cycle est perturbé, c'est-à-dire, on prend le cas du Vésuve, par exemple. Ouais. Le Vésuve, la dernière éruption, c'était 1944, alors qu'avant, c'était tous les 20 ans qu'il entre en éruption. Mmh. Donc, ça veut dire qu'il est bouché. Et comme il est bouché, ben, la prochaine éruption, tous les volcanologues savent qu'elle va être très forte, peut-être comme celle de Pompéi en 79, peut-être un peu moins forte, mais en tout cas elle va être très forte.
1: Très bien, on va s'arrêter là. Merci en tout cas, cet atlas des volcans qu'on vous recommande.
2: On recommande chaudement.
1: Passionnant.
2: Bouillonnement.
1: Bouillonnant, effectivement. C'est paru aux éditions Autrement. Merci Franck Lavigne, volcanographe, professeur au laboratoire de géographie physique de l'Université Paris 1, accueilli à Paris pour ce direct par Alexandre Lemierre. 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
1: Donald Trump est attendu ce mercredi à Pékin pour y rencontrer celui qu'il a appelé hier son bon ami. Il parlait de Xi Jinping. Le président américain assure que sa visite sera fructueuse en dépit de leurs désaccords sur la guerre au Moyen-Orient, le commerce ou encore Taïwan. Et en attendant la délégation américaine, le ministre chinois des Affaires étrangères a lui appelé de son côté le Pakistan à intensifier ses efforts de médiation entre l'Iran et les États-Unis. C'est ce que rapporte l'agence de presse chinoise Chine Nouvelle. Le président américain lui a joué de nouvelles provocations cette nuit en publiant sur son réseau social un dessin montrant le Venezuela aux couleurs des États-Unis et avec une légende 51e État. Une publication alors que son homologue à Caracas a affirmé lundi que son pays n'avait jamais envisagé de devenir américain. Delcy Rodriguez insistant sur l'indépendance des Vénézuéliens. À ce sujet, les échanges commerciaux entre les États-Unis et le Venezuela ont augmenté de près de 23% au premier trimestre pour atteindre 1875 milliards de dollars. C'est ce que relève cette nuit la Chambre de commerce vénézuélo-américaine. Le pétrole représentait 97% des exportations vers les États-Unis. Le parquet général doit annoncer ce mercredi les peines qu'il requiert à l'encontre de Nicolas Sarkozy. Nous sommes en France évidemment et c'est 9 co-prévenus dans le procès en appel dans le dossier libyen, un dossier qui lui avait déjà valu un passage en prison. Les investigations pourraient reprendre à l'encontre de Luc Besson, accusé de viol, demande du parquet général de Paris hier. Il concerne les accusations de l'actrice Sun Fon Roy, avec qui il avait entretenu des relations pendant plusieurs années. Une précédente enquête avait abouti à un non-lieu, mais selon Mediapart, le parquet général considère que des analyses ADN sur un sous-vêtement de la plaignante constituent un nouvel élément à charge. La chambre de l'instruction doit examiner cette demande le 2 juin prochain. Mathilde Gremaud et Franjo Fonelmen, élus athlètes suisses de l'année dans les sports de neige, récompensés hier soir lors du gala de Swiss Ski à Zurich. Franjo Fonelmen s'est distingué cet hiver avec entre autres 3 médailles au JO en Italie. Mathilde Gremaud a quant à elle réitéré sa victoire olympique d'il y a 4 ans en slopestyle. Et puis le Slavia Prague condamné à une amende maximale de 408 000 euros hier par la Fédération tchèque de football. Elle condamne ici les débordements du derby de samedi dernier contre le Sparta. Le match n'avait pas pu aller à son terme. Alors que le Slavia menait 3-2, synonyme d'un deuxième titre consécutif, eh bien les supporters ont envahi la pelouse à 3 minutes de la fin du temps de réglementaire et agressé des joueurs du Sparta et leurs supporters. Le Slavia a été déclaré forfait donc, réduisant à 5 points son avance sur le Sparta et il jouera ses 4 prochains matchs à huis clos. Un petit mot de la météo avec un temps ensoleillé qui nous attend ce matin. Temps assez ensoleillé donc sur le Léman et en Valais. Des cumulus sur les reliefs. Quelques averses aussi sur le Jura et le long des Préalpes. Il fera entre 5 et 16 degrés en pleine.
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0: On en parle toute la semaine avec notre invité, Romain Collot, conseiller d'État en charge de la sécurité, de la justice et du sport. Bonjour Romain Collot.
1: Bonjour.
0: Pour vous accompagner aujourd'hui, nous avons trois décodeurs, une décodeuse prêts à mouiller le maillot. Nathalie Devantet, bonjour.
2: Mais bonjour. Jérémy Croza.
3: Bonjour.
0: Pascal Vincent.
4: Bonjour.
0: Et Frédéric Gérard.
5: Bonjour Fribourg.
0: Romain Collot, 72 heures avant le lancement des championnats du monde ici à Fribourg, qu'est-ce que vous redoutez le plus ?
1: C'est une bonne question. J'ai pas peur, en fait, je crois qu'on est prêt.
0: Même pas peur.
1: Non. Évidemment, il y a toujours il y aura certainement des petits couacs à gauche, à droite. Mais de manière générale, ça fait tellement longtemps qu'on prépare ça. Je pense que c'est explorer toutes les pistes qui pouvaient y arriver. Et je crois qu'on est prêt. Évidemment, on redoute toujours qu'il y ait un match peut-être qui soit un peu plat ou qu'il n'y ait pas assez de monde. Donc, on a plus ou moins les statistiques des matchs. Mais c'est vrai qu'on espère que les joueurs partent surtout contents et qu'ils fassent la fête.
0: D'après vous, qu'est-ce qui. Pas trop la fête non plus. Enfin, oui, la fête. Pas de débordement, s'il vous plaît.
1: Non,
0: d'ailleurs, est-ce qu'il y a quand même des supporters qui vous font plus peur que d'autres ? Est-ce que, je ne sais pas, la Fédération internationale de hockey sur glace vous a dit « Ouais, méfiez-vous des Suédois, ils pètent tout sur leur passage ». Je dis ça au hasard, ça pourrait être n'importe qui d'autre, les Finlandais.
1: Ils nous ont quand même averti que dans le canton de Fribourg, il y en avait un spécialement, il s'appelait David Vida, je l'ai vu faire une vidéo,
0: alors,
1: il était
0: on
1: très,
0: aussi.
1: Très virulent.
0: Je serais content d'être cité, j'imagine. Mais vous n'avez pas de liste de hooligans ou de supporters à contrôler ?
1: Non, non, on n'a pas de liste à contrôler. Bah, évidemment qu'il y a des gens qui sont interdits de patiner noir, mais c'est pas un public d'ultra qui vient à ces matchs. Donc non, je crois pas qu'il y a des... Puis même si c'est des gens qui peuvent être peut-être un peu plus chauds, on va dire, dans les matchs de leur propre équipe, on remarque tout de suite qu'avec les équipes internationales, ça se passe de manière totalement différente.
0: À votre avis, qu'est-ce qui a convaincu la Fédération internationale de donner les mondiaux à Fribourg et Zurich ?
1: Alors, pour l'anecdote, on avait eu la super finale à Fribourg de floorball, ça fait la troisième année de suite, et puis les Zurichois étaient venus, donc la fédération était venue à Fribourg, ils disaient, mais comment vous avez fait pour avoir ces championnats du monde à la place de Lausanne ? Puis je leur ai simplement répondu, on parle moins et on travaille plus.
5: Oh,
3: oh là là là là.
5: Encore plein d'amis en vue.
6: Prends ça dans les dents.
5: Eh ben.
0: Mais vous êtes foutu, Romain Collot.
1: Je suis personne à non grata.
0: Vous serez jamais conseiller fédéral, vous savez ça. Bon, des fois, on dit qu'on est élu comme conseiller fédéral par ses ennemis. Plus on en a, plus on est élu. Peut-être que c'est une carte qu'il est en train de jouer, Romain Collot. Conseiller fédéral, donc.
2: Pas sûr que ce soit la bonne.
1: Mais j'ai des réponses qui sont vraies, par contre, pour qu'on les a vues, si vous les
0: voulez. Oui, ben, on veut bien. Bon, alors, on se rappelle notamment que le Covid a fait annuler l'événement pour les Lausannois, et puis ils pensaient pouvoir le récupérer derrière, mais vous êtes arrivé.
1: Non,
0: c'est ça.
1: Il y a quand même des raisons qui sont sérieuses. C'est vrai que même si la patinoire de Lausanne est une patinoire de nouvelle génération, celle de Fribourg l'est encore plus. Et il y avait cette question aussi de la durabilité qui était imposée par le Conseil fédéral, qui voulait justement des patinoires qui soient vraiment au top à ce niveau-là. Donc c'était un des critères. Après, il y avait la proximité avec Zurich aussi qui était très importante. Il y avait plein d'éléments comme ça qui jouent un rôle. Et puis, comme c'était une nouvelle candidature, nous, on a aussi avancé le côté proximité, terre de hockey, le public, etc. Puis je crois qu'on l'a convaincu, puis qu'on a vu ce qu'on a eu.
0: Avec une belle ville qui sait vivre, voilà. On aura des afters.
1: On leur a dit qu'on aurait le titre cette année-là en plus.
0: Oui, en plus. Maintenant qu'on a pu montrer qu'on sait faire, il y aura des afters. Tous les soirs, dans un autre endroit de la ville, on a plein de bars, de restaurants, de salles de concert qui méritent aussi d'avoir leur instant. Alors plutôt que de mettre tout au même endroit, vous vous êtes dit on va partager. Chacun un petit bout. Tous les soirs, une autre after. J'imagine qu'on trouve le programme sur le site de fribourg.ch.
1: Tout à fait. Le but, c'était vraiment de répartir ça dans tous les bars de Fribourg parce que je crois qu'ils méritent tous d'être connus d'une manière ou d'une autre. Donc voilà, c'était une idée du comité d'organisation, respectivement du bureau. Donc voilà, ça va se faire. Et puis ça permettra aussi aux Fribourgeois de découvrir peut-être des nouveaux endroits. Ils ne vont pas parce qu'on a tous nos habitudes.
0: Oui, c'est vrai. On a tous nos habitudes. Mais vous, on vous trouvera où ? En after ? Au welcome point ? Ou comment ça s'appelle ? Welcome
1: Alors,
0: spot ?
1: Je serai très régulièrement au welcome spot et à la patinoire. Malheureusement, je ne pourrai pas me permettre de sortir tous les soirs. Je suis assez endurant, mais il faudra quand même que je dorme un petit peu. Parce que j'aurai quand même du travail à côté de ça. Mais je serai souvent à la patinoire, oui.
0: Et on commence ce mercredi avec une question de notre invité. C'est votre troisième défi cette semaine, Romain Collot. Notre décodeuse ont 2 minutes, toutes relatives, pour répondre.
5: Oui, 2 minutes.
1: Alors, j'ai une question, c'est quel métier est-ce que je voulais faire quand j'étais petit ?
5: Potier.
2: Ah, vous étiez petit, vous rêviez pas de devenir banquier privé ? Comme tout bon petit PLR.
1: Ah non.
5: vous l'y étiez...
3: C'était dans le sport ?
1: C'était en lien avec le sport, ouais.
6: Dis-leur.

0: Mais...
1: pas loin.
2: Pas loin. Pas loin.
1: Pharmacien, pharmacien.
2: Ma sœur.
3: Médecin du
2: médecin
3: sport.
2: Médecin du sport.
0: Non.
3: Mais vous vouliez devenir sportif d'élite ? Non.
2: Kinésithérapeute.
0: Non plus.
2: Ça a un lien avec ce
3: commentateur sportif.
0: Eh ben bravo.
2: Oh.
1: Pas loin, ouais. Oui. Ah, vous auriez été un bon présentateur sportif.
0: Merci. Et j'étais allé d'ailleurs avec l'un de vos collègues à Gotteron commenter un match. Enfin, j'étais à côté de lui, évidemment. Et j'avais, je lui avais apporté une bouteille de Beruge, parce qu'à Fribourg, on est quand même très lié en fait, à l'alcool.
3: Oui, à Fribourg.
0: Mais c'était vraiment un bon moment.
4: Ça ne s'est pas fait. Vous avez par contre d'anciens commentateurs sportifs dans l'équipe qui organise ces mondiaux de hockey. Un métier quand même incroyable. À part ça, pour avoir écouté certains matchs, certains quarts de finale, demi-finale à la radio. Alors je dois dire qu'animer un match qui est diffusé à la télévision, c'est déjà une prouesse. Mais l'entendre à la radio et puis voir exactement ce qui se passe sur la glace, un grand bravo à nos collègues parce que c'est un magnifique métier. À nos collègues aussi des radios et télévisions privées qui ont diffusé ce match puisque nous, la suite. Et depuis lundi, on se pose une question sur une nouvelle réglementation funéraire qui a été mise en place en Chine, nous dit Coderon, jusqu'à jeudi pour répondre avec leur sketch. On en a déjà entendu deux cette semaine. Lundi, Pascal Vincent, vous nous disiez que désormais en Chine, on peut organiser son enterrement de son vivant, ça coûte moins cher. Et puis Jérémy Crozat, d'après vous, on ne peut plus jeter ses cendres depuis la muraille de Chine. Aujourd'hui, on écoute le sketch de Nathalie Devantet qu'elle interprète avec l'aide de Jérémy Crozat, Frédéric Gérard et Pascal Vincent.
5: Bien, merci. Messieurs, bienvenue aux pompes funèbres, les pieds devant. Vous êtes donc de la famille de Madame Wang ?
6: Oui, tout à fait, je suis Chen.
7: Et moi, Wei.
8: Puis moi, c'est Jean-Charles, mais mes potes m'appellent JC. On est les trois rejetons de la défunte, comme vous avez dit.
5: Ah, vous êtes frères. Sans doute pas du même père.
7: Ah, effectivement, comme vous avez deviné.
5: Ah, le flair. Mes condoléances pour votre maman.
8: Oh, vous savez, on l'appelle connue. Pas vue pendant plus de 25 ans.
6: Mmh. Oui, elle a toujours été discrète. C'est tout maman, ça.
5: Bien, bien. Dans ce deuil qui frappe votre famille, les pieds devant sont là pour vous guider afin d'accompagner au mieux votre proche dans son dernier voyage. Pour cela, nous avons plusieurs formules pour sa dernière demeure. D'abord, commençons par le cercueil, s'il vous plaît. Quel modèle préférez-vous pour son envol vers l'au-delà ?
8: Alors, au niveau du transport, je dirais plutôt EasyJet.
7: Ouais, on va plus partir sur du low cost que de la business class, si vous voyez ce que je veux dire.
6: Oui, c'est tout maman, ça.
5: Bien, bien, donc plutôt sapin que chêne. Pour l'intérieur, s'il vous plaît, capitonné en soie, coton, dentelle.
7: Oui, ou bien pas capitonné du tout.
8: Ouais, c'est mieux, pas capitonné brut.
6: Ouais, c'est tout maman, ça.
5: Bien. S'il vous plaît, pour les poignets, les ornements, métal doré, laiton, cuivre.
8: Alors, les ornements, je sais pas, qu'est-ce que c'est, mais ça sonne comme quelque chose qui n'est pas nécessaire.
7: Ah oui, oui, tout à fait. Et pour les poignets, si on faisait ça, on n'aura qu'à pousser le cercueil et le faire ripper.
6: Hein? Mais oui, on laisse glisser. C'est tout maman, ça.
5: Bien, je note. Alors, j'ai ce modèle de base à vous proposer. Le prix est indiqué juste ici, s'il vous plaît.
8: Ah ouais, quand même. Mmh. Mais notre mère était petite, hein. On peut pas avoir un rabais. C'est pas comme pour les chaussures, si on prend un modèle enfant, c'est moins cher. Bah quoi je demande,
5: hein. Oui, alors c'est le budget qui vous pose souci ?
6: Alors, je ne vous cache pas...
5: Bon, alors pour vous, j'ai le modèle sport, sans couvercle.
7: Alors oui, ça c'est bien, elle a toujours rêvé d'avoir une décapotable.
6: Oui. C'est tout maman, ça.
8: Et c'est quoi ça, le modèle le moins cher, tout en bas de la liste ?
5: Ah, ça c'est notre modèle HLM, c'est un cercueil à étage, oui. On peut y mettre 3 ou 4 défunts, les uns au-dessus des autres, séparés par une planche, bien sûr. Un seul cercueil, une seule cérémonie groupée, c'est très économique et finalement tellement plus convivial pour les familles.
8: Ah, bah elle qui adorait voir du monde, enfin, à part nous.
6: Oui, elle a jamais aimé être seule, ça. C'est tout maman, ça.
5: Alors le seul inconvénient, c'est qu'il faut attendre que d'autres proches aient opté pour la même formule. Mais là, vous avez de la chance, j'ai 2 défunts en attente, un depuis 4 4 mois, un depuis un mois. Et l'avantage, c'est que plus le temps passe, moins ils prennent de place. Pardon, pardon.
7: Mais c'est bien, elle était claustrophobe, elle n'a jamais aimé être serrée.
8: C'est pour ça qu'elle ne faisait pas de câlins.
6: Ça, c'est tout maman, ça.
5: Bien, alors reste la question de nos honoraires modestes, bien sûr. La facture sera pour...
7: C'est pour maman, ça.
4: Alors, si j'ai bien compris, Nathalie Devantet, ce sont des cérémonies groupées pour économiser
5: exactement.
4: Un petit peu les sous qui sont désormais...
5: Plusieurs enterrements en un avec des cercueils à plusieurs.
4: D'accord, pour économiser un petit peu de sous, ce serait la nouvelle réglementation en Chine en vigueur d'après Nathalie Devantet. On fait une pause avec un titre suisse, elle s'appelle Roxane, elle est genevoise. La voici avec Have to Let You Go sur RTS Première. On se retrouve juste derrière pour la suite des décodeurs. À tout de suite.

0: Et une question littéraire pour vous, Romain Collot. Vous vous rappelez de votre prof de français au cycle d'orientation ?
1: Pas au cycle d'orientation, mais au collège, oui, je me rappelle. Ouais.
0: Alors, j'espère qu'il vous écoute. En littérature, qu'appelle-t-on un allonyme ? A-L-O-N-Y-M-E. Qu'est-ce qu'un allonyme ? Les dicodeurs répondent pour vous, bien évidemment. On commence avec Nathalie Devantet.
2: Salut, moi c'est Jennifer. Mais tu peux m'épiler par mon prénom ? Jennifer. Salut Robin. Bon, je vois pas pourquoi tu fais tout un plateau pour ton événement, parce que je m'excuse, mais le hockey c'est quand même hyper facile, quoi. Même moi, je l'ai déjà eu plusieurs fois. Je savais pas qu'il y avait un champion du monde de ça, quoi, ouais. En plus, sur de la glace. Enfin, chacun son truc, mais par contre, Roland, il faudrait être un petit peu plus mieux poli, hein. Il faut arrêter de parler bros et fuck. Ça se fait pas, ok? Faudra prendre des cours de bienfaisance chez la daronne de Rothschild, hein. Ouais. Enfin, je sais pas trop pour qui elle se prend, genre la graine d'Angleterre ou quoi, mais donner des leçons de politesse quand tu t'appelles Rothschild, on est d'accord, quoi. C'est l'hôpital qui se fout de la cavité, hein. Enfin, pour ta question, Robert, j'avoue, je connais pas très bien le domaine de la littérature, moi, tout ce qui est matelas, sommier, tout ça, je connais pas. Mais un allonyme, je sais quoi c'est que c'est. C'est quelqu'un qui appelle des gens à l'impromptu pour faire des blagues et qui dit pas son nom, tu vois ? Anonyme, quoi. Et puis ça se fait pas, parce que quand tu vis en société, il y a des codes. Alors moi, je les connais pas, parce que déjà, j'arrive pas à me rappeler mon code de carte de crédit. Mais mon pote Vivian, celui qui vend des télés, il dit que tu peux acheter un décodeur. Ouais, c'est un vrai ami, Vivian. Et c'est important d'avoir des amis. J'espère t'as des amis, Roland. Les amis, tu sais, c'est comme les implants mammaires. Tu les vois pas, mais ils sont là pour te soutenir.
0: Jérémy Croza.
3: Un allonyme, c'est signé avec un faux nom, c'est un truc fourbe en écriture. Hein. Déjà, un pseudo, c'est limite. Tu sais, t'écris une connerie, tu signes Josette de Gumfance. Bon, t'assumes à moitié, mais l'allonyme, là, tu regardes ton texte, tu sais qu'il est nul et tu te dis ce chef-d'œuvre mérite quelqu'un de célèbre. Et tu signes avec le nom de quelqu'un d'autre, mais pas n'importe qui, hein, direct un grand nom. Tu écris un truc nul du genre la vie, c'est comme un croissant et tu signes Jean-Paul Sartre. Et il y aura toujours un gars pour dire critique du capitalisme feuilleté. C'est comme si t'arrivais à une soirée et tu disais bonsoir, je suis le cousin de Beyoncé. Bah, personne ne vérifiait, du coup t'as accès au buffet. Hein, c'est pas juste mentir, c'est mentir avec ambition. Et pire, c'est que parfois ça marche, parce que les gens lisent ton truc, ils comprennent rien, mais ils voient un grand nom et ils font c'est profond.
0: Pascal Vincent.
4: En littérature, un allonyme est une phrase, un passage ou une idée dans un chapitre un petit peu téléphoné, un peu attendu, qui manque d'originalité, ce qui n'est pas le cas de ce magnifique poème de Paul Adam, 1862-1920, que je vais vous lire. La première fois que je l'ai vu, j'ai tout de suite remarqué son regard. J'en étais complètement hagard. Dans ce jardin du Luxembourg, je me suis dit, il faut que je l'aborde pour voir si tous les deux on s'accorde. J'ai déposé mon baluchon, alors j'ai vu tes gros yeux doux. J'en suis devenu un petit peu comme fou. Quand je t'ai dit que tu me plaisais, que j'aimerais bien te revoir, tu m'as donné rendez-vous le soir. Et je t'ai dit, oh Pénélope, que tu étais une sacrée belle fille, que je t'aimerais toute ma vie. Quand dans ce lit de marguerite, tu m'as caressé doucement la tête, ma vie entière est une fête. Et sous les regards de la foule, j'ai posé ma main sur ta main. Vous voyez bien que ce n'est pas malsain. À l'ombre des eucalyptus, je t'ai dit, je veux que tu me suives. Je te sentais d'humeur lascive, alors comme ça, dans les tulipes, tu m'as fait une petite promesse. Gage d'affection et de tendresse. Si notre amour devait céder, je n'aurais plus qu'à me faire prêtre. Je ne pourrais pas jamais m'en remettre, car si un jour notre amour rouille, je m'en mordrai très fort les doigts. Chérie, vraiment, je n'aime que toi. Voilà qui n'est pas téléphoné.
0: Bravo.
4: Paul Adam.
0: On est enfin devenu une émission respectable.
4: Voilà.
0: C'est magnifique. À midi. C'est alors, super. Frédéric Gérard, pour terminer.
5: Oui, un allonyme, c'est un nom que l'on donne à un animal. Hein. Mais là, je me pose cette question fondamentale. Si j'avais un chien, je l'appellerais comment ? Rex, Titan, Hull, Scooby, Beethoven, je sais pas. Et une chienne belle, Ruby, Kira, Paulette. En tout cas, si j'avais un tout petit chien, un genre chihuahua, je l'appellerais Crotte. Parce qu'on marche facilement dessus et pour peu que ça soit du pied gauche, ça porterait bonheur, vous voyez. Ouais. Et si j'avais un chat, s'il est collant, j'appellerais Terton, oui, parce que mon chat Terton est un peu collant. C'est formidable. J'ai eu 3 chattes, le saviez-vous? Benoît, Zouzou, c'est vrai, et Foufoune. Ouais. Foufoune, c'est moi qui ai eu l'idée, ça m'étonne pas de moi. Et si j'avais des vaches? J'en appellerai une Marguerite, forcément, la vache et le prisonnier, Marguerite, et les autres, comment je les appellerai? Josiane, Gilberte, Marie, non, pas Marie, non. J'appellerai pas Meumeu, peut-être. Tiens, pendant que j'en suis aux vaches, savez-vous pourquoi les vaches suédoises sont moins considérées que les autres vaches? Parce qu'elles font mal meu.
4: Enfin respectable.
0: On est d'accord que tout partait de là.
5: Oui.
0: Oui, tout ça pour ça, on peut vraiment le dire. Alors, on cherche ce qu'est un allonyme. Et consterné, Jérémy Crozat.
3: Non, pas du tout.
0: Nathalie Devantet, pour vous, un allonyme, c'est quelqu'un qui appelle pour faire des blagues allonymes au téléphone, c'est ça que vous nous dites?
2: Ouais.
0: Jérémy Crozat, c'est quand on signe avec un faux nom qu'on a emprunté. Pascal Vincent, une phrase dans un passage téléphoné, ce serait ça un allonyme. Et puis Frédéric Gérard, vous nous parlez d'un nom qu'on donne à un animal. Qu'est-ce qu'un allonyme, d'après vous, Romain Colo? Il vous reste un joker.
5: Choisissez le talent.
1: Je vais aller au talent. Non,
0: ouais.
1: Non, mais j'ai beaucoup aimé le poème de Paul Adam, donc je vais prendre Pascal.
4: Ah oui, madame.
0: Mais non.
4: Oui.
1: C'est pas grave.
4: Ça reste un beau poème. Mais
0: en littérature, un allonyme désigne un ouvrage publié sous le nom d'un autre. Par exemple, Boris Vian a écrit sous le nom de Vernon Sullivan, Romain Gary sous le nom d'Émile Ajar, Charlotte Brontë sous le nom de Currer Bell. Ce sont des allonymes, c'est-à-dire qu'on emprunte le nom de quelqu'un qui existe. Ça n'a rien à voir avec le pseudonyme où on invente un nom pour ne pas se faire reconnaître. Voilà l'allonyme dans les décodeurs. Une mauvaise réponse à nouveau. C'est la troisième fois, ça va. C'est la troisième fois quand même, Romain Colo. Attention, il y a une évaluation en fin de semaine. On va voir si le public joue mieux que vous. Non, on ne peut pas voir. Alors on va voir qui est en tête. C'est Olic qui est toujours en tête du public. Olic, je ne sais plus qui vous êtes. C'est là, oui, monsieur, bravo. Est-ce que vous jouez bien?
4: Avec pas mal d'avance. Hein.
0: Monsieur qui pourrait repartir cette semaine avec son poids en glace. C'est tout ce qu'on aura gratté sur la patinoire à la fin des championnats du monde de hockey. Ou une tasse des décodeurs. On ne sait pas ce qu'on nous réserve pour vendredi. Tenez bon, en tout cas, ça vaut la peine de gagner.
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1: Oui, les décodeurs chantent pour vous, Romain Colo. Ils reprennent ici une chanson de France Gall. Vous devez savoir qui a les bonnes paroles de Ella, Ella, avec au piano Olivier Magarotto.

0: Ella, les décodeurs qui reprenaient France Gall avec un très joli ouh de Nathalie Devantet, qui d'après vous avait les bonnes paroles. Nous avions des couplets chantés par Frédéric Gérard, Jérémy Crozat, Pascal Vincent et Nathalie Devantet, Romain Collot.
1: Je dirais Jérémy Crozat.
0: Oui,

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1: Nous sommes à Fribourg cette semaine, on parle de hockey jusqu'à vendredi avec Romain Collot, conseiller d'État en charge de la sécurité, de la justice et du sport, qui donc se réjouit d'accueillir en ville de Fribourg les mondiaux de hockey. On en parle avec nos trois décodeurs, notre décodeuse cette semaine, Nathalie Devantet, Pascal Vincent, Frédéric Gérard et Jérémy Croza, qui s'occupe aujourd'hui du portrait de notre invité, Jérémy Croza, qui est en rodage pour son nouveau spectacle à voir donc les 29 et 30 mai. C'est à 21h au Caustic Comedy Club à Carouge. Si vous voulez aller le voir, faire un bide sur les nouvelles blagues et puis on les changer.
2: Ah.
1: Mais non, mais c'est à ça que ça sert un rodage. Vous non, testez des nouvelles blagues, oui, s'il y a un beat, vous les changez.
2: Ouais, mais ça m'arrive rarement.
1: Ouais, c'est vrai.
2: Moi, j'en ai un depuis 36 ans, il va très bien. Tu vois.
1: Le portrait de notre invité.
2: Vous êtes fribourgeois. Vous êtes né vers le milieu des années 80. Vous avez grandi à Grelais. Vous vivez actuellement à Estavayer-le-Lac. Vous êtes très impliqué dans le sport fribourgeois, mais vous n'êtes pas Julien Sprunger. Oh là là, vous étiez à pas grand-chose d'être l'idole du canton de Fribourg, dommage, vous êtes conseiller d'État. Ouais. En charge de la sécurité, de la justice et des sports. Vous avez pu célébrer plusieurs victoires dernièrement, hein, déjà celle de Gauthéron et ensuite le fait que tout s'est bien déroulé lors des célébrations. Romain Collot, nous nous sommes croisés au dernier match à domicile de Gauthéron à la patinoire. Et on s'était dit, oh là là, les décodeurs pour parler de hockey pendant une semaine, si on gagne pas, ça va être très très très très très lent. Mais non, on a gagné, nos déplaises à Nathalie Devantet. Et oui, on a gagné. D'ailleurs, je sais pas si Monsieur Collot, vous vous souvenez exactement de ce qui s'était dit à ce moment-là, hein, quand on a discuté. Mais j'ai dit, si on gagne le titre pendant votre portrait au décodeur, on shootera ensemble. Alors, vu que c'est fait, je vous propose de shooter une petite onde à votre presque double Julien Sprunger. Et oui, je pense qu'il faut la chanter parce qu'on l'a pas tellement entendu ces derniers jours. Alors, Romain Collot et tout le monde avec moi.

0: Oh là là, c'est fou, j'ai entendu 2000 fois cette chanson ces derniers jours et je m'en lasse toujours pas. Hein. Une nouvelle fête va avoir lieu autour de la BSF Arena de Fribourg. Alors, monsieur Colo, je vous souhaite le même bonheur que pour Gauthieran et pourquoi pas avec, à la clé, un titre de champion du monde.
1: Merci.
2: Bah oui, un titre de champion du monde. Il manque plus que ça, finalement.
3: Ça, ce serait beau.
2: Moi qui suis nulle en hockey, on a jamais gagné hein, au niveau mondial, okay. La Suisse.
0: Plusieurs finales.
4: Ouais plusieurs finales, ouais. Jamais gagné.
2: Au moins, on y est, déjà. On est au championnat du monde. Ça, c'est une très bonne nouvelle pour la Suisse. On va les suivre, je vous rappelle. Donc, match de la Suisse, c'est ce vendredi. Hein, le premier match contre les États-Unis. Voilà, une petite équipe
3: commence
2: qui, elle, il me semble, a dû gagner quand même une ou deux fois les championnats du monde de hockey. Hein. Canada, les grandes équipes, États-Unis. On se sait à suivre à 20h20 sur RTS2. Ou alors, si vous avez vos billets, ben, vous filez vers Zurich, partez tôt parce que... Zurich, c'est compliqué le soir pour y être à 20h20 quand même, pour être allé à quelques concerts. Je vous propose un nouveau bonus. Vous hurlez la bonne réponse si vous l'avez. Vous aussi, Romain Colo, les décodeurs et décodeuses. Lors des JO 2000 en Cortina cette année, quelque chose est devenu obligatoire. En hockey sur glace, de quoi je parle ?
1: La protection pour la jugulaire.
2: La protection. Et pour le coup, on applaudit notre conseil. On aurait dû vous poser que des questions sur le hockey, comme ça vous auriez répondu juste.
0: Mais quel sale.
2: Oui, le protège-coup en Suisse, le protège-coup était censé être obligatoire depuis 2001, quand l'attaquant de Coir, Johan Whitehall, avait accidentellement blessé au cou le Zurichois Michel Zeiter, qui avait survécu hein, grâce à l'intervention rapide des secours. 2023, c'est Adam Johnson, un hockeyeur américain, qui a perdu la vie en Angleterre lors d'une rencontre entre Nottingham et Sheffield. Mais les hockeyeurs rechignent toujours à porter ce fameux me protège coup. On en voit quand même de temps en temps qui n'en ont pas. Qu'est-ce qui se passe au niveau des championnats du monde? Je crois que c'est quand même obligatoire pour la Fédération internationale de hockey sur glace.
1: Alors, je pars du principe, je ne peux pas vous répondre avec certitude, mais j'imagine comme l'IHF était aussi impliqué au niveau des Jeux Olympiques, ce sera la même chose au niveau des championnats du monde.
2: Mmh. Oui. Voilà, tout le monde fait des grands
1: avec
2: yeux.
1: Avec un certain doute.
2: Alors, pour avoir contrôlé le protège, du coup, être obligatoire dans toutes les compétitions organisées par la Fédération internationale de hockey sur glace, y compris les championnats du monde, depuis décembre 2023. Mais donc, difficile de forcer quand même les joueurs à porter ce protège-cou. Je crois que c'est très désagréable, c'est très pénible. En même temps, avoir le reste des protections. Je pense qu'ils peuvent s'y faire encore un petit truc en plus. Ils ne sont plus à ça près. Faites attention à vos coups sur la glace quand même. C'est très dangereux ce sport. Vous avez fait vous-même du hockey, Romain Colo?
1: Alors, j'ai joué comme en passe-temps, mais j'ai plutôt fait du skater hockey. Du skater hockey, c'est du hockey avec des roulettes, patins roulettes.
2: Voilà.
1: Des rollers.
2: Oui, j'avais compris.
0: Avec des skateboards.
1: Avec des skateboards aussi, ouais. Ouais. C'est très populaire dans la Broye. Le championnat Broyard, exactement. Alors, il y avait une deux équipes.
2: C'est quand même un endroit très spécial. Hein.
1: Bah, il n'y a pas de patinoire, donc il fallait bien. Donc, ils ont construit des patinoires avec du goudron, puis ça va très bien. Oui. C'est super. C'est un joli championnat.
2: Cassie Levinson-Taft, chimiste allemande de confession juive, est née en 1934. Elle est célèbre pour avoir gagné un prix alors qu'elle était bébé. On se demande de quel prix il s'agit. Nathalie Devantet, c'est vous qui répondez la première.
3: Mais oui, parce qu'elle a été simplement le premier bébé de l'année 1934. Ouais, c'est le grand classique journalistique. Chaque 1er janvier, les journalistes vont dans les maternités pour faire la photo du premier bébé de l'année. Donc on met à l'honneur la petite Léa qui est née à minuit 17. Alors qu'elle ne vaut pas mieux que Léa qui est née à 23h58. Elle n'aura pas forcément un meilleur destin que Léa qui est née à minuit 35. Non mais t'imagines la pression. Si t'es en train d'accoucher la nuit du 31 décembre au 1er janvier, les pauvres mamans, hein, t'as le gars à côté qui est là, allez chérie, il est minuit, pousse, mais pousse, t'es une winneuse ou t'es pas une winneuse, bon. Ou alors au contraire, hein, non chouchou, c'est 23h30, alors tu me gardes ce mioche encore un moment. Hein. Tu veux ta photo dans le journal? Alors serre les fesses, mais serre... Et puis en plus, je m'excuse, mais je connais pas beaucoup de femmes qui rêvent d'avoir leur tête dans le journal après avoir passé 9 heures sur la table d'accouchement. Parce que là, je peux dire qu'en première page, tu ressembles pas à Kim Kardashian, mais plutôt à Renault.
0: Et la voiture.
2: Merci Nathalie Devantet. Moi, j'ai accouché un 11 juin 2011 à 6h11. Je peux vous dire que j'ai mis un petit coup.
3: Pas mal. Sorte,
2: ouais, comme ça, et moi, le... que des 6 et des 11.
3: Le 20-02-2002 à 20h20.
2: Oh, mais je on est des championnes. Incroyable.
0: J'adore cette expression.
4: Mon fils.
2: Pas à quoi bah, oui, j'ai mis un petit coup. Oui, il faut serrer.
5: Mon fils, le 2-2-02, mais j'y suis pour rien.
2: Oui, enfin, c'est vrai.
5: C'est pas moi qui ai poussé.
2: Mais en tout cas, merci de nous en parler, Pascal Vincent, de votre accouchement. Ça nous fait du bien.
5: Mais je pense que ça
2: n'a pas été trop douloureux.
5: Ça permet de dédramatiser un peu tout ça.
2: Oui, quoi. Pour les hommes. L'épisiotomie, ça a été.
5: Je ne sais pas ce que c'est.
2: Frédéric Gérard, c'est à vous.
4: Moi, à 10h30, l'aînée, ma fille. 10h30, oui, pardon. Mais ce n'est pas très intéressant.
2: Non.
4: Mais ma fille est très intéressante. Alors oui, alors on parlait de Essie Levinson, n'est-ce pas? Essie, pas Lassie. Pas Lassie, le chien, non. Essie Levinson était un très beau bébé. Du coup, un photographe professionnel la remarque, la prend en photo et envoie son portrait à un concours organisé par la propagande nazie. Et les nazis la trouvent très très belle. Et du coup, elle remporte le prix du plus beau bébé à rien. Voilà. Mais non, et si. Et si a gagné. Comme le dit le sage, fort subtilement, ces crétins de nazis ont pris une essie pour une lanterne. Oh.
2: Merci Frédéric Gérard.
4: Ah bah oui, ben le thème n'est pas facile.
2: Non, c'est pas facile. Jérémy Croza.
0: Alors, Essie, elle a gagné le prix du plus grand bébé du monde. En effet, 85 cm. Bon bébé, disaient certains. Le vrai record, c'est la maman qui l'a fait à 85 cm. Non, mais c'est pas un bébé humain, c'est un petit veau. Ah, bah, va falloir du lait, là, pour le remplir. Hein. Non, mais 85 cm. Oh, ils ont dû lui mettre un lit de voyage parce qu'il rentrait pas dans le berceau. Je pense pas que sa mère ait accouché debout. Sinon, elle touchait par terre avec la tête et ses pieds étaient encore dedans. Enfin, bon, c'est vraiment encore.
2: Merci Jérémy Croza. On termine avec Pascal Vincent.
5: Oui, véritable héroïne pour beaucoup. Chantée par Brigitte Bardot, souvenez-vous, je n'ai besoin de personne en Essie Levinson. Vous l'avez tous en tête. La fameuse chimiste allemande a eu beaucoup de prix et de diplômes tout au long de sa carrière. Étrangement, le tout premier qu'elle a obtenu, bah, elle ne l'a pas mis énormément en avant sur son CV par la suite. Et pourtant, il y avait de quoi être fier, puisqu'à l'âge de 7 mois et demi, cette semaine et demie plutôt, elle a gagné le concours du plus beau rototo de bébé.
4: Oh.
5: Ah oui, mais ça c'est beau. C'est deux notes données par les jurys, une pour la longueur du rototo et l'autre pour les décibels, ayant rarement été au-dessous de la moyenne. Sur les 125 enfants bébés, c'est elle qui a gagné. Et moi, j'en aurais été fier. Moi,
4: bravo.
5: Sa place.
2: Alors, Essie Levinson Taft est donc une chimiste allemande de confession juive née en 1934 qui a remporté un prix en étant bébé. De quel prix on parle? Nathalie Devantet, vous nous dites qu'elle est le premier bébé né en 1934. Elle a donc gagné un prix pour ça. Frédéric Gérard, d'après vous, ce serait le prix du plus beau bébé à rien. Jérémy Croza, du plus grand bébé humain. Et Pascal Vincent, du plus beau rot de bébé. Qui dit vrai à propos de cette chimiste allemande, Essie Levinson Taft? Bonne ambiance, hein?
1: Ouais, je veux l'aide du public, là. Parce que...
2: L'aide du public, parce que vous avez peur. Je vous comprends. Frédéric Gérard, le public vote pour Frédéric Gérard en grande majorité. Est-ce que vous voulez suivre votre public? J'imagine que si vous vous retournez vers l'écran, vous voyez le vue vert qu'il y a au-dessus de Frédéric Gérard.
3: Et donc, ça pourrait vous influencer.
2: Probablement suivre votre public.
1: Je dois avouer que je n'étais pas parti pour ce vote-là, mais je vais les suivre.
3: Sans tricher.
2: Non, je pense que la personne aurait osé la blague. Celui du plus beau bébé à rien. Bébé, elle a été photographiée par un professionnel qui envoie donc son portrait à un concours organisé par la propagande nazie pour trouver ce plus beau bébé à rien. À la surprise générale, sa photo est choisie comme gagnante et largement diffusée alors que le régime ignore qu'elle est juive. Oh la boulette! Voilà, mais c'est une jolie histoire.
4: Ça met une bonne ambiance, ouais.
2: Oui,
4: c'est sympa.
2: Bah non, mais c'est une jolie histoire de se dire bah, finalement, ils y voyaient rien eux-mêmes.
4: Bah, bien sûr.
2: Au nul.
4: Bah, forcément.
2: Une question de sous, Romain Collot. Oui, je vous ai déjà demandé ce que ça vous rapportait financièrement. Les mondiaux de hockey, croyez-moi, ça n'a rien à voir. On parle du won, qui est la monnaie de la Corée. Le riel, qui est la monnaie du Cambodge. Quelle est la monnaie du Vietnam? Romain Collot, vous répondez à cette question courte avec l'aide de nos décodeurs. On vous écoute, Jérémy Croza.
0: Alors, Marie, je ne vais pas tomber dans votre piège, hein, puisque c'est simplement le dollar vietnamien.
2: Merci, voilà. Jérémy, ça va très vite. Dollar vietnamien, Nathalie Devantet.
3: Eh bien, c'est le café qui veut dire... Romain ?
2: Il est sous le choc.
3: Café. Ah, oui, café, j'avais écrit bravo Romain, je retire. parce que le Vietnam a subi beaucoup de guerres pendant de très très longues années et l'économie s'était surtout basée sur le troc et principalement avec du café parce que le Vietnam est un des plus gros producteurs de café au monde. Et quand la paix est revenue, ils ont foutu dehors El Gringo, ils ont gardé le café, la monnaie et le nom de la monnaie, le café. Vous suivez ?
1: Oui, j'y suis.
3: C'est bien, le café.
2: Merci Nathalie. Pascal Vincent.
5: Oui, la monnaie du Vietnam, c'est le pho, qui est donc la monnaie officielle du Vietnam. Son cours est assez variable, mais pour vous faire une petite idée, disons qu'avec un pho, on peut s'acheter une soupe avec des nouilles et un peu de viande.
2: Vous avez testé, j'imagine.
5: Bien entendu.
2: Merci. Frédéric Gérard, pour terminer.
4: La monnaie du Vietnam, c'est le dong. Ouais. Ben, dites dong, il en sait des trucs, le Fredo. Et comme dit le sage, trop de dong rend dingue.
5: Ah oui. Ça, c'est pourquoi.
2: Alors, est-ce que c'est le dollar vietnamien qui est la monnaie officielle du Vietnam, comme nous le dit Jérémy Croza, le café pour Nathalie Devantet, Pascal Vincent nous parle du feu, et Frédéric Gérard du dong. Quelle est cette monnaie vietnamienne?
1: Je dirais le dollar vietnamien. Qu'une idée.
2: Ben alors. Eh ben alors,
1: je suis jamais allé là-bas encore.
2: Mais vous n'avez pas travaillé pour une grande banque suisse?
1: Ouais, non mais bon, c'est
5: justement.
2: Faites en dollars, justement.
1: Faites en dollars.
2: Vous n'avez pas tellement échangé de dong.
1: Qu'une idée.
2: Le dong est le nom de la monnaie officielle du Vietnam.
1: Dong.
2: Oui, dong. Okay. Alors en français, on l'écrit D-O-N-G.
1: On repart moins bête de chez vous. Hein.
2: Un dong, pardon?
1: On repart moins bête de chez vous.
2: Oui, on repart. Bah, c'est toute la notion de service public alors, qui s'applique ici. Un dong vaut 0,00003 francs suisses.
3: Tu es milliardaire quand tu vas au Vietnam.
2: Quelques temps à voir du côté du public. Si tout le monde a voté pour des dollars vietnamiens, je n'ai pas eu le temps de regarder. C'est pas grave. Est-ce que Olic est toujours en tête? Oh, Olic s'est trompé.
0: Oui, oui, oui, oui.
3: Attention.
2: Mel, c'est Mel qui est en tête. Qui est Mel? Levez la main. Bravo Mel, on vous applaudit.
0: Bravo.
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0: On retrouve les décodeurs avec Marie Riley.
1: On termine avec un duel entre Pascal Vincent et Jérémy Crozat qui s'affrontent sur une question de droit d'auteur. Romain Collot, vous avez lu Peter Pan ou vous avez regardé le dessin animé ?
2: J'ai regardé le dessin animé, évidemment.
1: Quand même. Hein. Eh bien, qu'est-ce que les droits d'auteur liés à Peter Pan ont de spécial ? C'est la question qu'on se pose maintenant. On écoute Pascal Vincent.
3: Peter Pan, c'est l'histoire d'un petit garçon qui refuse de grandir, certes. Mais ce qu'on sait moins, c'est qu'il est à moitié sourd à force d'être appelé par son nom. Pan ! Tout ça c'était pour nos amis du son. Tout comme les fans de Peter Pan. Et il y a un pourcentage très élevé de problèmes de surdité parmi les fans de Peter Pan. Vous pouvez donc vous estimer heureux, chers auditeurs et auditrices, que je sois là pour vous donner la véritable info, les vraies infos, celles qu'on vous cache trop souvent, celles en tout cas dont Jérémy Crozat ne jugera pas nécessaire de vous divulguer dans un instant. L'histoire de Peter Pan a été écrite par G.M. Barry, l'aïeul de Barry White, qui avait les pieds plats. Pas Barry White, mais l'autre. Une information que vous n'êtes en revanche pas obligé de retenir, car le considérer comme d'importance de niveau 164 sur l'échelle du niveau d'importance gradué de 0 à 165. Ce G.M. Barry a fait don de ses droits d'auteur au Royal Institute for Deaf People de Londres, un institut pour personnes sourdes. Le livre de Peter Pan, ayant été rapidement un best-seller, c'est avec l'argent généré par ses droits d'auteur qu'un professeur du RIDF a créé le tout premier sonotone, chanté plus tard par les compagnons de la chanson « Une cloche sonotone » que vous avez tous en tête, bien entendu. Voilà la véritable vérité vraie concernant les droits d'auteur liés à Peter Pan.
1: Merci Pascal Vincent.
3: Je vous en prie.
1: Jérémy Crozat, c'est à vous.
4: Aujourd'hui, je suis en duel face à Pascal Vincent. Alors, Pascal, il a un point commun avec Peter Pan. Alors, ce n'est pas le fait qu'il se promène toujours en colon, puisque Pascal met parfois des pantalons, mais c'est qu'il ne veut pas devenir un adulte. Les premières traces écrites de Peter Pan remontent à 1902. Ah, ça fait longtemps, hein. Frédéric Gérard n'était même pas né à cette époque. Hein. C'est pour vous dire. L'auteur écossais a décidé de faire don des droits d'auteur à un hôpital pour enfants londoniens en 1929. Très beau geste. Hein. Je suis pas sûr que si je cède les droits d'auteur de mon nouveau spectacle à qui que ce soit, ça l'aide beaucoup, donc je vais les garder pour moi. Hein. Alors normalement, ces droits devraient tomber dans le domaine public en 1988, mais surprise, décision exceptionnelle, ces droits resteront à cet hôpital pour une durée illimitée. Alors illimité, pour ceux qui ne voient pas ce que c'est à peu près la durée d'une chronique de Nathalie Devantet. Alors, là on se dit que l'auteur de Peter Pan est une personne incroyable, et c'est là aussi que je me rends compte qu'on ne se pose pas la question de faut-il séparer l'homme de l'artiste quand c'est positif. Hein. Dans tous les cas, j'ai juste un truc contre l'auteur de Peter Pan, c'est que maintenant il y a des matins à 6h où je dois me déguiser en Lily la tigresse pour que mon fils de 2 ans me capture et que ma fille de 4 ans vienne me libérer. Pas sûr qu'il se rendait compte des conséquences qu'il allait faire avec cette écriture en 1902.
1: Alors, quelle est la particularité liée aux droits d'auteur de Peter Pan ? Qu'est-ce qu'ils ont de spécial ? Pascal Vincent, vous nous dites que les bénéfices liés aux droits d'auteur sont reversés à un hôpital pour les personnes atteintes de surdité. Ça a donné la création du premier sonotone. Et puis pour Jérémy Crozat, c'est un hôpital pour enfants qui bénéficie donc des bénéfices liés à ces droits d'auteur. Qui dit vrai ?
2: J'aime assez bien l'histoire. Les deux histoires sont assez
1: bah jolies, oui, dans les deux
2: histoires
1: cas,
2: des
1: c'est
2: enfants abandonnés, nouvelle, vu que c'est un peu en lien avec Peter Pan, je partirai sur Jérémy Crozat.
1: G.M. Barry, auteur écossais, a créé Peter Pan dès 1902 à travers des pièces et romans célèbres. En 1929, il fait don des droits d'auteur de l'œuvre au Great Ormond Street Hospital à Londres, assurant un financement pérenne à cet hôpital pour enfants, alors que les droits devaient tomber dans le domaine public en 1988. Une disposition spéciale du Copyright Designs and Patents Act, section 301, si ça vous intéresse d'aller la lire, a garanti à cet hôpital le droit de percevoir des redevances sur Peter Pan de manière illimitée. C'est trop cool!
5: Joli.
1: Non, que ça dure dans le temps. C'est-à-dire que chaque fois, il faut regarder, je ne suis pas sûre, le Peter Pan sur Disney. Oui, ils n'ont pas encore fait un film, c'est qu'ils ont...
4: Oui, ils l'ont déjà fait un film.
1: Ils l'ont déjà fait un film.
4: Oui, oui.
1: Ah oui, ils ont fait Hook.
6: Oh, mais Hook.
1: Oui, mais ils ne l'ont pas refait
4: même
1: en
4: des
1: 3D affreuse.
4: Oui, des autres, pas bien, ils en ont fait. Hein.
1: Voilà. Ouais. Mais Hook, les droits d'auteur sont encore là. Consommer du Peter Pan, ça fait du bien à un hôpital à Londres. Et ça, c'est une très bonne nouvelle. Je vous propose qu'on s'arrête pour aujourd'hui. On revient demain, oui, à Fribourg, avec notre invité Romain Collot, conseiller d'État en charge des sports, de la sécurité, de la justice et les décodeurs. La décodeuse de la semaine, Nathalie Devantet, Pascal Vincent, Frédéric Gérard et Jérémy Croza. Les mondiaux de hockey commencent ce vendredi 15 mai et se terminent le 31 mai. Vous trouvez toutes les informations nécessaires sur le site de la Fédération internationale de hockey à l'adresse iihf.com. Ça, c'est si vous voulez des billets, si vous voulez voir le programme des matchs, si vous voulez trouver un hôtel ou connaître le programme des afters après les matchs. Ça se trouve sur fribourg.ch. Passez une magnifique suite à l'écoute de nos programmes. On se retrouve demain sur RTS Première.
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7: 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Bienvenue. Bonjour, vous êtes bien dans la matinale, bon réveil. Le Tour de Romandie féminin annulé cette année par les organisateurs, pas de sponsors, trop d'événements sportifs en concurrence, l'édition même 2026 passe à la trappe. On va largement y revenir ce matin parce que c'est un vrai coup dur pour le cyclisme féminin en plein essor. Vous entendrez notamment toute la déception d'Élise Chabet, la genevoise vainqueur de la dernière édition. On recevra également le directeur du Tour de Romandie, Richard Chassot, ce sera peu après 7h. Le drame de Crans-Montana aussi dans cette matinale avec Laurent Courte tout à l'heure. C'est lui qui préside la table ronde fédérale sur les conséquences du terrible incendie du 1er janvier. Victime, assureur et responsable, c'est un vrai travail de conciliation. Un défi aussi pour lui, l'ancien conseiller d'État neuchâtelois. Il sera avec nous vers 7h30. Un numéro d'ailleurs, si vous avez une question déjà à lui de me soumettre, n'hésitez pas, on le rappelle, le 070 6 250 1 2 3 4. Et on commence dans l'immédiat avec l'actualité, un premier journal, celui de Léandre Béret. Bonjour Léandre.
8: Bonjour, il faudra frotter fort et surtout rincer pour dépolluer les sols en Suisse. Les polluants éternels demandent des techniques de nettoyage pointues et chères. Le Valais estime les coûts à près d'1 milliard et la facture nationale, elle aussi, explose. Donald Trump visite aujourd'hui son homologue chinois Xi Jinping, ami ou ennemi, un peu des deux. Les présidents discuteront relations commerciales, Taïwan ou Détroit d'Hormuz. Bonjour Frère, Mox Olivet, H2. Si vous ne comprenez pas, rendez-vous en fin de journal. Une nouvelle plateforme de 4 cantons romans veut sauvegarder et valoriser les patois. La dépollution des sols coûtera près d'1 milliard de francs d'ici 2045 au canton du Valais. Une estimation hier du service de l'environnement qui met en lumière le défi financier qui attend toute la Suisse. Car au-delà des pollutions dues aux raffineries ou aux anciennes décharges, ce sont surtout les PFAS, ces polluants éternels, qui pèsent lourd. Miguel Hernandez.
9: C'est même le principal défi selon les autorités valaisannes. Le nettoyage de ces polluants éternels demande des techniques pointues qui coûtent cher. Et le Valais n'est pas un cas isolé. Le canton de Zurich, le plus touché avec plus de 3000 sites pollués, estime ses besoins à plus de 2 milliards de francs. D'autres cantons comme Vaud, Genève ou Bâle-Ville et Campagne prévoient des factures de plusieurs centaines de millions. Et ce sont justement ces polluants éternels qui changent la donne pour toute la Suisse. Si l'on prend uniquement en compte les PFAS, la facture nationale explose. Une étude récente évoque un coût qui pourrait grimper jusqu'à 26 milliards de francs. Mais la question reste la même, qui payera? Car si le principe du pollueur-payeur est la règle, il se heurte souvent à la réalité. Des entreprises qui n'existent plus ou sont insolvables. Au final, c'est bien souvent la collectivité et donc le contribuable qui doit mettre la main à la poche.
8: De son côté, le Grand Conseil vaudois a voté hier une résolution pour la décontamination des eaux du Léman. L'été passé, des concentrations de 1,2,4 triazole bien trop élevées avaient été détectées dans l'eau potable. Il s'agit d'un composé chimique persistant, utilisé comme matière première industrielle dans la fabrication, par exemple, des pesticides et des médicaments. Les élus veulent organiser une grande réunion entre tous les acteurs concernés, y compris les gestionnaires d'eau. Un bon signal pour Claude Ilfiker, délégué au service industriel de Terre Sainte et Environ.
10: C'est un premier pas du côté politique. C'est positif parce que je pense qu'on a besoin de tous les acteurs qui travaillent ensemble. Il faut qu'on ait une solution en place dans 6 ans. Elle sera peut-être pas parfaite, mais elle permettra déjà un petit peu de rabattre les concentrations. On estime que c'est plusieurs années, voire dizaines d'années, que cette pollution, elle entre dans le lac. Donc, si on veut dépolluer complètement, c'est un petit peu l'horizon temporel auquel on pense pour avoir réglé le problème définitivement.
8: Des propos recueillis par Salomé Laurent.
7: Donald Trump arrive à Pékin pour une visite d'État en Chine.
8: Les sujets de discussion avec son homologue Xi Jinping ne manquent pas. Relations commerciales, Taïwan, le détroit d'Hormuz. Un an après la guerre commerciale lancée par le président américain Jordan Davis, la Chine se montre confiante dans le rapport de force vis-à-vis des États-Unis.
5: China and the United States.
6: Cette semaine, en annonçant la venue de Donald Trump, le ministère des Affaires étrangères postait cette vidéo.

0: plus les élections de mi-mandat aux États-Unis approchent, plus Pékin aura un avantage, car l'administration Trump sera réticente à se lancer dans un nouveau cycle d'escalade et de désescalade.
1: La Chine a déjà montré qu'elle pouvait elle aussi mettre l'économie mondiale à terre en imposant des restrictions sur les exportations de terres rares. Et Pékin peut aussi monnayer sa proximité avec Téhéran. Dans ce domaine, l'administration Trump est plutôt demandeuse. Empêtrée dans la guerre en Iran, elle a besoin de l'aide diplomatique de la Chine pour s'en extraire. Jordan Davis, RTS, Shanghai.
2: Israël poursuit ses frappes sur le Liban malgré la trêve. Hier, Beyrouth a annoncé la mort de 13 personnes, dont un soldat et deux secouristes, dans des attaques sur trois localités dans le sud. Le ministère Beyrouth avait annoncé auparavant que depuis l'instauration du cessez-le-feu le 17 avril, 380 personnes avaient été tuées au Liban dans des frappes israéliennes. Vladimir Poutine se dit prêt à rencontrer Volodymyr Zelensky pour mettre fin à la guerre entre la Russie et l'Ukraine. Le porte-parole du Kremlin l'a assuré hier, réagissant aux propos tenus ce week-end par le président russe. Vladimir Poutine qui a affirmé que le conflit en Ukraine touchait à sa fin. Une évolution notable de la part de Moscou, mais Maureen Mercier accompagnée d'un grand « mais ».
3: Poutine assure qu'il est prêt à rencontrer Zelensky, mais à Moscou. Pour le Kremlin, tant que le processus de négociation de paix n'est pas entièrement finalisé, il n'y a aucune raison d'organiser ailleurs un tel événement. Comprenez, Moscou, sinon pas de rencontre. Or, impossible d'envisager un tel voyage pour le président ukrainien, ne serait-ce que pour des raisons de sécurité. Pour rappel, lorsque Poutine lance son invasion totale de l'Ukraine, sa cible numéro un, c'est lui, Zelensky. La priorité du président russe, se débarrasser de celui qui incarne le pouvoir politique ukrainien et le remplacer par une marionnette proche du Kremlin. Depuis 2022, Poutine refuse de reconnaître Zelensky, le traite de néo-nazi, d'illégitime. Il utilise tous les prétextes pour refuser toute rencontre directe. Un jeune soldat ukrainien de résumé, Zelensky à Moscou, ce n'est pas une invitation, c'est de la manipulation.
2: Et en attendant, Russes et Ukrainiens ont repris dans la nuit de lundi à hier leurs attaques à l'issue d'une trêve de 3 jours qu'ils s'accusent mutuellement d'avoir violée.
4: Les nouvelles règles d'accès à la piscine de Porrentruy sont contestées.
2: Des élus et des citoyens du chef-lieu Ajoulot demandent au canton de ne pas les valider. Adoptées en mars par le législatif de la ville, ces dispositions permettaient de restreindre l'entrée à certains usagers pour des raisons de sécurité. Ces mesures, déjà vivement critiquées l'été passé, sont jugées discriminatoires parce qu'elles viseraient surtout des personnes venant de France voisine. Gaël Klein.
5: Dans un document de 9 pages signé par 17 élus et citoyens de Porrentruy, les opposants estiment que le nouveau règlement autorisant des catégories d'usagers prioritaires à la piscine viole les principes constitutionnels. Selon eux, l'exécutif municipal peut désormais décider de prendre toutes les mesures de restriction d'accès qu'il veut à l'encontre de qui il veut. Le projet initial de l'exécutif mentionnait explicitement les résidents, titulaires d'abonnement et détenteurs de permis de travail. Le conseil de ville a supprimé cette énumération. Pour les opposants, le législatif a ainsi aggravé la portée des mesures restrictives d'accès à la piscine en généralisant sans limite aucune les catégories d'usagers que le conseil municipal peut déclarer prioritaires. L'article visé par les opposants autorise l'exécutif à restreindre l'accès à la piscine pour garantir la sécurité, la tranquillité et la salubrité publique. Les opposants ne contestent pas ces objectifs, mais ils exigent que les mesures soient définies précisément pour éviter tout caractère discriminatoire.
2: La vitesse des trains n'est plus limitée aux entrées du tunnel ferroviaire de base du Gothard. Les CFF ont installé de nouveaux systèmes de détection des déraillements. Depuis lundi, c'est donc enfin le retour à la normale, 3 ans après le grave accident de train de marchandises qui avait bloqué la ligne durant plus d'un an. Stéphane Delury, les CFF appellent les propriétaires de wagons à tirer les leçons de l'événement.
6: Posés sur la voie à grande vitesse en amont des portails, les détecteurs de déraillement permettent d'arrêter tous les trains mis en danger par un événement semblable à celui d'août 2023. Une roue s'était cassée, provoquant le déraillement d'abord d'un wagon, puis la destruction d'un aiguillage au milieu du tunnel. S'ils repèrent un déraillement, ce nouveau système ne permet toutefois pas de l'éviter. Pour les CFF, la balle est désormais dans le camp des propriétaires de wagons. Sabrina Schellenberg, porte-parole.
7: Ce qui est très important, c'est que la maintenance des wagons, elle doit être nettement plus fréquente. En effet, depuis l'accident au Saint-Gothard, il y avait 17 ruptures de rues en Europe. Et donc, c'est très important qu'on prend vraiment des mesures côté wagon. Et aussi, la loi doit être adaptée de la manière que les détenteurs de wagons soient responsables de la maintenance et des dégâts causés par leurs wagons.
6: En clair, les CFF n'ont pas de prise sur les causes des déraillements. Or, aujourd'hui, ce sont les entreprises de transport ferroviaire qui portent la responsabilité en cas d'accident, ce qui n'incite pas les propriétaires

0: de wagons à investir dans la sécurité. Les CFF souhaitent donc une meilleure répartition des risques entre les acteurs du fret ferroviaire. Au niveau des réglementations techniques, la Confédération avait déjà serré la vis l'automne passé. Elle espère maintenant que ces mesures soient reprises au niveau européen.
1: Et sur les rails aussi, mais surtout sur le tapis rouge, le 79e Festival de Cannes s'est ouvert hier soir. La cérémonie marquée par la Palme d'Or d'honneur remise au réalisateur du Seigneur des Anneaux, Peter Jackson, a célébré le cinéma comme un acte de résistance qui transcende les cultures. 22 films sont en lice pour la Palme d'Or. Célébrons l'audace, la liberté et l'acte farouche de création a lancé l'une des maîtresses de cérémonie, l'actrice et productrice américaine Jane Fonda. Et le patois, ça vous parle? Une nouvelle plateforme présentée hier soir propose de l'apprendre ou de le perfectionner. Quatre cantons romands, le Valais, Fribourg, Vaud et le Jura, ont réuni leurs forces pour sauvegarder et valoriser les patois romands en voie de disparition. Muriel Balamont.
2: On doit autant pas rugu, et on doit des foutus.
3: Un jour où on a Paris est un jour de foutu. Parole du fribourgeois Romain Pitet, amoureux du patois. Lui, il habite à Elbeuf.
4: Il m'étigne à Herbie, oui.
3: Dans le canton de Fribourg. Et c'est un jeune très loin du look d'Armaï. Preuve que le patois, ce n'est pas une affaire du passé, selon le chef de service de la culture du canton de Fribourg, Philippe Trinchant.
5: On a pas simplement perdu de locutrice, de locuteur en fait de cette langue, et pourtant les patois en fait nous entourent pas simplement dans notre quotidien avec des noms de rues, des noms de lieux. Il est pas mal utilisé dans le tourisme, donc c'est important que toutes les générations puissent s'approprier ce patrimoine immatériel, et c'est la raison de cette nouvelle plateforme.
3: D'autant plus que le patois ce n'est pas seulement une langue pour Philippe Trinchant.
5: C'est un patrimoine qui est fondateur finalement de la culture qu'on a. Pour prendre Fribourg, on ne regarde pas le Molaison finalement sans avoir aussi entendu des chansons qui sont d'ailleurs souvent en patois sur cette montagne. Donc c'est tout un patrimoine culturel dans le fond qui entoure aussi tout notre environnement d'aujourd'hui. Et donc je pense que ça serait faux de résumer finalement la question du patois à la seule question de la langue.
3: Quant à savoir combien de personnes en Suisse romande parlent encore le patois, aucune étude n'a été réalisée depuis l'an 2000. On estimait alors à moins d'1% la population romande qui déclarait le parler habituellement. Aujourd'hui, aucun enfant en Suisse n'a le patois pour langue première, sauf à Evolène en Valais, où la transmission survit encore.
2: À revers. Adieu.
1: Et au revoir, mais pas en patois, mais tout de même à la Super League pour Winterthur. Défait hier 3-2 par Grasshopper, le club zurichois condamne son voisin à la relégation directe en Challenge League. Les sauterelles peuvent, elles, se préparer au barrage de promotion-relégation qui les opposera à Aarau ou Vaduz. Dans le dernier derby lémanique entre Servette et Lausanne Sport, ce sont les Genevois qui sont imposés 2-0 hier à domicile. Et pas d'adieu, mais un au revoir au Tour de Romandie féminin qui n'aura pas lieu en septembre. La cinquième édition de l'épreuve est reportée d'une année, ont annoncé hier les organisateurs. De raison, la forte concentration de grands événements sportifs en Suisse romande ces prochains mois et le manque de soutien financier nécessaire. Les organisateurs qui se montrent toutefois optimistes pour l'avenir.
6: Et on recevra d'ailleurs le directeur du Tour de Romandie, Richard Chassot, tout à l'heure à 7h15. Aéroverret, adieu. Ouais, je ne sais pas si je
1: Salut.
6: Vais très bien, peut-être prendre
1: à
6: quelques cours. À tout à l'heure, Léandre Béret, pour le rappel des titres notamment.
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6: Quelle que soit votre direction, soyez très prudents si vous circulez sur l'axe Lausanne-Genève, car des animaux sont signalés entre Coppet et l'aéroport de Genève. La météo de ce mercredi, en partie ensoleillée sur le nord de la Suisse romande avec des passages nuageux étendus et des cumulus en montagne. Plus de soleil au sud, autour du Léman et en Valais. Quelques gouttes ne sont pas à exclure sur le Jura et le long des Préalpes. Ce sera en soirée et dans la nuit. Le mercure, 16 à 19 degrés maximum cet après-midi. À suivre dans cette matinale, l'inquiétude du monde agricole face au Mercosur. Vous entendrez un éleveur vaudois. Il perçoit cet accord de libre-échange comme une vraie menace. Ce sera dans Zoom Info. RTS Religion reviendra de son côté sur le décès hier d'un des deux seuls cardinaux suisses à Rome. Émile Paul Tschérig, c'est son nom, le Valaisan, était un proche notamment du dernier pape François. Et puis on partira à Cannes dans l'archive du jour. Le festival, vous le savez, s'est ouvert hier sur la Croisette et dans les paillettes, très loin de l'ambiance quelque peu pesante qui régnait à ses débuts, vous l'entendrez.
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0: Elena, avec Tout a changé, rien n'a changé. Elena, chanteuse française qui s'est fait connaître par la Star Academy. Et elle raconte là comment le succès a bouleversé sa vie sans altérer forcément qui elle est vraiment. 6h16 dans cette matinale, place tout de suite à Zoom Info, notre podcast qui plonge dans l'actualité. C'est le Mercosur dont on parle cette semaine, cet accord de libre-échange entre l'Union européenne et quatre pays d'Amérique du Sud. Il est entré en vigueur au début du mois. Un accord monstre qui inquiète beaucoup le monde agricole, et cela jusqu'en Suisse, à l'image de Stéphane Buffa. Il est éleveur de bovins à Cergès dans le canton de Vaud, et pour lui c'est une menace très concrète. Il répond à Katia Scher.
1: Bon, le premier réflexe, c'est quand même une concurrence déloyale, parce que ça, le contexte est large par rapport à la concurrence. Déjà, premièrement, la main d'œuvre, le contexte de production, qui où c'est très varié d'un pays à l'autre. La Suisse, elle est très réglementée par rapport à l'utilisation d'antibiotiques ou de produits de croissance rapide. Tout ça est interdit. Et puis, de l'autre côté, on nous laisse venir à travers les frontières ces modes de production qu'on ne veut pas chez nous.
2: Donc vous dites concurrence déloyale, vous avez peur de quoi concrètement?
1: Ben, c'est la concurrence par la force des prix et le pouvoir d'achat. Des prix bas qui arrivent en Suisse et puis un pouvoir d'achat qui est très fort. Hein.
2: On est donc devant l'écurie, et puis à l'extérieur, on a quelques avions là qui passent. Mais je reviens à mes questions. Vous avez peur de quoi concrètement?
1: Eh ben que ça prenne un petit peu notre place ou de plus d'ampleur au niveau de la consommation. Le consommateur, il doit quand même être attentif. Quand il est consulté par des votations pour nous imposer un petit peu des normes de production dans notre pays, pour nous, les producteurs, on aimerait aussi que les importations aient un minimum de critères correspondants à ce qu'on nous demande de faire chez nous.
2: Mais bon, on dit toujours qu'il y a les quotas. Il y a des quotas, ça ne va pas augmenter. Enfin, ça ne devrait pas bouleverser le marché.
1: Non, ça ne devrait pas. Mais quand il y a un système qui a pris une habitude, eh ben, c'est toujours tenté de le faire fructifier derrière. Donc, pour moi, ça laisse un certain point de crainte en augmentant le standard de normes dans notre pays, de toujours pouvoir, par le biais des importations, achalander davantage les étalages de la distribution.
2: Donc, en fait, vous pensez que les gens vont acheter simplement le meilleur marché?
1: On entend dire des fois de la part des consommateurs que ce qui prime pour eux, c'est quand même d'acheter à bon marché. Et puis ben aujourd'hui, avec ce que la Suisse nous fait à travers les lois, ben on peut pas être compétitif avec de la viande du Mercosur. C'est pas possible.
2: Vous êtes éleveur de bovins, mais vous avez d'autres activités aussi. Vous faites un peu de céréales. Dans quel secteur d'activité est-ce que vous risquez d'être le plus touché?
1: Par rapport au Mercosur, ce qu'on entend dans les annonces, c'est quand même la viande qui vient en premier dans le sujet de discussion d'importation. Mais on sait très bien qu'il y a aussi les légumes, il y a beaucoup de denrées alimentaires qui sont aussi importées en Suisse, parce que, ma foi, la Suisse, elle devient toujours plus grande en population, et on peut plus toujours fournir les besoins. Et puis ce qu'on peut remarquer aussi, c'est que la distribution, elle a toujours peur d'avoir des rayons vides, et puis que le consommateur soit obligé de consommer ce qu'il y a le jour, au jour le jour, quoi. Puis, ma foi, il y a peut-être des produits qu'il faut faire un peu la croix dessus pendant quelques jours en attendant que ça revienne.
2: Maintenant, la Suisse, elle y gagne. La Suisse, elle a aussi un avantage là-dedans. Par exemple, l'industrie pharmaceutique, si elle suit l'Europe dans cet accord avec le Mercosur, elle peut aussi exporter certains de ses produits. Est-ce que ça contrebalance pas un petit peu?
1: Oui, elle peut exporter des produits, mais faut savoir si on veut parler de la pharmaceutique ou des produits de luxe déjà. C'est deux choses différentes. Mettre la Suisse dans l'Europe pour vendre des Rolex, je pense pas que ça fera vivre le monde.
0: Le Mercosur, les inquiétudes de Stéphane Buffa, éleveur de bovins à Cergès dans le canton de Vaud. 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Bonjour Grégory Roth.
3: Bonjour Adrien.
0: RTS Religion avec vous ce matin, et vous revenez, je le disais, sur le décès d'un cardinal suisse survenu hier à Rome, Grégory.
3: Oui, il s'appelait Émile Paul Tschérik et il était haut-valaisan. Il est né en 1947 à Unterems, dans le district de Loëche. Mais il faut dire que l'adage « nul n'est prophète en son pays » s'applique assez bien à ce cardinal, puisqu'il a fait une belle et longue carrière diplomatique à peu près partout dans le monde, sauf en Suisse.
0: Et comment est-il arrivé dans ce monde de la diplomatie ?
3: Alors, Émile Paul Tschérik, qui admire un oncle prêtre, se destine très jeune à la prêtrise, rapporte 4.ch. Il est ordonné à 27 ans pour le diocèse de Sion, mais c'est son évêque qui l'envoie rapidement à Rome pour faire un doctorat en droit canonique. Alors, à 31 ans, il rejoint le service diplomatique du Saint-Siège. Il va dès lors œuvrer pendant plus d'une décennie à la préparation des innombrables voyages diplomatiques du pape Jean-Paul II.
0: Un véritable tremplin, on l'imagine, pour une carrière d'ambassadeur.
3: Absolument, Adrien. Dès 1996, il est nommé ambassadeur du Saint-Siège, qu'on appelle nonce apostolique dans le jargon. Il est ordonné évêque avec le titre d'archevêque prévu pour cette fonction de nonce. On lui attribue un siège épiscopal dans un territoire de mission. Pour lui, ce fut dans l'actuelle Tunisie. Et à partir de là, il enchaîne les quinquennats de nonciature apostolique. D'abord au Burundi, puis aux Antilles, puis en Corée et Mongolie, puis en Scandinavie élargie, où il sera marqué par l'attentat à Oslo en 2011, puis en Argentine, où il collabore avec l'archevêque Bergoglio de Buenos Aires, futur pape François. François qui le tient d'ailleurs en très haute estime pour son travail de médiation avec la présidente argentine Kirchner. Il lui confie alors en 2017 la sensible nonciature de l'Italie et de Saint-Marin. Émile Paul Tschérik devient alors le tout premier non-italien à occuper ce poste.
0: Et c'est le pape François qui va également le nommer cardinal.
3: Absolument. Alors qu'il est nonce dans un Venezuela en pleine crise, il est créé cardinal en 2023. Le pape François accepte sa démission en 2024 pour raison d'âge, mais il lui confie encore une dernière mission, siéger au conseil de supervision de la banque privée du Vatican. Et en 2025, mort de François, il participe au conclave avec l'autre Suisse, Kurt Koch, qui aboutit à l'élection du pape Léon XIV. Émile Paul Tschérik, c'est le 10e cardinal suisse, le 3e cardinal valaisan et premier cardinal décédé après avoir siégé au dernier conclave. Les évêques suisses ainsi que Léon XIV lui ont rendu un bel hommage et ont salué son parcours hors norme.
0: Le décès d'Émile Paul Tschérik, donc l'un des deux seuls cardinaux suisses à Rome, le Valaisan avait 79 ans. Merci Grégory Roth pour RTS Religion.
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0: 6h24, direction le Festival de Cannes, maintenant dans l'archive du jour. Elle, lui, qui s'est ouvert hier sur la Croisette, un festival dont la première édition remonte à 1946. Faites bien le calcul, c'était il y a 80 ans. À l'origine, cette manifestation était pensée comme une alternative démocratique à la Mostra de Venise, elle qui était alors sous influence des régimes fascistes. Katia Beach et Valérie Eschler nous racontent.
7: Nous sommes en 1938. La France veut créer un festival du cinéma libre pour faire de l'ombre à la Mostra de Venise sous influence fasciste, utilisée par Mussolini et Hitler comme une vitrine de la propagande nazie. Le ministre de l'Éducation nationale français, Jean Zay, devient l'un des grands artisans du projet.
8: Il s'agit avant tout pour notre pays de réunir dans un cadre purement français, à la fois magnifique et somptueux, l'art et l'élégance de tous les pays du monde. Le Grand Prix sera attribué à chaque pays participant pour le meilleur film qu'il aura présenté. Et le jury sera composé de hautes personnalités choisies à raison d'une par nation, parmi les hauts fonctionnaires, les artistes ou les lettrés de chaque pays.
7: On imagine plusieurs villes, Vichy ou Béziers, ce sera finalement Cannes et sa Croisette. Le festival doit avoir lieu en septembre, tout est prêt. Le tapis rouge est déployé, les stars débarquent, mais la guerre éclate. On remballe tout, les projecteurs et les petits fours. En 1946, le festival renaît de ses cendres. Le 20 septembre, les festivités débutent en grande pompe, défilés de chars, fanfares, feux d'artifice.
9: Le défilé dure près de 2 heures. Cannes a retrouvé son vrai visage, celui de la gaieté, celui de la bataille des fleurs. Brusquement, les feux des Sunlights sont dirigés vers le jardin du Grand Hôtel, où une vaste piste de danse a été dressée sur la pelouse centrale.
10: Au nom du gouvernement, je déclare ouvert à Cannes le premier festival international du film.
9: Monsieur Fouré-Cormeret, directeur général du cinéma français, vient d'ouvrir officiellement le festival. C'est maintenant le feu d'artifice partant d'un bateau.
7: Les stars du monde entier sont au rendez-vous, 19 pays, 44 films en compétition. La manifestation bat son plein, le réalisateur français et membre du comité du festival, Marcel L'Herbier, exprime son soulagement au micro de Radio Lausanne.
11: Le festival qui se déroule en ce moment-ci à Cannes a donné à ceux qui s'en sont occupés depuis 1 an et demi beaucoup d'inquiétudes. Car faire un festival sur la Côte d'Azur à la fin de septembre, nous pouvions craindre des nuages, non seulement des nuages dans le ciel, mais des nuages dans l'organisation. Or, Dieu était tout à fait aimable pour nous, puisque le ciel est d'une limpidité absolue et que tout autour du festival, sauf quelques petites notes discordantes qui se trouvent toujours autour des entreprises humaines, il y a vraiment une grande atmosphère de cordialité, de charme et de travail, très satisfaisant pour l'ensemble de l'industrie cinématographique mondiale.
7: Le fondateur du festival, Jean Zay, n'aura jamais pu célébrer le cinéma libre dont il rêvait, tué par des miliciens français en 1944.
0: Et Jean Zay, dont les cendres reposent d'ailleurs aujourd'hui au Panthéon à Paris. Les débuts houleux du festival de Cannes, c'était l'archive du jour. The Clash qui arrive avec London Calling, ce titre sorti en 1979, véritable cri d'alarme, punk rock inspiré par les peurs de l'époque, la guerre, la crise sociale et la fin du monde.

0: Avec London Calling, ce titre mythique devenu l'hymne d'une génération en colère et l'un des plus grands classiques de l'histoire du rock.
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0: Quelle que soit votre direction, soyez très prudent si vous circulez sur l'axe Lausanne-Genève car des animaux sont signalés entre Coppet et l'aéroport de Genève.
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0: Le ciel de ce mercredi en partie ensoleillé sur le nord de la Suisse romande avec des passages nuageux étendus et des cumulus, ça ce sera en montagne. Plus de soleil au sud, autour du Léman et en Valais. Quelques averses ne seront pas à exclure, cela dit, sur le Jura et le long des Préalpes. Les températures, maximum 19 degrés cet après-midi et toujours du vent, parfois modéré sur le plateau. Vous écoutez la matinale, il est 6h30. Un nouveau journal, celui de Audrey Mondi. Bonjour Aude.
2: Bonjour. Faut-il un procès dans l'affaire du bouclier fiscal vaudois ? Oui, répond une commission parlementaire qui, après le scandale, espère des réparations financières. Des prix qui ne cessent de grimper aux États-Unis et en Europe aussi, où l'inflation bondit. Mais la Suisse, elle, résiste et tire même son épingle du jeu. On vous explique comment. Et puis, si vous avez manqué hier soir la première demi-finale de l'Eurovision, séance rattrapage en fin de journal. L'éventualité d'un procès se rapproche dans l'affaire du bouclier fiscal vaudois. Les autorités sont sous pression depuis la publication d'un rapport choc en août dernier. Pendant 12 ans, le Conseil d'État n'a pas correctement taxé les contribuables les plus fortunés, provoquant d'importantes pertes fiscales. Faut-il désormais établir les responsabilités ? Juliette Janet, une étape supplémentaire vient d'être franchie.
3: La commission en charge du dossier recommande en tout cas au Parlement d'entrer en matière sur une potentielle action en justice contre le Conseil d'État. Elle l'a fait savoir dans un rapport publié hier. L'enjeu derrière l'ouverture de ce procès, établir les responsabilités et surtout demander des potentielles réparations financières. Mais nous n'en sommes pas encore là. Le Grand Conseil doit maintenant décider s'il souhaite créer une commission spéciale. Celle-ci donnera son avis et c'est seulement à ce moment que le Parlement décidera d'ouvrir ou non un procès et contre qui. Du rapport publié hier, il ressort que la commission est divisée. La majorité estime qu'il est du devoir des élus d'enclencher une telle démarche, mais près de la moitié des membres jugent que celle-ci est prématurée et redondante. D'autres procédures ont déjà été lancées par le ministère public et la commission de gestion du Parlement pour tenter de démêler les responsabilités et faire la lumière sur l'affaire du bouclier fiscal.
0: Faire ses courses où le plein d'essence devient de plus en plus cher aux États-Unis.
2: L'inflation a bondi 3,8% selon des chiffres publiés hier, un niveau plus atteint depuis 3 ans. Dans la zone euro aussi, elle atteint désormais 3%. La Suisse par contre résiste bien avec une légère hausse de 0,3% en avril. Mathilde Farine, ce retour de l'inflation est même presque une bonne nouvelle pour notre pays.
4: Oui, elle éloigne le risque d'un retour au taux d'intérêt négatif. Il y a à peine quelques mois, avec une inflation nulle, voire en dessous de zéro, cette option était envisagée pour éviter une spirale déflationniste, c'est-à-dire lorsque les prix ne s'arrêtent plus de baisser et grippent l'économie. Une option redoutée par les banques et par les ménages parce qu'elle ronge l'épargne. Adrien Pichou, chef économiste de la banque CIS.
5: C'est vrai, et en effet, le risque devenait un peu plus important à mesure que l'inflation suisse se rapprochait ou tendait vers zéro. Dorénavant, en effet, il est écarté avec la perspective d'une inflation qui rebondit un petit peu et peut-être surtout par le fait que les autres grandes banques centrales ne devraient plus baisser leurs taux. Donc ça redonne un petit peu d'air aussi à la BNS de ce côté-là.
4: L'aspect positif de cette crise énergétique a ses limites, surtout si l'inflation augmente fortement, mais ce n'est pas le scénario envisagé par Adrien Pichou.
5: On n'est pas à l'aube d'une spirale inflationniste pour un certain nombre de raisons. Le choc en fait inflationniste vient des prix de l'énergie aujourd'hui. Il y a certaines zones du monde où on se dit qu'il y a potentiellement un risque, aux États-Unis, peut-être en Europe, essentiellement du fait du soutien de la politique fiscale qui vient en fait alimenter quelque peu ces pressions à la hausse sur les prix. En Suisse, on n'a pas ça.
4: Un choc limité dans le temps, donc, d'autant plus que le franc fort est dans ce cas un atout. Il limite l'impact de la hausse des prix du pétrole.
2: Donald Trump s'est envolé hier soir en direction de Pékin, où il a rendez-vous demain et vendredi avec son homologue chinois Xi Jinping. Il s'agit de la première visite d'un président américain en Chine depuis 2017. Donald Trump assure que la rencontre sera fructueuse malgré des désaccords sur la guerre au Moyen-Orient, Taïwan et sur des questions commerciales. Des dizaines de milliers de personnes ont manifesté hier dans les rues de Buenos Aires en Argentine pour défendre l'université publique. Des étudiants, enseignants et syndicats dénoncent les coupes budgétaires du président Javier Milei. Il s'agit de la quatrième fortes mobilisations à ce sujet. La première, en décembre 2023, avait contraint l'exécutif à faire marche arrière et débloquer des fonds.
0: L'Union européenne invite des responsables talibans à Bruxelles.
2: La Commission européenne ne reconnaît pas ce régime, au contraire, elle le condamne, mais elle veut désormais négocier le renvoi de migrants afghans. Cette visite soulève une vague de questions pratiques et éthiques. Notre correspondante à Bruxelles, Alexandra Planinic.
6: Une lettre a bel et bien été envoyée aux autorités à Kaboul, c'est ce qu'a confirmé hier la Commission européenne. Une réunion technique à Bruxelles est en préparation pour coordonner le renvoi d'Afghans sans titre de séjour, en priorité ceux qui représentent une menace sécuritaire. L'UE va donc négocier avec un gouvernement qu'elle décrit elle-même comme responsable d'une répression inqualifiable des femmes, un gouvernement non reconnu et pourtant invité à Bruxelles. Qui exactement et à quel prix ? La Commission est restée tantôt vague, tantôt silencieuse, face à de nombreuses questions et inquiétudes. Derrière cette décision, une pression politique forte. 20 États membres réclament depuis octobre des expulsions vers l'Afghanistan. L'Allemagne et l'Autriche ont d'ailleurs déjà ouvert la voie. Sauf que renvoyer des gens en Afghanistan aujourd'hui, c'est les renvoyer dans un pays en crise humanitaire sévère. Les ONG sont claires, ce n'est pas de la politique migratoire, c'est mettre des vies en danger. Et renvoyer des femmes afghanes sous ce régime, pour de nombreux députés ou diplomates européens, c'est une ligne rouge. Alexandra Planinic, RTS, Bruxelles.
2: En cyclisme, le Tour de Romandie féminin n'aura pas lieu cette année. Les organisateurs ont annoncé hier le report à l'année prochaine de la 5e édition, initialement prévue du 4 au 6 septembre. Ils évoquent une trop forte concentration d'événements sportifs ces prochains mois en Suisse romande, avec notamment le mondial de hockey sur glace et le départ du Tour de France femmes. La manifestation ne dispose pas non plus des soutiens financiers nécessaires. Et Winterthur ne jouera plus en Super League de football la saison prochaine. Le club s'est incliné 3-2 hier soir face à Grasshopper, une défaite synonyme de relégation directe en Challenge League, tandis que Servette a remporté hier soir le derby lémanique contre le Lausanne Sport 2-0. Finlande, Israël et Grèce, les favoris de la première demi-finale de l'Eurovision de la chanson, ont passé la rampe hier soir à Vienne. Au total, 10 pays ont obtenu leur billet pour la grande finale de samedi. Dans la Stadthalle, l'ambiance s'est restée plutôt festive, Olivier Chorderet, malgré les polémiques provoquées par la présence d'Israël.
7: Les militants pro-palestiniens ont bien déposé des cercueils hier après-midi dans le centre de la capitale autrichienne, un symbole pour dénoncer la guerre menée par Israël dans la bande de Gaza. Dans la salle, une poignée de spectateurs ont bien hué Noam Bethan lors de son entrée en scène avant d'être expulsé. Pas de quoi ébranler l'artiste avec une chanson interprétée essentiellement en français.
8: Oh Michel, je ne sais plus quoi faire, tu étais ma lumière. 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
7: à la sortie de la Stadthalle, ses fans étaient aux anges. Le peuple d'Israël vit, chante-t-il, drapeau national à la main avant de partager leur émotion.
9: The show was amazing, well produced. The fire was so hot, the energy was in the sky.
7: C'était génial, le spectacle était dingue et quelle énergie, celle par exemple de la voix et du violon du duo finlandais Lampenius Parkkonen. Pas de finale en revanche pour Saint-Marin qui avait pourtant fait appel à une star des années 80 pour épauler sa chanteuse. Boy George, l'ancien chanteur de Culture Club, n'avait pas le bon karma, pas plus d'ailleurs que le Portugal et les autres pays éliminés hier soir.
2: Merci beaucoup Olivier Chorderet. La Suisse, elle, va tenter de se qualifier demain lors de la seconde demi-finale avec la chanson Alice de la bernoise Véronica Fusaro. Ce sera à suivre en direct sur RTS2.
0: Et paraît-il qu'on n'est pas favori cette année, loin.
2: Non, je crois qu'on est même loin, mais ça peut remonter. Hein, si
0: ouais,
2: elle
0: on
2: n'est
0: pas à l'abri d'une surprise, effectivement, c'est déjà arrivé bien sûr dans l'histoire de l'Eurovision. Merci Audrey Mondy pour ce journal. Et pour aller jusqu'à 7h, tout le monde est là autour de la table. Valérie Droux, Bernardin Lehmann et Davy Bey-Bazin, bonjour.
10: Bonjour. Bonjour.
0: Toujours parfaitement coordonné, c'est très bien. Bernardin, le carton du e-sport dans Sport Matin.
10: Oui, c'est e-sport matin. Aujourd'hui, on parlera plus League of Legends que football et hockey sur glace, mais c'est bien.
0: Soundcheck, Davy Bey-Bazin. On vient d'en parler, on va en reparler encore avec vous de l'Eurovision.
11: Oui, la Suisse ne gagnera pas le concours cette année.
0: Ah oui.
11: Voilà, elle ne va sans doute même pas se qualifier pour la finale de demain.
0: Très bien.
11: C'est ce que disent les bookmakers, hein, c'est pas moi, dont les prévisions, vous en avez déjà un petit peu parlé, sont très suivies et assez fiables d'ailleurs, et on dira tout à l'heure donc quels sont les 5 pays favoris cette année.
0: Et puis Valérie Drou, les unes.
12: Les unes avec des explosions ce matin, de la nourriture aussi, et puis une Madeleine de Proust télévisuelle.
0: Très bien, ça vous correspond bien.
12: Totalement.
0: Quand il y a du Proust, il y a Valérie Drou, tout à l'heure.
12: Valérie Proust.
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0: On va le répéter parce qu'elle était vraiment bien. Valérie Proust.
12: Non,
0: c'est
12: Drouste.
0: Drouste, c'est encore mieux. Bref, c'est un phénomène qui ne faiblit pas. On va évoquer ce matin l'e-sport, donc avec vous Bernardin. 1200 joueurs environ seront à Beaulieu, à Lausanne, en cette fin de semaine pour un tournoi. Alors, on parle certes d'e-sport depuis des années, mais la discipline, il faut le dire, a beaucoup évolué.
10: Oui, il y a des dizaines de milliers de joueuses, de joueurs qui en font un loisir en Suisse, qui passent du temps avec leurs jeux électroniques sur leur écran, en ligne, à se mesurer aux autres, dans différents jeux. Hein. On rappelle que ce ne sont pas forcément, même généralement pas du tout, des jeux liés au sport, plutôt des jeux liés à la stratégie, à des terrains à conquérir, comme League of Legends, Counter-Strike, Fortnite ou d'autres. Mais c'est surtout au niveau compétition que cela a beaucoup évolué. Des championnats, des clubs, les meilleurs Suisses d'ailleurs, comme en foot par exemple, sont engagés par des clubs étrangers. L'analogie avec les sports traditionnels, celui qui se joue sur les terrains, ne s'arrête d'ailleurs pas là. Une compétition par nation va se disputer cette année, en novembre. Explication avec Marissa Duret, la manager de cette équipe de Suisse.
13: De base, on avait l'EWC, qui est l'eSport World Cup, qui est plutôt proche d'une Champions League. Au final, c'est des clubs qui essaient d'aller chercher, qui ramènent la coupe à la maison. Des clubs au même type que, je sais pas, le Bayern München contre Manchester City ou United. Alors que la Coupe des Nations, tous les joueurs doivent avoir le passeport suisse. Et là, ça va vraiment être les pays qui vont être représentés.
0: Bernardin, ça veut dire donc désormais qu'il y aura une sorte de nati d'eSport ?
10: Oui, Murat Yakin va donner sa sélection pour la Coupe du Monde le 20 mai. Marissa Duret, elle, ce sera le 17 dimanche, il y a des jeux où c'est individuel, d'autres par équipe. League of Legends, par exemple, c'est 5 personnes dans l'équipe. Et donc, c'est elle, la manager de cette équipe. Alors, elle travaillera avec un club genevois, Shifters, qui apportera son savoir-faire. Mais les concurrents sont sélectionnés dans tout le pays. Ils doivent posséder le passeport suisse depuis au moins un an pour éviter les naturalisations de dernière minute. Et pour la plupart d'entre eux, ce sera l'occasion de franchir un cap, nous explique Marissa Duret.
13: C'est vraiment de créer un écosystème comme on le verrait aux Jeux Olympiques, dans le village olympique, où on a ces équipes qui viennent à travers les sports ensemble, qui s'entraînent ensemble et qui ont les mêmes ressources. Sur les IESF, par exemple, chaque équipe était un peu livrée à elle-même et puis elle se débrouillait. Alors que là, dans ce cadre, avec Shifters, la chance qu'on a d'avoir un club qu'on appelle tiers 1, donc du top niveau international, c'est qu'ils vont avoir des nutritionnistes, des coachs de performance, des coachs mentaux, des coachs sportifs pour accompagner les joueurs. C'est pas juste joue 12 heures sur ton PC en oubliant de manger, boire et performer.
10: Eh ben non, c'est du sérieux.
0: Ouais. Marissa Duret qui a évoqué les Jeux Olympiques. Est-ce que le CIO s'intéresse vraiment à l'e-sport ?
10: Énormément. Il avait d'ailleurs annoncé des Jeux de l'e-sport en Arabie Saoudite en grande pompe et considérait l'e-sport comme une opportunité à ne pas rater. Écoutez ce que disait en 2024 pendant les Jeux de Paris sur la première. David Lapartien, membre du CIO et responsable de la commission de l'e-sport qui motivait les CNO, donc les comités nationaux olympiques, à s'engager davantage dans l'e-sport.
14: On a 60 aujourd'hui CNO dans le monde sur les 206 qui s'occupent de e-sport. Ça veut dire qu'il y en a 146 qui s'en occupent pas et ils vont devoir développer une stratégie en matière de e-sport. Je trouve que c'est une véritable opportunité pour les CNO et ça va leur donner, je pense, aussi un supplément d'âme.
0: Et alors, ces jeux de l'e-sport, on en est où ?
10: Bon, ça a un peu fait pchit. L'accord sur 12 ans avec l'Arabie Saoudite a été dissous l'an dernier. Trop compliqué pour l'instant. Il faut jongler avec les éditeurs de jeux, les fédérations, les contenus de jeux. Sont-ils tous compatibles avec la charte du CIO ? Bref, pas facile. La nouvelle présidente du CIO, Kirsty Coventry, s'est exprimée il y a quelques semaines sur le sujet.
15: Nous voulons tous voir des jeux d'e-sport exister. Mais nous voulions être clairs sur ce que nous voulions faire et proposer. Ces garanties arriveront dans les prochains mois.
10: On en saura peut-être un peu plus au conseil exécutif du CIO en juin, sinon plus tard. En tout cas, cet intérêt du CIO ne déplaît pas à Marissa Duret, la manager de l'équipe de Suisse de e-sport.
13: Il y a un gros manque d'éducation autour de l'e-sport, de ce que c'est concrètement et de ce qui s'y passe. Et je pense qu'avoir une reconnaissance liée au CIO pourrait permettre de vulgariser ces différentes disciplines, parce que l'e-sport en soi, c'est un écosystème entier avec plein de choses différentes comme on pourrait trouver au JO. On ne compare pas forcément le tir à l'arc au football ou au basket ou à d'autres sports qui peuvent exister. De ce qu'on a pu voir au niveau du CIO, à quel point on fait des jeux vidéo, comment on les fait, est-ce qu'on prend des jeux qui sont plus proches des disciplines sportives. Je pense qu'il y a encore pas mal de chemin, mais ils sont de plus en plus ouverts, ce que je trouve assez remarquable et chouette.
10: Ben, nul doute que le CIO trouvera moyen d'intégrer l'e-sport dans sa stratégie globale. Bref, Abderia, il va falloir qu'on mette à jour notre vocabulaire, parce que c'est tout un vocabulaire, l'e-sport.
16: Et Erdogan qui décide d'engager son dragon.
17: Il a fait le cristal. Jouable, il a sa trinité, attention, il va rentrer dedans avec son Wukong Bididi qui arrive avec son portail, on veut fight de juste au bout. Côté Kaiti, est-ce que ça passe? On est en plein milieu de la mêlée.
10: Ah, c'est pas du Proust, cette fois-ci.
18: Mais c'est intéressant.
10: Oh là là. Et vous accrochez.
18: Vous comprenez quelque chose?
10: Vous accrochez. Non, pas vraiment. Le dragon. Un peu, mais...
0: Très bien, merci Bernardin Lehmann. Le carton de l'e-sport, c'était Sport Matin.
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0: Allez, la revue des unes, Valérie Droux. Et une facture qui explose pour commencer.
12: Et on parle armement, tiens donc, pour changer à la une du Tagesanzeiger, du Bund et de la Basler Zeitung. L'achat de missiles Patriot coûtera deux fois plus cher que prévu à la Suisse à cause de la guerre en Iran. Les Américains en ont tiré beaucoup de ces missiles. Les stocks baissent donc, eh bien, ça coûtera plus de 4 milliards de francs pour la Suisse. À la une de la GFI, les marchés financiers qui défient la guerre au Moyen-Orient, malgré la flambée du pétrole et l'inflation qui réaccélère, les indices actions progressent, nous dit la GFI. Certains franchissant même des records. À la une du temps, géopolitique avec la visite de Donald Trump en Chine. Rendez-vous entre deux puissances, titre le temps, avec un dessin de chapat en dessous. On y voit Donald Trump qui arrive en Chine devant Xi Jinping avec son costume tout déchiré. Il a encore un casque, un harnais militaire. On lui voit même un bout d'une fesse tellement il est mal fichu. Et il pense, Donald Trump, après le triomphe militaire, place au triomphe diplomatique. Et à la une du Blick, Donald Trump encore qui occupera la séance du Conseil fédéral aujourd'hui, une séance sur les droits de douane au Conseil fédéral. Et cette question à la une du Blick, avons-nous encore besoin d'un accord avec Donald Trump? Le Blick qui donne la voix, donc qui donne la parole aux deux stratégies qui s'affrontent au Conseil fédéral.
0: Et puis encore une explosion, mais à Neuchâtel cette fois-ci.
12: Ce sont les amendes d'ordre qui ont explosé, titre Arc Info. L'année passée, 30% de plus de ces amendes d'ordre, notamment les infractions règles de stationnement. Plusieurs phénomènes sont à l'origine de cette situation, explique Arc Info, dont une hausse du nombre de plaintes émises par des habitants. À la une de la Liberté, on explose aussi les compteurs. Ce sont les syndics femmes, les syndics en force, titre la Liberté. D'après les calculs du journal, elles sont presque une trentaine alors qu'elles n'étaient que 15 jusqu'à présent dans le canton de Fribourg. Un véritable tournant et une évolution des mentalités qu'elles attribuent à leurs compétences propres, évidemment. À la une de l'Illustré, on parle votation, la Suisse à 10 millions. Pierre-Yves Maillard, une Suisse à 10 millions est possible, dit le patron de l'Union syndicale suisse en interview à l'Illustré. Il dit tout le mal qu'il pense de l'initiative de l'UDC. Et si vous voulez de la lecture pour ce long week-end qui s'approche et qui sera très moche et très froid, passez simple, par exemple, à vous mettre sous le coude avec la plus grande catastrophe ferroviaire de Suisse. C'était le 14 juin 1891 à Münchenstein. Un pont s'était effondré sur la ligne entre Delémont et Bâle. Et puis à la une de Génération, ma Madeleine de Proust du jour. Déjà 30 ans, comment la série Urgence a changé nos vies. Dans Génération du mois de mai avec David Castello-Lopez en une. On en reparlera tout à l'heure d'Urgence dans la revue de presse.
0: Enfin, on passe à table pour terminer.
12: Oui, on passe à table. Des patates d'abord. Pour commencer, des patates sur le grill. Mais en fait, pas tellement nous dit le courrier, puisque l'Office fédéral de l'environnement vient d'autoriser la dissémination de pommes de terre génétiquement modifié dans un champ du côté du canton de Zurich, avec pour but donc de tester des variétés résistantes au mildiou, mais ça fait réagir dans les rangs écologistes où on pense que cette étude sert les intérêts des industriels plutôt que ceux de l'agriculture suisse. Un dossier sur la nourriture dans le regard libre aussi du mois de mai, ce dossier qui s'intitule « Malade de la santé, le plaisir, une valeur oubliée », un dossier qui s'interroge, qui explore la tension entre discipline et jouissance, hygiénisme et art de vivre. Enfin, on termine avec le QJ et la alerte choupitude, alerte léchage de babines, évidemment, de toutes mignonnes petites morilles sont en une du QJ qui dit tout simplement chapeau pour nous parler de la difficile culture des morilles en Suisse.
0: Très bien, merci Valérie Droux. On vous retrouve dans une heure pour une revue de presse complète.
12: À tout à l'heure.
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0: 6h49, l'heure d'ici la Suisse, tout de suite. On va partir dans le canton de Fribourg ce matin avec un nouveau genre de banc qui est en train de voir le jour, des bancs d'autostop, figurez-vous. Après Châteaudet dans le canton de Vaud, le concept séduit désormais plusieurs communes voisines, une initiative des aînés, souvent sans voiture, et qui replace le lien social au cœur du voyage. C'est le reportage de Salomé Laurent.
20: Alors, moi, je m'appelle Martine Monet et puis j'habite ici depuis 7 ans environ.
21: Ici, c'est Châteaudet. À 72 ans, Martine y a trouvé son port d'attache. Elle y connaît du monde, s'investit pour la vie des seniors et habite la vallée sans voiture. Alors, pour se déplacer, elle marche quelques mètres et se rend à un arrêt d'autostop, un art de vivre qui la replonge dans ses souvenirs.
20: Mais non, mais parce que nous, on est d'une génération où, quand on était jeune, on faisait du stop. Donc pour nous, c'est tout à fait normal. Donc pour nous, lever le pouce, c'était quelque chose qu'on faisait déjà. Maintenant, on n'a même pas besoin de lever le pouce. On a un joli tableau qui nous dit qu'on aimerait avoir quelque chose.
21: Un tableau, on pourrait même dire un panneau, situé au-dessus d'un banc qu'il suffit de coulisser pour indiquer aux automobilistes qu'on fait du stop.
20: Je me fais un petit quart d'heure. Si ça ne marche pas, je trouve la solution de rentrer à pied. Mais en principe, ici, oui, ça marche. Il n'y a pas de problème.
21: Alors, il faut parfois s'armer d'un peu de patience.
20: Allez, on va y arriver.
21: Mais au bout d'un moment, ça fonctionne.
20: Oui, bonjour. Je vais côté de la gare. Est-ce que vous pouvez... Impeccable, alors. Merci beaucoup.
21: Ces bancs stop ont été lancés par les seniors de Châteaudet il y a 2 ans. Le projet séduit, au point que 3 bancs viennent d'être installés sur la commune de Haut-Intiamont, à quelques pas d'ici. Il faut compter 1000 francs par installation à peu près. Petit budget donc, mais gros défi, comme l'explique Yves Bechler, chef de projet au parc naturel régional Gruyère, Pays d'en Haut.
22: Alors l'enjeu pour les seniors, c'est de favoriser leur mobilité. C'est aussi de garder un lien social avec les personnes, tout simplement. Le fait d'avoir des conducteurs qui sont peut-être un peu plus jeunes aussi, ça crée aussi un autre lien social. Et puis moi, je dirais que l'enjeu au niveau du parc, en termes de mobilité, c'est de décarboner en fait les trajets, donc de favoriser le covoiturage. Et puis ça, bah, c'est clair que ça a des petits effets, si on veut, sur la quantité, mais ça donne une certaine image, ça porte une certaine réflexion au niveau des gens qui habitent la région.
21: Le parc naturel Gruyère Pays d'en Haut chapeaute les projets avec les communes. Nous voilà dans le conseil communal de Haut-Intiamont. Yves discute de la récente inauguration des bancs avec...
23: Corinne Sigrist, vice-syndic de la commune de Haut-Intiamont.
21: Ici, on y croit vraiment.
23: Je pense que ça va assez bien prendre parce qu'il y a toute cette convivialité là derrière, le contact avec les autres, rendre service. Puis ça, je pense que c'est des valeurs qui sont assez bien ancrées dans notre région, donc je pense que ça fonctionnera bien, ouais.
21: L'enthousiasme pour ces bancs est grandissant. D'autres villages veulent adopter le concept. Allez, on part retrouver l'autostoppeuse Martine. Son chauffeur vient de la déposer devant la gare.
20: Alors à bientôt, merci beaucoup. Au revoir, bonne rentrée.
24: Extraordinaire, il nous a mis jusque devant la gare. Voilà, vous ne pouvez pas mieux. Non, il y avait beaucoup de plaisir en faisant ça.
25: Et oui. Vous êtes à l'heure pour prendre votre train.
24: Et je suis à l'heure pour prendre mon train. Vous voyez, je suis même très décontractée parce que je suis tranquille.
0: L'émergence des bancs d'autostop, c'était le reportage de Salomé Laurent pour Ici la Suisse. Soundcheck, pour terminer, comme d'habitude, cette première heure de matinale, Davy Baïbaza, on vous retrouve. Et on ne pouvait pas éviter le concours de l'Eurovision de la chanson ce matin, lui qui a réellement débuté hier soir avec les premières demi-finales. Et Davy, vous êtes en mesure de nous annoncer quelque chose, c'est que la Suisse ne gagnera pas cette année.
11: Et non, alors c'est... pas vraiment moi qui l'annonce, hein, je vous rassure. Ce sont les pronostics des parieurs en ligne qui, depuis le mois de mars, sont persuadés que cette année, c'est la Finlande qui va l'emporter.

0: Linda Lampenius au violon, Pete Parkonnen au chant et leur titre Liekin Heitin qui signifie lance-flamme. Le duo aurait 37% de chances de remporter cette 70e édition de l'Eurovision selon les bookmakers qui se basent sur le style de la chanson, le pays représenté, la notoriété des candidats sur les réseaux sociaux, leur expérience et les images des répétitions. Alors pour ce qui est des images, celles de la demi-finale d'hier soir n'ont fait que confirmer la tendance. La Finlande s'est d'ailleurs qualifiée pour le grand rendez-vous de samedi. Le style, c'est une sorte d'EDM lyrique, ça marche à tous les coups. Quant à la notoriété, Linda Lampenius est surnommée la déesse du violon en Finlande. Elle a officié dans les orchestres nationaux les plus réputés du pays. C'est aussi une ancienne mannequin, femme d'affaires, femme politique, pilote automobile. Et Pete Parkonnen, lui, a 20 ans de moins, mais à 36 ans, il a déjà sorti 4 albums, dont un certifié disque d'or. Il s'est fait connaître grâce à l'émission Pop Idol et a remporté la version finlandaise de Danse avec les stars.
1: Ouais, effectivement, puisque ce sont des stars, on l'a bien compris, et donc des candidats redoutables.
0: Oui, mais la concurrence est tout aussi redoutable, notamment avec la Grèce.

0: Superstars sous Hyperferto.
1: Bon, bah si vous n'étiez pas encore tout à fait réveillé.
2: Ah oui, c'est coloré.
1: Hein, là, je pense qu'on peut dire que Akilas Mytilineos s'en est chargé. Akilas coche lui aussi toutes les cases de l'Eurovision, hein, avec son bonnet façon manga, ses lunettes de soleil, son univers gaming, ses chorégraphies tiktokesques à mi-chemin entre la Macarena et le Gangnam Style. Et son côté queer, assumé et revendiqué, c'est un artiste qui a émergé grâce aux réseaux sociaux et l'émission The Voice. Mm. Sa chanson Ferto est bourrée de second degré, vous l'avez entendu, et ça aussi, ça plaît beaucoup. La preuve, il s'est lui aussi qualifié hier soir, il pourrait bien ramener la coupe à la maison, comme on dit.

Mais ce qui plaît beaucoup aussi au concours de l'Eurovision, et c'est là tout son paradoxe, c'est l'opposé du second degré, les chansons dans la pure tradition, pleines d'emphase et d'envolée vocale, exactement ce que propose le Danemark, qui devrait donc se qualifier lui demain pour la finale grâce à Søren Torpegaard et son titre Fervigoriem. Et depuis que Donald Trump a voulu prendre le Groenland, le Danemark a plus que jamais la cote, hein, alors que c'est un pays qui est rarement parmi les favoris avant le concours habituellement, ce qui ne l'a pas empêché de gagner à 3 reprises.

0: c'est intense.
1: À l'inverse de la France, hein, qui est souvent parmi les favoris, mais qui ne gagne jamais et qui espère toujours réitérer le vieil exploit de Marie-Myriam en 1977. Celle qui aura cette lourde tâche cette année et qui fait partie des favorites, même si sa cote est plutôt sur la pente descendante ce matin, c'est Monroe, artiste franco-américaine de seulement 17 ans, chanteuse lyrique intense, comme vous l'avez dit, découverte dans l'émission Prodige, sorte de The Voice pour jeunes virtuoses classiques. Alors pour rappel, la France fait partie des 5 plus gros contributeurs à l'UER, le diffuseur de l'Eurovision, et à ce titre, elle est qualifiée d'office pour la finale de samedi. Et puis il y a l'Australie, invitée à participer à l'Eurovision une fois en 2015, parce que le concours y est diffusé depuis 1983 et il cartonne là-bas. Mais justement, les audiences sont tellement bonnes que l'Australie est finalement là chaque année. Et cette fois avec un piano et une harpe et de sérieuses chances d'éclipser la concurrence grâce à Eclipse de Delta Goodrem, considérée comme digne descendante de Kylie Minogue dans son pays. Reste à savoir si elle va se qualifier demain, tout comme Veronica Fusaro pour la Suisse, mais dont les pronostics là sont assez mauvais. Il ne la voit même pas participer à la finale de samedi, c'est dire.
2: Ouais, bon, on peut toujours espérer une surprise.
1: Et croiser les doigts.
2: Davy, effectivement. Il y en a régulièrement d'ailleurs des surprises à l'Eurovision. Demi-finale et finale à suivre d'ailleurs sur la RTS. Bonne journée, Davy.
1: Bonne journée.

0: Eclipse que vous entendez ici, c'est le titre qui va représenter l'Australie et qui fait partie des favoris pour l'Eurovision, tout comme le Danemark, la France, la Grèce et surtout la Finlande. Tandis que la Suisse, elle, pourrait ne pas se qualifier pour la finale, on l'a dit, si l'on en croit en tout cas les pronostics.
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0: Et quelle que soit votre direction, soyez très prudent si vous circulez sur l'axe Lausanne-Genève, car des animaux sont toujours signalés entre Coppet et l'aéroport de Genève.
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0: La météo de ce mercredi en partie ensoleillée sur le nord de la Suisse romande avec des passages nuageux étendus et des cumulus même en montagne. Plus de soleil au sud, autour du Léman et en Valais. Quelques gouttes ne seront pas à exclure sur le Jura et le long des Préalpes en soirée et dans la nuit. Le mercure, 19 degrés maximum cet après-midi. 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
0: Et bonjour, bienvenue dans la matinale. À la une ce matin, l'annulation du Tour de Romandie féminin cette année. Pas de sponsor, trop d'événements sportifs en concurrence. Un coup dur pour le cyclisme féminin en plein essor. Vous entendrez la déception de la gagnante de l'an dernier, la genevoise Alice Chavet, en ouverture du journal. Explication également du directeur du Tour de Romandie, Richard Chassot, dans un gros quart d'heure. Bonjour Frédéric Mamaïs.
2: Bonjour Adrien, bonjour à tous.
0: Les autres titres.
2: Deux fermes disparaissent chaque jour en Suisse, les chiffres alarmants d'une extinction silencieuse, celle des petits agriculteurs. Donald Trump en route pour Pékin, mais c'est bien le décollage de l'inflation qui provoque de nouveaux soucis pour le président américain. En cause, une guerre en Iran qui n'en finit plus. Et en fin de journal, une Vénus, ce n'est pas celle de Milo ni celle de Botticelli sortie des eaux, mais la Vénus électrique de Pierre Salavadori, film ouverture du Festival de Cannes.
0: Et puis l'invité de cette matinale, Laurent Court, il préside la table ronde fédérale sur les conséquences de l'incendie de Crans-Montana, victime, assureur et responsable. Un vrai travail de conciliation, un défi aussi. Laurent Courte à 7h30.
2: Le Tour de Romandie cycliste féminin n'aura pas lieu cette année. Pas de sponsor, trop d'événements sportifs en concurrence. Les organisateurs ont donc tiré la prise hier. Douloureuse décision. Écoutez la déception de la genevoise Élise Chabet, gagnante l'an dernier du Tour de Romandie.
3: Grande déception que le Tour de Romandie féminin soit annulé. J'étais la vainqueur en titre, donc c'est des beaux souvenirs que j'ai sur cette course. Les organisateurs se donnent toujours énormément de mal pour organiser des magnifiques parcours. Peut-être que ça fera un coup de boost et que voilà, les gens réaliseront qu'il faut quand même de l'argent derrière pour aider les organisateurs et que des sponsors se manifesteront et aideront à pousser le cyclisme féminin et le cyclisme en général vers le haut. Donc voilà, c'est une grande déception et j'espère que le Tour de Romandie féminin aura lieu de nouveau en 2027 et qu'il soit tout aussi beau.
2: Élise Chabet, bonjour Joël Robert.
4: Bonjour Frédéric.
2: Ces propos d'Élise Chabet que vous avez recueillis hier révèlent, Joël, le manque cruel de soutien au cyclisme féminin.
4: Élise Chabet est très performante en effet sur un vélo, elle est aussi pertinente et perspicace dans son analyse. Le cyclisme féminin n'est pas valorisé en Suisse romande et c'est regrettable qu'aucun partenaire ne veuille s'afficher sur ses maillots. Regrettable que l'organisateur doive annuler cette édition 2026. Regrettable que les acteurs et actrices politiques si prompts et promptes pourtant à mettre en avant le sport féminin et à s'afficher auprès des gagnantes ne donnent pas le coup de pouce financier nécessaire alors que leur budget le leur permet. Le Tour de Romandie est perdant, les sportives sont également, avec des jours de course en moins. L'image globale aussi du tissu économique et politique de Suisse romande est écornée avec cette annulation du Tour féminin. L'heure est désormais à une prise de conscience générale pour sauver non seulement l'édition prochaine du Tour féminin, mais l'ensemble du Tour de Romandie qui fait partie depuis 80 ans du patrimoine roman, un patrimoine qui lutte désormais pour sa survie.
2: Merci Joël Robert donc pour ce Tour de Romandie cycliste féminin qui n'aura pas lieu cette année.
0: Vous le disiez en titre Frédéric, les exploitations agricoles toujours moins nombreuses en Suisse.
2: 805 fermes ont cessé leur activité l'an dernier, soit plus de 2 par jour selon les chiffres publiés hier par l'Office fédéral de la statistique. Une extinction qui se poursuit, l'Association des petits paysans appelle à prendre des mesures pour l'enrayer. Marielle Savoie.
5: Depuis l'an 2000, 34% des fermes ont mis la clé sous la porte, mais la surface agricole moyenne de chaque exploitation, elle, a augmenté de près de 50%. Des fermes toujours moins nombreuses, mais toujours plus grandes. Cette tendance inquiète les petits paysans. Impensable pour eux de laisser disparaître tant d'exploitations dans un pays qui dépense des milliards de francs chaque année pour aider les agricultrices et agriculteurs. Président de l'Association des petits paysans, Kylian Baumann appelle à corriger la future politique agricole pour que les plus petites fermes puissent aussi bénéficier des paiements directs.
6: Il existe déjà un seuil. Les toutes petites exploitations ne reçoivent pas de soutien de l'État. Et la Confédération souhaite maintenant relever ce seuil. Résultat, il faudra avoir une exploitation encore plus grande pour pouvoir obtenir une aide étatique.
5: Également conseiller national écologiste, Kylian Baumann œuvre au Parlement fédéral pour tenter de changer la donne. En parallèle, son association s'engage pour faciliter les transmissions

0: situation.
1: Depuis 6 ans, Andriy Yermak est le numéro 2 de l'État ukrainien. Plus que ça, un ami proche de Volodymyr Zelensky. Limogé en novembre dernier, on lui reproche d'être mouillé dans un scandale de pots de vin prélevés dans le secteur public de l'énergie qui ont permis la construction de villas pour des personnalités très proches du président. 9 millions d'euros, voilà la somme qui aurait circulé via des sociétés écrans pour bâtir un complexe immobilier de luxe pour les amis de Zelensky dans la périphérie de Kiev. Attention, selon les enquêteurs, le président n'est pas encore mis en cause, mais son ancien bras droit est sous la menace de 2 mois de détention préventive. L'affaire a suscité l'indignation dans la société ukrainienne, mais elle démontre aussi que la justice anticorruption, de plus en plus indépendante, fait des progrès fulgurants sur la voie encore lointaine de l'Union européenne. Stéphane Sioan, RTS, Kiev.
2: L'inflation repart fortement à la hausse aux États-Unis.
3: 3,8% en avril, c'est le rythme le plus rapide en 3 ans. Raison de ce violent redécollage, la guerre en Iran et l'explosion des coûts de l'énergie. Michael Pecker, les consommateurs américains sont sous pression, tout comme Donald Trump, déjà fragilisé politiquement à quelques mois des élections de mi-mandat.
4: Le retour de bâton pourrait être dangereux pour Donald Trump. La flambée des prix de l'essence, des transports, de l'alimentation ravive précisément le malaise économique qui avait poussé une partie des électeurs à sanctionner les démocrates lors de la dernière élection présidentielle de 2024. À la question de savoir si cette pression grandissante sur le portefeuille des Américains motivait Donald Trump à trouver un accord rapide avec les Iraniens, il a répondu sans détour.
5: Ça n'entre pas en ligne de compte. Le plus important, c'est que l'Iran ne puisse pas se doter de l'arme nucléaire. Je ne pense pas à la situation financière des Américains. Je pense à une seule chose, on ne peut pas laisser l'Iran avoir une arme nucléaire. Ils sont déjà défaits militairement parlant, ils peuvent maintenant faire le bon choix ou nous finirons le boulot.
4: Menace réitérée à l'encontre d'un régime iranien décrit comme vaincu militairement, une affirmation contestée au sein même de l'administration aux grandes dames du président.
3: Est-ce que Donald Trump surestime les dégâts infligés à l'Iran ?
4: C'est en tout cas ce qu'affirme un rapport des services de renseignement américains révélé hier par le New York Times. Selon un document classifié, l'Iran conserverait encore l'essentiel de ses capacités de missiles et l'accès à la quasi-totalité de ses sites stratégiques autour du détroit d'Hormuz. De quoi compliquer sérieusement toute reprise des hostilités côté américain et renforcer l'image d'un Donald Trump sous pression, sans véritable porte de sortie au moment même où il s'apprête à atterrir en Chine pour un important sommet avec Xi Jinping.
3: Michael Pecker aux États-Unis. Et Donald Trump sera donc le premier président américain à revenir en Chine depuis la visite qu'il avait lui-même effectuée en 2017. Air Force One doit atterrir à Pékin ce soir, cérémonie d'accueil officielle au Grand Palais du Peuple. Le républicain affirmait hier qu'il allait parler de l'Iran avec son bon ami Xi Jinping avant de se raviser. L'Iran ne sera peut-être finalement pas dans les discussions. Des délégations chinoises et américaines ont déjà entamé ce matin des consultations économiques et commerciales. C'était en Corée du Sud. En bref, encore tous négatifs. Les 26 passagers arrivés aux Pays-Bas à bord du premier vol d'évacuation du navire de croisière où a été détecté un foyer d'antivirus. Ils ont tous été testés donc négatifs. Ils devront tout de même se soumettre à des quarantaines. Notre travail n'est pas terminé, a déclaré hier le directeur général de l'Organisation mondiale de la santé. Après la fin de l'évacuation, plus de 20 pays différents sont concernés. J'espère qu'ils suivront nos conseils et nos recommandations, a ajouté le patron de l'OMS. Depuis lundi, la vitesse des trains n'est plus limitée aux entrées du tunnel ferroviaire de base du Gotthard. Les CFF ont installé de nouveaux systèmes de détection des déraillements. Retour à la normale donc, 3 ans après le grave accident de train de marchandises qui avait bloqué la ligne durant plus d'une année. Les CFF appellent les propriétaires de wagons à tirer les leçons de cet accident. Stéphane Delery.
6: Posés sur la voie à grande vitesse en amont des portails, les détecteurs de déraillement permettent d'arrêter tous les trains mis en danger par un événement semblable à celui d'août 2023. Une roue s'était cassée, provoquant le déraillement d'abord d'un wagon, puis la destruction d'un aiguillage au milieu du tunnel. S'ils repèrent un déraillement, ce nouveau système ne permet toutefois pas de l'éviter. Pour les CFF, la balle est désormais dans le camp des propriétaires de wagons. Sabrina Schellenberg, porte-parole.
7: Ce qui est très important, c'est que la maintenance des wagons, elle doit être nettement plus fréquente. En effet, depuis l'accident au Saint-Gothard, il y avait 17 ruptures de rues en Europe. Et donc, c'est très important qu'on prenne vraiment des mesures côté wagon. Et aussi, la loi doit être adaptée de la manière que les détenteurs de wagons soient responsables de la maintenance et des dégâts causés par leurs wagons.
6: En clair, les CFF n'ont pas de prise sur les causes des déraillements. Or, aujourd'hui, ce sont les entreprises de transport ferroviaire qui portent la responsabilité en cas d'accident, ce qui n'incite pas les propriétaires de wagons à investir dans la

0: sécurité. Les CFF souhaitent donc une meilleure répartition des risques entre les acteurs du fret ferroviaire. Au niveau des réglementations techniques, la Confédération avait déjà serré la vis l'automne passé. Elle espère maintenant que ces mesures soient reprises au niveau européen.
1: Stéphane Delery, un cessez-le-feu bien fragile au Moyen-Orient. Beyrouth annonçait hier la mort de 13 personnes, dont un soldat et deux secouristes, dans des frappes israéliennes ayant visé trois localités dans le sud du Liban. 380 personnes sont mortes au Liban sous des frappes israéliennes depuis le cessez-le-feu instauré le 17 avril.
2: Et toujours sur le Moyen-Orient, la Suisse n'est pas dans la même situation que lors du choc pétrolier de 1973.
1: Plus résistante face à la flambée des prix selon une étude de la banque Raiffeisen. Rien à voir donc avec le choc des années 70 qui avait plongé la Suisse dans une profonde récession. Sylvie Belzer.
3: Lorsque le choc pétrolier de 1973 éclate, c'est une crise majeure qui frappe notre pays qui dépend encore à 80% du pétrole. Conséquence, le produit intérieur brut réel recule dans la foulée de 7% et l'inflation flambe à 10%. Plus de 240 000 emplois sont supprimés dans le secteur industriel en une seule décennie. Aujourd'hui, rien de tout cela, malgré un doublement de la population et un quadruplement du PIB réel, la consommation absolue d'énergie est en baisse. Et même si la Suisse dépend encore à 46% du pétrole, son efficacité énergétique a augmenté. Pour 1 franc de production, notre économie consomme nettement moins d'énergie que la moyenne européenne et mondiale. Ainsi, une hausse de 10% du prix du brut ne pèse plus qu'à raison de 0,05% sur la croissance. C'est un dixième de l'effet de 1973. De ce fait, si la croissance devait ralentir cette année, elle n'en serait pas pour autant menacée.
1: Le Festival de Cannes a débuté hier. Une 79e édition lancée avec la Vénus électrique de Pierre Salavadori. Une romance sur fond d'arnaque au sentiment au début du siècle dernier, Philippe Conjusti.
4: Tu me jugeras pas, mais non, jamais. Depuis quelque temps, j'ouvre une médium.
5: Et cette petite manie a vu le jour à la foire de Saint-Ouen, au lieu de l'illusion où le faux est plus vrai que nature. Parmi les stands pour amuser les badauds crédules, celui de la Vénus électrique garantit au premier baiser un coup de foudre magique au quidam qui tenterait sa chance. Un soir, après une représentation, la voici qui s'immisce en douce dans la roulotte vide d'une bonimenteuse. Soudain, un homme ivre fait irruption et la prend pour la voyante. Il la supplie d'entrer en contact avec l'esprit de l'amour de sa vie. D'abord réticente, un billet de 10 francs suffit à la convaincre de raconter à ce bougre ce qu'il veut entendre.
6: Comment s'appelait l'être cher ?
7: Irène.
6: J'entends quelqu'un murmurer un prénom.
7: Quel prénom ?
6: Antoine ?
5: Hein ? Conquis, Antoine en redemande. Ainsi débute une relation entre cette femme enchaînée à son créditeur forain qui, grâce à cette rentable supercherie, payera sa dette, et ce riche peintre dépressif depuis la mort de sa muse et qui, par cette duperie dont il ignore tout, retrouvera goût à la peinture au grand bonheur de son ami marchand d'art.
8: Aussi en sec, monsieur Balestro. Je vous propose d'aller reprendre. Quand il vous voit, il peint, et quand il peint, je vends.
6: Je vous croyais son ami. Il n'y a pas de place pour les scrupules dans ce grand corps ?
8: Une arche. Il peut contenir l'ami et le marchand.
5: Sur une idée de Robin Campillo et Rebecca Zlotowski, Pierre Salvadori signe un délicieux film d'époque sur la difficulté à vivre avec des morts qui vous manquent tant. Le mensonge, thème récurrent dans l'œuvre du cinéaste, est le moteur de cette comédie romantique où une moche imposture se mue en une belle histoire d'amour. Anaïs de Moustier, Vima Laponce, Pio Marmaille, Gilles Lelouch, Gustave Carverne campent les personnages cabossés de cette Vénus électrique, une ouverture cannoise étincelante qui oscille entre drôlerie et mélancolie, déjà visible au cinéma.
1: Philippe Conjusti. Et enfin, la mort avait peut-être fini par l'oublier, lui, le rescapé de l'Holocauste, qui avait vu la faucheuse de si près, faucheuse qui avait emporté plus de 40 membres de sa famille. Albrecht Weinberg s'est éteint paisiblement hier matin en Allemagne à l'âge de 101 ans.
9: Bis jetzt war das was Schönes für mich daran.
1: Déporté à Auschwitz à 18 ans, ce survivant de la Shoah avait suscité l'émoi dans toute l'Allemagne l'année dernière. Il avait rendu sa croix fédérale du mérite pour protester contre un vote commun de l'Union conservatrice et de l'extrême droite AfD au Bundestag. Le président allemand avait tenté de l'en dissuader. Albrecht Weinberg, 101 ans, et c'est sa colocataire qui a annoncé son décès.
2: Il n'y a pas d'âge visiblement pour vivre en colocation. Merci Frédéric Mamaï, c'était votre journal. 7h15 dans cette matinale. Bonjour Delphine Gendre.
7: Bonjour Adrien.
2: Une table ronde pour concilier les victimes de l'incendie de Crans-Montana, les assureurs et les responsables. C'est le défi que doit relever notre invité.
7: Laurent Courte, ancien conseiller d'État neuchâtelois, c'est lui que le Conseil fédéral a nommé le 22 avril dernier à la tête de cette table ronde sous l'égide de la Confédération. Une manière de concilier peut-être des accords entre les différents partis, une sorte de réparation extrajudiciaire en quelque sorte. Nous lui demanderons ce que les victimes peuvent attendre de cette initiative et s'il a bon espoir qu'elle puisse soulager les peines et renouer le dialogue.
2: Et puis, si vous avez une question d'ailleurs à lui poser, à Laurent Courte, 076 250 1234 pour vos SMS et WhatsApp par écrit dès maintenant. Et puis, comme tous les mercredis, on parlera rhétorique avec vous, Mathieu Wildaber. Bonjour.
10: Bonjour.
2: Parlons peu, parlons bien, avec une interrogation. Comment s'adresser à un public qui doute ?
10: Oui, cette question, le Premier ministre britannique Keir Starmer vient de se la poser. Son parti a connu une large défaite aux dernières élections, l'occasion d'analyser sa réaction.
2: Rendez-vous juste avant 8h, à tout à l'heure.
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2: On vous en parlait en ouverture du journal de 7h. Il n'y aura pas de tour de Romandie féminin cette année. La 5e édition prévue en septembre prochain est tout simplement annulée, reportée en 2027 si tout va bien. La raison, une surcharge d'événements à venir dans la région selon les organisateurs, mais aussi des soucis financiers alors même que le cyclisme féminin est en plein boom. Bonjour Richard Chassot.
12: Bonjour à tous.
2: Et directeur du Tour de Romandie masculin depuis 2 décennies, directeur du Tour féminin également. Je le disais, le cyclisme féminin explose un peu partout. Votre dernière édition a connu un véritable succès populaire, qui plus est avec la victoire finale d'une locale, la genevoise Élise Chabet, sans oublier le Tour de France féminin qui cartonne lui aussi et qui va démarrer à Lausanne cet été. Vous n'avez pas l'impression là de briser un élan ?
12: Oui, certainement. L'élan est très très fort dans le cyclisme féminin, justement peut-être des fois un peu trop fort, mais surtout aussi quand même supporté par les grandes épreuves historiques du cyclisme qui sont plutôt masculines. Je ne fais pas là une séparation des genres, mais il faut savoir que le Tour de France féminin existe aussi et très très fort par la notoriété du Tour de France, la marque Tour de France qui est très forte et qui se déploie d'ailleurs très très rapidement à l'étranger, dont chez nous, ce qui est une belle chose, qui est une belle locomotive pour le cyclisme. Mais évidemment, la Romandie est quand même petite pour accueillir autant d'événements, on l'a dit. Et puis peut-être, il ne faut pas oublier qu'on a quand même vécu une situation très difficile l'année passée qui était annulée par la belle victoire d'Élise Chabet, mais 5 équipes n'avaient pas pris le départ, ce qui nous a posé quand même quelques problèmes aussi pour retrouver des sponsors cette année.
2: Des équipes qui avaient notamment refusé de porter un capteur. On va revenir dans un instant sur les problèmes financiers, mais je voulais encore vous entendre sur la surcharge d'événements à venir qui mobiliserait trop de ressources en Romandie pour organiser ce tour. Vous parlez des championnats du monde de hockey, du Tour de France féminin dont on a déjà parlé et qui débutera à Lausanne, du G7 également. Ces événements-là étaient quand même prévus de longue date. Comment vous ne les avez pas plus vite pris en compte ?
12: Alors, c'est pas vraiment nous qui avons un problème d'effectif, hein. Vous le savez, c'est que nous, on est sur l'espace public. Quand on est en Romandie, c'est un peu comme la Lombardie, j'ai envie de dire. Il y a une capacité vraiment qui est faible au niveau des possibilités de route, aux possibilités de sortir des espaces urbaniques, des villes. Vous savez que le Tour de Romandie féminin en particulier a besoin de vivre dans les grandes villes. Et quand vous prenez déjà 3 de ces grandes villes qui sont prises pour le Tour de France, c'est clair qu'un mois plus tard, elles vont pas de nouveau à nouveau tout bloquer avec les mêmes services d'ordre, les mêmes services de police. Et puis surtout, au-delà de bloquer les villes, il faut aussi laisser les vivre ces villes. Et puis quand vous avez le Tour de France qui va bloquer pendant 2 ou 3 heures tout l'espace sur l'Arc Emanique, c'est difficile pour nous un mois plus tard de faire pareil avec les mêmes policiers. D'autant plus que la police aujourd'hui, ben vous le savez, c'est eux qui nous aident. On a aussi notre propre troupe de sécurité, mais c'est eux qui valident. Alors, ils ne nous ont jamais interdit de rien faire, mais ils nous ont mis devant le fait quand même qu'il y avait beaucoup de surcharges pour nous. Et c'était une des raisons, c'est de nous de trouver chaque année, 2 fois par année, plus de 250 motards pour sécuriser les courses. Ça devient compliqué.
2: Et vous ne le saviez pas suffisamment à l'avance ?
12: On le sait depuis toujours, ça fait 20 ans que je me bats pour faire un Tour de Romandie en Suisse, on vit avec 10 minutes de fermeture de route, ça fait longtemps que j'en demande plus, mais on trouve pas de solution. Quand je vais voir les gens, personne n'a des solutions pour moi, il n'y a pas plus de gendarmes en Suisse qu'il y en avait avant, le taux de gendarmes par canton est défini par le taux de criminalité, par bonheur on n'a pas de taux de criminalité, mais il n'y a pas de troupes de police qui sont dédiées aux événements sportifs.
2: Alors venons maintenant sur le côté financier. Richard Chassot, vous n'avez plus de sponsors principaux, que ce soit du côté côté féminin, mais également du côté masculin, malgré encore une fois beaucoup de monde au bord des routes lors de la dernière édition et la présence de Tadej Pogacar, qui est la légende du cyclisme, la véritable locomotive aujourd'hui de ce sport. Comment est-ce que vous l'expliquez ? Ça paraît difficile à comprendre.
12: Oui, c'est sûr que soit j'arrive plus à faire mon job correctement, ou soit il y a beaucoup de concurrence, ou soit c'est un mélange de tout ça. Aujourd'hui, le cyclisme coûte assez cher quand même en production. Il faut savoir que le budget du Tour de Romandie pour une semaine, hommes, est de 5 millions, pour les femmes, est quasiment de 3 millions. Trouver ceci dans l'économie, on a une partie qui aide par les subventions publiques, par la loterie romande, par les frais aussi des villes étapes qui nous aident, mais le sponsoring économique est un peu plus complexe. Nous, on doit faire exister finalement ces sponsors sur une seule semaine. Il y a beaucoup de concurrence, je le disais, 4 équipes de hockey de très haut niveau, 4 équipes de foot, d'innombrables festivals de musique, d'innombrables événements internationaux qui sont suisses, d'autres qui viennent avec les championnats du monde de VTT, les championnats du monde de hockey, les prochains championnats du monde de grandes fondos. Enfin, ça n'arrête pas. La Romandie est petite, c'est 2,5 millions d'habitants. Et à un moment donné, c'est clair que le cycliste qui ne vit pas de ticketing doit uniquement rentrer de l'argent par des subventions ou par le sponsoring, et ça fait beaucoup d'argent maintenant pour supporter en fait un Tour de Romandie qui coûte très cher parce que les coûts n'arrêtent pas d'augmenter en l'occurrence.
2: Et les pouvoirs publics là-dedans justement, vous vous sentez parfois abandonné, pas assez soutenu?
12: Non, les pouvoirs publics aujourd'hui nous aident beaucoup sur plein de domaines, mais c'est sûr que tout le monde leur demande en fait de l'aide. Et puis c'est vrai que peut-être ce qui est aujourd'hui complexe, c'est que pour faire vivre la Romandie, on va chercher des très grands événements internationaux, ce qui est très très bon pour le sport et puis aussi finalement le public, je crois, qui profite en Suisse romande d'une offre absolument incroyable. Aider tout le monde, c'est complexe, et c'est sûr que le cyclisme fait partie de ces sports, je le répète, qui n'a pas de ticketing, donc il nous manque un gros tiers dans nos budgets.
2: Ça pourrait être une solution, ça, faire payer le public?
12: Ben, on y a beaucoup réfléchi dans le cyclisme, c'est pas une solution parce que, comme vous le savez, le spectacle est assez court, souvent où on se trouve, une montée de col, même par exemple à Charmey ces derniers jours, c'était magnifique, mais le spectacle est quand même assez court, même si on passe trois fois. Et en fait, on s'est rendu compte aussi que faire payer les gens, avoir un système de billetterie coûterait plus cher finalement que le prix du billet. Donc ça, je pense, ce sera jamais une solution. Christian Prudhomme l'a aussi dit pour le Tour de France. C'est les droits TV qui nous manquent un peu, ouais. Et puis c'est un peu du sponsoring, c'est sûr. Chez les femmes, c'est surtout les droits TV qui nous manquent.
2: Très concrètement, on entend vos soucis financiers ce matin. À quel point l'avenir du Tour de Romandie masculin également s'écrit en pointillé aujourd'hui? Est-ce qu'il est véritablement en danger? 80e édition, on le rappelle, l'an prochain.
12: Oui, alors moi j'ai envie de vous dire que ça fait 20 ans que je raconte la même histoire, ça fait 20 ans qu'il est à quelque part en danger parce que la fondation qui en est propriétaire n'a pas d'argent, c'est pas une fondation avec de l'argent, elle a juste la propriété. Chaque année on doit trouver, j'ai envie de dire, l'argent du ménage pour le produire, et en général on trouve des sponsors sur 2-3 ans. Certains sponsors restent longtemps avec nous, pendant 20 ans, mais les grands sponsors principaux ont souvent changé de stratégie à un moment donné après 7 ou 8 ans, ce qui nous pose nous des problèmes de renouvellement. Et encore une fois, le marché est assez petit, donc le 80e aura lieu, ça. D'accord. Je peux le dire. Après, de savoir s'il y en aura un 81, 82, 83, actuellement, c'est difficile. On doit trouver quand même ces fameux 5 millions pour garantir aussi, comme vous l'avez dit à Pogacar, le plus grand coureur du monde, une course en toute sécurité et avec des conditions d'hébergement et des conditions d'organisation qui soient au top.
2: Et puis, très rapidement encore, le Tour de Romandie féminin, vous promettez une édition pour l'an prochain. C'est une certitude?
12: Non, je promets d'y travailler, je suis pas encore certain, je n'irai pas, mais enfin voilà, moi je m'engage en tout cas à faire mon maximum pour trouver des sponsors pour cette édition 2027, d'avoir une belle année 2027 pour le Tour de Romandie qui le mérite, je crois, mais voilà, j'ai pas de baguette magique et j'ai pas non plus les moyens de le financer moi-même.
2: Richard Chassot, directeur du Tour de Romandie, merci beaucoup d'être passé quelques minutes dans cette matinale pour évoquer donc l'avenir de la boucle romande féminine qui n'aura donc pas lieu, on le rappelle. Cette année, belle journée à vous.
12: Merci à vous aussi.
2: Merci.
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2: 7h24 dans cette matinale. Un constat maintenant. Sachez-le, nous mangeons de plus en plus d'œufs en Suisse, à tel point que la production helvétique n'arrive pas à suivre. Conséquence, le Conseil fédéral a autorisé récemment des importations supplémentaires, 240 millions d'œufs étrangers en plus jusqu'à la fin de l'année. Le tout à des droits de douane réduits. Claire Favre, cette folie des œufs est flagrante et surtout dans les chiffres.
13: L'an dernier, nous avons consommé plus de 200 œufs chacun, chacune. C'est la première fois que cette barre est dépassée. Cet aliment n'est plus synonyme de cholestérol. On lui prête au contraire toutes les vertus.
14: L'œuf, c'est une vraie merveille.
15: C'est l'Agence nationale de sécurité sanitaire qui recommande officiellement aujourd'hui qu'on peut manger jusqu'à 7 œufs par semaine, hors pâtisserie.
16: L'œuf est un produit extrêmement rassasiant, riche en protéines.
17: Vous pouvez les cuire de 10 000 façons, des œufs brouillés, des œufs à la coque, en omelette, des œufs au plat, dans la salade.
13: La production suisse tente de s'adapter à ce triomphe dans nos assiettes. Elle augmente aussi, plus 7% l'an dernier par rapport à l'année d'avant. À Écublan, dans le canton de Vaud, la ferme des Hutins a commencé avec 120 poules il y a 8 ans. Elle a presque quadruplé, comme l'explique Mireille Ducret, co-exploitante.
18: 430 poules à l'heure actuelle. Une poule, elle fait un œuf par jour, dont 90% de sa première ou dans les deux premières années de vie. À l'heure actuelle, on est environ à 410 œufs par jour.
13: Qui trouvent tous preneurs? Vous avez notamment un frigo self-service.
18: Qui trouvent tous preneurs sans aucune difficulté. Et il arrive même qu'en fin de journée, nous mettions un panneau comme quoi il n'y a plus d'œufs. Que les poules ont tout donné aujourd'hui et puis qu'il faut repasser le lendemain à partir de 9h et que les œufs se retrouveront au même endroit.
13: Là, je vois un œuf 65 centimes. Est-ce que avec cette énorme demande pour les œufs, vous avez pu augmenter le prix ?
18: On n'a pas voulu être opportuniste. On a longtemps vendu les œufs 60 centimes. Ce qui a motivé l'augmentation du prix de l'œuf, c'est le prix de la poule, de la poulette qui arrive. Et puis, c'est l'augmentation du prix de l'aliment. Alors là, on s'approche donc du poulailler. On entend les poules à l'intérieur. On frappe toujours avant d'entrer. La poule est quand même un animal assez peureux, qui est très curieux, mais qui malgré tout est très peureux, puis surtout qui est cardiaque. Elles sont sur une espèce de paille qu'on change toutes les semaines. Elles me piquent les pieds.
13: Je peux vous demander votre nom ?
19: Romain Ducret.
13: Est-ce que vous pouvez nous décrire comment ça se passe, le ramassage des œufs ?
19: Alors, les poules pondent à l'intérieur du poulailler. Là, on est dans un sas qui est séparé. Les œufs sont pondus en haut, dans des nids, et ils sont ramenés depuis un convoyeur ici dans le sas. Et puis là, on les ramasse simplement. Normalement, ils sont propres. Les poules sont de leur côté, et nous, on est dans un endroit qui est hygiénique, séparé des poules.
13: Donc c'est en partie automatisé?
19: Oui, c'est en partie automatisé, oui.
13: La ponte est bonne aujourd'hui? Est-ce qu'il y a des différences entre les jours?
19: Non, alors normalement, s'il y a des différences, c'est qu'il y a un problème. Les poules, c'est un animal qui est très stable, donc la ponte doit être la même quasiment tous les jours. S'il y a un changement, c'est qu'il y a un problème d'alimentation, d'eau ou une bactérie ou quelque chose comme ça. Donc c'est signe d'un problème, normalement, une différence de ponte.
13: Est-ce que vous aimeriez augmenter encore la production?
19: Alors oui, on aurait bien augmenté. Après, ça demande des tâches en plus chez nous. Et donc, on n'a pas pris cette décision pour l'instant. Mais c'est sûr que la demande est forte. Donc, on pourrait à l'avenir augmenter la production, oui.
13: Est-ce que vous regrettiez que justement la production suisse ne suffit pas et qu'on soit obligé d'importer des œufs étrangers ?
19: Oui, bien sûr qu'on le regrette. C'est dommage. Après, ça prend du temps à augmenter la production. Ça prend plusieurs années, voire entre 5 et 10 ans pour vraiment augmenter la production. Dans 10 ans, on ne sait pas comment ça se passera. Peut-être que la demande aura baissé, puis on ne saura plus quoi faire des œufs. Donc c'est un peu, voilà, c'est toujours difficile à prévoir à long terme comment ça sera.
13: La Suisse produit au total plus d'un milliard d'œufs par an. Près de 2 milliards sont mis sur le marché.
2: La folie des œufs en Suisse, c'était le sujet de Cléa Favre. Une consommation record qui vous fait peut-être réagir, tout comme l'annulation du Tour de Romandie féminin cette année, pourquoi pas. Qu'en pensez-vous? Dites-le nous, 076 250 1234. On vous écoute tous les matins. Partagez vos réflexions sur l'actualité.
20: Bonjour, David de Plan-les-Ouates. Je réagis au sujet de l'audition de Monsieur Cliva dans l'affaire du Constellation, parce que je trouve un peu cocasse que les avocats des familles s'indignent aujourd'hui du refus des personnes auditionnées de reconnaître une responsabilité. La position du « je n'étais pas au courant, je ne savais pas », c'est probablement une stratégie qui leur est conseillée par leur avocat. Et si les conseils juridiques des familles avaient été de l'autre côté, est-ce qu'ils n'auraient pas fait pareil? On peut donc se demander s'ils n'ont pas eux-mêmes contribué a encouragé hier des comportements regrettables qu'il condamne aujourd'hui. Bonne journée.
0: Oui, bonjour, Yvon au téléphone. Je rebondis sur la dame qui a une petite remarque concernant ses démarches à l'assurance invalidité pour étayer ses dires. Je peux témoigner que le jour où je me suis retrouvé dans cette situation, du jour au lendemain, j'ai 5000 francs, et puis plus rien pendant 28 mois d'affilée derrière. Ni aide sociale, le seul montant qui m'était versé, montant de 900 francs. Donc, je vous laisse imaginer ce qu'on fait avec 900 francs en 28 mois. C'est vrai que c'est un changement qui est extrêmement difficile à gérer si on n'a pas d'économie, si on n'a pas les reins solides. C'est une catastrophe qui tape sur le psychisme, qui tape sur le moral. Et puis pour se redresser de ça, c'est extrêmement difficile. Voilà. Bonne journée à tous. Au revoir. Merci.
2: 076-251-234, si l'actualité vous fait réagir, partagez votre message sur notre répondeur ou par note vocale sur WhatsApp. Le ciel de ce mercredi, en partie ensoleillé sur le nord de la Suisse romande, avec des passages nuageux étendus et des cumulus, ça ce sera en montagne. Plus de soleil au sud, autour du Léman et en Valais. Les températures, maximum 19 degrés cet après-midi.
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2: Il est 7h31. Le rappel des titres, Léandre Béret.
21: Donald Trump rend visite aujourd'hui à son homologue chinois, Xi Jinping, à Pékin. Les deux présidents doivent évoquer les relations commerciales entre leurs pays, mais aussi à Taïwan ou le détroit d'Ormuz. Le dirigeant américain est accompagné par une importante délégation de dirigeants d'entreprises américaines, dont Elon Musk et Tim Cook. Israël poursuit ses frappes sur le Liban malgré la trêve. Hier, Beyrouth annonce la mort de 13 personnes, dont un soldat et deux secouristes, dans des attaques sur trois localités dans le sud. Depuis l'instauration du cessez-le-feu, il y a un mois, 380 personnes ont été tuées au Liban dans des frappes israéliennes. Les premiers passagers débarqués aux Pays-Bas sont négatifs à l'antivirus. Ils sont 26 à avoir été testés à leur arrivée de l'avion, précise les autorités néerlandaises. Malgré tout, les passagers du bateau de croisière MV Ondus doivent se soumettre à des procédures de quarantaine. L'Organisation mondiale de la santé a encore appelé hier les États à respecter ces recommandations. Le 79e Festival de Cannes s'est ouvert hier soir, célébrant le cinéma comme acte de résistance qui transcende les cultures. Une palme d'honneur a été remise lors de la cérémonie au réalisateur du Seigneur des Anneaux, Peter Jackson. 22 films sont en lice pour la Palme d'Or. Winterthur dit au revoir à la Super League. Défait hier 3-2 par Grasshopper. Le club zurichois est condamné à la relégation directe en Challenge League. Les sauterelles peuvent-elles se préparer au barrage de promotion-relégation qui les opposera à Arrow ou Vaduz. Il n'y aura pas de Tour de Romandie féminin début septembre. La 5e édition de l'épreuve cycliste est reportée d'une année, ont annoncé hier les organisateurs. Deux raisons: la forte concentration de grands événements sportifs en Suisse romande ces prochains mois et le manque de soutien financier.
2: 7h presque 33, bienvenue si vous nous rejoignez. Notre invité ce matin, Delphine Gendre, l'ancien conseiller d'État neuchâtelois socialiste Laurent Courte.
7: Il est notre invité en qualité de président de la table ronde sur Grand Montana, une initiative voulue par le Conseil fédéral qu'il a nommée le 22 avril dernier. Après le choc du 1er janvier et les 41 morts de cet incendie, après les premiers éléments d'enquête, vient le temps du dialogue et des réparations. Bonjour Laurent Courte.
22: Bonjour.
7: Merci d'être avec nous ce matin. Ça fait 3 semaines que vous avez été nommé à la tête de cette table ronde. Les premières discussions se tiendront dès l'été, si tout va bien. Quel est l'objectif précis et concret de cette table ronde ?
22: Bon, l'objectif, il part du constat que quand on a autant de victimes sur un seul drame, il y a un gros risque. Les procédures judiciaires s'allongent. Le temps qui s'allonge, c'est aussi le temps qui est reporté pour les familles, pour entamer une reconstruction après le drame qu'elles ont vécu. Et l'objectif est donc de chercher des solutions extrajudiciaires entre ceux qui sont appelés à contribuer à la réparation du dommage et les familles qui ont été endeuillées ou les victimes blessées ou atteintes dans leur santé mentale également, avec l'espoir d'une part de trouver des solutions qui ne soient pas dans la confrontation mais dans un accord, et puis d'autre part dans des délais qui soient plus raisonnables que ceux qu'on peut imaginer de la part de la justice, vu encore une fois le nombre très important de victimes.
7: Qu'est-ce qu'il faut comprendre exactement par ces accords extrajudiciaires ? Est-ce que certaines victimes pourraient renoncer à des poursuites pénales, civiles, si elles trouvent un accord, c'est ça ?
22: Oui, c'est bien l'objectif, pas pénal. Sur le plan pénal, la justice va, disons, dire le droit. En revanche, sur le plan civil, l'objectif est de permettre de renoncer à des procédures devant les tribunaux au profit d'un accord qui réunirait les parties et une volonté convergente de, d'abord d'assurer une certaine équité entre toutes les victimes et puis d'aller un peu plus vite justement par la signature d'accord.
7: Est-ce qu'il faut aussi comprendre par accord extrajudiciaire des accords financiers, c'est bien ça le nœud aussi du problème.
22: C'est un des défis effectivement qui est devant moi et devant l'ensemble des participants à cette table ronde. C'est au fond, on parle de la douleur de familles endeuillées, on parle des difficultés qui vont peut-être entacher des vies complètes pour des personnes qui ont été gravement blessées. Et puis en même temps, on va parler effectivement de technicité d'assurance et puis de technique des assurances et puis d'argent. Donc des choses qui, disons, font peu de place à l'émotion en général.
7: Il y avait, je vous le dites, beaucoup d'émotions aussi dans évidemment ce drame. Beaucoup de familles ont douté de la bonne tenue de l'enquête. Est-ce qu'il y a aussi dans cette table ronde une volonté de réparer et de redonner confiance?
22: En tout cas, de redonner confiance, c'est un des objectifs que je me suis donné, effectivement, pour autant que la confiance a été perdue. Moi, je pense qu'on a quand même la chance de vivre dans un pays démocratique où la justice fait la démonstration de son indépendance de façon assez claire et assez régulière. Donc pour moi, il ne s'agit pas d'une question de confiance dans les institutions judiciaires de ce pays ou du canton du Valais, mais bien de dire, au fond, la confiance, elle se construit entre des gens qui se réunissent, qui partagent, en l'occurrence, le drame qu'elles ont vécu et ceux qui sont appelés à participer à la réparation. Et c'est bien ça l'objectif, c'est de permettre par les conditions les plus favorables possibles aux familles de se reconstruire le plus tôt possible.
7: On a aussi beaucoup entendu de familles, notamment en Italie, qui ont trouvé les autorités suisses très froides dans ce drame. Là aussi, une manière d'adoucir un peu avec cette table ronde, de permettre à chacun de pouvoir s'exprimer tout simplement.
22: Alors à chacun de s'exprimer, mais à chacun de trouver la reconnaissance qui lui est due aussi, au-delà des aspects assurantiels et financiers. Je crois qu'il y a vraiment toute la dimension humaine du drame qui a touché des centaines de familles et même, disons, au-delà des familles, je crois, l'ensemble du pays. Maintenant, voilà, il y a eu pas mal d'agitation médiatique autour de ce drame, évidemment que cette table ronde, elle se mènera, si possible, un peu en dehors de cette agitation pour créer le climat le plus favorable possible à trouver des accords.
7: Alors Laurent Courte, ça fait 3 semaines hein, environ que vous avez été nommé à la tête de cette table ronde. Les discussions n'ont pas encore commencé. Vous espérez qu'elles débuteront l'été. Maintenant, vous êtes en train de réfléchir à la mise en place de cette table ronde. Une question essentielle, c'est qui va participer à cette table ronde? On parle de 150 victimes directes. Il y a l'entourage des victimes, il y a les assurances, il y a les responsables aussi. Comment vous allez concrètement contacter ces gens et qui va y participer?
22: Oui, on parle de 150 victimes en parlant des décès et des personnes blessées physiquement. Si on inclut l'ensemble des personnes qui ont encore été atteintes dans leur santé mentale, je pense aux gens qui sont intervenus sur le site pour porter secours, ça fait même bien plus. Et c'est une des difficultés qui est devant moi et devant nous, je dirais, avec ceux qui m'assistent dans cette tâche. C'est au fond de trouver les voies qui permettent à chacun de s'exprimer, de se sentir reconnu et en même temps de trouver les voies d'une organisation qui fait qu'on peut avancer. Évidemment qu'à 200, 300, 500 personnes, ça sera très difficile d'avancer. Et puis lorsqu'on réduit le nombre de personnes directement impliquées, il faut que celles qui ne participent pas directement se sentent néanmoins représentées et associées à la démarche. C'est à ça qu'on réfléchit aujourd'hui.
7: Donc il y aura des avocats de victimes qui vont, ou des porte-paroles des victimes qui seront là et des assureurs aussi?
22: Alors évidemment, les représentants de ceux dont on peut imaginer qu'ils contribueront d'un côté, hein, on pense à ceux qui sont aujourd'hui régulièrement évoqués dans les médias comme responsables possibles de ce drame, et puis de l'autre côté, les victimes représentées soit par des associations, soit par des avocats. Ça fait partie des choses qu'on est en train d'examiner aujourd'hui, mais encore une fois, pour moi, le souci, c'est que quel que soit le mode de représentation, chacun se sente vraiment représenté pour se sentir partie prenante de la démarche.
7: Vous avez déjà des retours de certaines personnes qui pourraient être impliquées dans ces tables rondes?
22: Oui, j'ai commencé à prendre quelques contacts pour mettre d'abord à ce stade, essayer de comprendre la complexité presque technique du dossier et puis comprendre aussi les attentes des familles qui ont été touchées par ce drame. On a vraiment toujours ces deux dimensions. Le dossier, je le découvre pas, mais disons que j'entre dans cette complexité extrêmement difficile du point de vue simplement de la multiplication des acteurs. On pense aux assurances sociales, aux assurances privées. Quand on parle des assurances sociales, on parle tantôt d'assurance accident, d'assurance maladie, d'assurance invalidité. Il y a toutes les autres dimensions d'indemnisation qui devront intervenir. Donc on parle des frais de justice, du tort moral. Et tout ça mérite simplement d'être déjà mis sur la table pour qu'on comprenne bien ce qui se passe en l'absence de solution consensuelle. Une solution consensuelle, on ne la prouve que si on y voit un avantage. Et pour voir un avantage, je crois qu'il faut bien comprendre ce qui se passe si on n'a pas cette solution.
7: Mais vous l'avez dit en début d'entretien, le temps de la justice est long. Hein. C'est aussi pour désengorger la justice que cette table ronde a été voulue par le Conseil fédéral, mais ça sera particulièrement difficile et complexe vu l'ampleur du drame. Vous croyez à des accords à l'amiable alors que la justice n'a justement pas encore pu rendre un verdict sur les responsabilités? On imagine mal les assurances aller dans le sens des victimes avant même qu'on ait un résultat.
22: C'est le défi principal, effectivement, c'est de faire en sorte que ceux qui peuvent être appelés à contribuer à l'indemnisation des victimes acceptent de le faire, alors même qu'ils ne sont pas encore jugés responsables par les autorités pénales, par exemple. Mais enfin, il me semble que s'expriment jusqu'ici des volontés assez convergentes de favoriser des accords qui soient à la fois rapides, qui permettent à chacun d'y voir clair, et puis surtout qui permettent... comme je l'ai dit, aux familles de se reconstruire. Je pense qu'on se reconstruit plus facilement lorsqu'on signe quelque chose avec quoi on est d'accord que lorsqu'on est simplement devant une décision de justice qui a tranché en disant là-dessus on vous donne raison, là-dessus on vous donne tort. Et je crois qu'aujourd'hui j'entends en tout cas beaucoup de bonne volonté. Maintenant c'est sûr, les enjeux sont énormes et à un moment donné on va arriver quand même dans des choses un peu plus dures que dans ces premières semaines.
7: Vous vous donnez quel délai pour un résultat ?
22: Je ne me suis pas donné de délai, j'ai dit dès le premier jour que, au fond, l'échec était une voie possible du mandat qui est le mien. En fait, le résultat va dépendre des volontés qui s'expriment tout au long du processus, mais c'est sûr que... Si le processus devait s'éterniser, on serait à côté de l'objectif. Donc, disons que si dans un délai d'environ 2 ans, on n'a pas la chance quand même, enfin la perspective d'aboutir à quelque chose de concret, je pense qu'on pourrait commencer à se poser la question de l'utilité de cette démarche.
7: Laurent Courte, il y a aussi une question d'équité qui peut surgir. Est-ce que les victimes de Crans-Montana n'ont pas un traitement de faveur, hein. C'est difficile de dire ce mot-là, mais par rapport à d'autres victimes, on a eu le cas des brûlés de Chiètres, du bus de Chiètres, qui n'auront pas cette table ronde. Est-ce que l'effet médiatique biaise un petit peu le déroulement de ce processus ?
22: En fait, c'est la principale question que je me suis posée avant d'accepter ce mandat. C'est une question, je pense, beaucoup se pose. Et je suis arrivé, en fait, à la conclusion exactement inverse. Et c'est la raison pour laquelle j'ai accepté ce mandat. Au fond, je pense que... sans vouloir minimiser évidemment l'importance de drames où le nombre de victimes est plus faible. Lorsqu'on a moins de victimes, la justice elle est relativement outillée pour traiter ces cas. Dans ce cas-là, vu le nombre de victimes, au fond, il y a un risque... ces victimes soient moins bien traitées que dans un cas, excusez-moi de le dire, ordinaire. Et donc, au fond, qu'il y ait à la fois un risque d'inéquité et un risque d'enlisement dans le temps. Et je pense qu'il y a par conséquent la nécessité d'agir pour les collectivités publiques. C'est en tout cas ma conviction et c'est ce qui est à la source de ma décision d'accepter ce mandat.
7: Alors vous avez accepté ce mandat comme Neuchâtelois, vous n'êtes pas valaisan et c'était un avantage.
22: Alors, j'ai déjà répondu à quelques-uns de vos confrères que ce n'était pas à moi de répondre à cette question. C'est le Conseil fédéral qui a fait ces arbitrages.
7: C'est pas un hasard qu'on soit venu vers vous et pas vers un Valaisan, évidemment.
22: Un de mes prédécesseurs dans la fonction de conseiller d'État disait qu'il y a toujours dans les questions d'indépendance, l'indépendance de fait et l'apparence de l'indépendance. Je pense que comme Neuchâtelois, je remplis en tout cas le deuxième des critères. Et puis, de par mes fonctions précédentes, je crois avoir démontré ma capacité en tout cas de faire preuve d'indépendance.
7: Justement, vos mandats précédents comme conseiller d'État, notamment de nombreuses années à Neuchâtel, dans le département de la santé, vous avez géré tout ce qui est Covid. Ça sera des outils pour vous pour gérer cet immense dossier ?
22: Oui, je crois que l'expérience acquise aussi bien à l'exécutif de la Chaux-de-Fonds où, où j'avais la direction de l'urbanisme sous ma responsabilité, ce qui me permet un peu de comprendre ce qui se passe quand même dans, dans ce dossier, mais surtout où j'avais des intérêts contradictoires entre les promoteurs et puis les défenseurs du patrimoine ou de la nature. Ensuite dans le domaine fiscal où on a aussi des intérêts souvent assez divergents qu'il faut arbitrer. Au fond, je pourrais multiplier les exemples. La carrière de magistrat d'exécutif, c'est un parcours dans lequel on passe son temps à faire des arbitrages et à essayer de concilier des points de vue divergents. Et de ce point de vue-là, c'est un bagage que je peux mettre au service de cette situation.
7: Et notamment vis-à-vis de vos anciens collègues élus, que ce soit au niveau communal ou au niveau cantonal, vous posez quel regard, comme vous, ancien conseiller d'État ?
22: Bon, je pense que la situation, elle est dans ces cas-là difficile. A priori, on le sait avant d'être élu, mais c'est vrai que je vous ai dit tout à l'heure, je suis un ancien conseiller communal en charge de l'urbanisme en ville de la Chaux-de-Fonds. Je me suis demandé ce qui aurait pu m'arriver dans une circonstance similaire, et je dois bien admettre que j'avais des responsables administratifs et techniques qui faisaient la tournée des bâtiments, les inspections sur l'hygiène, sur la police du feu. Si eux ne me signalent pas qu'ils manquent de moyens, par exemple, pour faire leur travail, le politique n'intervient pas spontanément pour dire il faut plus de moyens. Et moi, j'ai jamais été interpellé sur le fait que, par exemple, à la Chaux-de-Fonds, on ne serait pas arrivé à faire les inspections au rythme imposé par la loi. Je ne sais pas si c'était le cas ou pas à l'époque. En tout cas, on ne me l'avait jamais signalé. Et donc, disons aussi un peu d'empathie pour ces élus qui se retrouvent devant dans une situation avec des responsabilités que la justice désignera, mais quand même une situation qui peut être un peu compliquée et qui peut nous avoir échappé à certains égards.
7: Des élus que vous allez inviter aussi à cette table ronde.
22: Alors pour l'instant, aussi bien la commune de Crans-Montana que le canton du Valais sont représentés par des mandataires, c'est à eux avec eux que je discute pour l'heure, mais on ne peut pas exclure qu'évidemment à un moment donné les décisions seront plutôt de nature politique.
7: Laurent Courte, ancien conseiller d'État neuchâtelois socialiste, vous présidez depuis quelques jours cette table ronde sur Crans-Montana. Merci d'avoir répondu à nos questions.
3: Laurent Courte, vous restez avec nous jusqu'à 8 heures. N'hésitez pas, d'ailleurs, chers auditeurs, si vous avez une question à lui poser, on rappelle le numéro, le 076 250 1234, vos WhatsApp et vos SMS. En attendant, c'est la revue de presse. Valérie Droux est de retour dans ce studio et ça feuilletonne ce matin, Valérie.
4: On n'arrête plus la presse alémanique quand il est question d'armement. Ce matin, autour du Tagesanzeiger, du Bund et de la Basler Zeitung, au sujet des missiles de défense américains patriotes. Ils coûteront, ces missiles, deux fois plus cher que prévu, avertissent les journaux. C'est à cause de la guerre en Iran. Les Américains en ont tiré beaucoup de ces missiles et donc le stock baisse et les prix augmentent. Des représentants américains ont informé Berne que le prix allait continuer à augmenter après des surcoûts déjà annoncés en mars. La Suisse avait commandé 5 unités de tir Patriot, munitions et équipements compris, pour environ 2,3 milliards de francs. Elle risque désormais de devoir débourser, la Suisse, jusqu'à 4,6 milliards. À cela s'ajoute, selon des initiés, soulignent les journaux, que la livraison des Patriotes ne sera probablement pas achevée en 2030 comme prévu. Autre feuilleton qui occupe beaucoup nos confrères alémaniques, la taupe de Fedpol, l'Office fédéral de la police. Ça fait deux semaines qu'on parle de cette histoire. Un employé de Fedpol arrêté sur son lieu de travail, soupçonné d'avoir transmis des informations à une entité mafieuse, il reste présumé innocent. Et les journaux CH Media reviennent ce matin sur les informations données lundi par le ministère public zurichois qui a coordonné l'opération avec les autorités pénales internationales. Le coup porté à un prestataire de services financiers opérant à l'échelle internationale semble avoir été au cœur de ces opérations. Prestataire qui appartient à un Russe qui opère depuis la Hongrie et dont le réseau très étendu à Bâle pour nœud principal. On ignore pour l'instant par l'intermédiaire de quel contact l'employé de Fedpol aurait vendu des résultats d'enquête.
3: Des bons conseils aussi dans vos journaux.
4: Servir puis disparaître, très peu pour lui. L'ancien patron des CFF, Benedikt Weibel, se montre critique avec la direction actuelle des chemins de fer, c'est dans la NZZ, dans le viseur, le retard d'entretien de l'infrastructure existante. C'est une menace sérieuse, met-il en garde, car ce retard a en coût 9,5 milliards de francs pour l'heure. Nous voyons ce qui se passe en Allemagne, détaille-t-il, une fois que le retard a atteint un certain niveau, il est pratiquement impossible de le rattraper. Il Il faut donc redéfinir les priorités selon lui. La préservation du patrimoine et la numérisation devraient passer en premier. Le reste, comme les projets d'agrandissement des gares de Lucerne ou de Bâle, attendra. Alors c'est pas exactement la vision du Conseil fédéral. Il veut investir le gouvernement 24 milliards de plus dans l'extension du réseau ferroviaire d'ici 2045. Et patrimoine des CFF, justement, on lit dans 24 heures que ces mêmes CFF ont décidé de décrocher les photos des grands vaudois qui trônaient dans l'ancien buffet de la gare de Lausanne, occupé actuellement par Tibitz. Exit Jean-Pascal Delamurra, Georges-André Chevalat, Paul Chaudet et Henri Guizan. Les photos ne font pas partie des pièces à protéger, expliquent les CFF, et ont donc fini à la poubelle.
22: Bon, bah, des avertissements qui n'ont pas été entendus également ce matin dans la presse.
4: Le journal du Jura revient sur cette affaire de la médecin généraliste installée à Bienne et à qui le canton de Schwitz avait retiré avant ça l'autorisation d'exercer. La direction de la santé publique bernoise était au courant, lit-on ce matin, et malgré tout, on lui a donc permis à cette généraliste d'exercer dans son cabinet. L'interdiction portait justement là-dessus, hein. Elle aurait pu continuer à pratiquer sous supervision dans un hôpital par exemple, mais donc feu vert pour son propre cabinet. La direction bernoise de la santé refuse de s'exprimer, dit le JDJ, invoquant la protection de la vie privée.
22: On continue avec un feuilleton, mais un vrai cette fois.
4: Ah, urgence. Ça dira quelque chose à certaines personnes peut-être autour de la table. Urgence, personne n'a oublié le fougueux pédiatre interprété par George Clooney, par exemple, 15 saisons quand même. Et 30 ans après ses débuts, elle est disponible en intégralité sur Netflix. Alors, Génération y revient dans son édition du mois de mai. On nous explique comment la fameuse série a bousculé le monde médical. Plusieurs médecins témoignent sur la vraie rigueur professionnelle qu'on y voyait, l'information aussi des patients téléspectateurs, voire la prévention. Enfin, et surtout peut-être, elle s'est toujours attachée à sensibiliser le public à des enjeux majeurs d'alors, le sida, l'avortement ou encore l'aide médicale à mourir.
22: Et puis santé encore, pour terminer avec la place du plaisir.
4: C'est le dossier du magazine Le Regard Libre ce mois-ci. On explore la tension entre discipline et jouissance, entre hygiénisme et art de vivre. Aujourd'hui, lit-on, tout converge vers une même injonction à optimiser nos corps, à prolonger nos vies, à éviter le moindre risque. Pourtant, dans le même temps, nous continuons à chercher le plaisir, un verre partagé, un repas copieux, une soirée qui déborde. Car, résume l'introduction, si la santé est un précieux compagnon, elle n'épuise pas à elle seule ce qui donne sa saveur et son sens à l'existence.
22: Tout est question d'équilibre, comme d'habitude. Laurent Courte, j'ai envie de vous entendre là-dessus, notamment en tant qu'ancien ministre de la Santé à Neuchâtel. Tout converge vers une même injonction à optimiser nos corps. On est devenu un peu trop hygiéniste aujourd'hui.
5: Trop hygiéniste, je sais pas, mais on a de la peine à intégrer effectivement les atteintes à la santé dans le quotidien. On considère quasiment comme handicapé toute personne qui n'est pas à 100% de ses capacités, alors que dans une société, en particulier dans une société qui vieillit, je pense que la façon dont on intègre ici ou là le fait qu'on perd un peu des capacités, on perd un peu d'autonomie. Ce sont des questions qui me paraissent vraiment essentielles et qu'on ne thématise sûrement pas assez dans nos politiques sociales et dans nos politiques sanitaires.
22: Valérie Droux nous parlait aussi de la série Urgence qui a bousculé le monde médical. On en parle dans la presse ce matin. Vous avez vraiment remarqué ça lorsque vous étiez aux manettes du côté de Neuchâtel. Il y a une influence des feuilletons sur le regard qu'on porte sur la profession aujourd'hui.
5: Franchement, je pourrais pas le dire. Je suis pas un spécialiste de ce genre de série.
22: Ça vous a pas marqué.
5: Ce que je vois, c'est que dans le domaine sanitaire, très souvent, les productions audiovisuelles se déroulent en milieu hospitalier, en milieu relativement technique aussi, alors que la plupart des enjeux sont dans notre quotidien et dans la façon dont on vit ensemble, dont on fait la place à la promotion de la santé, à la prévention. On a peu de séries, en tout cas, qui influencent sur cette dimension-là, et c'est peut-être ça qu'on peut regretter.
22: Laurent Courte, vous restez encore avec nous jusqu'à 8h. On va terminer cette matinale avec Parlons peu, parlons bien. C'est votre regard de spécialiste en rhétorique, Mathieu Wildaber. On vous retrouve, Mathieu. Il y a des discours plus compliqués à prononcer que d'autres, et c'est notamment le cas lorsqu'il faut s'adresser à un public qui doute.
6: Exactement, Keir Starmer, Premier ministre britannique,
10: a pris la parole dans des conditions que beaucoup d'orateurs redoutent. Son parti, le Parti travailliste, a essuyé une lourde défaite lors des dernières élections locales, c'était le 7 mai dernier. Pour calmer des réactions tant politiques que populaires, Keir Starmer a dû s'adresser à un public sceptique, à un public déçu qui attend des réponses.
2: Et comment s'exprime-t-on face à un auditoire qui a perdu justement la confiance ?
10: Cette perte de confiance est un attribut de l'auditoire sceptique. Petite parenthèse, il existe de nombreuses typologies de public en rhétorique. Du public qui vous adule à celui qui vous haït, mais alors viscéralement. Et au milieu de cette palette, eh bien, vous avez le public qui doute. Ce doute frappera souvent la crédibilité de la personne qui s'exprime. Dans le cas de Keir Starmer, c'est sa capacité à diriger le gouvernement qui est remise en cause. Alors, comment prendre la parole face à cette perte de confiance ? Une règle rhétorique immuable, la captatio benevolentiae, littéralement la captation de la bienveillance. Attention, ce n'est pas de la flatterie grotesque, ça consiste, avant de se défendre, à accueillir et à comprendre le doute de ceux qui écoutent, et ça, Keir Starmer a commencé à le faire dès le lendemain des élections.
6: Let me be clear, these are really tough results. I'm not going to sugarcoat it. And the voters have sent a message about the pace of change, how they want their lives improved.
10: Les résultats sont très durs, dit-il. Il ne les minimise pas, il reconnaît l'expression claire de la volonté populaire. C'est la première étape, il accueille ce qu'il s'est passé. Deux jours plus tard, lors d'un discours très attendu, le Premier ministre britannique active la seconde étape de cette captation de la bienveillance. Après avoir accueilli la défaite aux urnes, il a expliqué lundi dernier qu'il comprenait les préoccupations des citoyens.
8: I know that people are frustrated by the state of Britain, frustrated by politics. And some people frustrated with me. I know I have my doubters. And I know I need to prove them wrong, and I will.
10: En substance, il dit qu'il est au fait de la frustration des gens frustrés par la politique, mais aussi à cause de lui. Et il rajoute qu'il sait qu'il y a des doutes et qu'il doit les faire taire, et il le fera.
2: Et est-ce que ça fonctionne vraiment ? Est-ce qu'il n'y a pas un risque que ce soit perçu comme de la fragilité ?
10: Le risque est faible, Adrien. En grec ancien, le mot sceptique signifie celui qui observe. Un auditoire sceptique vous scrute. Il veut vous défier sans forcément vous détruire. En tant qu'orateur qui doit s'exprimer devant un public qui doute, si vous n'accueillez pas ce doute, il continuera d'agir comme un mur entre le public et vous.
2: Et est-ce que cela concerne aussi celles et ceux qui ne font pas de politique ?
10: Oui, à chaque projet en entreprise qui n'a pas été livré dans les délais, à chaque réunion où vous avez dit quelque chose que vous n'auriez pas dû, à chaque relation personnelle abîmée par un comportement déplacé, oui, vous devrez faire face à des interlocuteurs qui doutent. Dans ces situations, le réflexe premier serait de se justifier en expliquant que non, je ne suis pas la personne que vous pensez. C'est une erreur, car qui se justifie se crucifie, exactement. Le premier mot doit aller vers l'autre. Accueillez le doute à voix haute, nommez ce que l'autre ressent avant de tenter quoi que ce soit, de parler de vous par exemple. Car le plus important face au doute, c'est de se souvenir qu'une opinion contraire ne s'affronte jamais de face. Elle s'adoucit ou elle se renforce.
2: Parlons peu, parlons bien. Mathieu Wildaber, merci beaucoup. Laurent Courte, je vous voyais réagir à cette chronique. Évidemment, vous devez faire la même chose. Celui qui observe dans votre rôle de président de la table ronde sur Crans-Montana, vous adoptez quelle attitude quand vous êtes face à des personnes, des victimes, notamment des proches des victimes, qui doutent ?
22: Ben c'est le cas aujourd'hui, c'est pour ça que je réagissais à l'intervention de monsieur Libil Labert. J'évoquais tout à l'heure un délai qui pourrait aller jusqu'à 2 ans pour trouver des solutions, et puis j'entends des familles qui se demandent aujourd'hui déjà si les déclarations faites par les politiques, alors qu'elles n'ont pas vu de résultat depuis 4 mois, qu'elles sont dans la douleur depuis 4 mois, pour elles ce temps est déjà long. Et on voit les décalages, et si on n'est pas capable de percevoir ce décalage entre le temps qu'il faudra pour mettre en place un processus qui aboutit à des résultats, et en même temps l'impatience et la douleur qui s'expriment quotidiennement de la part des familles.
2: Mais qu'est-ce que vous leur dites ?
22: Je pense que c'est très difficile de les mobiliser ensuite pour chercher des solutions ensemble.
2: Qu'est-ce que vous leur dites pour justement qu'ils regagnent cette confiance ? Qu'ils y croient.
22: Je commence par dire que j'entends cette impatience, que je crois comprendre, en tout cas, c'est évidemment difficile de se mettre à leur place, mais que je crois comprendre la douleur qu'ils ressentent et l'impatience qu'ils peuvent exprimer. Et puis on essaye ensuite de donner des gages du fait qu'on va travailler ensemble et que ce temps est un temps qui est vraisemblablement plus favorable que les potentiels 15 ans avant qu'une décision de justice règle l'ensemble des cas.
2: Vous faites cette captation de la bienveillance, comme nous l'expliquait Mathieu à l'époque. Vous le faisiez également également en tant que conseiller d'État à Neuchâtel. C'était important de,
22: je pense,
2: comprendre
22: que
2: l'autre.
22: Si M. Wildaberg me soumettait à son jugement, j'aurais quelques épisodes critiques, mais c'est évidemment ce qu'on essaye de faire en général, avec plus ou moins de succès selon les épisodes, effectivement.
2: Laurent Courte, président de la table ronde sur Cran Montana et ancien conseiller d'État neuchâtelois socialiste, merci beaucoup d'être passé ce matin au micro de la matinale.
22: Avec plaisir, merci à vous.
2: Bonne journée et bonne journée à vous toutes et à vous tous de nous avoir écoutés.
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2: Le trafic qui s'écoule pour l'heure sans encombre sur l'ensemble du réseau routier roumain.
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2: Autrement, voilà, on s'en mêle un peu les pinceaux parfois. La météo de ce mercredi en partie ensoleillée sur le nord de la Suisse romande avec des passages nuageux étendus et des cumulus en montagne. Plus de soleil au sud, autour du Léman et en Valais. Quelques gouttes ne seront pas à exclure sur le Jura et le long des Préalpes. Ce sera en soirée et dans la nuit. Un mot encore du mercure, 16 à 19 degrés maximum cet après-midi. Et puis du vent toujours parfois modéré sur le plateau. Bonjour Eric Guévara-Fray.
9: Bonjour Adrien.
2: La suite, c'est avec vous et c'est tout un monde.
9: Et on y va, merci, à très vite. Il est 8h sur RTS Première. C'est parti pour une demi-heure ensemble en Suisse et dans le monde. Bonjour Audrey Mondy.
12: Bonjour.
9: À la une de votre journal, un voyage en Chine pour Donald Trump.
12: Ami ou ennemi, le président américain rencontrera dès demain son homologue chinois Xi Jinping qui sortira gagnant de ce rapport de force. Pas de tour de Romandie féminin cette année en Suisse. Malgré l'attente des athlètes, les organisateurs renoncent, faute notamment de sponsors. Et en fin de journal, session rattrapage de la première demi-finale de l'Eurovision entre paillettes et polémiques provoquées notamment par la présence d'Israël.
9: Ouais, justement, plusieurs pays boycottent le concours Eurovision cette année, vous le savez, pour protester contre la présence d'Israël et son traitement des Palestiniens. La participation russe à la Biennale de Venise crée aussi des remous. Alors faut-il séparer l'art de la politique? Le débat sur le boycott culturel fait rage, on s'en empare dans tout un monde après le journal.
12: Donald Trump a rendez-vous dès ce soir à Pékin pour une visite d'État. Le président américain doit y rencontrer son homologue chinois Xi Jinping pour aborder un certain nombre de sujets sensibles. Taïwan, la situation dans le détroit d'Ormuz, mais aussi les relations commerciales. Il y a un an, Donald Trump lançait sa guerre des droits de douane. Aujourd'hui, Jordan Davis, la Chine affiche son optimisme. China
23: and the United States. Cette semaine, en annonçant la venue de Donald Trump, le ministère des Affaires étrangères postait cette vidéo. China and the US must coexist peacefully on this planet. Entre les États-Unis et la Chine, la seule voie possible est la coexistence harmonieuse. It is now for the US to choose the right course. À Washington de fixer le bon cap. Vu de Pékin, l'objectif du sommet est simple, préserver la trêve conclue à l'automne dernier quand Xi Jinping et Donald Trump suspendaient l'escalade des tarifs douaniers. Le président américain a une liste de griefs commerciaux et économiques qu'il veut aborder avec Xi Jinping, mais selon Jonathan Zinn, spécialiste de la Chine à l'Institut Brookings à Washington, il arrive déjà affaibli par le calendrier politique.
24: En Chine, on fait l'analyse que plus les élections de mi-mandat aux États-Unis approchent, plus Pékin aura un avantage, car l'administration Trump sera réticente à se lancer dans un nouveau cycle d'escalade et de désescalade.
23: La Chine a déjà montré qu'elle pouvait elle aussi mettre l'économie mondiale à terre en imposant des restrictions sur les exportations de terres rares. Et Pékin peut aussi monnayer sa proximité avec Téhéran. Dans ce domaine, l'administration Trump est plutôt demandeuse. Empêtrée dans la guerre en Iran, elle a besoin de l'aide diplomatique de la Chine pour s'en extraire. Jordan Davis, RTS, Shanghai.
12: À noter qu'il s'agit de la première visite d'un président américain en Chine depuis le voyage que Donald Trump avait lui-même effectué en 2017. Au Moyen-Orient, la trêve vacille toujours un peu plus. Des frappes israéliennes ont fait 13 morts hier dans le sud du Liban, selon le ministère libanais de la Santé, alors que de nouvelles discussions sont prévues entre les deux pays en fin de semaine à Washington pour ouvrir la voie à de nouvelles négociations de paix. Et pendant ce temps, aux États-Unis, faire ses courses où le plein d'essence devient toujours plus cher. L'inflation n'avait plus été si haute dans le pays depuis 3 ans, selon des chiffres publiés hier. L'indice des prix à la consommation a augmenté de 3,8% sur un an.
9: En Valais, une menace invisible coûtera 1 milliard de francs d'ici 2045.
12: Les fameux PFAS, ces polluants éternels, font à nouveau parler d'eux. Le gouvernement valaisan a fait le point hier sur les sites contaminés du canton. Le message se veut rassurant. Aucune nouvelle pollution d'ampleur n'a été détectée depuis 2022. Mais face aux PFAS, la tâche est immense, concède Christine Genollet-Leubin, chef du service valaisan de l'environnement.
14: On a 97 sites qui doivent aujourd'hui encore être assainis. À peu près la moitié représente des stentirs qu'on doit assainir. Et puis les autres sites représentent soit des aires industrielles, soit des sites où par exemple des mousses incendies ont été utilisées. Bon, évidemment, la pollution des PFAS est une priorité pour le canton, et notamment de par son ampleur de la pollution. Nous avons 5 sites identifiés où on a une pollution de la nappe phréatique. Cette nappe phréatique qui aujourd'hui est utilisée notamment par l'agriculture. C'est des polluants qui ont été classés où il y a un risque finalement pour la santé. Je crois que c'est un enjeu qui n'est pas seulement cantonal, c'est un enjeu national. Et puis l'objectif maintenant, c'est vraiment de prendre les mesures nécessaires pour finalement protéger notre environnement et la population.
12: Des propos recueillis par Yannick Bacher. En cyclisme, le Tour de Romandie féminin n'aura pas lieu cette année. Ses organisateurs reportent à 2027 la 5e édition prévue initialement en septembre prochain. Ils évoquent la concurrence des nombreux événements prévus dans la région qui mobilisent notamment les forces de police. Mais le Tour de Romandie a aussi perdu ses sponsors principaux. Le public a beau se presser sur le bord des routes, le cyclisme coûte cher, explique Richard Chassot. Au guidon depuis 20 ans du Tour de Romandie masculin, il dirige aussi le Tour féminin.
15: Le budget du Tour de Romandie pour une semaine, hommes, est de 5 millions, pour les femmes, est quasiment de 3 millions. On a une partie qui aide par les subventions publiques, par la loterie romande, par les frais aussi des villes d'étapes qui nous aident, mais le sponsoring économique est un peu plus complexe. Il y a beaucoup de concurrence, 4 équipes de hockey de très haut niveau, 4 équipes de foot, d'innombrables festivals de musique, d'innombrables événements internationaux qui sont suisses.

0: et remportent leur série de demi-finale, 3-1.
1: Oui, les Lions ont dû aller chercher leur qualification au bord du Rhin chez les Star Wings, à qui il faut toujours rendre hommage, parce que c'est la seule équipe alémanique à vraiment rivaliser avec les Romands et les Tessinois en Suisse. Le Rutschtigraben existe pour certains sports. Alors après avoir fait jeu égal pendant la moitié du match hier, les Star Wings ont cédé dans le troisième quart-temps. Ça a permis à la troupe genevoise, entraînée par Patrick Pembele, de se détacher. Score final 93-76.
0: Donc la finale se jouera, et c'est finalement assez logique, entre Fribourgeois et Genevois.
1: Oui, c'était le rendez-vous attendu, la finale de rêve. C'est la 8e finale de suite pour Fribourg Olympique, 8e, c'est assez impressionnant. Fribourg qui aura l'avantage de la salle, parce que Fribourg a remporté la saison régulière. Ce ne sera pas à Saint-Léonard, parce qu'à Saint-Léonard, il y a le mondial de hockey sur glace. Donc Fribourg va retrouver, enfin déjà retrouver d'ailleurs, pour les matchs précédents, la salle Sainte-Croix. Mais évidemment, être favori, ça n'apporte aucune garantie, même si Fribourg est impressionnant. 3-0 contre Montéchablais en quart de finale, 3-0 contre Puy-Lausanne en demi-finale. Fribourg qui vise le triplé après la SBL Cup et la Coupe de Suisse. Voilà. Et puis, c'est la revanche de l'an dernier. Et qui avait gagné? C'était Genève. Donc voilà, c'est intéressant.
0: Merci pour cette analyse, Bernardin Alemann. Cette finale pourrait être suivie en images sur le site et l'application RTS Sport. Winterthur ne jouera plus en Super League de football la saison prochaine. Le club s'est incliné 3-2 hier soir face à Grasshopper. Une défaite synonyme de relégation directe en Challenge League. Tandis que Servette a remporté hier soir le derby lémanique contre le Lausanne Sport 2-0. Le cinéma comme un acte de résistance qui transcende les cultures. Les mots de l'actrice américaine Jane Fonda lors de l'ouverture hier soir du 79e Festival de Cannes. Le grand rendez-vous du 7e art a commencé avec la remise d'une palme d'honneur à Peter Jackson, le réalisateur du Seigneur des Anneaux. 22 films sont en lice cette année pour la Palme d'Or.
2: Finlande, Israël et Grèce, les favoris de la première demi-finale de l'Eurovision, ont passé la rampe hier soir.
0: Au total, 10 pays ont obtenu leur billet pour la grande finale du concours de la chanson prévue samedi. Dans la Stadthalle de Vienne, l'ambiance est restée plutôt festive, Olivier Chorderet, malgré les polémiques provoquées par la présence d'Israël.
3: Des militants pro-palestiniens ont bien déposé des cercueils hier après-midi dans le centre de la capitale autrichienne, un symbole pour dénoncer la guerre menée par Israël dans la bande de Gaza. Dans la salle, une poignée de spectateurs ont bien hué Noam Bethan lors de son entrée en scène avant d'être expulsé. Pas de quoi ébranler l'artiste avec une chanson interprétée essentiellement en français.
4: Michel, je ne sais plus quoi faire, tu étais ma lumière. Dieu, je t'en supplie, réveille-moi.
3: À la sortie de la Stadthalle, ses fans étaient aux anges.
5: 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Am Israël, Am Israël, Am Israël, chal!
3: Le peuple d'Israël vit, chante-t-il, drapeau national à la main avant de partager leur émotion.
6: The show was amazing, well produced. The fire was so hot, the energy was in the sky.
3: C'était génial, le spectacle était dingue et quelle énergie! Celle, par exemple, du duo finlandais Lampenius Pakonen, une voix et un violon. Pas de finale, en revanche, pour Saint-Marin. Pour l'épauler, la chanteuse avait pourtant fait appel à une star des années 80. Boy George, l'ancien chanteur de Culture Club, n'avait pas le bon karma, pas plus d'ailleurs que le Portugal et les autres pays éliminés hier soir.
0: Merci beaucoup Olivier Chorderet. Rappelle que la Suisse, elle, va tenter de se qualifier demain pendant la seconde demi-finale avec la chanson Alice de la bernoise Veronica Fusaro. Ce sera à suivre en direct sur RTS2.
7: Bon, mais il fait quoi Boy George, Olivier? Il retourne en retraite quoi?
3: Il recherche ses anciennes amours.
7: Ah, d'accord. Bah, vous viendrez nous raconter ça un jour. Allez, merci. Merci Audrey Mondy. Il est 8h10.
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7: Bonjour, Espagne, Irlande, Slovénie, Pays-Bas, plusieurs pays boycottent l'Eurovision cette année. Ils protestent contre la présence d'Israël et son traitement des Palestiniens. À la Biennale de Venise, c'est la participation russe qui fait des remous. Faut-il séparer l'art de la politique? Le débat sur le boycott culturel fait rage. Antivirus, Covid et à chaque fois une histoire de bateau. Oui, les virus aiment ces huis clos maritimes. Les bateaux d'ailleurs ont toujours transporté les maladies. Il y a des leçons à tirer dans l'histoire sur la gestion de ces crises sanitaires qui naviguent. Et puis, quand faire justice ne va pas de soi, le verdict est imminent dans le dernier grand procès lié aux guerres qui ont déchiré l'ex-Yougoslavie. 45 ans de prison requis contre les premiers dirigeants du Kosovo indépendant pour les crimes de la guérilla indépendantiste. Profonde indignation dans la société kosovare. Reportage. 3, 2, 1.

0: Taïwan.
1: L'art est-il en dehors de la politique? Pas vraiment, à en croire les appels au boycott culturel qui se multiplient.
2: Malgré les appels au boycott, Israël ne sera pas exclu du concours de la chanson.
3: Les diffuseurs de 5 pays européens ont annoncé leur défection.
4: Le jury de la Biennale d'art contemporain de Venise démissionne en bloc et proteste ainsi contre la décision de la direction d'autoriser la Russie et Israël à participer à l'événement culturel.
1: Eurovision, Biennale de Venise, autant d'événements qui ont lieu en ce moment où la question de la participation d'Israël ou de la Russie se pose. Le débat fait rage sur la neutralité ou l'engagement des institutions et des acteurs culturels. Faut-il, peut-on séparer l'art de la politique ? Oui, répondait de son côté le réalisateur allemand Wim Wenders en février dernier lorsqu'il présidait le jury du Festival du film de Berlin. À la question de la position du festival sur Gaza, il avait dit « Nous devons rester en dehors de la politique ».
5: We have to stay out of politics because if we made movies that are dedicatedly political, we enter the field of politics, but we are the counterweight.
1: Nous sommes un contrepoids à la politique, nous sommes l'opposé de la politique.
5: We have to do the work of people and not the work of politicians.
1: Nous devons faire le travail des gens, pas celui des politiciens, disait Wim Wenders. Bonjour Isabelle Corna.
6: Bonjour Eric.
1: Ouais, c'est un débat houleux, on l'entend, et les directeurs de festivals sont parfois empruntés.
6: Oui, prenez le Festival de Cannes qui a commencé hier. Le délégué général Thierry Frémaux est souvent interpellé sur cette question et il s'en est sorti cette année en affirmant que la politique était dans les films sur les écrans mais que le festival, lui, ne devait pas prendre parti. Alors le cas de la Biennale de Venise est un peu particulier, lui, parce qu'il s'agit de pavillons nationaux gérés par les différents États, gouvernements qui participent. Cette année, la commissaire du pavillon russe est une personnalité proche du pouvoir, la fille du numéro 2 de Rostec, le géant russe de l'armement. Et les artistes du pavillon russe à Venise correspondent à la ligne voulue par le Kremlin, rien de contestataire, mais des performances mêlant de la musique folklorique et du rock sur fond de fleurs et d'alcool gratuit.
1: Et les responsables de la Biennale sont en faveur d'une présence russe?
6: Alors c'est le cas du président Pietrangelo Buttafuoco, personnalité assez contestée qui tient lui au maintien de la Russie malgré l'avis du jury de la Biennale qui a claqué la porte et aussi de la Commission européenne qui a annoncé retirer ses subventions.
1: Et comment le président justifie sa décision?
6: Eh bien, au nom de la liberté artistique, de la lutte contre toute forme de censure, mais ce qui pose problème, c'est que le Kremlin lui-même fait œuvre de censure, réduit au silence dans son pays les artistes qui ne suivent pas la ligne officielle. Victor Feuillebois, maîtresse de conférences en littérature russe à l'université de Strasbourg et autrice du livre « Faut-il brûler Pushkin ?»
7: Il y a des artistes, des metteurs en scène, des écrivains qui sont aujourd'hui en prison, et d'autres qui ont été contraints à l'exil et dont les œuvres ne sont plus accessibles sur le territoire de la Fédération de Russie. L'activité du pouvoir russe en termes de censure des auteurs est extrêmement importante et on aurait pu envisager que la Biennale ouvre un pavillon pour les artistes en exil qui sont très nombreux aujourd'hui et qui ont beaucoup de mal à trouver refuge en Europe.
6: Ce n'est pas ce qui a été fait. Victor Feuillebois souligne aussi qu'historiquement, en Russie, davantage qu'en Europe occidentale, la culture a été chargée d'une dimension politique forte qu'on sous-estime souvent.
7: Le pouvoir russe utilise beaucoup dans sa politique extérieure les objets culturels comme des outils de soft power. On envoie des œuvres russes qui sont censées démontrer la grandeur du pays et elles sont reçues dans un contexte où on tend à les dépolitiser. C'est le cas avec la réaction du président de la Biennale, alors qu'en réalité, c'est un geste politique et on le voit partout dans la politique actuelle de Vladimir Poutine, au niveau des orchestres, au niveau des expositions. La culture est vraiment une arme de promotion de la Russie à l'étranger et pas du tout un objet neutre.
1: Et Isabelle, depuis 2022, on a beaucoup parlé d'annulation d'artistes russes en Europe. C'est vraiment ce qui s'est passé?
6: Alors les cas ont été peu nombreux et souvent pour des raisons précises, argumentées. Il n'y a pas eu d'effacement ou d'annulation de la culture russe en Occident, contrairement à ce qu'a prétendu Moscou.
7: En règle générale, quand un artiste russe a été déprogrammé dans les premières semaines après le déclenchement de la guerre à grande échelle, on l'a remplacé par un autre artiste russe. Ça a été le cas, par exemple, pour Tchaïkovski, dont les œuvres portent souvent des titres un peu problématiques aujourd'hui, comme Poltava, le nom d'une grande bataille que la Russie, l'Empire russe, a menée sur le territoire de l'actuelle Ukraine. Ce n'était pas le moment de représenter ça. On l'a remplacé par Rachmaninov, on le remplaçait par un autre auteur. On a fêté vraiment tous les jubilés des grands artistes russes en 2022, en 2023, en 2024, sans aucun problème.
1: Et pourtant, si on en juge par le cas de l'Eurovision, on voit que la Russie a été bannie dès 2022 et donc l'invasion de l'Ukraine à grande échelle. Ce n'est pas le cas d'Israël, dont le chanteur d'ailleurs s'est qualifié, on en parlait dans le journal, pour la finale hier.
6: Oui, effectivement. Et l'Eurovision m'a répondu cette semaine que la différence s'expliquait par le fait que l'audiovisuel public russe était fortement lié au pouvoir russe, ce qui n'est pas le cas pour l'instant du moins, du diffuseur israélien qui se bat au contraire pour rester indépendant du gouvernement. Ça, c'est la réponse officielle. Mais d'autres facteurs entrent peut-être en jeu. Le fait que les pays européens n'ont pas sanctionné Israël malgré les accusations de crimes de guerre à Gaza. Par contre, dans le débat public, les appels au boycott économique et culturel sont plus fréquents concernant le conflit israélo-palestinien que sur la guerre en Ukraine. Michel Guérin, chroniqueur culturel et rédacteur en chef au journal Le Monde, s'inquiète, lui, des cas d'autocensure, de salles de spectacle, de festivals, d'universités qui, pour éviter des ennuis, des polémiques, déprogramment certains artistes, qu'ils soient israéliens ou palestiniens.
0: Depuis un an ou deux, il y a une forte autocensure contre les créateurs et artistes palestiniens. On a vu pas mal de cas de certains artistes qui sont déprogrammés. Vous avez aussi des responsables politiques, notamment des élus locaux, je parle pour la France, mais ça existe pour d'autres pays, qui demandent à ne pas programmer des artistes palestiniens.
6: Qui soient refusés parfois des visas. Ils déplorent aussi le cas d'artistes ou chercheurs israéliens opposés à la politique de Netanyahou qui ont vu leurs événements annulés, comme par exemple le cinéaste Nadav Lapid ou la sociologue Eva Illouz, alors que d'autres artistes partisans des politiques de Netanyahou se produisent en toute liberté.
0: Vous avez énormément d'artistes israéliens qui sont contre Netanyahou et qui sont boycottés. En revanche, vous avez des artistes non israéliens, mais pro-Netanyahou. Par exemple, si on prend un groupe de rock metal américain des États-Unis qui s'appelle Disturbed, ils se sont produits au Zénith de Paris en octobre dernier, je crois, et il n'y a pas eu un seul problème, alors que s'il y a vraiment un groupe qui quasiment idolâtre Netanyahou, c'est ce groupe-là.
1: Est-ce qu'il y a différentes manières de boycotter ?
6: C'est une question intéressante parce qu'à la Biennale de Venise, certains artistes, plutôt que de demander d'exclure Israël, faisaient entendre par des performances les œuvres d'auteurs palestiniens et leurs souffrances. Parfois, le but n'est pas directement de censurer, mais de faire la place pour d'autres voix.
7: Est-ce qu'il faut arrêter de lire Pouchkine et Dostoïevski ? Moi, évidemment, ma réponse est non. Mais il faut aussi faire de la place sur ces étagères à d'autres auteurs, notamment des auteurs ukrainiens, qui vont vous proposer d'autres regards, d'autres discours, d'autres perspectives sur cet espace de l'Europe de l'Est.
6: Que le grand public connaît encore si peu, ces auteurs ukrainiens. C'était aussi l'un des enjeux du mouvement MeToo, ne pas interdire, censurer les œuvres jugées parfois rétrogrades ou problématiques, mais les contextualiser et surtout proposer de nouveaux textes, de nouvelles voix qu'on n'entendait pas jusqu'ici, avec un autre regard sur le monde que les œuvres anciennes.
1: Mais est-ce qu'on est capable d'avoir ce recul quand on est directement victime de la guerre ou de l'occupation ?
6: Eh bien, pas toujours, on le voit en Ukraine, mais là encore, l'appel à restreindre la place de la culture russe comporte des nuances. On a beaucoup parlé de la campagne de déboulonnage de statues de Pouchkine qui se trouvaient littéralement partout. Les démonter, les mettre parfois dans les musées, c'est aussi se réapproprier un espace qui était saturé de cette présence impériale russe. Et parfois, note Victoire Feuillebois, ça se fait avec humour. Elle parle d'une statue que l'on n'a pas détruite, mais où le mot Pouchkine a été remplacé par celui de Joe Dassin sous un buste parce que eh bien, ses cheveux bouclés et ses roues flaquettes rappelaient un peu le style du chanteur yéyé. Une manière, on le voit, de désacraliser Pouchkine avec malice.
1: Merci Isabelle Corne. Les vagues, les mouettes, les bateaux qui s'alignent, les ports sont des lieux de transit pour les marchandises, les voyageurs. Et les maladies, depuis toujours, des ports comme celui de Tenerife sur l'archipel espagnol des Canaries ont débarqué la plupart des passagers et l'équipage du MV Ondius. Ce petit navire de croisière a traversé une tempête médiatique à cause du désormais célèbre, mais toujours assez rare, hantavirus. Deux personnes du bateau en sont décédées, un troisième décès est un cas probable et 122 passagers ont été évacués vers différents pays, placés sous étroite surveillance sanitaire pendant que les scientifiques tentent d'en savoir plus sur le mode de transmission de ce virus. L'OMS rassure, a priori, ce n'est pas un nouveau Covid. Ce n'est pas non plus la première fois, loin de là, qu'un virus se développe en mer. Comme Agatha Christie ou d'autres auteurs, les virus ont le goût des huis clos, tel qu'un navire peut les offrir. Notre histoire est jalonnée de leçons à tirer sur la gestion de ces crises sanitaires. Bonjour Cédric Guigon.
8: Bonjour Eric.
1: Il faut remonter jusqu'où pour trouver les premiers cas documentés d'épidémies véhiculées par la mer ?
8: Eh bien, on pourrait remonter jusqu'à la haute antiquité, où déjà les bateaux transportaient les maladies. Mais pour prendre une image plus récente, et je suis sûr que vous les avez tous en tête, ces grands navires génois qui quittent la Crimée pour arriver sur les côtes de Sicile. Dans leur cale, il y a des rats porteurs d'une bactérie, Yersinia pestis.
9: on peut considérer que c'est à partir de la diffusion de la peste noire que le risque maritime est identifié et provoque des premières mesures, notamment en Europe, de protection avec l'établissement des premières quarantaines et des premiers lazarets. Donc on est au milieu du XIVe siècle.
8: En 1347, pour ses premiers bateaux, Benoît Pouget, maître de conférence en histoire contemporaine à Sciences Po Aix, spécialiste d'histoire médicale, et les lazarets dont il parle, ce sont des espaces de quarantaine que l'on construit sur des îles ou à proximité des ports, mais loin des villes, pour isoler les voyageurs. Choléra, typhus, tuberculose, les navires sont à la fois des vecteurs qui transportent les bactéries d'une région à l'autre et des incubateurs pour les maladies. Les trajets en mer sont plus longs, les risques de développer une pathologie infectieuse forcément plus élevés.
1: Et alors au cours de l'histoire, comment on répond à ces épidémies transportées par la mer ?
8: D'abord par l'isolement en mer, ce qui n'est pas toujours facile quand les bateaux sont bondés, en particulier pour les bâtiments militaires. Arrivés à terre et depuis le XIVe siècle et la peste noire, en cas de doute, on pratique la fumigation des bateaux et donc la quarantaine des passagers. Ce nombre symbolique de 40 jours d'ailleurs viendrait tantôt des théories d'Hippocrate, tantôt des 40 jours de jeûne pratiqués par Jésus, mais ce nombre de 40 va constamment évoluer au cours des siècles qui vont suivre. Benoît Pouget.
9: C'est une décision qui est à la fois idéologique et médicale. Il y a une tendance très forte, notamment sous l'impulsion des libéraux, à fluidifier le commerce et à fluidifier les circulations, donc à faire baisser le nombre de jours en quarantaine. Et ça, c'est la tendance globalement séculaire. Donc, on reste moins longtemps en quarantaine à Ellis Island qu'on ne le restait au XVe siècle à Dubrovnik, dans le lazaret.
8: La santé maritime devient un enjeu capital pour la circulation des marchandises. Les progrès de la médecine vont ensuite faire le reste.
9: La vraie rupture, notamment sur les maladies bactériennes, je pense notamment à la tuberculose, choléra, etc., c'est l'arrivée des antibiotiques qui changent la donne, qui finalement fait que progressivement, couplé à la vaccination, s'opère un effacement des quarantaines pour une mutation vers d'autres types de process.
8: Certains pays vont ainsi obliger les navires à embarquer des médecins à bord, les ports vont se doter de mécanismes de surveillance sanitaire plus poussés, et puis finalement les lazarets et autres bâtiments de quarantaine vont disparaître avec la Seconde Guerre mondiale, l'accélération des échanges et l'avènement du transport aérien.
1: Alors pourquoi le navire, la traversée en mer, est intéressante d'un point de vue historique et scientifique ?
8: Parce qu'il permet d'étudier en vase clos le développement progressif d'une maladie.
9: Ce qui est intéressant, c'est que d'abord, selon les pathologies, les modes de contamination ne sont pas les mêmes. Pour le coup, on peut aller chercher des formes de modélisation de ces diffusions à l'intérieur des bateaux. Et donc, ça permet d'étudier à une échelle très fine cette diffusion des épidémies et de penser la prise en charge aussi dans ce type d'espace très particulier.
8: Et de nos jours, les bateaux qui passent du temps en mer, ce sont les cargos, les bâtiments militaires, mais aussi les bateaux de croisière. Vous vous rappelez forcément du Diamond Princess et de ses 3700 passagers placés en quarantaine dans le port de Yokohama au Japon après des premiers cas de Covid-19. C'était en février 2020.
10: Les bateaux de croisière sont fascinants pour un épidémiologiste comme moi parce qu'il s'agit d'espaces confinés.
8: Vikram Niranjan est professeur assistant en santé publique à l'université de Limerick en Irlande. Il a consacré un article au MV Ondus sur le média en ligne The Conversation.
10: Des milliers de personnes venues de différents pays vivent, mangent, dorment et se côtoient dans un environnement confiné pendant des jours, voire des semaines. Et quand une infection se déclare sur ces navires, on peut la suivre assez facilement, car on connaît la population qui y vit et tout le reste. C'est en quelque sorte une ville flottante avec des restaurants, des salles de spectacle et quelques installations médicales limitées. Il y a un système d'approvisionnement en eau et les équipages travaillent ensemble. Cela offre donc aux scientifiques une sorte de fenêtre unique pour voir si la maladie se déclare là-bas et comment elle se propage.
8: Et là encore, à chaque virus ou chaque bactérie, sa réponse propre. Alors que le monde a les yeux rivés sur le MV Ondus et son hantavirus, un norovirus provoque une épidémie de gastro-entérite et frappe 150 passagers d'un bateau de croisière dans les Caraïbes. Aujourd'hui, les scientifiques peuvent identifier les failles sanitaires de ces bateaux, des protocoles jusque dans leur construction, leur système de ventilation ou leurs équipements.
1: Ouais, finalement, Cédric, l'histoire ancienne et maintenant plus contemporaine de ces bateaux nous permet de tirer des leçons pour ce cas de hantavirus.
8: Oui, bien, peut-être la plus importante, c'est que le monde a toujours été confronté à ces virus. Benoît Pouget.
9: La première leçon qui me semble la plus évidente, c'est l'absence de panique. Considérer finalement que la circulation des agents pathogènes, c'est de l'ordinaire. Moi, je suis très très frappé de la place médiatique qui a pris rapidement cette affaire de l'hantavirus, alors qu'on est sur, pour l'instant, un phénomène qui est très très circonscrit.
8: Une précédente série d'infections à l'hantavirus s'était produite en Argentine entre 2018 et 2019. 11 décès pour 34 personnes contaminées. Les mesures d'isolement ont une fois encore été la clé pour éviter la propagation de la maladie.
1: Merci Cédric.
4: Tout un monde.
1: C'est le dernier grand procès lié aux guerres qui ont déchiré l'ex-Yougoslavie 27 ans après le conflit au Kosovo et l'intervention de l'OTAN contre la Serbie de Milosevic. Le verdict est imminent pour les anciens dirigeants de l'armée de libération du Kosovo. Le procureur a requis jusqu'à 45 ans de prison contre ceux qui sont devenus en 2008 les premiers dirigeants d'un Kosovo indépendant. Mais ce tribunal spécial chargé de juger les crimes de la guérilla indépendantiste suscite une profonde indignation dans la société kosovare, dans le plus jeune état d'Europe dont l'indépendance reste contestée par la Serbie. Ce procès cristallise les tensions entre justice et récit national. C'est un reportage signé Louis Seyer.
11: Elles sont visibles partout au Kosovo. Au bord des routes, sur les collines, des tombes surmontées du drapeau rouge et noir albanais et des lettres jaunes UÇK, l'UÇK, l'armée de libération du Kosovo. Pour la majorité albanaise, ces combattants sont des héros de l'indépendance.
12: On vient souvent se recueillir sur les tombes des martyrs. C'est une manière d'œuvrer pour notre pays. Nous avons contribué en prenant les armes, mais eux, ils ont donné leur vie.
11: Gazmen Sula n'avait que 16 ans quand il a rejoint l'UÇK pour combattre le régime oppressif de la Serbie à la fin des années 90. Il est aujourd'hui le président de l'Association des vétérans à Peja, une ville située au pied des montagnes, tout proche de l'Albanie et du Monténégro.
12: Le système de Milosevic ne nous laissait pas étudier, nous les Albanais. Il nous violentait, il nous obligeait à apprendre le serbe. Alors j'ai pris les armes pour pouvoir vivre libre un jour. Aujourd'hui, beaucoup de gens me considèrent comme un héros vivant.
11: Ce jour-là, une quinzaine d'hommes se retrouvent au siège local des vétérans. L'heure du verdict approche pour quatre de leurs anciens commandants, jugés à La Haye pour crimes de guerre et crimes contre l'humanité.
12: À l'époque, nous avons accepté la création de ce tribunal parce que nous n'avions rien à voir avec ces crimes. Mais aujourd'hui, dans tous les actes d'accusation qui sont devant le tribunal spécial, le trafic d'organes n'est mentionné nulle part. Le tribunal a dévié de la mission pour laquelle il a été formé.
11: Les anciens dirigeants de l'UÇK sont accusés d'une centaine de meurtres, tortures et détentions illégales commis contre des civils, notamment des Serbes, des Roms et une majorité d'opposants albanais. Le procureur a requis 45 ans de prison. Mais alors que seulement 6 hauts responsables serbes ont été condamnés par la justice internationale pour des crimes commis durant la guerre, cette accusation révolte Elham Škreta. Le 17 février dernier, ce quadragénaire a répondu à l'appel des organisations de vétérans qui ont manifesté à Pristina.
13: Ce sont les responsables serbes qu'il faudrait condamner avec des peines aussi lourdes ou même plus lourdes. Moi, je ne vois pas de justice quand on réclame autant d'années de prison envers des personnes qui ont simplement essayé de défendre leur pays.
11: Au milieu des drapeaux kosovars et albanais, la foule scande « La liberté a un nom, UÇK ». Le slogan résonne dans une société encore marquée par la guerre qui a fait plus de 13 000 morts, dont 10 000 albanais.
14: Ils sont comme nos pères qui nous ont aidés en nous donnant un état.
11: Mentore Chabani est venu avec son fils soutenir les anciens commandants.
14: On veut qu'ils rentrent chez eux, dans leur famille, parce qu'ils ont fait beaucoup pour que l'on puisse profiter de notre liberté aujourd'hui.
11: À 10 km au sud de la capitale kosovare, l'ambiance est tout autre à Gračanica, une petite ville où les drapeaux serbes flottent autour du monastère orthodoxe.
15: Je suis Silvana Marinković. Mon mari, Goran Marinković, a été kidnappé le 19 juin 1999.
11: Au Kosovo, plus de 1600 personnes sont toujours portées disparues, en majorité des civils albanais, mais aussi des serbes, dont on estime aujourd'hui le nombre à environ 400.
15: Mon mari a été enlevé entre Pristina et Gnilane. Ce sont nos voisins qui l'ont enlevé, des voisins albanais qui le connaissaient. Ce jour-là, il y avait aussi des membres de l'UÇK lors de son arrestation. Depuis ce jour, je n'ai plus aucune nouvelle de mon mari.
11: Évoquer les crimes des membres de l'UÇK demeure un sujet sensible au Kosovo, parfois tabou. Surtout qu'aujourd'hui, une majorité de la population estime que le procès sert avant tout les intérêts de la Serbie. Mehmet Musaï travaille pour le Centre kosovar pour la réhabilitation des victimes de torture.
16: Pour les Albanais du Kosovo, ce procès ne juge pas seulement des individus. Ce sont des jugements contre le passé, contre l'histoire, contre l'héritage de ce peuple. Et bien sûr, c'est dans l'intérêt politique de la Serbie. Puisque si à la fin, les dirigeants de l'UÇK sont condamnés, D'une certaine manière, ce serait une condamnation de la déclaration d'indépendance du Kosovo.
11: 27 ans après la guerre, la Serbie continue de minimiser les crimes commis au Kosovo et elle s'oppose toujours à son indépendance. De leur côté, les autorités kosovares ont engagé une procédure contre la Serbie pour génocide devant la Cour internationale de justice. Dans ce bras de fer politique, la justice peine à s'imposer et la réconciliation entre Serbes et Albanais reste une perspective lointaine. Louis Seyer, RTS, Pristina.
1: Et voilà, pour refermer tout un monde à podcaster sur Play RTS ou là où vous avez l'habitude de trouver vos podcasts. Tout de suite, on en parle, ce sera juste après les infos de Fred Mamaïs. Il est 8h31.
17: Il revient en Chine, 9 ans après sa dernière visite. Donald Trump arrive à Pékin ce soir, cérémonie d'accueil officielle au Grand Palais du Peuple. Le républicain va-t-il parler de l'Iran avec celui qu'il appelle son bon ami Xi Jinping? Détroit d'Hormuz, vente d'armes à Taïwan, droit de douane, les deux puissances mondiales ne manqueront pas de sujet de discussion. Le Moyen-Orient avec une trêve bien fragile. Beyrouth annonçait hier la mort de 13 personnes, dont un soldat et deux secouristes, dans des frappes israéliennes ayant visé trois localités dans le sud du Liban. 380 personnes sont mortes au Liban sous des frappes israéliennes depuis le cessez-le-feu instauré le 17 avril. Le Tour de Romandie féminin annulé cette année, prévu en septembre. La cinquième édition est reportée à 2027. En cause, le manque de sponsors, a rappelé le directeur Richard Chassot tout à l'heure dans la matinale. Le Tour de Romandie qui souffre aussi de la concurrence de nombreux autres événements dans la région. En tous négatifs, les 26 passagers arrivés aux Pays-Bas à bord du premier vol d'évacuation du navire de croisière où a été détecté un foyer d'antivirus. Ils ont tous été testés négatifs. Ils devront tout de même se soumettre à des quarantaines. Notre travail n'est pas terminé, a déclaré hier le directeur général de l'Organisation mondiale de la santé après la fin de cette évacuation. La vitesse des trains n'est plus limitée aux entrées du tunnel ferroviaire de base du Gotthard. Depuis lundi, les CFF y ont installé de nouveaux systèmes de détection des déraillements. Retour à la normale, 3 ans après le grave accident de train de marchandises qui avait bloqué la ligne durant plus d'une année. Pas de débordement hier à Vienne lors de la première demi-finale de l'Eurovision. Les trois favoris, Israël, Grèce et Finlande, se sont qualifiés. Au total, 10 pays ont obtenu leur ticket pour la finale de samedi qui sera diffusée sur RTS1. Ambiance festive dans la Stade Halle. Plusieurs spectateurs ont tout de même scandé des slogans anti-israéliens et hué Noam Bethan lors de son entrée en scène. Ils ont été ensuite expulsés. Ouverture hier soir du 79e Festival de Cannes. 22 films en compétition. Une palme d'honneur qui a déjà été remise au réalisateur du Seigneur des Anneaux, Peter Jackson, lors de la cérémonie qui célébrait le cinéma comme acte de résistance qui transcende les cultures.
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19: Bonjour à toutes, bonjour à tous, bienvenue dans On en parle. Bonjour Jérôme Zimmermann.
20: Bonjour Yves Alain.
19: Guichet vétérinaire ce matin avec les solutions antiparasitaires.
20: Voilà, les solutions antiparasitaires contre donc les puces, les tiques ou les vers. Attention, certains produits peuvent être nocifs pour la santé, pour l'environnement. Alors comment bien les choisir, comment bien les utiliser? On en parlera entre 9h et 10h avec deux vétérinaires dont la co-directrice de l'Institut de parasitologie de Berne.
19: Et vous pouvez déjà commencer à poser vos questions à notre standard au 0800 108 208. Mais avant cela, Jérôme, qui dit ascension, dit...
20: Malheureusement, bouchon, évidemment, et on va voir dans un instant comment les éviter au maximum avec le porte-parole du TCS.
19: Bonjour Marie Tchoumi.
21: Bonjour Yves Alain.
19: Le succès fulgurant des nouveaux traitements contre l'obésité fait place à des inquiétudes.
21: Leur efficacité est effectivement prouvée, mais que se passe-t-il quand on les arrête? Eh bien, la reprise de poids est rapide et au bout d'un an et demi, on risque de se retrouver à la case de départ. De quoi se demander si ces traitements sont vraiment indiqués. Une experte nous en dira davantage vers 8h45.
19: On en parle jusqu'à 10h. Bonjour et bienvenue.
18: 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Yves Alain Cornet.
19: Et avant de commencer cet appel à témoignage, on va s'intéresser aux mensonges prochainement. Êtes-vous du genre à mentir un peu, beaucoup? Si oui, dans quelles circonstances et quelles sont vos motivations? Est-ce la peur de blesser, d'être jugé? Ou à l'inverse, vous ne dites que la vérité, toute la vérité qui t'a dérangé parfois? Ou alors vous avez été confronté à des personnes qui vous ont menti, brisant ainsi la confiance que vous leur portiez? Si vous êtes tenté par l'idée de raconter votre histoire, écrivez-nous un email à On en parle à rts.ch. Votre témoignage nous intéresse en vue donc d'un guichet prochain sur le mensonge.
22: Moi, j'ai dit toujours la vérité. Et même quand je mens, c'est vrai.
19: 8h35, les déplacements en voiture à l'Ascension et à la Pentecôte vont à nouveau mettre les nerfs des automobilistes qui vont vers le sud à rude épreuve. Les incontournables bouchons et temps d'attente seront à nouveau au programme de ces périodes de fériés, Jérôme Zimmermann.
2: Ouais, donc il vaut mieux anticiper si vous prévoyez de faire ce type de trajet pendant ces périodes sensibles sur les routes. L'appel du sud va entraîner une surchauffe, en particulier au portail nord du Gothard. On écoute Laurent Pignot, porte-parole du TCS.
3: L'Ascension et la Pentecôte sont historiquement des ponts qui sont très prisés par les automobilistes, et en particulier direction le sud, et nommons le pays vu que c'est assez clair, c'est vers l'Italie. Et donc à partir de quand est-ce qu'il faut prévoir des bouchons? Eh bien tout simplement mercredi, en fin de journée en particulier, mais aussi jeudi matin et bien sûr au retour. Et ces deux ponts sont très proches l'un de l'autre, donc les automobilistes peuvent choisir un voire les deux, mais c'est clair qu'il faut s'attendre à beaucoup de trafic direction l'Italie. Essentiellement, il s'agit du Gothard, mais aussi des autres tunnels. N'oublions pas qu'il y a plusieurs façons d'aller en Italie et que les automobilistes qui habitent en Suisse romande n'iront pas tous vers le Gothard, mais plutôt vers le Mont-Blanc ou le Grand-Saint-Bernard. Et là aussi, on s'attend à de grosses files pendant plusieurs kilomètres, puisque ce n'est pas seulement les Suisses qui partent à ce moment-là, mais aussi d'autres pays, en particulier les Pays-Bas, les Allemands, mais aussi les Français et les Italiens.
5: Il y aura une différence Ascension-Pentecôte? Parce qu'il semble que la Pentecôte va être encore davantage perturbée.
3: Historiquement, l'Ascension est assez chargée, puisqu'il s'agit d'un pont de 4 jours, donc plus intéressant, on va dire, que la Pentecôte, où on n'a que 3 jours. Mais cette année, à la Pentecôte, les vacances de printemps, elles commencent dans des pays comme les Pays-Bas, les Seelanders allemands. Et donc, ces pays sont non seulement en vacances pour un pont, mais pour des vraies vacances. Et donc, on s'attend à des départs qui sont beaucoup plus conséquents que pour un pont normal. Donc, le portail nord du Gothard, le Grand Saint-Bernard et le Mont-Blanc, on se dit qu'il va y avoir des files d'attente très, très importants. L'année passée, on a eu 16 km au Gothard le jeudi, 20 km pour le week-end de Pentecôte, donc plus de 3h30 d'attente. Ce sont des chiffres assez grands et donc il faut s'armer de patience.
5: Ouais, vous rappelez ces chiffres assez impressionnants, Laurent Pignot, mais on a presque l'impression qu'on s'y habitue. C'est une sorte de fatalité chaque année. C'est un peu le même refrain. Ça ne s'améliore pas.
3: Non, ça ne s'améliore pas. Et au contraire, nous avons fait avec un sondage qu'on appelle le baromètre du voyage, une enquête que nous faisons chaque année. Et on voit qu'il y a une envie de voyage, une envie de faire des vacances qui est de plus en plus accrue. Et dans ce baromètre des voyages, on a aussi vu qu'il y a un regain d'intérêt pour des projets de voyage en Europe. C'est l'Europe qui est en augmentation, le reste du monde est en diminution, peut-être aussi à cause de la situation géopolitique. Et qui dit voyage de proximité dit souvent voiture, et donc axes autoroutiers et en particulier tunnels qui sont surchargés.
19: Une envie de voyage au sein de l'Europe en particulier qui va forcément contribuer à cette surcharge de trafic et ces files d'attente. Donc on ne peut pas juste croiser les doigts en espérant qu'il y aura peu de monde.
2: Ben non, il vaut mieux planifier, anticiper par exemple ou retarder son départ. Alors voici plusieurs conseils pratiques.
3: Le premier, c'est d'essayer de partir dans la nuit de mercredi à jeudi si c'est possible. Ce n'est pas toujours le cas pour des voyageurs qui ont des familles avec des enfants en bas âge, mais si c'est possible de mercredi à jeudi la nuit, on aura beaucoup moins de trafic. Pour les voyageurs qui viennent de la région de Zurich, de Suisse orientale, mais aussi Fribourg, Neuchâtel, ça vaut la peine d'emprunter l'itinéraire du San Bernardino, donc l'A13, pour éviter une partie du bouchon au Gothard. Et puis, l'ouverture du col du Gothard, qui est prévue pour le mercredi qui précède l'Ascension, elle doit aider dans ce sens aussi. Je mentionne ce col-là. D'autres cols sont aussi une possibilité, mais ne sont pas tous ouverts. En particulier, le Grand Saint-Bernard, il est fermé jusqu'en juin. Donc là, on est obligé de prendre le tunnel. Si vous voulez savoir quels sont les cols qui sont ouverts, le site du TCS est à jour en tout temps. Donc vous pouvez trouver quels sont les cols ouverts et lesquels sont fermés. Et enfin, un autre conseil qu'on peut donner, c'est de charger les voitures sur des trains. C'est possible au Lötschberg et au Simplon, et ça, c'est aussi une bonne alternative.
5: Et j'imagine que ces conseils pour l'aller sont à peu près les mêmes pour le retour. Globalement, essayer d'anticiper les retours ou bien le retarder éventuellement le plus possible.
3: Oui, retarder ou anticiper, c'est toujours un petit peu la même chose. Il faut éviter le gros créneau le plus chargé. Donc, au retour le samedi avant 10h, évidemment, on sacrifie un jour de vacances sur un pont de 4 jours, donc c'est pas toujours possible. Ou alors, dans la nuit, de samedi à dimanche, ça c'est aussi une possibilité.
5: Et est-ce qu'il y aurait, Laurent Pignot, des conseils spécifiques pour la Romandie?
3: Oui, ceux qui ne vont pas jusqu'au Gothard, je pense en particulier aux Valaisans, aux Vaudois ou aux Genevois, il faut d'abord s'armer de patience et ensuite viser plutôt le Grand Saint-Bernard ou le Mont-Blanc. Sur le tunnel du Mont-Blanc, c'est une journée noire qui est prévue mercredi soir et jeudi presque toute la journée, et aussi au retour le dimanche avec du trafic qui commence 8h et un pic entre 15 et 22h. Donc les conseils pour les romans sont plus ou moins les mêmes créneaux que pour le reste du pays qui ira plutôt vers le Gothard. Mais en particulier sur le Mont-Blanc, il faudra s'armer de beaucoup de patience.
19: S'armer de beaucoup de patience dans ces conditions et ne pas oublier de bien préparer son trajet, Jérôme.
20: Ouais, alors se préparer au-delà de l'itinéraire, c'est aussi veiller à ce que le véhicule ne tombe pas en panne, en plein bouchon. Ça, ce serait vraiment le cauchemar absolu. Et avoir de quoi attendre sereinement. On retrouve Laurent Pignot.
3: Oui, et un voyage réussi, c'est un voyage avant tout préparé, hein. Une voiture qui fait des petits trajets toute l'année, elle risque de ne pas être capable de faire de longs trajets, surtout avec la chaleur. Donc avant de partir, il est essentiel de vérifier les niveaux des différents liquides, huile, liquide de refroidissement. Il faut regarder dans quel état sont les pneus, puisque une crevaison, c'est aussi une panne, et on se retrouve au bord de la route avec enfants et bagages pendant des heures. Il faut aussi regarder l'état de la batterie, hein, une voiture qui ne roule pas beaucoup, peut-être a une batterie qui est un peu faible. Gonfler les pneus, faire le plein de carburant, mais ne pas oublier qu'il y a aussi un autre carburant qui est important, c'est l'eau. Donc il faut embarquer beaucoup d'eau à bord. Et si vous avez un doute, faire vérifier son véhicule par un professionnel, ça peut éviter des problèmes, en particulier de surchauffe qui est assez commun sur la route vers le sud.
20: Il y aurait peut-être des astuces, des conseils pour gérer peut-être les heures d'attente aussi. On parlait de ces kilomètres de file d'attente qu'il peut y avoir.
3: Oui, bien sûr. Et puis quand on parle de kilomètres, on ne se rend pas forcément compte du temps que ça prend, mais 3 heures et demie d'attente, c'est quand même très long. Donc j'ai mentionné l'eau. Il faut aussi avoir de la nourriture, puisqu'on peut arriver à être bloqué durant une heure de repas, en particulier avec des enfants, c'est important de pouvoir les nourrir. Il faut aussi embarquer des jeux, de la musique, il faut essayer de passer un petit peu le temps, voire même de la crème solaire si on va être amené à être à sortir du véhicule en plein soleil. Et puis finalement, il faut se mettre en modalité vacances. Hein. Il ne faut pas oublier qu'un voyage, ça fait partie des vacances, ça commence déjà, et que tout voyage est une aventure. Donc il y a forcément des imprévus qui sont au rendez-vous.
19: Des jeux pour s'occuper, comme faire un pari sur le nombre de voitures rouges qu'on va croiser ou les numéros de plaques.
20: Pas mal, ouais, effectivement. Prédire aussi la première couleur de voiture qu'on va croiser. Et on peut faire en fait preuve de créativité dans ces situations.
19: Surtout quand on a des enfants, les idées fusent en général. C'était Laurent Pignot, porte-parole du TCS. Et pour conclure, Jérôme, il y a bien sûr l'alternative des transports publics. D'ailleurs, du côté des CFF, on s'attend aussi à une très forte affluence vers le Tessin et l'Italie.
20: Ouais, c'est pourquoi 58 trains supplémentaires vont circuler entre la Suisse alémanique et le Tessin. Ça correspond à 130 000 places en plus à disposition, donc en alternative au trafic routier. Mais sachez que la compagnie recommande de planifier son voyage à l'avance et de réserver ses places, de consulter les horaires en ligne pour les trains supplémentaires. Par ailleurs, l'espace pour les vélos dans les trains est limité et la réservation est obligatoire pour les vélos sur les trains qui empruntent le tunnel de base du Saint-Gothard.
19: Voilà, et avec tous ces conseils, on ne peut que vous souhaiter un magnifique week-end prolongé de l'Ascension. Merci beaucoup, Jérôme Zimmermann, on vous retrouve tout à l'heure pour notre guichet vétérinaire. Entre-temps, à suivre, dont on en parle, la reprise de poids rapide après un traitement. Ces nouveaux médicaments contre l'obésité comme l'Ozempic seraient-ils une bombe à retardement ?

0: Zaz, mon sourire. Dont on en parle, les nouveaux médicaments contre l'obésité comme l'Ozempic, le Wegovy ou Mounjaro ont révolutionné les traitements de cette maladie chronique. Mais une question se pose maintenant, que se passe-t-il quand on les arrête? Une vaste étude amène désormais des réponses, Marie Tchoumi.
1: Oui, tout à fait, une méta-analyse publiée dans le British Medical Journal montre que quand on arrête ces médicaments pour maigrir, la reprise de poids est plus rapide que lorsqu'on a maigri sans médicaments, avec des changements d'alimentation et d'activité physique. Plus précisément, en moyenne, les patients reprennent 400 grammes par mois jusqu'à retrouver le poids de départ après un an et demi à deux ans. Quant aux bénéfices sur la santé comme la glycémie, la tension ou le taux de cholestérol, eux aussi s'estompent.
0: Ce qui pose évidemment beaucoup de questions. Est-ce que ces traitements alors valent la peine? Faut-il les prendre longtemps? Peut-on les arrêter sans risque? Et pour répondre à toutes ces questions, on accueille aujourd'hui Aline Favre. Bonjour.
2: Bonjour, Lucie Favre.
0: Lucie Favre, pardon, faute de frappe, on va dire ça comme ça. Vous êtes médecin endocrinologue spécialiste de l'obésité au CHUV. Une reprise de poids rapide après la fin du traitement, c'est vérifié maintenant, ça vous étonne?
2: Non, ça ne me surprend pas en réalité, puisque l'obésité est une maladie chronique. Et comme toute maladie chronique, lorsqu'on arrête son traitement, eh bien, on s'attend à une récidive de la maladie. Si je peux faire une analogie, si vous êtes traité pour un diabète de type 2, vous prenez un médicament qui fait baisser la glycémie, lorsque vous arrêtez le traitement, eh bien votre taux de sucre va remonter. Donc un patient qui souffre d'obésité, qui bénéficie d'un traitement médicamenteux pour l'obésité, il peut sortir de sa situation d'obésité. Il est traité pour son obésité, il n'est pas guéri de son obésité. Et ça, c'est important à comprendre parce que l'obésité, c'est une maladie qui fait des modifications profondes dans notre organisme, dans la régulation de la faim, de la satiété. Et ces modifications-là, lorsqu'elles sont installées, elles sont très difficiles à réverser. Donc ça ne me surprend pas.
1: La particularité dans cette étude, c'est la reprise de poids qui est assez rapide. Et comme je l'ai dit, plus rapide que si on avait maigri avec un changement d'alimentation ou de l'activité physique.
2: Alors ça, effectivement, c'est un point important et qui doit aussi faire réfléchir à la manière dont le poids est perdu. Lorsqu'on perd du poids avec ces traitements, on perd du poids de manière rapide. Et lorsqu'on perd du poids, on perd toujours de la graisse, mais on perd aussi du muscle. Or, le muscle, c'est un déterminant essentiel de ce qu'on appelle le métabolisme, c'est la quantité d'énergie qu'on dépense au repos. Et si on perd beaucoup de poids rapidement et qu'on perd du muscle, eh bien durablement en fait, notre organisme va dépenser moins d'énergie. Et lorsqu'on va arrêter le traitement, eh bien le poids va être volontiers rapidement repris.
0: On a toujours parlé de l'effet yo-yo avec les régimes faits de manière plus ou moins anarchique. Est-ce qu'on pourrait résumer en disant que plus une perte de poids est rapide, quel que soit le traitement ou le régime, plus la reprise est rapide derrière aussi, ou c'est vraiment spécifique à ces traitements, à ce fameux Ozempic par exemple?
2: Alors non, c'est pas nécessairement le cas. Si vous regardez par exemple les résultats qu'on peut obtenir après une chirurgie bariatrique, là aussi on a une perte de poids qui est très rapide et pourtant il n'y a pas de reprise pondérale rapide par la suite. Donc avec les traitements médicamenteux, je pense qu'un déterminant essentiel, c'est justement la qualité de la perte de poids. On tend à vraiment rester focusé sur l'objectif perdre un maximum de poids avec les traitements. Et pourtant, on doit perdre du poids de manière intelligente et c'est pour ça qu'il faut un suivi attentif. Il faut, pendant la perte de poids, assurer une activité physique, si possible contre résistance, avoir des apports en protéines qui soient suffisants et de qualité, parce que sinon, on va perdre de la masse maigre, de la masse musculaire et finalement, la reprise de poids sera d'autant plus rapide.
1: À vous entendre, cette reprise de poids, quand même rapide, à l'arrêt du traitement, ne remet pas en cause l'efficacité, l'intérêt de ces médicaments.
2: Absolument pas. Je pense que ces nouveaux traitements ont représenté vraiment une avancée majeure dans la prise en charge de l'obésité. Après, il faut aussi souligner que tous les patients ne répondent pas de manière similaire à ces traitements médicamenteux. Il y en a qui ne peuvent pas maintenir le traitement parce qu'il y a trop d'effets indésirables, notamment digestifs. Et puis, il y en a d'autres qui répondent simplement peu, qui sont peu sensibles au traitement. Cela dit, c'est une nouvelle option de traitement de l'obésité. Et je pense que ce qui est vraiment important maintenant de garder en tête, c'est la chronicité de la maladie. Et donc, l'idée de vouloir arrêter un traitement qui permet de contrôler une maladie chronique, mais je pense que c'est là, en fait, qu'on doit revoir le principe et pas souligner le fait qu'il y a une reprise de poids à l'arrêt du traitement. En fait, c'est quelque chose auquel on s'attend parfaitement.
0: Donc, quand vous dites maladie chronique, ça sous-entend peut-être traitement à vie ?
2: Potentiellement. Ce qu'on observe en tout cas en pratique clinique actuellement, c'est que la majorité des patients ont besoin de ce traitement à long cours, mais ça ne veut pas forcément dire un traitement à haute dose sous forme d'injection. D'ailleurs, aujourd'hui même, dans la revue Nature, il y a un article qui est publié et qui montre justement, par exemple, une cohorte de patients qui a perdu du poids avec le traitement de Wegovy, le sémaglutide. Ils ont ensuite été switchés sous un traitement oral. Un traitement oral qui est moins efficace pour la perte de poids, mais un nouveau traitement qui peut être pris de manière facile. Et ce traitement oral a permis, sur 52 semaines, une stabilisation du poids. Donc on voit là qu'on est vraiment en train plutôt de travailler sur le maintien de la perte de poids. Et à nouveau, pour ce faire, il y a deux éléments essentiels. Perdre bien du poids durant la phase de perte de poids, et puis trouver des solutions qui permettront un accès au traitement certainement sur du long terme.
1: Des solutions moins invasives, sans doute. Pour tous ceux qui ne supportent pas ces traitements, vous l'avez dit, hein, pour des problèmes peut-être gastriques, des effets secondaires, qu'est-ce qu'on fait pour limiter cette reprise de poids? Si on doit arrêter ce traitement, à quoi est-ce qu'il faut faire attention, peut-être même avant l'arrêt?
2: Alors, je pense qu'un élément essentiel, dans la mesure du possible, c'est d'éviter tout arrêt abrupt de traitement. Il faut réduire de manière très progressive la posologie du traitement, si c'est possible, si c'est tolérable sur le plan digestif, pour justement éviter cet effet rebond et sortir à tout prix de ces phénomènes de perte et de reprise de poids rapide tels qu'on les a observés, comme vous le mentionnez, avec les nombreux régimes qui ont été proposés dans le passé, cet effet yo-yo qui est particulièrement délétère, parce que quand on reprend rapidement du poids, on reprend essentiellement de la graisse et qu'à terme, on se retrouve avec un métabolisme qui est d'autant plus perturbé.
0: Il y a la question de la durée du traitement et de sa prise en charge par les assurances maladie. C'est tout un enjeu parce qu'une fois que le poids est perdu, les assurances pourraient considérer que il n'y a plus besoin de traitement, donc on ne rembourse plus. Est-ce qu'on doit, au bout d'un moment, payer de sa poche ou est-ce que tant qu'un médecin prescrit, même si c'est pour maintenir le poids à la normale, on peut jouer avec les assurances?
2: Alors, le système de remboursement actuellement en Suisse assure un remboursement du traitement pour une durée maximale de 3 ans, pour autant que des objectifs de perte de poids soient obtenus et maintenus sur la durée des 3 ans. Ensuite, effectivement, c'est à charge du patient de payer le traitement pour le maintien de la perte de poids. C'est en tout cas ce qui est proposé actuellement en Suisse. Donc effectivement, ça demanderait de sortir de cette logique d'une durée définie d'une maladie chronique pour la prise en charge de son traitement, ce qui n'a pas de sens. Et bien sûr, ce qui est à considérer, c'est que quand on a des patients qui perdent du poids et qui arrivent à maintenir cette perte de poids, c'est autant d'impact sur le diabète, l'hypertension artérielle, la maladie du foie gras par exemple, la mobilité et tous ces éléments-là qui potentiellement réduisent aussi les coûts de la santé lorsqu'ils sont contrôlés ou même en rémission grâce à une perte de poids.
1: Si à l'arrêt du traitement on reprend du poids, est-ce qu'on peut envisager de recommencer le traitement pendant 3 ans, ensuite stopper, recommencer?
2: Alors, c'est possible, pas sous couvert du remboursement de l'assurance maladie dans ces conditions-là. Cependant, on n'a pas d'étude qui nous permet aujourd'hui de dire qu'un patient qui a déjà bénéficié d'un traitement-là, lorsqu'il reprend le traitement, aura le même impact. Ce traitement aura le même impact que chez un patient qui est naïf de tout traitement. Cela dit, on a de nombreux patients qui, évidemment, ont dû arrêter et qui reprennent par la suite et qui observent tout de même à nouveau des résultats en termes d'évolution pondérale.
0: Bien, merci beaucoup Lucie Favre, médecin endocrinologue spécialiste de l'obésité au CHUV. Et si ce sujet vous fait réagir chez vous, n'hésitez pas à envoyer un message vocal au 076 206 12 12 ou nous écrire un email à onenparle@rts.ch. Vous le savez, toutes les réactions sont diffusées le samedi dans le deuxième service dont on parle. Lucie Favre, bonne journée.
2: Merci, bonne journée.

0: Steelers Wheels à 8h59. On va s'interrompre le temps des informations et on revient juste après avec notre guichet vétérinaire sur les solutions contre les parasites, puces, tiques, vers et autres. Si vous avez des questions sur le sujet, n'hésitez pas à composer le 0800 108 208.
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0: Vous écoutez, on en parle jusqu'à 10h. Tout de suite donc le journal de 9h.
1: Léandre Béret.
2: Il n'y aura pas de départ du Tour de Romandie féminin cette année. Il devait avoir lieu en septembre, mais les organisateurs de l'épreuve cycliste ont annoncé hier leur décision, imputée au manque de sponsors et à la concurrence de nombreux événements sportifs dans la région. La gagnante de la course l'année dernière, la genevoise Élise Chabet, déçue, lance un appel.
3: Grande déception que le Tour de Romandie féminin soit annulé. J'étais la vainqueur en titre, donc c'est des beaux souvenirs que j'ai sur cette course. Les organisateurs se donnent toujours énormément de mal pour organiser des magnifiques parcours. Peut-être que ça fera un coup de boost et que voilà, les gens réaliseront qu'il faut quand même de l'argent derrière pour aider les organisateurs et que des sponsors se manifesteront et aideront à pousser le cyclisme féminin et le cyclisme en général vers le haut. Donc voilà, c'est une grande déception et j'espère que le Tour de Romandie féminin aura lieu de nouveau en 2027 et qu'il soit tout aussi beau.
2: Les organisateurs en tout cas se disent optimistes. Le tapis rouge a été foulé, le 79e Festival de Cannes s'est ouvert hier soir. La cérémonie marquée par la Palme d'Or d'honneur remise au réalisateur du Seigneur des Anneaux Peter Jackson a célébré le cinéma comme un acte de résistance qui transcende les cultures. 22 films sont en lice pour la Palme d'Or. Célébrons l'audace, la liberté, l'acte farouche de création a lancé l'une des maîtresses de cérémonie, l'actrice et productrice américaine Jane Fonda. Plus de 2 fermes disparaissent chaque jour en Suisse. Plus de 800 exploitations agricoles ont cessé leur activité au total l'année passée, selon l'Office fédéral de la statistique hier. La tendance se poursuit et l'Association des petits paysans appelle à prendre des mesures pour l'enrayer. Marielle Savoie.
4: Depuis l'an 2000, 34% des fermes ont mis la clé sous la porte, mais la surface agricole moyenne de chaque exploitation, elle, a augmenté de près de 50%. Des fermes toujours moins nombreuses, mais toujours plus grandes. Cette tendance inquiète les petits paysans. Impensable pour eux de laisser disparaître tant d'exploitations dans un pays qui dépense des milliards de francs chaque année pour aider les agricultrices et agriculteurs. Président de l'Association des petits paysans, Kylian Baumann appelle à corriger la future politique agricole pour que les plus petites fermes puissent aussi bénéficier des paiements directs.
5: Il existe déjà un seuil. Les toutes petites exploitations ne reçoivent pas de soutien de l'État. Et la Confédération souhaite maintenant relever ce seuil. Résultat, il faudra avoir une exploitation encore plus grande pour pouvoir obtenir une aide étatique.
4: Également conseiller national écologiste, Kylian Baumann œuvre au Parlement fédéral pour tenter de changer la donne. En parallèle, son association s'engage pour faciliter les transmissions d'exploitation en dehors de la famille. Car c'est aussi ce qui explique la tendance observée dans les statistiques. Lorsque les agriculteurs retraités n'ont personne pour reprendre leur ferme, il n'est pas rare qu'ils l'abandonnent et vendent leurs terres à de plus grosses structures.
2: La Commission européenne invite à Bruxelles des responsables talibans pour discuter du renvoi de migrants vers l'Afghanistan. Une lettre est envoyée à Kaboul afin de fixer une date pour un rendez-vous qui soulève une avalanche de questions éthiques et pratiques. Un porte-parole de la Commission a assuré tout de suite que cela ne constitue toutefois en aucun cas une reconnaissance des autorités talibanes. Donald Trump est attendu à Pékin pour une première pour un président américain depuis sa visite en 2017. Le président, accompagné de patrons de grandes entreprises, a déclaré qu'il demanderait à son homologue Xi Jinping d'ouvrir la Chine aux entreprises américaines. Selon Washington, Donald Trump entendait faire pression pour que la Chine, partenaire stratégique et économique primordial de l'Iran, use aussi de son influence sur ce dernier pour une sortie de crise dans le Golfe. Vladimir Poutine se dit prêt à rencontrer Volodymyr Zelensky pour mettre fin à la guerre entre la Russie et l'Ukraine. Le porte-parole du Kremlin l'a assuré hier, réagissant aux propos tenus ce week-end par le président russe. Vladimir Poutine qui a affirmé que le conflit en Ukraine touchait à sa fin. Une évolution notable de la part de Moscou, mais Maureen Mercier accompagnée d'un grand mais.
6: Poutine assure qu'il est prêt à rencontrer Zelensky, mais à Moscou. Pour le Kremlin, tant que le processus de négociation de paix n'est pas entièrement finalisé, il n'y a aucune raison d'organiser ailleurs un tel événement. Comprenez, Moscou, sinon pas de rencontre. Or, impossible d'envisager un tel voyage pour le président ukrainien, ne serait-ce que pour des raisons de sécurité. Pour rappel, lorsque Poutine lance son invasion totale de l'Ukraine, sa cible numéro un, c'est lui, Zelensky. La priorité du président russe, se débarrasser de celui qui incarne le pouvoir politique politique ukrainien et le remplacer par une marionnette proche du Kremlin. Depuis 2022, Poutine refuse de reconnaître Zelensky, le traite de néo-nazi, d'illégitime. Il utilise tous les prétextes pour refuser toute rencontre directe. Un jeune soldat ukrainien de résumé, Zelensky à Moscou, ce n'est pas une invitation, c'est de la manipulation.
2: Les premiers passagers débarqués aux Pays-Bas sont négatifs à l'antivirus. Ils sont 26 à avoir été testés à leur arrivée, précisent les autorités néerlandaises. Malgré tout, les passagers du bateau de croisière MV Ondus doivent se soumettre à des procédures de quarantaine. L'Organisation mondiale de la santé a encore rappelé hier les États à respecter ces recommandations. Winterthur dit au revoir à la Super League. Défait hier 3-2 par Grasshopper, le club zurichois est condamné à la relégation directe en Challenge League. Les sauterelles peuvent, elles, se préparer au barrage de promotion en relégation qui les opposera à Arro ou à Vaduz. On parle bien sûr de football. Et un mot pour les fans de hockey sur glace qui pourront profiter de la venue de Sidney Crosby au championnat du monde en Suisse qui commence samedi. Le joueur de Pittsburgh de 38 ans vient renforcer la sélection canadienne. La légende aux multiples records disputera là son quatrième mondial. Les nuages vont reprendre place dans le ciel cet après-midi le long des reliefs. Quelques averses sont possibles sur le Jura et le long des Préalpes. Elles deviendront plus fréquentes et générales en soirée et pour la nuit. Entre 16 et 19 degrés, elles sont attendues au maximum en plaine. Demain, toujours nuageux avec des averses fréquentes en montagne, avec une limite pluie-neige autour de 1300 mètres. Quelques éclaircies pourront apparaître en plaine, probablement plus larges dans l'après-midi.
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0: Yves-Alain Cornu.
1: Bienvenue dans cette deuxième partie d'émission. On ouvre dès à présent notre guichet interactif consacré ce matin aux solutions antiparasitaires pour les animaux. Parce que protéger son animal de compagnie des assauts, des parasites, c'est important pour la santé, mais cela peut aussi avoir des conséquences sur notre environnement, Jérôme Zimmermann.
2: Bah oui, par exemple, en janvier dernier, on apprenait qu'un insecticide extrêmement toxique, le fipronil, présent dans les produits antiparasitaires pour chiens et chats, a été détecté dans les ruisseaux et les lacs de Suisse. Cette substance est en fait soupçonnée de perturber la santé et la reproduction des poissons.
1: Mais quand on veut garantir la santé de son animal de compagnie, il vaut mieux savoir ce qu'on lui met dans les poils.
2: Bah, imaginez que vous faites peut-être quotidiennement des câlins, des bisous baveux, un velu plein de fipronil. C'est pas très rassurant. Il y a aussi les vermifuges qui peuvent porter atteinte à la vie du sol. Bref, la question des antiparasitaires est aussi passionnante que compliquée à démêler. Alors, pour nous aider à faire au mieux pour la santé de notre animal de compagnie, pour l'environnement, on a invité ce matin la crème des spécialistes en matière de parasitologie et santé vétérinaire.
1: Des invités dont on va faire la connaissance juste après le rappel des canaux que notre public peut utiliser pour participer en direct à cette émission.
2: Oui, alors appelez-nous au 0800 108 208. Le standard attend vos coups de fil pour poser des questions ou témoigner sur les solutions antiparasitaires pour animaux. Il est aussi possible de directement nous envoyer votre question par message vocal sur WhatsApp, Signal, Tréma et Telegram. Alors pour cela, enregistrez le numéro dont on parle. C'est le 076 206 12 12. Vous enregistrez dans votre smartphone et vous allez dans votre messagerie préférée. Et puis vous avez encore la possibilité de nous écrire un courriel à onenparle@rt.
1: Et je vous présente donc maintenant nos deux invités. Caroline Frey, pour commencer, bonjour.
3: Bonjour.
1: Vous êtes professeure vétérinaire et co-directrice de l'Institut de parasitologie à l'Université de Berne. Et puis avec vous, Olivier Glardon, bonjour.
4: Bonjour.
1: Vétérinaire à Yverdon et au Papillorama aussi, du côté de Chiètre. On vous connaît bien sur cette antenne puisque vous intervenez régulièrement le dimanche dans Côté Jardin. Caroline Frey, peut-être pour commencer, une question préalable, notamment sur sous quelle forme principale se présentent ces produits antiparasitaires que la plupart des propriétaires d'animaux de compagnie utilisent?
3: On en a en forme de tablettes, de pilules, aussi des pâtes pour donner oralement, mais aussi en forme de pipettes pour l'application externe. C'est surtout contre les parasites externes, mais pas seulement. Il en existe aussi des pipettes qui agissent aussi contre les parasites internes.
2: Caroline Frey, avec ces produits, on traite les animaux contre quels parasites principaux? Ce sont lesquels ces parasites qui sont les plus fréquents, par exemple chez les chiens et les chats, si on parle d'animaux de compagnie en particulier?
3: Il faut différencier entre les parasites internes. Ce sont surtout les vers ronds comme les toxocara dans les ascarides, les ténia, les vers plats. Là, c'est surtout aussi l'échinococcus chez le chien qu'il faut prendre
4: dans ses considérations.
3: Merci beaucoup. Mais aussi les vers du cœur, les vers du poumon. Et puis les parasites externes, c'est surtout les puces et les tiques.
2: Mmh. Ouais. Les risques pour la santé que représentent ces principaux parasites qu'on vient d'évoquer, est-ce que c'est forcément grave pour la santé, par exemple?
3: Pour la santé des animaux, de chiens, chats, c'est surtout les vers du poumon, les vers du cœur. Pas vraiment les ténia, là ils sont pas de signes cliniques, mais là pour l'échinococcus c'est surtout de protéger leurs humains. Les puces, les tiques ça peut transmettre des maladies assez graves comme urchance, par exemple la babésiose chez le chien. Les puces ça fait des démangeaisons et ça gratte, ça réduit la qualité de vie des animaux. Ouais.
1: Et puis, les tiques peuvent aussi être transmises aux humains qui entourent, par exemple, un chien, un chat. Olivier Glardon, est-ce qu'il existe des obligations légales ou en tout cas des conditions où vraiment c'est fortement recommandé, voire obligatoire, de traiter son animal contre les parasites?
5: Alors, il existait à l'époque, il existe encore pour certains pays, une obligation de traiter pour traverser une frontière. C'est-à-dire qu'on ne peut pas aller, par exemple, en Angleterre ou en Suède à l'époque, sans avoir traité dans les 48 heures le chien. En Suisse, non, à moins qu'il y ait un problème qui se déclare à ce moment-là.

0: il y aurait des mesures qui sont prises. Par contre, à l'inverse, la Confédération va introduire le tracé des antiparasitaires de la même manière qu'on a le tracé des antibiotiques dans la même banque de données d'ici quelques années.
1: Le guichet dont on en parle, 0800 108 208.
2: Nous accueillons Emmanuel de la Conversion par téléphone. Bonjour Emmanuel.
3: Oui, bonjour. Je vous téléphone car nous avons un chat qui sort et qui attrape des aoûtas. Et puis, j'aimerais savoir si on arrive à s'en débarrasser et comment.
2: Alors, Olivier Glardon.
0: Alors, les aoûtas, comme le nom l'indique, c'est une certaine période de l'année. Ils sont très agréables, ils font des grosses démangeaisons. Et chez le chat, ils se mettent dans les oreilles et sur la face. C'est très agréable. Il existe un ou deux produits, les vétérinaires les connaissent pour les utiliser. Parfois, on combine le produit de base qu'on donne tous les mois et un ajout local du même produit pour être sûr que ces bêtes sont attrapées. Par contre, c'est une période assez courte.
2: C'est le mois d'août,
0: d'où le nom. Oui, c'est un peu plus tard maintenant avec le réchauffement. Mais...
4: Alors, aoûtas pour les personnes qui ne connaissent pas du tout, c'est une sorte d'acarien,
0: c'est une sorte, voilà, c'est une sorte d'araignée rouge qu'on voit.
2: Il faut peut-être distinguer, et notamment dans la question d'Emmanuel, entre un chat qui attrape ce parasite ou les traitements préventifs. Il y a les deux choses, hein, comment on s'en débarrasse quand ils sont là, et puis il y a ces colis antipuces, il y a ces gouttes dont parlait aussi Caroline Frey ou des pâtes qu'on peut prendre. C'est quoi le mieux? C'est de régulièrement déparasiter son animal en préventif ou on le laisse vivre sa vie et quand il y a quelque chose, on traite?
0: Alors, le principe pour les vétérinaires, c'est qu'il faut analyser le risque avant de donner des produits antiparasitaires. Si un animal ne sort pratiquement pas, on ne va pas traiter les tiques et le mettre en préventif de tiques. Si on reprend l'exemple des aoûtas, le traitement préventif contre les puces devrait être efficace contre les aoûtas, mais à cette période, les aoûtas sont un peu plus actifs et difficiles à attraper. Par contre, dans les jardins, les aoûtas vivent dans certains milieux et on peut traiter la partie du jardin pour diminuer la pression des aoûtas. Et donc ça, c'est le traitement préventif de l'environnement qui évite de devoir traiter l'animal.
4: Olivier Glardon, on va parler forcément de beaucoup d'exemples d'espèces de parasites. Et vous avez, en tant que vétérinaire du Papillorama, découvert une nouvelle espèce. Vous pouvez nous en dire un peu plus?
0: Oui, j'en suis très fier parce que j'aime beaucoup l'animal qui en souffrait malheureusement, c'est le Coendou. C'est au Papillorama, donc à Chiètre. Et c'est un démodex, c'est une sorte de gale. Et on avait constaté qu'ils se grattaient beaucoup, qu'ils avaient des problèmes de peau. On a creusé le problème, on a trouvé ce démodex, mais les traitements n'étaient pas suffisants. Ça récidivait, ça ne suffisait pas complètement. Et donc on a pris le contact avec l'institut de Madame la professeure Frey à Berne. Et ils ont fait des travaux sur ces parasites qu'on leur a livrés. Et ils ont trouvé que c'était une espèce de parasite qui est spécifique du Coendou. Donc c'est la première description de ce parasite chez le Coendou. Mais ils ont aussi constaté, on a aussi constaté que sur les 5 animaux qu'on a spécialement examinés, 4 étaient de la même famille. Et donc l'idée, c'est que probablement il y a une faille immunitaire, comme on la connaît pour ce même parasite chez le chien. Et donc on revient dans le problème, il faut traiter l'environnement, les troncs d'arbres dans lesquels il vit si c'est possible, essayer de faire une sélection des animaux plus résistants, il y en a là-bas des plus résistants, et puis voir que la pression du parasite soit éliminée. C'est toute la question des parasites, plutôt que de se jeter sur un antiparasite.
2: 0800 108 208, c'est notre numéro gratuit pour poser vos questions à nos deux vétérinaires spécialistes. Vous pouvez laisser des messages vocaux aussi au 076 206 12 12 ou envoyer des emails à onenparle@rts.ch. Nos standardistes sont au taquet pour accueillir toutes vos questions et nous les transmettre. Caroline Frey, juste un mot parce que vous êtes aussi présidente de l'ESCAP Suisse. C'est l'organisation qui diffuse et fait la promotion des recommandations européennes relatives au diagnostic au traitement des maladies parasitaires et fongiques des animaux de compagnie. C'est donc vous qui dites si c'est bien ou pas de mettre des pipettes, des petites gouttes dans le cou de nos chats une fois par mois.
5: Oui, en fait, oui. On a effectivement des recommandations et comme Dr Glardon a dit, c'est très important de voir comment vit l'animal, quel est son risque d'être infecté, de rencontrer les parasites et puis de traiter selon le risque et cibler aussi contre les parasites qui peuvent nuire la santé de l'animal ou bien être un danger zoonotique pour les humains.
2: À 9h16, on va écouter Zoémé et on continue de répondre aux questions sur les antiparasitaires pour nos animaux de compagnie juste après.

0: Zoémé, jamais été cool à 9h19 au guichet dont on en parle.
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0: Guichet vétérinaire, ce matin, on parle de solutions contre les puces, contre les tiques, contre les vers, contre tous ces parasites qui empoisonnent la vie de nos animaux de compagnie, en essayant de ne pas les empoisonner eux-mêmes avec les produits qu'on leur met sur la peau. Et pour aider à répondre à toutes vos questions, il y a toujours Olivier Glardon, vétérinaire à Yverdon et au Papillorama, et la docteure Caroline Frey, qui est vétérinaire et co-directrice de l'Institut de parasitologie de l'Université de Berne. Caroline Frey, Jérôme le disait en introduction, on a trouvé des résidus de certains antiparasitaires dans les eaux de Suisse. Ça veut dire que c'est quoi ? C'est les chiens qui se baignent juste après avoir été traités par des gouttes antipuces et qui polluent comme ça les eaux ? C'est ce qui se passe ?
2: Alors, c'était assez nouveau ces études et c'était un peu surprenant aussi. Mais ce qu'on a vu, les eaux où le fipronil a été détecté, c'était effectivement les eaux usées de nos ménages. Donc, la théorie, c'est que quand on les touche, quand on les caresse, les chiens qui ont été traités, et puis on se lave les mains, comme ça va passer dans les eaux usées, ou bien quand on lave les linges, où ils dorment, comme ça, c'est un peu difficile à expliquer pour être honnête avec
0: quand
2: vous.
0: Quand on les lave aussi sous la douche, dans la baignoire, évidemment.
2: Ouais, aussi ça, ouais.
3: Mais, Caroline Fresque, il y a encore sur le marché aujourd'hui beaucoup de ces produits antiparasitaires qui peuvent poser ce problème ensuite de contamination, je crois qu'on peut le dire, avec ces résidus.
2: Oui, c'est effectivement un problème de contamination. On en a encore, mais ils sont de moins en moins populaires parce qu'il y en a des autres, des nouveaux, qu'on peut donner de forme orale et qui agissent plus longtemps. Mais ça existe toujours, c'est le fipronil, donc vous avez pour le chat, vous avez pour le chien. Pas sur les lapins, sur les lapins c'est toxique.
0: Donc, ça perturbe la santé et la reproduction des poissons, on l'a dit, la reproduction des poissons. On peut aussi imaginer que si on caresse un animal, combien de temps d'ailleurs après la pose de ces gouttes, on peut aussi, j'imagine, s'intoxiquer nous-mêmes.
2: Ok.
0: Caroline Frey.
2: Oui, alors ce n'est pas une intoxication chez les humains. Il faut être très clair là-dessus. C'est assez sûr quand on traite son animal et puis on le caresse qu'on ne va pas s'intoxiquer. Mais on va entrer en contact avec ce produit et ça agit selon, pour plusieurs semaines, 2 à 4 semaines. Donc, on peut rencontrer le produit aussi long que ça.
0: Donc, fipronil à éviter, c'est peut-être un premier conseil qu'on peut donner quand on choisit ces produits, Jérôme.
3: Oui, puis en écoutant bien Caroline Frey, Olivier Glardon, on comprend qu'il ne faut pas mélanger les antiparasitaires si on en a acheté un pour un chat, il ne faut pas l'utiliser sur une autre espèce d'animaux, si j'ai bien compris, ça peut être très dangereux si on croise, ils sont destinés à des espèces d'animaux bien précises.
4: Oui, c'est surtout le chat qui a des problèmes si on utilise celui d'un chien qui n'est pas fait pour lui, et puis d'autres animaux comme les rongeurs. Donc oui, il faut vraiment vérifier que c'est pour cette espèce animale. Je crois que Madame Frey a dit quelque chose de très important. Il faut éviter que tout ce qui a touché le chien quand même passe ensuite dans les eaux usées, mais aussi des parties de la caisse à sable. Il ne faut pas mettre les crottes du chat dedans parce que ça pose des problèmes à la longue.
0: Et vous parliez aussi aux antennes des oiseaux.
4: Alors en Angleterre, ils ont fait une étude sur les nids d'oiseaux. Ils ont trouvé des poils dans, je ne sais plus le nombre exact de nids d'oiseaux, et tous les poils de carnivores qu'ils ont trouvés dedans contenaient des antiparasitaires. Ils font maintenant une relation entre le nombre d'œufs, le nombre de vivants, le nombre d'œufs qui vont éclore. Ça, c'est aussi une direction nouvelle de recherche qui montre à quel point il faut être attentif. Il ne faut pas paniquer, mais il faut être attentif et cibler le traitement qu'on fait.
0: Parce que les oiseaux prennent des poils volontairement pour faire des nids agréable, bien douillés.
4: Oui, bien sûr.
3: Je vous propose la question de Michel de Neuchâtel. Depuis le Covid, certains ont pris des poules ou des lapins. Qu'en est-il concernant les parasites de ces animaux? Sont-ils aussi concernés, Caroline Frey? Qu'est-ce qu'on peut lui répondre à Michel?
2: Nous-mêmes, on a des lapins qui vivent dans le jardin. Ils ne sont pas traités contre les parasites. Alors, mais ils sont sains et je les contrôle régulièrement pour les ectoparasites. Je fais aussi des contrôles des selles de temps en temps pour voir ce qu'ils ont de parasites internes. Et pour les poules, c'est un peu la même chose. Là, le parasite qu'on rencontre le plus, c'est aussi un acarien externe. Donc le pour le rote vogelmilbe, Delmanusus gallina, et qui va aussi prendre du sang chez les poules et s'il n'y a pas de poules aussi chez les humains. Donc on va s'en rendre compte si on a ça et là il faut traiter. Sinon c'est si les poules peuvent marcher extensivement et aussi les lapins sont bonne hygiène, en bonne santé, les parasites, les protections là, c'est pas comme. Oui, c'est pas aux parents.
0: 0800 108 208, voici Anne de Chernay avec une nouvelle question. Bonjour. Allô?
5: Oui, bonjour, monsieur. Bonjour, monsieur.
0: Bonjour.
5: Excusez-moi. J'ai une question par rapport à ma chienne qui est ovavarte avec des oreilles tombantes. Et puis, j'ai constaté depuis ce printemps que lorsqu'elle allait se mettre à l'ombre, quand il y a du soleil, évidemment, elle se gratte beaucoup, beaucoup les oreilles. Pourtant, je la traite une fois par semaine, je lui nettoie les oreilles, je lui ai donné même... pensons que c'était peut-être une otite, du liquide contre les otites, mais ça récidive à chaque fois. Qu'en pensez-vous ?
0: Alors, Olivier Glardon.
4: Alors, fondamentalement, il existe une gale des oreilles. C'est assez rare chez le chien parce qu'elle a un peu disparu, mais ça existe. Autrement, il y a d'autres causes. Disons, il y a des bactéries, il y a des levures, etc. Donc, je pense qu'il serait bien d'aller faire un diagnostic complet pour voir s'il y a cette gale et s'il y a de la traiter d'une manière. À quoi il faut faire attention avec les oreilles, c'est de ne pas trop traiter l'oreille, mais de passer par l'ensemble du corps. Parce que quand on met trop de produits, c'est une muqueuse qui est fragile et souvent, on fragilise et on aggrave la situation.
0: C'est peut-être ça qui gratte.
4: C'est peut-être même ça qui gratte suivant le produit qui est utilisé.
0: Voilà, pour répondre à Anne, merci beaucoup pour cette question au 0800 108 208.
3: On a également des auditeurs et des auditrices qui s'interrogent sur le Simparica, j'espère que je le prononce correctement. Phil qui nous demande simplement qu'est-ce qu'on pense de ces antiparasitaires oraux contre les tiques. Et Denis qui nous explique avoir utilisé le Simparica mais qu'il a arrêté car il pense qu'il empoisonne le sang de son chien. Est-ce qu'on peut l'assurer qu'il n'y a aucun risque avec ces produits ? Des chiens sont décédés au Canada, nous écrit-il, avec ces produits, semble-t-il. Alors, lui, il a mis un collier anti-tique à son chien et c'est inefficace. J'ai enlevé 3 tiques manuellement ce matin. Quelle est la solution ? Peut-être déjà un mot sur Simparica, Caroline Frey. Qu'est-ce qu'on peut dire de ce Simparica en particulier ?
2: Oui, ça appartient à la nouvelle classe de isoxazoline. C'est pas seulement le Simparica, il y en a beaucoup de produits. Ça a une efficacité long terme, c'est à donner oralement et pour ça c'est assez facile à donner. Les études de sécurité ont été faites, bien sûr, sur les chiens et les chats avant de le licencier. Ces rapports qui du Canada ou bien aussi d'autres, ouais, là je pense que qu'il faut vraiment voir ce qui s'est passé. Mais normalement c'est licencié, c'est sûr, c'est même plus sûr que les ivermectines qui ont aussi été données. Pour certains chiens, on peut utiliser le Simparica si on ne peut pas utiliser l'ivermectine. Ce qu'on ne sait pas encore, ou pas encore très bien, c'est l'effet de ces antiparasitaires qui durent à long terme sur l'environnement, effectivement. Comment ils sont excrétés et quel effet ça va avoir. Aussi, ce qu'il faut dire, ça agit contre une tique à piquer. Donc, c'est à travers du sang. Donc, on peut effectivement voir des tiques qui sont sur l'animal, mais qui sont mortes.
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6: Oui, bonjour, ici Jacques de Luçon. Je voulais juste vous poser la question. J'ai vu sur Internet que en mettant du vinaigre de cidre, enfin c'était bon pour l'être humain, et je fais en fait une mixtion avec de l'eau et puis un petit mélange de vinaigre de cidre pour traiter les puces, les pucerons sur mes chiens. Qu'est-ce que vous pensez de tout ça, si c'est efficace? Enfin, moi j'ai vu que c'était efficace et aussi naturel, par la même occasion. Donc je ne sais pas ce que pense le vétérinaire. Voilà, merci, bonne journée.
0: Le vinaigre, Olivier Glardon.
4: Alors, il y a beaucoup de produits qu'on essaye, qui, comme répellents, ce qu'on appelle, donc pour repousser les animaux. Les études sont pas très concluantes, c'est très difficile à faire. Il faut simplement se souvenir que la tique, enfin la plupart de ces ectoparasites ne sentent pas comme nous. Le chien, il sent, il a un odorat pas assez bête, mais il y a des substances dedans qui sont des huiles essentielles qu'ils peuvent percevoir et qui les gênent. J'ai une expérience inverse, on utilise des sangsues pour traiter les chiens pour certaines choses, et les chiens qui sentent la fumée, par exemple, ou qui ont eu maintenant, récemment, un antiparasitaire, elles ne mordent pas. Et donc, quelque part, elles se protègent. Donc, ça veut dire que ces insectes, ces parasites, ils sont capables de détecter des substances. Donc, oui, peut-être que dans le vinaigre de pomme, s'il vient de la région de Fribourg, il y a la substance et pas celle du canton de Vaud ou le contraire. Et il y a beaucoup d'huiles essentielles. Simplement, faire attention que, de nouveau, les huiles essentielles chez le chat, c'est pas super, super. Il faut faire attention. Et surtout, la dose, il faut pas inonder. Et il faut le remettre souvent. Donc, tous les 2-3 jours, il faut rajouter.
0: 0800 108 208, continuez de nous adresser vos questions à ce numéro. Oui, vous voulez rajouter quelque chose, Olivier Glardon ?
4: Oui, on a constaté que la couleur de l'animal, par exemple le zèbre, on constate que certains parasites vont sur la zone noire ou la zone blanche. Il y a des essais qui ont été faits avec des vaches qu'on a zébrées. Ça, c'est intéressant parce qu'avec certaines couleurs, on peut diminuer certains types d'insectes, la présence de certains types d'insectes qui vont aussi comme répellent.
0: Donc on va avoir plein de chiens décolorés sur les trottoirs cet été. Merci pour cette précision intéressante, Olivier Glardon. Je rappelle donc 0800 108 208. On se retrouve juste après Johnny Hallyday.

0: Gabriel, Johnny Hallyday à 9h34 dans notre guichet vétérinaire au 0800 108 208. Olivier Glardon et Caroline Frey, deux vétérinaires qui s'y connaissent en parasites des animaux de compagnie, sont avec nous pour répondre à toutes vos questions sur les solutions contre les puces, les tiques, les vers, entre autres. Jérôme Zimmermann.
1: Oui, alors on a la question de Christine qui a un cas à nous soumettre. Elle possède un chat roux mâle qui a à peu près 4 ou 5 ans. Je l'ai adopté depuis 2 ans, il était à la SPA, c'était un chat qui avait été trouvé sans famille. Le problème est que je ne peux pas le porter ni le mettre dans une cage de transport pour aller chez le vétérinaire. Je ne peux pas lui donner de vermifuge ou autre médicament. Je peux à peine lui mettre des pipettes sur la nuque. Mais les vermifuges, c'est pas possible. Il est relativement pénible pour manger, donc je peux pas mettre de petites pilules dans sa nourriture. Que puis-je faire? Car je peux pas aller, elle le rappelle, chez le vétérinaire. Comment puis-je au moins prévenir des maladies? Surtout, il mange beaucoup de souris, elle craint les parasites. Christine, avec un chat entre guillemets difficile, Olivier Glardon, est-ce qu'il y a des procédés qui sont plus faciles pour lui permettre de faire ce qu'elle souhaite?
2: Alors, je pense qu'il faut quand même qu'elle fasse l'analyse du risque avec son vétérinaire. Même si elle n'amène pas le chat là-bas, elle peut demander une consultation sans le chat et expliquer son problème et voir quel produit elle peut utiliser. Et il y a des possibilités avec justement ce qu'elle met sur le dos avec le Spoton. Donc, il y a différentes possibilités. Il y en a qui sont pour un mois, il y en a, etc. Et puis, éventuellement, quand même, s'il faut faire une fois donner le comprimé, certains vétérinaires y arrivent très bien, même avec des chats qui ne se laissent pas faire par le propriétaire. Donc, si c'est une fois le comprimé de temps en temps, notamment contre le ténia et ce genre d'animaux.
1: Avec la pratique, il y a quand même des procédés que vous préférez, que vous recommandez plus facilement aux personnes qui viennent consulter pour les parasites externes ou internes. Internes, on imagine bien que c'est plutôt des comprimés, a priori, mais peut-être que je me trompe.
2: C'est l'analyse du risque inverse du vétérinaire, c'est-à-dire de se dire qu'est-ce que je fais contre l'environnement en vendant ce produit assez souvent. Et là, on essaye d'être attentif et de ne pas donner quelque chose qui peut impacter l'environnement pour un chat qui n'en a pas forcément besoin. Mais ça demande une connaissance, Madame Frey l'a précisé, elle a donné toutes les classes de parasites, c'est 3 pages A4.
1: Mais alors, si je reste à l'exemple du chat, un chat qui ne sort jamais, là, quand on fait ce calcul du risque, il est relativement limité.
2: Il n'a pas besoin d'antiparasitaires.
1: Tout à fait.
2: En Suisse, à l'étranger, peut-être qu'il y a des insectes piqueurs qui pourraient poser problème, mais en Suisse, on n'a pas ce genre de choses.
0: Mais les vermifuges, Caroline Frey, un chat d'appartement qui attrape des mouches, qui les mange, ça peut arriver. Est-ce qu'il risque peut-être d'avoir des vers, par exemple?
3: Alors, les mouches chez nous, ça ne transmet pas de vers de chat. Donc, non. Le seul risque que je vois pour s'infecter avec des vers pour le chat, c'est si vous le donnez de la viande crue. Ou s'il s'attrape, comment un oiseau ou bien même une souris, on n'espère pas. Mais voilà. Mais sinon, ça, le chat qui est un chat à foyer n'a pas de risque, effectivement.
0: Donc vous confirmez, inutile de traiter des chats qui ne sortent pas. 0800 108 208, Evelyne nous appelle de Neuchâtel. Bonjour Evelyne.
4: Bonjour.
0: Vous avez une question? Oui, très bien.
4: Oui, j'ai une question pour les antitiques. J'utilise le Credelio pour mes chiens. Et j'avais la question, parce que bon, ça n'empêche pas les tiques de piquer sur la et donc de transmettre peut-être une maladie. Donc, est-ce que c'est vraiment utile? Et puis, en plus, comme c'est un insecticide, je me dis, est-ce que ça a une influence aussi sur la santé de mon chien, force, quoi? Ça tue un tique, ça peut être néfaste pour la santé de l'animal, peut-être.
0: Olivier Glardon.
2: Alors en fait, la question c'est la même que tout à l'heure avec le Simparica, c'est aussi une de ces substances isoxysalines et qui agissent pendant un mois, là c'est l'otilanère, etc. Donc je crois qu'on a pratiquement déjà abordé la question. Je ne sais pas si Madame Frey a quelque chose d'autre.
3: Non, je peux juste confirmer que les études ont été faites pour la babésiose et que les tiques n'arrivent plus à transmettre la babésiose avant qu'ils meurent. Donc, pour la babésiose, ils doivent quand même piquer pendant 24 à 48 heures et le Credelio agit avant. Donc ça, c'est assez sûr. Et sur la question d'intoxication, ça aussi, ça a été testé, bien sûr. Mais on ne peut pas inclure tous les chiens dans ces études. Et si vous n'avez pas observé des réactions contraires ou pas souhaitées, je pense que c'est sûr sur votre chien.
0: Mais merci beaucoup d'avoir reprécisé cela. On retourne à la messagerie vocale au 076 206 12 12.
5: Bonjour tout le monde, c'est Stéphanie. Moi, j'ai deux chats qui habitent chez moi. Ils sont souvent à l'extérieur, donc ils prennent beaucoup de tiques, des fois des puces. Et puis, vu qu'ils chassent, ils ont souvent des vers. Puis c'est vrai que les professionnels vétérinaires ont pas grand-chose d'autre à proposer que des pipettes, des colliers ou des comprimés qu'il faut forcer les chats pour leur donner parce qu'ils aiment pas du tout. Et puis c'est tout le temps chimique, quoi. Et quand on leur demande, on essaie de creuser, ils ont jamais rien à proposer d'alternative naturelle. Du coup, c'est vrai que pour moi, c'est vraiment... j'ai l'impression de les empoisonner à chaque fois que je leur donne ce genre de choses. Et donc, moi, je leur donne des... Par exemple, la levure de bière contre les tiques, ça réduit drastiquement la quantité, donc ça c'est efficace. Par contre, par exemple pour les vers, j'aimerais bien trouver une autre solution naturelle à leur proposer. Donc, si vous avez un conseil, c'est avec plaisir.
0: Merci Stéphanie. Des solutions naturelles, Olivier Glardon.
2: Alors, la première chose peut-être à remarquer, c'est que si on veut éviter les produits pharmacologiques, il faut aussi connaître la biologie du parasite. Par exemple, la leishmaniose, la mouche piquante, enfin l'insecte piquant, il n'est actif que certaines heures en fin de journée. Donc on laisse le chien ou le chat dedans à ce moment-là et on évite le problème. Et pour les tiques, le problème est le même. Le chat rentre, comme l'a évoqué Madame Frey, il faut 48 heures à peu près pour que l'infection... Enfin, que l'autre parasite passe. Et si dans les 48 heures, on a enlevé la tique, le problème est réglé. Donc, on peut déjà faire beaucoup de choses mécaniquement ou en congelant ou en cuisant la nourriture, etc., pour éviter. Après, oui, il y a une ou deux plantes qui sont apparemment un peu actives. La levure de bière est une possibilité, c'est la vitamine B. Le problème du chat, c'est que ça complique la chose parce que le chat ne supporte pas la plupart des huiles essentielles. Alors, il y a la lavande, il y a différentes choses, mais... voilà. La dernière chose à dire, c'est que chaque animal est individuellement résistant ou moins résistant. Et donc, si le chat est résistant et que la levure de bière lui convient, ben, il faut continuer, ça vaut la peine. Certains, par exemple, l'ail qu'on utilise chez l'humain traditionnellement contre les parasites, on ne sait pas si c'est efficace, mais il est toxique chez le chat. Donc, il faut faire attention. C'est assez compliqué à résoudre. Pour l'instant, les études manquent encore.
1: On a pas mal d'interrogations des personnes qui contactent notre standard ce matin à propos des solutions naturelles. On vient de parler de vinaigre de cidre, de levure de bière. Il y a l'homéopathie, les huiles essentielles aussi, qui sont des procédés interrogés par nos auditrices et nos auditeurs. Corinne Diverdon nous dit qu'elle a trouvé un produit à base de plantes dans une droguerie notée homéopathie pour traiter les chats contre les parasites. Elle se demande, est-ce que c'est suffisant alors que le droguiste lui dit que oui. Caroline Frey, peut-être je vous adresse cette fois cette question. Hein. Je rappelle que vous êtes présidente aussi d'ESCAP Suisse, hein, une organisation qui donne des différentes recommandations à propos des antiparasitaires. Et puis, donc vous êtes co-directrice de l'Institut de parasitologie de l'Université de Berne. Dans les solutions naturelles, est-ce qu'on trouve des choses qui sont efficaces que vous pourriez pointer du doigt actuellement ?
3: Malheureusement, pas vraiment, parce qu'on n'a vraiment pas les mêmes études qui ont été faites pour les produits chimiques, si vous voulez. Donc, pour les produits naturels, on n'a pas ces genres d'études. Donc, on ne peut pas vraiment dire scientifiquement, oui, ça agit, non, ça n'agit pas. Un mot sur le produit chimique vers les produits naturels. Donc, si vous avez un produit naturel, la substance qui agit, c'est aussi de la chimie. Hein? Il faut aussi être très, très clair là. Si vous avez l'atropine, par exemple, c'est un produit naturel, mais c'est aussi dans les médicaments. Le permétrine, c'est à la base, ça vient des chrysanthèmes, mais c'est maintenant dans les produits chimiques. Donc, ce que pour moi, comme scientifique, comme vétérinaire, comme scientifique, qui est important, c'est vraiment de voir des études qui ont été faites scientifiquement et qui ont prouvé que ça agit et que c'est sûr. Et là, j'ai le problème avec les produits dits naturels que ça manque. Mais si vous avez des observations personnelles, comme avec le cidre des pommes ou la levure de la pierre, et que vous constatez, oui, ça agit, donc voilà, c'est bon pour ce chien-là, pour cet animal-là, mais on ne peut pas...
1: Généraliser.
3: Oui, généraliser, effectivement.
1: Et puis, effet chimique, vous le relevez, hein, c'est important, parce qu'on l'abordait juste avant, les huiles essentielles, par exemple, ça peut être extrêmement fort. Mm-hmm. Olivier Glardon, je vois que vous souhaitez aussi réagir par rapport à ce point.
2: Oui, je crois que c'est un point très important qui a été soulevé. Tout est chimique, même si c'est traditionnel et depuis le Moyen-Âge. Et un des produits, par exemple, qui a été cité, on l'utilise depuis longtemps, mais c'est un produit qui pollue énormément. Les permétrines qu'on utilisait, qui viennent des plantes, sont polluantes. Par exemple aussi, la terre de diatomée qu'on utilise pour éloigner certains de ces insectes ou de ces parasites, elle peut faire des problèmes respiratoires chez l'humain. Donc il faut être aussi attentif. Tout ce qui est vert n'est pas forcément pas chimique et sans effet polluant aussi. Il faut vraiment savoir exactement ce qu'on va utiliser.
0: Merci pour cette précision. Au 0800 108 208, nous accueillons Anne-Marie de la Sarra. Bonjour Anne-Marie.
6: Oui, bonjour. Je voulais parler au sujet du téléphone d'avant. J'ai un problème aussi avec un de mes chats qui ne supporte pas la voiture, donc je ne peux pas l'amener chez le vétérinaire. Et j'ai fait appel au vétérinaire sur la route qui se déplace à domicile. Et ça, c'est pour Vaud et Genève.
0: Donc c'est un regroupement de vétérinaires, une association?
6: Je crois qu'ils sont deux.
2: Oui, c'est un cabinet vétérinaire.
1: D'accord, okay, qui se déplace. C'est dans leur pratique, en fait. Il y a des vétérinaires qui acceptent de se déplacer, visiblement.
0: Poser
1: la question.
0: Solution intéressante. Ouais. Merci beaucoup pour cette astuce, oui. Anne-Marie, effectivement, à regarder. Peut-être qu'il y a d'autres vétérinaires aussi, d'ailleurs, qui se déplacent dans d'autres régions. C'est une bonne solution, effectivement, pour éviter la bataille de la mise en cage avant de devoir aller chez le vétérinaire. 9h46, on écoute encore un peu de musique et on continuera de répondre aux dernières questions jusqu'à 10h. Question donc sur les solutions anti-parasitaires pour nos animaux de compagnie.

0: Tame Impala nous chante Dracula à 9h50, dont on en parle sur RTS Première. C'est le guichet interactif et vétérinaire ce matin avec Olivier Glardon, vétérinaire à Yverdon et au Papiorama de Chiètre, et Caroline Frey, qui est vétérinaire et co-directrice de l'Institut de parasitologie de l'Université de Berne. Et au 0800 108 208, nous accueillons Raymonde, qui est en ligne de Fribourg. Bonjour Raymonde.
1: Bonjour monsieur. Je suis très émue de vous parler d'ailleurs. Alors, j'ai un chat de bientôt 18 ans qui était assez flasque, assez mou. Il était fatigué, plein de rhumatisme. Bon, il criait beaucoup. Et subitement, disons au bout de quelques jours, quelques temps, une quinzaine, il est devenu vif, énervé. Il saute dans l'appartement et il veut manger. Il mange 4 gamelles au moins par an. Moi, s'il saute, peut-être je lui donne trop, mais il miaule, il veut manger. Et puis après, il sort, il va au jardin, il remiaule pour monter, mais il a deux creux derrière les fesses, mais entre le ventre et les fesses, voyez. Il a deux creux et j'ai l'impression qu'il a un verre ou quelque chose.
0: C'est-à-dire parce que vous pensez que c'était un vieux chat, voilà, maigrissant, vieillissant, et tout d'un coup, il a la fringale tout le temps. Est-ce qu'il a des vers?
1: Tout le temps, et puis, voilà, parce qu'il a deux creux dans la peau. Vous voyez, il était assez maigre, mais en plus, maintenant, il a le ventre plus rond, mais il a encore deux trous, comme des trous fessiers, si on veut, profonds, qui touchent le ventre. Alors j'ai pensé qu'il avait peut-être un ver ou bien des vers. Impossible de l'attraper. 3 fois, j'ai renvoyé le vétérinaire, je ne pouvais pas l'avoir.
0: Bon.
1: Alors on ne peut pas me le prendre, il faut le choper, je ne sais pas comment. Voilà.
0: Alors en tout cas, Olivier Glardon va vous répondre déjà, Raymond, et puis peut-être confirmer ou pas cette hypothèse.
2: Alors à 18 ans, c'est assez rare qu'il ait tout d'un coup des parasites, il n'en a jamais eu, mais pourquoi pas. En fait, le diagnostic des parasites est très difficile parce qu'on n'a pas de symptômes très clairs et donc on le fait toujours par exclusion, c'est-à-dire qu'on se dit, bon, on vérifie les défécations, enfin les crottes, on analyse et si c'est positif, on a la réponse, si c'est négatif, on a aussi une forme de réponse. Donc, et là, vous n'avez pas besoin d'amener l'animal chez le vétérinaire, vous pouvez collecter une crotte, alors évidemment, il faut peut-être le garder une journée ou deux chez vous, c'est pas forcément très facile, mais vous le gardez, vous prenez une crotte, vous la mettez dans une boîte propre et vous l'amenez chez le vétérinaire pour faire une analyse. À ce moment-là, on aura déjà une réponse. Et si c'est négatif, là, il faut aller voir plus loin.
0: Vous n'avez pas d'autres idées comme ça, a priori, comme elle décrit ?
2: Il y a plusieurs maladies liées à l'âge qui pourraient être à l'origine de ça. Personnellement, je penserais plutôt à ça, mais on ne peut pas exclure les parasites, pourquoi pas ?
0: C'est une bonne idée.
2: Donc il faut éliminer, on élimine tout ça, puis après on se concentre sur autre chose.
0: Voilà, ben, merci beaucoup Raymond pour cette question. On va maintenant à La Chaux-de-Fonds. C'est Carl Yves qui est avec nous, bonjour.
3: Oui, bonjour. Merci pour l'excellence de votre émission.
0: Merci à vous.
3: Et de vos conseils. Voilà. Ma question, ce serait, alors j'ai un malinois qui a développé une allergie quant aux acariens suite à une malnutrition due à mes colocataires qui le nourrissaient d'eau, à savoir, ils lui donnaient du saucisson, des tubes parfaits, du pain, de la traite, du beurre, du lait, etc. Et puis, il prend, quand il commence à un médicament qui s'appelle Zenrelia, donc c'est de l'ibunocitinibum, voilà, j'espère bien prononcer. Et puis, je voulais voir si en Chine, j'ai une nutrition qui est à base de riz, en ce moment, de légumes et de viande de bœuf et de viande de porc, si je pouvais réduire cette allergie, voire complètement se tirer.
0: Merci. Le son n'est pas terrible, terrible. On a compris donc une allergie aux acariens sous traitement. Est-ce qu'en changeant le régime alimentaire, on peut peut-être arrêter ce traitement?
2: Alors, il faut faire attention, je crois, parce que si on parle d'allergie aux acariens, en général, on parle d'acariens de la nourriture, pas d'acariens qui vient sur les allergies connues. Effectivement, allergie, c'est l'allergie à la piqûre de puce. Et puis, l'irritation dont on a parlé avec l'outa, qui sont liés aux parasites. Mais là, ce ne sont pas des parasites de l'animal, ce sont des parasites de la nourriture, ce sont des bêtes qui sont dans les cuisines, si je comprends bien la question.
0: Oui.
2: Et dans ce cas, oui, on peut jouer sur la nourriture. Après, il faut vraiment être sûr que c'est bien une allergie à ça et que ça n'a pas été détecté au pendule ou je ne sais quoi. Mais donc, c'est deux choses différentes, disons. Je n'ai pas compris le nom du produit qui est utilisé contre cette allergie, mais je crois que la réponse suffit, en fait. C'est un problème tout petit peu différent que celui des antiparasitaires, même si ce sont des parasites.
0: D'accord.
4: Et ça tombe bien, ça aborde la question du régime alimentaire et des risques en donnant parfois de la viande crue. Là, on nourrit un animal, ça part d'un bon sentiment, c'est pas notre propre animal en plus. Oui, Caroline Frey, et il faut peut-être faire gaffe aussi à cette contamination possible parce qu'on donne à manger à nos animaux.
5: Oui, oui, évidemment. Là, si on donne de la viande crue, beaucoup de parasites ont un cycle de vie qui est entre le predator and prey. Donc,
2: le prédateur et la proie.
5: Voilà, exactement. Et donc, si on donne de la viande crue, on imite ce cycle dans nos foyers, sans le vouloir, avec toute bonne intention. Mais on facilite la vie à beaucoup des parasites qui sont transmis dans ce mode de vie des vers, mais aussi des protozoaires. Et là, pour être sûr du point de vue parasitaire, il faut congeler la viande à 3 jours ou même plus, à -20, si vous pouvez. Et pour les parasites, c'est bon. C'est pas pour les bactéries, ça c'est un peu autre chose, mais pour les parasites, c'est bon. Et je dis toujours que si vous voulez faire de la nourriture avec la viande crue, il faut vraiment congeler la viande avant de la donner.
4: Et donc, ça nous permet encore d'aborder les antiparasitaires mécaniques, parce qu'il y a des actions qu'on peut entreprendre sans forcément toujours donner des produits. Olivier Glardon, ça peut être des bonnes recommandations à donner. On sait qu'on doit vérifier que des tiques ne nous ont pas mordu ou piqué, selon le terme préféré des gens qui nous écoutent. On doit le faire également sur nos animaux régulièrement. Et c'est pas la seule chose qu'on peut faire, mais là, je pense qu'il y a quelques conseils qu'on peut rappeler qui sont importants.
2: Oui, alors effectivement, piouiller, j'aime bien l'expression, son animal à chaque retour de promenade, vraiment chaque retour, parce qu'on peut avoir des parasites de tous les côtés. Mais il y a d'autres choses qui sont très efficaces, par exemple contre les puces, l'aspirateur. Parce que toutes ces méthodes mécaniques qui permettent d'enlever, ou le brossage contre certains autres parasites, permettent d'enlever et de diminuer considérablement le risque. Après, l'immunité de chaque individu permet des fois d'éviter que le parasite se multiplie. Et là, à ce moment-là, on n'a pas besoin de donner d'autres produits.
4: Des shampoings, des bains, là, au niveau du toilettage également, ça peut avoir un effet bénéfique éventuellement pour les parasites externes.
2: Oui et non. Et là, il faut faire attention parce que la plupart de ces produits antiparasitaires qu'on met sur la peau doivent s'inclure dans la couche grasse de la peau. Et si on utilise un shampoing, souvent, on annule cette couche grasse. Et donc, on facilite le travail à d'éventuels parasites. Donc là, il faut faire attention. Et surtout, ça va contre l'action de l'antiparasitaire qu'on met par voie externe. Mmh.
0: Merci beaucoup Olivier Glardon, vétérinaire à Yverdon et au Papillorama de Chiètre, où vous avez d'ailleurs découvert de nouveaux parasites. Et puis merci à vous Caroline Frey, vétérinaire et co-directrice de l'Institut de Parasitologie de l'Université de Berne. Peut-être un tout dernier conseil aux propriétaires de chiens et de chats qui nous écoutent au sortir de cette émission. Qu'est-ce qu'on doit retenir très concrètement, Caroline Frey? On arrête systématiquement le colis antipuce ou les gouttes, on fait ça avec plus de parcimonie?
5: Alors moi, le conseil que je veux vraiment donner à tout le monde, c'est en termes pour les antiparasitaires, c'est le moins possible, mais autant que nécessaire pour protéger l'animal et aussi les humains.
0: Tiens, ça nous rappelle quelque chose, cette formulation. Autant que possible, aussi peu que nécessaire. Merci infiniment. On termine là-dessus. Caroline Frey, vous souhaite une très bonne journée du côté de Berne. Et merci encore à vous, Olivier Glardon. Bonne journée à vous
2: aussi. Merci à vous.
5: Merci à vous.
0: Et merci à nos standardistes du jour, Valérie Danton, Laurie Simo et Bastien Fonvis, qui ont recueilli vos appels. Et José Moreno en régie.
6: On en parle, Yves. Yves Alain Cornu.
0: Et on en parle, c'est tout pour aujourd'hui. Stéphane Gabiou prend le relais avec CQFD et son équipe. Bonjour Stéphane.
7: Bonjour.
0: Et vous allez nous parler d'une maladie méconnue.
7: Oui, celle qui vient d'emporter Nathalie Baye, celle dont souffrait aussi l'acteur Robin Williams. Cette maladie, c'est la démence à corps de Lewy. C'est un trouble qui présente des symptômes variés, un peu entre Alzheimer et Parkinson. On évoquera les défis du diagnostic, parce que voilà, quand une maladie est peu connue, on a de la peine parfois à la repérer. Et puis également les pistes de prise en charge. Ce sera tout à l'heure, après les infos. Donc.
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8: Sandra Viscardi. Les réparations avaient coûté 150 millions et contraint à la fermeture pendant un an de l'un des deux tubes. L'accident survenu en août 2023 dans le tunnel ferroviaire du Gothard aurait pu être évité, selon une nouvelle expertise réalisée pour le ministère public tessinois et révélée par nos confrères de SRF. Les CFF rejettent cette conclusion. Le document leur reproche d'avoir ignoré les signaux d'alerte. Ils auraient ainsi pu limiter l'ampleur des dégâts. Les opposants à l'abattoir Micarnat sur le campus Agrico à Saint-Aubin recours auprès du tribunal cantonal fribourgeois contre la levée des oppositions concernant le permis de construire. À leurs yeux, le projet ne respecte pas la législation en vigueur. Le recours ne concerne pas la station d'épuration. Les recourants Greenpeace Suisse, Éco-Transition Labrois et 30 habitants de la commune de Saint-Aubin citent encore la violation de plusieurs lois. Ils demandent l'effet suspensif. Il fait route vers Pékin. Donald Trump en visite officielle en Chine jusqu'à vendredi. Le président américain a dit qu'il demanderait à son homologue Xi Jinping d'ouvrir la Chine aux entreprises américaines. D'ailleurs, une délégation de patrons l'accompagne. Elon Musk est même carrément dans l'avion présidentiel depuis le départ. Jensen Huang, le patron du géant américain des puces électroniques Nvidia, est monté à bord d'Air Force One lors d'une escale en Alaska. L'homme de 43 ans, accusé d'avoir tué son épouse et d'avoir réduit son cadavre en morceaux en février 2024 à Binningen, canton de Bâle-Campagne, écope d'une peine de prison à perpétuité. La Cour pénale l'a reconnu coupable d'assassinat et d'atteinte à la paix des morts, un jugement qui suit le réquisitoire de la procureure. Elle dénonçait la semaine dernière l'un des cas de féminicide les plus cruels et les plus bouleversants du pays. Sunrise a sombré plus profondément dans le rouge au premier trimestre. L'opérateur télécom a cependant augmenté sa rentabilité opérationnelle. Les prévisions pour l'ensemble de l'année sont donc confirmées. On a déjà vu que la guerre au Moyen-Orient change les destinations de voyage. Fini le Moyen-Orient et dans une certaine mesure l'Asie, direction l'Ouest méditerranéen. Et bien selon le leader mondial du tourisme, TUI, elle change aussi le mode de réservation. Les last minutes sont de plus en plus courantes. D'ailleurs, près de la moitié des consommateurs qui prévoient de voyager cet été n'ont pas encore fait leur réservation. Le géant allemand du voyage a affiché une perte moins lourde que prévue au deuxième trimestre. 188 millions d'euros. C'est 9% de moins que l'an dernier, malgré un impact de 40 millions d'euros lié à la guerre en Iran. L'ancien joueur de basket Jason Collins est mort. Il avait 47 ans. Il était devenu en 2014 le premier sportif d'un championnat majeur aux États-Unis à afficher son homosexualité. Il a succombé à un glioblastome, une tumeur du cerveau. L'ascension vers le toit du monde est ouverte depuis ce matin. Au moins 12 alpinistes népalais ont atteint le sommet de l'Everest après avoir équipé sa principale voie d'accès, marquant ainsi l'ouverture de la saison des tentatives d'ascension. D'ailleurs, les premières cordées seraient déjà en route. Un mercredi au soleil jusqu'à ce soir où les averses nous rattraperont avec de la neige des 1300 mètres pendant la nuit prochaine. 16 à 19 degrés au maximum. Ces deux prochains jours, ils seront gris et humides avec quand même quelques petites éclaircies ici ou là. 13 degrés tout juste.
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0: L'antavirus à la une de l'actualité médicale ce matin dans CQFD. Pour mieux comprendre le fonctionnement de ce virus, notamment sa transmission, on va s'intéresser à des épisodes d'épidémie qui ont déjà eu lieu par le passé. Cécile Garin, bonjour Cécile.
1: Bonjour Stéphane. Oui, la famille des antivirus est grande, mais le virus qui nous intéresse, la souche Andes, a déjà créé des foyers infectieux en Argentine, 2018 et 2019, et une étude décrit ces mécanismes de transmission.
0: Ensuite, nous évoquerons une étonnante technique qui pourrait avoir un double effet, régénérer nos sols et capturer du CO2, Sarah Diren. Bonjour Sarah.
2: Bonjour Stéphane, double kin. Ouais. En effet, une technique vieille comme le monde, surtout utilisée sur des terres volcaniques, pour fertiliser donc les sols.
0: On va également vous parler d'un livre qui raconte comment les scientifiques ont décrypté et continuent d'ailleurs de décrypter les génomes. Ardité Chabani, bonjour Ardité.
3: Bonjour Stéphane, oui, un livre qui sort aujourd'hui, mercredi, il s'appelle Génome, la construction du vivant, et il nous amène justement au cœur de ce vivant, ADN, bactéries, évolution, mutation, ainsi que toutes les questions que soulève aujourd'hui la recherche autour de la génétique.
0: Et enfin, Uma Camis, bonjour Uma.
4: Bonjour Stéphane.
0: On s'intéressera avec vous à la démence à corps de Louis.
4: Oui, à corps de Lévy, oui.
0: Lévy,
4: une maladie encore peu connue et pour cause, elle n'a été officiellement diagnostiquée qu'à partir des années 90. C'est une maladie qui a notamment emporté l'actrice Nathalie Baye en avril dernier. Alors on va faire un point et essayer de comprendre ce qu'est cette démence à corps de Lévy.
0: Voilà pour le programme qui nous attend jusqu'à 11h. Bonjour, bienvenue à vous.
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0: Il ne vous aura pas échappé, ce virus qui fait parler de lui ces derniers jours. Il appartient à la famille des hantavirus, des virus connus pour être transmis via des rongeurs. Les mesures de quarantaine sont drastiques suite à l'infection à bord du navire MV Andius. Et cette quarantaine est due au fait que l'hantavirus de type Andes est le seul à se transmettre entre humains. Une étude menée sur une épidémie ayant eu lieu en Argentine permet d'en savoir davantage sur les caractéristiques de cette souche virale, Cécile Guérin.
1: Oui, de novembre 2018 à février 2019, une transmission interhumaine du syndrome pulmonaire via un hantavirus donc de type Andes a été observée dans la province de Chubut, c'est en Argentine, entraînant 34 infections et 11 décès à partir d'une seule personne.

0: être différent?
1: Oui, effectivement, on a de nombreuses espèces différentes et en fait, il y a des espèces du Nouveau Monde et de l'Ancien Monde. Donc, dans les Amériques, on a plutôt un syndrome pulmonaire associé à l'antivirus, alors que en Europe, en Asie, on aura plutôt des atteintes qui seront des atteintes du foie et des fièvres dites hémorragiques avec donc des symptômes différents et une atteinte rénale également.
0: Et le taux de mortalité diffère également selon qu'on soit dans le nouveau ou l'ancien monde.
1: Oui, tout à fait. Dans l'épidémie en Argentine, il y avait eu 33% de mortalité. La mortalité l'ancien monde est plus basse, elle est de l'ordre de 10 à 15%. Mais dans les deux situations, c'est quand même un virus qu'on prend au sérieux. Et donc, c'est quelque chose d'important.
2: En Europe, les infections via ces hantavirus sont transmises comment?
1: Alors, de manière générale, les hantavirus sont hébergés par différents rongeurs ou différentes espèces. Il y a aussi certains hantavirus, il y a très nombreuses espèces, donc il y a des chauves-souris, des taupes, des musaraignes qui peuvent transmettre. Donc, ça dépend un petit peu des espèces, les campagnols, les rats, les mulots. Et une des caractéristiques assez claires, c'est que ces rats ou ces mulots sont souvent pas malades et ils vont excréter pendant longtemps le virus parce que ils ont une immunité différente de la nôtre, donc ils supportent très bien ce virus sans symptômes et ils sont donc un réservoir. Ils vont l'éliminer notamment par les urines ou par les selles. Et donc, en fait, c'est sur le sol qu'on peut retrouver et qu'on peut s'exposer par inhalation d'urine ou d'excréments de rongeurs infectés.
0: Quels sont les moyens alors d'éviter cette infection plutôt rare? Il faut éviter le lien avec les rongeurs, c'est ça?
1: Alors, on ne peut pas l'éviter tout le temps et
0: Ouais.
1: le risque principal, ce sera, par exemple, si vous nettoyez un local qui n'avait pas été utilisé, qui est potentiellement infesté par des rongeurs, eh bien, en fait, il faudrait d'abord désinfecter avant nettoyage en humidifiant les surfaces plutôt que juste balayer à sec parce qu'à ce moment-là, vous allez mettre en suspension finalement des virions et puis porter éventuellement un masque et des gants si vous considérez que l'environnement est particulièrement à risque. Les maladies chez nous en Europe sont plus fréquentes en Scandinavie que dans le sud, donc il y a des différences quand même significatives. Donc une cabane dans un coin reculé en Norvège, en Suède, on devrait faire un peu plus attention. Chez nous, c'est quand même une maladie très rare.
2: Est-ce que si j'ai une infection avec un hantavirus européen, je suis immunisé contre d'autres types d'hantavirus?
1: Alors, je ne pense pas, c'est une bonne question, mais je ne pense pas, c'est quand même une famille, les hantavirinés, qui compte environ 140 taxons différents. C'est toujours difficile de dire si c'est toutes des espèces distinctes ou des sous-espèces, parce que c'est assez complexe. Souvent, c'est des taxons régionaux, puisque dans différentes régions, différents vecteurs, on aura des noms d'espèces différents. Et donc, en fait, pour moi, non, on ne serait pas immunisé formellement si on a été infecté par un autre hantavirus.
2: Alors, dans le cas de l'hantavirus donc de type Andes, donc souche Nouveau Monde américain, celui impliqué dans l'infection sur le navire hollandais, c'est en fait le seul de la famille qui se transmet entre humains.
1: Alors oui, c'est le seul pour lequel on a une documentation d'une transmission entre êtres humains. En fait, c'est un virus qui a été découvert en 1996 en Argentine et qui a fait parler de lui de temps en temps, mais surtout qui a fait parler de lui entre novembre 2018 et février 2019, où 34 personnes ont été infectées, 11 sont décédées, donc c'était significatif. Et ce qu'il y avait de particulier dans cette période-là, 2018-2019, c'est que de manière extrêmement claire, il y a eu une transmission de personne à personne. Et donc, c'est la première fois qu'on avait documenté une transmission de personne à personne pour un hantavirus. Jusqu'alors, on considérait que le risque était principalement par l'exposition aux rongeurs, donc éviter des contacts avec les rongeurs sauvages, éviter de se faire mordre, etc. Et faire attention, comme je l'ai dit tout à l'heure, si on nettoie un local désaffecté, c'était les mesures recommandées. Mais là, ça changeait, puisque pour ce virus Andes qui a fait cette épidémie en Argentine, on avait compris qu'elle pouvait aussi se transmettre de personne à personne. Et c'est justement, comme vous l'avez dit, ce type Andes qui est impliqué dans l'infection sur le navire hollandais.
2: Alors l'étude qui est parue dans le New England Journal of Medicine en 2020,

0: elle décrit justement la manière dont ça se transmet. Comment c'est possible? Enfin, comment ça a fonctionné? Vous avez lu cette étude, il y a une personne malade qui a finalement transmis à toutes les autres personnes?
1: Alors, il y a trois personnes qui ont été sources et qui ont été probablement exposées initialement à une seule exposition à un réservoir de rongeurs. Et ça a ensuite été transmis lors d'un rassemblement social où il y avait une promiscuité, beaucoup de gens pour faire une fête. Et la propagation était liée à une forte charge virale chez les personnes sources, et chez ces trois personnes sources. Mais les trois personnes étaient symptomatique, mais c'est pas la sévérité qui corrèle avec la contagiosité, mais c'est réellement la quantité de virus qu'on retrouve dans une personne donnée, dans les sécrétions de ces personnes, que ce soit par exemple dans les sécrétions respiratoires ou dans les urines, par exemple.
0: Et dans l'étude, on voit aussi que certaines personnes ayant le virus n'ont pas propagé la maladie.
1: Oui, donc en fait, effectivement, il y a la notion de super propagateur avec forte charge virale, et par contre, d'autres peuvent ne pas retransmettre. Ils ont pris des mesures assez rapides, et donc au début, le taux de reproduction, le coefficient R qu'on a beaucoup parlé dans la période Covid, ou qu'on parle pour la rougeole, c'est extrêmement élevé, c'est l'ordre de 9. Dans cette étude-là, ils l'ont quantifié à 2,2, et de manière générale, on considère que c'est moins transmissible, clairement moins transmissible, même si c'est transmis par voie respiratoire. Et après avoir fait des mesures d'évitement, des mesures d'isolement, le R est descendu à 0,96, donc ce qui montre bien qu'on peut juguler ce type d'infection par des mesures.
0: C'est en fait, dans ce virus particulièrement, c'est sa longue durée d'incubation qui explique aussi les semaines de quarantaine nécessaires.
1: Oui, c'est un virus qui a comme particularité, c'est pour ça qu'on en parle autant, c'est d'avoir une durée d'incubation qui peut aller au-delà de 6 semaines. On parle jusqu'à 8 semaines, 6 à 8 semaines, suivant les rapports. Et dans ces situations-là, quelqu'un qui n'est pas encore symptomatique, donc qui est en période d'incubation, peut développer la maladie plus tard. Et donc, c'est pour ça qu'il est utile de considérer des isolements prolongés de l'ordre de 6 semaines, comme certains pays le préconisent maintenant, puisque une fois que les gens sortent du bateau, ils peuvent avoir été en contact le jour d'avant d'être sortis d'une tierce personne contagieuse, et ils peuvent développer plus tard, donc d'où la décision de certains pays de prévoir 6 semaines d'isolement.
0: Et concernant cette souche andaise, justement, le séquençage a été fait en 2018-2019. Est-ce que ce virus est très différent de celui qu'on retrouve aujourd'hui, notamment le séquençage du patient zurichois?
1: Alors, cette souche andaise, d'abord, elle mute peu. Hein. C'est pas des virus qui changent beaucoup, comme le virus HIV ou comme même le virus. Donc, c'est un virus ARN, mais qui est relativement stable en termes de génome, puisqu'il y avait finalement pas tant de différence que ça entre le virus 2018-2019 de l'épidémie d'Argentine et la toute première souche qui date de 1996. Et puis là, également les souches qui ont été séquencées, il y a eu 5 séquences disponibles, paraissent assez similaires, et c'est plutôt rassurant, puisque ça veut dire qu'on va pas vers un changement comme on a observé avec le coronavirus, que tout à coup il devient très transmissible, ou qui devient plus virulent, qu'il est ou moins virulent, etc.
0: Donc, du coup, il
1: est stable. Ouais. Donc, c'est plutôt des choses rassurantes.
2: Sur l'antivirus. Merci beaucoup, Gilbert Greux, directeur de l'Institut de microbiologie du CHU. Vous étiez en direct avec nous ce matin dans CQFD. On vous souhaite une belle suite de journée.
1: Merci, au revoir.
2: Merci, au revoir. Dans le reste de l'actualité scientifique, Cécile, un anticorps pour réparer les lésions de la moelle épinière.
0: Des chercheurs de l'université de Zurich et de l'hôpital universitaire Balgrist ont démontré l'efficacité d'un anticorps, le NG101, pour régénérer les tissus nerveux endommagés de la moelle épinière dans une étude clinique menée sur 106 participants. Ce traitement agit en neutralisant une protéine, la NOGO-A, qui bloque la cicatrisation des fibres nerveuses. Découvert il y a déjà plus de 30 ans, ce NG101 permet aux fibres nerveuses restantes de se reconnecter, améliorant ainsi les fonctions motrices des patients. C'est une avancée qui ouvre des perspectives pour traiter les lésions médulaires et restaurer l'autonomie des personnes touchées.
2: À Bâle, une étude pilote montre que le sport est un allié pour le don de cellules souches.
0: Un don de cellules souches peut sauver la vie des personnes atteintes de leucémie. Actuellement, les donneurs de cellules souches reçoivent un médicament qui va permettre de libérer les cellules souches de la moelle osseuse pour les récupérer, pour les donner aux personnes malades. Mais ce traitement peut provoquer des effets secondaires. Dans cette étude, les donneurs ont été incités à faire une séance intensive de vélo, figurez-vous. Hein ? Ils ont donné un échantillon de sang avant et après l'exercice. Ouais. En comparaison avec l'effet du médicament, l'effort physique a libéré moins de cellules souches, mais des cellules souches qui sont plus favorables à une transplantation.
2: Ah ouais.
0: Donc l'effort physique intense pourrait compléter le traitement médicamenteux utilisé pour le don de cellules souches.
2: Voilà une piste intéressante. Et puis enfin, des racines plus résistantes à la sécheresse.
0: Des chercheuses de l'Université de Genève, en collaboration avec l'Université de Lausanne, ont identifié un gène clé qui renforce la barrière protectrice des racines des plantes face au stress de manque d'eau. Ce gène régule la production de suberine, une substance qui protège les racines et contrôle l'absorption d'eau. Publiée dans Nature Plants, cette découverte pourrait contribuer à développer des cultures plus résistantes aux sécheresses et aux changements climatiques.
2: Merci beaucoup, Cécile. À suivre, Sarah Dirène, de la poudre de roche.
3: À épandre sur les sols pour les fertiliser.

0: Sauvage Continent, c'était Stéphane Echer que vous avez vu en concert dernièrement. Cécile Guérin, je crois que vous avez adoré. Il était au QI Jazz Festival.
1: Jazz, ouais, vivement la prochaine.
0: Exactement, avec Erika Stucki notamment, le Tractor Orchestra, c'est ça, etc. Et bien sachez, chers auditeurs et auditrices,
2: que vous avez des billets.
0: Que pas du tout, mais que nous avons la possibilité gratuitement d'écouter, de réécouter ce concert, puisqu'il sera diffusé ce vendredi entre 20h et 21h sur notre antenne, donc sur RTS Première. C'est pas mal ça, non ?
1: Très bon moment pour se déhancher.
0: Voilà, notamment.
1: Devant son poste.
0: Devant son poste, grâce à Stéphane Echer et voilà, toutes les personnes qui étaient avec lui pendant ce concert. Et si l'épandage de roches broyées sur nos sols agricoles permettait non seulement de les régénérer, mais aussi de capturer du CO2 atmosphérique, c'est tout l'enjeu d'une technique en plein essor, à la croisée de la géochimie, de l'agronomie et du climat. Cette technique, qui s'appelle altération accélérée des roches, fera l'objet d'une conférence la semaine prochaine au Palais de Rumine à Lausanne, Sarah Diren.
2: Derrière cette innovation se cache en fait une histoire très ancienne et des pratiques aujourd'hui malheureusement largement oubliées. Bien avant que la géochimie moderne s'y intéresse, des personnes cultivant la terre dans différentes régions du monde avaient déjà compris l'intérêt d'épandre de la roche broyée sur leur sol volcanique. Des communautés agricoles de la Grèce antique à celles de l'île Maurice ou de Lanzarote, nombreuses sont les sociétés qui ont utilisé les roches fragmentées pour fertiliser leurs cultures.
0: Et aujourd'hui, on redécouvre donc cette ancienne technique ?
2: Oui, on va dire que la science redécouvre ou découvre aussi, c'est peut-être plus juste le découvre aussi, l'impact de cette technique pluriséculaire sur le climat. Parce que en s'altérant, ben, certaines roches ne se contentent pas seulement d'enrichir les sols, mais elles absorbent aussi du CO2 présent dans l'air. Une technique oubliée qui pourrait bien jouer un rôle dans la lutte contre le réchauffement climatique.
0: J'allais dire kin et double kin. Hein.
2: Oui, c'est exactement ça.
0: Effectivement, nous, d'une pierre deux coups. Bonjour Xavier Duplat.
3: Bonjour.
0: Vous êtes chercheur en géochimie des sols à l'ETH de Zurich. C'est vous qui donnerez cette conférence donc, le jeudi de la semaine prochaine, jeudi 21, au Palais de Rumine à Lausanne, sur cette technique d'altération accélérée des roches. J'imagine que si on s'intéresse depuis une dizaine d'années à cette pratique pluriséculaire, c'est parce qu'on cherche désespérément des solutions pour capter le trop-plein de CO2 dans l'air ?
3: Et oui, effectivement, c'est bien tout l'enjeu de cette technique. Félicitations d'abord pour la façon dont vous l'avez résumé.
0: Bravo,
3: je dois
0: Sarah.
3: Dire que si je suis pas là, je vous appelle pour la conférence. donc effectivement, cette technique, comme vous l'avez très bien décrite, elle est très ancienne. Les premières mentions de l'apport de poudre de roche sur des champs datent de près de 2000 ans. C'est un ingénieur suisse, Walter Seyfried, en 1990, qui a eu l'idée de l'utiliser dans la lutte contre le réchauffement climatique comme une technique de séquestration de CO2.
2: Mais je le disais finalement, dans l'Antiquité, on l'utilisait uniquement pour, dans des îles volcaniques. C'est ça. Alors, on ne va pas l'utiliser à Genève.
3: Alors, dans l'Antiquité, c'était utilisé dans la Rome antique, par exemple. Donc, effectivement, il y avait plusieurs dépôts volcaniques, mais ça pouvait être utilisé bien au-delà. Pour l'anecdote historique, la première mention écrite date d'un agronome romain qui s'appelait Columella et qui expliquait, dans un de ses ouvrages, que l'apport de poudre de roche, en fait, plus précisément de schiste, donc de schiste noir, était recommandé pour couvrir le sol des vignes. Alors, dans son ouvrage, il expliquait que cette couverture allait limiter l'érosion des sols et garder la chaleur au sol. Et il conclut son livre en disant « En plus du bénéfice de l'érosion et du bénéfice thermique, la décomposition de ces roches nourrira progressivement les plantes en nutriments ». Vous voyez, donc il y a 2000 ans, on avait déjà tout compris.
0: On avait tout compris. Alors il y a ce constat aussi que cette poudre de roche est capable de capter du CO2. Ça marche comment ? C'est assez contre-intuitif pour moi en tous les cas.
3: Oui, alors c'est vrai que c'est pas forcément évident à comprendre. La façon la plus simple de se le représenter, eh bien, c'est d'imaginer que la décomposition de ces poudres de roche dans la solution du sol, on pourrait dire même la dissolution de cette poudre de roche dans la solution du sol, elle a pour effet d'augmenter le pH du sol. C'est-à-dire, elle réduit le niveau d'acidité de la solution du sol. Mmh. Et il se trouve que dans la solution du sol, on a toute une série d'équilibres qu'on appelle les équilibres carbonatés qui vont, en gros, du CO2 dans l'atmosphère jusqu'au calcaire. Et en fonction du pH qu'on ajuste, on peut déplacer l'équilibre d'un côté ou de l'autre. Et bien cette poudre de roche, lorsqu'elle est apportée dans la solution du sol, elle va diminuer l'acidité et tirer l'équilibre des carbonates en faveur de la dissolution du CO2 et de sa, on pourrait dire, de sa disparition sous d'autres formes.
0: Et c'est n'importe quelle roche qui s'altère de cette façon. Vous parliez du schiste noir tout à l'heure, où certaines sont plus intéressantes que d'autres pour capter du CO2.
3: Oui, alors en fait, ce que nous, on cherche par rapport aux bénéfices climatiques, c'est des roches qu'on dit très réactives. Des roches réactives, c'est des roches qui vont se dissoudre rapidement dans la solution du sol. Et toutes les roches ne sont pas égales à ce titre. Vous avez des roches qui vont être extrêmement stables dans le temps. On peut par exemple penser au granit, hein, avec ses quartz qui sont très résistants. Et à l'inverse, on a des roches beaucoup plus solubles, comme par exemple, pour rester dans les domaines des roches silicatées, comme les basaltes, par exemple. Alors on s'intéresse plus spécifiquement à ces roches basaltiques en ce moment. Ouais.
2: Mais en fait, Xavier Duplat, et vous avez parlé de réaction, en fait, les roches jouent un rôle de, enfin, réactif, hein, en quelque sorte. Et puis le sol, lui, ben, c'est lui qui va favoriser le processus. J'imagine qu'il faut aussi un sol particulier, peut-être, je ne sais pas, acide, mais aussi drainé, aéré, non ?
3: Non mais décidément, je vais vous envoyer à la conférence à ma place. C'est effectivement, c'est tout l'enjeu en fait, et qu'on est en train de découvrir en ce moment. Aujourd'hui, il y a quelques années, on pensait que cette solution était presque un peu miraculeuse, qu'elle allait pouvoir avoir le même effet partout, sur tous les sols du monde. Et puis, petit à petit, on s'est rendu compte que le sol jouait un rôle essentiel. Pourquoi ? Parce que le sol, c'est un grand incubateur des réactions chimiques, biochimiques même, de la vie. Et à partir de là, plus vous allez avoir d'activités biologiques, par exemple, plus vous allez avoir d'exudats qui vont être relâchés et donc qui vont permettre d'accélérer la décomposition de ces roches. Mmh. À l'inverse, si vous pouvez avoir des sols qui auront par exemple beaucoup d'argile ou une très faible capacité à infiltrer l'eau, comme vous disiez, et qui pour le coup là vont limiter un petit peu la vitesse des réactions chimiques. Aujourd'hui, on pourrait dire que le sol est une frontière de nos connaissances, clairement.
0: En Suisse, Xavier Duplat, si on prend l'exemple de notre pays, quels seraient les endroits propices à de la poudre de roche, c'est-à-dire à cet engrais minéral naturel ?
3: Alors, quand on regarde les critères majeurs qui favorisent la décomposition de la poudre de roche dans le sol, on en a globalement trois. Le premier, c'est la température. Les réactions chimiques augmentent avec la température, donc plus on sera dans un climat chaud, plus les vitesses de décomposition, de dissolution seront rapides. Le deuxième, ça va être le niveau d'acidité. Plus l'acidité de départ est forte, plus la vitesse de décomposition sera importante. Et le troisième, c'est le drainage dont vous parliez, qu'on pourrait résumer par exemple, une très grande quantité de sable dans les sols. Okay. Alors quand on superpose ces trois critères, chaleur, acidité et puis quantité de sable, eh bien on se rend compte qu'il y a certaines régions ou certains cantons qui ressortent comme particulièrement intéressants. Le Tessin, par exemple, serait extrêmement intéressant pour cette technique. Mais si on regarde plus finement, on peut trouver des régions dans chaque canton qui peuvent être intéressantes. Comme par exemple au nord du canton de Berne, par exemple.
0: Alors, et du coup, concrètement, comment faire ? L'idée, c'est quoi ? D'aller chercher de la poudre de roche dans des carrières ou de broyer des déchets de chantier ?
3: Oui, alors actuellement, l'industrie minière, le concassage des roches, produit naturellement cette poussière de roche. On va dire que la poussière de roche est un résidu de la fabrication et du concassage des roches qui sont utilisées pour d'autres applications, la construction des bâtiments, les routes, etc. Donc la poussière, elle est là, elle est à disposition, il n'y a qu'à se baisser presque, hein, j'ai envie de dire. Maintenant, ce qu'il faut être sûr, c'est de sa qualité nutritive, mais aussi de sa qualité, on pourrait dire presque sanitaire, en termes de teneur en métaux lourds, etc. Voilà, il ne faut pas apporter n'importe quoi dans les sols.
2: Alors vous l'avez dit, Xavier Duplat, il manque finalement des mesures, des outils de mesure aussi pour comprendre comment cette roche va capter du CO2, parce que fertiliser, bon ben c'est très bien, ça on sait, on a les mesures, mais le captage du CO2, quels outils vous utilisez pour voir cette accélération justement des roches?
3: Oui, c'est tout l'enjeu de cette technique, c'est arriver à effectivement trouver la bonne façon de mesurer ce captage de CO2 d'une manière à la fois fiable, mais aussi peu coûteuse pour que cette technique puisse être amenée à se développer. Alors aujourd'hui, il y a trois grandes familles de mesures. Il y a des techniques qui vont mesurer directement le gaz, en fait la quantité de CO2 directement au-dessus du champ et qui vont regarder si on voit une baisse. Il y a des techniques qui vont regarder dans la phase solide du sol si la poudre de roche qu'on a apportée disparaît et à quelle vitesse elle disparaît. Et à partir de là, on peut en rétrocalculant, on peut estimer du coup la quantité de CO2 qui a été séquestrée. Et puis la troisième technique regarde la solution du sol pour regarder si la chimie du sol change en faveur d'une plus grande quantité de CO2 dissous dans la solution.
0: C'est pas le Graal, j'imagine, mais ça semble être une technique intéressante, par exemple à intégrer dans un système agricole.
3: Oui, effectivement. Alors ça, c'est sûr qu'il faut, s'éloigner le plus vite possible de toute pensée magique, espérant qu'on a trouvé la solution à tous nos problèmes. C'est sûr que c'est pas le Graal, je suis d'accord avec vous. Mmh. C'est une technique agronomique qui a des effets sur l'acidité du sol, qui a des effets sur la fertilisation du sol, qui sont extrêmement intéressantes, et je dirais notamment dans les pays tropicaux où les sols sont particulièrement dégradés. Et c'est une technique qui a en plus un potentiel de CO2 très intéressant. Encore une fois, à condition de bien choisir le type de sol et le type de climat sur lequel on l'applique. Donc effectivement, une technique à mettre dans une boîte à outils et à utiliser à bon escient.
0: Merci beaucoup Xavier Duplat de nous avoir donc montré que les solutions de demain se trouvent parfois dans les pratiques d'hier. Je rappelle que vous êtes chercheur en géochimie des sols à l'ETH de Zurich. Vous donnerez une conférence, on le disait, le 21 mai prochain, c'est-à-dire jeudi de la semaine prochaine, au Palais de Rumine, sur l'altération accélérée des roches. Dans quelques minutes, dans CQFD, notre génome Ardité.
4: Oui, avec un livre qui retrace l'histoire des découvertes autour de l'ADN.

0: ont des petites gueules bien sympathiques.
1: Les amoureux des bancs publics, c'était Georges Brassens, évidemment.
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1: On sait aujourd'hui lire l'ADN d'un être humain, on sait comparer des génomes entiers ou suivre l'évolution d'un virus presque en temps réel. Mais un génome, c'est aussi une histoire scientifique. Ardité Chabani, vous nous parlez d'un livre qui retrace cette histoire.
3: Oui, le livre s'appelle Génome, la construction du vivant. Il retrace la grande histoire de la génétique et des grandes découvertes autour du génome. Et ce livre sort justement aujourd'hui.
1: Un ouvrage que vous avez dirigé. Frédéric Bocard, bonjour.
4: Bonjour.
1: Vous êtes directeur de recherche au CNRS, spécialiste de la génétique bactérienne. Alors avant d'entrer dans la grande histoire du génome, je vous propose que vous nous en donniez une définition. C'est quoi le génome ?
4: Alors le génome, en fait, c'est l'ensemble de l'information génétique qui est portée par les cellules ou par l'organisme quand on a affaire en fait à des organismes multicellulaires. Donc il contient l'ensemble des gènes qui vont être exprimés, mais également d'autres éléments qui vont permettre la transmission de cette information à la descendance au moment des divisions cellulaires.
3: Et donc le livre s'appelle « Génome, la construction du vivant ». C'est le génome qui construit le vivant ou est-ce que le vivant est entièrement génome ?
4: Alors en fait, le génome contient toute l'information qui est nécessaire pour édifier les cellules. Donc c'est pour ça qu'on a qualifié le livre de construction du vivant, même si la construction du vivant va impliquer d'autres molécules, des protéines, des lipides, mais c'est en fait l'information est contenue dans le génome pour construire ces cellules.
3: Donc c'est un livre qui raconte justement l'histoire de ces découvertes autour de l'ADN. Est-ce qu'il y a un moment précis où les scientifiques ont compris que cette molécule portait justement l'information du vivant ?
4: Alors, il y a eu différentes expériences qui ont été faites au cours des siècles. Et là, on peut remonter au début du XXe siècle, où il y a eu des premières séries d'expériences, d'une part par Boveri et Sutton, et d'autre part par Morgan, sur la mouche du vinaigre, la drosophile, qui ont démontré, ou qui ont suggéré en tout cas, la notion d'hérédité par les chromosomes. La véritable démonstration que l'ADN était le support de l'information génétique date de 1944, où sont en fait trois Américains, MacLeod, Avery et McCarthy, qui ont démontré par une expérience qu'on qualifie de transformation bactérienne que l'ADN en fait était le support de l'information génétique. Pour cela, ils ont pris des bactéries streptocoques qui sont responsables normalement de la pneumonie. Ils ont isolé l'ADN d'une souche sensible et ils ont injecté cet ADN d'une souche sensible à une souche virulente et ils ont constaté que la souche virulente pouvait devenir une souche sensible et donc que l'ADN avait le pouvoir transformant de transformer une souche qui était agressive, virulente, en une souche non agressive.
1: Si on essaie
4: 1944.
1: 1944, oui. Donc là, il y a déjà une ou deux étapes que vous nous avez évoquées. Les autres grandes étapes dans cette histoire que vous retracez d'ailleurs dans ce livre ?
4: Alors, le livre se veut en fait assez complet. Donc, on va décrire un certain nombre de découvertes importantes. Mmh. Il y a un chapitre qui est consacré aux nouvelles technologies de séquençage d'ADN, puisque en fait, depuis 20 ans, ces technologies couplées à des développements de bioinformatique ont permis réellement d'explorer et de découvrir, de caractériser les génomes et par là le fonctionnement des génomes dans de nombreux organismes, bactéries, archées ou eucaryotes.
1: Pendant longtemps, on a imaginé le génome comme une sorte de programme un peu figé. Donc, il y a cette information génétique portée par les cellules ou plusieurs cellules, comme vous nous le disiez. Mais voilà, c'était un peu figé. Est-ce que cette vision change aujourd'hui ?
4: Alors, la vision ne change pas vraiment. En fait, si schématiquement, on peut représenter le génome comme porteur de deux informations. La première, c'est pour l'expression de gènes. Et la seconde, c'est pour la transmission de l'information génétique à la descendance. Ce qu'on sait aujourd'hui, c'est que pour l'expression des gènes, le génome va être en fait très dynamique. Il va y avoir des tas de régulations possibles à différents niveaux qui vont permettre aux cellules et aux organismes de s'adapter à des conditions données pour la croissance, pour se différencier et pour se reproduire. Pour ce qui est de la transmission des génomes à la descendance, là par contre on veut que le génome soit maintenu pour pouvoir maintenir l'espèce. Donc on va avoir un taux d'erreur dans le processus de duplication, ce qu'on appelle la réplication de l'ADN, qui est très faible, de manière à transmettre une information précise à notre descendance. Cependant, ce que l'on constate et ce que l'on sait, c'est qu'au niveau des espèces, des populations, on va avoir un faible taux d'erreur qui vont donc générer des mutations et donc qui, à l'échelle de la population et des populations, vont permettre l'évolution des génomes et donc l'évolution des espèces, la création de nouvelles espèces, par exemple.
3: Mais le livre aborde aussi les liens entre la génétique et l'environnement. Donc cette notion qu'il y a effectivement la génétique, les génomes, mais que le résultat de ce matériel génétique dépend aussi du contexte. Donc, on s'éloigne quand même un peu de cette idée que l'ADN déterminerait tout, non ?
4: Donc l'ADN va être effectivement, donc les cellules vont se trouver dans des conditions environnementales très différentes et donc elles vont être confrontées à ce qu'on appelle des facteurs endogènes ou exogènes qui vont à la fois pouvoir modifier l'expression des gènes, mais qui peuvent également biaiser ou en tout cas modifier le taux d'erreur qui vont se passer au moment de la réplication. Donc l'ADN est bien le support de l'information génétique et il va pouvoir donc évoluer pour l'expression des gènes. Il va également être modifié par différents facteurs comme des réactifs d'oxygène ou des métaux lourds ou d'autres substances dans la nature ou des rayons UV par exemple et donc induire des mutations dans l'ADN. Donc, la molécule n'est pas figée, elle va pouvoir réagir à différentes conditions.
1: Alors, il y a ces travaux en épigénétique, donc ces manières dont on arrive à modifier des gènes pour les faire réagir d'une manière ou d'une autre. On avait d'ailleurs évoqué à CQFD des recherches de l'EPFL qui avaient réussi à effacer un souvenir dans la tête d'une souris. Donc, il y a un côté un peu inquiétant, bien sûr. Mais au-delà de ça, est-ce que c'est peut-être là quand même que se situeraient des recherches autour du génome, si on cadre un peu, si on évite les dérives?
4: Alors, le domaine de la biologie des génomes, en fait, a permis ces 20 dernières années de faire de nombreuses découvertes, comme je l'ai rappelé au départ. Mmh. Et donc, aujourd'hui, on est en fait face à tout un ensemble d'études qu'on peut réaliser. Donc là, il va vraiment falloir faire des choix. Les choix, ils vont être dictés d'une part par les technologies, mais également par les moyens de financement qu'on va avoir. Mais en tout cas, il y a tout un ensemble de questions vraiment remarquables à poser. Et donc là, toute la communauté des biologistes s'affaire pour caractériser davantage le processus du genre. Alors là, dans le cadre de cette interview, je pense qu'on ne peut pas aborder toutes les questions qui sont importantes. Il y en a vraiment énormément. Moi, il y a trois points que je pourrais aborder. Le premier, c'est l'exploration de la diversité génétique dans les trois branches du vivant. Donc, je l'ai dit, l'étude des génomes a joué un rôle essentiel dans la définition de l'arbre du vivant et dans l'exploration des écosystèmes. Et en fait, si on regarde les bactéries, les archées et les eucaryotes, on connaît très peu. En fait, on a caractérisé le fonctionnement d'un génome dans très peu d'espèces. Mmh. Et donc, on a encore des tas de choses à découvrir dans d'autres branches du vivant. Un deuxième exemple où on peut vraiment développer des travaux, c'est tout ce qui est de la biodiversité. Donc, vous savez que la biodiversité fait l'objet d'une attention croissante en raison de l'augmentation rapide du rythme d'extinction des espèces à l'échelle mondiale, causée par les activités humaines et les changements globaux. Et donc là, avec toute la connaissance qu'on peut accumuler sur les génomes, on peut essayer de prédire, en tout cas de suivre, l'évolution de la biodiversité et donc, si possible, essayer de mettre en place des dispositifs qui vont permettre de freiner l'extinction de certaines espèces.
1: Et le troisième point pour terminer ?
4: Le troisième point pour terminer, c'est la génétique humaine et toutes ses applications médicales. En fait, les développements en génomique ont permis des progrès considérables, que ce soit par exemple pour l'identification de maladies génétiques qui sont de plus en plus rares. Aujourd'hui, on s'est modifié par les ciseaux moléculaires, on s'est modifié les génomes et on peut donc imaginer corriger des mutations génétiques qu'on peut identifier, donc les corriger et permettre de restaurer une fonction qui était importante chez les malades.
1: Merci beaucoup Frédéric Bocard, merci d'avoir été avec nous aujourd'hui. Je rappelle que vous êtes biologiste, directeur de recherche au CNRS, vous dirigez l'ouvrage Génome, la construction du vivant qui sort aujourd'hui même. Après Michael Jackson, que voici sur RTS Première, Smooth Criminal, on va évoquer de la démence à corps de Lévy, Ouma.
5: Oui, une maladie qui se situe entre la maladie d'Alzheimer et Parkinson.
1: Michael Jackson, avant cela, oui, je le disais, extrait de son album Bad.

0: Michael Jackson, donc, il est 10h48 sur RTS Première. Merci de votre fidélité à notre chaîne. Vous l'avez certainement vu passer il y a quelques semaines, on l'apprenait, c'était le 17 avril, hein, pour être précis, on apprenait le décès de Nathalie Baye à la suite d'une maladie encore un peu méconnue au Macamis.
1: Oui, il s'agit de la démence à corps de Lou Lévy. C'est d'ailleurs de cette même maladie que l'acteur Robin Williams est décédé. Le diagnostic de Robin Williams avait été du reste particulièrement tardif, parce que les symptômes de l'acteur ont d'abord été attribués à la maladie de Parkinson et à Alzheimer, ou encore à la dépression et à l'anxiété. Et ce n'est qu'après son décès qu'une autopsie a permis de révéler cette pathologie. Et ce cas révèle en fait la réalité complexe de la démence à corps de Lévy, une maladie aux multiples facettes qui peut être confondue avec d'autres troubles. Et cela rend le diagnostic précoce particulièrement difficile. Mmh. Et cette complexité d'ailleurs, on la retrouve aussi dans des personnages de fiction. Le roi Lear de Shakespeare n'en aurait-il pas aussi été atteint? Les spécialistes s'interrogent en tout cas sur ce roi dont les épisodes de confusion, d'absence et même d'hallucination rappellent ce trouble. Il mourra dévasté de chagrin et de folie. Alors évidemment, on ne va pas poser un diagnostic sur un personnage de fiction, mais le roi Lear témoigne peut-être de la détresse de ces maladies neurodégénératives, y compris de la démence à corps de Lévy.
0: Bonjour Frédéric Assal.
2: Bonjour.
0: Vous êtes neurologue responsable de l'unité de neurologie cognitive aux hôpitaux universitaires de Genève, professeur associé à la faculté de médecine de l'université de cette même ville. Alors, voilà, elle s'appelle comme ça, cette maladie, elle a un nom un peu bizarre, cette démence à corps de Lévy. Que sont les corps de Lévy?
2: Oui, c'est corps de Lévy ou Louis, Monsieur Lévy, le neurologue, neuropathologue, psychiatre qui a décrit ça au début du siècle dernier. Ces corps de Lévy sont constitués de protéines anormales qui s'agrègent, et donc la sénucléine en est un des principales.
0: D'accord. Et en quoi la
2: démence... Donc c'est des dépôts de protéines anormales.
0: D'accord. Et en quoi est-ce que cette démence est différente d'autres formes de maladies neurodégénératives?
2: Alors, vous dites démence, on aime mieux dire maintenant, en 2026, un trouble neurocognitif majeur. Démence étant stigmatisant, ou la maladie de Lévy, comme la maladie d'Alzheimer. Donc cette maladie est particulière dans la mesure où, comme vous l'avez dit antérieurement, elle associe des symptômes assez polymorphes et hétérogènes qui rendent le diagnostic difficile.
0: Mmh. Et les patientes et les patients qui viennent vous consulter arrivent avec quels premiers signes qui finalement les poussent à venir vous voir?
2: Voilà, donc ils vont voir différents spécialistes en fonction de la prédominance des symptômes. Ils vont voir le neurologue quand ils ont des difficultés de marche, un ralentissement, un petit peu de syndrome parkinsonien et des troubles cognitifs. Quand les troubles cognitifs prédominent, ils vont aller voir soit le neurologue, soit aller dans une consultation mémoire. Ils vont être ralentis avec des difficultés, plus de concentration que de vraie mémoire. Et puis quand ils présentent les symptômes d'hallucination qui sont fréquents, ils vont parfois voir les psychogériatres ou les psychiatres. Donc voilà, donc c'est un peu la raison pour laquelle le diagnostic est rendu difficile, parce que les gens vont voir le spécialiste en fonction des symptômes.
1: Un des premiers symptômes, c'est la vigilance des moments d'absence. En réalité, on en a tous un peu, de temps en temps, des moments d'absence quand on s'ennuie, notamment pendant une conversation ou une séance. Qu'est-ce qui doit nous inquiéter?
2: Oui, mais ils sont beaucoup plus marqués. Ça peut être des moments où on déconnecte complètement. C'est sans commune mesure à ce que vous présentez, que vous êtes fatigué. C'est beaucoup plus sévère. Vous êtes absent, vous répondez presque pas. Ça dure plusieurs secondes. Et ça peut aller jusqu'à des fluctuations de la vigilance, où vous vous endormez. Mmh. Donc c'est beaucoup plus sévère.
1: Et on ne s'en aperçoit pas forcément, c'est l'entourage qui s'en aperçoit.
2: Absolument, c'est les proches. D'ailleurs, nous, à Genève, on a pu montrer dans une série qu'un bon nombre de nos patients arrivaient par la voie des urgences, parce que tout d'un coup, leur vigilance se modifiait, leur comportement se modifiait, et ils déconnectaient, et les gens venaient en ambulance parce qu'on pensait qu'ils avaient fait un accident vasculaire cérébral, ce qui n'était pas le cas.
1: Autre symptôme qui doit nous préoccuper, ce sont les hallucinations. Alors, comment elles se manifestent?
2: Alors, ces hallucinations, au début, elles sont souvent cachées par les patients ou les patientes qui s'en rendent compte et qui ne veulent pas en parler parce qu'ils ne veulent pas qu'on les prenne pour des ouvrez les guillemets des fous voilà, ils en parlent pas, mais après ils vont en parler ou les proches vont le remarquer. Ils voient des gens qui n'existent pas, ils voient parfois leurs animaux, ils voient des objets. Ça peut être très variable aussi, ça peut être des hallucinations très simples, des couleurs, ou beaucoup plus complexes avec des personnages. C'est parfois gentil, mais assez souvent un peu menaçant, ou en tout cas ça les perturbe. Mm-hmm. Ça les perturbe au point que des fois ils ont peur d'aller dans des pièces, par exemple.
1: Mm-hmm. Ce sont que des hallucinations visuelles ?
2: Le plus souvent, ce qui est typique par rapport aux hallucinations auditives chez les malades psychiatriques. Mais on voit aussi parfois des hallucinations auditives et tactiles.
1: Et puis il y a aussi les troubles du sommeil. Là aussi, on dort tous mal, mais ce n'est pas que ça.
2: Oui. Absolument, ces troubles du sommeil sont assez typiques, ils surviennent souvent en deuxième partie de nuit. Souvent, ils précèdent de plusieurs années la maladie. C'est un des symptômes prédominants prodromiques, comme on dit dans notre jargon. Ils précèdent de plusieurs années et ils surviennent en deuxième partie de nuit. C'est les gens vivent leurs rêves. L'anglicisme act, mais très mauvais terme. Mmh. Ils vivent leurs rêves, c'est-à-dire que ils vont parler, ils vont s'agiter, ils vont parfois boxer leur conjoint, leur conjointe, ils vont tomber du lit, ces choses-là.
0: Mmh. Frédéric Hassel, est-ce qu'il y a des symptômes moteurs aussi ?
2: Et puis oui, alors les derniers symptômes dont on n'a pas encore parlé, c'est des symptômes moteurs qui ressemblent à la maladie de Parkinson, qui peuvent ressembler à la maladie de Parkinson, mais qui sont souvent plus marqués au niveau de la marche, qui est ralentie, qui provoque des chutes, les pieds sont traînants, voilà les symptômes prédominants, mais on peut parfois avoir des tremblements aussi, comme dans la maladie de Parkinson. Ça ressemble beaucoup et c'est pour ça qu'un certain nombre de patients sont pris pour des maladies de Parkinson. Mmh.
0: La maladie à corps de Lévy, c'est comme ça qu'on va dire, hein, plutôt que démence. Hein, c'est
2: absolument, ce que vous... voilà, absolument, maladie à corps de Lévy.
0: Mmh. Pourquoi est-ce qu'il est si...
2: Parce qu'il n'y a pas que la démence.
0: C'est
2: il
0: ça.
2: Il peut être maladie à corps de Lévy au stade pré-démentiel.
0: Ouais. Et donc, si elle est si difficile à diagnostiquer, j'allais vous poser la question pourquoi, mais c'est parce qu'il y a tous ces symptômes possibles et ça peut apporter de la confusion parce qu'on pourrait être absolument amené à penser à d'autres maladies, c'est ça ?
2: Absolument. On peut être amené à penser à une maladie de Parkinson, on peut être pensé à une maladie d'Alzheimer ou à d'autres maladies neurocognitives, comme on dit. C'est ce qui retarde le diagnostic. Mais on a beaucoup avancé. C'est une maladie jeune, quand même, qui a été décrite en 1976. Et je pense qu'il faut garder une note d'espoir parce qu'on a beaucoup avancé. On connaît beaucoup mieux ses symptômes. On connaît beaucoup mieux les réseaux neuronaux qui sous-tendent ces symptômes. On connaît les réseaux neurochimiques. Et même si on a du retard par rapport à la maladie d'Alzheimer, il faut avoir de l'espoir parce qu'on... je pense qu'indéniablement, on prend mieux en charge ces patients depuis de nombreuses années.
1: Une maladie diagnostiquée récemment, c'est fréquent, en fait ?
2: Oui, on dit que c'est la deuxième cause de troubles neurocognitifs chez le sujet âgé.
0: Et la prise en charge, alors, justement, elle ressemble à quoi ?
2: Alors, la prise en charge, elle est multidisciplinaire, interprofessionnelle, hein, avec des neuropsychologues pour aider au diagnostic cognitif, neuropsychologique. On va donner un certain nombre de médicaments qui peuvent améliorer la cognition, les hallucinations. On peut donner parfois des petites doses des médicaments qu'on donne aux parkinsoniens qui peuvent améliorer la marche. On a besoin de l'aide des physiothérapeutes très souvent parce que la rééducation de la marche est très importante. Parfois les ergothérapeutes, les psychiatres ou les psychogériatres, parfois on est en contact avec eux fréquemment quand on a des problèmes de traitement psychotrope. Voilà, donc c'est toute une pléiade de gens. Et en plus, les médecins du sommeil sont souvent impliqués. Donc vous voyez qu'il y a beaucoup de professionnels de la santé, ouais. Des médecins aux psychologues. Voilà.
0: En passant par les physios et les ergos, vous le disiez effectivement, Cécile. Et
2: exactement.
3: Oui, je me demandais si on avait une idée de pourquoi cette protéine qui se replie mal, ou l'origine en fait, est-ce qu'on a avancé là-dessus ?
2: Oui, on a beaucoup avancé, mais on connaît son... sa trajectoire dans l'espace, dans le cerveau. Il y a plusieurs trajectoires possibles. On a beaucoup avancé, mais on ne sait pas pourquoi tout d'un coup ça arrive. Et là, il y a beaucoup de recherches qui sont, comme l'Alzheimer d'ailleurs, on ne sait pas pourquoi tout d'un coup il y a ces protéines qui commencent à s'accumuler dans certaines parties du cerveau.
0: Un dernier mot sur le diagnostic. J'imagine que plus il est précoce, mieux c'est. C'est-à-dire que plus grandes vont être les chances de retarder les effets de cette maladie à corps de Lévy.
2: Pas vraiment, parce qu'on n'a pas de médicament qui freine la maladie en elle-même. Mais plus il est précoce, plus on arrive à prévoir et entourer les gens. Et dans ce sens-là, je pense qu'un diagnostic précoce est utile, parce qu'on peut traiter les symptômes au bon moment. Et pas trop tard. Mais on attend les médicaments, et on n'en a pas encore, qui vont freiner le processus pathologique.
0: Sur la maladie à corps de Lévy, merci beaucoup Frédéric Hassal, neurologue responsable de l'unité de neurologie cognitive aux hôpitaux universitaires de Genève. On souhaite une belle journée. Et à noter d'ailleurs que demain dans CQFD, on parlera plutôt de Parkinson. On a fait quelques parallèles entre ces deux maladies, Ardité.
4: Oui, alors on va surtout parler du médicament qui aide les patients parkinsoniens à pallier à leur déficit de dopamine, donc je pense que c'est le même qui est peut-être donné à ces personnes qui souffrent de maladies à corps de Lévy.
0: Très bien, ce sera donc demain. 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
0: Avec Isabelle Barthes et Yannick Berly à la réalisation aujourd'hui, Anouk Verlier, notre attachée de production, Laure Pagella, notre éditrice numérique, et Stéphanie Jovanovic qui a choisi la musique. Dans un instant, vous avez rendez-vous avec Tribu, présenté par Julien Magnolet, la fêlure comme force, après les infos, puisqu'il est 11h sur RTS Première.
6: Sandra Viscardi.
7: L'ancien président de Chermignon, commune du Haut-Valais, du Haut-Plateau, avant la fusion de Crans-Montana, refuse de répondre aux questions des procureurs qui enquêtent sur l'incendie du Nouvel An aux Constellations. Jean-Claude Savoie n'a pas eu accès au dossier. C'est lui qui, en 2015, avait signé l'autorisation d'exploiter le bar après les travaux effectués à la demande des Moretti. Les réparations avaient coûté 150 millions et contraint à la fermeture pendant un an de l'un des deux tubes. L'accident survenu en août 2023 dans le tunnel ferroviaire du Gothard aurait pu être évité, selon une nouvelle expertise réalisée pour le ministère public tessinois et révélée par nos confrères de SRF. Les CFF rejettent cette conclusion, tout comme le service suisse d'enquête de sécurité et l'Office fédéral des transports. Selon eux, l'accident a été causé par la rupture d'un disque de roue d'un wagon de marchandises et non pas par une défaillance des systèmes des CFF ou de la gestion de l'exploitation. Le ministre italien de la Défense annonce que l'Italie va prépositionner deux navires chasseurs de mines plus près du golfe Persique, afin que ceux-ci puissent intervenir rapidement pour sécuriser le détroit d'Ormuz lorsque les conditions le permettront. Deux frappes israéliennes ce matin sur l'autoroute extrêmement fréquentée reliant Beyrouth au sud du Liban. L'une des frappes s'est produite au niveau de Jiyeh, à une vingtaine de kilomètres au sud de la capitale. Samedi, deux frappes similaires avaient visé deux voitures sur cette autoroute dans le même secteur, malgré cette trêve qui est en cours avec Israël depuis le 17 avril. Il ne veut pas être extradé vers les Pays-Bas pour y être jugé devant la Cour pénale internationale pour crimes contre l'humanité. Ronald de la Rosa, sénateur philippin en exercice et ex-chef de la police, s'est réfugié depuis 3 jours dans la chambre haute pour échapper à son arrestation. Il est l'homme qui a aidé l'ex-président Rodrigo Duterte à lutter contre la drogue avec des exécutions sommaires. Il demande à ses camarades en uniforme de faire entendre leur voix pour que le gouvernement du président Ferdinand Marcos ne le livre pas aux étrangers, dit-il. PostFinance a pu améliorer sa rentabilité au premier trimestre 2026 malgré des revenus en baisse. Le bras financier de la Poste suisse a dégagé un résultat d'exploitation de 80 millions de francs. C'est 12 millions de plus qu'un an auparavant. À Fribourg, 3 cambrioleurs pincés la main dans le sac à Montagny-la-Ville. Ça s'est passé vendredi dans une villa où les Montanlers avaient fait main basse sur 100 000 francs de bulletins. La police a écroué ces 3 trentenaires macédoniens du Nord. Elle enquête pour savoir si d'autres cambriolages peuvent leur être attribués. Des armes à feu volées ont été retrouvées à leur domicile. Elles ont bien sûr été séquestrées. Si vous êtes oppidophobe, eh bien évitez la petite commune de Castelginest près de Toulouse ce matin. Oppidophobe, c'est que vous n'aimez pas les serpents, eh bien collège, parc, cimetière, terrain de sport, tout est bouclé parce qu'on a aperçu un cobra. Il a été photographié par des passants dûment identifiés par des spécialistes. Alors bien sûr que des pompiers spécialisés sont à sa recherche. Le problème, c'est que le serpent venimeux est toujours introuvable. Soleil au milieu des cumulus sur le nord, plus de soleil autour du Léman et en Valais, pluie partout en soirée, neige dès 1300 mètres la nuit prochaine, 16 à 19 degrés. C'est le menu météo du jour. Il fera 13 ces deux prochains jours sous un ciel gris et humide, quand même parsemé de quelques éclaircies.
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8: Sur l'axe Genève-Aoste, on annonce une heure d'attente au péage français du tunnel du Mont-Blanc.
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0: Nous portons toutes et tous en nous les marques psychiques de ce que la vie nous inflige, décès de proches, maladies, maltraitances pour certaines personnes. Ces marques ont des impacts plus ou moins forts sur nos comportements, nos existences. Alors comment vivre avec ces fêlures? Faut-il essayer de les combler, de les soigner, ou faut-il au contraire essayer de vivre avec elles, les apprivoiser? Une question qui a taraudé de nombreux penseurs et écrivaines et dont vous êtes emparée, Charlotte Casiraghi. Bonjour.
1: Bonjour.
0: Charlotte Casiraghi, vous êtes une des fondatrices des Rencontres philosophiques de Monaco et vous signez ce livre « Fêlures » chez Julliard. Alors je profite de vous interviewer en marge de votre passage au Salon du Livre à Genève. Charlotte Casiraghi, beaucoup de personnes connaissent votre visage, on l'a beaucoup vu dans la presse People, vous qui êtes issue de la famille princière de Monaco. Peu de gens savent par contre que vous êtes aussi licenciée en philosophie.
1: Même master en philo.
0: Master en philosophie, alors pardon, j'utilise l'ancien terme.
1: Oui, non, mais je corrige.
0: Et vous écrivez que c'est justement votre image publique, cette image de papier glacé qui vous a amené à vous intéresser à la fêlure. Pourquoi? Quel est le lien?
1: Je dirais que ce n'est pas forcément cette question de l'image qui m'a peut-être amenée vers la fêlure. Au départ, c'était vraiment des textes importants pour moi, comme celui de Fitzgerald. Un texte aussi de Gilles Deleuze qui parle de Fitzgerald. Et puis, voilà, une thématique qui me parlait beaucoup en philosophie. Et puis ensuite, j'étais bloquée par l'écriture un peu trop universitaire sur un sujet aussi sensible. Et puis, en écrivant, en commençant à me lancer dans l'écriture, c'est là où je me suis rendu compte que cette question de l'image m'encombrait un petit peu plus que je ne le pensais et que finalement, il fallait en parler au début du livre.
0: Mmh. Mais est-ce qu'il y avait l'envie, comme vous l'écrivez, de déchirer la surface, peut-être d'une image un peu trop lisse?
1: Alors, oui, et en même temps, ce n'était pas le moteur nécessairement de l'écriture. C'est-à-dire que moi, j'écris... En tout cas, ceux qui me connaissent savent que j'écris depuis longtemps, que c'est quelque chose qui m'habite. C'est la littérature, la philosophie, ça fait partie de ma vie, ça me constitue vraiment. Et donc, j'ai toujours voulu écrire depuis très, très, très longtemps. Après, c'était un chemin pour y arriver aussi. Et donc, ce n'était pas nécessairement pour déchirer la surface. Je crois que c'était plutôt que cette image m'empêchait, ou en tout cas, en moi, me mettait un frein peut-être à me sentir légitime d'écrire. Parce que je me disais, bon, cette image, tous ces symboles, tout ce qu'on peut plaquer sur moi, ça me poursuit et qu'on ne pourra pas voir le texte tel qu'il est ou peut-être

0: visible, où on peut quand même fonctionner avec une fêlure, on peut quand même continuer à marcher avec une fêlure, même si on peut avoir une gêne. Donc il y a cette idée de légèreté et aussi quelque chose qu'il ne faut pas confondre avec l'événement traumatique. La fêlure n'est pas un événement traumatique, ce n'est pas le grand choc qu'on reçoit. Les événements appuient sur la fêlure. Donc peuvent entraîner une rupture aux endroits où nous sommes plus fragiles. Mais cette fêlure, je crois qu'elle est en nous depuis notre naissance et peut-être bien avant notre naissance d'ailleurs, puisque nous héritons de fêlures, de fragilités au sein de notre famille, de notre histoire. Et donc tout ça, tout ce qui fait notre fragilité intime, est quelque chose d'absolument singulier et qui, au contact de la vie, des événements, de ce qui va nous arriver, cette fêlure va peut-être se creuser davantage, peut-être devenir plus visible, plus présente.
1: Et vous dites, hein, qu'il faut parfois une vie entière pour prendre conscience de ces fêlures. Parfois, elles sont là, elles nous habitent, mais c'est seulement peut-être lors de l'effondrement qu'on s'en rende compte. Il n'y a
0: Voilà.
1: pas forcément un effondrement, mais ça peut prendre du temps. Elles
0: Oui.
1: peuvent être là sans qu'on se rende compte.
0: C'est ça.
1: Donc, vous avez exploré cette fêlure. Il y a beaucoup de gens, je l'ai dit en introduction, qui ont écrit là-dessus. Il y a notamment Fitzgerald, donc Scott Fitzgerald, l'écrivain. C'est lui qui parle de, je crois, banqueroute émotionnelle. Qu'est-ce que c'est que la banqueroute émotionnelle?
0: Fitzgerald se sert de la métaphore économique, c'est-à-dire du crash boursier de 1929. Prend cet exemple pour dire que dans les années 20, il a vécu au-dessus de ses moyens. Il a tout dépensé, il a tout claqué, et puis à un moment donné, on est rattrapé par ses dettes. Il dit, je me suis hypothéqué jusqu'au cou parce qu'il a dépensé plus que ce qu'il n'avait. Et ça, c'est en termes d'émotion, d'énergie, et que l'alcool, dans son cas, lui donnait l'impression qu'il avait plus d'énergie que ce qu'il n'en possédait réellement. Et donc, il a dilapidé tout son capital et il s'est retrouvé, voilà, effondré, sans ressources. Et sans ressources psychique, c'est-à-dire que cette histoire du capital, c'est vraiment une métaphore émotionnelle, au sens où pour lui, il se demande si on peut arriver jusqu'au point où on a brûlé toutes ses ressources affectives et que pendant longtemps, il pensait qu'il en avait plus que ce qu'il n'en possédait et que tant qu'on est jeune, on peut compter sur un sentiment d'énergie toujours disponible, comme si on en avait à revendre, comme si on en disposait en quantité infinie. Parce qu'on ne sent pas, dans la vingtaine par exemple, on ne sent pas forcément le fait que nos ressources sont plus limitées. Et puis, après, l'addition est lourde.
1: L'addition est lourde. Vous citez aussi l'écrivaine Colette, hein, notamment sur la tentation de maquiller nos fêlures. Vous l'avez dit tout à l'heure, Charlotte Casiraghi, elles sont pas forcément apparentes, elles peuvent l'être un peu, on peut décider de les maquiller. C'est une des solutions que nous offre la vie.
0: Oui, après, c'est pas soit on maquille, soit on maquille pas. Je crois que c'est ce que Colette évoque. C'est la difficulté à montrer parfois ses fêlures ou ses fragilités en société. C'est-à-dire que on a besoin de se protéger aussi du regard de l'autre à ces endroits-là qui sont parfois très intimes et que le masque en société. Et pas que du mensonge, c'est quelque chose qui nous permet aussi de tenir le coup. Et que Colette, voilà, elle ne croit pas à la bienveillance du regard de l'autre en société, pas dans l'amitié ou dans un espace public ou social, que si on s'expose dans ses fragilités, si on se met à nu, bah, c'est pas dit que on sera pas blessé encore davantage. Donc elle, sa stratégie, c'est de cacher son chagrin, d'avancer masqué et de mettre ses peintures de guerre, c'est-à-dire c'est une métaphore aussi, le maquillage qui permet d'embellir son visage, de se redonner une tenue, une manière de tenir et de dissimuler en partie ce qui peut la blesser ou la fragiliser. mobiliser. Mmh. Je crois qu'on en fait tous l'expérience, où il y a des matins où on se réveille et pour, en tout cas, une femme, on peut voilà, se mettre du rouge à lèvres, du mascara, du blush pour voilà, se sentir un peu plus en forme et que ça permet aussi de trouver une tenue.

0: qui permet d'affronter aussi le regard de l'autre et que si on n'est pas forcément en forme, pas envie de le montrer d'emblée. Pour les hommes, ça sera peut-être d'autres, ça sera peut-être pas le maquillage au sens voilà de la peau, mais il y a d'autres manières aussi de se dissimuler.
1: Lesquels?
0: Bah, je pense par des fois le vêtement, par un style, par des choses qui où on se rassure parce qu'on a un accessoire, quelque chose qui voilà nous protège du regard aussi. Il y a mille manières de masquer un petit peu ce qui est plus en profondeur, mais c'est pas dire c'est l'un ou l'autre. C'est il faut en tout cas ce qui est intéressant avec Colette, c'est qu'elle le dit avec beaucoup de franchise, qu'elle a besoin d'être seule. Dans le secret de sa chambre pour se regarder sans phare en face dans ce naturel absolu et que c'est pas toujours évident de le faire devant les autres.
1: Une qui ne cache pas aussi ses fêlures et qui en parle, c'est l'écrivaine Marguerite Duras, qui
0: Oui.
1: parle notamment de son visage marqué par l'alcoolisme et qui dit, ben voilà, ce visage-là, il a des origines et je le montre à la face du monde.
0: Oui, donc il y a Marguerite Duras qui est aux antipodes de Colette, donc c'est pas du tout la même manière d'être dans le rapport à l'autre, dans un sentiment de faiblesse, ou en tout cas de blessure. Marguerite Duras, elle, voilà, elle choisit d'exposer, de mettre à nu ce qui l'a ravagée, et c'est pas forcément un choix. Je pense qu'après ça peut aussi être en fonction de ce qui a été abîmé, et que Duras parle plutôt de ravage, de saccage aussi qui a eu lieu dans l'enfance et dans son adolescence. Et que donc, du coup, il y a quelque chose de plus radical. Et à partir de là, elle invente peut-être une forme de liberté aussi dans le fait de ne plus se sentir prise dans le fait de devoir faire bonne figure. Voilà, elle a une manière de se libérer du désir de l'autre, et d'explorer par l'écriture justement des possibilités de création qui sont extrêmement puissantes. Donc il n'y a pas de voilà, il faut être Duras ou Colette. C'est pas un livre qui propose en tout cas des recettes ou des manières d'être. C'est montrer différentes possibilités par rapport à ce qui nous arrive dans une vie, chacun de se reconnaître aussi dans les personnages ou les personnes dont je parle.
1: Nous parlons des fêlures qui nous habitent ce matin en tribu avec vous, Charlotte Casiraghi. On va se demander ben, s'il faut essayer de les combler, ces fêlures, ces fissures, les soigner ou au contraire accepter de vivre avec elles. Ça sera juste après DJ Kale.

0: DJK Lights Down Low, on vous retrouve Charlotte Casiraghi. Il se trouve que on a choisi, et c'était un hasard, je crois, un artiste qui vous plaît beaucoup et qui est cité. Il y a tout un petit chapitre sur DJK. Qu'est-ce qui vous plaît chez cet artiste-là?
1: Il y a quelque chose chez lui dans sa manière d'être qui me parle beaucoup, dans cette volonté de ne pas laisser le succès abîmer sa vie, parce que le succès aussi, pour beaucoup d'artistes, ça peut aussi être quelque chose qui abîme, qui fragilise. Et que J.J. Cale, lui, il a travaillé peut-être toute sa vie à préserver son naturel et en même temps à arriver à laisser transparaître dans ses chansons quelque chose d'un peu cabossé, d'un peu cassé, tout en n'étant pas du tout dans la volonté de se répandre dans ses émotions. Il y a une discrétion chez lui que j'aime beaucoup. Et puis Magnolia, c'est une chanson, je trouve, avec une mélancolie particulière dont je parle dans le texte, qui pour moi dit bien la légèreté de cette brisure, de la fêlure et de comment ça peut à la fois nous rendre nostalgiques, être empreint aussi de douceur, de rêverie. Voilà, dans cette chanson, pour moi, il y a vraiment ça. Donc j'avais envie de montrer comment parfois c'est une chanson qui peut nous permettre d'habiter aussi ce sentiment de fragilité, aussi de la même manière que un texte littéraire.
0: Qu'est-ce qu'il faut faire avec ces fêlures? Elles nous habitent, elles sont là, elles font parfois souffrir. Ce sont parfois des blessures assez profondes. Beaucoup de gens essayent d'aller bien dans la vie, d'aller au mieux possible. Est-ce que ce chemin pour aller au mieux, c'est essayer de guérir ces fêlures, guérir ces blessures, ou essayer de voir un tout petit peu à la manière de Rilke, hein, dans Lettre à un jeune poète, qui dit, oui, tu souffres, mais tu sais pas ce que ça produit en toi. Peut-être ça produit des choses magnifiques. On sait que quantité d'artistes se nourrissent, plantent leurs plumes dans peut-être leurs blessures pour créer de l'art. Est-ce que vous êtes arrivé à une conclusion, sans forcément dire aux gens faites ceci, faites cela, mais est-ce que dans les exemples que vous avez vus, Charlotte Casiraghi, il y a une source d'inspiration? Faut-il, oui ou non, soigner ces fêlures?
1: Je crois que à l'endroit de la rupture, c'est-à-dire que c'est pas la même chose quand quelque chose vraiment casse complètement, c'est-à-dire quand on s'effondre vraiment, ce qui est pas tout à fait la fêlure. L'effondrement permet de prendre conscience qu'il y avait avant cela une fêlure qui progressivement s'était creusée de plus en plus jusqu'à ce que peut-être un événement anodin peut tout à coup faire tout basculer. Donc dans la rupture, dans l'effondrement, oui, il y a la nécessité de réparer, de soigner, de peut-être recoller un peu les morceaux, ou en tout cas de soigner ce qui est peut-être brisé. On ne peut pas toujours le faire. Il y a une grande prudence par rapport à cette idée de guérison, surtout quand on parle de souffrance morale ou de douleur psychique. Donc c'est pas guérir, c'est pas un horizon où il y aurait plus forcément de douleur. Par contre, la fêlure, comme le dit Fitzgerald, reste comme une tête d'épingle. Elle reste toujours, même si on la voit pas, même si on se reconstruit, on se répare, on a pu être en partie soigné ou aidé, il y a toujours ce point légèrement cassé qui reste imprimé de manière indélébile. Donc ça, et c'est pas forcément souhaitable de le réparer, parce que c'est par là qu'on va peut-être ressentir les choses de manière plus forte, que c'est la mémoire aussi de ce qui a été blessé qui va nous forcer aussi à penser, à réfléchir, à élaborer des choses qui seraient peut-être pas arrivées sans cette fêlure. Après, faut pas glorifier non plus la souffrance au sens où dire oui, pour créer, pour être génial, il faut souffrir, il faut avoir plein de blessures.
0: Il faut être malheureux.
1: Il faut être malheureux. Pas forcément, parce que je pense que beaucoup d'artistes ou de poètes ou d'écrivains, avant certains événements de l'histoire, d'événements très violents, avaient une créativité où était habité par quelque chose de spécial, de très puissant, et que c'est pas la souffrance qui les a rendus poètes ou artistes. Ça, je pense pas qu'on puisse le dire comme ça. Mais après, être en contact avec de la douleur ou des choses qui nous font mal, c'est pas forcément parce qu'on les subit de manière atroce. Ça peut être une sensibilité qu'on peut avoir à ce qui vient blesser le monde, à ce qui vient rompre le cours des choses, et que ça, on n'a pas besoin forcément de tout traverser tel quel dans la vie. Donc c'est une sensibilité à ce qui ne tient pas tout à fait, qui peut nous inquiéter, nous interroger, nous heurter quelque part.
0: Vous dites, et vous l'écrivez, Charlotte Casiraghi, que la fêlure, c'est le lieu où nous risquons de tout casser, mais aussi le lieu où, duquel nous pensons peut-être le plus fort et nous aimons le plus fort. Mais vous dites, attention, ça ne doit pas devenir une identité, ça ne doit pas devenir un totem. Oui. Qu'est-ce que vous entendez par là ?
1: De n'être plus que ces fêlures, ce n'est pas souhaitable. C'est-à-dire qu'il y a des moments de l'existence, je crois, où peut-être on est amené à devoir aller au bout d'une fêlure, d'aller au bout, parfois même du vide qui nous habite, même de pulsions plus mortifères, que parfois c'est en allant au bout qu'on peut peut-être reconstruire quelque chose d'autre.
0: Ça veut dire quoi, aller au bout ?
1: Aller au bout, c'est pas aller au bout de la destruction, mais parfois en faire l'épreuve sans... C'est ce que dit Fitzgerald, c'est qu'à un moment, il peut plus faire semblant, il peut plus boire un verre de champagne et faire comme si tout allait bien et retrouver de l'énergie, aller en soirée. Il y a un moment où tous les stratagèmes de fuite ou de maquillage ne fonctionnent plus et on est obligé de plonger un petit peu plus en profondeur. Et parfois, ça peut aussi nous permettre de renaître autrement, de reconstruire parfois une toute autre manière d'être. Donc, ce n'est pas que négatif d'aller un peu plus loin dans même ce qui peut nous abîmer. Ça produit des choses aussi, ça produit autre chose. Cette idée, voilà, de ne pas craindre aussi le moment de rupture qui peut parfois être une recomposition de notre identité. Combien de personnes ont traversé des dépressions ou des moments comme cela et ils sont allés chercher un savoir sur eux-mêmes, une connaissance, quelque chose qui ensuite peut être aussi très précieux dans la vie.
0: Comment fixer la limite entre être capable de se nourrir de manière positive de nos fêlures, d'y plonger peut-être sa plume, ou de changer son regard sur le monde et ne pas risquer de tomber dans le gouffre ?
1: C'est ça, c'est qu'il faut trouver... Voilà, parfois il y a des moments où on n'a pas le choix, où on est amené à peut-être être davantage en contact avec ce qui peut nous détruire, nous blesser, et que c'est une chance aussi de découverte de soi, de création, mais qui peut aussi se creuser jusqu'à ne plus pouvoir regagner la surface. Et que, en fait, c'est là où on peut ne devenir plus que sa fêlure. Et c'est là où... c'est un risque parce que il faut pouvoir dévier la trajectoire, il faut pouvoir la déplacer ailleurs. C'est Deleuze qui a dit ça, il faut danser avec sa fêlure sur une autre scène. C'est très intéressant la manière dont il le dit, c'est que souvent, je pense à beaucoup d'écrivains ou d'écrivaines ou d'artistes qui ont inventé des personnages, des histoires, qui ont mis en scène quelque part leur fêlure, en inventant quelque chose qui n'est pas tout à fait eux, mais où il y a quelque chose qu'on retrouve de cela. Et ce déplacement, ce changement de décor, parfois peut justement être intéressant et de ne pas s'engouffrer dans ce qui serait plus que notre identité. Et la création de personnages, c'est une forme de déplacement par la fêlure, mais où on colle pas trop non plus avec ce qui pourrait nous anéantir.
0: Et écrire sur la fêlure, comme vous l'avez fait, avec plein de liens à la philosophie, ouais, notamment avec Deleuze, à l'écriture, à la littérature, vous, ça vous a, si ce n'est réparé, est-ce que ça vous a déplacé ?
1: Oui, je crois que c'est ça. En tout cas, c'est ce que j'aime dans les livres et dans la littérature, c'est cette force de déplacement, cette liberté aussi de quitter sa propre identité et où on trouve des points de convergence sans avoir forcément vécu les mêmes choses. Il y a des romans, des livres qui nous parlent de manière très profonde, mais on n'a pas du tout vécu ce que le livre raconte. Donc, c'est pas là que ça se crée. C'est parfois une reconnaissance d'affect, d'émotion ou d'un paysage où on se sent proche et que ça permet de quitter sa vie aussi un petit peu, de découvrir d'autres vies que la sienne et que dans ce déplacement, on peut, je crois, apprendre à trouver une manière de tenir. Et moi, c'est un peu ce que j'ai essayé de dire dans le livre, hein, c'est que au début, je parle de l'identité, en tout cas sociale, celle qu'on plaque sur vous, celle qu'on a tous, cette identité un peu rigide. Et puis, bah, toutes nos fêlures, nos blessures, notre existence plus intime trace autre chose. On n'est pas que cette existence visible, et qu'on peut par la littérature aussi se constituer une autre identité, ou en tout cas habiter ces fêlures de manière peut-être parfois plus protectrice. En tout cas pour moi, ça l'a été.
0: Par la littérature et peut-être par les chiens aussi, parce qu'il y a tout un chapitre assez étonnant sur les chiens. Est-ce que c'est ça aussi peut-être le remède à la fêlure, ou en tout cas une manière de nous aider à vivre peut-être tel qu'on est ?
1: Alors, le chapitre sur les chiens, qui raconte un peu l'histoire d'Elisabeth von Arnim, et qui avait donc un rapport très proche avec ses chiens, et à la fin de sa vie, elle décide de raconter son autobiographie à travers ses chiens. Et c'est vrai que le rapport à l'animal permet, comment dire, d'endormir un peu la fêlure, parce que le chien, voilà, il appuie pas sur notre fêlure. C'est un monstre de fidélité. Il ne nous met pas en difficulté comme dans les relations qu'on peut avoir avec nos proches. Donc il y a un réconfort, voilà, une chaleur qui vient un petit peu adoucir, je crois, la fêlure en gros. Donc c'est effectivement très efficace.
0: Le chien, cette usine à réconfort, comme vous l'écrivez. Merci beaucoup Charlotte Casiraghi. Je rappelle le titre de votre ouvrage, Fêlure, chez Julliard. Bonne suite de journée à vous.
1: Merci à vous.
0: Vous étiez de passage au Salon du Livre à Genève. Tout de suite, place au Decoder. Je vous souhaite à toutes et à tous une excellente suite de journée.
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0: Bienvenue dans les décodeurs sur RTS Première. Nous sommes mercredi et à Fribourg, la pression monte clairement d'un cran. Les derniers réglages sont en cours, les badges s'impriment, les patinoires se préparent, la patinoire. Et toute une ville retient son souffle avant le coup d'envoi des championnats du monde de hockey. Merci. Parce que oui, dès vendredi, Fribourg entre dans la cour des grands, une petite ville pour un immense événement. Et forcément, ça demande une organisation millimétrée, sécurité, mobilité, accueil des délégations. Rien n'est laissé au hasard. On en parle toute la semaine avec notre invité Romain Collot, conseiller d'État en charge de la sécurité, de la justice et du sport. Bonjour Romain Collot.
1: Bonjour.
0: Pour vous accompagner aujourd'hui, nous avons trois décodeurs, une décodeuse prêt à mouiller le maillot. Nathalie Devantet, bonjour.
2: Mais bonjour. Jérémy Crozat.
3: Bonjour.
0: Pascal Vincent.
4: Bonjour.
0: Et Frédéric Gérard.
5: Bonjour Fribourg.
0: Romain Collot, 72 heures avant le lancement des championnats du monde ici à Fribourg, qu'est-ce que vous redoutez le plus ?
1: C'est une bonne question. J'ai pas peur, en fait, je crois qu'on est prêt.
0: Même pas peur.
1: Non, même pas peur, non. Évidemment, il y aura certainement des petits couacs à gauche, à droite. Mais de manière générale, ça fait tellement longtemps qu'on prépare ça. Je pense que c'est explorer toutes les pistes qui pouvaient arriver. Et je crois qu'on est prêt. Évidemment, on redoute toujours qu'il y ait un match peut-être qui soit un peu plat ou qu'il n'y ait pas assez de monde. Donc, on a plus ou moins les statistiques des matchs. Mais c'est vrai qu'on espère que les gens repartent surtout contents et qu'ils fassent la fête.
0: D'après vous, qu'est-ce qui. Pas trop la fête non plus. Enfin, oui, la fête. Pas de débordement, s'il vous plaît.
1: Non,
0: d'ailleurs, est-ce qu'il y a quand même des supporters qui vous font plus peur que d'autres ? Est-ce que, je ne sais pas, la Fédération internationale de hockey sur glace vous a dit « Ouais, méfiez-vous des Suédois, ils pètent tout sur leur passage ». Je dis ça au hasard, ça pourrait être n'importe qui d'autre, les Finlandais.
1: Ils nous ont quand même averti que dans le canton Fribourg, il y en avait un spécialement, il s'appelait David Vida, je l'ai vu faire
0: une vidéo, alors,
1: il était
0: on a vu aussi.
1: Très virulent.
0: Content d'être cité, j'imagine. Mais vous n'avez pas de liste de hooligans ou de supporters à contrôler ?
1: Non, on n'a pas de liste à contrôler. Bah, évidemment qu'il y a des gens qui sont interdits de patiner, mais c'est pas un public d'ultra qui vient à ces matchs. Donc non, je crois pas qu'il y a des risques. Puis même si c'est des gens qui peuvent être peut-être un peu plus chauds, on va dire, dans les matchs de leur propre équipe, on remarque tout de suite qu'avec les équipes internationales, ça se passe de manière totalement différente.
0: À votre avis, qu'est-ce qui a convaincu la Fédération internationale de donner les mondiaux à Fribourg et Zurich ?
1: Alors pour l'anecdote, on avait eu la super finale à Fribourg de floorball, ça fait la troisième année de suite, et puis les Zurichois étaient venus, donc la fédération était venue à Fribourg. Ils disaient mais comment vous avez fait pour avoir ces championnats du monde à la place de Lausanne ? Puis je leur ai simplement répondu, on parle moins, on travaille plus.
5: Oh,
4: oh là là là là.
5: Encore plein d'amis en vue.
6: Prends ça dans les dents.
5: Eh ben.
0: Mais vous êtes foutu, Romain Collot.
1: Je suis personne à
0: vous serez jamais conseiller fédéral, vous savez ça. Bon, des fois, on dit qu'on est élu comme conseiller fédéral par ses ennemis. Plus on en a, plus on est élu. Peut-être que c'est une carte qu'il est en train de jouer, Romain Collot, conseiller fédéral.
2: Pas sûr que ce soit la bonne.
1: Mais j'ai des réponses qui sont vraies, par contre, pour qu'on les a vues, si vous les voulez.
0: Oui, on veut bien. Bon, alors, on se rappelle notamment que le Covid a fait annuler l'événement pour les Lausannois, et puis ils pensaient pouvoir le récupérer derrière, mais vous êtes arrivé.
1: Non.
0: C'est ça.
1: Il y a quand même des raisons qui sont sérieuses. C'est vrai que même si la patinoire de Lausanne est une patinoire de nouvelle génération, celle de Fribourg l'est encore plus. Et il y avait cette question aussi de la durabilité qui était imposée par le Conseil fédéral qui voulait justement des patinoires qui soient vraiment au top à ce niveau-là. Donc c'était un des critères. Après, il y avait la proximité avec Zurich aussi qui était très importante. Il y avait plein d'éléments comme ça qui jouent un rôle. Et puis, comme c'était une nouvelle candidature, nous, on a aussi avancé le côté proximité, terre de hockey, le public, etc. Puis je crois qu'on l'a convaincu, puis qu'on a vu ce qu'on a eu.
0: Avec une belle ville qui sait vivre, voilà. On aura des afters.
1: On leur a dit qu'on aurait le titre cette année-là en plus.
0: Oui, en plus. Maintenant qu'on a pu montrer qu'on sait faire, il y aura des afters. Tous les soirs, dans un autre endroit de la ville, on a plein de bars, de restaurants, de salles de concert qui méritent aussi d'avoir leur instant. Alors plutôt que de mettre tout au même endroit, vous vous êtes dit on va partager. Chacun un petit bout. Tous les soirs, une autre after. J'imagine qu'on trouve le programme sur le site de fribourg.ch.
1: Tout à fait. Le but, c'était vraiment de répartir ça dans tous les bars de Fribourg parce que je crois qu'ils méritent tous d'être connus d'une manière ou d'une autre. Donc c'était une idée du comité d'organisation, respectivement du bureau. Donc voilà, ça va se faire. Et puis ça permettra aussi aux Fribourgeois de découvrir peut-être des nouveaux endroits où ils vont pas parce qu'on a tous nos habitudes.
0: Oui, c'est vrai, on a tous nos habitudes, mais vous, on vous trouvera où ? En after, au welcome point, ou comment ça s'appelle ? Welcome
1: Alors, spot. Je serai très régulièrement au welcome spot et à la patinoire. Malheureusement, je ne pourrai pas me permettre de sortir tous les soirs. Je suis assez endurant, mais il faudra quand même que je dorme un petit peu, parce que j'aurai quand même du travail à côté de ça. Mais je serai souvent à la patinoire, oui.
0: Et on commence commence ce mercredi avec une question de notre invité. C'est votre troisième défi cette semaine, Romain Collot. Nos décodeurs, notre décodeuse ont 2 minutes, toutes relatives, pour répondre.
5: Ouais, 2 minutes. Mon...
1: Alors, j'ai une question, c'est quel métier est-ce que je voulais faire quand j'étais petit ?
5: Potier.
2: Ah. Vous étiez petit, vous vouliez pas faire, vous rêviez pas de devenir banquier privé, comme tout bon petit PLR.
1: Ah non.
5: vous vouliez
3: C'était dans le sport.
1: C'était en lien avec le sport. Ouais.
6: Dealer.
2: Mais...
5: Pas loin.
6: Pharmacien.
5: Ma sœur.
2: Médecin du sport.
1: Non.
2: Mais vous vouliez devenir sportif d'élite, non?
5: Kinésithérapeute.
1: Non plus.
5: C'est un lien avec le sport.
2: Commentateur sportif.
1: Eh ben bravo.
5: Oh.
6: Pas loin. Ouais. Oui. Ah, vous auriez fait un bon présentateur sportif.
1: Merci. Et j'étais allé d'ailleurs avec l'un de vos collègues à Gotteron commenter un match. Enfin, j'étais à côté de lui, évidemment. Et je lui avais apporté une bouteille de Beruge, parce qu'à Fribourg, on est quand même très liés, en fait, à l'alcool.
0: Oui, à Fribourg.
1: Mais c'était vraiment un bon moment.
0: Ça ne s'est pas fait. Vous avez par contre d'anciens commentateurs sportifs dans l'équipe qui organise ces mondiaux de hockey. Un métier quand même incroyable. À part ça, pour avoir écouté certains matchs, certains quarts de finale, demi-finale à la radio. Alors je dois dire qu'animer un match qui est diffusé à la télévision, c'est déjà une prouesse, mais l'entendre à la radio et puis voir exactement ce qui se passe sur la glace, un grand bravo à nos collègues parce que c'est un magnifique métier, à nos collègues aussi des radios et télévisions privées qui ont diffusé ce match, puisque nous, la suite. Et depuis lundi, on se pose une question sur une nouvelle réglementation funéraire qui a été mise en place en Chine. Nos décodeurs ont jusqu'à jeudi pour répondre avec leur sketch. On en a déjà entendu deux cette semaine. Lundi, Pascal Vincent, vous nous disiez que désormais en Chine, on peut organiser son enterrement de son vivant, ça coûte moins cher. Et puis, Jérémy Crozat, d'après vous, on ne peut plus jeter ses cendres depuis la muraille de Chine. Aujourd'hui, on écoute le sketch de Nathalie Devantet qu'elle interprète avec l'aide de Jérémy Crozat, Frédéric Gérard et Pascal Vincent.
4: Bien, merci. Messieurs, bienvenue aux pompes funèbres, les pieds devant. Vous êtes donc de la famille de Madame Wang?
7: Oui, tout à fait, je suis Chen.
8: Et moi, Wei.
9: Puis moi, c'est Jean-Charles, mais mes potes m'appellent JC. On est les trois rejetons de la défunte, comme vous avez dit.
4: Ah, vous êtes frères. Sans doute pas du même père.
8: Ah, effectivement, comme vous avez deviné.
4: Ah, le flair. Mes condoléances pour votre maman.
9: Oh, vous savez, on l'a à peine connue. Pas vu pendant plus de 25 ans.
7: Oui, elle a toujours été discrète. C'est tout maman, ça.
4: Bien, bien. Dans ce deuil qui frappe votre famille, les pieds devant sont là pour vous guider afin d'accompagner au mieux votre proche dans son dernier voyage. Pour cela, nous avons plusieurs formules pour sa dernière demeure. D'abord, commençons par le cercueil, s'il vous plaît. Quel modèle préférez-vous pour son envol vers l'au-delà?
9: Alors, au niveau du transport, je dirais plutôt EasyJet.
8: Ouais, on va plus partir sur du low cost que de la business class, si vous voyez ce que je veux dire.
7: Oui, c'est tout maman, ça.
4: Bien, bien, donc plutôt sapin que chêne. Pour l'intérieur, s'il vous plaît, capitonné en soie, coton, dentelle.
8: Oui, ou bien pas capitonné du tout.
9: Ouais, c'est mieux, pas capitonné brut.
7: Ouais, c'est tout maman, ça.
4: Bien. S'il vous plaît, pour les poignets, les ornements, métal doré, laiton, cuivre.
9: Alors, les ornements, je sais pas, qu'est-ce que c'est, mais ça sonne comme quelque chose qui n'est pas nécessaire.
8: Ah oui, oui, tout à fait. Et pour les poignets, si on faisait ça, on n'aurait qu'à pousser le cercueil et le faire ripper.
7: Hein? Mais oui, on laisse glisser. C'est tout maman, ça.
4: Bien, je note. Alors, j'ai ce modèle de base à vous proposer. Le prix est indiqué juste ici, s'il vous plaît.
9: Ah ouais, quand même. Mais notre mère était petite, hein. On ne peut pas avoir un rabais. C'est pas comme pour les chaussures, si on prend un modèle enfant, c'est moins cher. Bah quoi je demande,
4: hein. Oui, alors c'est le budget qui vous pose souci?
7: Alors, je ne vous cache pas.
4: Bon, alors pour vous, j'ai le modèle sport, sans couvercle.
8: Alors oui, ça c'est bien, elle a toujours rêvé d'avoir une décapotable.
7: Oui. C'est tout maman, ça.
9: Et c'est quoi ça, le modèle le moins cher, tout en bas de la liste?
4: Ah, ça c'est notre modèle HLM, c'est un cercueil à étage, oui. On peut y mettre 3 ou 4 défunts, les uns au-dessus des autres, séparés par une planche, bien sûr.
2: Un seul cercueil, une seule cérémonie groupée, c'est très économique et finalement tellement plus convivial pour les familles.
9: Ah, bah elle qui adorait voir du monde, enfin, à part nous.
7: Oui, oui, elle a jamais aimé être seule. C'est tout maman, ça.
2: Alors, le seul inconvénient, c'est qu'il faut attendre que d'autres proches aient opté pour la même formule. Mais là, vous avez de la chance. J'ai deux défunts en attente. Un depuis 4 mois, un depuis 1 mois. Et l'avantage, c'est que plus le temps passe, moins ils prennent de place. Pardon, pardon.
8: Mais c'est bien, elle était claustrophobe, elle n'a jamais aimé être serrée.
9: Ah, c'est pour ça qu'elle ne faisait pas de câlins.
7: Ça, c'est tout maman, ça.
2: Bien, alors reste la question de nos honoraires modestes, bien sûr. La facture sera pour...
8: C'est pour maman, pour ça.
0: Alors, si j'ai bien compris, Nathalie Devantet, ce sont des cérémonies groupées hein, pour économiser
2: exactement.
0: Un petit peu les sous qui sont désormais...
2: Plusieurs enterrements en un avec des cercueils à plusieurs.
0: D'accord, pour économiser un petit peu de sous, ce serait la nouvelle réglementation en Chine en vigueur d'après Nathalie Devantet. On fait une pause avec un titre suisse, elle s'appelle Roxane, elle est genevoise. La voici avec Have to Let You Go sur RTS Première. On se retrouve juste derrière pour la suite des décodeurs. À tout de suite.

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1: Soyez vigilants si vous circulez sur l'axe Vevey-Fribourg. On signale des animaux sur la chaussée entre Matran et Fribourg Sud.
2: Et une question littéraire pour vous, Romain Collot. Vous vous rappelez de votre prof de français au cycle d'orientation ?
3: Pas au cycle d'orientation, mais au collège, oui, je me rappelle. Ouais.
2: Alors, j'espère qu'il vous écoute. En littérature, qu'appelle-t-on un allonyme ? A-L-O-N-Y-M-E. Qu'est-ce qu'un allonyme ? Les dicodeurs répondent pour vous, bien évidemment. On commence avec Nathalie Devantet.
4: Salut, moi c'est Jennifer. Mais tu peux m'épiler par mon prénom ? Jennifer. Salut Robin. Bon, je vois pas pourquoi tu fais tout un plateau pour ton événement, parce que je m'excuse, mais le hockey c'est quand même hyper facile. Quoi. Même moi, je l'ai déjà eu plusieurs fois. Je savais pas qu'il y avait un champion du monde de ça, quoi, ouais. En plus sur de la glace. Enfin, chacun son truc, mais par contre, Roland, il faudrait être un petit peu plus mieux poli. Hein. Il faut arrêter de parler bros et fuck. Ça se fait pas, ok ? Faudra prendre des cours de bienfaisance chez la daronne de Rothschild. Hein. Ouais. Enfin, je sais pas trop pour qui elle se prend, genre la graine d'Angleterre ou quoi, mais donner des leçons de politesse quand tu t'appelles Rothschild. On est d'accord, quoi. C'est l'hôpital qui se fout de la cavité. Hein. Enfin, pour ta question, Robert, j'avoue, je connais pas très bien le domaine de la littérature. Moi, tout ce qui est matelas, sommier, tout ça, je connais pas. Mais un allonyme, je sais quoi c'est que c'est. C'est quelqu'un qui appelle des gens à l'impromptu pour faire des blagues et qui dit pas son nom, tu vois. Anonyme, quoi. Et puis ça se fait pas parce que quand tu vis en société, il y a des codes. Alors moi, je les connais pas parce que déjà, j'arrive pas à me rappeler mon code de carte de crédit. Mais mon pote Vivian, celui qui vend des télés, il dit que tu peux acheter un décodeur. Ouais, c'est un vrai ami, Vivian. Et c'est important d'avoir des amis. J'espère que t'as des amis, Roland. Les amis, tu sais, c'est comme les implants mammaires. Tu les vois pas, mais ils sont là pour te soutenir.
2: Jérémy Croza.
5: Un allonyme, c'est signé avec un faux nom. C'est un truc fourbe en écriture. Hein. Déjà, un pseudo, c'est limite. Tu sais, t'écris une connerie, tu signes Josette de Gumfance. Bon, t'assumes à moitié, mais l'allonyme, là, tu regardes ton texte, tu sais qu'il est nul et tu te dis, ce chef-d'œuvre mérite quelqu'un de célèbre. Et tu signes avec le nom de quelqu'un d'autre, mais pas n'importe qui, hein, direct un grand nom. Tu écris un truc nul du genre, la vie, c'est comme un croissant, et tu signes Jean-Paul Sartre. Et il y aura toujours un gars pour dire, critique du capitalisme feuilleté. C'est comme si t'arrivais à une soirée et tu disais bonsoir, je suis le cousin de Beyoncé. Bah, personne ne vérifiait, du coup t'as accès au buffet. Hein, c'est pas juste mentir, c'est mentir avec ambition. Et pire, c'est que parfois ça marche. Parce que les gens lisent ton truc, ils comprennent rien, mais ils voient un grand nom et ils font c'est profond.
2: Pascal Vincent.
6: En littérature, un allonyme est une phrase, un passage ou une idée dans un chapitre un petit peu téléphoné, un peu attendu, qui manque d'originalité, ce qui n'est pas le cas de ce magnifique poème de Paul Adam, 1862-1920, que je vais vous lire. La première fois que je l'ai vu, j'ai tout de suite remarqué son regard. J'en étais complètement hagard. Dans ce jardin du Luxembourg, je me suis dit, il faut que je l'aborde pour voir si tous les deux on s'accorde. J'ai déposé mon baluchon, alors j'ai vu tes gros yeux doux. J'en suis devenu un petit peu comme fou. Quand je t'ai dit que tu me plaisais, que j'aimerais bien te revoir, tu m'as donné rendez-vous le soir. Et je t'ai dit, oh Pénélope, que tu étais une sacrée belle fille, que je t'aimerais toute ma vie, quand dans ce lit de marguerite, tu m'as caressé doucement la tête. Ma vie entière est une fête, et sous les regards de la foule, j'ai posé ma main sur ta main. Vous voyez bien que ce n'est pas malsain. À l'ombre des eucalyptus, je t'ai dit, je veux que tu me suives. Je te sentais d'humeur lascive, alors comme ça, dans les tulipes, tu m'as fait une petite promesse. Gage d'affection et de tendresse. Si notre amour devait céder, je n'aurais plus qu'à me faire prêtre. Je ne pourrais jamais m'en remettre. Car si un jour notre amour rouille, je m'en mordrai très fort les doigts. Chérie, vraiment, je n'aime que toi. Voilà qui n'est pas téléphoné.
2: Bravo.
6: Paul Adam.
2: On est enfin devenu une émission respectable.
6: Voilà.
2: C'est magnifique. À midi. Alors, super. Frédéric Gérard, pour terminer.
0: Oui, un allonyme, c'est un nom que l'on donne à un animal. Hein. Mais là, je me pose cette question fondamentale. Si j'avais un chien, je l'appellerais comment ? Rex, Titan, Hull, Scooby, Beethoven, je ne sais pas. Et une chienne belle, Ruby, Kira, Paulette. En tout cas, si j'avais un tout petit chien, un genre chihuahua, je l'appellerais Crotte. Parce qu'on marche facilement dessus, et pour peu que ça soit du pied gauche, ça porterait bonheur, vous voyez. Ouais. Et si j'avais un chat, s'il est collant, j'appellerais Terton, oui, parce que mon chat Terton est un peu collant. C'est formidable. J'ai eu 3 chattes, le saviez-vous? Benoîte, Zouzou, c'est vrai, et Foufoune. Ouais. Foufoune, c'est moi qui ai eu l'idée, ça m'étonne pas de moi. Et si j'avais des vaches? J'en appellerai une Marguerite, forcément, la vache et le prisonnier, Marguerite, et les autres, comment je les appellerai? Josiane, Gilberte, Marie, non, pas Marie, non. Je n'appellerai pas Meumeu, peut-être. Tiens, pendant que j'en suis aux vaches, savez pourquoi les vaches suédoises sont moins considérées que les autres vaches? Parce qu'elles font mal Meu.
6: Enfin respectable.
2: On est d'accord que tout partait de là.
0: Oui.
2: Oui, tout ça pour ça, on peut vraiment le dire. Alors, on cherche ce qu'est un allonyme. Et consterné, Jérémy Crozat.
5: Non, pas du tout.
2: Nathalie Devantet, pour vous, un allonyme, c'est quelqu'un qui appelle pour faire des blagues allonymes au téléphone, c'est ça que vous nous dites?
4: Ouais.
2: Jérémy Crozat, c'est quand on signe avec un faux nom qu'on a emprunté. Pascal Vincent, une phrase dans un passage téléphoné, ce serait ça un allonyme. Et puis Frédéric Gérard, vous nous parlez d'un nom qu'on donne à un animal. Qu'est-ce qu'un allonyme, d'après vous, Romain Collot? Il vous reste un joker.
0: Choisissez le talent.
3: Je vais aller au talent. Non,
2: ouais.
3: Non, mais j'ai beaucoup aimé le poème de Paul Adam, donc je vais prendre Pascal.
6: Ah oui, mais non.
2: Et non.
6: Oui.
3: C'est pas grave.
6: Ça reste un beau poème. Mais
2: non, en littérature, un allonyme désigne un ouvrage publié sous le nom d'un autre. Par exemple, Boris Vian a écrit sous le nom de Vernon Sullivan, Romain Gary sous le nom d'Émile Ajar, Charlotte Brontë sous le nom de Currer Bell. Ce sont des allonymes, c'est-à-dire qu'on emprunte le nom de quelqu'un qui existe. Ça n'a rien à voir avec le pseudonyme, où on invente un nom pour ne pas se faire reconnaître. Voilà, l'allonyme dans les décodeurs, une mauvaise réponse à nouveau. C'est la troisième fois, ça va. C'est la troisième fois quand même, Romain Collot. Attention, il y a une évaluation en fin de semaine, on va voir si le public joue mieux que vous. Non, on ne peut pas voir. Alors on va voir qui est en tête. C'est Olic qui est toujours en tête du public. Olic, je ne sais plus qui vous êtes. C'est là, oui, monsieur, bravo. Est-ce que vous jouez bien?
6: Avec pas mal d'avance. Hein.
2: Monsieur, qui pourrait repartir cette semaine avec son poids en glace? C'est tout ce qu'on aura gratté sur la patinoire à la fin des championnats du monde de hockey. Ou une tasse des décodeurs. On ne sait pas ce qu'on nous réserve pour vendredi. Tenez bon, en tout cas, ça vaut la peine de gagner.

Oui, le dicoteur chante pour vous, Romain Collot. Il reprend ici une chanson de France Gall. Vous devez savoir qui a les bonnes paroles de Ella, Ella, avec au piano Olivier Magarotto.

0: Ella, les décodeurs qui reprenaient France Gall avec un très joli ouh de Nathalie Devantet, qui d'après vous avait les bonnes paroles. Nous avions des couplets chantés par Frédéric Gérard, Jérémy Croza, Pascal Vincent et Nathalie Devantet, Romain Collot.
1: Je dirais Jérémy Croza.
0: Oui, bonne réponse. Et c'est sur cette bonne réponse qu'on file du côté des informations qui arrivent. Je vous propose qu'on leur laisse antenne à nos chers journalistes. On se retrouve juste après pour la suite des décodeurs.
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2: Sandra Viscardi.
3: Comment va-t-on circuler, travailler et tout simplement vivre à Genève durant le sommet du G7? Eh bien, après une longue attente, le Conseil d'État va enfin lever une partie du voile aujourd'hui. Il présente cet après-midi le dispositif de sécurité cantonale prévu en marge du sommet qui se tiendra mi-juin à Évian. Bonjour Miguel Hernandez.
4: Bonjour.
3: Ce plan était bien sûr très attendu.
4: Oui, car après des semaines de silence radio, le Conseil d'État genevois s'exprime enfin. La principale annonce devrait concerner les postes frontières. Suite au feu vert du Conseil fédéral pour des contrôles renforcés entre le 10 et le 19 juin, on pourrait enfin savoir quels postes de douane seront fermés. Au menu aussi, des détails sur le déploiement de la police et des renforts. Dans le viseur également, le possible retour des macarons pour les travailleurs frontaliers jugés essentiels, comme lors de la période du Covid.
3: Miguel, il y a une autre grande incertitude économique, cette fois pour les commerçants du centre-ville.
4: Oui, car le souvenir des dégradations du G8 en 2003 est dans tous les esprits. Les milieux économiques craignent une perte de chiffre d'affaires et des dégâts. Le Conseil d'État pourrait se positionner sur d'éventuelles indemnisations en cas de débordement. Un point, en revanche, ne sera a priori pas tranché aujourd'hui. L'autorisation ou non de la grande manifestation anti-G7 prévue le 14 juin. Les discussions se poursuivent et une rencontre est d'ailleurs prévue ce soir entre la conseillère d'État Caroline Cast et le collectif No G7. Le dossier reste explosif et sera débattu lors d'une session spéciale au Grand Conseil fin mai. Une chose est sûre pour les militants, avec ou sans autorisation, manifestation il y aura.
3: Miguel Hernandez en direct de Genève. La facture s'alourdit encore plus pour les patriotes, ces missiles de défense solaire que la Suisse veut acheter aux États-Unis. Jusqu'à 4,6 milliards. C'est ce qu'il devrait finalement coûter, selon un article du Tagesanzeiger du jour. C'est le double du prix initial. Le coût de ces 5 engins la Suisse veut acquérir avait déjà été revue à la hausse. C'est une augmentation supplémentaire due cette fois à la guerre en Ukraine, en Iran. Les États-Unis en ont beaucoup tiré, les stocks s'épuisent, les prix donc augmentent. Pour le conseiller aux États du centre jurassien Charles Juillard, membre de la commission de politique de sécurité, la question va se tourner vers un autre fournisseur se pose sérieusement.
5: Il faut déjà vérifier si cette information est correcte et puis si elle devait l'être, eh bien, je crois qu'il faut sérieusement examiner la possibilité de se retirer de ce contrat et d'acquérir une autre arme qui pourrait nous être livrée aussi rapidement tout en étant aussi efficace. Mais je crois qu'il y a des modèles européens qui existent. Il faut simplement quand même examiner comment est-ce qu'on peut se départir de ce contrat, à mon avis, le plus rapidement possible.
6: Vous êtes choqué, vous, par cette augmentation de prix attendu.
5: Bon, choqué, non, même pas surpris, mais quelque part, si on signe des contrats avec des clauses qui règlent ces situations, la moindre des choses qu'on peut attendre d'un pays qui est quand même la plus grande économie mondiale, c'est de respecter les contrats qu'il signe, mais on voit bien qu'aujourd'hui, ça n'est plus le cas.
3: Charles Juillard avec Mathieu Anderson. L'ancien président de Chermignon, commune du Haut-Plateau avant la fusion de Crans-Montana, refusait ce matin de répondre aux questions des procureurs qui enquêtent sur l'incendie du Nouvel An aux Constellations. Jean-Claude Savoie n'a pas eu accès au dossier. En fait, c'est lui qui, en 2015, avait signé l'autorisation d'exploiter le bar après les travaux effectués à la demande des Moretti. Et puis l'ambassadeur italien en Suisse, Gian Lorenzo Cornado, va quitter son poste le 29 juin. Ce diplomate s'est montré très offensif face à la gestion de l'incendie de Crans-Montana par les autorités valaisannes et suisses. Il partira donc à la retraite au début de l'été. Donald Trump arrive dans quelques heures à Pékin. Premier jour d'un sommet avec Xi Jinping. Les présidents américains et chinois se rencontrent sur fond de tensions commerciales et géopolitiques. Jérôme Jeannin, alors quels sont les enjeux du sommet ?
1: Le premier enjeu, c'est de prolonger la trêve commerciale entre les deux superpuissances afin d'éviter une nouvelle guerre des tarifs douaniers. À l'approche des élections de mi-mandat, Donald Trump espère aussi ouvrir la Chine aux sociétés américaines. Il se déplace d'ailleurs avec une impressionnante délégation de capitaines d'entreprises, parmi lesquels Elon Musk est le patron de Boeing, qui espère finaliser un juteux contrat portant sur plus de 500 avions. Les discussions porteront aussi sur la guerre au Moyen-Orient. Washington aimerait convaincre Pékin de participer au déblocage du détroit d'Ormuz, alors que les revendications chinoises portent plutôt sur Taïwan. Pékin demande que les États-Unis s'opposent ouvertement à l'indépendance de cette île et cessent de lui livrer des armes. À noter encore la présence dans l'avion américain de Marco Rubio. Le secrétaire d'État est pourtant interdit d'entrer en Chine, mais Pékin lui a attribué un nouveau nom, Tour de passe-passe, qui lui permet de contourner cette sanction diplomatique.
3: L'avertissement est lancé par l'Agence de l'énergie. Le monde puise dans ses réserves de pétrole à une vitesse record, mais l'approvisionnement se réduit comme peau de chagrin avec la guerre au Moyen-Orient en raison du verrouillage du détroit d'Ormuz. Les stocks mondiaux observés ont diminué de 250 millions de barils sur mars et avril. C'est un rythme de 4 millions de barils par jour. Et l'Union européenne, elle, a importé davantage de gaz naturel liquéfié de Russie, plus 16% depuis janvier, comparé à la même période de 2025. Selon une étude de l'Institut d'économie, de l'énergie et d'analyse financière parue ce matin, un record depuis 4 ans, des chiffres qui soulignent la dépendance du continent européen au gaz russe, alors que Bruxelles s'est engagée à y renoncer définitivement d'ici l'automne 2027 pour ne plus financer l'effort de guerre russe. Beaucoup de soleil autour du Léman et en Valais, un peu moins en direction du nord, de la pluie en soirée, de la neige dès 1300 mètres la nuit prochaine. Prélude à deux jours de grisaille et de pluie, il fera 16 à 19 degrés aujourd'hui.
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0: Nous sommes à Fribourg cette semaine, on parle de hockey jusqu'à vendredi avec Romain Collot, conseiller d'État en charge de la sécurité, de la justice et du sport, qui donc se réjouit d'accueillir en ville de Fribourg les mondiaux de hockey. On en parle avec nos trois décodeurs, notre décodeuse cette semaine, Nathalie Devantet, Pascal Vincent, Frédéric Gérard et Jérémy Croza, qui s'occupe aujourd'hui du portrait de notre invité, Jérémy Croza, qui est en rodage pour son nouveau spectacle à voir donc les 29 et 30 mai. C'est à 21h au Caustic Comedy Club à Carouge. Si vous voulez aller le voir, faire un bide sur les nouvelles blagues et puis on les change.
1: Ah.
0: Mais non, mais c'est à ça que ça sert un rodage. Vous non, testez des nouvelles blagues, oui, s'il y a un bide, vous les changez.
1: Ouais, mais ça m'arrive rarement.
0: Ouais, c'est vrai.
1: Moi, j'en ai un depuis 36 ans, il va très bien, tu vois.
0: Le portrait de notre invité.
1: Vous êtes fribourgeois. Vous êtes né vers le milieu des années 80. Vous avez grandi à Grolet. Vous vivez actuellement à Estavayer-le-Lac. Vous êtes très impliqué dans le sport fribourgeois, mais vous n'êtes pas Julien Sprunger. Oh là là, vous étiez à pas grand-chose d'être l'idole du canton de Fribourg, dommage. Vous êtes conseiller d'État. Ouais. En charge de la sécurité, de la justice et des sports. Vous avez pu célébrer plusieurs victoires dernièrement, hein, déjà celle de Gauthéron, et ensuite le fait que tout s'est bien déroulé lors des célébrations. Romain Collot, nous nous sommes croisés au dernier match à domicile de Gauthéron à la patinoire. Et on s'était dit, oh là là, les décodeurs pour parler de hockey pendant une semaine, si on gagne pas, ça va être très très très très très lent. Mais non, on a gagné, nos déplaises à Nathalie Devantet. Et oui, on a gagné. D'ailleurs, je sais pas si Monsieur Collot, vous vous souvenez exactement de ce qui s'était dit à ce moment-là, hein, quand on a discuté. Mais j'ai dit, si on gagne le titre pendant votre portrait au décodeur, on shootera ensemble. Alors, vu que c'est fait, je vous propose de shooter une petite onde à votre presque double Julien Sprunger. Et oui, je pense qu'il faut la chanter parce qu'on l'a pas.

0: À Fribourg, alors Monsieur Collot, je vous souhaite le même bonheur que pour Gauthieran et pourquoi pas avec, à la clé, un titre de champion du monde.
1: Merci.
2: Bah oui, un titre de champion du monde. Il manque plus que ça, finalement.
3: Ça, ce serait beau.
2: Moi qui suis nulle en hockey, on a jamais gagné hein, au niveau mondial, la Suisse.
0: Plusieurs finales.
4: Ouais, plusieurs finales. Jamais gagné.
2: Au moins, on y est, déjà. On est au championnat du monde. Ça, c'est une très bonne nouvelle pour la Suisse. On va les suivre. Je vous rappelle donc, match de la Suisse, c'est ce vendredi, hein, le premier match contre les États-Unis. Voilà, une petite équipe.
3: Comment ça,
2: elle, il me semble, a dû gagner quand même une ou deux fois les championnats du monde de hockey. Hein. Canada, les grandes équipes, États-Unis. On se sait à suivre à 20h20 sur RTS2. Ou alors, si vous avez vos billets, ben, vous filez vers Zurich, partez tôt parce que. Zurich, c'est compliqué le soir pour y être à 20h20 quand même, pour être allé à quelques concerts. Je vous propose un nouveau bonus. Vous hurlez la bonne réponse si vous l'avez. Vous aussi, Romain Collot, les décodeurs et décodeuses. Lors des JO 2000 en Cortina cette année, quelque chose est devenu obligatoire. En hockey sur glace, de quoi je parle ?
1: La protection pour la jugulaire.
2: La protection et pour le...
3: Mais on applaudit notre conseiller d'État.
2: On aurait dû vous poser que des questions sur le hockey, comme vous auriez répondu juste.
5: Mais quel salaud.
2: Oui, le protège-cou en Suisse, le protège-cou était censé être obligatoire depuis 2001, quand l'attaquant de Coire, Johan Whitehall, avait accidentellement blessé au cou le Zurichois Michel Zeiter, qui avait survécu hein, grâce à l'intervention rapide des secours. 2023, c'est Adam Johnson, un hockeyeur américain, qui a perdu la vie en Angleterre lors d'une rencontre entre Nottingham et Sheffield. Mais les hockeyeurs rechignent toujours à porter ce fameux me protège coup. On en voit quand même de temps en temps qui n'en ont pas. Qu'est-ce qui se passe au niveau des championnats du monde ? Je crois que c'est quand même obligatoire pour la Fédération internationale de hockey sur glace.
1: Alors, je pars du principe, je ne peux pas vous répondre avec certitude, mais j'imagine comme l'IHF était aussi impliqué au niveau des Jeux Olympiques, ce sera la même chose au niveau des championnats du monde.
2: Mm-hmm. Oui. Voilà, on tout le monde fait des grands
1: avec
2: yeux.
1: Avec un certain doute.
2: Alors, pour avoir contrôlé le protège du cou est obligatoire dans toutes les compétitions organisées par la Fédération internationale de hockey sur glace, y compris les championnats du monde, depuis décembre 2023. Mais donc, difficile de forcer quand même les joueurs à porter ce protège cou. Je crois que c'est très désagréable, c'est très pénible. En même temps, avoir le reste des protections, je pense qu'ils peuvent s'y faire encore un petit truc en plus. Ils ne sont plus à ça près. Faites attention à vos coups sur la glace quand même. C'est très dangereux ce sport. Vous avez fait vous-même du hockey, Romain Collot?
1: Alors, j'ai joué comme en passe-temps, mais j'ai plutôt fait du skater hockey. Du skater hockey, c'est du hockey avec des roulettes, patins roulettes.
2: Voilà.
1: Des rollers.
2: Oui, j'avais compris.
0: Avec des skateboards.
1: Avec des skateboards aussi, ouais. Ouais. C'est très populaire dans la Broye. Le championnat Broyard, exactement. Alors, il y avait une ou deux équipes.
2: C'est quand même un endroit très spécial.
1: Il n'y a pas de patinoire, donc il fallait bien. Donc, ils ont construit des patinoires avec du goudron, puis ça va très bien. C'est super. C'est un joli championnat.
2: Cassie Levinson-Taft, chimiste allemande de confession juive, est née en 1934. Elle est célèbre pour avoir gagné un prix alors qu'elle était bébé. On se demande de quel prix il s'agit. Nathalie Devantet, c'est vous qui répondez la première.
3: Mais oui, parce qu'elle a été simplement le premier bébé de l'année 1934. Ouais, c'est le grand classique journalistique. Chaque 1er janvier, les journalistes vont dans les maternités pour faire la photo du premier bébé de l'année. Donc on met à l'honneur la petite Léa qui est née à minuit 17. Alors qu'elle ne vaut pas mieux que Léa qui est née à 23h58. Elle n'aura pas forcément un meilleur destin que Léa qui est née à minuit 35. Non mais t'imagines la pression. Si t'es en train d'accoucher la nuit du 31 décembre au 1er janvier, les pauvres mamans, hein, t'as le gars à côté qui est là, allez chérie, il est minuit, pousse, mais pousse, t'es une winneuse ou t'es pas une winneuse, bon. Ou alors au contraire, hein, non chouchou, c'est 23h30, alors tu me gardes ce mioche encore un moment, hein. Tu veux ta photo dans le journal, alors serre les fesses, mais serre... Et puis en plus, je m'excuse, mais je connais pas beaucoup de femmes qui rêvent d'avoir leur tête dans le journal après avoir passé 9 heures sur la table d'accouchement. Parce que là, je peux te dire qu'en première page, tu ressembles pas à Kim Kardashian, mais plutôt à Renault.
0: Et la voiture.
2: Merci Nathalie Devantin. Moi, j'ai accouché un 11 juin 2011 à 6h11. Je peux vous dire que j'ai mis un petit coup.
3: Pas mal.
2: Ouais, comme ça, j'avais que des 6 et des 11.
3: Le 20-02-2002 à 20h20.
2: Oh, mais on est des championnes. Incroyable.
0: J'adore cette expression.
1: Mon fils.
2: Pas, à quoi coup. Bah oui, j'ai mis un petit coup. Oui, il faut serrer.
6: Mon fils, le 2-2-02, mais j'y suis pour rien. Oui, enfin, c'est vrai.
7: C'est pas moi qui ai poussé.
6: Mais en tout cas, merci de nous en parler, Pascal Vincent, de votre accouchement.

0: Ça nous fait du bien.
1: Mais je pense que ça...
0: Ça n'a pas été trop douloureux.
1: Ça permet de dédramatiser un peu tout ça.
0: Oui, quoi. Pour les hommes. L'épisiotomie, ça a été...
1: Je ne sais pas ce que c'est.
0: Frédéric Gérard, c'est à vous.
2: Moi, à 10h30, l'aînée, ma fille. 10h30, oui, pardon. Mais ce n'est pas très intéressant.
0: Non.
2: Mais ma fille est très intéressante. Alors oui, alors on parlait de Assi Levinson, n'est-ce pas? Essie, pas Lassie. Pas Lassie, le chien, non. Essie Levinson était un très beau bébé. Du coup, un photographe professionnel la remarque, la prend en photo et envoie son portrait à un concours organisé par la propagande nazie. Et les nazis la trouvent très très belle. Et du coup, elle remporte le prix du plus beau bébé à rien. Voilà. Mais non, Essie. Essie a gagné. Comme le dit le sage, fort subtilement, ces crétins de nazis ont pris une Essie pour une lanterne.
0: Oh. Merci Frédéric Gérard.
2: Ah bah oui, ben le thème n'est pas facile.
0: Non, c'est pas facile. Jérémy Croza.
3: Alors, Essie, elle a gagné le prix du plus grand bébé du monde. En effet, 85 cm. Beau bébé, disaient certains. Le vrai record, c'est la maman qui l'a fait à 85 cm. Non, mais c'est pas un bébé humain, c'est un petit veau. Ah, bah, va falloir du lait, là, pour le remplir. Hein. Non, mais 85 cm. Oh, ils ont dû lui mettre un lit de voyage parce qu'il rentrait pas dans le berceau. Je pense pas que sa mère ait accouché debout. Sinon, elle touchait par terre avec la tête et ses pieds étaient encore dedans. Enfin, bon, c'est vraiment encore.
0: Merci Jérémy Croza. On termine avec Pascal Vincent.
1: Oui, véritable héroïne pour beaucoup. Chantée par Brigitte Bardot, souvenez-vous, je n'ai besoin de personne en Essie Levinson. Vous l'avez tous en tête. La fameuse chimiste allemande a eu beaucoup de prix et de diplômes tout au long de sa carrière. Étrangement, le tout premier qu'elle a obtenu, elle ne l'a pas mis énormément en avant sur son CV par la suite. Et pourtant, il y avait de quoi être fier, puisqu'à l'âge de 7 mois et demi, cette semaine et demie plutôt, elle a gagné le concours du plus beau rototo de bébé.
2: Oh.
1: Ah oui, mais ça c'est beau. C'est deux notes données par les jurys, une pour la longueur du rototo et l'autre pour les décibels, ayant rarement été au-dessous de la moyenne. Sur les 125 enfants bébés, c'est elle qui a gagné. Et moi, j'en aurais été fier.
2: Bravo.
1: À sa place.
0: Alors, Essie Levinson Taft est donc une chimiste allemande de confession juive, née en 1934, qui a remporté un prix en étant bébé. De quel prix on parle? Nathalie Devantet, vous nous dites qu'elle est le premier bébé né en 1934. Elle a donc gagné un prix pour ça. Frédéric Gérard, d'après vous, ce serait le prix du plus beau bébé arien. Jérémy Croza, du plus grand bébé humain. Et Pascal Vincent, du plus beau ro de bébé. Qui dit vrai à propos de cette chimiste allemande, Essie Levinson Taft? Bonne ambiance, hein?
4: Ouais, je veux l'aide du public, là. Parce que...
0: L'aide du public, parce que vous avez peur, je vous comprends. Frédéric Gérard, le public vote pour Frédéric Gérard en grande majorité. Est-ce que vous voulez suivre votre public? J'imagine que si vous vous retournez vers l'écran, vous voyez le vu vert qu'il y a au-dessus de Frédéric Gérard.
5: Et donc, ça pourrait vous influencer.
0: Probablement suivre votre public.
4: Je dois avouer que j'étais pas parti pour ce vote-là, mais je vais les suivre.
5: Sans tricher.
0: Non, je pense que la personne aurait osé la blague. Celui du plus beau bébé à rien. Bébé, elle a été photographiée par un professionnel qui envoie donc son portrait à un concours organisé par la propagande nazie pour trouver ce plus beau bébé à rien. À la surprise générale, sa photo est choisie comme gagnante et largement diffusée alors que le régime ignore qu'elle est juive. Oh la boulette! Voilà, mais c'est une jolie histoire.
2: Ça met une bonne ambiance, ouais.
0: Oui,
2: c'est sympa.
0: Toujours. Bah non, mais c'est une jolie histoire de se dire, bah finalement, ils y voyaient rien eux-mêmes.
2: Bah, bien sûr,
0: nul.
2: Forcément.

0: question de sous, Romain Collot. Oui, je vous ai déjà demandé ce que ça vous rapportait financièrement. Les mondiaux de hockey, croyez-moi, ça n'a rien à voir. On parle du won, qui est la monnaie de la Corée. Le riel, qui est la monnaie du Cambodge. Quelle est la monnaie du Vietnam ? Romain Collot, vous répondez à cette question courte avec l'aide de nos décodeurs. On vous écoute, Jérémy Croza.
1: Alors Marie, je ne vais pas tomber dans votre piège, hein, puisque c'est simplement le dollar vietnamien.
0: Merci voilà. Jérémy, ça va très vite. Dollar vietnamien, Nathalie Devantet.
2: Eh bien, c'est le café qui veut dire, Romain.
0: Il est sous le choc.
2: Café. Ah, oui, café, j'avais écrit bravo Romain, je retire. parce que le Vietnam a subi beaucoup de guerres pendant de très très longues années et l'économie s'était surtout basée sur le troc et principalement avec du café parce que le Vietnam est un des plus gros producteurs de café au monde. Et quand la paix est revenue, ils ont foutu dehors El Gringo, ils ont gardé le café, la monnaie et le nom de la monnaie, le café. Vous suivez ?
3: Oui, je suis.
2: C'est bien, le café.
0: Merci Nathalie. Pascal Vincent.
4: Oui, la monnaie du Vietnam, c'est le pho, qui est donc la monnaie officielle du Vietnam. Son cours est assez variable, mais pour vous faire une petite idée, disons qu'avec un pho, on peut s'acheter une soupe avec des nouilles et un peu de viande.
0: Vous avez testé, j'imagine.
4: Bien entendu.
0: Merci. Frédéric Gérard, pour terminer.
5: La monnaie du Vietnam, c'est le dong. Ouais. Ben dites donc, il en sait des trucs, le Fredo. Et comme dit le sage, trop de dong rend dingue.
4: Oui. Ça, c'est pourquoi.
0: Alors, est-ce que c'est le dollar vietnamien qui est la monnaie officielle du Vietnam, comme nous le dit Jérémy Croza, le café pour Nathalie Devantet, Pascal Vincent nous parle du feu, et Frédéric Gérard du dong. Quelle est cette monnaie vietnamienne?
3: Je dirais le dollar vietnamien. Aucune idée.
0: Ben alors.
3: Je suis jamais allé là-bas encore.
0: Mais vous n'avez pas travaillé pour une grande banque suisse?
3: Ouais, non mais bon, c'est
0: justement. C'est en dollars, justement.
3: C'est en dollars.
0: Vous n'avez pas tellement échangé de dong.
3: Aucune idée.
0: Le dong est le nom de la monnaie officielle du Vietnam.
3: Dong.
0: Oui, dong. Okay. Alors en français, on l'écrit D-O-N-G.
3: On repart moins bête de chez vous.
0: Un dong, pardon?
3: On repart moins bête de chez vous.
0: Oui, on repart. Bah, c'est toute la notion de service public qui s'applique ici. Un dong vaut 0,00003 francs suisses.
2: Tu es milliardaire quand tu vas au Vietnam.
0: Quelques temps à voir du côté du public. Si tout le monde a voté pour des dollars vietnamiens, je n'ai pas eu le temps de regarder. C'est pas grave. Est-ce que Olic est toujours en tête? Oh, Olic s'est trompé.
1: Oui, oui, oui, oui.
2: Attention.
0: Mel, c'est Mel qui est en tête. Qui est Mel? Levez la main. Bravo Mel, on vous applaudit.
1: Bravo.
0: On termine avec un duel entre Pascal Vincent et Jérémy Croza qui s'affrontent sur une question de droit d'auteur. Romain Collot, vous avez lu Peter Pan ou vous avez regardé le dessin animé?
3: J'ai regardé le dessin animé, évidemment.
0: Quand même. Hein. Eh bien, qu'est-ce que les droits d'auteur liés à Peter Pan ont de spécial? C'est la question qu'on se pose maintenant. On écoute Pascal Vincent.
4: Peter Pan, c'est l'histoire d'un petit garçon qui refuse de grandir, certes. Mais ce qu'on sait moins, c'est qu'il est à moitié sourd à force d'être appelé par son nom. Pan! Tout ça c'était pour nos amis du son. Tout comme les fans de Peter Pan. Et il y a un pourcentage très élevé de problèmes de surdité parmi les fans de Peter Pan. Vous pouvez donc vous estimer heureux, chers auditeurs et auditrices, que je sois là pour vous donner la véritable info, les vraies infos, celles qu'on vous cache trop souvent, celles en tout cas dont Jérémy Croza ne jugera pas nécessaire de vous divulguer dans un instant. L'histoire de Peter Pan a été écrite par G.M. Barry, l'aïeul de Barry White, qui avait les pieds plats. Pas Barry White, mais l'autre. Une information que vous n'êtes en revanche pas obligé de retenir, car elle est considérée comme d'importance de niveau 164 sur l'échelle du niveau d'importance gradué de 0 à 165. Ce G.M. Barry a fait don de ses droits d'auteur au Royal Institute for Deaf People de Londres, un institut pour personnes sourdes. Le livre de Peter Pan, ayant été rapidement un best-seller, c'est avec l'argent généré par ses droits d'auteur qu'un professeur du RIDF a créé le tout premier sonotone, chanté plus tard par les compagnons de la chanson « Une cloche sonotone » que vous avez tous en tête, bien entendu. Voilà la véritable vérité vraie concernant les droits d'auteur liés à Peter Pan.
0: Merci Pascal Vincent.
4: Je vous en prie.
0: Jérémy Croza, c'est à vous.
1: Aujourd'hui, je suis en duel face à Pascal Vincent. Alors, Pascal, il a un point commun avec Peter Pan. Alors, ce n'est pas le fait qu'il se promène toujours en colon, puisque Pascal met parfois des pantalons, mais c'est qu'il ne veut pas devenir un adulte. Hein. Les premières traces écrites de Peter Pan remontent à 1902. Ah, ça fait longtemps, hein. Frédéric Gérard n'était même pas né à cette époque. Hein. C'est pour vous dire. L'auteur écossais a décidé de faire don des droits d'auteur à un hôpital pour enfants londoniens en 1929. Très beau geste. Hein. Je suis pas sûr que si je cède les droits d'auteur de mon nouveau spectacle à qui que ce soit, ça ne l'aide beaucoup, donc je vais les garder pour moi. Hein. Alors normalement, ces droits devraient tomber dans le domaine public en 1988, mais surprise, décision exceptionnelle, ces droits resteront à cet hôpital pour une durée illimitée. Alors illimité, pour ceux qui ne voient pas ce que c'est à peu près la durée d'une chronique de Nathalie Devantet. Hein. Alors, là, on se dit que l'auteur de Peter Pan est une personne incroyable. Et c'est là aussi que je me rends compte qu'on ne se pose pas la question de faut-il séparer l'homme de l'artiste quand c'est positif. Hein. Dans tous les cas, j'ai juste un truc contre l'auteur de Peter Pan, c'est que maintenant, il y a des matins à 6h où je dois me déguiser en Lily la tigresse pour que mon fils de 2 ans me capture et que ma fille de 4 ans vienne me libérer. Pas sûr qu'il se rendait compte des conséquences qu'il allait faire avec cette écriture en 1902.
2: Alors, quelle est la particularité liée aux droits d'auteur de Peter Pan ? Qu'est-ce qu'ils ont de spécial ? Pascal Vincent, vous nous dites que les bénéfices liés aux droits d'auteur sont reversés à un hôpital pour les personnes atteintes de surdité. Ça a donné la création du premier Sonotone. Et puis pour Jérémy Crozat, c'est un hôpital pour enfants qui bénéficie donc des bénéfices liés à ces droits d'auteur. Qui dit vrai ?
3: J'aime assez bien l'histoire. Les deux histoires sont assez
2: bah oui, dans les deux cas,
3: des enfants abandonnés, vu que c'est un peu en lien avec Peter Pan, je partirai sur Jérémy Crozat.
2: J.M. Barrie, auteur écossais, a créé Peter Pan dès 1902 à travers des pièces et romans célèbres. En 1929, il fait don des droits d'auteur de l'œuvre au Great Ormond Street Hospital à Londres, assurant un financement pérenne à cet hôpital pour enfants, alors que les droits devaient tomber dans le domaine public en 1988. Une disposition spéciale du Copyright Designs and Patents Act, section 301, si ça vous intéresse d'aller la lire, a garanti à cet hôpital le droit de percevoir des redevances sur Peter Pan de manière illimitée. C'est trop cool.
6: Joli.
2: Non, que ça dure dans le temps. C'est-à-dire que chaque fois, il faut regarder, je ne suis pas sûre, le Peter Pan sur Disney. Oui, ils n'ont pas encore fait un film, c'est qu'ils ont.
1: Oui, ils l'ont déjà fait en film.
2: Ils l'ont déjà fait en film.
1: Oui, oui.
2: Ah oui, ils ont fait Hook.
5: Ah, mais Hook.
2: Oui, mais ils ne l'ont pas refait en 3D affreuse.
1: Oui, les autres, pas bien, ils en ont refait. Hein.
2: Voilà. Ouais. Mais bon, Hook, les droits d'auteur sont encore là. Consommer du Peter Pan, ça fait du bien à un hôpital à Londres. Et ça, c'est une très bonne nouvelle. Je vous propose qu'on s'arrête pour aujourd'hui. On revient demain, oui, à Fribourg, avec notre invité Romain Collot, conseiller d'État en charge des sports, de la sécurité, de la justice et les décodeurs. La décodeuse de la semaine, Nathalie Devantet, Pascal Vincent, Frédéric Gérard et Jérémy Crozat. Les mondiaux de hockey commencent ce vendredi 15 mai et se terminent le 31 mai. Vous trouvez toutes les informations nécessaires sur le site de la Fédération internationale de hockey à l'adresse iihf.com. Ça, c'est si vous voulez des billets, si vous voulez voir le programme des matchs, si vous voulez trouver un hôtel ou connaître le programme des afters après les matchs. Ça se trouve sur fribourg.ch. Passez une magnifique suite à l'écoute de nos programmes. On se retrouve demain sur RTS Première.
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2: Il est 12h30. Le journal de la mi-journée vous est présenté par Blandine Lévite. Bonjour.
8: Bonjour, c'est un féminicide qui avait ému la Suisse alémanique. La cour pénale de Bâle-Campagne a rendu son verdict ce matin. Elle condamne un homme de 43 ans à la prison à perpétuité pour le meurtre de son épouse il y a 2 ans, une ancienne candidate à l'élection de Miss Suisse. Récit en ouverture de ce journal. Les systèmes de missiles patriotes pourraient coûter encore plus cher à la Suisse, non pas 2 mais 4 milliards selon les journaux alémaniques. Faut-il choisir un autre fournisseur ? On fera le point. Dans ce journal aussi, Trump, Xi Jinping rencontre au sommet à Pékin, c'est ce soir. L'Amérique est longtemps désirable aux yeux des étudiants chinois. Eh bien, c'est moins le cas. Maintenant, on le verra. Nous irons à Bienne aussi, qui se prépare à la fête fédérale de musique dès demain. 200 000 personnes sont attendues. Et puis à Neuchâtel, un petit club de hockey sur glace, le HC Neuchâtel Université, accueille un match de préparation des mondiaux et notamment l'équipe canadienne, l'une des meilleures au monde, interview. Dans 20 minutes, nous partirons à l'assaut d'un château fort, le mythique château de Grandson, qui vient de rouvrir après 15 ans de rénovation. Une nouvelle exposition permanente raconte ses heures de gloire, ses heures sombres aussi, comme le siège du château en 1476, château assiégé par les troupes de Charles le Téméraire. Tiziana Andréani, commissaire au château de Grandson, sera en direct avec nous. Météo du soleil, mais le temps va se couvrir, des précipitations en soirée, température 19 degrés au maximum. On est ensemble jusqu'à 13h, soyez les bienvenus. C'est une affaire qui avait ému la Suisse alémanique, le féminicide d'une jeune femme de 38 ans, ancienne candidate à l'élection de Miss Suisse dans la région de Bâle-Campagne. Elle avait été tuée par son époux, un homme de 43 ans. Bonjour Valentin Jordil.
6: Bonjour Blandine.
8: La cour pénale de Bâle-Campagne a rendu son verdict ce matin. L'homme écope d'une peine de prison à perpétuité.
6: Oui, il est reconnu coupable de meurtre et d'atteinte à la dignité des morts. L'homme de 43 ans avait reconnu avoir tué sa femme à leur domicile de Binningen dans le canton de Bâle-Campagne. Il a également admis l'avoir démembré et tenté de dissoudre son corps dans l'acide, un crime planifié selon l'accusation. Mais l'accusé avait plaidé non coupable. Il avait affirmé que sa femme l'avait attaqué au couteau et qu'il avait agi en légitime défense. La partie civile lui a reproché son manque de remords et de prise de conscience durant le procès. Le juge a toutefois déclaré qu'il n'y avait aucune preuve de légitime défense. Nous, au tribunal, ne vous oublierons pas, a déclaré le juge s'adressant à la famille de la victime.
8: Et l'affaire avait-elle suscité des réactions, Valentin ?
6: Oui, l'un des féminicides les plus cruels et les plus bouleversants de Suisse. C'est ainsi que la procureure a qualifié ce crime. La défense s'était opposée en vain à la publication en direct de comptes rendus par les médias. Le procès était retransmis dans une salle séparée pour la presse accréditée. Ce matin, environ 150 personnes formant une chaîne humaine se sont rassemblées devant le tribunal pour témoigner leur solidarité avec la victime. À noter que le jugement n'est pas encore définitif.
8: Merci Valentin Jordil. Comment va-t-on circuler, travailler et tout simplement vivre à Genève pendant le sommet du G7 dans presque un mois. Après une longue attente, le Conseil d'État va enfin lever une partie du voile aujourd'hui. Il doit présenter cet après-midi le dispositif de sécurité cantonale prévu en marge du sommet qui se tiendra à mi-juin à Évian. Et Miguel Hernandez, ce plan est très attendu.
9: Oui, car après des semaines de silence radio, le Conseil d'État genevois s'exprime enfin. La principale annonce devrait concerner les postes frontières. Suite au feu vert du Conseil fédéral pour des contrôles renforcés entre le 10 et le 19 juin, on pourrait enfin savoir quels postes de douane seront fermés. Au menu aussi, des détails sur le déploiement de la police et des renforts. Et dans le viseur également, le possible retour des macarons pour les travailleurs frontaliers jugés essentiels, comme lors de la période du Covid.
8: Miguel, il y a une autre grande inquiétude économique, cette fois pour les commerçants du centre-ville.
9: Oui, car le souvenir des dégradations du G8 en 2003 est dans tous les esprits. Les milieux économiques craignent une perte de chiffre d'affaires et des dégâts. Le Conseil d'État pourrait se positionner sur d'éventuelles indemnisations en cas de débordement. Un point, en revanche, ne sera a priori pas tranché aujourd'hui. L'autorisation ou non de la grande manifestation anti-G7 prévue le 14 juin. Les discussions se poursuivent et une rencontre est d'ailleurs prévue ce soir entre la conseillère d'État Caroline Cast et le collectif No G7. Le dossier reste explosif et sera débattu lors d'une session spéciale du Grand Conseil fin mai. Une chose est sûre, pour les militants, avec ou sans autorisation, manifestation il y aura.
8: Merci Miguel Hernandez à Genève. En Valais, les auditions se poursuivent dans l'instruction pénale sur le drame de Crans-Montana. L'ancien président de la commune de Chermignon, Jean-Claude Savoie, était auditionné ce matin. Il a refusé de répondre aux questions des procureurs. L'ex-élu souhaite avoir accès au dossier pénal avant de s'exprimer. Il sera reconvoqué ultérieurement. Il est inculpé dans ce dossier car il présidait Chermignon en 2015, à l'époque où le bar Le Constellation a fait l'objet de travaux conséquents sans mise à l'enquête publique pour autant. La facture s'alourdit encore plus pour les Patriotes, ces missiles de défense solaire que la Suisse veut acheter aux États-Unis. Plus de 4 milliards, voilà ce qu'ils devraient finalement coûter. C'est ce que révèle un article du Tages Anzeiger aujourd'hui. Bonjour Gabriela Cabré.
10: Bonjour.
8: Le coût de ces missiles avait déjà été revu à la hausse.
10: Oui, c'est ce que nous disait en mars dernier le chef de l'armement, Urs Löhr. À cause de la guerre en Ukraine et plus généralement de la situation sécuritaire, la Suisse devait s'attendre à des coûts supplémentaires pouvant aller jusqu'à 50%. Là, eh bien, la facture était déjà gonflée et estimée à plus de 3 milliards de francs. Aujourd'hui, des millions s'y ajoutent. La Suisse pourrait devoir débourser jusqu'à 4,6 milliards pour les 5 engins commandés aux États-Unis, soit le double du prix initial. En cause, la guerre contre l'Iran. Les États-Unis ont tiré tirer beaucoup. Les stocks donc s'épuisent et les prix augmentent. Pour le conseiller aux États du centre jurassien Charles Juillard, la question de se tourner vers un autre fournisseur se pose sérieusement.
11: Il faut déjà vérifier si cette information est correcte et puis si elle devait l'être, eh bien je crois qu'il faut sérieusement examiner la possibilité de se retirer de ce contrat et d'acquérir une autre arme qui pourrait nous être livrée aussi rapidement tout en étant aussi efficace. Mais je crois qu'il y a des modèles européens qui existent. Il faut simplement quand même examiner comment est-ce qu'on peut se départir de ce contrat, à mon avis, le plus rapidement possible.
10: La conseillère nationale verte neuchâteloise Clarence Cholet est plus catégorique. La Suisse doit immédiatement sortir de ce contrat et acheter uniquement un modèle européen. De son côté, le Conseil fédéral vient de communiquer à ce sujet il y a quelques minutes. Il continue de bloquer les paiements au gouvernement américain, vu les incertitudes liées aux surcoûts et aux délais, avec des retards attendus de 5 à 7 ans. Le gouvernement indique aussi qu'il se prononcera cet été encore sur la suite à donner. Il attend d'ici la fin du mois les retours d'autres fournisseurs pour un système qui devrait en priorité être fabriqué en Europe, nous dit-il.
8: Merci Gabriella Cabré en direct de Berne. Donald Trump est en route pour Pékin pour le début ce soir d'un sommet avec Xi Jinping. Il est accompagné d'un aéropage de chefs d'entreprise américains. Rencontre sur fond de tensions commerciales et géopolitiques. La rivalité croissante entre les États-Unis et la Chine se ressent aussi dans le domaine de l'éducation. Longtemps, un diplôme américain était vu comme une voie royale en Chine, mais le nombre d'étudiants chinois n'a pas retrouvé son niveau d'avant la pandémie. Signe, Jordan Davis, du déclin du soft power américain dans l'empire du milieu.
12: Quand on demande aux étudiants de l'université Fudan à Shanghai où ils prévoient de partir à l'étranger,
13: I'm planning to go to UK.
12: Cet étudiant vise un échange au Royaume-Uni.
13: My friends choose Australia and Hong Kong.
12: Ses amis ont opté pour l'Australie et Hong Kong. Et les États-Unis?
13: It's hard to go to USA and study there.
12: Trop compliqué, trop cher aussi. Plusieurs disent que les États-Unis seraient trop dangereux.
14: US, no,
12: cette jeune femme dit qu'elle craint y laisser sa vie.
14: I'm not sure whether I was still alive, and I will be alive after the graduation.
12: Elle entend bien rester en vie pour leur ami ce diplôme. C'est un refrain que Zhang Jinlian entend beaucoup. Elle travaille au centre Chine et la globalisation, un think tank à Pékin, qui publie un rapport annuel sur les Chinois qui étudient à l'étranger.
15: Beaucoup de parents ne veulent pas que leurs enfants aillent aux États-Unis à cause de la géopolitique, de la guerre commerciale, des tensions politiques, la rivalité avec les États-Unis. Tout cela alimente les craintes sécuritaires.
12: Elle y ajoute que beaucoup de Chinois craignent aussi la discrimination. Les réseaux sociaux ici relaient les histoires d'étudiants et de chercheurs chinois qui se voient annuler leur visa ou qui se retrouvent soupçonnés d'espionnage. Or, Pékin lance une opération séduction pour convaincre ses ressortissants diplômés de revenir poursuivre leur travail scientifique en Chine. D'autant plus que les universités chinoises gagnent en prestige. Dans les derniers classements de recherche, des universités comme Jiao Tong et Zhejiang devancent désormais des noms comme Harvard ou Yale. Jordan Davis, RTS, Pékin.
8: Retour en Suisse, les exploitations agricoles sont toujours moins nombreuses. Les chiffres publiés hier par l'Office fédéral de la statistique le montrent. 805 fermes ont cessé leur activité l'an dernier. C'est plus de 2 exploitations par jour. La tendance se poursuit et l'Association des petits paysans appelle à prendre des mesures. Marielle Savoie.
16: Depuis l'an 2000, 34% des fermes ont mis la clé sous la porte, mais la surface agricole moyenne de chaque exploitation, elle, a augmenté de près de 50%. Des fermes toujours moins nombreuses, mais toujours plus grandes. Cette tendance inquiète les petits paysans. Impensable pour eux de laisser disparaître tant d'exploitations dans un pays qui dépense des milliards de francs chaque année pour aider les agricultrices et agriculteurs. Président de l'Association des petits paysans, Kylian Baumann appelle à corriger la future politique agricole pour que les plus petites fermes puissent aussi bénéficier des paiements directs.
17: Il existe déjà un seuil. Les toutes petites exploitations ne reçoivent pas de soutien de l'État. Et la Confédération souhaite maintenant relever ce seuil. Résultat, il faudra avoir une exploitation encore plus grande pour pouvoir obtenir une aide étatique.
16: également conseiller national écologiste, Kylian Baumann œuvre au Parlement fédéral pour tenter de changer la donne. En parallèle, son association s'engage pour faciliter les transmissions d'exploitation en dehors de la famille, car c'est aussi ce qui explique la tendance observée dans les statistiques. Lorsque les agriculteurs retraités n'ont personne pour reprendre leur ferme, il n'est pas rare qu'ils l'abandonnent et vendent leurs terres à de plus grosses structures.
8: Marielle Savoie. Dans quelques heures, Bienne va devenir la capitale suisse des fanfares. La ville accueille la fête fédérale de musique jusqu'à dimanche. Brass band, musique militaire, fanfare, des harmonies qui vont résonner dans toute la ville pendant ce long week-end. Un rendez-vous qui n'avait pas eu lieu depuis 10 ans. Célia Berthollet, est-ce que Bienne est fin prête ?
18: L'équipe a dû mettre les bouchées doubles. Si la fête fédérale de musique a normalement lieu tous les 5 ans, Bienne a récupéré l'organisation sur le tard, fin 2024. Nadia Günther, présidente du comité d'organisation.
19: C'est 14 mois au lieu de 5 ans, mais je dois dire, avec tout ça que je vois, je suis très optimiste et puis je suis très fière que mon team il a fait un sacré boulot. Vraiment bien.
18: 25 000 musiciens, 2 400 bénévoles, 100 000 spectateurs attendus, autant de personnes qu'il va falloir nourrir. Mathias Kuhn, responsable de la gastronomie.
20: Also für alle zusammen in der Turnhalle arbeiten rund 100 Personen pro Schicht.
21: Au total, des équipes d'une centaine de personnes vont se relayer dans la salle de gym qui accueille les musiciens. 30 professionnels ainsi que des bénévoles. Et ici, vers le bar, dans la zone de la fête, à peu près le même nombre. Nous avons une restauration externe pour les 25 000 musiciens, plus les aides, plus les artistes qui joueront sur la scène. Et puis, pour le public, il y aura différents stands de nourriture et bar. L'objectif est que tout le monde puisse manger à sa faim.
18: Les premières notes résonneront dans quelques heures avec la cérémonie d'ouverture ce soir. Pas de place pour les couacs. Aujourd'hui, tout est prêt ou presque. Gerhard Steiner, responsable des infrastructures.
22: Il y a des petites choses à faire encore. Des petits détails, vous voyez peut-être des filets qui ne sont pas encore attachés comme il faut et puis des signalétiques. Où sont les toilettes, où sont les bars, où sont les couacs, tel et tel, voilà.
18: Enfin, le seul bémol à craindre viendra du ciel. La météo ne s'annonce pas très belle pour le début de la fête.
8: La fête fédérale de musique de Bienne. Direction le Portugal à présent avec cette alerte au large. Depuis quelques années, les orques font craindre les naufrages aux marins les plus aguerris en tamponnant, parfois en arrachant le gouvernail de leur bateau. Un jeu des cétacés selon les scientifiques, mais ce n'est pas sans conséquence. Il y a quelques mois, 2 voiliers ont coulé près des côtes portugaises. Reportage de notre correspondant à Lisbonne, Vincent Barros.
23: Chaque semaine depuis 30 ans, Thiago Jesus prend la mer. Ce skipper instructeur emmène ses élèves sur le Tage et sur les côtes lisboètes avec une certaine crainte désormais.
24: On est sur un petit bateau 9 mètres, on avance à environ 5 ou 7 nœuds, une orque fait 25 ou 30 nœuds. C'est impossible de la fuir. Celles qui nagent dans le sud, elles peuvent bien se retrouver ici demain matin, c'est déjà arrivé.
23: Les interactions répétées avec les cétacés impactent son école de navigation.
24: Personne ne sait vraiment pourquoi le comportement des orques a changé depuis le Covid. Nous, on a dû annuler certaines activités en mer pour des questions de sécurité.
23: En octobre dernier, une famille française avec 3 filles a dû être secourue par hélicoptère par la marine portugaise au large de Péniche après un nouvel incident entre les cétacés et leur voilier qui a coulé. Adrien de Paris, le père, de retour cette fois d'Islande à bord d'un vieux gréement, a su garder son sang-froid.
25: À chaque coup des orques dans la coque, quand même, le bateau il bougeait beaucoup. Donc c'est une de mes filles qui m'a d'abord appris qu'il y avait de l'eau qui rentrait dans le bateau. Mais il n'y a pas eu de mouvement de panique du tout, non.
23: Le skipper n'en veut pas aux mammifères marins qui, selon les scientifiques, seraient des adolescents espiègles qui s'adonneraient à un jeu sans mauvaises intentions ni agressivité envers l'humain.
25: Et j'ai du tout rien contre les orques. C'est intéressant d'essayer de comprendre. Il y a cette histoire de jeu. Le jeu n'est pas super marrant quand ça met des gens en danger.
23: Rui Alexandre, patron d'un club nautique à Oweirach, a lui aussi perdu un voilier l'an passé au large de Lisbonne après une trentaine d'assauts des orques contre son safran.
26: C'était un déchirement d'assister à ce naufrage. On avait un attachement particulier à ce bateau parce que c'était notre premier. C'était un moment très intense. Un jour, il y aura des morts.
23: 6 ans se sont écoulés depuis les premiers incidents signalés avec des orques en Espagne et au Portugal. Au moins 9 bateaux ont coulé, rappelle-t-il, après plus de 1000 attaques. Pour lui, 2 seules solutions seraient efficaces.
26: Émettre des sons forts ou jeter de petits explosifs dans l'eau.
23: Pour faire fuir les orques sans les blesser, assure-t-il, alors qu'elles sont en danger critique d'extinction.
8: Le reportage de Vincent Barros. J-2 avant les championnats du monde de hockey sur glace qui se tiendront à Fribourg et Zurich. Et en attendant la compétition, place aux rencontres de préparation. Ce soir, la patinoire de Neuchâtel accueille le Canada pour son seul match de préparation en Suisse. Ce sera face à la Hongrie. Accueillir l'une des meilleures équipes du monde, c'est forcément une logistique hors norme. Plus de 3000 places ont été vendues pour le match de ce soir. Bonjour Isabelle Augsburger.
0: Bonjour.
8: Vous êtes la coprésidente du HC Neuchâtel Université. Vous aviez postulé pour organiser un match amical pour accueillir des équipes. Est-ce que vous aviez imaginé recevoir le Canada vice-champion olympique ?
0: On n'osait même pas y rêver. C'est vraiment une magnifique surprise qui nous a été faite et une belle chance pour nous. C'est une occasion en or. On va mettre en avant notre club, notre petit club, comme on dit, mais qui fait aussi partie de la grande famille du hockey sur glace. Donc c'est vrai qu'on est très, très contents.
8: Oui, quelle a été votre réaction en apprenant que c'était le Canada qui venait ?
0: Au début, j'y ai pas cru. J'ai dû l'écrire sur un bout de papier quand j'ai reçu le téléphone. Et puis, il a fallu encaisser la magnifique nouvelle. J'y croyais pas vraiment. Et puis, voilà, après, c'est une équipe nationale. Il y a aussi la Hongrie qui vient. C'est aussi une équipe nationale qui est en train de monter. Donc, mais c'est vrai, le Canada, c'est un peu spécial.
8: Occasion en or, il y a aussi un peu de pression ?
0: Il y a de la pression, bien sûr, parce qu'il y a des attentes, c'est des joueurs et un staff technique qui a... Ils ont l'habitude d'avoir un certain niveau de standing, mais ça roule, c'est des processus. Ils arrivent dans les patinoires, tchac, tchac, tchac, ils prennent leurs habitudes, ils s'installent. Et puis, eux, ils viennent pour gagner, pour s'entraîner. Donc, c'est des professionnels, c'est vraiment quelque chose d'assez impressionnant à voir aussi. Et y compris, pas seulement sur la glace, mais y compris dans leur organisation.
8: Et concrètement, vous, dans l'organisation, qu'est-ce que vous avez dû mettre en place dans les vestiaires, par exemple ?
0: On a mis à disposition des deux équipes, d'ailleurs, plusieurs vestiaires. Donc vraiment, les équipes ont été libres de prendre leur place. Le Canada est venu déjà hier, le staff technique du Canada, prendre possession, j'ai envie de dire, de la patinoire du littoral. Ils se sont installés, ils ont déballé tout leur matériel, ils sont venus avec un semi-remorque. Donc ils sont vraiment comme à la maison. Nous, on a dû procéder avec, bien sûr, la patinoire et la ville à quelques aménagements techniques au sein de la patinoire, donc au niveau du banc des joueurs et puis l'emprise au sol des buts. Pour permettre vraiment une bonne sécurité des joueurs et puis du staff technique.
8: C'est un manque de confiance, une marque de confiance de la part du Canada, mais aussi de la part de la Fédération internationale de vous avoir confié cette organisation. Comment ça se décide justement d'avoir une grande équipe comme le hockey ? Vous avez été tiré au sort, c'est des discussions en amont longues ?
0: Non, alors on le sait bien que la patinoire de Neuchâtel n'était pas le premier choix. Évidemment, il fallait trouver une patinoire qui était disponible à ce moment-là. Et puis, comme nous avions fait cette demande-là, eh bien, on a été mis sur la liste. Mais il ne faut pas se leurrer, la patinoire de Neuchâtel, elle ne répond pas à l'image qu'on se fait des patinoires modernes actuelles, mais elle est tout à fait fonctionnelle, elle est très très bien, elle est grande, il y a de la place, elle est en plus bien située, donc elle permet d'accueillir ce genre de manifestation. Mais voilà, c'est...
8: C'est une chance.
0: C'est une chance incroyable. Et puis c'est vrai que... ce que j'aimerais aussi dire, c'est qu'il y a 2 ans, on a organisé un match de Champions League à Neuchâtel. Donc effectivement, c'est une marque de confiance de la fédération internationale, la fédération suisse. Et puis également de l'organisation des championnats du monde. Donc c'est vrai que nous les remercions infiniment.
8: Il y a un coût de l'opération pour votre club. C'est un coût important ?
0: C'est un coût important, on a un budget important. Je ne peux pas donner le détail des chiffres ici à l'antenne, mais effectivement, c'est un coût important. Donc, on a dû quand même y réfléchir avant. Et puis, on a dû forcément demander des subventions. Parce que je l'ai dit, il y a eu aussi des aménagements qui ont été faits dans la patinoire pour cela. On mobilise tout le club, hein. On a plus de 120 bénévoles qui sont là, on a dû assurer la sécurité. Je veux dire, c'est quand même des stars internationales qui débarquent à Neuchâtel, donc on doit faire très attention à ça.
8: Qu'est-ce qu'ils font ces bénévoles en quelques mots justement ?
0: On a des bénévoles partout pour la sécurité, pour les buvettes, pour l'accueil du public, pour les stadiers, enfin, comme dans tous les matchs de hockey habituels. Et simplement, à Neuchâtel, notre club joue en première ligue, le HC Neuchâtel Université. Donc, habituellement, nous n'avons que quelques centaines de spectateurs. Et puis, on a aucun problème, ni de sécurité, ni de file d'attente aux toilettes, ce genre de détails qui sont très importants dans un match où on va accueillir plusieurs milliers de personnes.
8: Merci Isabelle Augsburger, co-présidente du HC Neuchâtel Université, d'avoir été quelques instants avec nous. Canada-Hongrie, c'est donc à 19h à la patinoire du littoral. Il reste des places, je crois.
0: Absolument, il reste des places, il ne faut pas hésiter. Les personnes peuvent aussi venir directement à Neuchâtel. On a une animation dès 15h sur le parvis devant la patinoire. Donc venez en famille, venez nombreux, ça va être vraiment un très très beau spectacle.
8: Le message est passé, merci d'être passé nous voir.
0: Merci.
8: En football, l'Allemagne continue de montrer l'exemple en matière de féminisation de la discipline et de la direction des clubs. Cette fois-ci, c'est le club de Hambourg qui a nommé Kathleen Krüger au poste de directrice sportive. Bernardin Lehmann, c'est la troisième femme à occuper un poste important dans un club de Bundesliga.
1: Et la première, Blondine, c'est une Suissesse, Tatjana Heini, qui a pris en janvier la présidence du RB Leipzig. Tatjana Heini est ancienne responsable du football féminin à l'Association Suisse de Football. Plus récemment encore, Marie-Louise Etta a été nommée entraîneur de l'Union Berlin. Elle a d'ailleurs fêté une première victoire le week-end dernier. Et hier, c'est le club historique de Hambourg, le SV Hambourg, qui a nommé Kathleen Krüger au poste de directrice sportive. Kathleen Krüger qui débarque du Bayern Munich, où elle a occupé plusieurs postes au sein de la direction. Alors Hambourg, club pour lequel on joué plusieurs Suisses, hein, Vicky, Djourou, Anchaud, Berami, club vainqueur de la Ligue des Champions. Ça remonte en 1983. Hambourg avait fait son retour en première division cette saison après 7 ans en deuxième Bundesliga. Alors si on parle de Kathleen Krüger et de sa nomination, c'est parce que c'est rare, que dis-je, c'est très très rare qu'une femme occupe un poste aussi important dans le football qui reste très masculin. On relève au Portugal une autre directrice sportive dans l'élite, Elena Costa à Estoril, l'Allemagne qui brise le plafond de vert avec ses 3 nominations en l'espace de quelques mois cette année. Ce n'est certainement, et on l'espère, pas terminé.
8: Merci Bernardin Lehmann.
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8: Un château fort et 1000 ans d'histoire sur les bords du lac de Neuchâtel. Le château de Grandson vient de rouvrir ses portes au public après 15 ans de travaux de restauration. Et dans les murs du château, eh bien, on en apprend plus sur son histoire médiévale, sur le siège aussi du château de Grandson à travers une toute nouvelle exposition permanente. Pour en parler, Tiziana Andreani est avec nous. Bonjour.
3: Bonjour Blandine.
8: Vous êtes conservatrice au château de Grandson. 15 ans de travaux, qu'est-ce qui a changé? Qu'est-ce qui a été rénové?
3: Alors, l'entier du bâtiment a été rénové, que ce soit au niveau du gros œuvre et l'installation d'un nouveau musée. Aussi, on a restauré un certain nombre de décors plus anciens. Donc, y compris les commodités, en fait, ont été revues. Donc, c'est pas un château neuf, ça reste un château médiéval, mais qui a été entièrement restauré.
8: Vous avez choisi aussi, à travers de cette exposition permanente, de nous raconter l'histoire des Grandson, de la famille, de la lignée, l'histoire du château, la vie quotidienne des métiers du Moyen-Âge, tout ça de manière assez interactive, avec beaucoup de sons, beaucoup d'illustrations, d'infographies, mais pas d'objets. Pourquoi ce choix ?
3: Alors, il y avait plusieurs raisons à cela. Déjà, dans les collections, on n'avait pas d'objets directement liés à l'histoire du château de la famille de Grandson ou des guerres de Bourgogne. Ce sont des objets qui sont venus par la suite avec les propriétaires beaucoup plus tardifs. Et une autre raison à cela, c'est comme il s'agit d'une exposition permanente, c'est assez compliqué, finalement, d'exposer des objets de manière permanente, donc sur le long terme, sans prévoir des vitrines très coûteuses. Et finalement, on n'avait pas ces collections-là. On a préféré...
8: Il aurait fallu les emprunter.
3: Oui, voilà. Et c'est compliqué de demander un prêt à long terme à des musées. Et ce qui était beaucoup plus intéressant pour nous, c'était vraiment de raconter l'histoire du château de manière narrative, moderne, interactive... Et en 3 langues aussi, ça c'est la nouveauté.
8: Et quand on entre dans l'exposition, on a cette statue, cette représentation d'Othon Ier, un chevalier en côte de maille sur son cheval. Qui est-il, Othon Ier ?
3: Othon Ier, c'est l'un des plus célèbres de la famille de Grandson. On le connaît bien à Grandson puisqu'il a complètement restauré, agrandi le château à la fin du XIIIe, début du XIVe siècle. Mais surtout, il est connu plus à l'international, puisqu'il a été, il a fait carrière à la cour d'Édouard Ier d'Angleterre. Il a fait aussi les croisades, et donc c'est un personnage qui a énormément voyagé au Moyen-Âge.
8: Il y a une grande part de l'exposition qui est consacrée aux guerres de Bourgogne, qui ont opposé les Bourguignons et l'armée de Charles le Téméraire aux confédérés, avec la fameuse bataille de Grandson. En quoi cette bataille est devenue un mythe fondateur du récit national suisse ?
3: Alors ça, c'est le sujet justement d'un projet de recherche à l'Université de Lausanne, de voir en quoi on s'est servi de ces batailles de Grandson ou de Morat, hein, c'est pas juste Grandson, pour construire un récit national. Et on s'inscrit forcément avec cette exposition dans ces recherches pour démystifier en fait, et puis replacer les faits, le contexte qui est nécessaire pour comprendre cette bataille telle qu'elle s'est passée en fait, telle qu'on sait aujourd'hui, voilà.
8: Et alors, qu'est-ce qu'on a inventé justement ? On a pensé cette bataille comme une victoire des confédérés, il y a un mais ? Quelque part.
3: Oui, alors victoire des confédérés, mais c'est pas seulement les confédérés, c'était les troupes confédérées et les alliés. On oublie souvent les alliés de la Confédération des Huit Cantons à l'époque, à savoir Fribourg, Soleure, Bâle, les villes impériales comme Strasbourg notamment. Donc c'est tout un microcosme que nous on a appelé la Ligue anti-bourguignonne finalement, qui a déclaré la guerre à la Bourgogne et qui a remporté plusieurs victoires contre la Bourgogne.
8: Il y a aussi ce siège de Grandson qui est impressionnant, et on a ce récit à travers une infographie très visuelle aussi. Ça se passe pas très bien justement pour la garnison des confédérés ça finit très mal.
3: Effectivement. Donc, pour représenter ce siège, on a pu réaliser une maquette du château et du bourg au XVe siècle. Ça, c'est quelque chose qui n'avait jamais été fait auparavant, grâce à Archéothèque et aux historiens. Ce qui s'est passé avec le destin de cette garnison, c'est pas très clair encore pour nous aujourd'hui. Le public avait plutôt retenu que Charles le Téméraire n'avait pas tenu promesse, mais finalement c'est plutôt des négociations d'un autre seigneur qui a conduit les confédérés à penser que finalement ils n'avaient pas le choix que de se rendre.
8: Promesse de laisser la vie sauve. Exactement. À cette garnison qui se rendrait après 9 jours de siège.
3: 9 jours de siège, ouais. Oui, exactement. Et puis finalement, cette garnison... Charles a décidé de les exécuter hein, de manière, enfin, par la pendaison, la noyade, en l'espace de quelques heures.
8: Cette fameuse bataille de Grandson, elle aboutit ensuite à la déroute de Charles le Téméraire, un homme qui emmenait avec lui toujours un véritable trésor dont il ne va pas rester grand-chose parce qu'il va être pillé, ce trésor. Ça veut dire qu'il était... C'était quoi ce trésor déjà ?
3: Alors, il y avait de nombreux canaux, de nombreux chevaux, des tapisseries, des textiles, des bijoux, de l'orfèvrerie, que ça soit pour des maîtres d'hôtel, enfin, tout ce qui pouvait permettre de tenir un rite chrétien dans le campement, et puis pas mal de poudre aussi, voilà, il y avait un certain nombre de choses, mais c'était surtout, chevaux et canons. Et
8: diamants aussi, ça faisait du sens d'emmener tout ça dans une campagne militaire ?
3: Alors oui, parce que pour Charles, il fallait montrer son faste aux autres princes d'Europe, qui l'invitaient d'ailleurs à venir le trouver dans ses différents campements. Et il avait avec lui des ambassadeurs, par exemple l'ambassadeur du duc de Milan qui était là. Donc il fallait qu'il montre... qu'à tout moment, c'est un prince digne d'une cour européenne de ce nom. Ouais.
8: Et ce trésor a été éparpillé
3: par la suite, oui, entre les différents contingents confédérés, ce qui a créé beaucoup de remous par la suite.
8: Merci beaucoup, Tiziana Andreani, d'être venue quelques instants dans ce 12-30. Vous êtes commissaire au château de Grandson. Et si vous voulez donc tout savoir sur ce trésor de Charles le Téméraire dispersé et aussi sur les arbalètes, vous allez accueillir un centre d'arbalètes bientôt.
3: Oui, exactement. Ce sera l'année prochaine, simplement.
8: Rendez-vous donc à Grandson, 1000 ans d'histoire. C'est le titre de cette exposition permanente. Bonne journée à vous.
3: Merci, bonne journée. Au revoir.
8: La météo avec de plus en plus de nuages cet après-midi, des cumulus le long des reliefs, quelques averses possibles sur le Jura et les Préalpes. Dès cet après-midi, elles vont devenir plus fréquentes en soirée, toucher toutes les régions cette nuit, limite pluie neige vers 1300 mètres. Il va faire 19 degrés au maximum. C'est la fin de ce journal. Merci de votre fidélité. Merci à Alexandra Vito à l'édition ce midi. Thierry Delisle et Jonas Dubois étaient à la technique. Demain, vous aurez le plaisir de retrouver Marielle Savoie à midi et demi. Dans un instant, c'est Vacarme sur RTS Première. Très bon après-midi à l'écoute de nos programmes. Dans quelques instants, il sera 13h.
4: Pierre-Étienne Joie.
1: Président de la commune de Chermignon de 2009 à 2016, Jean-Claude Savoie s'est présenté devant l'équipe de procureurs en charge de l'affaire de l'incendie de Crans-Montana. L'homme a choisi de garder le silence, n'ayant pas eu accès au dossier. Une attitude incompréhensible à l'égard des familles des victimes qui ont besoin de réponses, a estimé l'avocat de plusieurs parties civiles. En 2015, alors président de Chermignon, Jean-Claude Savoie avait co-signé une autorisation d'exploiter en faveur du bar Le Constellation, à la suite de travaux mandatés par le nouveau gérant Jacques Moretti. Il n'avait pas poursuivi sa carrière politique au moment de la création de la commune de Crans-Montana le 1er janvier 2017. Et lui s'est montré très offensif face à la gestion de l'incendie de Crans-Montana par les autorités suisses et valaisannes. L'ambassadeur italien en Suisse, Gian Lorenzo Cornado, quittera son poste le 29 juin. Le diplomate partira à la retraite au début de l'été. Au Moyen-Orient, 8 personnes ont été tuées dans des frappes israéliennes contre 3 voitures à une vingtaine de kilomètres au sud de Beyrouth. 2 enfants figurent parmi les victimes. Israël a intensifié ses frappes sur le Liban au cours des derniers jours, disant viser le Hezbollah pro-iranien malgré la trêve en vigueur depuis le 17 avril. Le monde puise dans ses réserves de pétrole à une vitesse record. C'est l'Agence internationale de l'énergie qui émet cette mise en garde alors que la guerre au Moyen-Orient continue de réduire les approvisionnements en provenance du Golfe. Plus d'une de 10 semaines après le début de la guerre, les stocks mondiaux ont diminué de 250 millions de barils sur mars et avril, soit un rythme de 4 millions de barils par jour selon l'AIE. Cette diminution rapide des réserves pourrait annoncer de futures flambées de prix. En pleine tempête, le gouvernement du Premier ministre britannique Keir Starmer s'apprête à dévoiler ses priorités législatives. Cela doit se faire aujourd'hui lors du traditionnel discours du trône prononcé par le roi Charles III à Westminster lors d'une fastueuse cérémonie. 4 secrétaires d'État ont quitté leurs fonctions en signe de défiance au gouvernement Starmer. Keir Starmer a assuré vouloir continuer à gouverner. Le Conseil fédéral demande près de 774 millions de francs pour ses immeubles, soit un tiers de plus que le montant prévu pour 2025. Le gouvernement doit rénover la Bibliothèque nationale à Berne et son ambassade à Londres. Les coûts des travaux de rénovation et d'agrandissement de la BNS sont estimés à plus de 211 millions. Le bâtiment construit dans les années 1930 doit être remis aux normes actuelles. Une extension souterraine est prévue. Et puis à Paris, les questions de sûreté au Louvre ont été reléguées au second plan ces dernières années, dénonce une commission parlementaire sur la sécurisation des musées en France. Après le casse spectaculaire dont a été victime le musée l'an dernier, le casse du siècle, comme l'ont baptisé les médias français, avait mis au jour d'importantes failles de sécurité du musée, également victime récemment d'une escroquerie à la billetterie estimée à plus de 10 millions d'euros. Ce mercredi, un agent du musée a été inculpé et placé sous contrôle judiciaire, portant à 10, dont 3 agents, le nombre de personnes inculpées. La météo, soleil, mais le temps deviendra de plus en plus nuageux cet après-midi avec des cumulus le long des reliefs. Quelques averses possibles sur le Jura et le long des Préalpes, plus fréquentes en soirée, en toute région, en cours de nuit. Limite pluie neige autour de 1300 mètres. En pleine cet après-midi, 16 à 19 degrés, vent du sud-ouest parfois modéré sur le plateau. Demain, jeudi, nuages, averses, neige des 1300 mètres, 13 degrés.
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5: Sur l'axe Genève-Ost, on annonce 1h30 d'attente au péage français du tunnel du Mont-Blanc. Et sur l'axe Lucerne-Casso, on compte 6 km de bouchons entre Amsteg et le portail nord du tunnel du Gothard en direction du Tessin, soit 1 heure de patience environ. Pour les automobilistes en provenance de la Suisse romande, l'axe du Saint-Plon est recommandé.
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7: C'était les craintes de mes parents, mais sans finalement connaître le milieu. Ils m'encourageaient assez souvent à arrêter. Une fille, ça doit pas avoir trop d'égratignures. Donc après, c'était à moi de faire un travail, de les convaincre et leur expliquer qu'en fait, j'aime vraiment le skate. C'est cette pratique-là qui me plaît. J'aime les sauts, j'aime les figures, j'aime la sensation quand on roule. Et c'est vraiment ça que je veux faire.
9: Vacarme.
10: Skateboard comme sur des roulettes.
9: Raphaël Bouchet et Laurence Di Félix.
10: En 2017, la ville de Genève a sorti une grande étude sur l'usage des espaces sportifs mis à disposition de la population. Il en ressortait que les skateparks étaient occupés à presque 100% par des garçons et des jeunes hommes. Le responsable du skatepark de Plainpalais, interrogé dans l'étude, y déclarait que seules 6 filles fréquentaient régulièrement les lieux contre quelques centaines de garçons. Pourquoi les skateparks sont-ils des équipements masculins alors qu'ils sont accessibles à toutes et tous? Et comment faire avancer les choses? Dans cet épisode, nous allons rencontrer des skateuses débutantes et deux skateuses confirmées. Vanessa Udrio a cofondé en 2020 le Lausanne Skateboard Club. C'est une association qui vise à promouvoir la culture et la pratique du board, avant de lancer 2 ans plus tard des cours hebdomadaires réservés aux femmes à la Halle 13 de Beaulieu, à Lausanne, où nous irons tout à l'heure. Mais on se rend d'abord à Sion, là où Delphine Vergère a commencé à faire du skateboard à la fin des années 80.
11: Si elle n'est pas là, elle est là. Faut que je la trouve, hein. Toutes ces photos. Voilà. Et je suis sûre qu'elle y est dans mon téléphone, mais parce que je sais que je l'ai revue il n'y a pas longtemps.
10: Les femmes passent la rampe. Reportage Christophe Canu, réalisation Jonathan Asle-Bacher.
11: Ah voilà.
13: Ah oui.
11: Ça c'est moi, donc je pense que là on est 87, 88 devant chez moi.
13: Donc il y a les genouillères,
11: horrible,
13: les coudières.
11: Hein. Les coudières, pas de casque, hein, on parlait pas de casque. Et puis j'avais ce skate qui veut rien dire. On pouvait pas faire grand chose, hein, mais on pouvait rouler. Là je descends une pente sur des pavés. Je suis toute contente avec mes cheveux tout courts. Et puis le smile quoi. J'ai commencé le skateboard, je devais avoir 7-8 ans. Et j'en ai demandé un à mes parents dans le magasin qui était dans ce bâtiment, en bas de la planta, qui s'appelait l'EPA. C'est un, on appelle ça un penny, un petit skateboard plastique. Puis à l'époque, à mon époque, moi je suis du début des années 80, ben, les enfants ont joué dehors. Donc du moment que j'avais pris un truc pour être dehors, c'était un grand oui de la part de mes parents. On faisait un peu de tout, on faisait du foot, du hockey, du vélo, des sauts, des cabanes. Moi j'ai l'impression que tout ce truc de genre et de qu'est-ce qu'on peut faire, filles, garçons et de séparation, c'est venu plus tard. Mais c'était pas à mon époque. Puis pour la petite histoire, quelques années après, il y a un paysan de mon village qui a roulé sur mon skateboard avec sa Jeep. Et il l'a cassé en deux. Je me rappelle avoir été très, très triste de ça. Je crois que mes parents ils m'ont racheté un skate plus large, plus grand après.
13: Est-ce que vous veniez de quel village ?
11: De Grimizua, c'est un petit village au-dessus de Sion. Donc je sais que j'ai fait ça, pendant peut-être 2-3 ans comme un jeu devant la maison. Puis après, c'est vraiment quand j'étais au cycle d'orientation à Sion, vers la fin de la troisième du cycle, où moi, je faisais du ski de compétition et tous mes copains, ils commençaient à faire du snowboard. Ici, c'était vraiment l'arrivée du snowboard. Et puis au moment où j'ai arrêté de faire de la compétition de ski, j'ai été direct

0: Pas souvent, les gens actuellement, ils vont beaucoup plus au skatepark. Je pense qu'ils sont un petit peu moins street qu'à notre époque. Mais pourquoi? Parce qu'il y a des skateparks partout, nous, il n'y en avait pas. Et puis, on allait aussi beaucoup dans une cour d'école. Enfin, dans des cours d'école, vous voyez, là, de l'autre côté de la rue, là, il y a une école. Il y en avait une un petit peu plus loin où on aimait bien aller.
1: Vous aviez le droit d'être là, de faire du skateboard, là?
0: Ici, on n'a jamais été chassé, en tout cas, de faire du skateboard. Plus devant les banques, où il y avait tous ces endroits avec du beau marbre, etc. Ça, maintenant, c'est interdit, donc ça se fait beaucoup moins. Ou alors, ils ont fait en sorte qu'on ne pouvait pas accéder. Style un bac à fleurs devant, ou un piqué, ou quelque chose qui fait qui t'empêche d'avoir la prise d'élan pour le faire. Parce qu'à un moment donné, c'était quand même très à la mode, le skate. Hein. Là, je vous parle des années 2000, un petit peu avant 2000. Et, en tout cas, ici à Sion, il y avait des gens de partout qui venaient.
1: Il y avait d'autres filles?
0: Alors non, j'étais la seule à en faire vraiment, à avoir ma planche et tout. Mais par contre, les filles qui traînaient un peu avec nous, elles essayaient quand même de monter sur la planche, un petit peu de rouler. Moi, j'étais vraiment passée au stade où je lâchais pas l'affaire. Hein. Je voulais vraiment faire ce sport-là, cette activité. Mais c'est marrant, depuis 20 ans qu'on me pose des questions sur le skateboard et les femmes, on revient toujours à ça. Mais moi, je ne l'ai jamais vécu comme « t'es différente, c'est bizarre ». Moi, en tout cas, on ne m'a jamais fait ressentir que c'était bizarre que j'en fasse, que j'étais dans une autre catégorie. Alors oui, bien sûr, au début des compétitions, je l'ai pratiqué avec les garçons. Puis au final, quand j'étais dans ces championnats d'Europe, j'ai rencontré quelques filles, on n'était pas beaucoup.
1: Vous avez fait les championnats d'Europe?
0: Je les ai pratiqués pendant 10 ans. J'ai rencontré des filles de plein de pays européens. On est devenus très amies, j'ai encore beaucoup de contacts avec elles. Puis c'est marrant parce qu'on avait tous un peu le même parcours de vie. On était seules dans un coin, ou pas vraiment seules, on accrochait. On ne s'est pas senti mise de côté, au contraire. Les garçons, ils nous poussaient, ils étaient gentils avec nous, ils trouvaient ça cool. Eux, ils me montraient des figures, ils me les apprenaient, ils me poussaient. Puis moi, j'avais peut-être plus ce rôle de dire « faut pas louper le train, faut être à l'heure ». C'est comme si j'avais toujours le rôle de la bonne maman, de la bonne copine. « Et Delphine, qu'est-ce que t'en penses ?» Et si on partait faire un road trip, je pense que j'étais toujours celle à dire « vous oubliez pas ça ». Entre guillemets, je m'imposais ce rôle de bonne copine ou de bonne maman, mais ça m'allait très bien. Puis quand j'allais dans des skateparks à droite à gauche, bien sûr, il y avait quelques regards. Des gens qui disaient « ah bah il y a une fille sur un skate, on voit pas ça souvent ». Personnellement, ça m'atteignait pas du tout. Je sais pas, c'était bienveillant, c'était une simple curiosité, mais c'était pas « non, alors tu vas pas pouvoir skater, non, tu dois attendre ton tour, non ».

0: Alors, là on a des niveaux un petit peu différents.
1: Donc on a Laure, toi tu viens de temps en temps un peu au cours comme ça, et puis tu skates aussi beaucoup par toi-même.
2: Ouais.
1: On a Marie qui vient de commencer les cours.
3: Ouais, il y a presque 2 mois.
1: Et tu skatais pas avant, je crois.
3: Non.
1: Et puis on a Kim, où toi t'as commencé un petit peu avant.
4: Non, en vrai ça fait 2 mois aussi.
1: 2 mois, mais tu savais déjà un petit peu rouler.
4: Ouais, plus jeune.
1: Ouais, ok. Et puis on a Laura qui est l'exemple de la maman qui se met au skate. Et toi, t'as commencé il y a 3 ans et demi, genre direct le premier cours, je crois.
5: Exact. Quand l'asso a lancé les cours pour les femmes. Bah, tous les cours, en fait. C'est à cette rentrée-là que vous avez lancé tous les cours du LSC, je crois.
1: Ouais. C'est quand on a eu l'opportunité de rejoindre le projet de la Halle 13 dans les halles sportives à Beaulieu, à Lausanne. Et puis, du coup, on a profité de lancer plein de cours. Donc, tous les lundis, cours pour les femmes, cours enfants le mercredi après-midi, cours adultes le jeudi soir, avec un cours qui s'est greffé par la suite pour les jeunes migrants et réfugiés. Et puis, le samedi, cours parents-enfants aussi. La diversité des cours, ça traduit un peu notre vision aussi du skate pour une plus grande diversité.
6: Et vous, vous êtes ?
1: Et moi, je suis Vanessa Udriot, cofondatrice et présidente de l'association Lausanne Skateboard Club.
7: C'est super, en fait. Ouais, elle met en avant les femmes dans le skate. C'est... Il n'y en a qu'une à Lausanne, comme ça. On n'a qu'une Vanessa.
0: Ok. Alors, on va travailler justement les drops depuis le sommet de la pyramide. Et puis, je vous tiens les mains au cas où pour vous assurer.
8: Tu vas nous tuer.
0: Ouais, exactement. Tu veux que je sois là à côté au cas où ?
8: Ouais.
0: Pas de pression.
6: C'est quoi l'idée là ?
1: Il y a un petit décalage entre le sommet de la pierre.

0: pyramide et puis la pente. Et ce qu'il faut qu'elle fasse, c'est qu'elle maintienne l'avant du skate un peu relevé pour qu'ensuite atterrir les quatre roues en même temps dans la pente.
1: C'est une sorte de trottoir à passer, mais
0: avec
1: sauf que...
0: la difficulté d'avoir une pente, ouais.
1: Après,
0: exactement.
2: Ah bah ça commence avec une belle chute.
3: Pourquoi je fais ça?
1: Ça arrive souvent?
4: Moi oui, ça m'arrive souvent, oui. Après une chute ou deux en début de cours et on est vacciné pour le reste de la session.
5: Dans mon cas, en fait, j'avais déjà commencé le skateboard avant de venir au cours, donc dans les petits skateparks, dans le Jura. Puis j'osais pas trop aller aux heures d'affluence. Pas les skateparks qui est tous les gars super forts, qui skatent de partout. Et puis nous, on n'ose pas trop prendre notre... Enfin, en tout cas, moi, j'osais pas trop prendre ma place, m'imposer, alors qu'en soi, c'est hyper safe. Et tout le monde est sympa, de manière générale, donc ouais...
0: C'est vrai qu'il y a des facteurs qui sont liés juste à la question du niveau, donc peu importe le genre. Et c'est vrai que si on est débutant, on est lent, on va prendre plus de temps juste pour démarrer, pour se lancer. Et dans un skatepark qui est rempli avec des gars qui ont un bon niveau, il faut vraiment être au taquet. Il y avait ce côté underground à l'époque aussi, donc est-ce que on skate, ça va être direct lié à la drogue ou pas? Ça, c'est un peu c'était les craintes de mes parents, mais sans finalement connaître le milieu. Ils m'encourageaient assez souvent à arrêter. Une fille, ça ne doit pas avoir trop d'égratignures. Donc après, c'était à moi de faire un travail, de les convaincre et leur expliquer qu'en fait, j'aime vraiment le skate. C'est cette pratique-là qui me plaît. J'aime les sauts, j'aime les figures, j'aime la sensation quand on roule. On peut aller seul, on peut aller en groupe avec des amis. Enfin, la durée qu'on veut, ça a très peu de contraintes de ce côté-là. Et ça, c'est des choses qui m'ont aussi beaucoup plu. Tu veux que je sois là à côté au cas où?
6: Ouais.
0: Je te donne juste la main arrière.
6: Ouais.
0: Et puis relax, t'inquiète. Joli. Trop bien. C'est facile, c'est facile.
7: Avant d'intégrer ce cours, j'avais une opinion assez contraire par rapport à toutes les initiatives qui étaient faites où on ne rassemblait que des femmes. Typiquement dans l'éducation, dans la promotion des sciences, etc. Moi, je me suis toujours dit que les hommes et les femmes apprennent les sciences de la même façon et que toutes les initiatives pour ne faire que des cours de mathématiques, d'informatique pour les femmes, je n'étais pas forcément très favorable. Mais maintenant que j'ai rejoint ce cours, c'est vrai que mon opinion a un peu évolué parce que ça apporte quelque chose. Au-delà de ce que j'apprends techniquement sur le skate, je vois vraiment ça comme un lieu social, en fait. Et où être autre chose et soi-même, quelque part, que parent.
4: C'est aussi s'approprier un peu l'espace public en tant que femme. Il y a une énergie qui est très masculine dans cette discipline. Donc oui, c'est pouvoir braver un peu ça, pouvoir braver un peu le regard des autres. Et je trouve ça très positif d'avoir ce cours dédié... aux femmes, parce qu'on est entre nous, on s'encourage les unes les autres.
7: Je pense que la dynamique du cours fait aussi qu'on est amené à, selon comment, se donner la main pour descendre des rampes, à s'entraider, etc.
0: Ouais, il y a vraiment une joie dans le partage de se dépasser.
1: Entre femmes?
0: Entre femmes, parce que c'est lié, je pense, à une pratique qui est plutôt connotée masculine.
5: Moi, par rapport à ça, en fait, je pense que l'importance... S'il y a des cours que pour femmes qui existent, c'est pas de dire « Ah, on veut rester qu'entre femmes, on est mieux qu'entre femmes, les hommes sont nuls, on veut pas d'eux, on veut les discriminer ». Le but, c'est pas ça. Enfin, on est déjà discriminé en tant que femme, donc on veut pas créer de la discrimination envers les hommes. Mais je pense que c'est plus... pour ma part, par exemple, dans la rue, ça m'arrive de subir du harcèlement de rue, d'avoir une sorte d'oppression dans la société en général faite par les hommes. Donc au début, quand j'ai commencé le skate, c'est vrai que moi, ça m'a beaucoup aidé d'avoir un cours que de femmes. Parce que j'ai pu m'habituer au lieu, m'habituer à avoir un petit peu plus de niveau, de me sentir plus à l'aise, pour ensuite aller dans les lieux mixtes, où il y a des hommes comme des femmes, aller au skatepark à Vidi, à La Fièvre, à Beaulieu, hors cours femmes. Et donc, en fait, je pense que c'est plus... Ça permet plus à certaines personnes, dont moi, à s'initier et après à entrer vraiment dans le monde du skate, à être à l'aise, à profiter et à être avec des hommes comme des femmes.
8: Thank you.
3: Chaque matin, Delphine la skateuse redevient la pointée Gaillard, agent de police à Sion.
6: Delphine, on est où ici? C'est un endroit important pour vous?
8: Bah ouais, ici c'est la place de la Ponta à Sion. C'est l'endroit où je pense que... En tout cas, moi j'ai commencé le skateboard et beaucoup de gens en Valais.
7: Ou c'est quand j'ai fait à bon entendeur?
8: Je pense quand même, je connais bien, comme on dit, un peu la street génération. Tous ces jeunes qui traînent dans la rue, c'est vrai que souvent, même en uniforme, il y a des petits jeunes qui font « Ah, c'est toi la skateuse !» Et puis, ça a plutôt tendance à détendre l'atmosphère et puis à bien passer.
3: Delphine en profite pour combattre certains...
1: Qu'est-ce que vous en pensez comme ça, 16 ans plus tard?
9: J'aime toujours mon métier, j'ai plus d'uniforme, je suis à la brigade des mœurs et mineurs. Et en fait, c'est marrant parce que ce parcours que j'ai eu, justement, quand je dis avec le monde du street et du skate, ben, ils m'aident tous les jours, souvent à faire le lien avec ces jeunes à qui j'ai affaire dans mon job. Et puis pour moi, c'est marrant parce que c'est comme une compatibilité géniale et une incompatibilité géniale avec le skateboard. En tout cas, dans ma jeunesse, on faisait du skateboard, les gens disaient « Ah, ces jeunes qui traînent dans la rue, qui font rien », qui se faisaient des fois chasser par la police parce qu'ils n'étaient pas au bon endroit.
1: C'était votre cas aussi?
9: Oh, je crois que ça m'est arrivé, j'en ai pas de souvenir où ça s'est mal passé. Et puis maintenant, voilà, je me dis que moi j'ai fait mon bout de chemin, j'aime toujours mon métier, j'aime toujours le skateboard.
1: Mais je veux dire, vous, il n'y avait pas cette idée, même au sein de la communauté, de dire « ouais, tu changes de côté, tu vas du côté de la police, tu nous trahis ?»
9: Ouais, je me souviens avoir eu un ou deux commentaires là-dessus, mais ça a très vite passé, et puis je sais qu'on m'a toujours dit que j'avais pas changé. Ou d'un côté ou de l'autre. Puis j'espère ne pas avoir changé.
1: Mais parce que, par exemple, vous pouviez l'utiliser, votre skate, pendant votre service?
9: Non, alors personnellement, je ne l'ai jamais utilisé. Voilà, peut-être quand je faisais de la filature, ça aurait pu m'aider à rester plus longtemps à des endroits sans me faire lever. Mais non, je pense qu'il n'y a pas de lien à faire. Après, c'est sûr que moi, maintenant, avec mon regard d'une femme de 45 ans, je préfère voir des skateurs qui font une activité, qui se bougent. Et parce que si tu veux faire du skate, il faut vraiment transpirer, hein. Plutôt que des jeunes qui zonent sur leur téléphone à prendre des stupéfiants ou à en acheter, à choisir. Je préfère le bruit des skateurs et puis quelques traces sur les bancs. Celle-là, je l'ai montée il n'y a pas longtemps. Hein. Tout, les roues, les axes, le grip.
1: Le grip, c'est ce qu'il y a dessus.
9: Voilà, c'est ça, hein, on entend bien. C'est ce qui nous permet d'avoir cette adhérence pour... Bah, que ce soit pour pousser, faire des figures, lever la planche, etc. Ouais. Elle est toute neuve. Parce que l'autre, elle était vraiment sale, dégueulasse, bien cassée. Salut les copains!
10: Faut que je t'amène les affaires.
9: Tranquille, tranquille. Ah. C'est mes potes d'enfance.
1: Ah ouais?
9: Ouais, ouais. Bah, j'ai skaté d'ailleurs avec son fils. Et puis Vinciane, à côté, elle faisait du snowboard. Elle essayait de monter sur la planche aussi.
11: Ciao, hein? Poulette, ça va?
9: Et toi?
11: Mais oui, nickel.
9: Congé.
11: Tip top, ouais, ben, tu vois, les mercredis. C'est cool, ça.
12: T'as fait une démonstration?
9: Non, non, je peux pas, j'ai tellement le genou en vrac.
12: Ah, mon Dieu.
11: Ok.
9: La vieille du skateboard.
11: C'est génial, ça, c'est trop bien, à part ça.
12: La cicatrice, c'était toi, une des premières en Valais. Soit en snowboard, soit en skate. C'est, on allait voir Delphine. Elle était toujours avec que des mecs.
11: C'était le modèle.
12: C'était le modèle. J'ai mes filles, mon fils qui ont à peu près le même âge. Donc on suivait Delphine. Tout lui correspondait. Elle était dans son élément. Vraiment. Ouais. Et puis moi, en tant que maman sportive, je voulais que mes filles soient comme Delphine. Plutôt que d'être des petites nanas comme ça, un peu précieuses.
11: Mais aussi un peu cet esprit un peu garçon manqué, puis toujours entouré de garçons, ça nous allait assez bien.
1: C'est quoi un garçon manqué?
11: C'est une fille qui aime peut-être le... Comment dire? Le côté masculin d'un homme qui est peut-être... Plus bon, et maintenant on aurait plus le droit de dire ça,
12: non.
11: Mais plus fort, entre
12: non,
11: guillemets.
12: On n'aurait plus le droit de dire ça.
11: Plus le droit
12: non,
11: de dire
12: mais
11: ça.
12: Simplement une fille qui s'affirme dans, voilà, dans ses passions, qui n'est pas coincée par des stéréotypes en disant « Ah, mais ça, ça ne se fait pas parce que... » C'est vraiment une femme qui assume ses passions, ses envies en tant que femme.
11: Voilà. Malgré voilà. Que c'est peut-être un sport d'homme ou un job d'homme, ou que ce soit dans tous les milieux, je crois.
9: C'est marrant, pour moi, il y a un truc qui ne joue pas. C'est partout, on met des catégories, puis d'un autre côté, il y a plein de gens qui prônent qu'il ne faudrait plus avoir de catégories. Donc, moi, je suis un peu paumée avec ça. Je me dis, essayons de vivre ensemble, de se respecter. Ben, c'est égal un peu qui tu es et d'où tu viens et ce que tu fais.
12: Moi, je trouve si qu'on va trop loin. Ouais. On va trop loin.
11: Je veux dire, si la femme, elle a envie de faire du skate.
12: Mais c'est ça. On doit éduquer nos enfants, les garçons, les filles, depuis petits, en disant, ben, c'est un monde de partage, d'égalité. Et puis, on peut être aussi bien sur un skatepark que n'importe où ailleurs, entre garçons et filles. Pour moi, ça me choque qu'on dise, ah non, il faut des femmes pour les skateuses ou il faut des heures. Ça, je ne comprends pas.
11: Ça permet peut-être aux femmes d'oser un peu plus rentrer dans ce milieu qui était peut-être plutôt masculin. Mais après, j'ai envie de dire, est-ce que c'est vraiment nécessaire?
12: Peut-être avant de leur apprendre à faire du skate, il faut leur apprendre peut-être à s'imposer en tant que femme dans leur passion, dans ce qu'elles aiment et dans... Et oui, je pense que c'est la base.
1: Et vous croyez que c'est donné à tout le monde?
12: Non, non, non, je ne pensais pas donner à tout le monde, mais c'est un sacré boulot de la part de la société, des parents, de l'environnement, de dire aux femmes, allez-y, confrontez-vous à... Les femmes qui gravissent l'Everest, je veux dire, c'est aussi à un moment donné, il y avait des pionnières. Puis maintenant, beaucoup plus de femmes osent s'affronter à ça. Après, je ne veux pas dire que toutes les femmes vont devenir skateuses ou snowboardeuses, mais que celles qui ont envie, ben, on doit leur apprendre à affronter ce monde, à vivre avec ce monde d'hommes. Il n'y a pas à affronter, il y a juste à être ensemble.
13: C'est vrai que c'est un milieu très masculin, même si on regarde par exemple les concours à la télé, il n'y a pas beaucoup de femmes. Et c'est vrai que nous, ben, c'est difficile d'avoir une référence s'il n'y a pas de modèle féminin.
0: Pour venir au début des années 2000, et clairement en fait, il n'y avait pas d'exemple et pas de représentation. Les représentations, elles sont autant importantes pour celles qui pratiquent que aussi au fait pour la société. Et on voit petit à petit que la vision que la société a du skate a quand même beaucoup évolué ces dernières années. Que ce soit la représentation du skate féminin dans les magazines spécialisés ou dans les vidéos, petit à petit dans les années 2010-2015 c'est venu. Les réseaux sociaux ont fait beaucoup évoluer les mentalités aussi. Et même pour ceux qui n'avaient aucun intérêt pour le skate, ont vu le skate aux Jeux Olympiques. Au cours, j'ai des femmes de 50-60 ans, ben, c'était impensable il y a quelques années et c'est trop bien.
4: Ouais, je pense que l'expérience d'une personne n'est pas forcément celle de l'autre non plus. Il y a des personnes qui préfèrent être justement en non-mixité pour débuter et puis d'autres qui sont comme des poissons dans l'eau, peu importe le groupe dans lequel elles évoluent.
0: Et peut-être qu'elles ne le reconnaissent pas toutes, mais je pense qu'être pionnière, ça demande une énergie quand même assez grande. Et je pense qu'on ne peut pas attendre de toutes les femmes d'avoir cette énergie et cette volonté aussi. Donc après, c'est est-ce qu'on a envie que... la scène skate féminine soit composée que de femmes qui ont beaucoup de caractère, ou est-ce que finalement on fait un travail pour le rendre accessible un peu à tout le monde? C'est un peu là que ça se joue. Et c'est des espaces, des moments qui sont en non-mixité, mais qui sont juste des coups de pouce. Et je pense vraiment pas que ça crée du tort. Et de toute façon, je pense que le succès du cours, il parle d'elle-même. De lui-même. Je suis en train de tout féminiser. Et puis moi, mon objectif, c'est qu'il n'y ait plus besoin d'avoir du cours. Enfin, j'aimerais que dans quelques années, le cours soit plus du tout nécessaire. Et ça, ce serait le top. Parce que ça voudrait dire que là, on a passé encore un autre cap où vraiment, un peu comme j'observe aujourd'hui les petites filles au cours, par exemple dans le cours enfant, là, c'est mixte, ça ne se pose pas la question. Et les petites filles ne se posent pratiquement plus de questions. Là, c'est la mixité, elle marche bien. Les petites filles, elles y vont autant que les garçons. Donc ça, c'est top. Mais il y a un travail à faire, je pense, pour les adultes.
14: Vacarme.
0: Ok, alors, ben, vas-y, prends ton skate. Et vous allez faire tout ce que je fais. Vous me suivez?
15: On va faire des tréflips.
0: Non, non, soft. Si je me baisse, vous baissez. Si je pars à droite, vous partez à droite, etc. On fait ça?
15: Ok.
0: Si je prends une rampe, vous suivez aussi comme vous pouvez. L'ordre est établi. Ok, trop bien. Let's go?
15: Ouais.
0: Allez.
16: Les femmes passent la rampe, c'était le titre de ce reportage signé Christophe Canut.
14: Êtes-vous favorable à des cours de sport non mixtes pour encourager les filles à prendre leur place? Pour nous le dire, appelez-nous au 058 134 134 0. Comme Vanessa Udrio et Delphine Vergère, vous êtes skateuse. Comment avez-vous vécu le fait d'être en minorité dans un monde d'hommes? Vous voulez nous en parler? 058 134 134 0.
15: Vacarme, Raphaël Boucher, Laurence Di Félix, Lucie Copier, Stéphanie Coudray et Caroline Aurel.
14: Demain, nous irons suivre un shooting et une compétition parce que le skate, aujourd'hui, a largement rejoint les projecteurs, les podiums et même les magazines de mode.
16: Le skate a eu cet effet aussi sur le mainstream à travers ce qu'on appelle le streetwear, où d'un coup, on voyait des gens qui s'habillaient en skateurs qui n'étaient pas skateurs. Les chaussures de skate sont venues des chaussures qui ont été vendues à plusieurs milliers d'exemplaires ou millions d'exemplaires, où les grandes marques de chaussures se sont dit « Ah, mais il y a quand même un marché intéressant ». Il y a eu un vivier de créativité qui a fait que ça a diffusé dans d'autres milieux, la mode, la musique, etc.
14: Esprit frondeur, es-tu là? Ce sera le reportage de demain. À 13h30, c'est l'heure d'Histoire vivante qui vous parle aujourd'hui de la destruction de Berlin. Très bon après-midi.
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0: Des villes disparues en Suisse, on en compte beaucoup. Construction de barrages, éboulements, inondations. Les causes sont nombreuses et Blatten, ensevelie en 2025 par l'effondrement du glacier du Birch, en était un exemple aussi tragique que spectaculaire. Dans cette série, on explore ces effacements, ces transformations radicales aussi parfois, qui recouvrent les villes pour en changer le visage et l'identité. De Berlin à Mostar, en passant par le Valais et l'Espagne, une histoire de ces villes qui disparaissent. Épisode 3, Berlin, le choc et la crise. Berlin, c'est une des grandes villes du monde et le monde entier s'y retrouve. Pourtant, Berlin a été transformé radicalement à plusieurs reprises au cours du XXe siècle. Comment cette ville a disparu pour reparaître, c'est le thème du livre de Stéphane Fusé-Séry, « La destruction de Berlin », paru aux éditions La Découverte. On commence au XIXe siècle, et à ce moment-là, Berlin, ça ressemble à quoi ?
2: Alors Berlin, en 1860, c'est déjà une grande ville. C'est la capitale du royaume de Prusse. C'est une ville qui compte peut-être un peu moins de 500 000 habitants vers le milieu du XIXe siècle. Mais ça en fait une ville moyenne de l'espace européen. C'est une ville qui est très faiblement étendue. Sa superficie utile, c'est-à-dire la superficie nécessaire à son fonctionnement productif, résidentiel, récréatif aussi, ne dépasse sans doute pas 20 km carrés. Et c'est une ville qui, comme beaucoup de villes au XIXe siècle, est encore une ville enceinte. Donc elle a un mur d'octroi qui a une fonction essentiellement fiscale, mais qui permet de gérer quand même le rapport entre la vie diurne et la vie nocturne. La ville vit plutôt repliée sur elle-même la nuit. Et cela marque une coupure quand même qui est très franche avec sa campagne environnante. Voilà, c'est cette petite grande ville, pourrait-on dire, qui va connaître à partir de 1860 un bouleversement majeur, une croissance explosive.
0: Aujourd'hui, Berlin est une ville tentaculaire qui s'étale sur près de 900 km². Mais au milieu du 19e siècle, on peut la traverser à pied entre le château de Berlin, reconstruit récemment, et le quartier de Friedrichstadt. Entre 1860 et 1920, Berlin subit une telle transformation qu'on parle à la fois de choc et de crise.
2: Alors peut-être pour comprendre ce choc, ce bouleversement qui effectivement est générateur de crise, il faut revenir sur ce qu'a été l'hypermodernisation de l'Allemagne au tournant 19e, 20e siècle, parce que la croissance de Berlin s'inscrit dans un contexte plus général qui est celui de la modernisation allemande. Donc l'Allemagne, vers 1850-1860, c'est un pays qui est encore à dominante agro-rurale, qui n'est pas entré de plein pied dans la révolution industrielle, qui semble rester un peu à l'écart des grandes révolutions matérielles qui ont déjà touché à cette date l'Angleterre, bien sûr, la Belgique, dans une moindre mesure la France. Et l'Allemagne va connaître donc une modernisation accélérée, portée par une industrialisation accélérée qui va amener l'Allemagne à devenir peut-être la première puissance industrielle d'Europe dès le début du XXe siècle. Donc une sorte de gigantesque rattrapage au fond d'un pays neuf, d'une puissance neuve. Et à l'intérieur de ce phénomène, il y a donc, porté par l'industrialisation, une urbanisation accélérée. Et cette urbanisation, en fait, il faut peut-être le dire d'emblée, je pense que c'est important pour aborder la question berlinoise, c'est non pas une, mais deux révolutions qui sont enchâssées l'une dans l'autre. Il y a d'abord l'urbanisation générale de l'Allemagne, urbanisation accélérée, d'un pays donc à dominante agro-rurale qui devient un des pays les plus urbanisés de la planète le temps d'une génération, au fil de 40 ou 50 ans de croissance urbaine explosive. Et il y a enchâssé dans cette révolution urbaine un deuxième phénomène qui a tardé à être identifié par l'historiographie, qui est sans doute un des apports du livre, qui est la croissance explosive de Berlin, qui fait sortir en fait l'Allemagne de sa trajectoire urbaine. L'Allemagne, c'est un pays de longue tradition urbaine. Ça a été longtemps le pays des petites villes, voire des très petites villes. Et donc, au moment de son urbanisation, elle connaît une élévation de ses taux d'urbanisation qui est générale, mais elle connaît aussi un changement de ce qu'on appelle son indice de primatie. Donc, l'indice de primatie, c'est le rapport entre la population de la ville la plus peuplée et la deuxième ville la plus peuplée. Cet indice de primatie, il était de 2 et il passe à 4. Il est multiplié par 2, ce qui est en fait un phénomène très très rare dans l'histoire, qui veut dire que l'armature urbaine, c'est-à-dire la manière dont les villes se hiérarchisent les unes par rapport aux autres, changent de nature. L'Allemagne, qui était un pays de structure décentralisée, voit surgir en son cœur, au cœur de la Prusse, une ville géante, une ville centrale, avec des ratios qui sont plutôt ceux de pays de tradition centralisée comme la France, l'Espagne, le Danemark, l'Autriche. Je rappelle souvent ce chiffre, dans les années 20, un Allemand sur 14 est berlinois, comme si au fond l'Allemagne avait changé de trajectoire urbaine, changé d'armature urbaine avec l'émergence d'une ville primatiale. Donc je pense que c'est important de rappeler ce contexte général, donc non pas une mais deux révolutions urbaines, l'une étant enchâssée et un peu masquée par la première. Alors la croissance de Berlin, effectivement, elle est particulièrement spectaculaire. Cette grande ville, capitale du royaume de Prusse, qui était donc une petite grande ville, eh bien, voit sa population multipliée par 8 environ, entre 1160 et les années 1910-1920. Donc elle passe d'un peu moins de 500 000 habitants à un peu plus de 4 millions d'habitants. Ce qui la propulse au rang des plus grandes villes du monde. En 1920, Berlin est peut-être la quatrième ou la cinquième plus grande ville au monde, derrière New York, Londres, Paris, Tokyo. Mais elle rentre donc dans un cercle très fermé de villes géantes, de mégapoles, qui sont celles de l'entre-deux-guerres.
0: Personne n'a vraiment décidé de cette explosion de la ville de Berlin au-delà de ses murs. Son incroyable croissance reflète l'industrialisation accélérée de l'Allemagne, mais aussi la construction politique du Deuxième Reich. D'une capitale régionale, Berlin est devenue capitale d'empire.
2: Au fond, la plupart des expériences que les Berlinois font dans les années 20 ou les années 30 encore sont des expériences qui nous sont très familières dans nos environnements urbains contemporains, mais qui ne l'étaient pas pour ceux qui ont vécu cette transformation. Et notamment parce que ces Berlinois dont on parle là depuis maintenant une dizaine de minutes, c'est pas une population stable, c'est une population qui est composée à la fois de ceux qui habitaient la ville avant cette gigantesque transformation, mais c'est pour beaucoup d'entre eux des néo-berlinois, des Neu-Berliner, c'est-à-dire des migrants provinciaux ou pour beaucoup d'entre eux ruraux, c'est-à-dire des gens qui, quittant leur campagne ou quittant leur petite ville provinciale, viennent travailler et habiter dans la très grande ville et se retrouvent du jour au lendemain immergés dans un environnement totalement différent de leur environnement d'origine. Donc pour ces Berlinois et ces néo-Berlinois, il y a quantité d'expériences nouvelles qui sont pour beaucoup d'entre elles des petites épreuves. Alors, on peut prendre effectivement des exemples très, très concrets, mais si on reste dans le domaine des mobilités, par exemple, eh bien, il est parfois difficile pour un piéton, tout simplement, de traverser la chaussée. Pourquoi ? Parce que cette chaussée, elle est encombrée et traversée de véhicules divers et variés qui vont des bicyclettes aux chariots tirés à bras, aux automobiles qui vont à une vitesse tout à fait différente, et tous ces véhicules qui encombrent la chaussée peinent à se coordonner. Une chaussée d'ailleurs qui est très indifférenciée, qui n'est pas astreinte à des marquages au sol et à une différenciation des flux. Et ces piétons, donc, pour traverser la chaussée, doivent au fond développer des compétences psychomotriques leur permettant à la fois d'anticiper la trajectoire et la vitesse de tous ces véhicules qui encombrent la chaussée, et puis ajuster leurs propres pas. Et on a des séquences qui sont assez frappantes, hein, dans le film de Reutemann notamment, des séquences en caméra cachée, où on aperçoit au fond ces passants au fond très maladroits qui en fait traversent la chaussée en courant, un peu effrayés au fond, hantés par la peur de se faire renverser. Et ces séquences sont assez frappantes parce qu'au fond elles renvoient à cette idée que, au fond, habiter un environnement matériel, spatial ou spatio-temporel, ça suppose au fond de développer un certain nombre de compétences routinières, des compétences auxquelles on ne prête plus attention parce que on les a routinisées, on les a en quelque sorte incorporées et naturalisées. Mais dans les phases de transformation urbaine rapide, eh bien, ces compétences, les compétences qu'on avait naturalisées deviennent obsolètes et il faut en acquérir de nouvelles pour s'adapter à son nouvel environnement.
0: L'expérience de la ville change et ses usagers, ses habitants et ses habitantes en témoignent massivement. Ils en parlent, ils l'écrivent, ils la représentent, et notamment dans un film que vous pouvez trouver très facilement sur YouTube. C'est Berlin, symphonie d'une grande ville, de Walter Ruttmann, sorti en salle en 1927.

0: La transformation de Berlin est spectaculaire, mais peut-on vraiment dire que l'ancienne ville est détruite par la nouvelle ? Stéphane Fusesserie.
1: C'est une interprétation que je reprendrai volontiers à mon compte parce qu'elle exprime bien le fait que cette transformation de Berlin est une sorte de processus de destruction créatrice ou destruction recréatrice de nouveaux habitus, notamment. On parlait là de mobilité et d'habitus corporels. Et donc, de fait, oui, la croissance explosive de Berlin, c'est d'une certaine façon la destruction du Berlin de 1860 et la recréation d'une entité nouvelle, inédite, qu'est la très grande ville, avec ses caractéristiques, ses problèmes et ses épreuves aussi pour ceux qui l'habitent.
0: Parce que cette croissance étonnante de Berlin, elle se fait de quelle manière ? C'est-à-dire qu'on ajoute seulement des quartiers ou tout est transformé ?
1: Alors, c'est d'abord un gigantesque mouvement d'extension urbaine, c'est-à-dire qu'on a effectivement, au fil de ces quelques décennies de croissance explosive, d'abord une croissance qui s'opère de manière radioconcentrique par construction de gigantesques quartiers d'habitations résidentielles recouverts de ce qu'on appelle les casernes locatives en Allemagne au début du siècle. Donc ces immeubles à 5 étages avec ces cours successives d'une extrême densité résidentielle.
0: Donc c'est de l'habitat populaire.
1: De l'habitat populaire, de l'habitat ouvrier qui ne tarde pas à être dénoncé à juste titre pour les conditions souvent délétères d'habitat qui s'offrent de cette façon au milieu ouvrier. Donc on a d'abord cette croissance radioconcentrique, qui est plutôt une croissance par extension, qui déborde très rapidement les limites de la ville et les limites de ce que les édiles urbains avaient anticipé en termes de croissance, puisque en 1862, Berlin adopte un plan d'extension, le plan Obrecht, qui est un plan qui doit permettre d'absorber une croissance de peut-être 1,5 million d'habitants. On voit que, en fait, cette croissance s'opère, mais excède largement ce qui avait été anticipé par les édiles urbains. Et donc, on a un deuxième phénomène qui s'opère très vite dès la fin du 19e siècle, qui va se prolonger au début du 20e siècle et encore dans les années 20, qui est, au fond, une croissance qui n'est plus seulement radioconcentrique, mais qui est aussi polycentrique, pourrait-on dire, où on voit le tissu de petites villes et de villages environnant Berlin devenir les points de cristallisation de cette urbanisation explosive, si bien qu'on a à la fois une croissance qui s'opère depuis le vieux noyau urbain, mais on a aussi cette croissance par coalescence, en quelque sorte, depuis les villages et les villes environnantes qui vont, à la fin, dessiner une sorte d'archipel urbain gigantesque. Et, dans le même temps, au-delà de cette urbanisation par extension, l'une radioconcentrique, l'une plutôt polycentrique, on a une transformation du vieux centre historique de Berlin qui va devenir en fait quelque chose qu'on va comparer au début du XXe siècle avec la city londonienne, c'est-à-dire une sorte de quartier d'administration, de commerce et d'affaires qui se vide en partie de sa population résidentielle, en partie seulement, mais néanmoins, on voit le vieux noyau médiéval et puis les quartiers d'extension baroque peu à peu perdre des habitants, près de la moitié de leurs habitants à peu près entre 1860 et 1910. Donc il reste bien sûr une population résidente, mais on voit le cœur de cette agglomération en formation se vider et devenir au fond l'équivalent d'un quartier tertiaire, en fait, hein, d'une sorte de grand quartier d'affaires, très très animé la semaine, désert le dimanche, au moment où le travail cesse.
0: Un quartier d'affaires et de services aussi
1: Un quartier d'affaires, de services, de loisirs aussi. Cette explosion urbaine, elle s'accompagne par d'une grande transformation des loisirs urbains, avec multiplication des restaurants, multiplication des salles de spectacle, multiplication des salles de cinéma, construction et exploitation de parcs d'attractions, le Luna Park par exemple, ou l'ULAP dans les années 20. Donc on voit comment au fond les fonctions qui étaient celles d'une ville de résidence et déjà une ville universitaire au 19e siècle, dans la vieille ville, se transforment en une ville qui est une ville de toutes petites industries, mais surtout une ville d'administration, de sièges sociaux d'entreprise, de loisirs nocturnes, donc une ville, un noyau urbain qui a plutôt des fonctions tertiaires.
0: Et où sont-ils partis, ces habitants du cœur de Berlin ?
1: Ces habitants du centre de Berlin qui se transforment donc en city sur le modèle londonien, eh bien, ils viennent pour la plupart d'entre eux s'installer dans la couronne résidentielle des casernes locatives, des Mietskasernen, qui au même moment se développent au fur et à mesure que la croissance urbaine s'opère.
0: Le choc de la croissance urbaine s'accompagne d'une crise. Berlin est une jeune géante, mal en point. Ce qui effraie, c'est surtout l'état de sa population. Les prévisions de l'époque prennent un ton apocalyptique. Une démographie en chute libre, une insécurité alimentaire qu'on avait oubliée et la multiplication des pathologies de pénurie. L'hiver 1916, en pleine Première Guerre mondiale, est terrible pour les Berlinois.
1: Alors cette série de problèmes, c'est d'abord un problème écologique. Il est clair que une croissance hypertrophiée de ce type-là, c'est une croissance qui a un coût écologique apparemment exorbitant, parce que cette ville géante qui apparaît en plein cœur du Brandebourg ou de la Prusse, elle a des besoins en matériaux, des besoins en énergie, des besoins en ressources alimentaires qui sont absolument colossales. Et elle exerce sur son environnement immédiat une pression écologique considérable. On peut prendre un exemple très simple qui illustre ce point et qui inquiète beaucoup les observateurs sociaux au tournant du siècle, c'est la part de champs, de prairies et d'espaces forestiers qui, en fait, sont la proie de cette urbanisation au tournant du 19e et du 20e siècle. J'ai pu calculer que les forêts environnant Berlin s'étaient rétractées de l'ordre de 60% environ entre 1860 et 1910, donnant naissance par contre-coup à une politique très précoce, très innovante, de protection des espaces naturels et de rachat par la municipalité des espaces forestiers qui étaient plutôt propriété des grands seigneurs locaux, de manière à la fois mettre fin en fait à cette artificialisation croissante des espaces naturels environnant Berlin et de manière aussi à les ouvrir aux usages récréatifs des citadins. Donc un coût écologique, un problème écologique qui, à juste titre d'ailleurs, fait douter de la viabilité de ces formations urbaines géantes qui semblent donc opérer une accélération des déplétions environnementales. On a par ailleurs autre problème qui est très régulièrement débattu et qui nourrit, alimente en fait ces inquiétudes générationnelles en Allemagne. Autre problème, c'est le problème démographique. On le sait, l'urbanisation s'accompagne très souvent d'un changement de régime démographique. Les populations rurales ont, par comparaison, des taux de natalité qui se maintiennent plus longtemps, à un niveau assez élevé, tandis que les populations urbaines sont des populations volontiers malthusiennes, c'est-à-dire changent leur comportement nataliste, alors même que les villes en croissance, et Berlin au premier chef, ont un très grand potentiel reproducteur. Ça, c'est quelque chose qui est tout à fait frappant. La population berlinoise est une population qui est, du point de vue des grands indicateurs démographiques, une population « saine », entre guillemets. Hein. C'est une population qui est très jeune, du fait de cette croissance démographique, parce que cette croissance, elle est alimentée par un puissant flux de migration rurale et qui est souvent le fait de jeunes hommes. Elle a certes un certain déséquilibre genré, hein, du fait aussi de ces migrations, avec une légère surreprésentation de jeunes hommes qui, par hypothèse, constituent des cohortes de célibataires qui sont un peu trop importants en ville, mais on voit très bien dans les indicateurs démographiques que, au fond, ce déséquilibre a tendance à se tasser. Et donc, cette population urbaine, jeune, qui a des taux de nuptialité qui, par ailleurs, sont assez importants et l'âge au mariage a tendance à s'abaisser, a donc un très grand potentiel reproducteur. Et en dépit de ce potentiel reproducteur, sa natalité s'effondre. Donc tous les observateurs sociaux le constatent. Tous ceux qu'on n'appelle pas encore des démographes à l'époque, qui sont les spécialistes d'études statistiques des populations, le mesurent de plus en plus finement. On voit très bien comment la démographie naissante développe ses indicateurs, développe ses méthodes statistiques aussi de comptage, apprend à analyser une dynamique démographique en appliquant des taux correctifs, c'est-à-dire en percevant bien, par exemple, que pour faire des projections démographiques, il faut appliquer parfois des taux corrigés de natalité en tenant compte des déséquilibres de la pyramide des âges. Bon. Donc, tous ces calculs assez savants qui se développent en même temps que l'Allemagne s'urbanise et qu'elle semble en proie à se devenir Berlin, eh bien, suscitent de grandes inquiétudes parce qu'on a le sentiment que, au fond, l'effondrement des taux de natalité berlinois, qui a des records en la matière hein, au niveau international dans les années 20, est de très mauvais augure en fait pour l'avenir démographique de l'Allemagne tout entière.
0: Après la Première Guerre mondiale, l'Allemagne a changé de régime politique. Le Deuxième Reich est remplacé par la République de Weimar, qui sera elle-même balayée par l'arrivée du nazisme au pouvoir dans les années 1930. Et c'est d'ailleurs une des thèses de Stéphane Fusesserie. À quel point cette crise de croissance de Berlin a-t-elle pu favoriser l'arrivée au pouvoir du parti nazi en Allemagne ?
1: Le premier constat qu'il faut faire, c'est que pendant la période qu'on associe à la République de Weimar, donc entre 1918 et 1933, on voit se mettre en place un certain nombre de mécanismes adaptatifs qui indiquent assez clairement, dans un premier temps, je pense que c'est le premier point du raisonnement, que la société allemande, au fond, parvient à réagir et parvient d'une certaine façon à encaisser, absorber et surmonter cette crise de croissance qu'a été la métropolisation. On le voit à la fois à travers le faisceau de politiques publiques qui se déploie à partir des années 1910 et donc de manière tout à fait claire sous la République de Weimar à partir de 1918, politique de réaménagement au fond de la ville, qu'il s'agit au fond de transformer de manière à faciliter la vie quotidienne de ceux qui y travaillent, y circulent, y logent. Donc que ce soit en matière de, par exemple, politique de prévention des accidents de la rue qui se sont multipliés du fait de ces transformations des systèmes de mobilité, que ce soit en matière de réintroduction de la nature en ville par une grande politique d'aménagement de parcs ou, je le mentionnais tout à l'heure, de rachat des forêts du Brandebourg environnant que l'on va désormais ouvrir aux usages récréatifs des citadins pour leur permettre, au fond, le week-end, de venir renouer contact avec la nature, que ce soit aussi en matière de sécurisation des approvisionnements alimentaires. Enfin, on a donc tout un train de mesures politiques menées à l'échelle municipale. Il faut savoir qu'en Allemagne, les villes, depuis les grandes réformes prussiennes du début du XIXe siècle, ont de très importantes prérogatives. Et donc les gouvernements municipaux élus sous la République de Weimar ont des pouvoirs importants, ont des capacités d'action qui sont importantes. Donc on a, je dirais, un premier volet de cette adaptation amorcée et dans une large mesure réussie à cette crise de croissance qui est le fait des politiques publiques. De l'autre côté, on a également un mouvement d'adaptation par le bas, si je puis dire, qui est le fait des habitants eux-mêmes. Donc ces Berlinois et néo-Berlinois qui doivent apprendre à vivre dans un environnement qui est en pleine transformation. Eh bien, on peut, c'est une partie importante de mon livre, hein, on peut scruter la manière dont ils vont peu à peu eux-mêmes s'adapter par une série d'arrangements, de bricolages quotidiens qui leur fait acquérir des compétences routinières pour à la fois se côtoyer dans l'espace public, gérer les problèmes de congestion dans les transports en commun, qui sont des problèmes nouveaux, acquérir des compétences psychomotrices pour se déplacer, traverser la chaussée, monter sur la plateforme d'un tramway, d'un omnibus, ou encore s'accorder aux nouvelles temporalités métropolitaines, à la fois plus standardisées, plus accélérées aussi, répondre aux exigences de ponctualité qui sont globalement inédites, au bureau, à l'usine bien sûr. Bref, on voit comment se met en place, de manière un peu dialectique en fait, un double mouvement d'adaptation, adaptation de la très grande ville à ses habitants et adaptation des habitants à la très grande ville. Et donc ce processus, il s'amorce vraisemblablement dès la fin du 19e siècle, hein, au moment où, au fond, cette croissance entre dans sa phase la plus active. On voit ce processus adaptatif se déployer en fait à partir du début du XXe siècle, s'intensifier sous la République de Weimar, qui a été particulièrement riche en politique publique d'échelle municipale, sans doute se prolonger encore dans les années 30, sous le nazisme. Mais, et je dirais que c'est le deuxième point de l'analyse, le fait est que ce processus d'adaptation, ce double processus d'adaptation, cette normalisation progressive de la vie métropolitaine qui semble indiquer que ce choc de croissance, bon, au fond, il est en passe d'être absorbé et surmonté par la société allemande, eh bien, ce processus, il est perturbé à partir de 1914-1916 par des crises successives. On a évoqué la crise majeure qu'a été la famine urbaine en Allemagne à partir de 1916, mais on voit très bien comment, à partir de 1916, on n'a pas une, mais une succession de crises qui se produisent. Donc, la guerre en est une première. La sortie de guerre est très difficile en Allemagne, et notamment à Berlin, qui connaît un contexte révolutionnaire. On sait l'impact sur la vie urbaine et sur la vie économique et sociale en général qu'a eu la crise hyperinflationniste de 1922 et surtout 1923. Et bien sûr, il y a, à partir de 1930, la Grande Dépression, dont les effets sont absolument catastrophiques sur la vie métropolitaine. Tant et si bien que ce processus de normalisation de la vie urbaine, il est en quelque sorte perturbé par ces crises à répétition qui font que, pour ces Berlinois et néo-Berlinois qui apprennent à vivre dans cet environnement nouveau, eh bien, pendant une vingtaine d'années, on a une sorte d'alternance entre des phases de crise et des phases de retour à la normale. Comme si, parmi les expériences générationnelles majeures de la période, il y avait eu ce mouvement de balancier entre crise et phase de retour à la normale. Vous voyez ? Donc ça, c'est un constat qui est très frappant quand on travaille, au fond, un peu au ras du sol, sur les expériences quotidiennes des habitants de la très grande ville. Et c'est dans ce contexte-là qu'il faut essayer de mesurer ce qu'a été, en définitive, l'impact de la métropolisation sur l'acclimatation du nazisme.
0: Dans le prochain épisode, Germania, le Berlin rêvé du nazisme. 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

0: Histoire vivante, c'est Anaïs Quien avec la collaboration d'Andrea Glanville et Daniel Zacker et David Golan à la réalisation. Restez à l'écoute, dans un instant c'est Lucas Torrent et Dis Pourquoi, juste après les infos. Pierre-Étienne Joie.
1: La prison à vie, l'homme de 44 ans accusé d'avoir tué son épouse et d'avoir réduit son cadavre en morceaux en février 2024 à Billingen écope d'une peine de prison à perpétuité. La cour pénale de Bâle-Campagne l'a reconnu coupable d'assassinat et d'atteinte à la paix des morts. Le tribunal a largement suivi le réquisitoire de la procureure qui avait dénoncé l'un des cas de féminicide les plus cruels et les plus bouleversants de Suisse. Le père de famille avait asséné des coups de poing à son épouse, étranglé dans leur maison, découpé son cadavre et en avait réduit une partie en purée afin de le dissoudre dans de l'acide. La perspective d'un système américain patriote sur sol helvétique devient de plus en plus lointaine. La Suisse table désormais sur un retard de livraison de 5 à 7 ans, au lieu des 4 à 5 ans annoncés par Washington. Cela coûterait aussi bien plus cher, mais Berne est maintenue dans le flou sur les montants exacts. La Suisse continue donc de bloquer les paiements du système tant qu'elle n'aura pas obtenu d'informations précises. Les États-Unis contournent ce gel en transférant les paiements suisses destinés au F-35 vers le compte dédié aux patriotes. L'ancien président de Chermignon, commune du Haut-Plateau avant la fusion de Crans-Montana, refuse de répondre aux questions des procureurs qui enquêtent sur l'incendie du Nouvel An aux Constellations. Jean-Claude Savoie n'a pas eu accès au dossier. C'est lui qui, en 2015, avait signé l'autorisation d'exploiter le bar après les travaux effectués à la demande des Moretti. L'armée israélienne intensifie ses frappes au Liban. 3 ont visé des voitures au sud de Beyrouth, faisant 8 morts, malgré la trêve en cours. Ces frappes interviennent alors que le Liban et Israël doivent entamer demain à Washington une nouvelle session de pourparlers sous l'égide des États-Unis, malgré l'opposition du mouvement pro-iranien, le Hezbollah. Le président ukrainien appelle son homologue américain à évoquer la fin de l'invasion russe de l'Ukraine. Lors de sa rencontre avec le président chinois Xi Jinping, Volodymyr Zelensky a fait part de ce souhait dans un discours prononcé lors d'un sommet en Roumanie. Un voyage, un billet, la Commission européenne souhaite que les voyageurs qui parcourent l'Europe en train puissent le faire avec un seul billet. Elle a présenté un nouveau paquet de lois pour simplifier les déplacements transfrontaliers sur le continent. La Commission entend renforcer la transparence et la concurrence. Soutenu par les principaux groupes pro-européens au Parlement, le billet de train unique est une demande de longue date des écologistes européens. Les réparations avaient coûté 150 millions et contraint à la fermeture pendant un an de l'un des deux tubes. L'accident survenu en août 2023 dans le tunnel ferroviaire de Gotthard aurait pu être évité selon une nouvelle expertise. Les CFF rejettent ces conclusions. Selon eux, l'accident a été causé par la rupture d'un disque de roue d'un wagon de marchandises et non par une défaillance des systèmes. Météo, encore un peu de soleil autour du Léman et en Valais, un peu moins en direction du nord. 19 degrés, de la pluie dès cet après-midi et surtout en soirée. De la neige aussi, dès 1300 mètres la nuit prochaine. Demain et vendredi, ce sera 2 jours de grisaille et de pluie, pas plus de 13 degrés durant ces premiers jours de congé de l'Ascension.
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3: Sur l'autoroute Genève-Lausanne, un bouchon retarde les usagers de la route d'un bon quart d'heure entre Coppet et Gland en direction de Lausanne. Sur l'axe Genève-Ost, l'attente au péage français du tunnel du Mont-Blanc est à 2h15 actuellement. Et sur l'A2 Lucerne-Chiasso, 9 km d'encombrement entre Hersfeld et le portail nord du tunnel du Gotthard. En direction du Tessin, l'attente est évaluée à 1h30. Au départ de la Suisse romande, les parcours alternatifs du Simplon ou du tunnel du Grand Saint-Bernard sont recommandés.
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3: Bonjour, et toute cette semaine, nous parlons des nuages. Pourquoi est-ce qu'il y a des nuages et pourquoi est-ce que contempler ces nuages, ce serait bon pour la santé? C'est en tout cas ce que soutient Virginie Troussier, notre experte cette semaine. Elle est écrivaine, journaliste, chroniqueuse, elle aussi navigatrice, c'est aussi une montagnarde. Donc les nuages, elle les fréquente de près. C'est une émission comme une autre, ce qui veut dire que notre programme le voici. Dans une vingtaine de minutes, Céline Auclin, qui se pose beaucoup de questions, mais qui a beaucoup de réponses. Et dans une quarantaine de minutes, une fiction avec des nuages dedans, parce qu'en fait, il y a beaucoup d'œuvres de fiction ou de légendes qui contiennent des bouts ou beaucoup de nuages, comme vous le verrez. Et puis, si on a le temps, en fin d'heure, on vous lira une jolie poésie. Voilà, mais c'était aussi l'émission du mercredi. Et le mercredi, ça reste le milieu de la semaine. Trois journées sont passées que nous ne verrons plus jamais. Voici trois jours à venir. En plus, c'est l'Ascension. Et ces temps, il y a des trucs qui traînent. Il y a des trucs qui traînent, voilà, moi-même, petite, voilà, c'est le moment personnel, moi-même, je me suis ramassé un vieux virus qui m'a mis au sol hier, et aujourd'hui, si je suis devant le micro, c'est à la seule force de ma volonté. Il faut dire ce qui est, vous entendez d'ailleurs ma voix sifflante, on a l'impression que je fais une émission de nuit, et que j'ai fumé 4 paquets de cigarettes toute ma vie par jour, alors que je n'ai jamais fumé, et donc c'est une émission du mercredi. Pour certaines personnes, ça va être un mercredi comme un autre, mais pour d'autres, dont moi, cette semaine, je le dis volontiers, c'est un mercredi difficile. Et c'est pour ceci et pour cela que chaque mercredi, dans Dis Pourquoi, nous faisons tous et tout ensemble un exercice amusant de méditation pour juste être ensemble un moment et puis pour passer ce cap. Mais toujours en lien avec notre thématique. Et comme notre thématique cette semaine, c'est les nuages, évidemment, on se dit méditation, nuages, c'est évident, vous l'avez deviné. On va manger un bout de nuage. Parce que je suis sûr que... Vous voyez, là, j'ai un petit truc là, dans la gorge, là, les poumons, l'aspiration. Je suis sûr qu'un petit bout de nuage, bien gotonneux, ça va nous aider. Donc, respirez, ouvrez vos chakras à 42 degrés. C'est parti. Voilà, on s'approche d'un nuage. Et là, maintenant, respirez profondément. On va prendre un petit bout de nuage. Voilà, là, on l'isole dans la main. Et voilà, et là on le mange. Voilà. Respirez profondément, voilà. Ouvrez bien le nez pour avoir tous les goûts du nuage. Hein. Ouais. Celui-là, il a un petit goût de pruneau. Ouais. Voilà. On avale bien tout son nuage. Hein. Ouais. Des fois, il y a un peu des morceaux, mais... Voilà. Bienvenue à toutes et à tous.

0: Elle est belge, Elena, et on vient d'entendre son titre « Tout a changé ». En parenthèse, rien n'a changé. Voilà, vous écoutez Dis pourquoi, pourquoi les nuages. Toute cette semaine, on est avec Virginie Troussier, on vous la présente mieux dans quelques secondes. Et au 078 206 73 32, bien cette semaine, et cette semaine uniquement, donc profitez, vous pouvez nous envoyer vos photos de nuages. Et bonus, si vous avez vu que la semaine passée, c'était une semaine sur les vaches, si vous avez la photo d'un nuage qui ressemble à une vache, eh bien vous avez gagné. Vous avez gagné le rien, mais vous avez gagné symboliquement, sans intelligence artificielle, bien sûr. On a beaucoup de photos de nuages en retard, on va essayer de les rattraper, mais voilà, on va laisser la place donc à notre experte. Et comme hier, il n'y avait pas d'émission, ben ce qui suit, vous ne l'avez pas entendu.
1: Et c'est la fête, c'est le cas de dire dans les studios du 105.7 Rythme FM. Jean-Yves Lemay qui est en train d'ouvrir des crottes de fromage.
2: Ben oui, c'est la fête. Là, André, je mets ça à côté de vous. Vous surveillez Sébastien Benoît, Annie Brocoli. Je mets tout le sac au complet. Ça a l'air qu'elle aime bien ça. Mais je le mets à côté de vous. Là.
0: OK. Virginie Troussier, vous êtes notamment journaliste au Temps, notamment chroniqueuse France Inter et aussi écrivaine. Vous avez notamment écrit Petit éloge des nuages, édition Les Pérégrines, où vous donnez d'une part plein d'infos et puis d'un autre côté, vous philosophez sur les nuages. Ça vous va, Virginie Troussier, le verbe philosopher sur les nuages? C'est ce que vous avez fait dans ce livre?
3: Oui. Tout à fait, j'aime beaucoup ce mot, j'aime beaucoup la philosophie. Et oui, le nuage a été comme une matière à penser. Ça a été une porte d'entrée. Le nuage m'a permis de me heurter à des réflexions, d'explorer des concepts. Je suis tout à fait d'accord avec vous.
0: On va parler, ça ce sera jeudi, de comment admirer les nuages. Est-ce qu'il y aurait une thérapie des nuages en les regardant? Est-ce qu'on peut philosopher en regardant les nuages? Mais aujourd'hui, on va plutôt se demander, et on va explorer grâce à vous, la place des nuages dans l'art et dans l'histoire. C'est vrai que si on commence par cette porte d'entrée, vous allez me dire si ça vous va. C'est vrai que si on pense à la peinture classique ou moderne, il y a du nuage.
3: Oui, il y a du nuage, mais ça n'a pas été une évidence. Si on remonte au Moyen-Âge, le ciel n'avait pas de visage, c'était un fond d'or plat et immobile, une sorte d'éternité de Dieu où le climat n'avait pas sa place, certainement parce qu'on ne le comprenait pas. À la Renaissance, les artistes commencent à percer le ciel, mais les nuages, ils sont encore très sages, ce sont souvent ils servent de piédestaux géométriques pour les anges. On va dire que le coup de tonnerre vient du XVIIe siècle hollandais, où là, le ciel va prendre vie et va occuper les deux tiers de la toile. Alors pourquoi aux Pays-Bas? Eh bien parce que c'est lié à ce que vivent les habitants, au bord de l'eau, avec ce ciel qui prend une place immense dans ces paysages plats. Et la météo devient presque un langage pour eux. Et on va dire que l'obsession du ciel pour les peintres, va basculer au XIXe siècle. C'est Constable qui traque le ciel avec une précision de scientifique et Turner, l'alchimiste, pour qui le nuage est un incendie sublime qui dissout la terre. Et à partir de là, le verrou va sauter. Il y a Boudin, ensuite, le roi des ciels, comme on l'appelle, et puis Monet, qu'on connaît si bien, pour qui le nuage devient le cœur même de sa peinture.
0: Et puis si on pense au romantique, il y a bien sûr le nuage, l'orage, le nuage menaçant. J'ai pas de nom en tête, mais j'ai vu des très grandes toiles avec un horrible orage qui vient. Enfin, il y a tout le côté dramatique du nuage qui est aussi exploité.
3: Oui, exactement. Ce sublime, un peu le sublime de Turner. Et oui, c'est ceux qui explorent les romantiques parce qu'ils y voient aussi l'expression de leur intériorité.
0: Alors après, je ne sais pas du tout si vous pourrez répondre à cette question, mais j'avais entendu dire une fois que ce n'était pas évident du tout de peindre correctement un nuage. Vous avez déjà essayé de peindre un nuage, Virginie Troussier?
3: Non, je n'ai jamais essayé. Et puis je crois que je ne pourrais pas répondre à la question parce que pour moi, tout est difficile à peindre. Donc je ne sais pas, mais j'imagine, parce qu'il est question de nuances bleu-gris, gris-bleu, bleu-vert, de texture aussi, les formes ne sont pas nettes, donc j'imagine que c'est assez difficile, effectivement, je peux bien le comprendre.
0: Et vous qui êtes écrivaine, décrire un nuage avec des mots, c'est comment?
3: Eh bien, pour tout vous dire, j'étais assez étonnée à la fin du

0: livre, d'avoir quand même écrit 200 000 signes de nuages. C'était une anecdote qui m'amusait. Eh bien, je me suis quand même... J'ai eu beaucoup de plaisir à écrire les nuages parce que je les ai beaucoup observés depuis ma fenêtre sur l'Atlantique. Et c'était ça finalement le désir premier avant de les décrire, d'essayer de préciser ce que je voyais avant de comprendre ce que ça allait me faire.
1: Et then vol.
2: Vol
1: du champagne, monsieur.
2: Non.
1: Qu'est-ce que ça veut dire?
2: Dans les nuages.
1: Oh, c'est mignon comme tout.

0: REM avec le titre Man on the Moon. Vous écoutez 10 pourquoi sur RTS Première. On parle des nuages toute cette semaine. Et il y a une visite dans la régie, donc c'est une tradition. Je leur fais un petit coucou et on va voir s'ils me répondent. J'ai entendu dire que c'est des Alémaniques, donc je vais tenter un Grüezi miteinander. Voilà, je suis hyper crédible. Ça les a laissés de marbre, mais j'ai senti à l'intérieur d'eux une sorte de bonheur. Nous parlons des nuages toute cette semaine. Pourquoi il y a des nuages et surtout, pourquoi est-ce qu'il y a beaucoup de nuages dans l'art, dans la culture, dans nos expressions aussi? On est avec Virginie Troussier qui, elle, croit vraiment dans les vertus positives des nuages. Et au 078 206 73 32, on vous a demandé des photos de nuages. Et on reçoit des photos de nuages exceptionnelles. Les gens en reçoivent beaucoup. Alors désolé pour les photos qu'on n'a pas le temps de décrire. Mais là, par exemple, on reçoit une photo et la légende, c'est « La vieille dame et son chien ». Est-ce que vous pensez qu'il est possible qu'un nuage ressemble à une vieille dame et son chien? Vous allez dire non. Et pourtant, j'ai tous les yeux. La photo, on voit comme une vieille dame avec un chignon penché et en dessous d'elle, face à elle. Un profil qui, oui, rappelle celui d'un cocker. C'est émouvant. Vous n'avez pas la photo, mais c'est émouvant. On a un auditeur fidèle qui joue notamment du violon pour les mouettes, qui nous dit « Des nuages spéciaux, oh mais je dois bien avoir ça dans mes archives, tenez en voilà un. » Et là, c'est assez fou parce que imaginez la photo d'une route. Et puis, à gauche de cette route, il fait grand beau. Et exactement à droite de cette route, il fait couvert. Donc, en fait, il y a une ligne de nuages. La photo, on croirait que c'est un montage. Sauf que non, ça se voit que ce n'est pas un montage. Elle a encore une petite photo de nuages. Cet auditeur nous dit « J'ai écœuré un copain photographe sur ce coup-là. » Et c'est la photo où on voit deux montagnes magnifiques, enneigées. Et au sommet de chacune des montagnes, un de ces fameux nuages lenticulaires qui, comme prolonge la cime des montagnes avec un ciel d'un bleu magnifique. Voilà. C'est beau, mais c'est des photos de nuages, c'est toujours beau. Je suis sûr que même un Stratus Genevois en nuages, ça peut rendre quelque chose. D'ailleurs, j'ai reçu une photo, c'était marqué « Même à Genève, les nuages peuvent être magnifiques. » Et on voilà. Les nuages à Genève peuvent être magiques. Et là, il y a de ces nuages. Vous savez, quand c'est le soleil se couche, on en parlait lundi. Et puis, tout d'un coup, le ciel est d'or avec des reflets mordorés dans les nuages. Vous voyez? Et ben, paf, aussi à Genève, on a la preuve. On est quelque part vers la gare, là, si je ne dis pas de bêtises. Céline Auclin, on la retrouve tous les jours entre 14h20 et 14h25. Céline Auclin se pose beaucoup de questions, mais ce n'est pas grave, elle a aussi beaucoup de réponses.
1: Parce que.
2: Pourquoi il y a dans le langage bon nombre de locutions qui font référence à la nature, à des éléments ou des événements naturels? Parce que de suite, on a l'image, et pas besoin d'en rajouter. On voit immédiatement ce que tu désires exprimer. Parce que par exemple, quand tu parles d'un discours fleuve, vous savez, un de ces discours qui n'en finit pas, dont on ne voit pas le bout, une logorie sans fin, dont certains dirigeants d'ailleurs sont friands, mais pas que. Dans bien des milieux, professionnels, privés, sportifs, ludiques, associatifs, il y a celle ou celui qui, quand il a le crachoir, le tient et ne le lâche plus. Et c'est interminable, comme un roman fleuve, dont on peine à voir la conclusion. Alors régulièrement, de plus en plus souvent, on ferme le livre et mesure où on en est dans notre lecture, combien de pages il nous reste. Parce que, autre exemple, la rivière de diamants, celle que jamais on ne sentira couler autour de notre cou, le long de notre décolleté. Pourquoi certaines locutions font appel aux événements naturels? Parce que un tonnerre d'applaudissements. La salle se lève tant elle est estomaquée, subjuguée par la performance qui vient de se terminer sous ses yeux, encore ébahie par tant de prouesses. Parce qu'encore, il y a cette forêt de toits, quand, à Paris, je regarde l'horizon depuis ma chambre de bonne. Une forêt de mâts, quand on arrive dans un port, c'est souvent la première chose qui se donne à voir. Avec une pluie de cliquetis qui se fait entendre. Parce qu'avec ce projet de déménagement à l'étranger, ils ont abattu une montagne de travail, de tâches, y compris de courriers administratifs. Et il semble pour l'heure ne récolter qu'une montagne d'ennuis, de problèmes, voire d'emmerdes. Parce qu'il y a ces éclairs de génie, ceux qui parcourent l'histoire des sciences, par exemple, ou celle de la musique. Autre quantité, autre élément naturel, événement météorologique, une tempête d'insultes ou une tempête de protestations. Un déluge de récriminations, de réclamations, ça marche aussi, non, oui, ça fonctionne très bien. Surtout quand ça fonctionne pas du tout, c'est ce à quoi il faut s'attendre. Pourquoi beaucoup de locutions font appel aux éléments naturels? Parce qu'il faut compter sur cet abîme d'incompréhension quand une injustice frappe. Ce gouffre financier quand les ambitions ne sont pas à la hauteur des avoirs disponibles, quand les investissements sont incertains, voire douteux, quand les budgets ont été sous-évalués, les risques minimisés et les affaires mal négociées, sciemment ou inconsciemment. Ce qui aboutira à une mine de complications. Pourquoi bon nombre de locutions du langage et de la langue française en appellent à la nature? Parce qu'il y a ce dernier, ce petit ce léger presque insignifiant que j'ai souhaité garder pour la fin, ce nuage de lait dans mon thé.

0: So Easy to Fall in Love, Olivia Dean sur RTS Première. Elle sera en concert le 20 mai au Hallenstadion de Zurich. Nous parlons des nuages toute cette semaine. Pourquoi les nuages? Et au 078 206 73 32, vous pouvez envoyer des photos de nuages exceptionnellement cette semaine. Mais si vous avez des choses à dire sur les nuages ou des choses à dire sur l'émission en général, n'hésitez pas. On a par exemple reçu à l'instant cet SMS. Bonjour, vous dites souvent coucou. Avez-vous vu le film Vol au-dessus d'un nid de coucou? Donc oui, la réponse est oui. Et puis je dis pas souvent coucou, je dis coucou uniquement quand il y a des visites. Alors peut-être des fois je dis coucou sans m'en rendre compte. Ça arrive, évidemment, je ne me mets pas au-dessus. C'est tout à fait possible que sans réaliser, je dise coucou de temps en temps. Et je regarde Samuel Morigenou qui a la technique et la réalisation de cette émission. Et si jamais je devais dire coucou, qu'il me fasse signe. Mais je dis coucou normalement uniquement quand il y a une visite. Parce que vous savez, on peut visiter la radio, la SSR. Alors des fois, hop, dans la régie, je vois plein de gens inattendus. Alors je leur fais un petit coucou parce que ça fait toujours plaisir. Quand le monsieur devant le micro fait coucou. Alors vous qui écoutez la radio, évidemment, vous n'en avez cure parce que vous m'entendez dire coucou à des gens que vous ne voyez pas. Et évidemment, ce n'est pas constructif. Mais bref, au 078-206, pas constructif, mais sympathique. Attention, 078-206-73-32, vous m'envoyez des photos de nuages et j'essaye de les décrire. C'est fou comme elles sont variées, ces photos de nuages. On pourrait croire qu'une photo de nuage, c'est toujours la même chose. Point du tout, et je le vérifie. Là, par exemple, c'est assez incroyable. C'est, je pense... En fait, c'est une photo panoramique. C'est clairement le Lavaux, c'est clairement le lac Léman. Et ce qui est assez fou, c'est qu'à droite, il y a un coucher de soleil mordoré. Au milieu, il y a un énorme orage qui se prépare avec le ciel qui est vraiment noir, cuivré. Et à gauche, on voit un peu de ciel bleu. Voilà. C'est peut-être pas du tout... j'ai zoomé, il y a des palmiers. Donc je pense que c'est pas du tout le lac Léman ni le Lavaux. Ça doit être aux Bahamas. Mais en tout cas, les couleurs que j'ai décrites, elles sont justes. Sinon, eh bien, on a une auditrice qui nous écoute depuis son atelier et qui fait des perles en verre. Elle nous dit « Voilà l'occasion parfaite de vous montrer mes petits nuages en verre. C'est le genre de pièce que je fais faire aux élèves qui viennent découvrir le soufflage de verre. » Effectivement, on voit comme des... On dirait, oui, ça ressemble à des petits nuages. Ça ressemble aussi à des gros grêlons, mais en tout cas, il y a cette matière, alors c'est du verre, mais c'est vrai qu'il y a un côté un peu ouaté, un peu dufteux. Et puis on reçoit, et ça fait plaisir, on reçoit des photos avec des légendes magnifiques, comme par exemple « Cumulus sur les Alpes depuis Cormondrèche ». Évidemment, quand on voit une photo qui s'appelle « Cumulus sur les Alpes depuis Cormondrèche », on sait que c'est beau et magnifique. On voit un lac et on voit des nuages énormes. Vous savez, ces cumulus qui prennent vraiment tout l'espace et on devine qu'ils font des kilomètres de long et que si on les cherche, ils vont se fâcher. Voilà, continuez, je vais y arriver, à nous envoyer des photos de nuages. On continue d'essayer de les décrire le mieux possible. Et puis, le reste du temps, on a une experte. Heureusement, Virginie Troussier, écrivaine, journaliste, chroniqueuse, autrice du Petit Éloge des Nuages, édition Les Pérégrines. On parle de la place des nuages dans la culture. Et je lui ai demandé comment on voyait les nuages jadis.
1: Eh bien, avant, c'était quand même des énigmes. Si l'on remonte au siècle des Lumières, on décrivait le ciel de manière très simple, clair, pluvieux, neigeux. La circulation générale de l'air restait un mystère. Les tempêtes semblaient naître du hasard et les brouillards étaient considérés comme des exhalaisons de la Terre. Aujourd'hui, on comprend davantage, même si je pense que cela reste quand même un mystère pour nous. Donc, est-on toujours aussi fasciné par les nuages? Autrefois aussi, on regardait les nuages pour essayer de comprendre ce que les dieux avaient nous dire. On cherchait des messages dans les nuages. Peut-être qu'on cherche encore des messages dans les nuages. Les observateurs de nuages, les observateurs passionnés lisent des formes dans les nuages et à partir des formes, on cherche à trouver une histoire aussi, peut-être. Donc, est-ce que la connaissance du nuage, aujourd'hui on sait que c'est un phénomène météo, mais est-ce que cette connaissance retire la poésie? Je ne suis pas sûre.
0: On parle des nuages aussi dans l'art et la fiction. Aujourd'hui, on a parlé du nuage dans la peinture. Si on est dans des œuvres plus récentes, il y a quelques exemples dans Petit Éloge des Nuages, d'œuvres avec des nuages. Vous avez envie d'en parler d'un exemple ou deux?
1: Oui, avec grand plaisir. Je pense à Corto Maltese. J'ai eu envie d'écrire un chapitre sur Corto Maltese parce que il y a quelques temps, je suis partie à Venise parce que j'avais lu les albums de Corto Maltese qui se passaient à Venise. Et Corto Maltese dit qu'il tombe d'un nuage. Il arrive par le ciel à Venise, mais d'une manière générale, c'est comme ça qu'il apparaît. C'est une scène très onirique où finalement le nuage, c'est une frontière poreuse entre le réel et le rêve. L'aventure, c'est comme si c'était une dérive intérieure. Et pour Hugo Pratt, donc l'inventeur de Corto Maltese, le rêve était très important. Il citait souvent Fernando Pessoa qui disait « Nous ne sommes rien d'autre que ce que nous rêvons ». Et c'est quelque chose que j'ai vraiment voulu explorer. Parce que je crois que le nuage, c'est l'icône, c'est le symbole du rêve. Dans mon petit éloge, on trouve aussi Don Quichotte. Souvenez-vous de cette scène où il croit voir dans un nuage de poussière soulevé par des moutons, des armées de chevaliers prêtes à s'affronter. Et pour Don Quichotte, le nuage, c'était une page blanche parce qu'il y projetait beaucoup de choses, ses désirs de gloire. Et ça m'intéresse parce que c'est la preuve que l'imagination transforme la vapeur finalement en épopée. Don Quichotte, il ouvrait des brèches, il faisait entrer la lumière. Et il nous disait surtout que le rêve, ce n'est pas simplement ce qui manque, mais ça peut être une force active qui donne une consistance à l'existence. Croire en nos illusions, c'est très important. C'est laisser un monde infini de nuages, par exemple, traverser notre existence finie.
2: J'ai vu une cité dans les nuages.
3: Elle ne parle pas notre langage.
4: Elle est toujours dans les nuages.
5: Si tu veux rester sur mon nuage magique, il ne faut pas que tu aies de mauvaises pensées.
6: Puis-je savoir quel trouble a formé ce nuage? Doutez-vous d'une paix dont je fais mon ouvrage?
7: Un petit nuage par-ci et un petit nuage par-là, t'as vu ça?
8: Moi, il dit qu'il va bientôt y avoir d'étranges nuages.
9: Le ciel est couvert, les nuages n'ont pas l'air de vouloir se dissiper facilement.
10: Ils remontent dans les nuages, on va pas les laisser rentrer tranquillement chez eux.
1: Et then boy. Et puis, pour continuer dans la fiction, je pense à cette écrivaine que j'aime beaucoup, qui s'appelle Chantal Thomas, et qui a cette phrase magnifique. Alors, je crois que cette phrase vient d'elle, mais pour tout vous dire, j'ai quelques doutes, puisque c'est une phrase qui est en moi depuis longtemps. Elle dit « Un nuage a plus d'importance qu'une maison ». Et c'est une phrase fondatrice pour moi, assez importante, parce que le nuage, là encore, ce n'est pas le rêve, mais le nuage représente la liberté absolue, celle de n'appartenir à aucun lieu. Et elle nous dit en fait que choisir le nuage, c'est préférer le passage à l'ancrage et le mouvement à la stabilité. C'est quelque chose que je trouve très beau.
0: C'est vrai que le nuage, Virginie Troussier, on va en parler ces prochains jours, symbolise l'évasion, la pensée, symbolise de manière aussi très concrète le rêve, le sommeil. Et pour revenir à une fiction, alors peut-être un peu moins élevée que Corto Maltese, mais il y a aussi Bonne nuit les petits,
1: oui,
0: où l'ours,
1: oui, oui.
0: L'ours est sur un nuage, si je ne dis pas de bêtises.
1: Mais oui, exactement. Et c'est ça, je crois que c'est un lecteur qui m'a parlé de Bonne Nuit, ou une lectrice qui m'a parlé de Bonne Nuit les Petits. Et c'est une image que j'avais oubliée, alors que forcément, maintenant tout me revient. Et c'est assez beau ce gros nuage qui accompagne les protagonistes de ce dessin animé, qui va les porter et qui va accompagner les enfants dans leur nuit. Le nuage est toujours présent, malgré son aspect de vapeur.
0: Virginie Troussier, peut-être pour finir pour aujourd'hui, je suis sûr que des auditeurs et des auditrices vont écrire pour nous parler d'autres nuages de fiction, comme le papier peint de Toy Story ou le nuage de Sangoku dans Dragon Ball. En fait, est-ce que les nuages, on n'en a pas conscience, mais dans la fiction, il y en a partout?
1: Oui, c'est possible. Et c'est assez juste ce que vous dites. On n'en a pas conscience parce qu'ils sont partout, les nuages, et ils nous accompagnent. On marche dans la rue, les nuages sont au-dessus de nos têtes. Donc forcément, ils débordent dans la fiction, ils débordent dans nos livres, dans les films. On les voit encadrés aussi. Ils peuvent être sur les murs de nos maisons. Mais ce que j'ai voulu écrire, justement, dans ce petit éloge, c'est qu'il faut les regarder parce qu'ils ont quelque chose à nous dire, vraiment. Ils n'appartiennent pas simplement à un décor.

0: Dame, c'est le titre de cette chanson interprétée par Il était une fois. Vous savez, c'est le groupe qui s'était fait connaître par le titre J'ai encore rêvé d'elle. Et c'est sorti en 1978. Vous écoutez Dis pourquoi, pourquoi les nuages, toute cette semaine, encore plein de choses à voir cette semaine justement. Et aussi dans les 20 minutes qui nous restent d'émission, vos messages au 078 206 73 32. Et grâce à un auditeur, j'ai appris quelque chose aujourd'hui. Il nous dit « Connaissez-vous le pluriel du mot « ciel » ?» Et il nous dit « Non, non, non, cieux est réservé à Dieu, domaine céleste, les ciels, avec ou sans nuages. » Émoticône nuage. Je me suis dit, mais qu'est-ce que c'est que cette histoire? Je suis allé rechercher donc, sur Internet. Et puis, donc, on trouve dans un dictionnaire que cieux, effectivement, s'utilise seulement dans un sens métaphorique ou religieux. Et que les ciels, par exemple, des ciels peints de poussins ou des ciels orageux. Alors, je ne savais pas. Voilà, donc merci à cet auditeur d'élever le débat et de nous apporter une petite anecdote. Comme ça, vous voyez, vous êtes à l'apéritif avec des amis ou en fin de repas, vous pouvez dire, est-ce que, à votre avis, c'est quoi le pluriel de ciel? Et paf, tout le monde se trompe et là, clac, vous les cassez. Puis après, vous expliquez. Et puis là, hop, c'est agréable. Non, en tout cas, merci beaucoup pour ce message. Mais sinon, on reçoit plutôt, et même beaucoup, des photos de nuages. Ben, pourquoi on en reçoit plein? Parce qu'on l'a demandé au 078 206 73 32. Et on essaye de les décrire, ces photos de nuages. C'est pas facile, mais on fait de notre mieux. Voilà. Cache-soleil hivernal, une photo en noir et blanc avec un nuage extraordinairement noir qui effectivement cache le soleil. Nuage nocturne pendant un orage, alors là c'est magnifique. C'est magnifique parce qu'on a le ciel qui est vraiment, le sol pardon, qui est vraiment noir, percé de quelques lumières artificielles. Et puis alors le ciel c'est extraordinaire, il y a des nuages. On croirait de voir la galaxie ou le cosmos, tellement c'est beau et complexe. Et puis il y a une petite dernière photo là, ciel de nuages moutonneux. Vous savez, c'est les nuages moutonneux, c'est comme de la ouate, c'est comme des petits moutons, et on ne s'en lasse pas de ces photos de nuages moutonneux. Et puis on a une auditrice qui nous envoie une photo qui s'appelle « Depuis la nautique », donc on l'imagine à Genève, sur le bord du lac. On voit des bateaux, on voit des voiliers qui sont sagement amarrés, et un ciel à dominante de gros nuages avec piqueté de ciel bleu, ça et là. Et puis, qu'est-ce qu'on a d'autre? Concernant votre remarque sur le Stratus genevois, le seul moment où il est beau, c'est quand on le voit d'au-dessus. Et oui, la fameuse mer des nuages, mer de nuages. On va en parler avec Virginie Troussier, et je crois même encore aujourd'hui. Voilà, je vais arrêter de parler parce que je dois encore parler, car c'est le moment de produire une puissante chronique.
1: Je suis ancien combattant. Militant socialiste et bistrot. C'est de dire si dans ma vie j'ai entendu des conneries. Mais des comme ça, jamais.
2: Bon, on n'est pas sur Terre pour dire des trucs intelligents tout le temps.
3: Et vous saviez qu'entre les doigts de pied, il y a encore de la place pour mettre une autre rangée de doigts de pied?
4: Pourquoi tu passes par l'aspirateur pendant que tu y es?
5: Pourquoi il me tutoie à chaque fois, ce con? On n'a pas gardé les chèvres ensemble, que je sache.
0: Y a-t-il des nuages dans beaucoup d'œuvres de fiction, dans de la mythologie? La réponse est oui. Et chaque jour, Nicole Fontana est allée chercher une œuvre de fiction, alors de tout gabarit, de tout type, de toute provenance. Et chaque jour, grâce à elle, donc, on vous présente une œuvre de fiction. C'est un film. Est-ce que vous allez le reconnaître à partir de cet extrait de sa bande-annonce en version originale?
6: Stevie Wayne here. And let me be the first to wish Antonio Bay a happy birthday. We're 100 years old today. And keep a watch out for that fog bank heading in from the east.
7: 100 years ago, between midnight and one, something unknown came out of the fog. Now it has returned.
8: Oh, Jesus.
0: Ce film s'appelle The Fog en anglais. Et en français, The Fog. Ils n'ont pas traduit le titre. C'est-à-dire qu'ils ont, ça aurait pu s'appeler Brouillard. Et sûrement qu'au Québec, ça s'appelle Brouillard. Mais en France, quand c'est sorti, ça a été simplement gardé l'original. Sorti en 1980, il s'agit du quatrième long métrage de John Carpenter. Vous savez, John Carpenter, il a fait plein de films, dont par exemple La Chose, qui est peut-être son film le plus connu, mais aussi Jack Burton dans Les Griffes du Mandarin. Voilà, par exemple. Mais plein d'autres, plein d'autres. Et donc, de quoi ça parle ce film Fog, c'est-à-dire Brouillard? Et on vous rappelle que le brouillard n'est rien d'autre qu'un nuage à très basse altitude. Et c'est pour ça que nous vous parlons de ce film dans nos chroniques sur les nuages de fiction. De quoi ça parle? Il y a un village typique de Californie avec une plage, un petit village. Et ce qui est intéressant, c'est qu'il y a un phare et au haut de ce phare, il y a une station de radio. C'est un village paisible qui va bien, mais on apprend qu'il y a 100 ans, il s'est passé quelque chose d'affreux. Et que vu que c'était il y a 100 ans, ben, il va se passer quelque chose d'encore plus affreux.
8: J'ai une information à vous transmettre. Cela vient de la station météo qui annonce un banc de brouillard en formation au large. Dans peu de temps, il va atteindre notre côte. Il avance vers le sud-est.
9: Ce bulletin nous est communiqué par la station météo. Je répète, du brouillard se forme au large et avance au sud-est vers la côte.
0: Mais alors, qu'est-ce qui se passe dans ce film? Donc, il y a un étrange brouillard mystérieux illuminé de l'intérieur. Et qu'est-ce qu'il y a dans ce brouillard? Eh bien, des morts vivants qui viennent chercher 6 victimes. Parce qu'en fait, il y a 100 ans, vous n'allez pas voir le film, on peut vous dire ce qui se passe. Il y a 100 ans, il y a eu un naufrage, mais fait exprès par les gens du village. Ils ont fait un faux phare pour qu'il y ait un bateau qui se naufrage. Et puis tout le monde dans le bateau est mort, et puis ils ont pris les richesses, puis c'est comme ça que le village est né. Mais il y a eu une malédiction, disons 100 ans plus tard, les esprits des marins décédés vont venir se venger. Voilà, alors le film à sa sortie a reçu vraiment des mauvaises critiques. Mauvaises critiques sur le film, mais il a bien marché au box-office. Et depuis, c'est devenu un film culte. Parce qu'il faut dire qu'en termes d'esthétique, il est vraiment dans le pinacle des années 80, alors qu'il date de 1980, mais il place comme ça un esthétisme années 80. Et puis le brouillard est quand même une symbolique. Il joue le rôle de la tranquillité troublée. Il s'infiltre insidieusement, il bloque la vue et la raison, tout comme les secrets enfouis. Et d'ailleurs, selon certaines critiques, ce film serait en fait une métaphore de la colonisation de l'Amérique. Et les fantômes sont là pour réveiller violemment les consciences et secouer l'édification de la colonie. Voilà, c'est ça de quoi il parle ce film. Et puis, notons encore, en termes de conclusion à cette modeste chronique, que ce n'est pas le seul film dont le scénario principal est « il y a un brouillard qui arrive et il y a des monstres dedans ». Il y en a au moins 4-5 sur exactement ce scénario, dont un autre qui s'appelle pas « The Fog », mais « The Mist ». Enfin, prononcé à l'anglaise. Parce qu'à la française, c'est « The Fog ». Et l'autre, c'est The Mist. Et là, c'est Époque Bleue, avec les mots sur RTS Première.

0: Vous écoutez Dit Pourquoi, on est ensemble encore une dizaine de minutes et nous parlons des nuages. Au 078 206 73 32, vous envoyez des photos de nuages et on essaye de les décrire. Par exemple, nous avons reçu cette photo avec cette note « Nuage nounours avec une mèche à la Trump ». Alors, il y a une photo, il y a une forêt en bas, il y a un ciel très bleu en haut et au milieu, il y a des nuages. Et effectivement, il y a un nuage qui ressemble à un petit nounours, mais voyez tout, dodu douillet. Mais moi, je dirais pas mèche à la Trump, là, je suis pas d'accord. Plutôt, si vous voulez, il y a une espèce de nuage vraiment très, très plat qui comme traverse le sommet du crâne du nounours. Donc moi, ce serait plutôt nuage nounours avec une scie circulaire lui coupant le sommet du crâne. Mais ça qui est bien avec les nuages, c'est que chacun y met sa poésie et sa sensibilité. Nous retrouvons une dernière fois pour aujourd'hui Virginie Troussier, écrivaine, journaliste, chroniqueuse. Elle nous parle toute cette semaine de son amour des nuages. Elle aime un ciel avec des nuages. Je vais quand même faire marquer « amour des nuages ». Quand par exemple là, on a des jours d'ascension qui s'annoncent avec un ciel entièrement gris, on aime bien aussi quand le ciel est tout bleu. On n'est pas obligé d'avoir tout le temps des nuages.
1: Vous, vous aimez quand il fait beau, mais je sais pas. Est-ce qu'on aime un ciel bleu fixe qui n'apportera aucune aventure ? Bien sûr, finalement, c'est la question de préférer la stabilité aussi qui va durer, ou la surprise, l'inattendu, le trouble, parce que le nuage qui va masquer un soleil, pour être aussi terre à terre, oui, ça peut être ennuyeux quelques minutes, mais quel plaisir ensuite, quand le soleil réapparaît derrière. Est-ce qu'on ne sent pas les rayons de manière plus douce ? Est-ce qu'on ne les apprécie pas encore davantage ?
0: Est-ce que là, il ne faudrait pas, Virginie Troussier, dans le fond, faire la différence entre un beau nuage ou plusieurs découpés dans le ciel et puis le brouillard ? Et je crois que aussi dans la langue française, on va dire « tuer dans les nuages », ce n'est pas forcément 100% négatif, mais par contre, vivre dans la brume, des pensées nébuleuses, là, il y a tout de suite un autre imaginaire qui vient.
1: Oui, oui, vous avez raison. Mais être dans les nuages, je trouve que c'est plutôt positif. Il y a quelque chose aussi de l'ordre du lâcher-prise, quelque chose de différent, quelque chose qui nous éloigne de notre quotidien, de notre routine, de nos habitudes. Après, on reviendra au brouillard, mais il y a cette expression aussi, je suis sur mon petit nuage, je suis sur un nuage, c'est quand même l'expression d'une joie très forte. Après, je vous rejoins, traverser ces années dans le brouillard, c'est plutôt négatif, mais le brouillard, ce n'est pas tout à fait les nuages. Pour moi, il y a une sorte... Ce sont les nuages qui ont pris la même forme. On ne distingue plus les formes des nuages, ce qu'on aime finalement dans cette création de silhouettes dans le ciel. Mais, cela dit, comment agir, comment vivre quand le nuage s'abat quand le brouillard s'abat sur nos villes. Peut-être que c'est le moment aussi pour s'explorer, pour se mettre en retrait, pour ne plus être dans l'éclat. En fait, je pense qu'il y a quelque chose qu'il ne faut pas subir dans le brouillard. À l'inverse, quand on traverse une période difficile, parfois le ciel bleu éclatant et le ciel peut devenir comme une morsure, je trouve. Il est difficile, par exemple, d'être à la hauteur de l'été quand on traverse une période difficile. Alors le brouillard, c'est peut-être un moment où ça me rappelle en fait ces jardins de la Renaissance consacrés à Saturne. C'était des lieux ombragés où on pouvait laisser monter la tristesse sans en souffrir. C'était des moments où finalement on pouvait se laisser aller et vivre avec cette tristesse. Donc finalement, c'est pas forcément négatif.
0: Peut-être pour terminer pour aujourd'hui, Virginie Troussier, puisqu'on parle des côtés négatifs des nuages, soyons de nouveau terre à terre. Et là, je parle à l'alpiniste que vous êtes, enfin en tout cas à la femme de montagne. En montagne, les nuages, tout d'un coup, la visibilité est réduite, une tempête arrive. Il y a un enjeu presque de survie. Hein.
1: Oui, en montagne, c'est assez particulier. Parce que les nuages, justement, la montagne, c'est le lieu où on va pouvoir toucher les nuages, où on veut les toucher. Et même, on va pouvoir les surplomber, parce qu'il y a aussi la mer de nuages, ce monde à l'envers. Vous savez, la mer de nuages apparaît lorsqu'il y a une inversion des températures. Normalement, l'air se refroidit en montant, mais parfois, il y a une couche d'air chaud qui vient se poser comme un couvercle au-dessus d'une couche d'air froid, humide et piégée dans la vallée. Et c'est ce qui produit une mer de nuages. Et ça, c'est magnifique en montagne. On va la chercher quand même. Aussi parce que ça crée l'impression d'un autre monde. On est ailleurs. D'ailleurs, c'est de manière générale ce qu'on ressent un peu en montagne. Il y a cette beauté si forte qu'on a l'impression de vraiment pénétrer une autre sphère. Mais je crois que la mer de nuages accentue cela. Après, oui, vous avez raison, on essaie de courser un peu les nuages. J'ai gravi un sommet il y a quelques semaines, la dent arrachée dans le massif de la Vanoise. Et c'est vrai qu'il fallait tenir l'horaire parce qu'on savait que les nuages allaient masquer la cime et que la descente derrière était assez raide, la pente assez raide, et qu'on ne voulait absolument pas descendre dans le jour blanc, comme on dit. Donc il y a une course, on les observe aussi beaucoup, mais en même temps, j'ai toujours pensé qu'en montagne, le paysage était embelli avec les nuages. J'ai toujours pensé ça. Et aujourd'hui encore, quand je regarde mes photos de montagne avec les nuages, c'est magnifique. Donc encore une fois, j'ai du mal à trouver du négatif dans les nuages.

0: Cream avec Sunshine of Your Love, un titre de 1967. Bonjour Mélanie Croubalian.
1: Bonjour Lucas Torrent.
0: Qu'est-ce que vous avez le plaisir de recevoir dans Drôle d'époque?
1: Bah, on a le plaisir d'avoir deux personnes aujourd'hui.
0: Ah, mais ça c'est rare.
1: Le plaisir. Bah oui, c'est rare, mais c'est un couple à la ville, comme à la scène, comme on dit. Suzanna Jourdan et Jacques Mirenovitz, ils ont fondé la Revue Durable. On va parler de ça, de durabilité, d'économie aussi, puisque Suzanna est économiste. Jacques est plutôt scientifique. On va raconter leur vie. Et puis leur combat aussi.
0: Ben oui, mais ce sera passionnant comme toujours dans Drôle d'époque. Et puis vous aussi, vous êtes en duo avec
1: mais
0: un
1: oui,
0: certain Simon Matédoré qui nous fait coucou depuis la régie. Mais il est sympathique ce Simon. Ce sera tout de suite sur RTS Première, restez à l'écoute. Mais d'abord les infos, il est 15h.
2: Pierre-Étienne Joie.
3: Genève renforcera ses contrôles aux frontières pendant la période du sommet du G7 d'Évian. Les travailleurs prioritaires passeront plus facilement grâce à des macarons. Le Conseil d'État n'a en revanche rien annoncé sur la manifestation de la coalition No G7. Le gouvernement a pris la décision d'autoriser du 12 au 18 juin le franchissement de 7 points de passage. Les arrivées par les gares de Cornavin et d'Annemasse, de même que par l'aéroport de Genève, restent possibles. Les centrales nucléaires de Lippstadt, dans le canton d'Argovie, et Gusgen à Soleure pourraient rester en service 80 ans, selon un rapport adopté par le Conseil fédéral. Cette durée de vie est techniquement possible et rentable selon différents scénarios. La facture s'alourdit encore plus pour les Patriotes, ces missiles de défense solaire que la Suisse veut acheter aux États-Unis. Ils devraient finalement coûter jusqu'à 4,6 milliards, le double du prix initial. Le coût de 5 engins que la Suisse veut acquérir avait déjà été revu à la hausse. Cette augmentation supplémentaire est due cette fois à la guerre en Iran. La question de se tourner vers un autre fournisseur revient sur la table au Parlement fédéral. Le Kremlin a écarté l'idée de véritables pourparlers de paix avec Kiev tant que l'armée ukrainienne n'aurait pas quitté la région orientale du Donbass, partiellement contrôlée par Moscou. La Russie réitère ainsi une exigence avancée depuis l'été 2024. Ces déclarations interviennent après les déclarations de Vladimir Poutine ce week-end. Il avait affirmé que le conflit en Ukraine touchait à sa fin. Parole prononcée le jour des célébrations de la victoire soviétique sur l'Allemagne nazie. Les investigations visant l'ancien patron de Frontex, Fabrice Leggeri, accusé de complicité de crimes contre l'humanité, sont officiellement lancées au tribunal judiciaire de Paris. Fabrice Leggeri est accusé par des associations de complicité de crimes contre l'humanité et de torture pour avoir mené, selon les termes de leur avocat, une chasse aux migrants dans le cadre de ses anciennes fonctions. Le président américain Donald Trump est arrivé en Chine pour un sommet aux lourds enjeux globaux avec son homologue Xi Jinping. Cela va du commerce international à la guerre en Iran en passant par Taïwan. Il s'agit de la première visite d'un président américain en Chine depuis celle que Donald Trump lui-même a effectuée en novembre 2014 lors de son premier mandat à la Maison-Blanche. Une bagarre entre deux requérants d'asile a fait un blessé grave dans un centre d'hébergement à Zoug. Ce Tunisien âgé de 28 ans a été poignardé. Sa vie est en danger. Son agresseur présumé, âgé de 43 ans, a été arrêté. Le ministère public zougois a ouvert une enquête pénale pour établir les causes et les circonstances du drame. Une nouvelle plateforme consacrée au danger du tabac, inquiet du refus du Conseil national ce printemps de ratifier la convention cadre de l'OMS pour la lutte anti-tabac, les milieux de la prévention en Suisse agissent sur Internet. PassiveSmoke.ch se concentre sur les dangers et les nuisances liées à la fumée et au vapotage passif. La Ligue pulmonaire suisse a participé à son élaboration. La météo, de plus en plus de nuages cet après-midi, averses sur le Jura et les Préalpes. Elles vont devenir plus fréquentes en soirée et toucher toutes les régions cette nuit. Limite plus neige vers 1300 mètres. 19 degrés au maximum cet après-midi. Pour demain jeudi, averses toujours. Limite plus neige encore autour de 1300 mètres. Pour vendredi, même topo, 13 degrés au maximum et quelques éclaircies possibles en Valais.
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7: Sur l'axe Genève-Ost, l'attente au péage français du tunnel du Mont-Blanc atteint 2h30 et sur l'A2 Lucerne-Chiasso, on constate 8 km d'encombrement entre Amsteg et le portail nord du tunnel du Gothard. Cela correspond à plus d'une heure et quart de patience en direction du Tessin. Au départ de la Suisse romande, les parcours alternatifs du Simplon ou du tunnel du Grand-Saint-Bernard sont recommandés.
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7: Il y avait du Jean Gabin, on a reconnu.
1: Il nous avait manqué, Jean.
7: Ben oui, et Samuel Morigenou nous avait manqué aussi, mais on a reconnu sa patte. C'est lui qui a mis cette petite introduction de Jean Gabin. C'est drôle d'époque. Bienvenue dans cette émission. Bienvenue à vous, Mélanie.
1: Merci, Simon.
7: Tout va bien ? Ben oui, écoutez, ça va bien. Oui. Je me réjouis beaucoup d'entendre nos deux invités, car vous l'avez dit tout à l'heure avec Lucas, une fois n'est pas coutume, ce n'est pas un, mais deux invités que nous avons. Nous sommes avec un couple. Leur histoire commence en Suisse il y a une trentaine d'années. Elle venue de Colombie, lui venu de France, avec pour tous les deux, ensuite, un choix radical, dire adieu à leur carrière d'économiste et de scientifique pour poursuivre leurs convictions, leurs valeurs et jouer ainsi les pionniers. Le mot n'est pas trop fort en ce qui les concerne, les pionniers. Réveiller les consciences au sujet du développement durable et de l'avenir de la planète et donc de l'humanité aussi. Bonjour Susanna Jourdan, bonjour Jacques Mirenovitch.
10: Bonjour.
11: Bonjour.
10: Et merci de nous accueillir.
7: Bah, c'est un plaisir. Merci d'être avec nous en direct jusqu'à 17h. Vous êtes les fondateurs, il y a plus de 20 ans, de la revue Durable, qui fait autorité en la matière. Vous créez, il y a 10 ans, l'association des artisans de la transition, dont d'ailleurs nous avons parlé avec notre invité. D'hier,
1: oui.
7: Ce sont les hasards de l'agenda, Stéphanie Jousson qui tient une épicerie alternative à Choulet dans le canton de Genève. Alors moi, je suis allé voir votre dernier numéro, Revue Durable numéro 71. J'aime beaucoup le titre, L'avenir reste ouvert. Vous y racontez la façon dont le monde s'est enlisé dans une voie sans issue. Puis vous montrer les ruptures à assumer, les basculements, les réorientations à opérer. Mais l'avenir reste ouvert. C'est presque ironique, non, Susanna Jourdan?
11: Pas ironique, c'est volontaire.
7: Oui.
11: C'est plutôt volontaire. Et pour nous, c'était aussi le constat qu'une fois qu'on comprend mieux les choses, on peut peut-être mieux essayer de les maîtriser. Donc, c'est vrai que quand on a commencé ce numéro, on était plutôt dans une phase... disons, on n'était pas très très joyeux, mais à la fin du numéro, on était un plus rassérénés. Le fait de comprendre nous a beaucoup aidé à imaginer comment on pouvait envisager la suite.
7: Et la suite ressemble à quoi? On a deux heures. Hein.
11: Si. Non, c'est une très bonne question, mais pour nous, le constat principal, c'est le fait que comme vous l'avez dit tout à l'heure, on a commencé à s'intéresser à l'écologie il y a 25 ans. Et puis, aujourd'hui, on arrive à un point où il n'y a pas que les écologistes, mais tout le monde constate qu'il y a un problème. Les problèmes sont tellement massifs que tout le monde voit qu'il y a des problèmes partout. Et en fait, tous ces problèmes sont liés. Donc, c'est peut-être la chance pour l'écologie d'être comprise comme quelque chose de fondamental et pas comme quelque chose d'annexe. Qui coûte et qui rapporte pas forcément quelque chose d'important.
12: Jacques c'est pas un petit groupe de hippies dans leur coin qui protège les arbres,
7: non.
12: C'est ça.
11: Exactement.
7: Jacques Mirenovitch, vous faites un distinguo, enfin vous le faites depuis très longtemps, entre l'écologie stricto sensu et le développement durable. L'écologie, c'est... On réduit tout à la nature, le développement durable c'est beaucoup plus large, c'est les flux humains, les flux financiers, l'économie, etc. C'est important de faire ce distinguo.
10: Oui, bien sûr, mais le projet de la Revue Durable, ça a toujours été de montrer que dans tous les compartiments de la vie publique, l'écologie intervient. Donc la question, c'est de savoir comment on vit en phase avec la compréhension que l'écologie, ça compte, ça pèse, c'est très important. Comment est-ce qu'on mange, comment est-ce qu'on se déplace, comment est-ce qu'on construit, on est ici dans un nouveau bâtiment, comment est-ce qu'on la construit, comment on a conçu sa conception. Là, l'écologie doit avoir énormément à dire. Et évidemment, il y a des aspects sociaux et des aspects économiques. Quand on met tout ensemble, ça s'appelle... Alors nous, on préfère appeler ça la durabilité.
7: Parce durabilité, oui.
10: Ça a un côté moins officiel, moins institutionnel que le développement durable, plus libre, disons. Mais oui, bien sûr, l'écologie, elle flotte pas à la marge de nos activités. Elle est au cœur de tout ce qu'on fait. Et si on ne la prend pas en compte, on court à la catastrophe. Et c'est précisément ce qu'on fait aujourd'hui.
12: Donc l'écologie, en fait, ça devrait être l'affaire de chacun.
10: Ça devrait être l'affaire de chacun, mais surtout, ça devrait être une affaire culturelle, institutionnelle, politique, économique. Ça devrait pas être uniquement une affaire, surtout pas une affaire uniquement individuelle, mais une affaire vraiment collective, sociale, qui nous concerne tous en tant que citoyens qui agissons dans une cité, dans toutes ses composantes.
12: Parce qu'il y a souvent ce distinguo, on dit toujours, bon, bah, il faudrait trier ses bouteilles, moins prendre l'avion, rouler à vélo, et puis en même temps, on se demande, mais qui sont les responsables? Est-ce qu'il faut demander aux États de protéger la planète ou est-ce qu'il faut demander aux gens de faire l'effort tout seuls?

0: Oui, enfin, en Suisse, on peut parfaitement vivre sans voiture. Mais c'est vrai qu'on habite au centre-ville. Mais oui, c'est par plaisir, oui. Je confirme.
1: Quand on entend, bah, je vous comprends, parce que c'est devenu épouvantable de rouler en voiture. Il y a des bouchons à chaque coin de rue. Enfin, bref. Quand on entend le mot écologie, on l'associe souvent avec le mot militantisme. Moi, je vous sens pas comme des militants attachés à une appartenance ou ayant quelques ambitions politiques. J'allais dire, ça dépasse ça. Vous êtes d'accord?
2: C'est très important que l'écologie dépasse, je sais pas, le réflexe clanique ou le réflexe on est un petit groupe. Non, il faut que ça percole dans l'ensemble de la, comme je l'ai dit à l'instant, il faut que ça fasse partie d'une des préoccupations comme la réduction des inégalités, par exemple.
1: L'un ne va pas sans l'autre, d'ailleurs.
2: Les deux sont liés, comme Suzanne l'a dit tout à l'heure. Il faut maintenant les problèmes auxquels on est confrontés sont tous liés les uns aux autres.
3: Bah en même temps, ces deux concepts, l'écologie et la réduction des inégalités, sont pas la préoccupation de tout le monde. Il y en a, par exemple, leur préoccupation, c'est de faire le plus d'argent possible.
2: Voilà, c'est la valeur dominante aujourd'hui et il faut espérer qu'on en sorte le plus vite possible parce que c'est évidemment elle qui écrase toutes les... Enfin, vous avez entendu hier une personne qui anime une épicerie alternative. Les épiceries alternatives sont justement soumises à une concurrence avec d'autres institutions de distribution qui jouent sur les prix et avec lesquelles c'est extraordinairement difficile de rivaliser quand on a des valeurs fortes en termes de qualité de ce qu'on propose aux acheteurs.
3: C'est encore une minorité d'acheteurs qui vont dans ces épiceries acheter d'une manière responsable, durable.
2: Pour plein de raisons, oui, oui.
1: L'amour de l'argent, certains disent que c'est le propre de l'homme, cette voracité. Vous vous dites quoi? C'est une société qui fait que les individus se comportent de la sorte et sont vénaux? Mais est-ce que l'humain n'est pas un loup pour l'homme, pour reprendre la célèbre expression? Enfin, on l'a dit souvent en latin. Est-ce qu'on peut changer ça? Qu'en est-il de la nature humaine en ce qui concerne le rapport à l'argent, à la croissance et à cette voracité-là? Qu'en dites-vous?
0: Alors, moi, justement, tout à l'heure, quand Mélanie a parlé de la vénalité, moi, je pense que dans cette drôle d'époque, l'un des traits qui me touche le plus, c'est de voir quelques personnes qui sont extrêmement riches, qui ont un pouvoir démesuré, tout mettre en œuvre pour continuer de garder ce pouvoir et avoir toujours plus d'argent. Mais c'est une minorité. Le problème, c'est qu'ils ont énormément de pouvoir.
1: Très peu de gens ont beaucoup de pouvoir et beaucoup d'argent.
0: Oui, et ils essayent par tous les moyens d'éteindre ce pouvoir. Les médias, on en a beaucoup parlé récemment, la culture, etc. etc. Mais moi, je pense, en tout cas, tout le monde est bien placé pour savoir que tous les jours, on rencontre des dizaines de personnes qui font des choses, pas parce qu'ils vont gagner quelque chose. Il faut bien que chacun gagne son vie, mais parce que ça leur ferait plaisir, parce que c'est important pour eux, pour leurs valeurs, pour leurs enfants. Enfin, il y a plein d'autres valeurs qui motivent nos comportements. Et je pense que ça serait un leurre que de penser que tout le monde est uniquement attiré, ému par l'argent.
1: On vous croit. Jacques Mirenovitch, oui.
2: Oui, si je peux ajouter aussi, la question fait écho à un dossier entier qu'on a consacré à la morale, peut-être, oui. Je sais pas, il y a 10-15 ans, je ne sais plus. Et on s'est appuyé sur les travaux d'un chercheur britannique. Et l'idée centrale de ce travail, c'est que nous avons, disons, si on caricature, si on schématise un peu, on a une double personnalité. On a une facette altruiste et une facette égoïste. Et ces deux facettes, elles s'expriment plus ou moins fortement en fonction des institutions, en fonction de la culture, en fonction des incitations, en fonction des normes. Et ces incitations, ces structures, elles peuvent évoluer. On peut les faire évoluer pour révéler, stimuler la meilleure part qu'on a tous en nous, même si parfois il peut y avoir des gens qui sont un peu déviants, je sais pas, ils ont des troubles ou ils ont été trop blessés dans leur existence. Mais on a tous une composante qui pourrait s'exprimer beaucoup plus en faveur de l'altruisme.
1: Donc faut travailler en amont, c'est ça, faut travailler sur les sociétés, les composantes qui parfois dominent les individus et ensuite leurs comportements s'adapteront. Faut pas culpabiliser les individus individuellement. D'ailleurs, vous ne l'avez jamais fait. Au niveau de la morale, il faut plutôt travailler comme ça.
2: Nous, un peu notre credo, c'est vraiment qu'il faut travailler sur tous les niveaux. Tous les niveaux sont pertinents, donc le niveau individuel est pertinent, ne serait-ce que pour dans un but expérimental. Qu'est-ce qu'on arrive à faire aujourd'hui de vertueux? Je sais pas, si on habite à la campagne, on ne peut pas se

0: pas cette voiture. Pourquoi? Qu'est-ce qu'il faudrait faire? Est-ce qu'il faut déménager? Est-ce qu'il faut... Il y a d'autres moyens d'organiser...
1: Aller habiter en ville dans un appartement à 4000 francs par mois. Est-ce que...
0: voilà. Quels sont les... Peut-être il faut être ingénieux aussi. Et surtout, il faut être ouvert. Donc il faut réfléchir au niveau individuel, agir au niveau individuel, mais il faut aussi agir à tous les autres échelons de la gouvernance.
2: Moi, je voulais m'attarder sur un mot que vous avez prononcé déjà deux fois, c'est le mot plaisir.
1: Oui, c'est vrai, j'ai noté ça, si vous avez raison. Ouais.
2: Et quelle est la place du plaisir dans votre engagement, justement, dans votre engagement écologique durable?
3: Alors, c'est une question fondamentale, parce que je crois qu'il y a une différence entre... Enfin, il y a différentes formes de plaisir, mais c'est plutôt une... comment dire, il y a la recherche du plaisir à court terme, CF, dopamine, et puis il y a ce qui nous permet de véritablement nous réaliser. Je pense qu'on a eu avec Jacques une chance immense, c'est qu'on a eu la liberté de faire ce qu'on pensait qu'il était juste de faire. Et c'est une énorme source de plaisir, mais dans la vie de... Il y a plein de choses qui... Moi, par exemple, les carottes du maraîcher que j'achète au marché, ça, c'est un plaisir immense parce que je le connais, parce que je vois où il produit ses carottes, parce que ça fait toute une partie d'une histoire. En fait, c'est... Donc, je pense que le plaisir fait partie de ce que tout le monde recherche. Il faudrait s'entendre sur quel type de plaisir, mais...
2: Ça peut être une motivation aussi, parce qu'on parle souvent, quand on entend écologie, on se dit, bon, bah, ça va être des contraintes. Finalement, on va devoir se plier à ci, à ça, puis ça va être un petit peu triste et ça va être pas plaisant.
0: Et ça, c'est le discours de ceux qui ne veulent pas entendre parler de l'écologie. Et c'est un discours, effectivement, qu'on entend beaucoup.
3: Mm-hmm. Mais il faut...
1: Vous parlez de plaisir.
3: Oui, mais par exemple, le fait d'être... d'avoir des choses inattendues qui vous arrivent dans le quotidien, ça peut être un plaisir. Vous pouvez pas exactement planifier votre journée, vous savez pas sur qui vous allez tomber dans le bus, etc. Mais aussi le plaisir de ensemble construire quelque chose, le plaisir de se sentir en sécurité, de savoir que il y a des gens qui vivent mieux qu'avant. C'est juste élargir la notion de plaisir et pas uniquement un plaisir individuel immédiat, quoi.
1: Alors, c'est une question rituelle. C'est comment allez-vous dans cette drôle d'époque? Peut-être que vous nous répondrez le plaisir, je n'en sais rien. Suzanna Jourdan et Jacques Mirevenovic, réponse chorale ou l'un après l'autre, c'est comme vous voulez. Comment allez-vous?
3: Alors, moi, personnellement, je vais très bien. Mais effectivement, c'est pas un secret que dans cette drôle d'époque, ça va pas très bien, qu'on a beaucoup de problèmes qui se croisent, se renforcent les uns les autres.
0: Moi aussi, je vais, à titre personnel, je vais très bien. Donc, j'ai la chance d'avoir une épouse, des enfants merveilleux.
1: C'est pas mal.
0: On fait un travail passionnant. Je suis pas malade. Enfin, je vis dans une ville merveilleuse.
1: Fribourg,
0: c'est beau. Les crins de verdure, même si aussi de l'urbanisation.
1: Oui, c'est vrai qu'on pourrait s'attendre, en vous connaissant un peu, en suivant vos travaux, que vous habitiez dans une ferme retapée, dans la campagne, au pied des montagnes, je sais pas, dans l'Intiamont, Gruyère. Non, pas du tout, vous habitez au centre-ville.
0: Oui, mais c'est très agréable. On vit dans une rue piétonne.
1: Ah oui, mais ça aide.
0: Oui, mais là où je voulais en venir, c'est que c'est un peu le paradoxe et une des difficultés de cette drôle d'époque, c'est qu'on peut, alors que le monde est à feu et à sang, et que le monde est même en voie de destruction, eh ben on peut être très heureux. Et alors nous, dans notre cas, c'est parce qu'on a fait, disons, probablement tout un travail au fil des années pour accepter une situation contre laquelle il est très difficile de lutter. Mais je pense que beaucoup de gens, justement, le problème, c'est que en Suisse notamment, il est tout à fait possible d'être très heureux alors que ça va très très mal.
1: Et mettre des œillères un peu, non, quand même.
0: Bah probablement, oui. Et on a cette faculté, nous les humains, de faire front malgré toutes les difficultés. Je pense que de là d'où on vient, dans le cours de l'évolution, ça n'a pas dû être drôle. Donc probablement notre espèce est habituée à ce que ça aille pas bien autour de nous. Et à mon avis, c'est pas un facteur qui aide, qui motive pour changer la situation.
1: Les questions dont on parle et dont on parlera encore dans cette émission, vous les soulevez, disais-je, depuis plus de 20 ans. Je vous ai qualifié de pionnier, c'est pas une flatterie, c'est vraiment factuel. Est-ce que vous avez l'impression d'avoir été entendu, notamment à travers la revue Durable, les artisans de la transition, mais est-ce que vous pensez que tout ça a été entendu?
3: Alors, je pense que les sujets sur lesquels on travaille sont de plus en plus reconnus. Alors ça, c'est un vrai paradoxe, mais j'ai compris que ça se passe par rapport à plein d'autres sujets. Donc on sait qu'on doit faire plein de choses, mais on ne le fait pas. Il y a une inertie de la société qui est immense.
1: Voire un reflux, non ?
3: En ce moment, clairement. Mais je pense que cette procrastination est vraiment tenace. Et oui, c'est comme si, en fait, on a été entendu et ça ne change pas grand-chose.
1: Aïe, vous faites le même constat, Jacques Mirenovitch.
0: Je suis en train de lire la biographie de Jean Renoir, de Auguste Renoir par son fils Jean.
1: Oui.
0: Et il a cette théorie du bouchon. Donc en fait, le bouchon se promène le long de la rivière et vous pouvez essayer de le pousser un peu à gauche, à droite, mais vous pouvez pas aller contre le courant de la rivière. Donc, je pense que nous, on a essayé de pousser le bouchon dans la bonne direction, mais on est dépendant d'une évolution qui nous dépasse. Enfin, la pandémie, par exemple, nous a fait un mal fou. Et il a complètement tué le mouvement écologique. La crise de 2008 aussi a fait un mal fou au mouvement écologique. Le sommet de Copenhague a été terrible. En fait, on a vécu deux cycles. On a accompagné deux cycles. Le premier dans les années 2000, où il y a eu c'était le triomphe de la revue durable, en fait. On avait énormément d'abonnements, de lecteurs. C'était formidable. Et puis, boum, il y a eu la crise économique et puis le sommet de Copenhague. Ça a gentiment repris du poil de la bête. Il y a eu le sommet de Paris avec l'accord de Paris en 2015 qui a été une bonne surprise dans l'ensemble. Puis Greta Thunberg est arrivée sur la scène internationale. Donc là, ça a été la vague verte.
1: Un momentum, comme on dit.
0: Donc nous, on est toujours là en train de blinder le plus possible l'information, de donner un maximum de sources, de renvoyer à tout ce qui se fait de bien. Mais après, la capacité des gens qui pourraient nous suivre à être réceptifs, ça dépend pas entièrement de nous. Mais c'est pas une raison pour ne pas continuer, voilà.
1: Il est où le bouchon, là, maintenant?
0: Disons que peut-être qu'il y a un précipice qui est pas trop loin.
1: On vous le souhaite pas. Merci beaucoup d'être avec nous, Susanna Jordan et Jacques Mirenovitch, de la revue durable et de bien d'autres choses. Dans un instant, ce sera votre portrait. Alors, je sais pas comment vous êtes arrangé, mais Mélanie,
2: portrait de deux personnes à la fois, c'est difficile.
1: On part sur la route et juste derrière, on écoutera Oasis avec cette parole prophétique « Don't look back in anger ». Ben voilà, il faut pas regarder en arrière avec amertume.
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1: Soyez prudents si vous circulez sur la 9 Martigny-Vevey en direction de Vevey. Des objets jonchent la chaussée entre Saint-Trifon et Aigle.
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0: Oasis, Don't Look Back in Anger. J'ai traduit par ne pas regarder en arrière avec amertume. C'est plus fort que l'amertume, c'est la colère, mm-hmm. Anger.
1: Anger, c'est vraiment la colère.
0: Oasis qui s'est reformé, d'ailleurs.
1: Ah oui, c'est vrai. Oui, oui il s'était fâché.
0: Il s'était fâché longtemps. Puis ils sont rabibochés, comme on dit. 15h28 en direct sur RTS Première, c'est Drôle d'époque avec Susanna Jourdan et Jacques Mirenovitch, pionnier de la durabilité. C'est plus joli que développement durable. Ça fait un peu développement personnel. Voilà, durabilité, c'est un joli mot qui contient plein de propositions. Et c'est l'heure du portrait. Voilà, le portrait d'un couple, le portrait de deux personnes. On y va.
1: Avec la complicité de Samuel Morier-Genoux. En ce matin de début mars, les températures sont glaciales. Susanna sort un pied de sous son duvet, le remet aussitôt au chaud. Son réveil continue de sonner, mais elle n'a pas le courage de s'aventurer hors de ce doux cocon pour le couper. Elle tourne la tête, tente d'apercevoir le ciel par la fenêtre de son studio, en plein cœur de Fribourg. Elle devine des toits, des cheminées qui fument, et entre deux rangées de tuiles, une solide couche de nuages gris qui la font frissonner.
0: Quel horrible son.
1: Ouais. Attendez, on va le couper. Finalement, la sonnerie insistante du réveil a raison de ses réserves. Elle prend son courage à deux mains et s'élance vers la table de nuit pour l'éteindre, saisissant du même mouvement la robe de chambre posée à côté du radiateur. Vite, elle l'enfile et se précipite à la salle de bain pour prendre une douche brûlante. Sa Colombie natale lui manque. Voilà maintenant presque 3 ans qu'elle a quitté son climat tropical pour venir poursuivre ses études dans le pays de son père suisse allemand. À 21 ans, la jeune femme semble déjà savoir ce qu'elle veut. À son arrivée, elle a commencé par suivre le cours d'introduction aux études universitaires, destiné aux étudiants venus d'ailleurs, doués mais dotés de moyens limités. L'économie s'est ensuite imposée. Et justement, ce matin, elle a un cours de macroéconomie suivi de 2 heures d'introduction à la statistique. Passionnant.
0: Oui.
1: En s'habillant à toute vitesse...
0: Ils rigolent, hein. Nos invités rigolent.
1: Susanna pense à son pays, aux questions de développement qui l'intéressent de plus en plus et qui seraient utiles là-bas. Elle avale un café serré, son seul luxe, des grains précieux rapportés de la région de Salento, près de chez elle, puis enfile une immense écharpe, un bonnet, un grand manteau et dévale l'escalier pour aller affronter le froid de la rue qui mène à l'université de sa cité bilingue.
2: Lorsque Berthold IV de Seringen fonde la ville en 1157, c'est une sombre histoire linguistique dont vient déjà de vous parler Gaby Marchand. Il l'a fait, en somme, parce qu'il avait des difficultés avec l'évêque de Lausanne et la tradition voulait qu'il ait fondé Fribourg, en somme, pour mater les mauvais Welches, mettre les bons Allemands, c'est pourquoi il a mis le noir sur le drapeau, pour mater les mauvais Welches qui sont habillés de blanc. Après ça, au XVe siècle, on avait trop de querelles linguistiques, on avait trop d'injures aussi. Alors on a transformé, on a fait une douce légende de duc de Seringen qui aurait été couché avec le charbonnier ou sa femme, je ne sais plus qui.
3: Mais il y a une nuance quand même.
2: Oui, mais justement, comme il était noir et blanc, on n'a jamais su de quel côté était la nuance.
1: Gottfried Stutz, un juron fuse en suisse allemand. Alors que Susanna, en retard pour son cours, traverse la route en courant, perturbant le trajet d'un vélo. Elle s'excuse en français et avec un sourire international et reprend son chemin. Un jeune homme la dépasse en souriant, compatissant devant son visage navré et frigorifié. Ce jeune homme s'est lui aussi réveillé très en retard ce matin. Et comme Susanna, il a mis longtemps à rassembler son courage pour affronter les températures négatives qui sévissent à Fribourg ce matin. Ce jeune homme, c'est Jacques. Et voilà maintenant 2 ans qu'il a terminé sa thèse en neurosciences. Son truc, c'est le monde scientifique. Il n'a que faire des questions d'économie, mais la jeune femme qu'il vient de croiser a toutefois retenu son attention. Ses yeux bleus, ce regard déterminé, ce sourire d'une douceur qui le réchauffe, Jacques se dit qu'il aimerait bien mieux la connaître. Est-ce le froid mordant ou son esprit encore embrumé par le sommeil ? Jacques a de l'audace ce matin. Il ralentit, laisse la jeune femme arriver à son niveau, remonte le col de sa veste et lui adresse un timide bonjour. Susanna lui rend son salut, sourit de plus belle. Jacques rougit, il s'arrête sous un arbre, leur retard n'a plus d'importance. Susanna loupera son cours de macroéconomie ce jour-là et elle se souviendra longtemps des branches de l'arbre qui bruissaient au-dessus de leur première rencontre. Ce matin-là, devant l'université de Fribourg, sous un arbre encore nu, Susanna pense aux arbres magiques de son pays et soudain, plongée dans le regard de Jacques, elle a chaud.
4: Et voilà les Guaymaros qu'on a ici, dans la réserve du Ceibal et du Singe-Titi. Ce Guaymaro a environ 15 ans. Il est capable de donner des fruits, entre 25 et 30 kilos de fruits. Et celui qu'on voit là-haut, il en donne encore plus parce qu'il est plus âgé.
1: Le vent du nord souffle dans les branches dégarnies. Susanna resserre son manteau sur elle. Elle remonte son écharpe sur ses oreilles. Jacques remarque qu'il fait vraiment froid et lui propose d'aller boire un thé dans le bistrot voisin. Susanna accepte, le cœur battant, plus émue par le jeune homme que coupable de rater son cours. Ils entrent dans le café qui est bondé à cette heure matinale. On y trouve des étudiants comme eux, qui boivent un dernier café avant de filer à l'uni, des mamans en jogging qui viennent de déposer leur enfant à l'école, des hommes en costume, cravatés, rasés de près, qui s'offrent un espace de liberté avant d'aller pointer à la banque, et un groupe de vieux messieurs, salopettes et casquettes, qui prennent leur temps pour remuer le sucre dans leur renversé. Jacques et Susanna trouvent une petite table au fond, dans un coin. Ils s'installent en souriant béatement, surpris et heureux à la fois de cette étrange rencontre, si improbable et totalement imprévue. Ils commandent deux thés noirs. Susanna rit en confiant à Jacques qu'elle le remercie de la détourner de 2 heures matinales de macroéconomie, puis elle l'interroge sur ses études à lui.
0: Décidément.
1: Il lui parle de biologie, de son intérêt pour le cerveau, des écoles qu'il a suivies entre la France et l'Angleterre, de son arrivée dans cette ville qui est pour lui aussi un lieu exotique. Il enchaîne sur ses lectures, Susanna lui parle de sa passion pour le développement durable et l'économie circulaire. Jacques sort de son sac un livre intitulé « La science sous le Troisième Reich ». La curiosité de Susanna est piquée. Décidément, elle aime bien ce gaillard à la silhouette dégingandée qui boit son thé avec du lait, comme un Anglais. Après avoir pris du bout des lèvres une gorgée du liquide brûlant, Jacques confie à Susanna qu'il s'est plus précisément intéressé à une substance que leurs deux cerveaux sont en train de sécréter à ce moment précis.
5: En fait, la dopamine, le shot de dopamine, il ne se produit pas quand on a une récompense immédiate. En fait, la dopamine, elle est responsable non pas du plaisir qu'on éprouve lorsqu'on on obtient une récompense, mais plutôt du désir d'obtenir une récompense. Donc elle va agir comme un signal chimique qui va plutôt renforcer les comportements qui ont mené à l'obtention d'une récompense. C'est pas la molécule du plaisir, c'est plutôt la molécule du désir.
0: Vous avez lâché le mot de dopamine, hein, d'ailleurs, tout à l'heure, Susanna Jourdan. J'ai bien noté. Merci beaucoup pour ce double portrait, ce portrait croisé, Mélanie.
1: Très fictionnel.
0: Je sais pas, on va vérifier tout ça auprès de nos invités, Susanna Jourdan et Jacques Mirenovic. Alors, ce qu'on sait, ce que vous nous avez indiqué, c'est une date. Notre rencontre a eu lieu le 5 mars 1993. Le reste, vous...
1: J'ai vérifié la météo ce jour-là, il faisait effectivement très froid à Fribourg.
0: On peut vérifier la météo On peut aller consulter les archives.
1: Un petit truc d'écrivain.
0: Bon. Alors, qui veut embrayer? Votre rencontre en mars 1993 et... Ce qu'a écrit Mélanie est à peu près valide, est à peu près proche de la réalité.
6: En tout cas, c'était très drôle.
0: Ça, c'est sûr.
6: Alors, je ne sais pas si tu veux dire, Susan, moi, j'ai retenu le pied qui dépasse de l'édredon. À mon avis, ça doit être vrai. ce qui m'a le plus frappé dans toute cette évocation inventée, c'est la référence à la science sous le Troisième Reich.
0: Alors ça, c'est un bouquin que vous découvrez au moment de préparer votre doctorat, c'est ça?
6: Oui, je venais de lire ce livre, ou peut-être que j'étais en train de le lire, et il a fait une énorme impression sur moi à ce moment-là.
0: Vous avez compris en lisant ça que la plupart des scientifiques allemands avaient continué à travailler sous le régime nazi, estimant que la science était complètement neutre, c'est ça?
6: C'est ça. Donc,
1: vous le lisez au moment où vous rencontrez Susanna, à peu près?
6: Oui, c'est-à-dire qu'en fait, si on rembobine un petit peu, donc je commence une thèse à Fribourg en janvier 1991.
0: Thèse de biologie, donc vous êtes centré sur la dopamine.
6: Thèse de physiologie animale.
0: Physiologie,
6: thèse
0: d'accord.
6: De neurosciences.
0: Ouais.
6: Et justement, à l'époque, on était pratiquement les seuls dans notre labo à parler de la dopamine, comme aujourd'hui on en parle partout. Pour moi, c'est quelque chose d'absolument incroyable que... Ce dont on discutait à l'époque à quelques-uns dans le laboratoire, c'est devenu, enfin, tout le monde parle de ça, tout le monde parle de son shoot de dopamine. C'est pour moi, c'est complètement extraordinaire.
1: On ne savait pas ce que c'était à l'époque, autour des années 90.
6: Moi, quand j'ai commencé ma thèse, en fait, je travaillais avec un scientifique brillantissime qui dirigeait le laboratoire. Et son intérêt, il était médecin de formation, c'était, on sait que quand le système dopaminergique dégénère, ça donne la maladie de Parkinson. Donc on sait que c'est très important, parce que quand ce système dysfonctionne ou disparaît, bah, les troubles sont extrêmement invalidants et c'est très grave. Mais on ne comprenait pas du tout à l'époque à quoi servait ce système. Et pendant ma thèse, dans ce laboratoire, on a mis le doigt sur le mécanisme qui est en partie expliqué par le son que vous avez retenu, où on a compris que ces décharges de dopamine étaient liées à des mécanismes d'apprentissage élémentaires pavloviens.
0: C'est fou.
6: C'est incroyable.
0: Alors ce livre, La science sous le troisième Reich, que vous procure-t-il à ce moment-là de vos recherches ?
6: Alors en fait, donc ça c'est pour la partie recherche neuroscientifique qui moi à l'époque me passionnait totalement, mais en même temps...
0: Vous cherchiez, vous creusiez les choses au niveau philosophique aussi à l'époque.
1: Vous cherchiez du sens.
6: Moi j'ai toujours aimé la lecture, la culture, la spiritualité, donc l'écriture, et donc je me suis mis à piger pour la liberté.
0: Oui.
6: Donc je me suis mis à rédiger toutes sortes d'articles, des pages entières dans le magazine qui venait d'être créé à l'époque, c'était en 1992, dans La Liberté. Et les journalistes qui à l'époque me prenaient mes papiers, et notamment Patrice Borcard et Jean Hamann, ils me donnaient plein de bouquins qui étaient plus sur la dimension science-société, science-démocratie, impact des résultats scientifiques sur la société. Et je crois que c'est dans ce contexte que j'ai dû tomber sur La science sous le Troisième Reich. Et effectivement, ce livre est complètement assassin pour les chercheurs qui, malgré les circonstances qu'on connaît dans les années 30 en Allemagne, bah, continuaient de faire de la physique, de la chimie, des maths, parce que la science, c'est neutre. C'est bien connu, la science, c'est neutre. C'est uniquement les applications qui sont problématiques. Ça, c'est, ça oui. doit être clair
1: c'est
6: pour tout le monde.
1: C'est une idée très très basique, très une idée un peu reçue.
6: En fait, c'est complètement faux.
1: Sur la science.
6: C'est complètement faux.
0: Mais là, il y a une forme d'épiphanie à l'envers, ou d'épiphanie tout court, je ne sais pas, et vous dites, je ne peux pas continuer sur cette voie-là.
6: Alors là, j'étais vraiment, vraiment tiraillé, c'est dans ces circonstances que je rencontre Susanna. Qu'est-ce que je dois faire ? Est-ce que je dois continuer de faire cette recherche absolument passionnante ? Ou est-ce que je dois faire un pas de côté et trouver une autre activité qui me permet de creuser cette dimension très problématique de la recherche scientifique. Et mes histoires passionnaient pas grand monde. Et quand j'ai rencontré Susanna...
1: Mais justement, Susanna, qu'est-ce que vous avez pensé de ce monsieur qui vous parlait de la science sous le troisième Reich ?
6: Justement, elle était tout à fait intéressée, ce qui était tout à fait inhabituel pour moi.
0: Alors vous, Susanna, vous aviez un profil d'économiste. Et puis vous avez travaillé dans le milieu plutôt associatif, dans une entreprise qui s'occupait de valorisation des déchets. J'ai vu que c'était pas terrible. Mais j'ai vu ça, vous avez travaillé chez Arthur Andersen, donc réviseur et consultant américain bien connu. On pourrait se dire, vu votre profil, vu ce que vous avez fait ensuite, que ça a dû être une expérience traumatisante. Pas du tout. Je suis allé reprendre une interview. Il régnait chez Arthur Andersen une super ambiance de travail. La formation et l'encadrement étaient excellents. Franchement, pendant 2 ans, je me suis éclaté dans cette boîte.
7: Et oui, c'est un peu... en fait, ce qu'il faut savoir, c'est que j'ai fait des études d'économie vraiment par défaut. J'ai essayé de faire d'autres choses. Et donc, à la base, ce que je voulais faire, c'était l'agronomie. J'avais commencé des études d'agronomie en Colombie. Et puis, par des circonstances familiales, je me suis retrouvée en Suisse. Et puis... à un certain moment, donc moi j'ai jamais fait de maths dans ma vie, donc si je voulais faire de l'agronomie, je devais aller dans une école polytechnique. Et puis j'étais vraiment, je savais plus quoi faire. Et puis j'ai posé la question à mon frère, il m'a dit mais écoute Susanna, moi j'ai fait l'économie, notre frère a fait l'économie, je pense que tu dois faire l'économie.
1: C'est logique.
7: C'est logique. J'ai dit, ouais, bon, je vais essayer. Il me dit, ah, dans tous les cas, ça sera utile. Bon, puis tu pourras toujours lire le journal et comprendre ce qui est marqué dans le journal. C'est vrai que la discussion publique, c'est beaucoup autour de l'économie, de l'inflation, du taux d'intérêt, etc. Donc, j'ai commencé là. Et puis, Fribourg, il faut dire, ça a changé. Mais à l'époque, c'était la seule faculté d'économie qui n'était pas très... orientée mathématiques.
0: Ça vous allait bien.
7: Exactement, c'est très... juste pour vous donner une idée, en première année, il y avait tout un cours sur la doctrine sociale de l'Église, à Fribourg.
0: Oui, parce que c'était Fribourg.
7: Absolument, mais je pense que ça, c'est fini, c'est disparu complètement. Il y avait beaucoup de cours d'histoire des idées.
0: De philosophie aussi
7: pas loin. Des idées économiques, oui.
0: Oui, ah oui.
7: Donc c'était vraiment plutôt des sciences humaines, en tout cas pas du tout une science... prétendument exact.
1: C'était pas HEC, quoi.
7: C'est ça, absolument. et donc, c'est comme ça que j'ai... Il y avait des maths seulement la première année, et j'ai réussi à passer ça, je ne sais pas comment. Et j'ai pu finir mes études là, mais j'aurais pas pu faire ça ailleurs. Et donc, en effet, j'ai croisé Jacques, et je l'ai trouvé tout à fait... étonnant.
1: C'est assez original comme technique de drague, la science sous le troisième Reich.
7: Mais justement, il était très... il générait aucune méfiance, quoi. Je le trouvais vraiment tout à fait dans son élément. Et il parlait très bien, il faut le dire. Il avait plein d'idées. Donc,
0: Alors, il s'est passé quoi ce 5 mars 1993 puisque la date est précise pour le coup.
6: Comment ça s'est fait?
0: Ouais.
6: Alors, donc pour me nourrir, je suivais des cours de philosophie des sciences à l'université de Fribourg. Et là, il y avait une petite bande d'étudiants, dont Charles Morero.
0: Le futur évêque.
6: Le futur évêque. Et il a dit ce jour-là, c'était un vendredi, on doit pouvoir vérifier, à qui veut venir avec moi à la soupe de carême? Alors moi, j'ai dit, moi, je viens. Et puis, on est arrivé dans un endroit où il y avait des étudiants, et à ma gauche, il y avait Susanna. C'est comme ça que la rencontre s'est faite.
1: En mangeant une soupe de carême.
0: Oui.
6: C'est ça.
1: Oui, parce qu'on était en mars.
0: Piloté par un futur évêque, quand même.
6: Oui, alors ça, c'est la coïncidence, ouais.
0: Oui, moi, je crois qu'il n'y a jamais de hasard dans ce bas monde.
6: Mais il était très, très dynamique, très enthousiaste.
1: C'est lui qui vous a marié plus tard, non?
7: On n'est pas mariés. Enfin, on est mariés au civil.
0: Ah, au civil, mais pas devant, Dieu.
7: Oui, c'est ça. Et ça aussi, c'est Fribourg, les soupes de carême, hein, c'est une tradition, ça continue.
0: Ah oui, ça n'existe pas dans les villes protestantes.
7: Hein. Oui, et donc Jacques a demandé à Charles Morero, il a dit, mais ici c'est quoi, on est où? Et il a dit, demande à ta voisine. Et voilà, c'est comme ça que ça s'est passé.
0: Et on va écouter un disque que vous avez choisi, Susanna Jourdan. C'est un pianiste, je ne sais pas s'il est fribourgeois d'ailleurs.
7: D'adoption,
0: français,
7: en tout cas.
0: D'adoption, français, ouais. Français, mais fribourgeois d'adoption, c'est ça. Christophe Thiberguin, ça s'appelle Circles and Triangles.

0: c'est Christophe Tiberghien, Circles and Triangles. J'ai un petit écho dans le casque, je ne sais pas d'où il vient. Ah voilà, je ne l'ai plus. C'est votre choix, Susanna Jourdan, et on était en train de parler de ce pianiste pendant qu'il continue à jouer, alors vous pouvez nous en dire quelques mots.
1: Christophe, on l'a rencontré parce qu'il est prof au conservatoire et il était le prof de notre fils Paul. Mais sinon, c'est une personne très très généreuse. Je le croise tout le temps au marché et j'écoutais beaucoup ce morceau à une période où je devais faire plein de trucs administratifs complètement inintéressants. Et puis ça, c'est un peu méditatif comme ça. Ça me permettait d'avoir quand même du plaisir pour faire un truc que je voulais absolument pas faire. Donc, mais j'adore à chaque fois que j'entends.
2: Ah bah moi je note le truc de.
0: Oui, moi aussi je vais noter. Oui.
2: Noter cette référence pour faire l'administration.
0: Pour les impôts l'année prochaine. Jacques Mirenovitch, vous nous confiez tout à l'heure hors antenne prendre des leçons de piano depuis quelques années.
3: C'est ça. Donc, quand notre fille aînée a commencé à faire du piano, ça m'a fait envie et Susanna m'a inscrit d'office.
0: Ah. En vous posant la question avant avec, ou pas?
3: Plus ou moins, avec la même prof. Et puis, ouais, c'est formidable d'apprendre. Moi, je pensais que c'était pas possible. Quand j'étais enfant, j'ai essayé. Puis comme j'étais très paresseux, comme pour tout le reste, j'ai pas persisté. Et j'ai toujours regretté. Et mieux vaut tard que jamais.
0: La dopamine, elle est où quand on joue du piano?
3: Ah, je pense qu'elle est là. Je sais pas à quel moment elle décharge. Peut-être que c'est un petit peu avant qu'on se mette au piano ou... quand on réussit un accord, je ne sais pas.
0: On a parlé de vos deux parcours, du début de vos parcours professionnels et académiques, Susanna Jourdan et Jacques Mirenovitch. Il y a la recherche en laboratoire, la dopamine, les études sur le cerveau, l'économie pour vous, Susanna. Mais il y a un moment donné, vous opérez les deux conjointement, une rupture. Vous passez à autre chose. Et ça donnera quelques années plus tard la Revue Durable et d'autres choses. Mais en gros, on pourrait dire, vous interrompez les belles carrières qui vous étaient promise. Est-ce qu'on peut résumer les choses comme ça?
1: Oui, et c'était complètement inattendu. Enfin, mais c'est d'abord Jacques qui a pris les devoirs.
2: Il y avait un côté un peu décalé, hein, parce que je crois que vous, Jacques, vous avez quitté un emploi pour revenir à Fribourg et puis vous lancer là-dedans. Et puis en même temps, Susanna se retrouvait chez Arthur Andersen.
3: Oui, je suis un petit peu plus âgé que Susanna, donc dans mon parcours, j'étais plus avancé qu'elle. Et quand j'étais en postdoc à Cambridge, elle est venue me rendre visite, c'était en août. Et elle travaillait pour son mémoire de master, je crois, sur les effets du sommet de Rio.
0: Ça, c'était en 92.
3: C'était en 92, donc on n'était pas longtemps après ce grand sommet de la Terre. Et peut-être que j'étais pas totalement à mon aise à Cambridge. C'est là où j'ai fait, moi j'appelle ça faire harakiri. J'avais la possibilité d'avoir une bourse encore de 2 ou 3 années pour continuer dans le laboratoire dans lequel j'étais, bourse européenne. Et j'ai décidé que non, finalement, je choisissais plutôt de me lancer, de partir à l'aventure et de m'intéresser à ces sujets liés aux impacts de la science sur notre société.
0: Vous avez douté de ces choix au moment où vous les avez faits?
3: Alors, je l'ai fait un petit peu dans un moment très intense où à un moment il faut prendre une décision, puisque mon directeur de recherche à l'époque m'a dit « maintenant il faut que tu décides ». Mais après, j'ai eu une période un petit peu difficile. Ouais. Dans un premier temps, j'ai travaillé pour une fondation pendant, je ne sais plus, c'est 2 ou 3 ans jusqu'en 1999, qui m'a pratiquement laissé carte blanche pour travailler sur la maîtrise du savoir. Donc j'ai interviewé des quantités de gens partout en France, ils m'ont fait voyager aussi. Donc, c'était absolument passionnant. Et après, j'ai quitté cet emploi et j'ai un peu flotté. Donc après, j'ai travaillé pour Médecine et Hygiène avec Bertrand Kieffer.
0: Ah oui, autre revue tout à fait hautement recommandable.
3: Voilà, qui n'existe plus puisqu'elle a fusionné, maintenant c'est la Revue Médicale Suisse, je crois.
0: Oui.
3: Mais c'était une institution, en effet, à Genève. Et c'est dans ce contexte que on s'est dit que peut-être on pouvait créer une revue, mais pas sur la médecine, sur l'écologie.
0: Ça s'est passé comme ça, Susanna Jourdan. Vous aussi, vous avez vous avez répondu à cet appel de se dire il faut qu'on voit de l'avant, qu'on change de trajectoire. Est-ce que vous aussi, vous avez flotté quelque temps après?
1: Disons que ce qui s'est passé pour moi, je ne sais pas pourquoi, à un certain moment, j'ai arrêté chez Andersen. Enfin, si j'ai dit que j'étais que ça avait été exceptionnel, c'est parce que c'était mon premier emploi et puis que j'ai l'impression que j'ai énormément appris. c'était très, très enrichissant. Et la plupart des gens qui étaient là, c'était des gens super, avec des super compétences.
0: Mais... Alors qu'on imagine, pardon, je vous interromps, oui. mais un monde hyper compétitif, un monde dur, un monde où tout le monde se regarde, le grand capital. Et en fait, vous ne l'avez pas vécu comme ça, vous.
1: Mais en fait, moi, je travaillais dans le domaine de l'audit. Donc, dans l'audit, on ne conseille aucune fusion, on ne fait aucune proposition de comment racheter une entreprise, je ne sais pas comment. C'était vraiment contrôler que... les comptes correspondent à la réalité. Donc, c'est beaucoup de sens commun, c'est beaucoup de...
0: C'est très factuel.
1: C'est très factuel, oui. Il n'y a pas de... Il n'y avait absolument pas ça. À aucun moment, j'étais dans une position où je me disais, ouh, c'est contre mes valeurs, mais non, pas du tout. Et je crois que, d'habitude, c'est des situations que je gère hyper mal, donc j'aurais pas pu mais rester longtemps dans une position où je me sentais inconfortable avec moi-même. Mais je ne sais pas ce qui s'est passé, mais à un certain moment, je me suis retrouvée à travailler avec Jacques.
0: J'avoue que... savoir.
3: Je me souviens, en 1998, il y a eu une campagne, une initiative sur les OGM.
0: Oui.
3: Et dans ce contexte, le journal Le Courrier, on a passé un contrat avec le journal Le Courrier, je devais leur produire 8 pages, 8 pleines pages. Je crois que c'était une tous les 15 jours. Et donc les premières pages c'était sur le génie génétique, qu'est-ce qu'un OGM, comment on le fabrique. Et puis progressivement je me suis un petit peu essoufflé et j'ai appelé Susanna à la rescousse et elle m'a aidé à faire au moins 3 articles je crois sur le droit et sur l'économie. Et puis c'était absolument génial.
2: Donc, c'est là que vous avez dit que vos deux mondes pouvaient fusionner dans une revue.
3: C'est ça.
0: La première revue durable c'est en 2002. La même année que l'Expo, d'ailleurs. Mmh. L'apparition du numéro 0 en juin et du numéro 1 fin août, ouverture des bureaux en janvier. Moi, je suis allé voir sur votre site le premier numéro. Le titre, c'était « Maîtriser la consommation d'électricité au Nord ». Voilà, vous vous en souvenez très bien, j'imagine, quand ça remonte à la surface.
1: Oui.
0: Pourquoi ce choix-là, qui est hautement contemporain d'ailleurs, hein, on n'en a jamais autant parlé de problématiques d'énergie qu'aujourd'hui, mais en 2002, qui avait choisi ce titre et ce sujet ?
3: Moi, je pense qu'on avait choisi ensemble. En fait, on avait fait numéro 0 en se disant, en défrichant un petit peu deux sujets, l'électricité et les sols. Et en fait, on voulait que le numéro 1 soit sur les sols.
0: Ça aussi, c'était drôlement pionnier, la problématique des sols. On en parle à peine dans le grand public maintenant.
3: Ouais. Bah, justement, dans le contexte de ce travail pour la Fondation Charles de Paulmeyer, j'avais rencontré tout un tas de chercheurs, dont un grand spécialiste des sols qui s'appelait Alain Ruellan, qui est mort depuis. Et c'est lui qui m'a alerté sur l'extrême importance des sols. Et donc, comme le sol, c'est le socle de tout, c'est le socle de la vie, c'est là où il y a le plus de biodiversité. Sans sol, on n'est rien, on n'existe pas. Je voulais que ce soit ce sujet. Mais il y avait une initiative sur l'électricité à l'époque, c'était sur la libéralisation de l'électricité. Donc, dans ce contexte politique, on a décidé de faire le numéro 1 sur l'électricité.
0: Vous investissez quasiment toutes vos économies dans la revue Durable. Là, en parlant de point de bascule, de vertige et de saut dans le vide, c'en était un sacré, Susanna Jourdan.
1: C'est bien la preuve que si j'avais été dans la division consulting de Andersen, je n'aurais jamais fait cette revue. Et bien surtout, les gens nous disaient « Mais est-ce que vous avez fait des études de marché ?» Et puis nous, on se disait « Non, mais... on va essayer, puis on verra bien ce qui se passe. » Enfin, on était foncièrement optimistes. On pensait que ça allait aller beaucoup plus vite. Et heureusement, parce que si on avait commencé à lister toutes les difficultés, on n'aurait jamais rien fait. Et c'est comme ça qu'on a démarré. Une fois que vous avez commencé, vous dites « Ok, j'ai plus d'argent, mais il faut absolument que je continue. » Et puis on racle tout ce qu'on trouve.
2: C'est cette fameuse citation de Mark Twain, il ne savait pas que c'était impossible.
0: Alors il l'a fait. Ouais.
1: Exactement, des fois il faut pas trop lister, anticiper les difficultés, parce qu'alors là, c'est l'immobilisme.
0: Quasi deux ans sans vous salarier, les deux premières années.
1: Oui.
3: J'avoue que je me souviens plus trop. Mais en fait, on a été sauvés par cet élan, cette vague d'intérêt pour l'écologie qui est née...
0: Vous avez été sauvés par, ou vous avez été aussi à l'origine de ?
3: Non, parce qu'il y a eu toute une série d'événements que j'ai bien en tête. Donc en 2003, c'est une canicule qui frappe le sud de l'Europe.
0: Oui, qui tue beaucoup de gens. Hein.
3: Qui tue beaucoup de gens, mais surtout par surprise. Donc en fait, les canicules aujourd'hui tuent beaucoup plus de gens. Hein. Mais on est habitué, ça c'est un énorme problème. Mais à l'époque, 14 000 personnes mortes un été. Le ministre français qui était en vacances, qui ne s'est pas intéressé au sujet. Donc ça a été un gros traumatisme. Et après, en 2005, il y a eu Katrina. Là aussi, énorme traumatisme.
0: À la Nouvelle-Orléans.
3: Donc on comprend que le climat, c'est dangereux et qu'il faut se préparer. En 2006, c'est le rapport Stern, c'est-à-dire le coût de l'inaction est nettement supérieur au coût de l'action. Ça, c'est une déflagration mondiale. C'est le GIEC qui reçoit le prix Nobel.
0: Oui.
3: Donc il y a eu énormément d'événements de toutes sortes qui ont fait que l'intérêt pour l'écologie a explosé. Et nous, on était là, avec notre vue, et tout d'un coup, voilà, nos perspectives se sont considérablement embellies.
0: Oui, absolument. Et là, maintenant, on le disait, il y a un mouvement de reflux. Et d'ailleurs, vous nous le raconterez, la revue aura vécu, je le conjugue comme ça, 25 ans, parce que l'année prochaine, en principe, ce sera le dernier numéro, c'est juste ?
3: C'est juste, ouais. C'est planifié. Ouais.
0: C'est planifié, mais vous avez le sourire, donc c'est plutôt...
3: Bah, on assume.
0: Vous assumez, c'est plutôt libératoire. Susanna Jourdan, Jacques Mirenovitch, on se réjouit beaucoup de vous retrouver pour la deuxième heure de Drôle d'Époque. On écoutera Pink Floyd, c'est promis. Mais avant, ce sont les informations, et puis il y aura aussi Anouk Merz et les jeunes, 16h pile.
4: Pierre-Étienne Joie.
5: Des prévisions en vue du G7 à Évian. Le canton de Genève n'a pas demandé à la France un soutien par des soldats de maintien de l'ordre sur le territoire suisse pendant le sommet, mais il examine la possibilité d'une intervention des forces aux frontières en cas d'une situation dégradée. Présence française il y aura, a expliqué la chef de la police genevoise Monica Bonfanti. Des patrouilles transfrontalières sont prévues et il faudra escorter les délégations officielles de Genève à Évian et le Conseil fédéral a ouvert la voie au déploiement possible jusqu'à 5000 militaires. La Confédération ne constate pour l'instant aucune pénurie grave de produits pétroliers. Les produits finis et le pétrole brut destinés au marché suisse devraient être disponibles selon toute vraisemblance jusqu'à fin mai, selon un rapport. Mais selon l'Office fédéral de l'approvisionnement énergétique, l'évolution de la guerre en Iran et de l'accès au détroit d'Ormuz est actuellement imprévisible. Les responsables expliquent et surveillent la situation de près. Des mesures sont prévues en cas de pénurie. La Confédération pourrait notamment lever les réserves obligatoires. Swiss va reprendre ses vols à destination de Tel Aviv dès le 1er juillet. D'ici là, la compagnie aérienne helvétique mènera toutes les préparations opérationnelles nécessaires afin de pouvoir proposer à nouveau cette liaison à ses passagers. Pour des raisons opérationnelles, Swiss prolonge en revanche la suspension de ses vols à destination et en provenance de Dubaï jusqu'au 13 septembre. Les vols à destination de Beyrouth restent suspendus jusqu'au 24 octobre. Le tribunal pénal fédéral condamne un employé d'une entreprise baloise qui vend du matériel de laboratoire. Condamnation pour avoir livré du matériel sensible à la Russie. Selon l'accusation, ce matériel était destiné à un programme d'extermination massive. Le conseiller fédéral Ignacio Cassis se rend en Moldavie pour 3 jours. En tant que président de l'OSCE, il y abordera la question du conflit transnistrien. Les discussions porteront notamment sur le rôle de l'Organisation pour la sécurité et la coopération en Europe, dont la Suisse assume la présidence cette année. La Commission européenne n'interdirait pas les thérapies de conversion des personnes LGBT+, à cause d'un manque de compétences légales. Mais elle pousserait les États européens à le faire. De nombreuses personnalités, comme la chanteuse belge Angèle et l'ancien Premier ministre français Gabriel Attal, avaient relayé une pétition il y a un an exhortant l'Europe à bannir ces pratiques. La police cantonale bernoise a identifié dans ses rangs une trentaine de personnes dotées de capacités de superphysionomistes. Il s'agira de déterminer à présent les domaines d'application des compétences de ces agents. Ceux-ci disposent d'une capacité hors norme à mémoriser et à reconnaître des visages. Un projet pilote sera lancé cet été. Lausanne se dote d'un nouveau règlement communal du patrimoine arboré pour adapter la ville aux effets du changement climatique. Avec son objectif canopée, la municipalité souhaite atteindre 30% de couverture de canopée de feuilles d'arbres d'ici 2040. De plus en plus nuageux cet après-midi avec des cumulus le long des reliefs, quelques averses possibles sur le Jura et le long des Préalpes. Plus fréquentes en soirée en toute région, en cours de nuit, limite puis neige autour de 1300 mètres. En plaine cet après-midi 16 à 19 degrés, vent du sud-ouest parfois modéré sur le plateau. Demain jeudi, nuageux, averses, neige dès 1300 mètres, 13 degrés. Vendredi, le temps sera quasiment le même.
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6: En Suisse romande, des retards d'une demi-heure sont observés sur l'autoroute A9 Lausanne-Valorbe entre les Clés et la douane du Creux en direction de la France. Sur le contournement de Genève dès le Grand Saconnet en direction de la France, là aussi. Sur l'axe Genève-Ost, on patiente 2h15 au péage français du tunnel du Mont-Blanc. Et sur l'A2 Lucerne-Chiasso, les colonnes entre Amsteg et l'entrée nord du Gothard se sont réduites à 6 km, soit une heure d'attente en direction du Tessin au départ de la Suisse romande. Les parcours alternatifs du Simplon ou du tunnel du Grand Saint-Bernard sont recommandés.
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6: L'avenir reste ouvert, ça c'est le titre du dernier numéro de la revue Durable, numéro 71, dont nous recevons les fondateurs et co-rédacteurs en chef, Susanna Jourdan et Jacques Mirenovitch. L'avenir reste ouvert, alors ça ouvre cette deuxième heure.
2: Ça donne de l'espoir.
6: Ça donne beaucoup d'espoir. Cela dit, il faudra mener quelques ruptures pour que l'avenir reste ouvert et que l'humanité, notre environnement, soit durable. Alors, esquissons quelques pistes, vous les esquissez, on va pas dire tout ce qui se trouve dans cette revue, il faut la lire, mais quelles sont les ruptures à assumer dès maintenant, Susanna Jourdan et Jacques Mirenovitch? Par quoi on commence?
1: Disons, la chose classique, c'est toujours la même, et c'est tout ce qui concerne notre dépendance aux énergies fossiles. Mmh. Et parmi les éléments de notre drôle d'époque, c'est en 2022, on nous fait tout un discours pour nous dire qu'il faut pas allumer le four, il faut pas préchauffer le four pour faire sa pizza. Et 4 ans plus tard, on est à nouveau dans une crise inextricable de l'énergie, alors que on aurait tellement à gagner à passer à autre chose. C'est très paradoxal de voir la courte vue de la manière dont on envisage les choses. Mais ça serait déjà, c'est la chose fondamentale. En tout cas, la chose pour laquelle, je crois, on a écrit le plus d'articles dans cette revue durable.
6: Exploiter le pétrole favorise la guerre, Jacques Mirenovitch. Et on peut parler de l'actualité aussi.
3: Oui, c'est-à-dire là, on reprend, si vous faites référence au dernier dossier, on reprend la thèse d'un philosophe français qui s'appelle Pierre Charbonnier, qui montre que la paix est néfaste à la planète, puisqu'on n'a jamais utilisé autant d'énergie fossile que pour créer la paix au lendemain de la Deuxième Guerre mondiale. Donc c'est la fameuse grande accélération. Et ce qu'il souligne, c'est que c'est pas seulement un enjeu pour l'économie, mais c'est aussi un enjeu pour la sécurité. C'est-à-dire que notre dépendance au pétrole nous permet de garantir la paix, et en même temps, ça détruit notre sécurité à long terme. Donc là, il y a une rupture. Les pays veulent pas lâcher le pétrole parce que c'est une perte de puissance. Donc comment est-ce qu'on fait pour ne pas perdre en puissance tout en abandonnant ce qui est en train de nous détruire? Nous, on n'a pas la solution, donc on relaie ces travaux, mais c'est ça qui est en jeu.
6: C'est un problème ontologique, là, pour le coup. Et effectivement, il n'y a pas de solution toute faite.
3: Non, il faut l'inventer. Et nous, disons peut-être qu'il faut peut-être un tout petit peu resituer les choses. Nous, on est voilà, on est juste deux individus. On n'a pas la solution et la réponse à tout. Et notre travail, ça consiste à relayer les travaux des penseurs, des gens qui ont des propositions à faire à tous les niveaux. Et c'est ça notre travail.
0: Mais parfois, vous vous engagez aussi. Enfin, vous vous engagez tout le temps, mais plus précisément, vous nous aviez indiqué cet engagement en juin 2008, lancement de la campagne non au charbon, c'était contre la volonté du groupe E, donc ça c'est l'électricité fribourgeoise, d'investir dans une centrale à charbon en Allemagne. Là vous vous êtes engagé concrètement.
3: Oui, ça c'est un moment très important pour nous. Parce qu'on est donc en 2008, ça fait 6 ans qu'on sort la revue du rap, ça fait 6 ans qu'on sort dossier après dossier pour montrer tous les moyens qu'on a justement de limiter notre consommation d'énergie fossile, de préserver la biodiversité, de faire tout ce qui est juste du point de vue de la durabilité. Et lors d'un pique-nique avec des amis, quelqu'un sort le journal La Liberté et nous dit « Ah, Groupe E veut investir dans une centrale à charbon au nord de l'Allemagne ». Et là, enfin, c'était vraiment l'indignation était à son comble qu'une entreprise électrique suisse ne trouve rien de mieux à faire que de placer son argent dans une usine qui va détruire la planète. Ça nous a paru absolument scandaleux. Et pour l'anecdote, Susanna était enceinte, était pratiquement, enfin, notre fille est née quelques jours après. Et entre le moment où on lit cet article en prend connaissance de cette intention de groupe et la naissance de Lucie, on prépare la campagne au charbon.
0: Vous allez au charbon dans tous les sens du terme.
3: C'est ça. Donc on a dû lancer le lendemain de la naissance de Lucie ou quelque chose comme ça. Enfin.
2: Donc tous les derniers jours de votre grossesse sont passés à travailler sur ce sujet-là, Susanna.
1: Mais oui, j'ai un souvenir vraiment. On parlait de plaisir, mais c'était le plaisir d'être en action, de faire quelque chose. Et c'est très intense, évidemment, quand étant donné les circonstances, mais. Je pense que Lucie est née, puis Jacques est passé à la télé, parce que c'était Lucie est née le 4, et puis le 5 juin, c'est le jour de l'environnement, de la Terre, ou je ne sais pas quoi. Et puis le sujet à la télé, c'était... Il y avait un sujet sur cette campagne qui venait d'être lancée. Et puis à la maternité, il n'y avait pas de télévision. Les infirmières ont déniché un appareil, et il a pu voir son passage au téléjournal, il a pu voir son téléjournal, c'était...
3: C'est-à-dire que

0: enfant.
1: C'est pas durable, un enfant.
0: Mm-hmm. Alors ça, c'est, oui, ça, c'est un autre sujet sur lequel, c'est vrai, oui, on, il faut absolument qu'on trouve le moyen de vivre d'une manière qui soit compatible avec le maintien de conditions hospitalières pour nous, les êtres humains. Je pense que c'est possible, mais effectivement, vous l'avez dit, il faut des ruptures fortes. Et la première rupture, c'est ça, c'est pas seulement sortir des énergies fossiles, mais commencer par le charbon, puisque le charbon est la pire des énergies fossiles.
1: C'est cette campagne, nous, au charbon, contre la volonté de Gruppe d'investir en Allemagne, si on revient à 2008, ça a donné quoi?
0: Alors, ça a donné une énorme expérience pour nous. C'est notre première grosse expérience de militantisme en dehors du travail rédactionnel et d'enquête pour la Revue Durable. On a lancé une pétition, on a écrit des lettres ouvertes au Conseil d'État, des lettres ouvertes évidemment à Gruppe. On a participé à des débats, on a été reçu par le Conseil d'État. On a suivi un petit peu toute cette évolution. Et puis finalement, Gruppe a renoncé.
1: Ah!
2: Donc, sous votre pression, ouais. Ou ça n'avait rien à voir?
0: Et je pense, en partie sous notre pression, et même Susanna a rencontré un futur directeur de Gruppe qui lui a dit que...
2: En fait, ensuite, ce directeur-là est parti à la retraite, et le nouveau, je l'ai creusé dans des circonstances, et il a dit, heureusement qu'on n'a pas fait cet investissement, parce qu'on sait que toutes les entreprises qui ont investi là-dedans... ont perdu énormément d'argent.
1: Ah oui, il a placé ça sur le terrain financier d'abord.
2: Oui, mais c'était contre le sens de l'histoire, puisqu'on savait que l'Allemagne était engagée dans une transition, qu'ils allaient
1: mettre le nucléaire et on rouvre les centrales à charbon, oui.
2: Oui, mais ils ont mis quand même beaucoup la priorité sur le solaire et ils avaient déjà l'intention de réduire la place du charbon. Donc, ou en tout cas, peut-être de passer du charbon au gaz. Donc, c'est l'un des paradoxes du métier qu'on fait, c'est que parfois les arguments sont là, les informations sont noires sur blanc. Mais les gens, je ne sais pas, ils pensent qu'ils ont de la peine à intégrer des informations qui ne vont pas dans le sens de leur projet.
1: Ah oui.
3: C'est comme vous disiez tout à l'heure, ils entendent, mais il ne se passe rien.
2: Exactement, oui.
0: C'est mais ça. Une autre retombée positive, c'est qu'en fait, beaucoup d'entreprises dans différents cantons ont voulu faire la même chose dans d'autres centrales, parfois d'ailleurs en Italie. Et il y a eu des groupes qui se sont constitués et qui ont, parce qu'on a développé un énorme argumentaire pour justifier qu'il fallait pas faire ça, que c'était vraiment idiot sur tous les plans. Et cet argumentaire a été repris par plein de groupes qui ont milité dans différents cantons. Et je crois qu'il y a que deux entreprises électriques qui sont allées jusqu'à, malheureusement, investir dans des centrales et maintenant qui sont mordent les doigts, évidemment.
1: Ça vous a indiqué aussi que si on se bat pour ses valeurs et ses convictions, parfois ça fonctionne.
0: Parfois, ça fonctionne.
2: En tout cas, c'est un très bon souvenir. Et puis, on était une dizaine, une douzaine des gens qui n'étions pas du tout des militants professionnels. Donc, c'était vraiment une expérience où, voilà, on se met ensemble, on fait quelque chose. Tout le monde a apporté des compétences différentes, des points de vue différents. C'était vraiment une super expérience aussi collective.
1: 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Dans un instant, nous entendrons au micro d'Anouk Mertz la jeunesse s'exprimer sur ces thématiques-là, la durabilité, l'urgence climatique. Mais auparavant, je vous avais promis Pink Floyd, vous l'aviez souhaité, Jacques Mirenovitch. C'est If, tiré de l'album À la vache dans un champ, Atom Heart Mother. Nous étions en 1970.

0: Bah, je vais dénoncer le mot que vient d'employer à l'instant dans mon casque Samuel Maurice Genoux, notre réalisateur, pour qualifier cette chanson. Sublime, voilà, c'est ce qu'il vient de me dire. Comment lui donner tort, Jacques Mirenovic? C'était Pink Floyd, enfin c'était surtout Roger Waters qui chantait sur les 5 minutes de ce titre, If, album Atom Heart Mother. Il n'y a même pas le nom sur la pochette, on voit une vache dans un champ, une Holstein dans un champ britannique. Et vous me disiez hors antenne que c'est le premier disque que vous avez acheté.
1: Oui, c'est effectivement le premier disque que j'ai acheté à Paris et voilà, ça me rend très nostalgique. C'était une époque où pour moi l'Angleterre, c'était l'ouverture, c'était l'aventure. J'avais des cousins qui avaient les cheveux longs comme les Pink Floyd et voilà, moi je menais une vie un peu pas très intéressante à Paris et ça me faisait rêver.
0: Mais vous l'avez pas acheté en 1970, vous étiez beaucoup trop petit, vous l'avez acheté plus tard, à 15 ans,
1: ouais.
0: En 77, ouais. C'était déjà les punks, les Pink Floyd, il y a un peu moins de succès en 1977. Oui, mais c'est un groupe qui vous inspire plus largement, les Pink Floyd, ils ont défriché pas mal de territoires, comme vous, ils ont été pionniers dans pas mal de choses, les Pink Floyd.
1: Oui, c'est juste le style de musique qui me plaît bien. Et puis, effectivement, moi, j'ai pas du tout eu de période punk. Donc, c'était plutôt décontracté, cheveux longs, on part à l'aventure sur la route. C'était plutôt ça qui m'inspirait.
2: Parce que vous avez grandi quand même dans des écoles à la fois en France et en Angleterre. Vous étiez entre les deux pays.
1: C'est ça. Moi, j'ai fait une partie de ma scolarité à Birmingham. Je suis parti là-bas à 16 ans. Et j'ai passé l'équivalent du baccalauréat à Birmingham. Et puis après, je suis revenu en France.
2: En quoi ça a nourri justement les idées que vous développez après dans la revue Durable ?
1: Je pense que ça a eu un impact énorme parce que quand je suis parti en Angleterre, j'ai étudié uniquement des sujets scientifiques parce que ma maîtrise de la langue anglaise n'était pas suffisante. Et ensuite, quand je suis revenu en France, j'ai cru que j'étais condamné à faire des études sur des sujets scientifiques. Donc moi aussi, finalement, j'ai été aiguillé un peu contre mon gré dans une discipline. Mmh. Et j'ai choisi la discipline la moins dure parmi les sciences dures, qui est la biologie. Et puis finalement, je me suis quand même vraiment passionné pour l'étude du cerveau, les neurosciences. C'est comme ça que j'ai atterri à Fribourg en thèse. Mais il y avait toujours ce fond en moi qui était plutôt littéraire.
2: Vous avez besoin qu'on vous raconte des histoires. Tous les deux, au fond.
1: Et je pense que ça me distinguait justement beaucoup de mes collègues qui n'avaient pas forcément ni ce penchant, ni cette culture. Et donc, c'est pour ça que j'allais suivre des cours de philo, etc., pour aller rencontrer d'autres personnes et d'autres discours.
0: Vous étiez fait pour vous rencontrer. Le 5 mars 1993.
2: Heureusement, vous avez fait ça.
0: Oui.
3: Mais en fait, je crois que quand on quitte son pays, on quitte aussi un peu toutes les... Le cadrage familial, les structures. On peut être peut-être un peu plus libre. On laisse dans sa famille, dans son pays, un peu beaucoup de choses qui nous ont été plus ou moins imposées sans qu'on s'en rende compte. Et je pense que ça crée une énorme liberté. C'est pour ça qu'on dit personne n'est prophète dans son pays. Je pense que pour devenir... Je ne dis pas du tout qu'on est des prophètes, attention. Mais ça, le fait de quitter son pays, ça permet de quitter aussi des choses qui nous empêchent de penser les choses différemment.
2: Des schémas, donc ce sont deux revers d'une même médaille.
3: C'est
2: la solitude et la liberté.
3: Oui.
0: Vous l'avez quitté à 18 ans.
3: C'est ça.
0: Mais vous aviez des origines suisses aussi.
3: Absolument.
0: De par votre père, hein, je crois. Qu'est-ce qu'il y avait de suisse en vous, déjà au moment où vous étiez en Colombie?
3: Alors, mon père, il venait de Winterthur. Il pouvait manger la fondue par 30 degrés. Hein.
0: Ah oui.
3: Sa mère, deux fois par année, lui envoyait des colis avec toutes les choses qu'il aimait le plus. Puis c'est jusqu'à la dernière année, il s'est plaint du manque d'ordre, du manque de propreté. En fait, c'était vraiment. Donc.
0: Et qu'est-ce que vous avez gardé de la Colombie, à l'inverse, maintenant que vous êtes en Suisse depuis plus de 30 ans ?
3: Je pense que ce que j'ai le plus gardé, c'est que je ne suis pas très exigeante. Enfin, je ne suis pas, il faut faire le maximum. Et puis, je suis
2: cool.
3: Si.
0: Ah, c'est bien résumé, Mélanie.
3: Si.
0: Oui, mais les deux sont cool.
3: Oui.
0: Les deux sont cool.
3: D'accord.
0: Vous êtes très cool, tous les deux. On va écouter Anouk Merz, qui pour une fois n'est pas en direct avec nous. On l'embrasse quand même, si jamais elle nous écoute. Chaque mercredi, elle va rencontrer les jeunes, donc ça va en général de 8 à 16, 17 ans. Là, en l'occurrence, le sujet du jour, c'est notre sujet, c'est votre sujet, c'est la durabilité et l'urgence climatique. On va écouter tout de suite ce qu'ils en pensent.
4: Urgence climatique, ça me fait penser au réchauffement climatique et tous les soucis qu'il cause de nos jours. Comme par exemple que la banquise et le fond actuellement, les espèces qui sont menacées et tout ça.
5: L'urgence climatique, ça me fait penser au réchauffement climatique et au fait que la planète elle se réchauffe de plus en plus.
6: Je pense que l'urgence climatique, il faut le prendre quand même assez au sérieux, notamment pour la banquise. Il y a quand même pas mal de vies là-bas aussi. Et de voir justement les glaciers se reculer de plus en plus, je trouve ça triste d'un côté. Et personnellement, je comprends pas que les gens ne veuillent pas forcément ouvrir les yeux sur ce sujet-là.
7: Je me sens pas des plus concernées dans la vie de tous les jours aussi, parce que je pense qu'on est en Suisse et on voit pas forcément non plus les dégâts comme certains pays. Mais je pense quand même d'abord aux ours polaires, à l'Antarctique et tout ça, quand on voit les fonds des glaces et voilà. Ça montre qu'on change quand même de génération en génération et que ça empire. Du coup, ça montre qu'on fait pas grand chose, quoi.
8: Face au réchauffement climatique, je pense qu'on devrait plus s'inquiéter aujourd'hui parce qu'on est un peu insouciant, on se rend pas compte des dégâts qu'on a fait sur la planète, mais c'est un peu notre avenir, donc faudrait peut-être réagir aujourd'hui, comme ça c'est pas trop tard.
9: L'urgence climatique, moi ça me fait un peu penser aux énergies qu'on utilise pour pouvoir justement alimenter tout ce que nous on utilise, par exemple le chauffage et ce genre de choses, et je pense que ce serait un peu le moment d'arrêter d'utiliser l'énergie fossile et peut-être passer à l'énergie, enfin plus à l'énergie verte, voire peut-être le nucléaire, essayer de changer l'opinion publique sur le nucléaire, comme quoi ça a pas forcément pété et que c'est rentable. C'est pour moi largement mieux que les énergies fossiles.
10: Moi, l'urgence climatique, ça me touche pas particulièrement parce que je pense que les générations d'avant, ils remettent tout sur nous pour changer la planète et tout pour le futur. Mais du coup, ça nous met un peu une pression. Puis je pense qu'il y a pas mal de personnes qui sont en stress un peu pour ça.
11: Et toi, tu te sens en stress ?
10: Non, moi, ça va. J'ai pas forcément d'inquiétude sur ça en soi.
11: Mais pourquoi ça t'inquiète pas ?
10: Parce que je pense que dans le futur, on trouvera bien des moyens pour réussir à passer déjà de l'énergie fossile à des énergies renouvelables et tout. Puis je pense qu'on trouvera de toute façon des moyens pour éviter le réchauffement climatique et des choses comme ça.
11: Et tu te sens comment par rapport à ça, toi ?
5: Ça me fait de la peine parce qu'il y a beaucoup d'animaux qui sont en voie de disparition à cause de ça. Justement, je pense qu'on pourrait faire quelque chose pour essayer de les sauver.
12: Ça m'énerve un peu parce que c'est maintenant qu'il faut agir, puis qu'il faut que les gens ils se bousculent un peu. Et ouais, il faut agir maintenant, quoi.
13: Tout ça, ça ne m'inquiète pas forcément énormément parce que je suis complotiste et fière de l'être. Et voilà.
11: Ça veut dire quoi être complotiste ?
13: Ça veut dire que je ne crois pas particulièrement à tous ces sujets, tout ce qui est urgence climatique, tout ce qui est réchauffement climatique, changement climatique, que c'est sûr, ça tourne beaucoup autour de l'argent.
14: Moi, à mon humble avis, je pense que c'est une urgence qu'il faut quand même pas prendre à la légère, mais j'ai l'impression qu'il y a beaucoup de monde qui parle mais qui agissent pas non plus, et du coup je pense qu'il faudrait qu'on agisse tous pour que ça change.
13: Être complotiste et fier de l'être, ça vient plutôt aussi de la famille aussi, parce que je m'affirme et puis que je suis contente d'avoir mon avis et puis d'oser le dire, quoi.
15: Moi, l'effet que ça me procure, c'est de la tristesse, parce que ça me fait un peu mal au cœur de voir des animaux ou bien la planète tout court souffrir par rapport à l'humanité. Mais sinon, en vrai, je me dis que c'est un peu comme ça que les cours des choses doivent se passer, parce que la vie est un peu éphémère et si c'est ça que tu as décidé, c'est ça qui va se passer.
16: Je me sens assez triste en soi, mais aussi impuissante, parce que je me rends compte que on peut pas faire grand chose à notre échelle à nous, parce que la plupart des causes de l'état de la planète actuelle, c'est pas nous en tant que jeunes à l'école qui vont faire grand chose, on va faire des petits efforts sur des petits détails de notre quotidien, mais pas plus que ça.
17: Ça m'inquiète un peu, parce que même si je vois de l'évolution, etc., et que j'ai l'impression que ça avance pas aussi vite que ça devrait pour qu'il y ait une vraie amélioration. Et du coup, ça m'inquiète quand même un peu, surtout pour dans le futur, parce que pour l'instant, ça ne me touche pas particulièrement. Et je ressens aussi une certaine injustice, parce que les générations passées, elles remettent beaucoup la faute sur nous, et elles attendent beaucoup de nous. Mais en fait, nous, on subit juste ce qu'ils font depuis des années. Et on nous donne sur les épaules, qu'on doit changer tout ça. Et puis, eux, du coup, vu que de toute façon, ils seront sûrement plus là quand ça aura un plus gros impact, ils ne font pas forcément d'efforts. Et donc, c'est pas toujours évident.
8: C'est pas que ça m'entriste, mais ça m'inquiète quand même. Parce qu'on sait pas vraiment de quoi notre avenir est fait. Et si notre avenir, il est déjà un peu instable maintenant,
18: comment réagir plus tard dans le futur.
12: Ça m'inquiète quand même assez, parce qu'en fait, on est à un point de bascule. Donc, soit en fait, ça empire, ou soit justement, ça va mieux, mais que c'est maintenant qu'il faut agir avant que ce soit trop tard, à part si c'est trop tard déjà maintenant.
4: Ça me rend un peu triste de me dire que c'est des gens qui ont causé ça, et que c'est des animaux et des lieux qui n'ont absolument rien à voir, qui souffrent à cause de tout ça.
19: Ça me fait de la peine, je me dis que les générations précédentes, elles posent tous les espoirs sur nous, alors qu'ils n'ont pas forcément fait plus d'efforts que ça, et que nous, on va devoir, entre guillemets, réparer les pots cassés. Et donc, du coup, il y a plusieurs manières de penser. Moi, je pense qu'il faut quand même qu'on contribue tous à un minimum, à faire quelques petits efforts, même des petits trucs au quotidien.
9: Ça ne m'agace pas vraiment, mais je pense que ce serait quand même bien que tout le monde le sache, que c'est peut-être le moment de se bouger.
20: Moi, ça m'inquiète parce que ça empire d'année en année et je pense qu'il faudrait tous faire des efforts pour la planète.
21: Qui doit faire des efforts ?
20: La génération d'avant déjà un peu et puis la nouvelle génération parce que c'est nous le futur.
12: Je pense que tout le monde peut faire un petit effort par jour. Faire des petites choses, ça peut tout changer.
20: Je pense que faire un petit truc par jour ou un petit truc... à la maison ou quand on mange ou n'importe quoi, ça pourrait déjà aider beaucoup.
16: Il y a peu de choses qui sont mises en place. Il y en a quand même quelques-unes, mais en parallèle, on fait plein de choses pour aller contre. Et donc forcément, ça va être compliqué d'avancer sur ce point de vue-là.
4: Je pense que c'est surtout à cause du développement que plus les années passent, plus les choses évoluent. Et que c'est un peu à cause de ça, c'est pas forcément à cause des gens, mais c'est l'évolution de l'humanité qui a causé tout ça.
16: Je pense que c'est plus haut en soi. C'est sur tout ce qui est politique, etc. C'est toutes les personnes qui sont haut placées, qui ont un contrôle sur ce qui se passe. Parce que nous, on peut faire nos efforts et je pense que ça peut faire quelque chose. Mais je pense pas que ça peut tout faire.
12: En appliquant des lois, en mettant des cours de prévention ou... commencer à mettre des contraintes, je trouve que c'est une bonne idée.
0: Voilà ce qu'Anouk Mertz nous fait remonter de la voix des jeunes gymnasiennes et gymnasiens. Jacques Mirenovitch et Susanna Jourdan, je vous ai écouté tout ça avec beaucoup d'attention. Reprenons point par point.
2: Pris beaucoup de notes.
0: Oui, vous avez pris beaucoup de notes.
2: Plumes respectives, vous avez écrit chacun la plume.
0: Oui, c'est vrai, c'est vrai. C'est à noter sur un vrai cahier. Il n'y a pas de tablette tactile et numérique autour de la table. Les lois, on verra s'il en faut plus ou moins. Ça, c'est aussi une question soulevée par nos jeunes. Mais alors, j'en ai entendu 3 ou 4 dire c'est pas juste, les anciennes générations remettent la faute sur nous, comptent sur nous pour qu'on fasse changer les choses.
2: Ils font même pas attention, eux, parce que de toute façon, ils vont mourir.
0: Ah oui, c'est ça. Puis c'est eux, d'ailleurs, qui ont contribué à polluer la planète. Est-ce qu'ils ont raison ou pas? Je sais pas s'il faut poser le problème comme ça, mais est-ce que ça vous étonne qu'ils éprouvent ça, les jeunes, en disant c'est pas sur nos épaules que doit reposer le fardeau de la responsabilité de changer le monde?
1: En tout cas, moi, je me demande pourquoi ils ressentent les choses comme ça. Est-ce que c'est tout simplement parce qu'on leur dit qu'il y a un problème, alors qu'ils voient bien que ce problème, on n'est pas en train de le régler? Pourquoi est-ce qu'ils pensent ça? Moi, je ne sais pas. Je ne suis pas spécialiste de cette question.
2: En tout cas, quand on parle d'écologie, d'urgence climatique, puisque c'était le thème du sondage, en fait, il y a deux réflexes qui viennent tout de suite. Le premier, c'est de se sentir attaqué, coupable. Et le deuxième, c'est de se défendre. Donc, il y a, en tout cas, quelque chose qu'on a appris ces 25 dernières années, c'est l'importance de la communication, de la manière dont on parle. Mais il y a un immense malentendu. Je suis d'accord avec toi. C'est pas parce qu'on parle d'un problème qu'on est en train de...
1: D'accuser
2: quelqu'un. Les gens se sentent très vite coupable.
0: Mais parce qu'il y a pas mal de gens qui donnent des leçons, y compris à ce micro. On a eu des gens, on les citera pas, qui ont dit, faut arrêter de prendre l'avion, faut arrêter de prendre la voiture, faut arrêter faut plus faire d'enfants, faut arrêter de manger ça, faut faire ci et ça. On l'entend pas mal, ça. Il y a pas mal de personnes, peut-être armées de très très bonnes intentions, qui pointent un doigt accusateur sur les citoyens. On entend ça.
1: Mais, enfin...
2: Disons, ce qu'il faudrait faire, c'est bien établi. Et, par contre, moi, ce qui me frappe, c'est que c'est vrai que les gens, à chaque fois, ils répondent comme si c'était eux. C'est-à-dire la dimension collective. Oui, il y a quelques personnes qui disent il faudrait peut-être que les gens haut placés s'en occupent ou qu'il y ait des interdictions, mais
3: le cadrage de l'écologie, c'est fondamentalement un cadrage d'action individuelle. Nous avons en partie contribué à ça, il faut le dire, mais il faut sortir de là, parce que, comme on a dit au début, il faut aussi ça, mais il ne faut pas que ça. L'horizon ne peut pas s'arrêter à ça.
2: Mais si on pose la question, alors qui est responsable de ce qui se passe maintenant?
3: Et c'est une question.
18: Alors, tout à l'heure, tu l'as quand même mentionné, je crois que c'est dans le dernier dossier, on mentionne...
0: De la Revue Durable?
18: Oui, de la Revue Durable. On mentionne le fait que ce qu'on appelle maintenant les ultra-riches ont une responsabilité très très importante dans cette affaire. Le gouvernement Trump, c'est, je crois, je ne sais plus maintenant, c'est 10, 12 milliardaires.
3: 13.
18: 13. Maintenant, il n'y a plus Musk qui était le plus riche d'entre tous, mais ces gens-là, ils font tout pour verrouiller le système, et on le voit avec le retrait des États-Unis de l'accord de Paris.
0: C'est-à-dire qu'avant, on avait des milliardaires qui agissaient avec la complicité des politiques, maintenant, ce sont les milliardaires eux-mêmes qui sont devenus des politiques.
3: Absolument.
18: C'est ça.
0: Donc maintenant, la boucle est bouclée, le système est verrouillé.
18: Ouais. Mais par contre, quand les jeunes ne doivent pas se sentir pointés du doigt comme ayant une responsabilité particulière dans cette affaire, par contre, on a vu que s'ils se lèvent, je ne sais pas si c'est le bon mot, ça donne des effets foudroyants.
0: Extinction, rébellion, mais on a aussi d'un autre côté les aînés pour le climat.
18: Mais surtout la grève pour le climat, tout
0: et
18: simplement.
0: Et la grève pour le climat, oui. Ouais.
2: On l'a vu avec Greta Thunberg, ouais, qui a levé toute une...
0: C'est
2: l'armada.
0: Une figure qu'on ne voit plus du tout, qui est moquée souvent sur les réseaux sociaux. Ouais, désormais, Greta Thunberg, il y a un Thunberg bashing, comme on dit en français. Comment vous voyez ça?
18: En tout cas, ce qu'on a compris aussi, c'est que si les enfants ont eu un tel impact, c'est notamment parce que le lieu où la discussion est potentiellement la plus ouverte, c'est dans les familles. Donc quand un enfant vient parler à ses parents, elle leur dit « mais vous faites quoi, vous, pour le climat ?» C'est le moyen le plus efficace pour toucher les parents. Donc c'est peut-être une des explications au fait que cette grève a eu un impact et il y a eu cette vague verte, de plus en plus de gens se sont mis à voter vert. Et puis maintenant, il y a ce reflux à cause de la pandémie et du renchérissement du coût de la vie.
2: Mais il y a eu aussi cette culpabilisation dans l'autre sens, des jeunes ou des enfants qui disaient aux plus âgés « regardez ce que vous avez fait avec ce monde ». Vous avez fait n'importe quoi.
18: Alors, c'est juste. Donc, aujourd'hui, c'est à toutes les générations, y compris aussi aux grands-parents pour le climat, c'est à tout le monde de prendre ce problème en charge. Et pour revenir au début de la Revue Durable, nous, notre idée, c'était de donner un maximum d'informations pour que toutes les personnes, quelles qu'elles soient, qui trouvaient pertinent de lire ce qu'on produisait, en fassent quelque chose depuis là où ils se trouvent, ou là où ils se trouvaient, soit de par leur engagement associatif, soit à titre privé, soit de par leur engagement politique.
0: On entendait une gymnasienne à la fin du reportage d'Anouk Merz dire « je pense qu'il faudrait plus de lois, c'est par les lois qu'on peut changer les choses ». Qu'en dites-vous? Je n'ai pas vérifié si vous aviez consacré un numéro entier de la Revue Durable sur les taxes et les lois, mais est-ce que c'est un bon instrument?
3: Disons, aujourd'hui, quand on parle de taxes, il faut faire très attention. Je pense qu'on arrive à un moment où si on fait ressentir le coût de l'action sans voir les bénéfices, socialement, ça ne passe plus, ce n'est plus acceptable. Tout l'enjeu, c'est de trouver des moyens pour rendre des orientations qui iraient dans le sens de la protection du climat, de la durabilité. Il faut trouver des moyens de faire du social et de la durabilité en même temps, sinon c'est voué à l'échec.
18: En fait, ce qu'on prône dans ce dossier, c'est plus les instruments du marché, dont les taxes, mais plutôt des politiques industrielles et en même temps des politiques sociales. Donc si on veut reconvertir un certain nombre d'industries parce qu'elles sont insoutenables, il faut qu'on puisse trouver des emplois de rechange, des activités rémunératrices susceptibles de créer de l'activité et de la richesse pour les gens qui vont devoir arrêter le métier qu'ils sont en train de faire actuellement.
0: La taxe, c'est l'empreinte sur la jambe de bois du système qui continue, en fait. Il faut dépasser cet esprit-là.
2: Changer le système.
3: C'est-à-dire que la taxe est devenue quelque chose qui fait fuir les gens. Et le coût politique de la taxe est supérieur à l'avantage en termes de réduction des émissions, puisque c'est le sujet dont on parle le plus facilement en rapport avec les taxes. Donc tout l'enjeu, c'est de trouver des moyens de soutenir les alternatives, de faire en sorte que ces alternatives soient... Moi, par exemple, je suis coprésidente d'une coopérative qui s'appelle Optima Solar. On installe des toits solaires et on a vu en 10 ans à quel point le solaire est passé de quelque chose qu'il fallait vraiment promouvoir à quelque chose qui fait sens. C'est une énergie tout à fait compétitive. Donc il faut aller dans le sens où l'alternative est pas punitive. Elle va être le choix le plus
0: naturel.
3: Oui.
2: Et on revient à ce que vous disiez au tout début de l'émission sur le plaisir. Finalement, on est dans le plus et pas dans le moins. On n'est pas dans la punition, on est dans regarder comme c'est bien, comme c'est chouette de mettre des panneaux solaires, par exemple.
3: Mais c'est vrai que...
0: Et un peu cher aussi, parfois.
3: Oui. Mais je pense que par rapport à ces jeunes qui se sont exprimés, je pense que ce qui s'est passé, c'est que toute cette question écologique est rentrée dans les programmes, dans le PER, le programme roman,
0: d'études
3: roman, et parfois c'est rentré d'une manière où on en a beaucoup parlé, mais c'est un peu le syndrome du poisson rouge dans le bocal. On a l'impression que rien ne bouge, et ça crée cette espèce d'idée que, en fait,
18: c'est ce qu'on appelait un peu une école de l'impuissance, c'est-à-dire on bourre le crâne des élèves avec la catastrophe climatique, et en même temps, c'est quoi les réponses? Ben pas grand-chose, y compris dans les bâtiments, y compris sur les campus. Donc si ça c'est pas du tout ça fait pas du tout envie. Il faut pouvoir proposer des choses qui fonctionnent, qui changent effectivement la donne. Je crois que la littérature est vraiment en train de changer sur justement le basculement depuis les taxes vers les politiques industrielles.
2: Mais je me demandais aussi, c'est le corollaire de ma question tout à l'heure, qui est responsable. Pourquoi les ultra riches n'ont pas envie de régler ce problème-là au fond?
18: Il faut leur demander.
2: Mais parce que on pourra plus vivre dessus, y compris eux, avec tous leurs milliards.
3: En fait,
0: parce qu'ils ont une vision court-termiste.
18: Oui.
3: Mais surtout, ils sont très attachés à... Ils ont une vision très conservatrice. Donc, ils sont sur des questions beaucoup plus des mœurs. Quand vous regardez ce qui se passe en France, où en fait, c'est des familles richissimes... catholique, mais catholique conservatrice. Enfin, c'est, pour moi, c'est une corruption totale de l'idée qu'on peut avoir du catholicisme. Mais comme il y a tout qui bouge, ils veulent absolument s'accrocher à des questions de la place de la femme, la question des genres.
18: Et il y a une autre dimension.
3: Et l'écologie, c'est quelque chose de gauche. C'est quelque chose qui est complètement lié à toutes ces valeurs progressistes dont ils...
0: C'est eux qui disent ça, alors que l'écologie n'est pas une affaire de gauche et de droite. D'ailleurs, vous en faites bien la preuve. On dépasse la question politico-politicienne. L'écologie, oui. Ça doit être l'affaire de tout le monde.
18: Oui, mais le fait est que les premiers qui ont parlé de climat et d'écologie...
0: C'est les mouvements de gauche.
18: Qui étaient plutôt à gauche. Et du coup...
0: Il faut dépasser ça.
18: Ça a créé cette étiquette, ouais. Il y a une autre raison pour laquelle beaucoup de gens très riches et en position de force veulent pas changer, c'est que je crois qu'il y a encore beaucoup de gens qui croient, comme l'un des jeunes l'a exprimé, qu'il y aura des solutions technologiques. Par exemple, Musk, il semble bien qu'il pense pouvoir aller sur Mars, ce qui est une absurdité totale. Mais il semble, on a vraiment l'impression qu'il y croit.
2: C'est une vision utilitariste du monde.
18: C'est une vision complètement délirante.
0: Aller polluer une autre planète, puisqu'on en a déjà foutu une en l'air.
18: Ça n'a aucun sens.
0: Allez, on va se retaper un peu avec de la bonne musique. David Walters et Fatoumata Diawara, T-Love.

0: T-Love, c'était David Walters et Fatoumata Diawara. Nous sommes encore une grosse dizaine de minutes plus tôt. C'est trop court. En compagnie de Susanna Jourdan et Jacques Mirenovitch, fondateur de la Revue Durable en 2002, mais qui va s'arrêter pour ses 25 ans en 2027. Vous allez faire quoi après ?
1: Alors les artisans de la transition, eux, ils vont peut-être continuer.
0: Ça a été fondé en mars 2016, il y a 10 ans.
1: Oui.
0: Ça va continuer.
1: Donc, alors c'est possible. Moi, j'aimerais beaucoup pouvoir continuer de travailler sur les épiceries alternatives.
0: Dont on parlait hier avec notre invité.
1: Ouais. Oui.
0: Ouais.
1: Voilà.
0: Donc, et vous avez réalisé un documentaire là-dessus qui s'appelle Irremplaçables épiceries, Jacques Mirenovitch.
1: Oui, exact, oui.
0: Très, très joli titre.
2: Qu'est-ce que vous achetez quand vous allez dans ces épiceries, vous ?
1: Ah bah, toutes sortes de choses délicieuses, justement, oui.
0: Vous ne consommez la plupart du temps qu'à travers ces épiceries-là ?
1: Alors, je crois que nos deux sources principales, c'est vraiment le marché. À Fribourg, on a la chance d'avoir le marché le mercredi et le samedi. Et on complète avec les épiceries alternatives. Il y en a plein à Fribourg.
0: Est-ce qu'on peut nourrir 9 millions de Suisses et de Suisses à travers les circuits courts ?
1: Est-ce qu'on peut nourrir toute la planète avec l'agro-industrie actuelle ? Non.
0: Et voilà que la dialectique s'engage. Non, non.
1: Non plus.
0: Non plus.
1: Et en plus, ça nous empoisonne et ça tue les sols et ça tue la vie et ça bousille l'avenir. Donc,
0: mais qu'est-ce qu'on fait ? On ferme la clé des grands distributeurs ?
1: Non, moi, mon approche, c'est plutôt de m'appuyer sur les vertus de ces lieux pour construire à partir de là. Mm-hmm. Ce que je trouve formidable dans ces lieux, c'est que justement, ce sont des gens, des dizaines, des centaines parfois de gens qui se mettent ensemble et qui créent des lieux où la règle, c'est pas le profit maximal. La règle, c'est la préservation de la vie, c'est la convivialité, c'est des règles justes, justement, tout le long du circuit alimentaire. Mais ils sont en position très défavorable parce que il faut avoir en général, tout de même un certain pouvoir d'achat pour fréquenter ces lieux. Et il y a aussi une barrière sociale qui fait qu'il y a plein de gens qui pensent que c'est pas pour eux, que c'est pour une élite urbaine, écolo, bobo.
0: Comment on casse ces barrières-là ? Alors celle du coût, bon, bah, c'est difficile, si on n'a pas les moyens, on peut difficilement trouver de l'argent qui n'existe pas.
1: C'est justement là-dessus que j'aimerais pouvoir continuer dans les années qui viennent, parce qu'il y a un potentiel, il y a un haut potentiel très sous-valorisé, très peu, dont on profite très peu. Moi, j'aimerais travailler pour valoriser ces lieux et faire en sorte qu'ils puissent être plus inclusifs.
2: En fait, plus il y aura de gens qui les fréquenteront, plus on pourra se le payer, ou pas ?
0: Les prix baisseront ? Bah oui, vous qui êtes économiste, Susanna Jourdan, est-ce que ça marche comme ça ? Est-ce que les prix baissent s'il y a plus de monde qui les
1: fréquente ? Mais si je peux juste répondre à Mélanie, c'est là où il faut des politiques. Il faut des politiques pour soutenir ce genre de lieux. Ils ont tellement de vertus. Ça se justifie, les soutenir politiquement.
0: Il y en a des soutiens politiques, vous en voyez ?
1: Alors, il y a les villes commencent à faire des choses, notamment au niveau de l'aménagement urbain ou des conditions de location de certains locaux qui leur appartiennent. Il y a des choses, mais peut-être qu'on peut aller beaucoup plus loin.
0: Vous allez ouvrir votre propre épicerie ?
1: Non.
0: Non ?
2: Qu'est-ce que vous dites aux gens qui disent « Oh, mais dans ces épiceries, il y a 3 vieux poireaux et 2 tomates pourries
1: ?» Moi, c'est pas mon expérience.
2: Mais c'est vrai qu'en fait, c'est tout un ensemble. Il faut déjà faire à manger. Il y a de moins en moins des gens qui font à manger, qui ont la possibilité d'avoir du temps, qui...
0: Ça, c'est le modèle américain. Plus personne ne cuisine. Hein. On mange debout en entrouvrant la porte du frigo. Une pizza trop cuite, quoi.
2: Exactement. Mais c'est le modèle américain, mais qui est de plus en plus répandu. Donc, c'est tout un ensemble. Mais vous posiez la question du prix. Est-ce que plus on sera à fréquenter ces épiceries
0: Est-ce que le prix baissera ? Oui, c'est ça.
2: Oui. En fait, le problème auquel on est confronté aujourd'hui... Alors, c'est pas du tout populaire ce que je vais te dire là, donc je m'excuse d'avance. Mais c'est que... notre alimentation... On consacre pas assez d'argent à notre alimentation. On peut pas... Là, on est dans des niveaux de prix dans la grande distribution. Ça dépend encore de quoi qui ne permettent pas de traiter correctement les paysans, qui ne permettent pas de maintenir notre capital naturel, nos sols, etc. etc. Donc, le problème du prix, c'est que c'est le seul critère et que ce critère n'est pas le bon. Mais je comprends que c'est très difficile.
0: Oui. Moi, je vous suis très bien. C'est-à-dire, on consacrait plus de 30% du budget d'un ménage il y a encore quelques décennies à l'alimentation. Bah, revenons peut-être un peu en arrière. C'est notre santé, après tout. C'est la santé des paysans, de notre tissu social. Donc, réinvestissons un peu dans notre alimentation et arrêtons de mettre notre fric ailleurs, quoi. dans des choses qui ne valent pas la peine.
2: En tout cas, dans l'espoir que ça fasse diminuer nos primes maladie.
0: Ah, ça, c'est encore un autre problème. C'est un cercle vertueux.
1: Moi, je pense que c'est un argument structurel très, très important. Et à force de s'empoisonner, bah, c'est sûr qu'on est très malade.
0: Oui, oui. Mon Dieu, il est beaucoup trop tard, déjà, pour engager ce sujet.
2: J'aimerais dire que moi, donc, je viens de faire une formation de formatrice d'adultes. Et j'adorerais pouvoir aller dans ce sens-là, parce que pour répondre aux questions que vous m'avez posées là pendant ces deux heures, je pense qu'on ne peut pas dire aux gens ce qu'ils doivent faire, mais peut-être qu'on peut aider les gens à faire un parcours, on peut aider les gens à faire leurs propres choix, mais des choix en fonction d'informations. Donc moi, c'est vraiment ce que j'aimerais faire.
0: Il me reste deux minutes. Je disais, c'est beaucoup trop tard pour engager ce sujet, mais on a quand même devant nous, dans quelques semaines, une votation très importante. C'est sur une Suisse limitée à 10 millions. C'est l'UDC qui soumet ça au peuple suisse. La question démographique est éminemment écologique aussi. On ne peut pas s'y dérober. Que pensez-vous du fait qu'on vote sur ce sujet-là, Jacques Mirenovitch et Susanna Jourdan?
1: Moi, je trouve terrible que ce soit l'UDC qui amène ce sujet en présentant cette initiative comme initiative pour la durabilité, alors que c'est un moyen de remettre sur le devant de la scène la question de la migration. Mais le propos qui consiste à dire il faut bien qu'on mette une limite, il doit y avoir une limite. On peut pas continuer à accumuler des gens sur un petit territoire tout simplement parce que ce territoire produit énormément de richesses, ça n'est absolument pas soutenable.
0: On met quelle limite alors? C'est quoi la jauge?
1: Justement, c'est un vrai débat qu'on pourrait avoir, mais pas celui qui est complètement contraint par les réponses qu'apportent les initiants.
0: On l'entame par où ce débat-là, selon vous?
1: Moi, je m'interroge comment ça se fait que ce débat sur la limite est amené par l'UDC et pas par les écologistes.
0: Parce que la question est peut-être taboue.
1: Parce que c'est une question qui, je pense, est extrêmement difficile, oui, à poser. Et donc, d'une certaine manière, ils ont du courage. Mais en fait, on voit bien que ce courage est lié à un rejet viscéral pour les migrants. Et ça, c'est pas la bonne approche.
3: Enfin. Selon vous, c'est pas la raison n'est pas juste.
0: Bonne question, mauvaise réponse.
1: Oui, et puis il y a une façade qui est le mot durabilité, dont je vantais les mérites tout à l'heure.
0: Oui.
1: Alors qu'en réalité, il y a quand même un autre agenda qui est derrière la motivation de l'UDC avec cette initiative.
0: Merci. Je dis, c'était trop court, je le répète. Merci infiniment d'avoir été des nôtres, Susanna Jourdan et Jacques Mirenovitch. Vous êtes encore plein d'énergie pour la suite. Alors la revue durable, l'avant-dernier numéro, si j'ai bien compris, c'est le 71. L'avenir reste ouvert. On peut se le procurer sur site, dans les librairies, dans quelques kiosques.
1: Dans certaines épiceries aussi.
0: Dans certaines épiceries durables.
3: Allez voir ces épiceries durables.
0: En tout cas, il faut absolument lire cette revue. Et puis, on peut se préparer les autres numéros. J'ai vu que certains étaient en libre accès aussi, les premiers.
3: Le titre de la dernière, ce sera quoi?
1: On ne sait pas encore.
0: Ça, c'est pour...
3: Au revoir.
1: Rideau.
0: C'est pour début 2027. Merci infiniment d'avoir été des nôtres et vous restez, on l'a dit, des artisans de la transition. On se quitte à 16h55 avec Peggy Lee.
1: Merci beaucoup.
2: Merci à vous. Merci de votre invitation.

0: Fever, c'était Peggy Lee, la fièvre du mercredi soir.
1: C'est vrai, bah, c'est ça. Un veille de long week-end hein, pour beaucoup.
0: Merci d'avoir été des nôtres. Samuel Morigineau était en région, on le salue. Mélanie, on se retrouve demain.
1: Demain avec Fanny Smith, on va parler glisse évidemment, ski, ça va vous plaire ça.
0: Oui, ski cross en l'occurrence, cross, il y a des bosses exactement. Et des creux, des chutes et de la neige, voilà. Donc ça me plaît évidemment beaucoup. Merci à Susanna, à Jourdan et Jacques Mirjanovic d'avoir été des nôtres. Nous partons sur les routes.
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0: En Suisse romande, des retards de 15 à 30 minutes sont signalés sur la une Genève-Lausanne entre Rolles et Morges en direction de Lausanne, sur le contournement de Genève à partir de l'aéroport en direction de la frontière, sur l'A9 Lausanne-Valorbe dès les Clés en direction de Pontarlier et dans les montagnes neuchâteloises entre le Cré du Locle et la douane du Col des Roches. Pour ce qui est des départs du long week-end de l'Ascension, la situation est la suivante. Nous avons 1h30 d'attente au péage français du tunnel du Mont-Blanc et 9 km de bouchons déjà sur l'autoroute A2 Lucerne-Chiasso entre Erstfeld et l'entrée nord du Gothard, soit 1h30 d'attente en direction du Tessin au départ de la Suisse romande. Les parcours alternatifs du Simplon ou du tunnel du Grand Saint-Bernard sont recommandés. L'inforoute en continu, c'est aussi sur le site rts.ch/trafic.
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3: Drôle d'époque. Et on fait quoi maintenant?
0: Ben maintenant, on continue d'écouter RTS Première avec vous, Anne Lorgan, Axel Vertigo, dans un instant.
4: Oui,
0: bonjour.
4: Bonjour. Beaucoup de cinéma aujourd'hui, forcément, c'est mercredi, mais en plus c'est Cannes, évidemment,
0: qui a ouvert
4: hier soir. Donc on va retrouver Raphaël Wolff et Philippe Conjusti qui sont sur la croisette et qui vont ben, nous faire un compte-rendu.
5: Avec leur nœud papillon, j'espère.
0: Ils ont bien
4: de
0: la chance.
4: Forcément. Donc, qui vont nous faire un compte-rendu de cette cérémonie d'ouverture. Et puis on va se projeter comme ça sur les grands événements à attendre de cette 79e édition du festival. Et puis avant cela, on va parler cinéma encore, mais du studio Ghibli, vous savez, qui s'expose en ce moment au Musac. Tout à fait, et Takahata surtout, son comparse avec lequel il
0: a créé ce studio. C'est qu'on le cite
4: moins. Absolument, ben, on va le découvrir maintenant.
0: Merci, très beau menu.
4: Merci.
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0: Excellente fin d'après-midi sur RTS Première. Il est 17h, voici les informations.
2: Pierre-Étienne Joie.
6: Genève renforcera ses contrôles aux frontières pendant la période du sommet du G7 d'Evian. Les travailleurs prioritaires passeront plus facilement grâce à des macarons. Le Conseil d'État n'a en revanche rien annoncé sur la manifestation de la coalition No G7. En attendant, il a pris la décision d'autoriser du 12 au 18 juin le franchissement de 7 points de passage. Asnières, Moelzula, Tounévalar, Bardonnay, Perly, Mérin et Ferney-Voltaire. Près d'une trentaine de postes de douane plus petits seront fermés. Les arrivées par les gares de Cornavin et d'Annemasse, de même que par l'aéroport de Genève, restent possibles. Les passages terrestres et lacustres seront interdits. Les centrales nucléaires argoviennes de Leibstadt et soleroises de Gösgen pourraient rester en service 80 ans selon un rapport adopté par le Conseil fédéral. Cette durée de vie est techniquement possible et rentable selon différents scénarios. Un soutien financier fédéral ne serait pas nécessaire, indique le gouvernement. Les risques réels sont plutôt liés aux incertitudes politiques et réglementaires. La prison à vie pour l'homme de 44 ans accusé d'avoir tué son épouse et d'avoir réduit son cadavre en morceaux en février 2024 à Binningen. Il écope bien d'une peine de prison à perpétuité. La cour pénale de Bâle-Campagne l'a reconnu coupable d'assassinat et d'atteinte à la paix des morts. Le tribunal a largement suivi le réquisitoire de la procureure qui avait dénoncé l'un des cas de féminicide les plus cruels et les plus bouleversants de Suisse. En février 2024, le père de famille a asséné des coups de poing à son épouse, l'a étranglée dans leur maison, a découpé son cadavre et en a réduit une partie en purée afin de le dissoudre dans de l'acide. Donald Trump est arrivé en Chine pour un sommet avec son homologue Xi Jinping. D'importants enjeux mondiaux sont à débattre, du commerce international à la guerre en Iran en passant par Taïwan. Il s'agit de la première visite d'un président américain depuis celle que Donald Trump lui-même a effectuée en novembre 2017. Donald Trump qui a emmené avec lui un certain nombre de chefs d'entreprise, dont Elon Musk, le patron de Tesla et de SpaceX, les patrons d'Apple et Boeing et celui du géant américain des puces électroniques Nvidia. Le week-end dernier, la population des cantons de Vaud, Fribourg et Genève s'est mobilisée à l'occasion du samedi du partage. La collecte solidaire a permis de réunir 225 tonnes de produits de première nécessité. Plus de 2000 bénévoles ont participé à l'opération. Les denrées seront acheminées ces prochains jours vers les banques alimentaires où elles seront triées, stockées, puis redistribuées aux personnes qui vivent dans la précarité. Le crâne de la sainte tchèque Dzislava de Lemberg, qui se trouvait dans un reliquaire en verre d'une église du nord du pays, a été dérobé par un voleur qui a pris la fuite. Ce vol a causé des dommages historiques incalculables, selon la police tchèque. Dzislava de Lemberg, une femme de l'aristocratie qui a vécu au XIIIe siècle, est connue pour ses actes de miséricorde et de charité. Elle avait été canonisée par Jean-Paul II en 1995. La météo, ce soir, les averses seront de plus en plus fréquentes et toucheront toutes les régions en cours de nuit. Orages possibles et limites pluie-neige autour de 1300 mètres. Demain jeudi, pluie-neige autour de 1300 mètres encore. Quelques éclaircies en pleine. Maximum 13 degrés. Vendredi, semblable à jeudi. Samedi, retour du soleil. Dimanche, assez ensoleillé aussi et 16 degrés.
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4: Bonjour à toutes et à tous. Vertigo aujourd'hui est avec Sandro Licci qui se trouve en régie. Et puis en ce mercredi, Cannes est peuplée de gens du cinéma, acteurs, actrices, réalisateurs, réalisatrices et journalistes venus de partout pour voir les films, parmi lesquels nos deux envoyés spéciaux, Raphaël Wolff et Philippe Conjusti. Bonjour à vous.
7: Bonjour Anne-Laure.
8: Bonjour Anne-Laure.
4: Bien installée sur la croisette.
7: Oh oui, ça va. Ouais. On a le studio qui est tout paré avec notre réalisateur qui est juste à côté de nous. Et puis, on va commencer cette demi-heure un peu spéciale puisque le débat cinéma va se limiter à la sortie du jour qui est, en l'occurrence, le film d'ouverture du Festival de Cannes hier qui s'appelle La Vénus électrique. Et puis, je vais vous faire aussi écouter un extrait de la masterclass donnée ce matin par Peter Jackson, le réalisateur de notamment la trilogie du Seigneur des Anneaux, qui a reçu donc hier soir une palme d'or d'honneur. Et puis, on va aussi entendre un petit bout de la conférence de presse du jury cannois avec le président du jury cette année, qui est Park Chan-wook.
4: Tout ceci donc d'ici une demi-heure. Avant cela, on va parler d'un autre grand monsieur du cinéma, Isao Takahata, figure des studios japonais de l'animation Ghibli, dont le travail fait l'objet d'une expo actuellement au MUDAC à Lausanne, musée cantonal de design et d'art appliqué contemporain que vous dirigez, Marco Costantini. Bonjour à vous.
9: Bonjour.
4: Merci beaucoup d'être avec nous. On va parler de cette expo, on va parler de Takahata tout de suite maintenant. Comprendre ce qui se passe derrière les caméras, c'est ça aussi le rôle de la culture. Eh bien, c'est au programme de Vertigo aujourd'hui. Soyez les bienvenus.
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4: Et l'invité du mercredi, c'est donc vous, Marco Costantini. Vous êtes directeur du MUDAC à Lausanne, un musée qui présente trois expositions en ce moment. Il y a une salle qui est consacrée au designer Jean Tchoumi, une autre, une collection d'animaux en verre de Murano, une collection de Pierre Rosenberg, un historien de l'art et directeur honoraire du Louvre. Et puis, il y a cette grande, je dis grande parce que vraiment elle s'étale sur plusieurs salles, grande exposition consacrée au scénariste, réalisateur, producteur japonais Isao Takahata, le cofondateur des mythiques studios de l'animation Ghibli. Il est décédé en 2018. Avant qu'on se plonge donc dans l'histoire de ce réalisateur et producteur, et puis de ce studio et de cette expo, je vous propose, Marco Costantini, qu'on écoute Ghibli en musique.

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0: Alors, on vient d'entendre quelques-unes des réalisations de Isao Takahata. Alors, il faut corriger. Vous me l'avez fait d'ailleurs en antenne. Vous avez bien raison, Marco Costantini. Ce qu'on a entendu au tout début, c'est Heidi, qu'on connaît évidemment cette série avec 52 épisodes réalisés par Isao Takahata, qui les a réalisés en 74, hein, qui sont arrivés un peu plus tard chez nous, mais qui sont réalisés avant même que les studios Ghibli existent. Présentez-nous, Marco Costantini, d'abord un petit peu de ce Isao Takahata. Qui est-il ?
1: Isao Takahata, c'est le réalisateur qui est tombé amoureux du cinéma en étudiant la littérature française, en découvrant le travail de Jacques Prévert et surtout le film du ramoneur et la bergère de Paul Grimaud, qui va véritablement lui offrir un choc visuel, esthétique, émotionnel. Ça va devenir véritablement un film culte pour lui, qui va décortiquer, retranscrire, photographier scène par scène, réécrire le scénario pour comprendre la stratégie, on va dire, de storytelling aujourd'hui que Paul Grimaud a mis dans ce court-métrage qu'il découvrira à Tokyo. Et c'est suite finalement à la découverte de ce film qu'il décide de se lancer lui aussi dans la carrière de réalisateur de films d'animation.
0: Après un diplôme effectivement dans le département de littérature française, hein, à l'université de Tokyo. Cette présence de la littérature et de la culture française en général est très forte dans son travail et on la découvre aussi dans l'exposition. Son premier long métrage, c'est en 1968, c'est cela?
1: Absolument.
0: Donc, il commence assez tôt, tout seul, enfin il est dans un autre cadre, hein, de production.
1: Oui, là, il est dans un studio qui s'appelle les studios Toei, qui sont des studios très importants à l'époque pour le film d'animation. Et c'est là où il va faire ses premières armes sur différents projets de films et de séries. C'est là aussi où il va rencontrer Miyazaki, qui n'est que stagiaire à l'époque, mais dont il va très vite déceler le talent, la perfection et le faire monter en grade dans les studios pour en faire, au fur et à mesure, son alter ego et son complice de toujours.
0: Mais avant qu'ils créent ensemble ces studios Ghibli, il y a donc ces épisodes de Heidi. Alors on en parle tout particulièrement parce que l'exposition met vraiment cela en valeur. Dès qu'on entre, on voit, dès qu'on monte les escaliers comme ça vers l'exposition, on a Heidi qui surplombe les montagnes. C'est une série de dessins animés qu'il a voulu, voilà, adapter d'un classique de la littérature jeunesse. Ça, c'est aussi l'une de ses marques de fabrique, hein. Souvent, il est allé chercher dans des grands livres de la littérature.
1: Absolument, c'est un homme de lettres, Takahata. Et après Prévert et au moment où il décide de quitter Toei, il va rechercher une figure emblématique de la jeunesse occidentale. Il s'intéresse d'abord à Fifi Brin d'Acier, qui va être un échec. Il ne va pas réussir à produire la série qu'il désirait. Donc il cherche un autre personnage mythique. Il découvre le livre de Johanna Spyri sur cette petite fille des Alpes. Et il décide avec Miyazaki de partir en

0: pour prendre des esquisses, énormément de photographies. Il y a une étude presque anthropologique aussi de la manière dont les gens vivent dans les Alpes. Donc c'est vraiment une sorte de retranscription de ce qu'il a perçu. C'est ce regard d'un extrême oriental sur l'Occident qui est extrêmement intéressant. Et c'est ce qui a intéressé le MUDAC finalement, c'est de ne pas regarder ce que font les Japonais, mais de voir comment les Japonais nous perçoivent. Donc il y a une inversion du regard qui est absolument fascinante. Et de voir que Takahata met les moyens pour aller à la rencontre de l'autre lors de voyages, d'études, de lectures, de prospection.
1: Et puis ensuite, eh bien, il a le cinéma, donc il va produire, il va réaliser aussi. Ça commence avec Le Tombeau des Lucioles.
0: Ça, c'est le premier grand chef-d'œuvre des studios Ghibli. Hein. Il crée les studios avec Miyazaki en 85. Le Tombeau des Lucioles sort en 88. Et ça devient véritablement un premier grand geste. Là aussi, hein, c'est la traduction d'un ouvrage très célèbre au Japon, mais qui est aussi une manière pour Takahata de témoigner de ce qu'il a vécu à la fin de la Seconde Guerre mondiale. Il a vécu les bombardements sur le Japon. Et donc, c'est une manière aussi pour lui de, on va dire, transcender le traumatisme qu'il a vécu enfant après, à la fin de la Seconde Guerre mondiale au Japon, et de le remettre accessible à un grand public. Alors le film est dramatique, on pleure tous en le
1: Oui,
0: voyant.
1: ce qui est quand même une particularité dans l'animation, on n'avait jamais vraiment vu ça. Que ce soit, enfin, on peut penser à quelques Disney qui font pleurer évidemment, mais là on est au cœur de l'histoire même. Il y a du tragique profondément relié ensuite à de la magie. Voilà, les genres sont très divers.
0: Exactement. Et c'est ce rapport au réel, justement. Takahata ne veut pas masquer la réalité. La vie est faite de moments extrêmement joyeux, mais aussi de moments complexes, et il le montre. Et évidemment, dans Le Tombeau des Lucioles, l'histoire est tragique. Et lui-même le dit, hein, c'est aussi un film pour les enfants. C'est vrai que chez nous, on hésite selon l'âge de l'enfant, parce que le film est vraiment dur. Pour Takahata, ça ne posait pas de problème de montrer ça à tous les publics, enfants comme adultes.
1: Les studios de Ghibli, alors peut-être d'ailleurs, précisons que la prononciation en entend souvent dire Ghibli. Or, la prononciation exacte, c'est bien Ghibli. Ça provient de l'italien qui provient, je crois, de l'arabe libyen pour désigner un vent, hein, c'est ça?
0: Absolument, c'est ça.
1: C'est le Ghibli, c'est le sirocco, en fait, ce vent
0: Exactement,
1: chaud.
0: Exactement, c'est un vent chaud.
1: Mais c'est aussi un avion de reconnaissance parce que Miyazaki était un grand amateur et amoureux de l'aviation.
0: Oui, et on le voit dans plusieurs des films de Miyazaki, hein, de Nausicaa et d'autres films. Effectivement, l'avion prend une place importante. Hein. Takahata a aussi fait réaliser le film Porco Rosso, où c'est la vie d'un aviateur. Donc c'est vrai que l'avion les occupe beaucoup. C'est aussi l'avion qui bombardait le Japon, c'est les avions des kamikazes japonais. Donc c'est vraiment, on va dire, l'emblème de la guerre, du traumatisme, de la conquête et de la défaite. C'est un objet mythique pour eux, mais dans tous les sens du terme.
1: Et cette exposition que vous présentez actuellement au MUDAC, alors on y voit des esquisses, des dessins originaux, des schémas qui expliquent la psychologie des personnages, des storyboards, aussi comment est-ce que les couleurs sont mises, pensées. Il y a des extraits de films, des bandes-annonces. Comment est-ce qu'elle a été pensée, cette expo? En fait, elle existait déjà, c'est ça? Elle est née au Japon?
0: L'exposition est née au Japon. C'était un désir des studios Ghibli qui voulaient réaliser une exposition sur Takahata, puisque Miyazaki lui refuse les expositions monographiques. Et ils ont décidé de rendre hommage, suite au décès de Takahata en 2018, de monter ce projet, qui a été avorté à cause du Covid. Et donc, l'exposition a été réalisée et ensuite, elle a eu une tournée en Asie, Japon, Corée du Sud. Et donc, au moment où on a décidé de la reprendre en Suisse, l'idée était aussi de l'orienter. Évidemment, Heidi devient un peu le pivot qui fait ce lien entre le Japon et la Suisse, mais aussi de relever finalement un réalisateur méconnu en Europe et qui est une véritable légende au Japon.
1: Et comment est-ce que les Japonais ont pris justement ce choix de se focaliser sur Heidi, et comment est-ce qu'ils regardent cette expo que vous avez proposée?
0: Alors c'est un an et demi de tractation avec les studios Ghibli, c'est très très long, c'est pas facile d'obtenir une exposition des studios Ghibli, il faut qu'ils nous fassent confiance, il faut qu'on leur montre qu'effectivement il y a un grand intérêt culturel et scientifique sur le projet, mais pour eux, le rapport à la Suisse, il est important parce qu'il y a Heidi, évidemment, mais il y a aussi le fait qu'en 2009, Ils

0: Ottakaata a reçu un Léopard d'or d'honneur au Festival du film de Locarno. Et donc la Suisse a été un élément marquant dans la carrière et la vie de Takahata. Donc on a décidé évidemment de valoriser la Segre Heidi, aussi de valoriser le fait qu'il ait reçu un Léopard d'or, puisqu'on va aussi organiser un événement cet été au mois d'août à Locarno à l'occasion de l'exposition. Donc c'était leur montrer ces éléments, leur montrer qu'on avait la capacité muséale d'exposer des objets extrêmement fragiles, des dessins qui demandent très peu de lumière, mais qui sont d'une prouesse sublime. Et c'est la première fois que la plupart des œuvres sortent du Japon.
1: C'est ce qui est étonnant d'ailleurs, parce que enfant, moi, j'ai le souvenir que ces dessins animés, Heidi en l'occurrence, alors nous, on les aimait en tant qu'enfants, mais c'était assez méprisé. C'était vraiment la culture très populaire. Mais aujourd'hui, la pop culture, évidemment, c'est une autre image. Mais il y a un souci quand même de revalorisation de votre part, de toute cette œuvre, de montrer à quel point il y a un grand travail d'orfèvre hein, derrière.
0: Absolument. Ça montre que même ces séries qui étaient faites pour le jeune public à l'époque démontrent une recherche tout à fait pragmatique, scientifique, précise, tout ça à l'adresse d'un jeune public. Donc il y a un grand élément et un grand aspect pédagogique aussi dans les premières séries de Takahata. Il a beaucoup regardé les premières illustrations, notamment des livres de Johanna Spyri, l'ont beaucoup marqué. C'est dans la première édition qu'on découvre que Heidi a les cheveux courts. Au début, il avait prévu une petite Heidi avec des couettes, et c'est en découvrant les premières gravures dans le livre de Johanna Spyri qu'il décide d'en faire une petite fille aux cheveux courts. Et donc là, il y a des choix qui sont effectivement liés à ces recherches, mais aussi pour s'adapter à ce que les Occidentaux connaissaient de Heidi dans les ouvrages, c'est-à-dire on essaie de lui ressembler le plus possible.
1: Vous, Marco Costantini, quel est le Takahata que vous préférez, celui qui vous touche le plus?
0: Je pense que c'est le tout dernier film, hein, c'est La princesse Kaguya, qu'il a réalisé en 2018, qui est un peu son film testament. Il a mis 8 ans pour le réaliser. C'est un film d'animation tout au dessin, mais dans le sens crayonné.
1: Oui, où on voit le dessin.
0: On voit vraiment le crayon. C'est d'une prouesse technique tout à fait hallucinante, d'une beauté incroyable. Et comme il le dit lui-même, il a mis tout ce qu'il a appris dans sa carrière dans ce dernier film. Et je trouve que de voir La princesse Kaguya, il y a vraiment une fraîcheur, une liberté totale. Certaines scènes sont presque abstraites. Et on arrive encore à comprendre les mouvements, comprendre la situation qui est en train de se passer, le moment dramatique, les moments festifs. C'est vraiment un chef-d'œuvre absolu.
1: Nos deux spécialistes cinéma sont avec nous en direct de Cannes. Raphaël Wolf, Philippe Conjusti, je me demandais si vous aviez une question pour notre invité ou bien un témoignage sur l'œuvre de Takahata. Raphaël Wolf. Ah non, Raphaël Wolf est bouche bée. Voilà, il revoit d'ailleurs un film là, en ce moment de Takahata Miyazaki. On est en tous les cas ensemble avec vous, Marco Costantini. Je vous propose qu'on fasse un peu plus connaissance avec vous maintenant.
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1: Là, il va y avoir des trous dans ce portrait que je vais tenter de dessiner de vous, Marco Costantini. C'est vous qui remplirez ces silences. Donc je commence maintenant. Marco Costantini, vous êtes né à Renan, dans une famille dans laquelle l'art était...
0: Il était présent à distance. Il était présent chez mon grand-père maternel, qui faisait de la peinture en amateur, mais qui avait une très grande collection de timbres. Et j'ai appris ma première histoire de l'art à travers le timbre, puisque souvent, sur les timbres de différents pays, les nations mettent leur collection d'art pour valoriser leur patrimoine. Et c'est par le timbre que je me suis formé en premier à l'histoire de l'art.
1: Et votre formation, c'est d'abord un CFC de dessinateur en bâtiment. Pendant 4 ans, vous travaillez à temps plein, tout en étudiant le soir pour passer votre matu. Votre objectif, il était très clair, c'était
0: l'histoire de l'art à l'université. C'était étudier l'histoire de l'art, principalement l'art contemporain. Mais j'ai une grande passion pour l'art médiéval et l'antiquité, donc j'ai aussi fait archéologie. Donc voilà, une étude assez large, puisque l'art d'aujourd'hui ne fait que de se nourrir de l'art d'hier. Donc d'avoir une vision assez large.
1: Donc vous entrez à l'université de Lausanne, vous suivrez un brillant cursus en histoire de l'art. Vous vous y sentiez ?
0: Chez moi. C'était vraiment chez moi, c'était ma maison. Je quittais peu l'université. Après mes études, je suis devenu assistant, chargé de cours. Donc, je suis resté plus de 10 ans là-bas. C'était vraiment mon univers, mais c'était un peu une prison dorée aussi.
1: Et avec du recul, vous diriez que travailler tout en étudiant, cela vous a appris ?
0: Ça m'a tout appris. Et j'ai souvent travaillé, toujours eu deux travails en même temps. J'ai souvent, et même quand j'ai enseigné, après je travaillais au musée, pendant mes études, je travaillais au musée de l'Élysée. J'ai souvent eu deux occupations simultanées.
1: Commissaire d'exposition, vous entrez donc finalement au MUDAC comme indépendant, puis assistant de Chantal Prodhomme, l'ancienne directrice. Vous reprenez donc vous-même la direction en 2024. Vous vous sentez tout particulièrement bien dans ce musée parce que...
0: Parce que le champ du design offre une liberté qui ne se limite pas à un médium. Si je travaille dans un musée de la photo, ben je devrais montrer que de la photo. Avec le design, qui est un terme qui aujourd'hui doit être complété, est-ce qu'on parle de design graphique, de design industriel, de design thinking, etc. Ça m'ouvre des possibilités, comme actuellement avec un cinéaste, ça m'ouvre des possibilités que je ne pourrais pas avoir dans un autre musée. Mm-hmm. Et donc le design me permet effectivement de réfléchir avec beaucoup de hauteur sur des sujets de société.
1: Parce qu'effectivement, je me suis demandé pourquoi Takahata est chez vous et pas dans un autre musée de plateforme 10.
0: Parce que le cinéma n'est pas considéré comme un beaux-arts. Hein. Ce n'est pas tout à fait de la photographie, puisqu'il y a le mouvement et en plus c'est dessiné. Donc effectivement, le MUDAC se prêtait à merveille pour cette exposition. Il y a déjà eu des expositions sur le cinéma d'animation suisse, notamment les films en plastiline. Donc voilà, ça reste aussi dans notre ADN, comme on peut exposer de la mode, du meuble, des projets, de l'architecture, etc.
1: Et pour finir ce portrait, vos grands projets pour ce MUDAC, ce sont ?
0: C'est de continuer à amplifier les projets du musée en conservant le design au centre des préoccupations et en l'amplifiant par l'introduction de l'architecture. Donc c'est vraiment maintenant une espèce de développement naturel du musée qui devient petit à petit un musée du design et de l'architecture.
1: Et donc il y a actuellement cette exposition consacrée à Isao Takahata du studio Ghibli. C'est au MUDAC à Lausanne jusqu'au 27 septembre. En parallèle, il y a la Cinémathèque suisse qui consacre un cycle exceptionnel intitulé « Rétrospective Isao Takahata, l'esprit de Ghibli ». Donc ça, j'imagine, ça a été pensé en même temps par vous.
0: On a travaillé ensemble sur ce projet, effectivement. Pour le musée, c'était important. On montre des extraits, mais c'était important de montrer au public les films en entier. Et donc, la Cinémathèque a pris le relais pour offrir du 1er mai au 27 juin un cycle presque complet.
1: Merci beaucoup, Marco Costantini, d'avoir passé cette demi-heure avec nous pour nous présenter cette très belle exposition qui a un immense succès, il faut bien le dire. Je conseille de réserver ses places à l'avance, de les acheter en ligne, cette expo Takahata. Bonne suite à vous.
0: Merci.
1: Et tout de suite de la musique, voici Louane qui sera en concert au festival Caribana le 18 juin.
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1: Conduire, c'est le nouveau titre signé Louane qui sera en concert au Caribana Festival. Ce sera le 18 juin. À suivre dans Vertigo, on va parler cinéma. On va retrouver nos deux comparses qui se trouvent à Cannes en ce moment sur la Croisette pour faire le point sur cette cérémonie d'ouverture qui s'est tenue hier. Et puis pour se projeter aussi sur les événements à attendre de cette 79e édition. Ce sera après avoir fait un peu le tour du vaste monde de la culture.
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1: Mais ça nous change de Louane là tout de suite. 10 pays se sont qualifiés pour la finale de l'Eurovision à l'issue de la première demi-finale hier soir. 5 autres ont été éliminés après les votes du public et des jurys nationaux. Sont élus la Grèce, vous venez d'entendre Akilas qui en est le représentant, la Finlande, la Belgique, la Suède, la Moldavie, la Serbie, la Croatie, la Lituanie, la Pologne et Israël, ce qui n'a pas fini d'agiter le concours et de limiter aussi sa diffusion à travers le monde. 5 pays ayant choisi de ne pas diffuser le programme en raison de la présence d'Israël. La Suisse concourra lors de la demi-finale de demain, jeudi. Vous avez probablement vu passer la vidéo d'Emmanuel Macron exigeant le silence lors d'une conférence au Kenya. Eh bien, il n'en fallait pas plus pour inspirer de nouveau l'artiste français Jerry Manoukian, alias French Fuse. Everybody, hey, hey, voilà le nouveau tube après For Sure. Depuis des années, French Fuse crée des vidéos. Il transforme comme ça des sons du quotidien et des vidéos qu'il trouve sur Internet en morceaux de musique originaux. Son remix d'Emmanuel Macron avec For Sure avait dépassé les 20 millions de vues sur les réseaux. Et à son tour, d'ailleurs, le président français a déjà utilisé les créations de French Fuse dans ses posts. Donc maintenant, everybody, hey, hey. Alors que Cannes bat son plein, le 7e art se mobilise avec le mouvement Zappé Bolloré. Une tribune parue dans le journal Libération en début de semaine et signée par 600 artistes dénonce l'emprise du milliardaire sur le monde culturel. Les signataires rappellent que le groupe Canal+, dont Vincent Bolloré est l'actionnaire de poids, a acquis 34% du capital d'UGC, troisième plus grand réseau de salles de cinéma, avec l'intention d'acquérir 100% de parts d'ici à fin 2028. Autrement dit, pour les producteurs, distributeurs, exploitant, eh bien, il deviendrait quasi impossible de monter des projets de films sans l'appui financier du groupe Bolloré. Outre le risque de perte d'indépendance et de diversité, ce qui effraie, ce sont les positions réactionnaires d'extrême droite de Vincent Bolloré, base de son projet civilisationnel. Ils en appellent donc les signataires à construire ensemble un mouvement capable de défendre l'indépendance. Cannes s'en fera probablement le porte-voix.
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1: Eh bien Cannes, justement, allons-y.
3: Avant d'accueillir les membres du jury de cette 79e édition, permettez-moi une pensée pour une actrice remarquable, capable de dire peu, de dire tant, Alexis Peu. Une femme d'une immense élégance et d'une délicatesse infinie envers les autres. Je pense bien sûr à Nathalie Baye, qui aura marqué l'histoire du cinéma.
4: C'était presque miraculeux, parce que la Palme, jamais je n'aurais imaginé que j'en gagnerais une un jour. Je ne fais pas des films qui se prêtent à une Palme d'Or, pensais-je. Donc c'est vraiment une surprise à tous les égards. Et un honneur énorme qui m'est fait.
5: Je crois en ce pouvoir, le pouvoir des voix à l'écran, sans écran, dans la rue, surtout maintenant.
6: Je déclare le 79e Festival de Cannes ouvert!
1: Et ça, c'était Jane Fonda lors de la cérémonie d'ouverture du 79e Festival de Cannes hier soir. Une cérémonie présentée par l'actrice Aya Aydara, qui a rendu hommage, on l'a entendu, à Nathalie Baye, disparue le 17 avril dernier. C'était après une reprise de Get Back des Beatles par Theodora et Oklu. Elijah Wood aussi était là, le mythique Frodon, qui a remis une palme d'or d'honneur au cinéaste néo-zélandais Peter Jackson, connu notamment pour sa trilogie du Seigneur des Anneaux. Raphaël Wolf, Philippe Conjusti, bonjour à vous. Re.
7: Bonjour Anne-Laure.
8: Re, ouais.
1: Quelle ambiance à Cannes ? Dites-nous un peu.
7: Alors écoutez, pour l'instant, c'est assez calme, j'ai l'impression. On a constaté avec Philippe qu'il y avait assez peu de monde. On se demande d'ailleurs si les prix prohibitifs des hôtels et des restaurants... Ouais, c'est la crise. On fait fuir un petit peu une partie des journalistes. Il fait beau, on a eu un coup de Mistral. Et puis, on a l'impression justement qu'il n'y a pas vraiment de remous, en tout cas de scandale annoncé en dépit des conflits qui embrasent le reste du monde. L'année dernière, on était beaucoup plus sur Gaza et sur l'Ukraine. Là, cette année, ça va être un peu plus calme. Les craintes, j'ai l'impression, concernent plutôt justement l'arrivée de l'intelligence artificielle dans la fabrication des films. On en parle pas mal. Et puis la mainmise justement de Vincent Bolloré sur le cinéma français que vous évoquiez à l'instant dans le journal d'actualité culturelle.
1: Et alors qu'en est-il du côté des films présentés en compétition, Raphaël ?
7: Alors, on parle surtout de l'absence de grosses productions américaines et l'absence aussi de l'Italie, généralement présente en compétition. Alors, cette année, il y a 22 longs métrages qui prétendent à la palme avec des abonnés comme Pedro Almodovar, Asghar Farhadi, James Gray, Christian Mongiu, Hirokazu Koreeda, 5 productions françaises et une présence, alors pas d'Italie, mais marquée de l'Espagne et du Japon avec 3 films en compétition chacun. Et pour la Suisse, on trouve quand même 4 longs métrages dans les sections parallèles. I'll Be Gone in June, dans un certain regard. Dua, une coproduction entre la Suisse, la France et le Kosovo, a été sélectionné dans la semaine de la critique. À la quinzaine des cinéastes, on pourra voir le documentaire franco-suisse intitulé Gabin. Et enfin, la section plus off du festival, appelée Acide, a retenu le film Virage, tourné à Genève.
1: Et avant même d'avoir vu les films, est-ce que vous arrivez à anticiper des tendances dans cette compétition, Raphaël ?
7: Alors sur le papier, je vous avoue, j'ai un peu écumé les résumés et puis j'ai trouvé quand même une certaine tendance à une omniprésence, on va dire, de la fiction à travers beaucoup de personnages de scénaristes, d'écrivains, de metteuses en scène, de cinéastes qui sont vraiment partie intégrante des scénarios. Il y a aussi le passé qui est assez présent. On aura un film sur la Première Guerre mondiale, un film sur le régime de Vichy, un biopic sur Jean Moulin, un autre sur Thomas Mann et puis le futur quand même, heureusement, avec quelques récits de science-fiction, notamment un film qui parle d'un robot humanoïde censé remplacer un enfant mort, et puis un autre où une créature extraterrestre va propager une maladie étrange en Corée.
1: Oui, donc c'est assez divers tout de même. Et pour les stars, qui est-ce qu'on attend sur le tapis rouge cette année ?
7: Alors justement, les stars seront quand même majoritairement francophones. Il y aura Virginie Efira, Léa Drucker, Vincent Cassel, Pierre Ninet, Isabelle Huppert, Adèle Exarchopoulos, Afia Herzi, Monica Bellucci, Gilles Lelouch, Marion Cotillard. Et pour l'international, on compte quand même sur la présence de Javier Bardem, Scarlett Johansson, Penélope Cruz, John Travolta, en plus de Tilda Swinton et Cate Blanchett qui seront à Cannes pour une masterclass.
1: Et sur l'affiche de ce 79e Festival de Cannes, on voit... Thelma et Louise, ça c'était aussi une volonté de marquer la dimension féminine, voire féministe de cette édition, vous diriez ?
7: Ouais, tout à fait. Alors, c'est un peu raté parce que le choix de cette image a été largement critiqué récemment par le collectif féministe 50-50, donc qui milite pour l'égalité et la parité parfaite dans le festival, qui a dénoncé justement la part encore insuffisante de réalisatrices dans la sélection officielle. Alors, de fait, on compte cette année 5 réalisatrices en compétition sur les 22 films, donc c'est pas énorme. Mais pour l'ensemble de la sélection, on peut dire que Cannes accueille désormais 34% de réalisatrices contre 25% l'an passé, donc ça va vers le mieux, c'est pas encore parfait. Et puis on peut quand même aussi noter que près de la moitié des films en compétition sont portés par des héroïnes.
1: Juste avant la cérémonie d'ouverture, il y a eu la traditionnelle conférence de presse du jury qui est donc présidée cette année par Park Chan-wook.
7: Exactement, et autour de lui on a retrouvé les autres membres de son jury, 4 femmes, 4 hommes, parité parfaite, notamment Demi Moore, la cinéaste belge Laura Vandel, Chloé Zhao, la cinéaste chinoise, et puis aussi l'acteur Isaac de Bankole, le scénariste attitré de Ken Loach, Paul Laverty, et l'acteur suédois Stellan Skarsgård. Et Park Chan-wook a déclaré quand même vouloir récompenser des films qui perdureront 50 ou 100 ans, c'est peut-être un peu difficile d'aller aussi loin, mais enfin c'est en tout cas sa déclaration. Et puis il a surtout réagi à la question de la politique dans les festivals après les propos controversé de Wim Wenders au dernier festival de Berlin, qui avait déclaré, je vous rappelle, nous devons rester en dehors de la politique. Voici ce qu'en dit Park Chan-wook.
9: 정치와 예술을
8: I don't think politics and
4: je ne pense pas que la politique et les arts doivent être séparés. C'est étrange de penser que les deux sont en conflit l'un avec l'autre.
8: Just because a work of art has a political statement,
4: juste parce que le travail artistique a un message politique, c'est pas pour autant qu'il faut le considérer comme un ennemi.
8: At the same time, just because
4: a film
8: is not making a political statement,
4: parce que un film ne fait pas forcément une déclaration politique, c'est pas une raison non plus pour l'ignorer.
9: 우리가 훌륭한 정치적인 주장을 말하고 싶어도 그것이 예술적으로 탁월하게 성취되지 않는다면 그것은 그냥 프로파간다에 불과하겠죠.
8: Even if we are to make a brilliant political statement,
4: si nous faisons des déclarations politiques brillantes, si ça n'est pas exprimé de façon artistique, ça ne sera que de la propagande.
7: Et après cette réponse du président du jury canois Park Chan-wook, l'un de ses jurys, Paul Laverty, donc le scénariste de Ken Loach, a ajouté ceci.
10: Je fais
4: partie d'une génération où l'on étudiait le grec.
10: It's a long time ago.
4: Oui, ça fait longtemps, je sais. Je ne m'en souviens pas vraiment, mais bon, ça vous ramène aux racines du monde, les poètes.
10: The means of how human beings behave with
4: comment
10: each other.
4: Les êtres humains se comportaient à l'époque des Grecs anciens, etc., mais vraiment au sens profond dont les gens se traitent les uns les autres. Et dans chaque histoire, quelle que soit sa nature, dans chaque histoire, il y a toujours la question du pouvoir, comment il opère. Et moi, j'ai toujours été frappé par les gens qui disent « Ah, moi, je suis apolitique ». Et souvent, ce sont ceux-là qui sont les plus engagés politiquement sans le réaliser. Et il me semble que la politique, le pouvoir et toutes ces valeurs sont omniprésents dans toutes les créations cinématographiques, même dans les comédies. Voilà. Donc combien est-ce que l'on veut ? Et je pense que la narration, notre imagination, ce qui est bien fait, qui est moins bien fait, mais c'est comme ça, c'est comme l'eau et comme l'air.
1: Le scénariste Paul Laverty, donc, qui a conclu cette conférence de presse du jury canois hier en condamnant le blacklistage par Hollywood de Javier Bardem, Mark Ruffalo et de Susan Sarandon en raison de leur prise de position palestinienne. Et puis ce matin, Raphaël Wolf, il faut parler de la masterclass du réalisateur Peter Jackson, qui avait reçu la Palme d'Or d'honneur hier soir.
7: Cette masterclass, parce que j'étais prisonnier d'une vision de presse parmi les films en compétition, mais Thomas Gerber, qui donc participe régulièrement à nos débats cinéma, est à Cannes cette année avec nous. Il a pu la suivre en direct, il est juste à côté de moi. Bonjour Thomas.
11: Bonjour Raphaël.
7: Alors, expliquez-nous un petit peu l'impression qu'il y avait dans cette salle pendant cette masterclass.
11: L'impression était, enfin, l'atmosphère était quasi religieuse. Moi, j'ai trouvé ça passionnant et surtout très émouvant parce que Peter Jackson, c'est un cinéphile qui ne s'imaginait pas du tout arriver un jour à Cannes et recevoir cette palme d'honneur parce qu'il vient d'un cinéma un peu fauché. Et je l'ai senti très ému lui aussi. C'est ça qui m'a vraiment marqué. On sentait que ça comptait pour lui d'être là. Il est d'ailleurs venu en famille. Sa famille était présente dans la salle. Et ce qui m'a marqué, au-delà de l'émotion, c'est que j'ai rarement vu un cinéaste aussi investi dans les réponses qu'il donnait dans cette masterclass et j'ai découvert un Peter Jackson extrêmement intellectuel qui n'hésitait pas à développer ses réponses pendant de longues minutes et c'était vraiment passionnant.
1: Alors écoute-moi un extrait de cette masterclass de Peter Jackson où il est revenu sur la trilogie du Seigneur des Anneaux.
12: Tout commença lorsque les grands anneaux furent forgés.
13: You start the story in the first film.
14: En fait, vous commencez l'histoire et le premier film, mais vous ne pouvez pas la finir avant d'être au troisième. Et il se passe beaucoup de choses entre tout ça. Mais Le Seigneur des Anneaux a été écrit et publié en trois tomes par Tolkien. Donc nous savions que ce serait une saga. Et chaque tome avait sa propre histoire interne, même si le climax final n'arrive qu'à la fin. Donc en fait, ces trois tomes nous ont permis de résoudre un certain nombre de problèmes.
15: sur les terres du Mordor, dans les flammes de la montagne du destin, Sauron, le seigneur des ténèbres, forgea en secret un maître anneau pour gouverner tous les autres.
14: Il y a cette histoire des Beatles en 1968 qui viennent voir Stanley Kubrick qui a juste fini 2001, l'Odyssée de l'espace. Et ils disent, on aimerait que vous fassiez Le Seigneur des Anneaux avec nous. Je ne suis pas sûr qu'il ait rencontré les quatre, mais je suis sûr qu'il a vu John. Et il a dit qu'il pensait que c'était un livre absolument infilmable. Et je crois qu'à l'époque, c'était le cas.
13: Even though ironically it was the way we got to do Lord of the Rings,
14: ironiquement,
13: the Harryhausen movies.
14: La façon dont nous l'avons fait est une façon plutôt artisanale.
13: We didn't really come at them through the fantasy door. We came at them through the historical.
14: On les a abordés par la face historique et pas par la facette fantastique.
13: The story actually happened.
14: On s'est dit, on va faire comme si c'était une histoire qui s'est déjà produite, qui est vraie. C'est comme si on racontait l'histoire de Henri
13: VIII
14: ou de Guillaume le Conquérant. Donc, si on pense au côté historique, alors, on fait en sorte que les sentiments soient réels. Donc, vraiment, c'est là qu'on a voulu ancrer l'histoire.
16: Voici l'anneau unique, forgé par Sauron, le seigneur des ténèbres.
17: Are you going to do your Tintin?
14: Est-ce que vous allez en refaire un?
13: We're actually writing the next Tintin film now.
14: On est en train d'écrire
13: le prochain Tintin. The deal was that one, and I
14: l'idée, c'était que Steven Spielberg réaliserait le premier et que je réaliserais le second. Mais je ne me sens pas très bien sur ce sujet. J'ai l'impression que je vais être maladroit.
1: Et oui, le réalisateur Peter Jackson, donc lors de sa masterclass ce matin à Cannes. Raphaël, pour revenir à la compétition, quelles sont vos attentes les plus fortes?
7: Alors moi, j'en ai trois. Déjà, Minotaur, d'Yuris Andriy Zvyagintsev. On sera en 2022 en Russie avec l'effondrement de la famille d'un chef d'entreprise prospère qui va sombrer dans la violence. Moi, ça m'excite à peine sur le papier. Et puis, alors encore plus, Hope du sud-coréen Na Hong-jin. Alors là, on sera dans un village portuaire, dans la zone démilitarisée de la Corée, confronté à une maladie étrange propagée par une entité extraterrestre. C'est le quatrième film de l'auteur des géniaux The Chaser, The Murderer et The Strangers. Et puis enfin, parce que j'adore James Gray, un nouveau film de James Gray, Paper Tiger, avec Scarlett Johansson et Adam Driver, l'histoire de deux frères empêtrés dans une affaire liée à la mafia russe dans le New York de 1986.
1: Trois films à suivre. Donc vous, Philippe Conjusti, vos attentes. Allez, vos trois...
18: On va pas parler de la compétition, du coup, on va aller directement sur la quinzaine. Là, j'attends le nouveau Bruno Dumont, Les Roches Rouges, un couple de deux petites canailles de 7-8 ans qui font plein de bêtises en vacances. Ils vont même prendre le train tout seuls pour l'Italie. Ça va être très drôle, ça va être grandiose. Et puis, j'attends beaucoup aussi des deux nouveaux Quentin Dupieux, parce que cette année, Monsieur Dupieux, il a deux films à Cannes. Oui. Et les deux risquent d'être terribles. D'abord, il y a Le Vertige qui fera la clôture de la quinzaine des cinéastes. Alors, avec Le Vertige, tout est dans le titre. Et puis, Dupieux, il aura droit aussi à une séance de minuit avec Full Fill qui met en scène Kristen Stewart, Woody Harrelson, Charlotte Lebon. Dupieux dit lui-même que c'est un Emily in Paris en enfer. Ça, j'ai hâte.
1: Ah bah oui, là, forcément, nous aussi. Merci beaucoup. Et maintenant, eh bien, place au débat.
19: J'aime bien discuter des films, vous voyez, et échanger des critiques.
20: C'est très intéressant.
19: Vous avez envie de voir un film avec moi ?
1: Deux films au menu de ce débat, In the Grey de Guy Ritchie, mais d'abord La Vénus électrique de Pierre Salvadori. C'est le film d'ouverture à Cannes hors compétition.
21: Qui êtes-vous pour abuser du malheur d'un veuf, pour profiter ainsi de sa fragilité?
22: Tu es ma lumière dans les ténèbres.
21: Est-ce que tu m'as pardonné?
22: Je t'ai pardonné, Antoine.
21: Voici en sec, Monsieur Balestro. Je vous propose de les reprendre. Quand il vous voit, il peint, et quand il peint, je vends.
22: Je vous croyais son ami. Il n'y a pas de place pour les scrupules dans ce grand corps?
21: Il est large. Il peut contenir l'ami et le marchand.
1: On est à Paris en 1928. Suzanne est exploitée pour une attraction foraine où des hommes sont invités à l'embrasser alors qu'un courant traverse son corps afin de ressentir le frisson du coup de foudre. Et un soir, cette Vénus électrique se fait passer pour une voyante et elle fait croire à Antoine Balestro, un jeune peintre en panne d'inspiration depuis le décès de sa compagne, qu'elle parvient à entrer en contact avec la défunte aimée. C'est une imposture qui va prendre une tournure inédite au moment où Antoine retrouve le goût de peindre grâce à ses séances.
7: Oui, c'est un film d'époque au casting impeccable. Et tout à l'heure, l'équipe au complet a donné une conférence de presse à Cannes. Alors, morceaux choisis avec, dans l'ordre, Pio Marmaille, Anaïs de Moustier, Gilles Lelouch et enfin Pierre Salvadori.
0: Le personnage d'Antoine est tellement un peu seul, quoi, un peu abandonné dans cet endroit de farce. Et en fait, moi, j'allais bosser le matin et en fait, ça n'était qu'une suite interminable de souffrances. Hein. C'est vrai, non mais c'est vrai, parce que de souffrances dans le bon sens. Mais c'était, c'est un truc qui m'importe beaucoup parce que c'est pas un registre dans lequel j'apprécie de travailler, mais ça me, je sais que je n'ai plus peur de plonger dans ces endroits-là un peu plus intimes, plus bouleversés, quoi.
2: Je pense que c'est vrai que Gilles et moi, dans le film, avons des personnages qui prenons beaucoup en charge cet aspect-là du mensonge et un peu de l'imposture.
20: Enfin, de voilà, l'illusion, quoi.
2: Voilà, et c'est vrai que c'est comme un plaisir supplémentaire parce qu'on a une complicité avec le spectateur, déjà. Et puis, je sais pas, oui, c'est comme du super jeu. C'est du jeu à l'intérieur du jeu, c'est génial. C'est vraiment très, très plaisant. Déjà, quand on lit le scénario, on s'en rend compte. Et puis après, quand on le joue, c'est merveilleux.
20: Gilles, ouais.
23: Pas mieux.
20: D'accord.
23: Non mais oui, je suis d'accord. Puis en plus, il y a cette notion aussi de trahir et aider. Donc en fait, on a une espèce de couches successives de jeu, de premier degré, second degré, de sincérité, de trahison, de mensonge. Tout ça est extrêmement bien mêlé dans l'écriture de Pierre. Donc c'était de la dentelle. Et avec Anaïs notamment, c'est vrai que sur cette histoire de trahison, d'arnaque, il y avait quelque chose d'extrêmement jubilatoire, comme un film qui regarde le film. Enfin, oui, une espèce de mise en abîme de ça, oui, bien sûr.
24: D'ailleurs, Gilles, à un moment, tu as dit un truc qui m'a beaucoup plu. Tu étais en train de jouer, tu n'y arrivais pas et tu t'es énervé et tu as dit « Merde, je joue le texte, je ne joue pas l'émotion ». Et j'ai trouvé ça chouette, ça m'a...
23: Merci, bien.
24: Voilà, je voulais te le dire.
23: Ça me touche vachement.
24: Il faut déclarer, l'amour doit être déclaré. Le cinéma que j'aimais au début, c'est celui de Lubitsch, parce que, comme je le disais tout à l'heure, il me parlait à l'oreille, et parce qu'il invitait les spectateurs à l'intérieur du film. Quand le personnage, à un moment de Vimala, dit « j'aime les œuvres qui font de chacun de nous un artiste », je parle du cinéma que j'aime, je n'aime pas le cinéma et les cinéastes qui m'écrasent, j'aime les cinémas et les cinéastes qui sont à ma hauteur et qui partagent avec moi. Et j'aime Howard Hawks, et quand je regardais « L'impossible Monsieur Bébé » et que je voyais Catherine Hepburn... qui décidait de mettre la main sur cet homme-là, et je voyais le pur mouvement de ce film. L'impossible Monsieur Bébé ne m'a jamais quitté. L'histoire d'une femme qui court après un homme, qui court après un chien, qui court après un os. C'est un pur mouvement. Je regardais ça avec mes parents et je me rappelle encore de ça, de l'amour que j'avais pour cette vitesse, quoi, voilà. Et ces personnages féminins forts. Et ces personnages masculins fatigués et fragiles.
25: Je vous remercie tous et je vous invite à applaudir très fort la Vénus électrique.
1: Merci. Voilà l'équipe donc de la Vénus électrique lors de la conférence de presse cannoise. Alors, qu'est-ce que vous avez pensé du film, Raphaël Wolff?
7: Bah moi, j'ai beaucoup aimé. J'ai été absolument séduit par ce film qui ressemble un peu à une sorte de tragicomédie romantique, à une écriture, une mécanique absolument virtuose dans à la fois l'intrigue et les personnages. Presque trop, d'ailleurs, hein, par certains moments. On a l'impression que les coutures sont un peu trop saillantes. Mais bon, c'est la seule critique que je pourrais faire. Une fois que le film va mettre en place, en fait, des flashbacks entre cette amoureuse défunte qui nous ramène en 1919 et qui est jouée par Vimala Ponce et Anaïs de Moustier qui, en 1928, va essayer d'imiter, en fait, cette morte pour essayer de séduire le personnage qui est joué par Pio Marmaille, le film met en place quelque chose d'assez délicieux, presque un peu nécrophile. J'ai presque pensé un petit peu à une sorte de vertigo sur Froide, vous savez, d'Hitchcock, mm-hmm. où on a quelque part une sorte d'amour comme ça qui passe à travers des défunts. Et il y a vraiment l'art de l'artifice qui est mis en place dans le film par Salvadori, qui va non pas nous révéler quelque chose de l'ordre du mensonge, évidemment le film est pétri de mensonges et de faux-semblants, mais où l'artifice va nous ramener quelque part vers la vie, qui va ressusciter des personnages et qui va vraiment créer un pont comme ça entre les morts et les vivants. J'ai trouvé ça à la fois très drôle, très ludique, très amusant et en plus assez profond.
1: Philippe Congesti, votre avis sur ce film ?
18: Ah bah, je rejoins entièrement Raphaël sur tous ces points, effectivement. Mais je me demande comment il fait, Salvadori, parce que le mensonge chez lui, c'est vraiment un thème récurrent qui revient dans pas mal de ses films, quoi. Et à chaque fois, il arrive à se renouveler. Alors c'est vrai que c'est un ressort absolument fabuleux. En plus, il a des personnages qui sont complètement cabossés, qui vont être forcément pris au piège à un moment donné de leur manipulation et de leur mensonge. Donc je trouve ça bien qu'il arrive encore à se renouveler. Et puis là aussi, il y a presque une dimension sociale avec cette fille qui est obligée de se faire électrocuter tous les jours pour payer sa dette, quoi. Et il arrive là aussi, c'est l'intelligence d'un Salvadori, à nous glisser une réalité sociale de l'époque dans un film qui reste quand même léger. Puis au-delà de ça, il y a aussi le thème du deuil compliqué, ma culpabilité. Donc voilà, enfin, il y a plein de choses qui ont l'air très sérieuses, mais c'est traité de manière très, très ludique comme ça. Donc c'est un très très bon Salvadori.
3: Très bon film. Donc selon vous deux, La Vénus électrique de Pierre Salvadori qu'on peut découvrir cette semaine en salle. Autre film de la semaine, In the Grey de Guy Ritchie. On écoute un extrait.
5: Manny Salazar, tu ne peux pas prêter $1 milliard à un homme comme lui en pensant les revoir.
6: Tu crois que tu peux le récupérer?
5: Je crois pas, je sais. Alors Bronco et Sid ont décidé de régler le problème à leur façon.
8: Il s'agit de l'île de Salazar. Il a la police dans sa poche. Et il a une armée privée d'hommes plutôt expérimentés.
9: 3, 2, 1.
3: Comme on l'entend, c'est un film d'action, donc avec Jake Gyllenhaal, Henry Cavill et Aiza Gonzalez, avec un despote impitoyable qui s'empare d'une fortune pour... Et donc, il y a une équipe secrète d'agents d'élite qui est envoyée pour le récupérer. Philippe Conjusti, votre avis ?
18: Alors, c'est pas une The Grey, c'est une The Gras, quoi. On est dans le gras en permanence, le lourd, le pas subtil, le pas délicat, c'est bourrin, c'est attendu, c'est un film assommant, comme les tambours qui prennent tout l'espace sur la bande-son, qui sont là pour accentuer le stress, mais qui vous saoule plus qu'autre chose, c'est trop bruyant. Ah, faut le voir sous Dafalgan, je pense, ce film. Vite, quoi. C'est insupportable.
7: Bon, ouais, non, mais c'est Raphaël. Pas possible. En plus, c'est un film, ouais, c'est un film qui devait sortir l'an passé, il a été repoussé, les derniers films de Guy Ritchie étaient directement sur les plateformes. Moi, j'ai vu le film et je me dis, mais c'est quand même dingue. On a l'impression de voir un film de plateforme qui sort un peu en catimini en salle. Les scènes d'action, on les a déjà vues 40 000 fois, elles sont en mode automatique, il n'y a rien d'original. Le scénario est une enfilade comme ça de clichés sur une sorte de critique du système financier qui serait pire que les narcotrafiquants. Enfin vraiment, on nage mais dans quelque chose d'absolument invraisemblable. Et puis on peut s'attacher éventuellement au couple formé par Henry Cavill et Jake Gyllenhaal, où on sent qu'il y a une sorte de relation entre les deux qui pourrait être, on va dire, un petit peu de l'ordre de l'homosexualité foulé, pourquoi pas, mais il n'y a vraiment rien, quoi. Moi, je ne comprends pas pourquoi ces films sortent encore en salle, c'est terrible.
3: Bon, moi, j'ai l'impression que vous avez choisi, que vous devez aider à choisir en tout cas, oui. Le film à voir cette semaine, La Vénus électrique de Pierre Salvadori, à éviter, selon vous, In the Grey de Guy Ritchie. Merci beaucoup à tous les deux, Raphaël Wolf, Philippe Conjusti. On vous retrouve lundi pour une spéciale Cannes. Et d'ici là, amusez-vous bien.
7: Alors, avec plaisir.
3: Et puis voyez tous les films, s'il vous plaît. Tous.
7: Voilà. Oui.
3: Allez, à 17h55, on passe au coup de cœur de notre programmateur musical, Bastien Arnold. Il choisit Kazdoura. C'est un groupe formé à Toronto qui propose une fusion arabe revisitée avec modernité. C'est nostalgique, réinventif. Ça, ce sont les mots de Bastien Arnold. On vous laisse les partager ou pas. Voici Kayal de Kazdoura.

0: Le groupe s'appelle Kazdoura, il interprétait ici le titre Kayal. C'était le coup de cœur de notre programmateur musical Bastien Arnold.
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0: Les automobilistes perdent de 20 à 30 minutes sur plusieurs tronçons de l'A1 Lausanne-Genève entre Villars-Sainte-Croix et Rolles en direction de Genève, sur le contournement de Genève dès l'aéroport en direction de la frontière, sur la 9 Lausanne-Valorbe dès Les Clés en direction de Pontarlier, sur la 5 Bienne-Yverdon entre Marin et Serrières en direction d'Yverdon à cause d'un véhicule en panne. Et pour ce qui est du trafic de l'Ascension, la situation est la suivante. 1h30 d'attente au péage français du Mont Blanc. 1h15 de patience sur la 2 Lucerne-Chiasso, soit 8 km de colonne entre Amsteg et l'entrée nord du Gothard, en direction du Tessin.
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0: Avec Sandro Lichy à la réalisation, on a parlé cinéma aujourd'hui. Vous pouvez retrouver donc la séquence spéciale Cannes sur l'application Play RTS et sur le site rts.ch/culture, ainsi que notre rencontre avec Marco Costantini à propos de l'expo au MUDAC consacrée à Isao Takahata, le pionnier du dessin animé des studios Ghibli. Je vous retrouve demain, on va parler rock.
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0: Il est 18h et c'est Forum qui vient tout de suite. Très bonne suite de soirée à l'écoute d'RTS Première.
2: Bonsoir. Genève va renforcer ses contrôles aux frontières pendant toute la durée du G7. Le Conseil d'État a dévoilé cet après-midi son dispositif sécuritaire en vue du sommet d'Évian. Il n'a pas encore pris de décision en revanche sur une éventuelle interdiction des manifestations. Réaction dans un instant.
3: C'est une première depuis 2017. Donald Trump est en Chine pour une visite d'État de 3 jours. Qu'attendre de ce sommet entre les deux plus grandes puissances mondiales ? Élément de réponse dans ce forum.
2: Donald Trump en difficulté sur la scène internationale, mais qui ne peut que se réjouir du coup d'envoi imminent du Mondial 2026. Ce sera dans un mois. Le président veut en faire une vitrine de puissance et un instrument politique au service de son idéologie, nous dira notre invité Kevin Vessière, spécialiste de la géopolitique du sport.
3: La proposition fait suite au drame du Constellation. Étendre jusqu'à 25 ans le congé pour les parents d'enfants gravement atteints dans leur santé. Aujourd'hui, seuls les parents d'enfants mineurs peuvent bénéficier de 14 semaines indemnisées et d'une protection contre le licenciement. Le Parti Socialiste veut changer la loi. Explication vers 18h25.
2: Dans ce forum également, le malaise grandissant au sein des partis bourgeois à propos de l'initiative 10 millions et le verdict sévère rendu à Bâle pour l'auteur d'un des féminicides les plus cruels de Suisse, selon les mots du ministère public.
3: Voilà pour le programme du soir. Nous sommes en direct sur RTS 1, RTS 2 et l'application Play RTS. Bienvenue.
1: Forum, Renaud Malik, Valentin Emery.
2: C'était une prise de parole très attendue de la part du Conseil d'État genevois. Il vient de présenter son dispositif sécuritaire en vue du G7 d'Évian.
3: Oui, résultat, rien sur les manifestations anti-G7 ou l'aide aux entreprises, alors que le sommet est dans un mois. La seule mesure annoncée pour le moment est le durcissement des conditions de passage à la frontière avec la France. Miguel Hernandez, du 12 au 18 juin, la plupart des postes de douane seront fermés à Genève.
4: Oui, le Conseil d'État a été très clair. Pour garantir la sécurité durant le sommet, il faut contrôler les flux. Concrètement, seuls 7 grands axes routiers resteront ouverts. Les douanes d'Anières, Moelle-Zula, Tonnet-Vallard, Bardonnay, Perly, Mérin et Ferney-Voltaire. Tout le reste sera fermé. Le but n'est pas de bloquer, mais de filtrer et d'intercepter les individus qui viendraient pour perturber le sommet. Conséquence pour les usagers, des délais très importants sont à prévoir à ces points de passage.
3: On imagine le casse-tête pour les dizaines de milliers de frontaliers. Quelles sont les mesures prévues pour eux et pour la population genevoise ?
4: Pour les travailleurs considérés comme essentiels, par exemple dans le domaine de la santé, un système de macarons va être mis en place. Ce document devrait leur faciliter le passage, peut-être via des voies dédiées. Pour tous les autres, la recommandation du gouvernement est d'anticiper, éviter les déplacements non essentiels et surtout faire du télétravail, tant pour le secteur public que privé. Objectif, vider les routes au maximum. À noter tout de même que les écoles et les guichets de l'administration, eux, resteront ouverts.
3: Alors voilà pour la logistique, mais il y a plusieurs grandes questions auxquelles le gouvernement n'a pas répondu, notamment l'éventuelle indemnisation des commerces en cas de débordement.
4: Oui, le mécanisme d'aide aux commerçants est toujours à l'étude. Une seule certitude, le gouvernement ne va pas indemniser une perte de chiffre d'affaires. Thierry Apotello, président du Conseil d'État.
5: Assurément, l'État ne va pas remplacer les assurances. On ne parlera pas non plus d'indemnisation à l'égard de perte de chiffre d'affaires. Nous sommes subsidiaires aux assurances et que sur un dispositif qui est de cette importance-là, nous considérons que la question maîtrisée par le Conseil d'État, en tout cas de contribuer à assurer la sécurité, fait partie des questions de dégradation.
4: Autre question en suspens, l'autorisation ou non de la manifestation anti-G7 du 14 juin. Le Conseil d'État a promis aujourd'hui une réponse rapide mais sans donner de date précise. A noter qu'une rencontre se déroule en ce moment même entre la conseillère d'État Caroline Cast et le collectif NoG7. Le dossier sera aussi débattu lors d'une session spéciale au Grand Conseil à la fin du mois de mai. Mais pour les militants, avec ou sans autorisation, manifestation il y aura. Le plan de sécurité se déploie mais les réponses politiques et économiques, elles, se font attendre.
3: Miguel Hernandez, merci. À noter que Caroline Cass sera en direct sur le plateau du 19h30.
2: Et avec nous tout de suite deux élus, Genevois, Maxime Provigny, chef de groupe PLR au conseil municipal en ville de Genève, et Mathieu Jotran, chef de groupe socialiste au Grand Conseil. Bonsoir à tous les deux.
6: Bonsoir. Bonsoir.
2: On l'a entendu à l'instant, hein, Maxime Provigny, toujours aucune décision concernant la manifestation NoG7. Alors que c'est le sujet qui cristallise toutes les tensions, quand vous entendez que pour les militants, avec ou sans autorisation, manifestation il y aura. Comment est-ce que vous réagissez ?
7: Cette attitude est parfaitement inacceptable. Je regrette l'attitude du Conseil d'État qui aujourd'hui aurait dû prendre les mesures. On a déjà eu beaucoup de débats, je crois que ça fait plusieurs mois maintenant, qu'on appelle à des réponses fermes de la part des autorités. Il est regrettable qu'une minorité dicte le rythme politique durant cette semaine du G7. On doit penser à la population, on doit penser aux commerçants. Le fait qu'aucun mécanisme d'indemnisation soit mis en place me choque aussi. Je regrette que...
3: Le Conseil d'État dit y réfléchir sur la question des indemnisations.
7: Il réfléchit à la dernière minute. Enfin, de nouveau, il n'y a pas grand-chose à réfléchir. S'il décide d'autoriser une manifestation, il doit en assumer les conséquences et les pertes d'exploitation pour les commerces qui seraient touchés. D'autant plus que déjà, le télétravail qu'il préconise va de toute façon pénaliser un certain nombre de commerces, notamment en particulier dans le secteur de la restauration.
2: Ah, il y a deux aspects. Hein. L'indemnisation des commerçants et puis... La grande question autour de l'autorisation de manifester, Mathieu Jotran, comment est-ce que vous interprétez le fait que le Conseil d'État n'ait pas pris de décision sur ce dernier point ?
6: Je l'interprète par le double jeu des milieux économiques qui, d'un côté, appellent à l'interdiction et de l'autre... dénoncent le fait qu'il n'y ait pas de mesure d'accompagnement. J'y reviens. La question, c'est que, qu'on soit content ou pas, il y a des données qui sont intangibles. La première, c'est qu'il y a un G7. Ça ne me ravit pas. Je préférais qu'il n'y soit pas, qu'il n'existe pas, mais il existe. Et puis, ça ne ravit pas M. Provigny, mais il y aura une manifestation. Qu'elle soit autorisée, non autorisée, interdite, il y aura une manifestation. Et ce n'est pas une question des manifestants et des manifestantes ou du collectif NoG7 en tant que tel. Ça dépasse largement le cadre de Genève. Avec un tel G7, il y a des manifestations. Donc, la responsabilité politique, c'est de les encadrer. Et là, les milieux économiques jouent un peu le pompier pyromane en disant « il faut absolument interdire tout ». Et en fait, c'est le meilleur moyen que ça dégénère et qu'on ne puisse pas, de manière constructive, travailler sur comment on encadre, comment on fait pour que ça se déroule dans la meilleure des manières possibles. Et puis après, sur la question des indemnisations, s'il faut y venir. Mais en effet, en dernier recours, ce n'est pas prioritairement à l'État de prévoir à l'avance un flot énorme d'argent pour indemniser toute perte des commerçants et des commerçantes. Leurs préoccupations doivent être prises au sérieux. On doit pouvoir leur expliquer comment seront les manifs, etc. Ça, c'est très important. Par contre, après, sur comment ça va se passer, c'est tout un travail qui doit être fait. Et ce travail ne peut être fait que si on autorise les manifs. Et là, les milieux économiques doivent prendre leurs responsabilités.
3: Maxime Provigny, on vous voit hocher de la tête. Mais si on lit le communiqué du gouvernement, il écrit « Le Conseil d'État fait de la sécurité publique et de la protection de la population sa principale priorité ». En gros, on peut comprendre que la liberté d'expression et de réunion passe au second plan pour le gouvernement. Ça ne vous rassure pas ?
7: J'attends des mesures concrètes. Encore une fois, aujourd'hui, on ne sait pas s'il y aura une manifestation ou pas. Il est de la responsabilité du Conseil d'État de prendre la décision la plus raisonnable qui soit. Je crois que lorsqu'il y a eu le sommet Poutine avec Biden, on n'a pas eu, on n'a pas assisté au même problème. On a réussi à avoir aucun débordement en ville de Genève ou à Genève. Donc, je veux dire, à un moment donné, quand on veut prendre des mesures fortes, on est capable de prendre des mesures fortes. Et encore une fois, je veux dire, il faut prendre l'intérêt général. Aujourd'hui, on a la majorité de la population qui ne souhaite pas qu'il y ait de manifestations. On a des commerçants qui ne souhaitent pas devoir acheter des planches de bois, devoir les placarder sur leur commerce, devoir attendre de savoir si ils seront indemnisés, s'ils vont devoir faire de la paperasse avec les assurances. Enfin, de nouveau, on attend du Conseil d'État qu'il prenne la mesure de ce qui est en train de se passer. Est-ce qu'on veut revivre de
8: le Conseil d'État, oui, mais le Conseil d'État demande
7: 100 000 manifestants Maxime Provigny, qui défèrent l'envie.
8: Maxime Provigny, le Conseil d'État, Thierry Apotello ne pouvait pas venir ce soir sur ce plateau pour se défendre. Le Conseil d'État dit il nous faut encore du temps pour faire cette analyse sécuritaire avec la police, on prendra la décision. Il y a plein de manifestations, dont nous dit le Conseil d'État, où les décisions sont prises en dernière minute.
7: Oui, ben, de nouveau, on ne parle pas d'une manifestation parmi tant d'autres, on parle d'une manifestation qui a lieu dans la région tous les 20 ans, toutes les 30 ou 40 ans. Donc on est en mesure d'exiger du Conseil d'État une réponse immédiate et ferme. Et moi, je ne comprends pas le temps politique ici. On a tous les jours des entreprises, des commerçants qui se demandent ce qu'ils doivent faire, qu'est-ce qu'ils doivent prévoir, et qui sont dans l'incertitude, qui attendent ou qui ont déjà commencé pour certains à acheter du matériel, à devoir prévoir des équipes, sans parler de nouveau de toutes les mesures de télétravail annoncé. Enfin, je veux dire, on a une gabegie qui est en train de se mettre en place et un Conseil d'État qui est incapable d'avoir une décision unie et ferme sur ce sujet, c'est regrettable.
2: Mathieu Jotran, vous évoquiez tout à l'heure le double jeu des milieux économiques, mais est-ce qu'il n'y a pas aussi un double ou trouble jeu des nos G7 qui finalement mettent le Conseil d'État au pied du mur en disant on négocie avec vous, mais au fond, si vous prenez une décision qui va à notre encontre, eh bien on ne l'appliquera pas.
9: Non, absolument pas. Le collectif No G7, en fait, dit simplement qu'il y a une liberté fondamentale qui est celle de pouvoir manifester. On a un G7 extrêmement impérialiste ces temps, avec des dirigeants qui dysfonctionnent complètement, on voit bien avec Trump notamment. Et donc concrètement, il y a un droit fondamental derrière qui est celui de pouvoir manifester. Et donc très concrètement, la manifestation doit pouvoir avoir lieu pacifiquement, et ça, c'est un souhait. Et quand M. Provigny dit qu'une majorité de la population ne souhaiterait pas de manifestation, c'est absolument faux. Il y a une majorité de la population qui souhaite que les droits fondamentaux soient respectés, que la manifestation puisse avoir lieu pacifiquement. Par contre, en effet, personne ne souhaite qu'il y ait de débordement, comme on a pu le voir en 2023. Et une autorisation de manifestation qui pourrait permettre d'encadrer, ferait justement l'affaire de tout le monde, puisqu'on pourrait alors définir où, quand, comment ça se passe, et c'est exactement ça que la droite essaye d'empêcher actuellement, pour pouvoir dire ensuite, mais regardez, ça s'est mal passé. Et donc c'est vraiment purement électoraliste, et c'est vraiment un peu triste d'en arriver là, et c'est vraiment dénué de responsabilité politique.
7: Absolument pas, vous vous souvenez même
8: en quelques
7: pas
8: secondes, Maxime Provigny, mais je vous entendre sur la fermeture des frontières.
7: Devant le Grand Conseil, où il y avait à peine une centaine de personnes, et c'était déjà ingérable. Donc qu'est-ce que ce sera avec 50?
8: Voilà pour la question des manifestations. Il y a quand même une annonce aujourd'hui du Conseil d'État genevois, notamment sur la fermeture de la plupart des passages frontières du canton. Seuls 7 vont rester ouverts durant quelques jours. Est-ce que vraiment ça va empêcher des personnes mal intentionnées de se rendre à Genève? Est-ce que vraiment cette mesure est utile, Maxime Provigny?
7: Alors, je pense que ça va jamais empêcher. En fait, ça va. On va réussir à probablement canaliser certains flux, mais les débordements auront lieu. Quoi qu'on en dise, qu'on espère une manifestation pacifique, ça n'arrivera pas. On voit le contexte géopolitique actuel. On voit très bien que les tensions éclatent à tout moment. L'état du monde fait que les gens, on peut pas avoir une manifestation pacifique. Ça, c'est vraiment de la naïveté.

0: Pas de débordement, c'est possible.
1: Je pense qu'il est encore possible d'arriver à une manifestation où, en effet, comme vous le dites, sans être Madame Soleil, c'est difficile de dire si le 14 juin au soir, il y aura eu des débordements ou pas. En tout cas, je suis certain qu'on peut encore maintenant trouver des manières de procéder pour qu'on ait une manifestation qui, très globalement, se déroule bien. Et ça permettrait aussi, justement, s'il y aura quelques personnes qui essayeront de faire du chenille, de pouvoir justement les encadrer et au contraire d'avoir une belle manifestation qui montre que ce pouvoir impérialiste du G7 ne nous convient pas et de pouvoir amener autre chose que juste ces délégations énormes qui vont aussi, justement, mettre Genève sous cloche pendant quelques jours, ce qui est, et ça, peut-être que M. Provigny sera d'accord, inacceptable.
2: Merci d'être venu réagir ce soir. On doit se quitter là-dessus, Mathieu Provigny, Mathieu Jotran, Maxime Provigny. Et Mathieu Jotran. Suite donc aux annonces du Conseil d'État, Genevois, qui a présenté cet après-midi son dispositif sécuritaire en vue du G7. Bonne soirée à tous les deux.
3: Bonne soirée,
4: merci. Et on vient de l'apprendre en football, la rencontre de samedi entre le Lausanne Sport et Grasse-Père se disputera à huis clos. Grégoire Ogier, cette sanction est tombée il y a à peine une heure. Elle fait suite au débordement survenu hier soir en marge du derby lémanique entre Servette et le Lausanne Sport.
5: Oui, c'est un chapitre de plus dans les nombreux débordements survenus entre ces deux clubs dans un passé récent. Hier soir, le 4e derby lémanique de la saison a une nouvelle fois été maillé de nombreux incidents. Des fumigènes ont été utilisés dans les deux camps de supporters, mais ce sont les fans lausannois qui sont particulièrement ciblés par les autorités. À l'issue de la partie, un groupe de supporters a tenté de pénétrer sur la pelouse. Lors de l'intervention, des agents de sécurité ont été visés par des engins pyrotechniques. L'un d'eux a été blessé, présentant une brûlure à un bras, selon un communiqué de la police cantonale genevoise. Suite à ces débordements, les autorités vaudoises ont décidé aujourd'hui d'activer le niveau 4 du dispositif Progresso. Le dernier match de la saison, samedi face à Grasse-Opère, se disputera donc à huis clos. Lausanne Sport prend acte de cette décision et communiquera ultérieurement sur ce dossier.
4: Merci pour ces précisions, Grégoire Ogier. Et si ces nouveaux débordements de supporters vous font réagir, dites-le nous. Envoyez-nous vos réactions en audio sur WhatsApp au 076 250 1234. Le verdict était très attendu. L'auteur de l'un des crimes les plus cruels de Suisse écope de la prison à perpétuité.
2: Ainsi en a décidé le tribunal pénal de Bâle, Campagne. L'homme est condamné pour avoir brutalement assassiné son épouse, ancienne finaliste de Miss Suisse. Aujourd'hui, c'est une affaire qui a profondément choqué la Suisse alémanique.
6: Oui, l'affaire a régulièrement fait la une et dès le début du procès, la défense avait tenté d'interdire le suivi en direct par la presse. Une requête rejetée par le tribunal, argument l'affaire est d'intérêt public. Effet inhabituel en Suisse, environ 150 personnes s'étaient rassemblées ce matin devant le tribunal en formant une chaîne humaine pour dénoncer les féminicides et rendre hommage à la victime.
2: Et comment s'est déroulée l'audience ?
6: L'émotion a marqué toute la lecture du jugement. En s'adressant à la famille de la victime, le président du tribunal a déclaré « Nous, membres de la cour, ne nous vous oublierons pas ». Et c'est sous les applaudissements que la famille a quitté le tribunal. En larmes, la mère de la victime a salué le verdict, mais a rappelé que rien ne lui ramènerait sa fille.
2: Valentin, comment en est-on arrivé à ce verdict ?
6: Retour au 13 février 2024 dans une maison du quartier UP de Binningen dans le canton de Bâle-Campagne. L'homme frappe, puis étrangle son épouse âgée de 38 ans avant de tenter de faire disparaître le corps, notamment avec de l'acide. C'est le père de la victime lors d'une visite qui découvrira la scène.
2: Que retient la cour ?
6: Les faits sont jugés d'une extrême gravité. La procureure a parlé de l'un des féminicides les plus cruels et les plus bouleversants de Suisse. Le jugement évoque un acte planifié, marqué par une colère froide et un besoin narcissique de contrôle. Après le meurtre, le père de famille est même allé chercher ses enfants à la crèche et les a amenés au restaurant.
2: Et comment l'accusé s'est-il défendu ?
6: Ses avocats ont plaidé la légitime défense, affirmant que la victime avait attaqué leur client avec un couteau. Une version rejetée point par point par les juges. Des juges qui ont rappelé que l'accusé a changé de version des faits à de multiples reprises. Au début du procès, le quarantenaire a présenté ses excuses, des excuses jugées apprises par cœur par la partie civile. L'homme dispose désormais de 30 jours pour faire appel de sa condamnation.
2: Valentin Jordil, merci à vous.
4: Et l'actualité de ce mercredi est aussi internationale. Donald Trump est arrivé en Chine avec deux jours de rencontre prévue avec Xi Jinping, un sommet de diplomatie de haut vol sur fond de tensions commerciales et tensions géopolitiques. Un sommet qui a été repoussé à cause de la guerre américaine en Iran, une guerre qui met aujourd'hui l'économie mondiale sous pression. Les sujets de discussion ne manqueront pas entre les deux dirigeants. Jordan Davis, vous êtes à Pékin. Quels sont les objectifs de ce sommet ?
7: Finalement, c'est un agenda peu clair, la liste de sujets potentiels qui pourraient être abordés est assez longue, c'est comme une liste à

0: Prévert, ce qui serait assez indigeste. Mais Donald Trump, avant de décoller de Washington, disait que ça sera un sommet sous le signe du commerce. Et pour rappel, là, cette réunion a lieu parce que les deux pays ont conclu une trêve commerciale à l'automne dernier. La Chine et les États-Unis étaient dans cette surenchère tarifaire, cette escalade des tarifs de plus en plus élevés. Et finalement, les deux pays ont décidé d'arrêter de mettre les choses à plat pendant au moins une année et pour essayer d'aborder les questions de fond et de remettre cette relation sur les rails. Les Américains ont des préoccupations assez profondes. Par exemple, ils accusent la Chine de concurrence déloyale. Ils aimeraient plus d'accès au marché. Il y a des CEO dans le sillage de Donald Trump qui vont sans doute annoncer de nouveaux contrats. Mais les attentes pour cette rencontre sont assez faibles finalement, parce que les préparatifs étaient assez sommaires. La Maison-Blanche était préoccupée par cette guerre en Iran dont vous parliez, et puis aimerait que la Chine fasse pression sur Téhéran. Ce n'est pas très clair que ce soit la priorité de la diplomatie chinoise, en revanche.
1: Alors, c'est la première fois depuis 9 ans que Donald Trump visite la Chine. Qu'ont préparé les Chinois pour accueillir le président américain lors de cette visite ?
0: Bon, jeudi et vendredi, Donald Trump et Xi Jinping vont passer beaucoup de temps ensemble. Banquet d'État, visite du Temple du Ciel, aussi une rencontre en tête-à-tête. Mais ce n'est pas une visite aussi somptueuse que celle de 2017, où la Chine alignait honneur rare sur honneur rare dans l'espoir d'amadouer un Donald Trump fraîchement élu qui faisait franchement assez peur à cette époque-là. Cette visite est franchement plus classique et c'est peut-être le signe aussi que la Chine est plus assurée, plus rassurée. La Chine après tout, prise au sérieux après avoir montré au monde qu'elle pouvait faire plier l'économie mondiale en fermant le robinet des terres rares. Et puis finalement, pour la Chine, plus cette trêve se prolonge, plus elle réduit sa dépendance technologique aux États-Unis. Donc la Chine a bien sûr des objectifs. Elle aimerait avoir plus d'accès aux semi-conducteurs américains. Elle aimerait voir le soutien américain à la défense de Taïwan réduit. Mais finalement, tant que Donald Trump ne claque pas la porte, ne repart pas fâché, ne relance pas la guerre commerciale, pour la Chine, cette visite sera un succès.
1: Jordan Davis, notre correspondant en Chine, en direct de Pékin, merci.
2: Et François Godemont est en ligne avec nous, historien, conseiller spécial Asie, États-Unis à l'Institut Montaigne à Paris, bonsoir.
3: Bonsoir.
2: Une Chine plus assurée, plus rassurée, nous disait à l'instant notre correspondant. Est-ce que vous diriez que Trump arrive à Pékin en légère position de faiblesse aujourd'hui ?
3: Je crois que la multiplicité des demandes des États-Unis, l'Iran, c'est le Golfe d'Ormuz et le détroit d'Ormuz se sont invités dans les dernières semaines et Excess, le secrétaire d'État à la Défense, vient de le formuler. Tout ça met quand même effectivement les États-Unis et Donald Trump en position de demandeur. Et puis, si la Chine a des demandes, votre correspondant a raison de le rappeler, elle les exprime pas très directement ou clairement, en tous les cas en public. Donc elle apparaît plutôt comme dans l'expectative. C'est un peu, si j'ai utilisé cette image, Xi Jinping en mante religieuse attendant que le papillon atterrisse près de lui. Mais évidemment, du côté du papillon, comme le disait, je crois que c'était Cassius Clay et naguère, le papillon il vole, mais de temps en temps il frappe, de temps en temps il peint, il pique, comme une guêpe. Et c'est un petit peu l'inquiétude quand même de Xi Jinping et de la Chine. Ils sont obligés de faire attention à ce qui est quand même leur relation économique, technologique, financière principale. N'oublions pas que la Chine est toujours plus investie en dollars, quoi qu'en dise ces statistiques officielles, celles de la Banque centrale.
1: On l'a dit, les sujets de discussion ne manquent pas, mais est-ce que ce sera un sommet avant tout géopolitique ou un sommet économique ?
3: Ah, si on en croit l'habitude de Donald Trump, tout se transforme en géoéconomie et même en commerce et parfois en business. Donc il est clair que des objectifs ont été donnés, il y a la vente des Boeing, il y a le soja, il y a l'arrivée au dernier moment du PDG d'Nvidia, Jensen Huang, qui était assez controversé parce que ça fait des mois qu'on dit est-ce qu'on vend pas les semi-conducteurs les plus avancés. À mon avis, sa participation au dernier moment au voyage, il l'a rattrapé en route, semble-t-il, pendant l'escale de l'Alaska. Indiquerait qu'il y a peut-être un deal de ce côté-là. Donc ça, c'est un peu l'habitude de Trump. D'un autre côté, la Chine peut jouer un rôle dans l'affaire du détroit d'Ormuz. Elle a quand même un poids considérable par rapport à l'Iran. Et il ne faut pas oublier que l'autre chose que Donald Trump regarde à côté du commerce, c'est les élections dans quelques mois, le prix du pétrole, qu'est-ce qui va se passer dans l'économie américaine si l'inflation se poursuit. Et ça implique d'autres demandes.
2: Donald Trump va essayer de vendre, entre guillemets, des Boeing, ça c'est possible. Mais quand il dit qu'il veut aussi négocier un accès plus généreux des entreprises américaines à l'immense marché chinois, là, est-ce qu'il peut vraiment obtenir satisfaction ?
3: Écoutez, tout le monde le dit, tout le monde le veut. Mais clairement, la Chine est sur... Elle achète de temps en temps des produits... Elle l'a fait, par exemple, pour les agriculteurs américains. Elle peut le faire dans certains domaines. Il y a une question financière. Mais est-ce que c'est vraiment le moment pour les grandes entreprises financières américaines d'investir sur le marché chinois à un moment où cette économie ralentit et où des questions se posent sur l'avenir? Je n'en suis pas très sûr. Donc, je pense que c'est plutôt un propos à usage général, peut-être pour justifier le voyage sur vis-à-vis du public américain.
2: Alors Donald Trump a fait le voyage avec plusieurs patrons, notamment avec un certain Elon Musk, l'homme le plus riche du monde, visiblement un petit peu réconcilié avec le président américain. Il va être question notamment lors de ce voyage d'intelligence artificielle. Sur ce point, les États-Unis et la Chine sont clairement rivaux. Est-ce qu'ils vont pouvoir coopérer? Si oui, comment sur ce sujet-là en particulier?
3: Et si j'en prends comme exemple les conversations et même un accord qui avait eu lieu sur la cybersécurité, les deux parties peuvent se promettre de ne pas se nuire et ne pas lancer d'attaque, et ensuite elles ne respectent pas l'accord. Le problème de l'intelligence artificielle est un problème à beaucoup plus long terme, avec une portée beaucoup plus générale. D'autre part, si la Chine a tendance à vouloir des régulations, parce que pour elle-même, elle en applique tellement qu'un peu de régulation internationale, au fond, légitime la sienne, les États-Unis essayent d'échapper à plus de régulations. Ils sont d'ailleurs parfois en débat avec l'Europe sur ce thème. Donc je doute vraiment que les deux hommes trouvent un véritable terrain de rencontre. Beaucoup plus sérieux, mais traditionnel, la promesse d'un board of trade, d'un je ne sais pas comment dire en français, d'une sorte de commission du commerce, et d'une commission des investissements qui, de façon très classique, discuterait plutôt au cas par cas, au coup pour coup, de telle ou telle affaire, si vous voulez, qui serait une espèce de chambre de débat sur les irritants commerciaux, sans pour autant modifier d'un côté ou de l'autre les positions à long terme.
1: Depuis un an maintenant, on parle de guerre commerciale, ces fameux droits de douane américains. Alors, on l'a dit, il y a cette trêve depuis octobre. Est-ce qu'on pourrait imaginer qu'à l'issue de cette visite d'État, la question des droits de douane soit enterrée, qu'on aille fini cette guerre commerciale?
3: Alors, d'abord, elle n'est pas enterrée même depuis octobre, puisque ce sont les droits supplémentaires qui avaient été annoncés quelques semaines plus tôt qui ont été suspendus. Mais la Chine subit toujours des droits de douane important sur l'ensemble de ses exportations, et ses ventes aux États-Unis ont diminué pendant qu'elles explosent d'ailleurs, mais le reste du monde, et parfois par des pays tiers. Donc on ne peut pas tout à fait dire qu'on est on n'est pas revenu à la normale, et on n'a même pas suspendu complètement cette guerre tarifaire. Il y a des mesures de rétorsion chinoises, bien sûr. C'est l'arme favorite de Donald Trump s'il n'encaisse rien au cours de la rencontre, et s'il a besoin, notamment en prévision des élections de novembre, de trouver un thème d'attaque, il reprendra certainement ce thème-là. Et la Chine, pour son compte, essaye d'échanger une certaine souplesse sur le plan commercial avec une levée des interdictions technologiques ou des restrictions technologiques qui la concernent. Ça, c'est l'arrière-plan.
2: Les enjeux autour de la visite de Donald Trump à Pékin, la première visite d'un chef d'État américain là-bas depuis 2017. Merci d'être venu nous en parler, François Godemant, spécialiste de la chaîne à l'Institut Montaigne. Bonne soirée.
3: Bonne soirée à vous.
2: Dans Forum, on retrouvera bientôt notre correspondant à Paris, Benjamin Louis, pour évoquer le procès libyen. 7 ans de prison ferme ont été requis contre l'ancien président Nicolas Sarkozy. Mais tout de suite, à 18h27, on va évoquer cette proposition des socialistes romands, étendre le congé prévu pour les parents d'enfants gravement atteints dans leur santé.
1: Et aujourd'hui, la loi prévoit un congé de 14 semaines indemnisé à hauteur de 80% du salaire, un droit qui s'éteint automatiquement à la majorité de l'enfant. Le Parti socialiste veut donc l'étendre jusqu'à 25 ans Macron, il a déposé une initiative parlementaire intercantonale dans la plupart des cantons romands. Bonsoir Séverine Graff.
4: Bonsoir.
1: Vous êtes députée socialiste au Grand Conseil vaudois, vous êtes à l'origine de ce texte. Sans le drame de Crans-Montana, vous ne l'auriez pas déposé ce projet ?
4: Je pense que le drame de Crans-Montana, avec ses 115 blessés, certains étaient mineurs, d'autres majeurs, ça a été effectivement une situation tout à fait extraordinaire, mais qui a mis en lumière la potentielle inégalité de traitement entre les parents d'un jeune gravement blessé mineur et gravement blessé majeur. En tout cas, chez moi, l'idée a germé depuis ce moment-là, puisque je me suis rendu compte qu'il y avait probablement une lacune du point de vue de la protection et de l'accompagnement de parents d'un jeune hospitalisé gravement.
1: En Suisse, un enfant peut être considéré à charge jusqu'à 25 ans. Pourquoi, sur cette question des enfants gravement atteints dans leur santé, on a fixé la limite à 18 ans ?
4: Je ne sais pas exactement pourquoi est-ce qu'on a fixé la limite à 18 ans, sans doute. Bon, déjà, en fait, cette protection que vous avez évoquée en introduction, c'est-à-dire ces 14 semaines de congé, elle est relativement récente, hein, puisque pour les enfants mineurs, ça date de 2021. Je pense effectivement que c'est une lacune, puisque, à mon avis, on a des responsabilités et des obligations en tant que parents jusqu'à 25 ans. Et je trouve important aussi qu'on puisse bénéficier d'une certaine forme de protection, notamment contre le licenciement, d'avoir un droit au congé et puis, vous l'avez dit, de pouvoir toucher 80% de son salaire.
2: On a pu croire pendant longtemps qu'à 18 ans, on pouvait voler de ses propres ailes, on était autonome. C'est peut-être de moins en moins le cas dans notre société.
4: Bon, effectivement, par rapport à la génération précédente, on quitte le foyer familial en moyenne 2 ans plus tard, puisque les loyers sont plus chers, etc. Je pense aussi qu'il y a plusieurs causes. Hein. On peut aussi se dire que les maladies qui touchaient les jeunes, les enfants, sont mieux traitées. C'est évidemment une bonne nouvelle. Il y a moins de mortalité, par exemple, dans les cancers pédiatriques. Mais c'est pas parce qu'il y a moins de mortalité qu'il n'y a pas un combat qui est vraiment à mener pour les jeunes malades, mais aussi pour leurs familles qui les accompagnent. Je pense aussi, évidemment, que maintenant, il y a généralement 2 parents dans une famille qui travaillent et donc que ce sont des problématiques qui peut-être étaient moins fortes il y a quelques années et puis qui maintenant émergent.
1: Alors, on parle d'enfants gravement atteints dans leur santé. Qu'est-ce que ça veut dire concrètement ? Quels enfants sont concernés ?
4: Bon, alors effectivement, c'est une loi relativement récente pour les mineurs. La première année de cette mise en application de cette loi, entre 2022 et 2023, il y a eu en Suisse 770 situations d'enfants mineurs. Donc on voit que, heureusement, si j'ose dire, c'est pas effectivement une population très nombreuse. Je pense aussi que sur le canton de Vaud, ça concerne à peu près une septantaine proportionnellement d'enfants par année.
1: Et donc, mais quels sont les critères ?
4: Les critères, ils sont décidés par les caisses de compensation qui statuent. Il faut évidemment un certificat médical et puis ensuite, c'est les caisses de compensation qui statuent. C'est pas du tout un arrosage automatique. Les critères sont très sélectifs et donc effectivement, ma proposition qui propose d'étendre de 18 à 25 ans, elle concernerait pour le canton de Vaud probablement une dizaine de situations par année.
2: Et donc, quelle protection offrirait-on aux parents concernés ?
4: Alors, on leur proposerait une extension de ce qui est proposé pour les mineurs, c'est-à-dire 14 semaines de congé au maximum à répartir entre les 2 parents. Et puis, 80% du salaire et une protection contre les licenciements.
2: Alors vous avez déposé avec des socialistes d'autres cantons une initiative parlementaire intercantonale. Alors tout le monde n'est pas forcément familier avec ces outils propres à la démocratie suisse. L'objectif in fine, c'est quoi ? C'est que le Parlement fédéral s'empare de ce sujet-là ?
4: Effectivement, bon, comme dans toute vie parlementaire, il y a beaucoup d'étapes avant que ça monte à Berne. Mais effectivement, c'est une ressource qu'ont les députés pour effectivement demander à ce que l'Assemblée fédérale puisse faire une modification. En l'occurrence, c'est le Code des obligations et la loi sur les allocations pertes de gains.
1: Alors ce texte a été déposé dans les cantons de Vaud, Genève, Fribourg, Berne et Jura, pas Neuchâtel et surtout pas le Valais, pourtant concerné au premier chef par le drame du Constellation. Comment expliquer cette absence ? Les socialistes valaisans n'ont pas voulu vous suivre ?
4: Non, à ma connaissance, c'est encore quelque chose qui est en réflexion. Vous savez, je ne veux pas répondre évidemment pour mes collègues, je crois que c'est encore en réflexion. Les fonctionnements parlementaires aussi sont assez différents d'un parlement à l'autre. C'est vrai que dans le canton de Vaud, on siège une fois par semaine. Ce n'est pas forcément le cas dans tous les parlements. Je dirais affaire à suivre.
2: on est une démocratie de milice, on a une démocratie de milice, les députés exercent une profession en plus de leur activité politique. Vous êtes enseignante dans un gymnase lausannois. Est-ce que c'est aussi ça qui vous a sensibilisé à cette problématique, notamment à la suite du drame de Crans-Montana?
4: Oui, bon, j'ai plusieurs casquettes. Effectivement, je suis aussi déléguée responsable des projets de prévention et de promotion de la santé. Mais je crois simplement qu'en tant que lausannoise, habitant la région de Lausanne, j'étais vraiment frappée de voir à quel point le drame du Constellation a touché toute une génération de jeunes. Souvent, ce sont des jeunes qui ont malheureusement été impactés, connaissent des victimes, connaissent des blessés. Et donc, je dirais que dans la région lausannoise, effectivement, ce sont souvent une génération qui a été impactée.
1: Mais on verra le sort que les parlements cantonaux puis le Parlement fédéral réservera à votre texte. Merci d'être venu en parler quelques minutes, Séverine Graff, députée socialiste vaudoise. Bonne soirée à vous.
4: Merci, bonne soirée.
2: En France.
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2: J'avais oublié cette petite virgule qu'on m'avait pourtant signalée. En France, c'est la dernière ligne droite dans le procès libyen de Nicolas Sarkozy en appel. Après plusieurs semaines d'audience à Paris, le parquet général vient de requérir 7 ans de prison, 300 000 euros d'amende et 5 années d'inéligibilité contre l'ancien président français. Il est rejugé, rappelons-le, pour le financement présumé de sa campagne de 2007 par le régime Kadhafi. Benjamin Louis, après son bref passage en prison en première instance, Nicolas Sarkozy risque que-t-il d'y retourner ?
6: Alors oui, clairement, c'est possible, mais c'est pas automatique. Le parquet requiert bien ce soir 7 ans de prison contre Nicolas Sarkozy, mais il ne demande pas explicitement son incarcération immédiate. C'est une différence importante avec Alexandre Djouri, par exemple, homme d'affaires présenté comme un possible intermédiaire financier entre le clan Sarkozy et la Libye. Contre lui, la procureure générale demande 6 ans de prison, et elle précise bien avec mandat de dépôt. Donc pour Nicolas Sarkozy, tout reste à l'appréciation des juges de la Cour d'appel qui auront donc 6 mois pour mûrir leur décision. Souvenez-vous, en première instance, Nicolas Sarkozy avait été condamné à 5 ans ferme, uniquement pour association de malfaiteurs, et on s'en souvient tous, il avait ensuite passé 20 jours à la prison de la santé avant d'être libéré sous contrôle judiciaire. Il l'a lui-même raconté dans un livre devenu best-seller. Mais cette fois, l'accusation veut aller plus loin, elle demande qu'il soit reconnu coupable de tous les chefs poursuivis, y compris corruption et financement illégal de campagne. La thèse du parquet, elle est assez simple au fond, c'est que Nicolas Sarkozy n'a pas seulement laissé faire, il aurait impulsé ce pacte présumé avec Kadhafi, de l'argent libyen pour sa campagne de 2007, en échange d'un geste sur Abdallah Senoussi, le beau-frère de Kadhafi, un terroriste condamné en France pour l'attentat du DC-10 du T1.
2: Alors vous l'avez dit, ce procès libyen touche à sa fin. Qu'est-ce qui a marqué ce procès en appel ?
6: Alors la défense de Nicolas Sarkozy a été clairement fragilisée par Claude Guéant, son ancien bras droit, absent pour raison de santé, mais qui n'a pas digéré que l'ancien président le mette en cause. Il a transmis depuis son lit 2 attestations à la cour. Elles évoquent un épisode central, un dîner à Tripoli en juillet 2007. Selon Claude Guéant, Kadhafi aurait évoqué devant Nicolas Sarkozy le sort d'Abdallah Senoussi, et l'ancien président lui aurait explicitement demandé de s'en occuper. Alors c'est ravageur totalement parce que ça fait vaciller toute la ligne de défense de Sarkozy qui dit qu'il n'était au courant de rien. Et ben ce soir, le parquet de Paris tranche très clairement. Il présente Nicolas Sarkozy comme l'instigateur du système. Sa défense maintenant va plaider l'inverse. Le procès se terminera début juin et la cour d'appel rendra son verdict le 30 novembre prochain.
2: Vos précisions, Benjamin Louis, en direct de Paris.
1: 18h36, merci d'être avec nous. Nous sommes ensemble jusqu'à 19h. Dans quelques instants, nous parlerons géopolitique de football à quelques semaines de la Coupe du Monde, une édition nord-américaine plus politique que jamais. Mais tout de suite, on va s'arrêter sur une collaboration qui casse les codes.
2: Le groupe Swatch s'est associé au géant du luxe Audemars Piguet pour créer une montre de poche plus exactement, qu'on peut accrocher à son sac ou autour de son cou et qui sera disponible dès samedi. On va en parler avec vous, Olivier Muller, expert de l'industrie horlogère. Bonsoir.
7: Bonsoir.
2: Cette collaboration, c'est la rencontre de deux univers franchement opposés. C'est un petit peu comme si Louis Vuitton et Zara s'associaient.
7: C'est un peu ça, mais c'est ce qui rend cette collaboration tellement intéressante. C'est tellement antagoniste comme positionnement de marque. Et c'est ça qui crée l'intérêt.
2: On sait comment est née cette collaboration ? Qui a eu l'idée ?
7: Alors, il y a une explication officieuse qui est que le précédent CEO d'Audemars Piguet, qui était un grand collectionneur, qui est toujours probablement un grand collectionneur de Swatch, a proposé l'idée à Nick Hayek, qui l'a reprise intelligemment pour en faire après la Moonswatch avec Omega, puis la 50 Fathoms avec Blancpain. Et puis l'idée a visiblement un peu pris plus de temps à mûrir chez AP. La nouvelle CEO est arrivée. Elle l'a amenée à bon port maintenant et je trouve l'idée géniale.
1: Mais pourquoi vous trouvez l'idée géniale? Quel est l'intérêt de cette collaboration pour les deux marques?
7: Alors, pour Swatch, naturellement, ça amène beaucoup de visibilité. On a vu un buzz sur les réseaux sociaux là depuis une semaine qui est absolument incroyable. Pour AP, c'est une façon intéressante de se rendre attractif vers un public plus jeune. Le prix moyen d'une Audemars Piguet dans le monde, c'est quand même presque 50 000 francs. Là, on est à 350 francs. Donc, on ouvre la marque peut-être aux futurs clients.
2: Sachant que le design de cette montre, enfin de cet objet, hein, qui ne ressemble pas à une montre classique, se rapproche plus des codes de Swatch que de ceux d'Audemars Piguet.
7: Alors c'est un subtil mélange parce qu'on reprend quand même l'icône produit de chez AP qui est cette Royal Oak avec cette forme octogonale qu'on reconnaît quand même hyper bien. Le cadran, tapisserie, etc. a été repris. Donc c'est un subtil mélange des codes des deux marques, les couleurs chez Swatch et puis après la géométrie chez Audemars Piguet.
1: Mais est-ce que démocratiser le luxe, ou du moins attirer une clientèle qui n'a pas forcément l'habitude d'acheter des objets de luxe, c'est pas tuer le luxe ?
7: Non, au contraire, j'ai eu souvent cette question, mais en fait, je pense qu'ouvrir le luxe à des clients, je pense principalement plus jeunes, c'est une façon intéressante de rajeunir la marque et puis de s'ouvrir, de montrer qu'on n'est pas là simplement pour une toute petite élite.
2: J'évoquais tout à l'heure le scénario d'une collaboration entre Louis Vuitton et Zara, c'est quand même relativement improbable. Pourquoi ce qui est, disons, improbable dans le monde du textile est possible dans le monde de l'horlogerie ?
7: Alors je vais vous contredire parce que Karl Lagerfeld avait fait une collaboration avec Zara et ça a créé un intérêt incroyable dans le public et pourquoi pas, peut-être que Louis Vuitton y réfléchit, ce serait peut-être intéressant, ça amène un coup de pub, un coup de projecteur sur une marque qui est vue comme très institutionnelle.
2: Bon, Karl Lagerfeld était capable de coups de folie que tous les grands groupes du luxe ne sont pas capables de se permettre, disons.
7: Je suis entièrement d'accord avec vous et d'ailleurs je salue le courage de la marque Audemars Piguet parce que c'est vrai qu'il faut du courage, c'est une prise de risque. Il y a beaucoup de gens, des collectionneurs de montres sérieux qui critiquent justement cette initiative. Moi je ne partage pas du tout cette opinion, au contraire je trouve que c'est courageux et ça crée le buzz.
2: On vient de me glisser dans l'oreillette Olivier Muller parce que j'écoute parfois quand même ce qui se dit dans cette petite oreillette, que c'était avec H&M cette collaboration et non
7: oui, c'est juste.
8: Rendons
7: pardon.
8: À César ce
7: oui,
8: qui est à César.
7: Mais, oui, pardon. Vous avez raison. Mais le positionnement de H&M et Zara est quand même assez
2: proche.
7: Proche.
2: Vous avez raison.
1: Ouais, on parlait de l'intérêt pour Audemars Piguet notamment, mais quand on voit que quand Swatch avait collaboré avec Omega à l'époque avec la Moonwatch, il s'en était écoulé entre 5 et 10 millions d'exemplaires, donc il y a quand même un intérêt économique.
7: Oui, bien sûr. Pour Swatch, il y a un intérêt économique évident. Ça a été un succès incroyable. L'année de lancement de la Moonswatch 2022, ils en vendent presque 1 million. L'année d'après, plus de 2 millions. Ça a créé un chiffre d'affaires substantiel. La marge bénéficiaire sur ce produit, excusez-moi du terme, mais elle est stratosphérique. Et sur ce produit aussi. Pour Audemars Piguet, c'est un tout autre enjeu. C'est de démocratiser, de rajeunir son image, pas du tout le chiffre d'affaires parce que la marque a annoncé qu'elle allait redonner ce qu'elle touchait sur les ventes pour la formation dans le monde de l'horlogerie.
2: Démocratiser son image, ça peut presque faire un peu sourire ce que vous dites là, Olivier Muller, parce que faut quand même rappeler que le prix moyen d'une montre de Marc Piguet, sauf erreur, c'est autour de 50 000 francs. Donc, au-delà, disons, de la communication du groupe, bon, là, on est vraiment dans l'hyperluxe.
7: On est dans l'hyperluxe, mais on vend pas une Audemars Piguet au rabais. On vend une Swatch qui s'est alliée avec un grand nom de l'horlogerie. On vend un objet particulier. Je pense que le choix aussi d'en faire une montre de poche ou une montre qu'on peut attacher avec une lanière, je pense que ça vient aussi du fait qu'on voulait pas donner l'impression de vendre une Audemars Piguet au rabais.
1: On vous sent enthousiaste, vous allez l'acheter ?
7: Ah, c'est sûr, mais je ne ferai pas la queue toute la nuit ou toute la semaine.
2: En tout cas, on vous remercie d'être venu dans Forum parler donc de cette collaboration assez étonnante, mais compréhensible quand même, entre le groupe Swatch et le géant du luxe, Audemars Piguet. Olivier Muller, expert de l'industrie horlogère, bonne soirée à vous.
7: Merci, bonne soirée.
2: Il est 18h42. C'est dans un mois presque exactement que débutera la plus grande coupe du monde de tous les temps. 48 équipes, 100 matchs répartis sur 3 pays différents. Mais le Mondial 2026 pourrait aussi être le plus politique de l'histoire du foot.
1: Et notamment parce qu'il va se dérouler en grande partie dans l'Amérique de Donald Trump. Kevin Bessière, bonsoir.
8: Bonsoir.
1: Vous êtes fondateur du FC Géopolitique, un média consacré aux enjeux géopolitiques du sport. Vous publiez ce mois-ci la 4e édition de votre livre consacré à la Coupe du Monde de football. C'est aux éditions Max Milo. Vous écrivez que Donald Trump veut faire du mondial un instrument politique au service de son idéologie. Qu'est-ce que ça signifie ?
8: Eh bien, finalement, c'est que Donald Trump, on peut le voir avec le sport, mais encore plus avec la Coupe du Monde, c'est qu'il va vouloir en fait instrumentaliser cette compétition. Et puis, il l'a déjà commencé il y a de cela un an avec la création d'une task force pour piloter en fait l'organisation de la Coupe du Monde, alors que finalement, la Coupe du Monde s'organise très bien sans lui. Mais l'idée, c'est en fait de vouloir instrumentaliser la compétition, vouloir lui donner l'image, en tout cas, du régime de Trump et de sa doctrine MAGA, pour en tout cas faire un élément de sa vision des États-Unis qu'il veut proposer au monde. Et donc ça, on peut le voir en tout cas déjà très clairement à travers que ça soit les travel bans, en tout cas pour tout ce qui est visa pour les supporters, ou aussi la volonté de s'afficher, comme on a pu le voir lors de la cérémonie pour le tirage au sort, de s'afficher et de se mettre en avant et de mettre ce fait au second plan le football, et plutôt de mettre en avant sa personne au premier plan et une Amérique en tout cas qui veut revenir sur le devant de la scène en s'accaparant en tout cas cette compétition plutôt que de mettre en avant le sport.
1: Pourtant, c'est une compétition qui a lieu dans trois pays, Canada, Mexique et États-Unis. Comment Donald Trump a fait pour s'accaparer cette Coupe du Monde ? Les Mexicains, les Canadiens le laissent faire ?
8: Bah déjà, ce qu'il faut savoir, c'est que cette Coupe du Monde, effectivement, elle est organisée sur trois pays, mais sur 104 matchs, vous en avez 78 qui sont organisés aux États-Unis. Donc, les États-Unis est déjà le pays qui organise, on va dire, le plus cette Coupe du Monde. Après, on a aussi une FIFA, avec le président Gianni Infantino, très complaisante vis-à-vis de cette instrumentalisation politique. On a pu le voir, effectivement, avec cette cérémonie en décembre dernier sur le tirage au sort. En amont de cette cérémonie, vous avez eu la remise d'un prix de la paix FIFA. C'était une première de Gianni Infantino à Donald Trump, qui fait... un prix finalement absurde et qui fait sourire amèrement quand on se rend compte de la situation géopolitique de ce début d'année avec le Venezuela et ensuite l'Iran. Donc finalement, on a une FIFA qui est censée garantir finalement que la Coupe du Monde, en tout cas, soit, on va dire, apolitique ou que le sportif prime. Mais finalement, quand Donald Trump met en scène ces différents aspects-là, on a une FIFA qui ne va pas, en tout cas, derrière... qui ne va pas remettre en question ce que met Donald Trump. Et donc, c'est pour ça qu'on en arrive à cette situation-là, à quelques semaines de la compétition.
2: Vous dites, Kevin Vessier, que cette édition 2026 va porter la marque de Donald Trump, notamment parce qu'il y aura ces travel bans, ces interdictions d'entrée. Qui va être concerné en priorité ?
8: Donc c'est vrai que ces interdictions, en tout cas pour se rendre aux États-Unis, elles concernent pas mal de pays, mais elles concernent surtout les ressortissants de pays qui sont qualifiés. Donc il y a notamment la Côte d'Ivoire, le Sénégal, le Cap-Vert, ainsi que Haïti. Après, ce qui va être aussi intéressant avec ces questions de visa, ça va être pour les autres supporters, parce que c'est pas pour autant que si c'est ouvert pour d'autres ressortissants de pays, c'est pas compliqué d'avoir des visas pour se rendre aux États-Unis. Et la question qui va être en tout cas la plus politique en amont de cette compétition, ça va être vis-à-vis des sélections et des délégations avec en tout cas l'Iran, oui.
2: Alors, sachant que Gianni Infantino a encore réaffirmé que ce pays serait présent, que l'Iran serait présente cet été lors de la Coupe du Monde, il faut s'attendre à quoi exactement ?
8: Bon, on peut s'attendre un peu à tout, en tout cas avec la participation de l'Iran. Pour l'instant, effectivement, on a un Donald Trump qui s'est rangé du côté de Gianni Infantino, qui a dit que toutes les conditions étaient réunies pour accueillir l'Iran. L'Iran a posé en tout cas ses conditions pour venir aux États-Unis, puisque ces trois matchs ont lieu sur le sol américain, à savoir notamment sur l'aspect sécuritaire. Mais après, la question c'est de savoir si Donald Trump, en tout cas, on connaît Donald Trump et on sait qu'il va prendre des décisions parfois qui peuvent changer du jour jour au lendemain. Si du jour au lendemain, juste avant la compétition, il refuse que les joueurs iraniens soient présents sur le sol américain, c'est là où toute la question va se poser. Et donc, pour l'instant, l'Iran participe bien à cette Coupe du Monde, mais à quelques jours de la compétition, la situation pourrait changer du fait que Donald Trump est quelqu'un, en tout cas, d'imprévisible.
1: Ce n'est pas la première Coupe du Monde où on parle politique ou géopolitique avant les premiers matchs. Est-ce que vous diriez qu'on va assister à la Coupe du Monde la plus politique de l'histoire ?
8: Oui, on peut dire que c'est la Coupe du Monde la plus politique de l'histoire. Il y a déjà eu des cas, effectivement, où la Coupe du Monde était politique. Pour les plus récents, on pense en 2018 dans la Russie de Poutine. 2022 avec le Qatar, avec une Coupe du Monde qui avait lieu dans un tout nouveau pays au Moyen-Orient. On n'était pas forcément habitué avec une opération de soft power du Qatar. Mais là, c'est vrai qu'avec le contexte de Trump et le contexte aussi interne aux États-Unis, avec aussi la police migratoire qui sera peut-être aux abords des stades et le fait d'instrumentaliser la compétition pour Trump à quelques semaines des élections de mi-mandat américaines. C'est pour ça qu'en tout cas, cette compétition sera la plus politique des Coupes du Monde.
2: L'une des polémiques qui entoure cette compétition, elle touche au prix très élevé des billets. Même Donald Trump a estimé qu'ils étaient trop chers. Est-ce que ça pourrait faire réfléchir la FIFA, sachant la relation spéciale qui existe entre Trump et Gianni Infantino ?
8: Ça, après, ce qui va en tout cas contraindre la FIFA à baisser les prix, c'est si effectivement les stades sont pas remplis à quelques jours de la compétition. On avait déjà pu voir en tout cas ce cas-là au niveau de la Coupe du Monde des clubs qui avait eu lieu l'an dernier aux États-Unis, qui était un peu une répétition de la Coupe du Monde. Là, effectivement, il y aura peut-être une baisse des prix, mais pour l'instant, on n'est pas véritablement sur une baisse des prix, mais plutôt sur une hausse avec une enquête du Guardian récemment qui a révélé que la FIFA avait aussi dopé les prix pour la finale de la Coupe du Monde. Donc, pour l'instant, la FIFA surfe plutôt sur le fait que la Coupe du Monde, du fait qu'elle soit en tout fait exceptionnelle tous les 4 ans et qu'il y a un public qui est aussi qui veut ces billets-là, on n'est pas forcément sur une baisse des prix qui sera mise en place. Et puis, Donald Trump a trouvé que c'était trop cher, mais il n'a pas forcément pris après derrière de décision pour faire baisser les prix. Donc, on pourra s'attendre peut-être à une baisse des prix si les billets ne se vendent pas à quelques jours de la compétition.
2: Kevin Vessière, on se souvient de la dernière édition de la Coupe du Monde. Beaucoup de controverses en amont autour des conditions de travail des ouvriers dans les stades, autour de l'empreinte écologique de la Coupe. Et puis dès le premier coup de sifflet, les polémiques s'étaient éteintes et les fans de foot avaient simplement profité de la fête. Est-ce qu'on peut s'attendre à ce que ce scénario se reproduise avec cette future Coupe du Monde ?
8: Pour les fans, en tout cas de football, c'est ce qu'on espère. Mais comme je l'évoque en tout cas dans mon livre Mondial, c'est que du fait de la personnalité imprévisible de Donald Trump, on peut s'attendre à tout avec un contexte interne aux États-Unis, notamment au niveau de la police migratoire qui ne sera normalement pas présent autour du stade, mais si finalement ils sont présents, ça pourrait donner lieu aussi à des scènes qui pourraient être partagées sur les réseaux sociaux. Et puis on n'est pas à l'abri parfois que certains joueurs prennent des positions sur le terrain et que ça politise d'autant plus la compétition. Par contre, comme vous l'avez rappelé, pour les Coupes du Monde, en tout cas 2018 et surtout 2022, beaucoup de questions politiques en amont, même des tentatives de boycott. Et puis finalement, 2-3 jours après le début de la compétition, le fait sportif a repris le dessus. Donc on pourrait s'attendre aussi à ce type de scénario pour cette Coupe du Monde.
1: Merci beaucoup d'avoir été quelques instants avec nous, Kevin Vessière. Je rappelle que vous êtes fondateur du FC Géopolitique, un média consacré aux enjeux géopolitiques du sport. On suivra évidemment cette Coupe du Monde. Merci beaucoup, belle soirée. Et à vous.
8: Merci.
1: Et on a commencé ce forum à Genève. On va y retourner pour terminer cette émission.
2: Genève confidentielle, la ville qui aimait l'argent des autres. C'est le titre du livre que publie notre invité Marc Guénia, journaliste au Temps. Bonsoir.
9: Bonsoir.
2: C'est paru aux éditions Stock. C'est un récit autant qu'une réflexion sur ce qui rend votre ville si riche. Genève, c'est, rappelons-le, le premier canton contributeur à la péréquation intercantonale. Quel a été le point de départ de votre livre, Marc Guénia ?
9: J'ai beaucoup couvert pour le Temps les questions fiscales, les questions les budgétaires, les questions comptables. Et c'est vrai que chaque année, les années 2021, 2022, 2023, alors que le monde était en crise, que ce soit à cause de la pandémie ou que ce soit à cause de la guerre en Ukraine, on a assisté à Genève à des excédents records. Et j'ai commencé à m'interroger sur cette résilience assez exceptionnelle. Comment s'explique en fait cette prospérité pratiquement insolente alors que le monde était en train de souffrir souffrir du fait de la rupture des chaînes d'approvisionnement, du fait de la crise énergétique qui faisait augmenter les prix. Et pendant ce temps, Genève enregistrait des recettes fiscales absolument mirifiques.
2: Ces dernières années, on a beaucoup entendu les inquiétudes des milieux économiques, Genève qui serait de moins en moins attractive, Genève qui maltraiterait ses grandes fortunes. En réalité, c'est un petit peu comme dans l'histoire de l'enfant qui crie au loup, ça ne correspond pas à la réalité.
9: Écoutez, ces discours appartiennent à ceux qui les prononcent. Moi, ce que je peux constater, c'est qu'en janvier 2025, deux baisses d'impôts sont entrées en vigueur, l'une sur le revenu, l'autre sur la fortune, qui a grandement constitué un bol d'air pour les personnes concernées, notamment les plus nantis, celles qui possèdent une fortune. Le niveau est assez élevé pour être soumis à l'imposition pour la fortune, donc c'est une réforme qui a profité à des personnes relativement nantis. Et c'est vrai qu'il y a eu un ou deux départs assez symboliques, notamment de banquiers privés qui ont pu constituer un signal d'alarme, qui sont allés s'établir notamment en Italie. Mais dans le même temps, il y a un milliardaire britannique qui s'est installé à Genève l'année dernière et qui a estimé que les conditions étaient suffisamment agréables pour lui pour se relocaliser depuis le Royaume-Uni.
1: Vous l'avez dit, hein, Genève s'en sort très bien malgré tout ce qui se passe dans le monde. On pourrait presque dire que plus il y a de crises, plus Genève va bien.
9: Oui, et c'est un petit peu ce qui est fascinant, c'est que Genève était un peu anticyclique. Hein. On a eu, par exemple, la crise financière en 2008. Ce qui en a résulté, c'est que les États sont intervenus dans l'économie, ont privatisé les banques, se sont mis à traquer l'argent qui échappait au fisc. C'était la fin du secret bancaire. On s'est beaucoup interrogé à Genève à cette époque sur est-ce que c'était la fin de la banque privée transfrontalière, dont on est le numéro mondial en Suisse. Et puis finalement, il y a eu cette crise de l'euro dans toute l'Europe, avec la dette grecque notamment. Et jamais autant d'argent n'est arrivé à Genève qu'à cette époque. Par ailleurs, les banques privées à ce moment-là se sont redéployées sur ce qu'on appelle les marchés émergents, donc au Brésil, au Moyen-Orient, en Afrique, etc. Et en fait, la prospérité n'a jamais été aussi élevée. Et on l'a constaté à nouveau avec le Covid, avec la guerre en Ukraine. Et peut-être qu'aujourd'hui, on va le constater à nouveau avec la crise au Moyen-Orient.
1: Ouais, vous dites la ville qui émet l'argent des autres, aujourd'hui l'argent qui arrive à Genève, il vient d'où ?
9: Eh bien, il vient un peu partout en Europe, évidemment. Mais le modèle d'affaires, comme je le disais, avec le secret bancaire, a quand même passablement changé. Il y a eu l'échange automatique d'informations fiscales qui est entré en vigueur au début des années 2010. Donc, on a dû un petit peu se redéployer. Et on trouve beaucoup de fonds qui sont originaires de contrées un peu plus lointaines. Et puis, ce qui est intéressant de relever aussi, c'est que ces contrées un peu plus lointaines sont aussi celles où se déploient les négocier en matières premières, donc des pays qui sont producteurs de pétrole, par exemple, et qu'il y a des synergies, en quelque sorte, qui se créent entre la gestion de fortune et le négoce de matières premières.
2: Concernant l'argent des Russes, on sait que suite aux sanctions prises après 2022, le refroidissement des relations entre Berne et Moscou, on s'était interrogé sur l'impact que ça allait avoir tout cela sur Genève. En fait, l'argent russe continue d'affluer dans la ville et dans le canton.
9: Ça, je ne suis pas en mesure de le dire. Il y a quand même des sanctions qui ont été prises au niveau fédéral, qui sont mises en œuvre par le secrétariat d'État à l'économie. Beaucoup de fortunes ont été gelées. Je ne crois pas qu'il y ait toujours beaucoup d'argent russe qui circule en direction des banques suisses aujourd'hui. Par contre, ce qu'on peut constater, c'est qu'il n'y a pas eu un tassement de l'activité de gestion de fortune depuis. Il n'y a pas eu un tassement de l'activité de négoce de matières premières. Il n'y a pas eu un ralentissement sur le marché immobilier. On se souvient de ces acquisitions immobilières très importantes de la part d'oligarques d'ex-URSS. Là non plus, on n'a pas observé de ralentissement.
1: Vous le montrez dans votre livre, Genève, ce n'est pas qu'un Monaco sur l'aimant, c'est aussi la ville la plus inégalitaire de Suisse. Ça veut dire que l'argent qui arrive en masse à Genève ne ruisselle pas ou pas assez.
9: Peut-être pas autant qu'avant. Une des thèses que je développe sur la base de travaux d'historiens notamment, c'est que Genève s'est en quelque sorte constituée autour d'un pacte politique, une paix sociale à la genevoise au lendemain de la Seconde Guerre mondiale, qui est aussi symétrique à celle qui s'est développée au niveau suisse, avec une sorte d'accord politique entre les partis de centre-droit et les sociodémocrates, dans l'idée d'écarter les extrêmes de l'échiquier politique et de trouver un équilibre avec une législation qui soit soit souple, qui soit pro-business, qui permette de contenter le centre droit, et d'un autre côté, le développement d'un système social relativement fort et plus généreux que dans le reste de la Suisse. C'est un modèle qui a bien fonctionné pendant une cinquantaine, soixantaine d'années, et puis là, on constate maintenant, depuis les années 2010, que les inégalités se creusent très fortement, que les prix augmentent, notamment dans le domaine immobilier, et puis que des personnes qui travaillent à temps plein commencent à avoir du mal à joindre les deux bouts, et on a des working poor qui émergent. C'était encore la semaine dernière sur le plateau du 19h30, Monsieur Alain Boll, directeur du Centre Social Protestant, venait dire que voilà, un quart de la population genevoise n'avait aucune épargne, ce qui rend compliqué la survenue d'un coup dur, comme une séparation, une maladie ou n'importe quel aléa de la vie.
1: Vous évoquez cette paix sociale, ce consensus politique qui a prévalu à Genève pendant des décennies. On le voyait encore en début de cette émission. Aujourd'hui, on n'est plus dans un climat de tension politique entre la gauche, le Parti Socialiste et le centre droit. Quel serait votre message aujourd'hui? Disons, quelle serait la solution selon vous pour qu'on retrouve cette paix sociale, ce consensus?
9: Moi, je pense que la solution appartient aux politiques. Moi, je suis journaliste et je me contente d'apporter des faits et des analyses. Mais ce que je constate par rapport au climat politique, c'est que les fronts se sont durcis, les idéologies gagnent du terrain, qu'on a de plus en plus de mal à forger des compromis qui vont dans le sens du plus grand nombre. On n'a jamais autant voté à Genève sur des initiatives ou des référendums. C'est le témoignage que le Grand Conseil, notamment, ne joue plus vraiment son rôle de législateur, qui s'en remet en quelque sorte au peuple, puisqu'on trouve des solutions qui déplaisent suffisamment pour que les partis se mettent à récolter des signatures pour contrer cette loi.
2: La réflexion donc qui ressort de votre livre, Marc Guénia, Genève confidentielle, la ville qui aimait l'argent des autres. Merci d'être venu nous en parler ce soir. Excellente soirée à vous.
9: Merci pour l'invitation. Au revoir.
2: Un mot tout de suite sur la météo.
1: Et après une courte accalmie ces dernières 24 heures, la pluie va faire son retour demain. Même si quelques éclaircies en pleine sont possibles, il fera 7 degrés à l'aube, maximum 13 l'après-midi. Vendredi, même type de temps, mais il devrait faire meilleur samedi et dimanche pour la fin du week-end de l'Ascension.
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1: Sur l'autoroute du Rhône, un accident provoque toujours un bouchon et près d'une heure de retard entre Saint-Maurice et Martigny en direction de Sion. Et sur la Transjurane, le tunnel du Montéry est fermé en direction de Boncourt en raison de travaux d'entretien urgents, et ce probablement jusqu'à 19h15.
2: Voilà, Forum, c'est terminé pour aujourd'hui. À la technique, ce soir, il y avait Frédéric Tsan, Thierry Delisle, Ludovic Labra, Luana Biadici. À l'édition et à la production, Hugo Lopez et Benjamin Pavelec. Demain, j'aurai le plaisir de vous retrouver à cette même place, aux côtés de Mehmet Gültaş. Il est bientôt 19h. Dans un instant, vous avez rendez-vous avec les informations et juste après, avec le grand soir. Excellente soirée à tous et à toutes.
1: Bonne soirée.
5: Anthony Lover.
10: Un porte-parole de l'armée iranienne estime que le contrôle par Téhéran du détroit d'Ormuz pourrait générer d'importantes retombées économiques. Il pourrait également renforcer la stature internationale du pays. Le blocage de cette voie maritime stratégique secoue les marchés internationaux depuis le début de la guerre au Moyen-Orient. Elle offre à Téhéran un levier géopolitique de premier plan. Pour rappel, près de 20% de l'offre pétrolière mondiale transite par le détroit d'Ormuz. La Confédération ne constate pour l'instant aucune pénurie grave de produits pétroliers. Les produits finis et le pétrole brut destiné au marché local devraient être disponibles, selon toute vraisemblance, jusqu'à fin mai, selon un rapport sur la situation de l'approvisionnement économique du pays. Mais l'Office fédéral en charge de la question ne se montre toutefois pas totalement serein. L'évolution de la guerre et de l'accès au détroit d'Ormuz est imprévisible. La décision du Conseil fédéral aujourd'hui dans le dossier nucléaire fait réagir les partis. Le PLR se réjouit du rapport adopté par le gouvernement prévoyant une prolongation de la durée de vie des centrales nucléaires jusqu'à 80 ans. Les Verts libéraux sont eux aussi favorables à une prolongation, pour autant qu'on ne revienne pas sur l'orientation de la politique énergétique. De leur côté, les Verts mettent le dos au mur. L'organisation Greenpeace estime, elle, que le Conseil fédéral joue un jeu dangereux. La Société des cafetiers, restaurateurs et hôteliers genevois déplore l'absence de mesures de soutien concrètes du Conseil d'État en lien avec le sommet du G7 à Évian. Elle demande un système d'indemnisation sans délai. Elle juge aussi inacceptable le non-dédommagement de la part de la perte de chiffre d'affaires et des coûts des palissades de protection des entreprises. Le géant du placement de personnel Adecco enregistre une légère hausse de ses revenus sur les trois premiers mois de l'année, plus 2% en glissement annuel. La croissance organique s'est établie à 5,3%, dépassant le consensus des analystes qui tablait sur une progression de 4%. Sunrise creuse ses pertes au premier trimestre 2026. Le chiffre d'affaires et la rentabilité opérationnelle de l'opérateur télécom dépassent toutefois les attentes des analystes. La direction se montre confiante pour l'ensemble de l'exercice 2026 ainsi que concernant les hausses de prix prévues. Dans le canton de Vaud, un jeune homme s'est rendu mardi soir chez ses parents à Foux, entre Avenches et Morat. Sur place, il a blessé plusieurs membres de sa famille à l'arme blanche. Trois victimes, dont deux grièvement blessées, ont été hospitalisées. L'auteur présumé a pris la fuite après avoir tenté de voler la voiture d'un voisin. Il a été interpellé mercredi matin à Genève. Le match de Super League opposant le Lausanne Sport à Grasshopper samedi prochain se déroulera à huis clos. Comme l'annonce le club vaudois, ce match à domicile devra se jouer sans public au stade de la Tuyère à la suite d'une décision des autorités cantonales. Cette mesure a été prise après les graves débordements survenus mardi lors du derby lémanique entre Servette et le LS. Et en Italie, l'Espagnol Igor Arrieta apporte à l'équipe UAE sa deuxième victoire en deux jours au Giro. Il remporte la cinquième étape à Potenza, c'est son deuxième succès professionnel. Au classement général, c'est le Portugais Afonso Eulalio qui prend le maillot rose de leader. Ce soir, les averses se feront de plus en plus fréquentes, touchant toutes les régions en cours de nuit. La limite pluie neige sera autour de 1300 mètres. Demain, temps pluvieux et nuageux, toujours une limite pluie neige à 1300 mètres. 7 degrés le matin, 13 après-midi.
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1: Dans une heure, il se pourrait bien que vous ayez un nouveau chanteur préféré, si, si, si, et qu'il s'appelle Cyril Mokayesh. C'est sa voix qu'on entendait à l'instant. Bienvenue dans ce grand soir. Il débute avec ce morceau Shut the Door de Tou Athéna, artiste suisse.

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1: Sur l'autoroute du Rhône, un accident provoque toujours un bouchon et près d'une heure de retard entre Saint-Maurice et Martigny en direction de Sion. Il arrive avec un disque, un livre, Cyril Mokayesh, dont voici l'un des morceaux les plus fameux.

0: Bonsoir Cyril Mokayesh.
1: Bonsoir.
0: Bienvenue dans ce grand soir.
1: Merci.
0: On vous reçoit pour deux très bonnes raisons. Déjà la sortie d'un recueil de chroniques, Regardez passer les trains, et l'album qui l'accompagne. Bonne chance pour la suite. Je ne sais pas dans quel sens ça s'est fait, si les chroniques ont inspiré les chansons, le contraire, si tout s'est fait en même temps.
1: Non, c'est d'abord l'album, et puis dans l'année qui a suivi l'enregistrement de l'album, je savais qu'il y aurait un laps de temps entre l'enregistrement et la sortie, j'en ai profité pour écrire sous une autre forme, une forme que je découvrais, que j'ai appris à connaître, c'est sous forme de chronique en effet. Ouais.
0: Regardez passer les trains, c'est la dernière chronique du livre, vous le dites effectivement, je m'étais donné un an pour écrire ces chroniques comme une bouée de sauvetage à partager avec tous les naufragés gâtés de cette époque en apnée, qui n'ont rien d'extraordinaire à raconter, juste un regard, un cœur et une âme intranquille pour témoigner de leur passage, un regard critique et poétique sur ce qu'on vit. C'était l'idée.
1: Absolument, ouais, je crois que dans tout le long de mon parcours, j'ai fait que ça, hein, dans mes albums, essayer de témoigner de l'époque qu'on traverse avec le plus de lucidité, de tendresse aussi, et d'osciller entre des sentiments parfois un peu vigoureux et puis des sentiments plus amoureux aussi. Donc je suis fait de ça, on est fait de ça, de cendres, de terre, de sang, et j'essaie de faire en sorte que ça transpire dans mes écrits.
0: Des métiers qui nous constituent. Un artiste, c'est pas un métier tout à fait comme un autre. C'est un de ces métiers qui disparaissent par wagon à l'heure actuelle, du journalisme à la traduction. Enfin, on pourrait faire une longue liste. Vous le dites justement, de regarder passer les trains. Je fais de mieux en mieux un métier que j'aime de moins en moins. Vous rappelez que c'est pas de vous, mais de Vincent Lindon. En chanson, c'est pareil, mais en pire, je fais de mieux en mieux un métier qui me fait bouffer de moins en moins. Et on apprend dans ces chroniques que le salaire à toc d'un intermittent du spectacle, par exemple, c'est effectivement 1 566 € par mois. Donc, il en faut de la passion par moment.
1: Ouais, il faut que ça. Et puis, attention, je considère que je suis aussi un privilégié de vivre de ce que je chante. Donc, je suis toujours tiraillé entre ces deux sentiments, de me dire à la fois quel privilège que la vie t'ait offert cette possibilité d'aller chanter devant des gens qui, parfois, sont très émus et très heureux de me rencontrer. Et puis, parfois, je me dis, tiens, à quoi ça sert, à quoi bon? Mais je pense que c'est un sentiment que vivent pas mal d'hommes et de femmes aujourd'hui, avec la difficulté, la concurrence, et puis les conditions parfois précaires.

0: Je mesure le plaisir que j'ai d'être avec vous ce soir, par exemple.
1: L'avantage de cette émission, c'est qu'en plus de parler de musique, on peut en écouter. Quand on reçoit des artistes comme vous, on diffuse plusieurs titres sur l'heure, donc on a le choix, on a pu se brainstormer, voter à main levée pour savoir dans l'open space quel allait être le premier morceau de cet album. Bonne chance pour la suite de Cyril Moquet, diffusé, et ce sera On voudrait vivre.

0: Cyril Mokayesh, on voudrait vivre. Ben voilà, ça résume un petit peu ce que vous disiez tout à l'heure. Hein. L'essentiel, quoi qu'on fasse, c'est de ne pas devenir con et de garder un peu de passion, quoi.
1: Oui, c'est vrai. Cette envie d'exister, mais d'exister au sens humain du terme, c'est-à-dire être capable de contempler, de prendre le temps, de rencontrer les gens, de lever les yeux de son téléphone, de vivre la nuit, de regarder la ville dans laquelle on est et de mesurer la chance qu'on a de traverser cette existence. Et parfois, on a envie que cette existence, elle vibre et elle soit pleine de richesses humaines. C'est le trajet d'une vie et l'espoir qu'on y met, quoi. Que cette vie ne soit pas trop vaine et pas trop agitée, à gesticuler dans tous les sens et à regarder des écrans, mais à faire confiance à la magie de l'instant.
0: À la magie du partage, quand on peut composer, quand on peut écrire, il y a un morceau d'ailleurs titré « Écrire » sur cet album « Bonne chance pour la suite ».

0: Le dit écrire comme on peste contre soi, être désespéré mais avec élégance. J'aime bien la formule.
1: Elle est de Jacques Brel, celle-là.
0: Ah bah voilà, ouais, merci à Jacques. C'est forcément une sorte de thérapie un peu tout ça.
1: Oui, absolument. C'est un moyen de sortir de soi. Parfois, c'est aussi une lutte contre soi-même pour essayer de sortir quelque chose de vrai, déjà. Moi, c'est mon souci premier. J'ai pas beaucoup d'imagination, donc que je puise dans ce que je ressens vraiment et de faire en sorte que d'émouvoir les gens ou d'essayer de soulever un point sur l'actualité ou un élément qu'on traverse tous et dont on ne sait pas quoi faire, quoi parler. La poésie sert justement à mettre en forme des sujets parfois qui nous envahissent et dont on ne sait pas vraiment comment les traiter. Cet outil qu'est la chanson permet, c'est vrai, en trois minutes, d'exprimer peut-être quelque chose que les gens pensent tout bas. Écrire, en l'occurrence, pour moi, c'est vrai que c'est vital, j'ose le mot. Hein. C'est une manière de pouvoir être soi au mieux. Et c'est vrai que j'en ai parfois bien besoin de me sentir un peu meilleur que ce que je pense de moi, quoi.
0: Écrire, Cyril Mokayesh.

0: Cyril Mokayesh, ce morceau Écrire, extrait de son album Bonne chance pour la suite dans Le Grand Soir. On le reçoit aussi pour son recueil de chroniques Regardez passer les trains, où il se présente comme un chanteur franco-libanais à gueule de métèque blondinet. Voilà, franco-libanais. Dès la 10e page du livre, paf, ça ne manque pas. En cause de Beyrouth. Évidemment, ça nous rapproche de cette actualité brûlante dont vous parliez tout à l'heure. Et à peu près tous les jours, je me dis que ça m'angoisserait assez fortement d'avoir de la famille, voire même que des amis dans ce pays-là en ce moment.
1: Ouais, c'est pas ce qu'il y a de plus reposant, c'est sûr. Après, voilà, on se donne des nouvelles. Pour le coup, heureusement qu'il y a des WhatsApp et des groupes de famille dans lesquels, on se donne régulièrement des nouvelles. Et parfois elles sont malheureuses. Et puis parfois, il peut y avoir un sourire. Parce que les Libanais, en l'occurrence dans ma famille, ont vraiment cette force de vie qui prend le pas sur la tragédie. Et il y a toujours, déjà dans leur accent chantant, et puis dans leur manière de vivre au présent et de choisir la vie plutôt que la plainte, on va dire. Il y a quelque chose de très fort dont j'essaie de m'inspirer aussi, parce que évidemment les problèmes qu'on traverse ici n'ont rien à voir avec ceux de l'autre côté de la Méditerranée. Mais j'ai toujours une pensée, évidemment, en ce moment, évidemment quotidienne, mais toujours très tendre et très inquiète aussi pour la situation. Donc je vous avoue, je c'est pas moi qui vais trouver la solution là ce soir dans l'émission du Grand
0: Soir.
1: Non,
0: alors ça c'est clair. J'ai entendu un éditorialiste de plateau dire pour une fois une chose relativement intelligente il y a pas très longtemps sur une chaîne info. Il disait, si vous y comprenez quelque chose au Liban,
1: c'est qu'on l'explique.
0: Ouais, voilà, exactement. Ouais. On disait la même chose de la Yougoslavie d'ailleurs. Vous avez toujours une maison à Beyrouth.
1: Oui, une maison de famille, c'est pas la mienne. C'est celle de mes ancêtres, et oui, ils ont bien l'intention de la conserver. C'est un lieu dans lequel il y a eu des générations et des générations qui ont vécu, et il y a des souvenirs magnifiques. Moi, j'ai eu la chance d'y passer un certain temps, parce que j'avais écrit un album qui s'appelait Paris-Beyrouth, donc j'avais séjourné là-bas presque une année, aux côtés de ma grand-mère qui est partie depuis, et ça a été l'occasion, comme disait Brel à nouveau, là on va le reciter, mais d'aller voir, quoi, de se faire un regard neuf, de découvrir une culture différentes, des odeurs, des couleurs, des parfums, et puis des gens différents, et ça m'a inspiré un album qui porte le nom Paris-Beyrouth.
0: C'était avec Bachar Markhalifeh, c'est ça ?
1: Ouais, il avait participé à cet album, et d'autres musiciens libanais aussi qui avaient collaboré avec moi. C'était très heureux, comme très, très joyeux aussi comme période, parce que le Liban, le Beyrouth, a cette force aussi de fêtes, de rencontres, de culture, quand tout va bien, quand le danger est un peu écarté, momentanément. Il y a vraiment une connexion et un magnétisme là-bas qui est très palpable et très charnel, quoi.
0: On va écouter précisément un extrait de cet album, Cyril Mokayesh.
1: Merci.
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1: Cyril Mokaïès, dans le Grand Soir, on revient à ce qui constitue votre actualité, ce recueil de chroniques « Regardez passer les trains » et puis cet album. Bonne chance pour la suite. Tiens, un morceau qui nous a bien titillé, c'est « Approximatif », le monde entier qui s'indigne en 30 mots et 3 signes, l'inculture qui devient notre nouveau dieu, ces réseaux qui nous courent dans les veines, dans le cerveau et qui nous prennent un peu tout notre temps. Ça, c'est le côté...
2: Je suis pas le chanteur le plus optimiste de la chanson française. Hein, ça
1: non,
2: c'est
1: mais
2: sûr.
1: Pas le moins engagé non plus. Donc tant qu'à.
2: Mais j'essaie d'y mettre un voilà. peu de sourire parce ouais. que c'est un morceau qui ironique sur. Il faut bien parfois sourire de l'époque un peu futile des réseaux sociaux et du manque de nuances, parfois même de la non recherche de vérité. Les informations circulent. Les politiques l'utilisent aussi, on le sait bien, hein, pour faire passer des messages plus grossiers, plus outrageux. Les uns que les autres, et maintenant c'est vrai qu'on prend plus le temps de quoi que ce soit, 3 mots et 30 signes suffisent pour déclarer une guerre, ou alors pour parler de, je sais pas, enfin je veux dire quand on scrolle comme on fait là, on passe d'image en image, on passe de sujet très grave à d'un seul coup un mec qui balance sa boule de bowling et qui glisse sur la piste, et puis on passe de ça à un charter, à un drone, et puis au milieu de tout ça on tombe sur un artiste qui essaie de développer sa musique, de la faire écouter. Bon, on se rend compte que c'est très fourre-tout et que tout se vaut, et c'est vrai que j'ai envie d'appuyer là-dessus, c'est à la fois le manque de nuances et ce fait que les informations passent, et puis si on regarde comme ça pendant une demi-heure, trois quarts d'heure, je serais bien curieux de savoir ce qu'une personne au bout de 2 heures même en regardant des images qui circulent a retenu de ce qu'il a vu, et en fait pas grand chose. Je suis pas sûr que le cerveau soit tout à fait fait pour enregistrer des images à cette vitesse là. Bon, bah c'est un lieu de récréation, mais un lieu de récréation où beaucoup de choses se jouent un peu trop à mon goût.

0: approximatif. Cyril Mokayesh, notre invité dans ce grand soir sur son album Bonne chance pour la suite. En écoutant ce morceau, je repensais à un autre titre, un duo que vous aviez fait avec Bernard Lavilliers, le comparse et collègue Lavilliers, qui s'appelait La loi du marché.
1: On vous laisse la

0: faire tomber.
1: Vrai magnifique souvenir, cette rencontre avec Bernard Lavillier. J'étais un peu plus jeune, c'était en 2017. Je lui avais envoyé ma chanson et je l'avais croisé une fois dans un studio de radio, mais il m'avait fait un ou deux compliments qui m'avaient permis de croire que je pouvais lui envoyer la chanson, qu'il l'écouterait. C'est ce qu'il a fait et ça a été extraordinaire que de recevoir un mail qui disait oui, Cyril, c'est ok, on va la chanter ensemble, elle me plaît beaucoup ta chanson. Donc je me souviendrai toujours de ce moment où il est rentré en studio. Je savais pas s'il allait rester le temps de la chanter, une heure, deux heures, ou s'il allait se sentir à l'aise. Et puis il se trouve que on a terminé de fermer le studio à 4h du matin, quelque chose comme ça, et il m'avait même chanté des chansons à lui que j'écoutais religieusement. Puis ça, cette journée a donné ce duo, La Loi du Marché, dont je suis très fier, et j'ai même après fait ses premières parties sur quelques mois. Donc grande rencontre, et puis quel plaisir de pouvoir partager un titre avec quelqu'un dont on a vraiment très envie de marcher sur ses empreintes, quoi. Voilà, c'est quelqu'un que j'admire beaucoup.
2: Bernard Lavillier, l'homme qui chante des causes perdues sur des musiques tropicales, comme vous le décrivez. J'ai bien aimé la formule.
1: C'est François Mitterrand qui lui avait dit ça.
2: Ah bah voilà, voilà, voilà.
1: Rien que ça.
2: Il était de bon conseil, lui-même, tout seul, quand il vous a dit, t'es un poète révolutionnaire, toi, Cyril Mokayesh, mais si tu veux, tu peux aussi rester l'infirmière de ton ex. C'était la période rupture, je pense.
1: C'est drôle, la vie, on vit des moments extraordinaires. Là, en l'occurrence, c'est de partager la scène avec Bernard et d'être tous les soirs à chanter une demi-heure avant lui, d'être présenté par lui, de vivre dans le tourbus et l'émulation d'un groupe en tournée. C'était vraiment très formateur et aussi très très agréable. Et puis parfois la vie nous réserve ce genre de surprises. À ce moment-là, on vit un chagrin d'amour et qui nous empêche de profiter pleinement de la situation. Et c'est vrai que je me souviens de ce moment-là où il m'a attrapé à la fin d'un concert. Il avait un grand chapeau ce soir-là et puis il m'a dit, viens, faut qu'on boive un coup. Et on a refait le monde. Depuis, il va pas beaucoup mieux, le monde, mais moi, à ce moment-là, je suis allé beaucoup mieux quand il m'a un petit peu remis les idées au clair en me disant que lui croyait en moi, qu'il voyait ce que je faisais sur scène et que j'étais au début de quelque chose et qu'il fallait que je profite pleinement de ce moment, quoi. Et il avait bien raison.
2: Grâce à toi, sur cet album, Bonne Chance pour la Suite, Cyril Mokayesh, c'est une chanson qui existe sous deux versions, hein, une version live et puis la version album. Du coup, je me dis que c'est une chanson qui compte, une chanson précisément dédiée à ceux qui restent, ceux qui partent. Oui, voilà, c'est ça.
1: C'est vraiment une chanson d'amour, comme j'en ai rarement écrite, c'est vrai. Mais dans cet album, on va dire qu'il y en a deux, enfin vraiment deux claires, quoi. Ce qui n'est que des chansons d'amour, finalement, mais deux, une qui est à mon qui s'adresse à mon fils, qui s'appelle À ce soir, et celle-ci s'appelle Grâce à toi. La vie est tellement plus légère et plus agréable quand quelqu'un vous aime, alors pourquoi ne pas écrire dessus ?

0: Grâce à toi, Cyril Mokayesh, dans le Grand Soir, c'est le moment peut-être de s'intéresser à celles et ceux qui vous ont donné envie d'écrire, de chanter, de faire ce métier au quotidien avec tous les aléas que ça peut représenter, ces artistes qui vous font pleurer en quatre phrases, deux rimes, trois images, et c'est plié. Vous parlez par exemple de Bernard Dimet et Alain Lepresque, que vous aviez repris avec Giovanni Mirabassi, époque naufragée.
1: Ouais, exactement, la rencontre avec Giovanni Mirabassi, qui est un formidable ami et musicien d'un pianiste de jazz. J'avais envie de faire un album avec lui, je savais pas quoi, et il était en Corée ou au Japon à ce moment-là en tournée quand on l'a contacté. Il a dit oui, je connais Cyril, c'est celui qui a chanté Communiste, et puis lui avait fait un album de reprise de chants révolutionnaires qui s'appelait Avanti. Donc on n'était pas perdus tous les deux dans les messages qu'on essayait de délivrer, et puis on s'est rencontrés dans un restaurant parisien, et j'ai découvert que Giovanni était sans doute le pianiste italien qui s'y connaissait le plus en chansons françaises. Il m'a bluffé en me faisant découvrir des textes et des chansons inédites, voire inconnues, d'auteurs extraordinairement mal connus, comme Alain Lepresque ou comme Bernard Dimet. Et je me suis dit, tiens, on va faire un album des chanteurs les plus connus, des chanteurs inconnus, avec des pépites qui n'ont pas brillé autant qu'elles le devaient. Et je suis très très fier de cet album et de cette tournée qu'on a faite tous les deux, à remettre au goût du jour, on va dire, des artistes vraiment extraordinaires, et puis qui ont rencontré des destins tragiques, parce que quoi de pire pour un auteur que de n'être pas lu, ou pour un chanteur de n'être pas écouté. Donc il y a une fierté aussi que un exercice presque de patrimoine, quoi, qu'on a osé faire.
0: Heureusement que vous aviez beaucoup lu Libération, l'humanité, et travaillé votre conscientisation politique avant de croiser Giovanni Mirabassi, parce que c'est le genre de discussion qu'on a longuement avec lui, j'imagine.
1: Ah, ouais. Je vous le connaissais, ça me fait plaisir.
0: On l'a croisé il n'y a pas très longtemps, il était dans un petit festival de jazz à Roll, en Suisse, ouais. Et effectivement c'était l'occasion de parler de mille choses en dehors de la musique. Vous, ce qui vous a donné envie de mêler comme ça rock et poésie, enfin chanson poétique et lucide, c'était quoi ce morceau Des armes de Ferré, mis en musique par Noir Désir, que vous avez entendu quand vous étiez adolescent?
1: Ça y a contribué. Moi, j'ai aussi une éducation très variété française, mais variété comme Alain Souchon, comme Renaud, comme Francis Cabrel, c'est vrai aussi. À la maison, mon père écoutait énormément Barbara, et puis de la musique arabe, donc c'était très très éclectique, mais c'est vrai que les textes m'ont tout de suite saisi dès le plus jeune âge. J'étais tout de suite, c'est vrai, à 11-12 ans, d'être très touché par ce que le chanteur me racontait, en commençant vraiment mes premières chansons à 17-18 ans. Je me suis focalisé sur le texte et ça, peut-être que j'écrivais de manière assez mûre en fait, très jeune. C'était maladroit, mais c'était assez... ma première chanson que j'ai écrite s'appelait Le Cèdre au Liban, où je me prenais pour un arbre, et je me souviens que ça avait beaucoup touché mon père, qui se disait, mais pourquoi mon fils veut faire de la chanson? Puis quand il m'a écouté chanter dans le salon cette chanson, c'est vrai que ça l'a ému, et je n'ai jamais cessé que d'essayer de raconter la vie avec tendresse, avec parfois, oui, comme vous disiez, une lucidité un peu dure. Mais la musique, elle a voyagé. J'ai commencé avec le rock, l'énergie d'un Noir Désir, ou pour la scène anglo-saxonne de Radiohead par exemple, qui est un groupe qui m'a énormément influencé, et puis après je me suis ouvert à d'autres horizons qui m'ont mené jusqu'à Giovanni par exemple, et jusqu'à la musique électronique avec Valentin Montu sur Paris Beyrouth, et là avec Romain Humeau, avec des orchestrations un peu entre rock, indé et des orchestrations classiques presque, avec des envolées de violon. Donc je me balade musicalement, c'est le plaisir aussi que j'ai de partager ma musique avec d'autres musiciens.
0: Pour le plaisir de citer encore un musicien, c'est Étienne Rodagil qui disait à quoi sert une chanson si elle est désarmée. Je crois que c'est dans la bouche de Julien Clerc que ça avait été prononcé. Vous avez eu de bons modèles, hein, Foule Sentimentale de Souchon, que vous reprenez parfois en concert, les gens de l'affaire Louise Trio, enfin Hubert Mounier, Voyager Léger d'ailleurs, dont vous remettez le texte.
1: Vous avez bien lu mon livre, je suis très heureux, merci.
0: Mais il se dévore. J'ai bien aimé aussi le chapitre où c'est que j'ai mis mon flingue, où vous citez citer Renaud, par exemple. Tant qu'il y aura de la haine dans mes seringues, je ne chanterai que pour les dingues, mais bordel, où c'est que j'ai mis mon flingue? Cabrel aussi dans Hors Saison, on pourrait tout prendre, les murs, les jardins, les rues, on pourrait mettre aux boîtes aux lettres nos prénoms dessus, ou bien peut-être un jour les gens reviendront, on doit être hors saison.
1: Oui, j'ai beaucoup beaucoup de reconnaissance pour ces artistes qui ont éclairé toute une génération avec leurs arguments bien différents les uns des autres. Cabrel, voilà, c'est ces paysages, ce paysage mélancolique qui nous raconte l'enfance, la vie, la province, et tout ça avec un accent chantant et des mots simples, mais qui nous ont accompagnés, enfin qui m'ont accompagné moi dans mon adolescence et après encore. Et puis un Renaud qui lui représentait une classe sociale qui avait besoin d'un haut-parleur et qui pour le coup a été très utile. Et moi je crois, c'est vrai, en la chanson utile. J'ai pas envie de faire de la chanson gadget, quoi. J'ai pas envie qu'elle devienne gadget. J'aime l'idée qu'une chanson en 3 minutes puisse contribuer à émouvoir des gens, à les rassembler, à créer des moments de joie le soir pour des soirées, des anniversaires, des souvenirs, et que nos souvenirs soient marqués par des chanteuses et des chanteurs, ou simplement une chanson comme ça qui ravive un souvenir, comme un paysage, une odeur ou une rencontre, quoi. Je suis très attaché à la chanson, ouais.
0: Moment de joie et d'émotion dans Le Grand Soir avec La Vérité des Baisers, Cyril Mokayesh.

0: La vérité des baisers, Cyril Mokayesh, ce genre de chanson que vous allez interpréter dans une foultitude d'endroits à travers cette France qu'on dit parfois périphérique. Il y a tout un tas de petits lieux qui font vivre la chanson, des gens assez exceptionnels de toute évidence qui s'en occupent et à qui vous rendez hommage aussi dans ce recueil de chroniques. Regardez passer les trains, le Port-Salle à Brest par exemple et bien d'autres, parce que quand on fait ce métier de chantiste, on a besoin de ces gens, en fait, en dehors des grandes salles, pour tourner un petit peu à l'année aussi, quoi.
1: Absolument, ouais. Il y a de plus en plus de lieux comme ça, ou qui, je vais pas dire alternatifs, mais artisanaux, en tout cas, ou à Port-Salle, ou je pense à Bordeaux Chansons, il doit y avoir la même chose en Suisse, j'en suis sûr. Uh-huh. Des gens, des fiefs de chansons françaises, qui appellent en direct, c'est peut-être la bienfaisance des réseaux sociaux, c'est que maintenant, on est totalement joignable, j'ai envie de dire, et ça arrive très souvent que je reçoive un message qui me dise bonjour, on adore ce que tu fais, est-ce que ça te dirait de venir ici ou là, et puis on se met d'accord. Généralement ce sont des petits lieux extrêmement chaleureux où il faut venir avec un musicien ou parfois tout seul, et c'est à ce moment-là qu'on se rend compte aussi à quel point parfois nos chansons ont voyagé, et on se sent on a l'impression de faire quelque chose d'utile, de faire notre métier, de chanter parfois devant 100 personnes, 80 personnes, parfois chez quelqu'un, parfois dans son garage qu'il a transformé en salle de concert. Et il y a quelque chose de très réjouissant de se dire que les gens organisent comme ça quelque chose autour de vous, qu'on est attendu, qu'on va écouter vos paroles, qu'on va écouter ce que vous allez dire entre les chansons. Et je peux vous dire que les gens écoutent attentivement, et à chaque fois je suis vraiment très surpris et reconnaissant de ces moments qu'on partage, qui sont simples, mais riches.
0: Un public qui connaît déjà le refrain de cette envie d'air de Cyril Mokayesh.

0: Cyril Mokayesh avec nous dans ce grand soir. Je sens que vous êtes en train de vous en faire un ami de l'autre côté du poste et que vous vous apprêtez à vous ruer dans la première librairie venue pour exiger, regarder passer des trains.
1: Vous ne le trouverez pas en librairie.
0: C'est vrai. Alors oui, c'est GM Édition, il faut le demander.
1: Ouais, faut aller sur mes réseaux sociaux ou Facebook ou mais c'est surtout Instagram et dans la bio vous avez un lien qui fait que vous pouvez commander le livre. Voilà, vous savez tout.
0: Mokayesh avec un nom facilement prononçable mais difficilement orthographiable. Donc si jamais vous le cherchez, c'est Mokayesh. Voilà.
1: C'est ça.
0: Je disais, vous êtes en train de vous en faire un ami. Vous dites un ami, c'est quelqu'un qu'on connaît très bien et qu'on aime quand même. J'ai bien aimé la formule. Je sais pas si elle est de vous, hein, mais voilà.
1: Non. Ouais. Non plus.
0: Et sympa.
1: Ouais, bah c'est vrai. Moi, l'amitié, comme l'amour qu'on a pour sa famille, il y a quelque chose d'inconditionnel, quoi. Je sais pas, moi, j'ai l'impression que les histoires d'amitié, j'ai la chance d'avoir des amis depuis très longtemps, depuis l'époque où je jouais au tennis, d'ailleurs. Donc, c'est des amis de presque 20 ans. Je trouve qu'il y a quelque chose de très noble et de très réconfortant. Combien de fois j'ai senti que quand j'étais un peu en déséquilibre, affectif ou en perte de vitesse dans ma vie professionnelle, j'ai toujours eu une oreille, un réconfort, un soutien de la part de mes amis. J'espère que je leur rends l'appareil, hein. Mais c'est fondamental pour moi, l'amitié, comme la famille aussi. J'ai la chance d'avoir une famille très très soudée à sa manière, même si on est tous très différents, mais on peut compter les uns sur les autres. Waouh, quelle chance de pouvoir dire je peux compter sur un certain nombre de personnes et depuis longtemps. Donc parfois on se pardonne évidemment nos excès, nos défauts et finalement je crois que ce sont les failles des gens qui nous attirent le plus ou qui nous font les aimer. Je crois pas que ce soit, même si aujourd'hui on est en quête d'une forme de perfection, d'être la meilleure version de soi-même. Moi je considère vraiment que c'est Gilles Deleuze qui disait ça, qu'on tombe amoureux du grain de folie des gens. Mmh. Et bon, bah, mes amis n'en manquent pas et à la fois ils ont bien la tête sur les épaules.
0: Merci beaucoup d'avoir passé cette heure avec nous, Cyril Mokayesh.
1: Ouais, c'était un grand plaisir, merci pour ces questions.
0: Et ce sera un plaisir de vous revoir en Suisse prochainement. On discutait l'autre jour avec les gens du Korbach Festival à la Chaux du Milieu, qui avaient eu grand plaisir à vous avoir sur scène,
1: ouais,
0: notamment.
1: C'est vrai, ça fait un petit moment, si vous me rappelez un bon souvenir. C'est un bon souvenir au Paléo aussi, ça date de quelques années, mais ouais, j'ai toujours un grand plaisir de venir jouer chez vous.
0: À bientôt.
1: À bientôt, j'espère bien.
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0: Pour moi, ça vaut les meilleurs moments de Ferré, par exemple, mais je suis peut-être un peu excessif. Regardez passer les trains, Cyril Mokayesh, que faire après ça? Eh ben, peut-être tout simplement laisser la place à Stéphane Thiébaud. Juste mesure de l'autre côté des infos. Merci de nous avoir suivis jusque-là.
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0: 20h.
1: Anthony Levert.
2: Le pape Léon XIV présidera la cérémonie funéraire du cardinal Émile-Paul Tschérig, décédé mardi. Elle aura lieu à la basilique Saint-Pierre en présence des cardinaux, des archevêques et des évêques. Selon le portal internet 4.ch, les évêques Charles Morero du diocèse de Lausanne-Genève-Fribourg, Jean-Marie Levet de celui de Sion et Béate Grugli de celui de Saint-Gall seront présents. Le cessez-le-feu à Gaza, entré en vigueur en octobre sous la pression des États-Unis, est loin d'être parfait. Mais malgré des violations quotidiennes, il tient, souligne le haut représentant pour Gaza au Conseil de la paix, l'entité créée par le président américain Donald Trump. La trêve est entrée officiellement en vigueur le 10 octobre, quelques jours après le deuxième anniversaire de l'attaque du Hamas contre Israël. Et justement, le chef des droits de l'homme de l'ONU souhaite l'abrogation de la loi instaurant en Israël un tribunal militaire spécial pour juger des Palestiniens accusés d'avoir participé à ces attaques. Pour Volker Türk, cette loi institutionnalisera inévitablement une justice partiale et une discrimination à l'égard des Palestiniens. Elle va à l'encontre du droit international des droits humains. On part en France où l'accusation requiert une peine de 7 ans de prison à l'encontre de Nicolas Sarkozy dans le procès en appel sur le financement libyen de sa campagne pour la présidentielle de 2007. Il s'agit d'une affaire politico-financière à tiroir qui a déjà valu à l'ancien chef de l'État un passage en prison. La décision de la cour d'appel devrait être rendue le 30 novembre. Une start-up française gagne son procès face au réseau social X. La justice française estime que la plateforme a imposé une hausse disproportionnée des frais d'accès à son interface automatisée en 2025. Le tribunal rejette les exceptions de compétences demandées par X, retenant la loi française au motif, entre autres, que le dommage est subi en France. Le constructeur d'automobiles électriques Tesla annonce son intention d'étendre davantage la production de cellules de batterie dans son usine allemande près de Berlin. Il pourrait ainsi plus que doubler sa capacité totale. Tesla avait déjà annoncé en avril la création d'un millier d'emplois supplémentaires dans cette usine pour répondre à une hausse de la demande de son modèle Y, une décision à rebours des coupes de personnel frappant le secteur dans le pays. Et les automobilistes au volant de leur Tesla et tous les autres ont dû s'armer de patience pour se rendre au Tessin mercredi. Un bouchon s'est formé en début d'après-midi devant le portail nord du tunnel du Gotthard. Il a atteint 10 km au maximum, soit un temps d'attente d'environ 1h40. En fin d'après-midi, la file s'était réduite à 6 km. Les autorités recommandent pour ce week-end le passage via la 13 et le Saint-Bernardino. Jeudi, le temps sera nuageux avec des averses fréquentes en montagne. La limite pluie neige est fixée autour de 1300 mètres. Des éclaircies sont prévues en plaine, plus généreuses l'après-midi. Température 7 degrés au minimum, 13 au maximum.
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1: Bien le bonsoir, soyez les bienvenus. J'espère que vous avez passé une excellente journée. Merci d'être fidèle à ce rendez-vous de Juste Mesure. Vous l'avez remarqué, il y a des chansons qu'on n'écoute pas de la même manière selon les périodes de nos vies. Un soir, elles passent presque un peu en arrière-plan, et puis quelques années plus tard, les mêmes paroles, les mêmes notes, les mêmes voix peuvent nous toucher en plein cœur, comme si la musique attendait parfois que nous soyons prêts à entendre ce qu'elle avait à nous dire. C'est peut-être ça au fond, hein, la grande force des chansons. Elles nous accompagnent discrètement pendant qu'on change, elles gardent en mémoire de celui qu'on était à 20 ans, à 30 ans, à certains étés, à certaines ruptures aussi peut-être, ou encore certaines rencontres, et puis un jour on les réécoute et on comprend soudain quelque chose sur nous-mêmes. Alors pas forcément quelque chose de spectaculaire, hein. Juste une nuance, une évolution, une douleur devenue plus calme, une nostalgie qui ne fait plus tout à fait mal, hein, de la même manière. Ce soir dans Juste Mesure, il sera justement question de ça, de ceux qui avancent malgré tout, hein. Des gens qui rêvent d'un ailleurs meilleur, comme d'un espoir, d'un homme qui transforme le regard des autres en chanson et qui refuse de cacher sa différence, d'une lune qu'on regarde parfois quand le silence devient peut-être un peu trop bavard, des souvenirs qui continuent de danser longtemps, hein, après la fin de la fête, la fin de la musique, et puis aussi ces chansons qui nous rappellent qu'on peut être fragile sans être faible. Il y aura des rythmes, hein, qui donnent envie de bouger, d'autres qui feront ralentir un peu le monde pendant quelques minutes, des voix qui portent de la lumière et d'autres qui viennent plutôt se poser doucement, hein, sur les failles qu'on cache un peu pendant la journée. Et si vous avez eu l'impression aujourd'hui d'aller vite sans forcément avoir le temps de respirer vraiment, alors prenez cette émission comme une parenthèse, deux heures où on peut juste écouter, ressentir, se souvenir parfois, et peut-être aussi se reconnaître un peu au détour d'une chanson. Très belle soirée, Juste Mesure en direct jusqu'à 22h sur RTS Première.

À la limite, hein, la dernière note chantée. Mais bon, c'est gardé comme ça, c'est dans l'instant, c'est dans le moment, c'est dans la sincérité de cette chanson. Georges Moustet, qui est évidemment auteur hein, au départ, notamment pour Édith Piaf, c'est vrai, c'est lui qui avait signé Milord. Et puis en 69 arrive Le Métèque, chanson écrite, composée, créée par lui, qui va effectivement changer son destin public. Alors le mot est dur à l'origine, hein, Métèque, l'étranger, celui qu'on garde de travers. Alors Moustaki va le retourner, il va en faire un autoportrait, presque un blason, hein, avec sa gueule de métèque, de juif errant, de pâtre grec. Il ne demande pas pardon d'être différent, hein, il avance simplement avec ce qu'il est, et cette douceur aussi que l'on ressent dans cette chanson. C'était donc en 1969.

Si t'étais là avec la talentueuse genevoise, parce que parisienne aussi, hein, maintenant, Vendredi sur Mer, ce qui est intéressant chez Vendredi sur Mer, c'est cette façon de mélanger, comment dire, le chic et la faille. Il y a souvent des sons qui sont très élégants, avec des basses assez souples, une atmosphère un peu planante, presque un peu élégante, hein, cinématographique. Mais alors les textes, ils parlent de manque, hein, d'attente, d'ambiguïté, de relations qui laissent des traces. Hein, et puis elle chante pas toujours comme une chanteuse traditionnelle. Hein, elle dit, elle murmure, elle pose les mots avec un léger décalage, ce qui donne à ses chansons cette couleur tout à fait particulière.

Alphaville, c'est l'un de ces groupes qui ont immédiatement capté quelque chose dans les années 80, le mélange entre fascination technologique, du romantisme un peu mélancolique, une envie d'évasion. Alors le groupe se forme en Allemagne de l'Ouest au début des années 80, à l'époque l'Europe est encore coupée en deux par le mur de Berlin, et beaucoup de groupes allemands développent une musique électronique à la fois un peu froide dans les sons et très émotionnelle dans les mélodies. Quand Big Japan sort en 1984, le morceau devient rapidement un énorme succès européen. Beaucoup ont longtemps cru qu'il parlait simplement du rêve de devenir célèbre au Japon. En réalité, la chanson est beaucoup plus sombre que ça. Marianne Gold, le chanteur du groupe, expliquera plus tard qu'elle évoque un couple indépendant à l'héroïne, Berlin-Ouest. Être grand au Japon devient alors une formule imaginaire, une métaphore presque ironique. Quand tout va mal, on se raconte qu'un ailleurs, dans un autre monde, une autre vie serait meilleure et tout serait effectivement différent. Ah bah oui, on voit la chanson un peu différemment aussi maintenant.

Intéressante chanson de cet artiste valaisanne qui s'appelle Maimouna. Enfin, ça, c'est son nom de scène, bien sûr. Le bon choix. Oui, nous vivons dans une époque obsédée hein, par les bons choix. Le bon travail, la bonne relation, la bonne ville, le bon moment, la bonne décision. Comme s'il existait quelque part une trajectoire parfaite hein, qu'il suffirait de trouver pour éviter les regrets. Alors, le bon choix vient un peu casser cette illusion quand même. La chanson rappelle quelque chose d'assez important. Hein. Très souvent, on ne sait pas immédiatement si un choix est bon ou mauvais. Hein. Certaines décisions qui pouvaient sembler catastrophiques à l'époque deviennent plus tard des tournants essentiels et inversement, hein, certains choix qui paraissaient parfaits finissent par nous éloigner un peu de nous-mêmes. Hein. La vie, c'est pas un questionnaire à réponse unique. Hein. Elle ressemble davantage à un chemin qu'on comprend une fois qu'on le fait à l'envers. Ouais, c'est parfois dans l'autre sens qu'on comprend certains choix de la vie.

Quand Alicia Keys arrive au début des années 2000, elle apporte tout de suite hein, quelque chose qui semblait presque un peu manquer à la musique populaire de l'époque, une forme de soul un peu classique, assumée, élégante, profondément musicale. Alors là, c'est une pianiste hein, formée dès l'enfance, influencée justement par le classique, par la soul, par le jazz. Elle, tout de suite, on comprend que c'est une artiste complète hein, qui est capable d'écrire, de composer, de produire, d'interpréter des chansons. Et quand Falling sort, il y a 25 ans déjà, en 2001, ça va tout changer, hein. Ça devient un énorme succès mondial avec cette voix capable de douceur et de colère dans la même phrase. Alicia Keys.

Christophe Mahé, dans son style, dans son élégance, tel qu'on le connaît, mais peut-être un peu plus apaisé dans cette chanson La Lune, une métaphore aussi avec la maman, cette présence fidèle, évidemment, à laquelle il rend hommage, et évidemment, ce petit coup d'harmonica, bien sûr, comme souvent dans ses chansons, un harmonica qu'il a appris quelques années lorsqu'il était alité et plutôt malade, et lorsqu'il écoutait des chansons de Stevie Wonder. Il en est question de Stevie Wonder dans quelques instants.

Que s'est-il passé en 13 mai dans l'histoire de la musique en 1989? Bon Jovi décroche un nouveau numéro 1 au Billboard avec I'll Be There For You, une ballade puissante, typique de la fin des années 80 qui installe définitivement le groupe parmi les incontournables de l'époque. Et puis, le 13 mai, en 1978, une histoire assez unique dans les classements, après 8 semaines au sommet, Night Fever des Bee Gees cède la place à If I Can Have You de Yvonne Elliman, une chanson écrite par les Bee Gees qui figure dans la bande originale de La Fièvre du Samedi Soir, une manière assez rare de rester numéro 1, même quand on quitte la première place. Côté francophone, cette date est marquée par la naissance de quelqu'un qui a profondément touché le public. Le 13 mai 1983, naît Grégory Lemarchal, révélé par la Star Academy. Il s'impose très vite, une voix singulière, une émotion en fleur de peau, mais son parcours est aussi celui d'un combat contre la mucoviscidose. Il s'éteint le 30 avril 2007, à seulement 23 ans. Une disparition qui bouleverse la France entière et qui laisse une empreinte durable dans la mémoire collective. Et puis le 13 mai 1950, naît Stevie Wonder, une légende absolue, aveugle depuis la petite enfance. Stevie Wonder a perdu la vue peu après sa naissance à la suite de complications liées à une naissance prématurée. Il signe très jeune chez la Motown, où il devient rapidement un prodige. Mais c'est dans les années 70 qu'il prend une autre dimension, enchaînant les albums majeurs comme Inner Vision ou Song in the Key of Life. Stevie Wonder, c'est un artiste total, chanteur, compositeur, multi-instrumentiste, mais surtout un musicien qui a su faire dialoguer la soul, le funk, la pop et des textes engagés, sans jamais perdre le lien avec son public. Et pour refermer cette date, on a choisi une chanson de Stevie Wonder. Enfin, j'ai choisi une chanson de Stevie Wonder. Il y en a plein que j'aime beaucoup. Celle-ci est peut-être pas la plus connue, mais vous allez peut-être l'aimer aussi. Elle est tout simplement extraordinaire. Is Mistra Not It All?

His Mistra Not Idol clôt l'album Inner Vision sorti en 1973, une chanson qui était une critique très acide. Hein. Le morceau vise implicitement Richard Nixon, alors président des États-Unis au moment du scandale du Watergate. Steve Wonder décrit un homme manipulateur, sûr de lui, menteur, élégant, qui prétend tout savoir et tout maîtriser alors qu'il trompe les gens. Et 53 ans plus tard, la chanson reste incroyablement actuelle. Steve Wonder dans l'éphéméride, puisqu'il fête aujourd'hui son anniversaire, ses 76 ans.

Nicole avec les malgré tout hein, qui parle de ces gens qu'on remarque parfois peu parce qu'ils font pas beaucoup de bruit autour de leur courage. Ce sont pas forcément des héros spectaculaires, hein, ce sont plutôt des personnes qui continuent d'aimer malgré les déceptions, qui continuent de croire malgré les coups qu'on peut recevoir parfois, qui continuent d'avancer alors que certaines journées leur demandent déjà énormément. Les malgré tout avec Nicole, très jolie chanson.

So Far Away, Dale Street, sur l'album Brothers in Arms, qui sort en 1985. Ce qui est intéressant avec cette chanson, c'est qu'on retrouve un thème qui est très fréquent chez Knopfler, la distance humaine, pas seulement la distance géographique, mais cette impression de décalage qui peut s'installer entre les êtres, même lorsqu'ils s'aiment encore.

0: Dans la deuxième moitié des années 60, il devient l'une des figures importantes du mouvement psychédélique britannique de Donovan, avec des chansons comme Sunshine Superman ou encore, bien sûr, Mellow Yellow. La route, rapidement.
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0: En France voisine, l'attente au péage du tunnel du Mont-Blanc se monte toujours à 1h15 sur la 2 Lucerne-Chiasso. Les colonnes entre Amsteg et l'entrée nord du Gothard mesurent 6 km. Le temps d'attente en direction du Tessin estimé à 1h. Les autres possibilités de gagner le sud des Alpes depuis la Suisse romande, le col du Simplon ou le tunnel du Grand Saint-Bernard.

Demander pardon est probablement l'une des choses les plus difficiles dans une relation humaine, parce qu'un vrai pardon ne consiste pas simplement à dire désolé. Louane, à l'instant.

0: Alice, c'est avec cette chanson que Veronica Fusarao représentera la Suisse à l'Eurovision. Voici les informations.
1: Anthony Levert.
2: L'Ukraine va envoyer des experts en Lettonie pour aider à la protection de l'espace aérien, annonce le président ukrainien Volodymyr Zelensky. La semaine dernière, deux drones ont traversé la frontière russe pour frapper des installations de stockage de pétrole sur le sol letton. Un incident qui a conduit à la démission du ministre de la Défense. Le gouvernement du pays est d'ailleurs au bord de l'implosion. Le président ukrainien qui dénonce, la Russie a lancé au moins 800 drones sur l'Ukraine mercredi, faisant au moins 6 morts. Volodymyr Zelensky accuse Moscou d'attaques menées délibérément le jour de l'arrivée en Chine du président américain Donald Trump. Kiev appelle une nouvelle fois ses alliés à exercer une réelle pression sur la Russie pour que ces attaques prennent fin. Le Sénat américain rejette de justesse une résolution visant à ordonner le retrait des forces américaines engagées dans le conflit contre l'Iran. La majorité républicaine refuse de limiter les pouvoirs militaires de Donald Trump. Le texte, similaire à d'autres résolutions portées par l'opposition démocrate ces dernières semaines, a récolté 49 voix pour, dont 3 sénateurs républicains et 50 contre. La célèbre avocate iranienne Nasrin Sotoudeh a été libérée sous caution par les autorités iraniennes, annonce sa fille. Elle avait été arrêtée il y a plus d'un mois. Aucune information n'a filtré sur ce qui est éventuellement reproché à Madame Sotoudeh par le système judiciaire iranien. Nasrin Sotoudeh, lauréate en 2012 du prix Sakharov pour la liberté de l'esprit du Parlement européen, avait déjà été arrêtée plusieurs fois par les autorités iraniennes auparavant. La justice allemande inculpe un pédiatre exerçant dans la région du Brandenburg, au nord-ouest du pays, pour 130 cas de violences sexuelles sur mineurs. Celles-ci comprennent entre autres des allégations d'agressions sexuelles aggravées sur mineurs et de viols qui se seraient déroulés sur 12 ans jusqu'en novembre 2025. Le parquet de Potsdam ne déclare pas combien d'enfants ont été victimes. En France, 22 personnes identifiées comme cas contact de la néerlandaise décédée de l'antivirus ont toutes débuté une quarantaine à l'hôpital, selon le gouvernement. Il promet de faire preuve de transparence, espérant ainsi limiter la désinformation. Le résultat des tests pour l'ensemble de ces cas contacts sont attendus ce mercredi. Et retour en Suisse, où le coup d'envoi de la 35e fête fédérale de musique a été donné ce soir sur l'esplanade du Palais des Congrès à Bienne. La cérémonie d'ouverture en présence de la conseillère fédérale Elisabeth Baumschneider a alterné discours et prestations musicales. 532 sociétés représentant 25 063 musiciens se produiront et s'affronteront de jeudi à dimanche dans différentes catégories d'harmonie, de brass band et de fanfare. Plus de 100 000 visiteurs sont attendus durant le week-end prolongé de l'Ascension. Ce soir, les averses se feront de plus en plus fréquentes, touchant toutes les régions au cours de la nuit. La limite plus neige sera autour de 1300 mètres. Demain, temps pluvieux et nuageux avec toujours une limite à 1300 mètres. Il fera 7 degrés le matin, 13 l'après-midi. 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
1: Il y a un moment étrange dans la vie où certaines chansons cessent simplement d'être des chansons, elles deviennent des repères, des morceaux de mémoire, des miroirs parfois. On les entend et immédiatement reviennent une époque, une personne, un parfum d'été, enfin une ville qu'on a quittée, mais peut-être aussi une version de nous-mêmes qu'on avait peut-être un peu oubliée. Puis autre chose encore, hein, certaines chansons nous montrent aussi discrètement ce que nous sommes devenus. Parce que entre le moment où on les a découvertes et celui où on les réécoute aujourd'hui, bah, la vie, elle a continué, hein, avec ses joies, ses absences, ses rencontres, ses secousses parfois. Et soudain, des paroles qu'on trouvait jolies autrefois deviennent profondément vraies. Et dans cette deuxième heure de Juste Mesure, il sera question de ça, de mémoire, de traces, de liens invisibles qui restent longtemps après les gens, après les moments. On croisera des fantômes qui continuent doucement à habiter certains souvenirs. Des chansons qui parlent du besoin des autres quand la vie devient peut-être un peu compliqué parfois, des refrains qui rappellent qu'après certaines fins, il reste encore des commencements possibles. Et ça, c'est intéressant. Il y aura aussi des chansons qui donnent envie de danser, tout en portant, c'est vrai, parfois une mélancolie en dessous, parce que souvent les morceaux les plus lumineux cachent aussi un peu de nostalgie, comme si les artistes savaient très bien que les bons moments deviennent précieux, justement parce qu'ils ne durent pas forcément éternellement. Et puis, à cette heure, il y aura aussi peut-être quelque chose de rassurant, parce qu'en écoutant certaines chansons, on réalise parfois qu'on n'est pas seul à ressentir ce qu'on ressent, que d'autres avant nous ont connu les mêmes doutes, les mêmes élans, les mêmes peurs de voir le temps et la vie passer trop vite. Donc bienvenue. Bienvenue à vous si vous nous rejoignez. Merci, merci à ceux qui sont restés. Juste mesure, c'est en direct encore jusqu'à 22h.

s'appelle Rohan, une artiste qui a mis plusieurs années hein, avant d'exploser vraiment, hein, mais qui a construit pendant ce temps-là un univers qui est extrêmement fort et extrêmement cohérent. Elle est originaire du Missouri, dans le Midwest américain, un environnement plutôt conservateur, dont elle parlera hein, souvent dans ses chansons. Et ce qui rend ce parcours intéressant, c'est justement ce contraste entre ses origines très traditionnelles et l'univers flamboyant, queer, théâtral, libérateur, hein, qu'elle développe ensuite artistiquement. Alors, s'appelle Rohan, elle ne fait pas seulement de la pop, hein, elle construit presque un personnage de scène inspiré du cabaret, de la culture queer américaine, des grandes divas pop excentriques, Pink Pony Club, l'un des morceaux les plus emblématiques de son répertoire.

Tiwayo, le nom de scène de Rémi Stern, un artiste français, oui, un artiste français qui a beaucoup regardé ce qui se passait vers la soul américaine, le blues, le gospel, hein, tout en gardant quelque chose de très personnel.

21h14, l'heure de la découverte, comme chaque jour dans Juste Mesure. Alors, il y a des chansons qui parlent du temps qui passe, et puis il y a celles qui décident carrément de lui désobéir. « No saremo mai grandi »,« Nous ne serons jamais grands ». Eh ben oui, ça fait partie de ces chansons-là. Derrière ce morceau, il y a Roberto Cigogna, un artiste italien qui cultive une pop très particulière, qui est à la fois colorée, élégante, un peu mélancolique. Derrière les apparences, une musique qui semble légère au premier abord, presque solaire, mais qui cache souvent quelque chose de plus sensible dans les textes et dans les intentions. Et ce morceau est un bon exemple de cette double lecture, parce que qu'on pourrait simplement entendre une chanson pop italienne entraînante, remplie de synthé, un peu vintage, et de refrains immédiats, mais en réalité il y a une réflexion assez touchante sur le fait de ne jamais vraiment rentrer dans les cases prévues. Nous ne serons jamais grands, c'est pas forcément refuser de vieillir, c'est peut-être surtout refuser de devenir complètement raisonnable, refuser d'abandonner certaines fragilités, certaines extravagances, certaines envies qu'on nous demande souvent de ranger avec l'âge. Alors musicalement, on sent aussi une vraie fascination pour la pop européenne des années 80, il y a quelque chose qui rappelle les bandes originales italiennes, avec ses synthés, cette manière très visuelle de fabriquer des chansons. Le résultat donne un titre à la fois très pop et très sincère, une chanson qui danse un peu, mais avec une petite nostalgie discrète, cachée peut-être au fond des poches. On écoute.

italienne est la découverte aujourd'hui dans Juste Mesure avec Roberto Cigogna et No Saremo Mai Grandi qui transforme le refus de devenir vieux entre guillemets en véritable déclaration de liberté hein, et parfois garder peut-être un peu de décalage, peut-être un peu d'enfance, peut-être un peu de fantaisie. C'est une très bonne manière hein, de traverser ce monde actuel.

Les Beach Boys qui occupent clairement une place à part dans l'histoire de la musique américaine. Alors au départ dans les années 60, ils incarnent presque le fantasme californien, hein, le soleil, les plages, les voitures, le surf et musicalement en parlant, oui, les harmonies vocales. Et quand Kokomo sort, nous sommes en 1988, alors les Beach Boys ne sont plus du tout le jeune groupe des débuts, plusieurs décennies ont passé et pourtant le groupe réussit encore à décrocher un immense succès mondial avec cette chanson. Alors le morceau est enregistré pour le film Cocktail avec Tom Cruise et devient donc même leur premier numéro 1 américain depuis les années 60. Kokomo.

Mélodie Gardot, hein, ce qui est intéressant chez elle, hein, c'est cette manière de chanter chaque mot comme s'il devait être posé avec une extrême délicatesse. Mon fantôme, un morceau qui est particulièrement intéressant parce qu'il mélange plusieurs univers culturels. Alors la musique, elle est composée par Baptiste Trottignon, immense pianiste français, tandis que le texte, lui, est signé Miossec, connu hein, pour son écriture un peu plus rugueuse et profondément humaine, et Mélodie Gardot qui chante ici en français avec cette diction très douce et qui donne au morceau quelque chose d'encore un peu plus fragile que d'habitude.

L'immense Bill Withers, Lean on Me. Nous vivons, c'est vrai, dans des sociétés qui valorisent énormément l'autonomie, hein, être fort, indépendant, capable de tout gérer, seul. Pourtant, la vie finit presque toujours par nous rappeler quelque chose d'assez simple. Hein. Personne ne tient complètement debout tout seul en permanence. Lean on Me parle justement de cette vérité-là. Hein. Les êtres humains avancent mieux lorsqu'ils acceptent parfois de s'appuyer les uns sur les autres. Et cela demande souvent un peu plus de courage qu'on l'imagine, parce que accepter de recevoir de l'aide implique aussi de reconnaître ses limites. Alors beaucoup de gens passent leur vie à vouloir être solide pour tout le monde. Le problème, c'est qu'à force de vouloir être toujours celui qui soutient, on oublie qu'on a parfois aussi soi-même le droit de vaciller un peu. Alors Bill Withers, il rappelle quelque chose de très sain. La vulnérabilité partagée peut aussi créer du lien et de la confiance et même de la dignité. 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

Personnellement, je trouve qu'il a beaucoup de talent, cet artiste. C'est assez curieux parce qu'il a déjà un style musical, un phrasé, une voix. Il a déjà plusieurs chansons à son actif, hein, qu'on entend souvent à la radio, mais il reste encore un peu en marge. Hein. C'est pas encore une grande star, une grande vedette de la chanson française. Il s'appelle Voyou, cet artiste, Thibaut Van Holland, de son véritable nom. Il a joué dans plusieurs groupes, hein, avant de démarrer une carrière en solo, mais c'est vraiment intéressant. Ce qu'il nous propose, c'est souvent des petits courts-métrages comme ça en chanson, comme dans ce titre avec les trois loubards.

Ça s'écrit Asa, A-S-A, mais ça se prononce Asha, artiste tout à fait intéressante. Et cette chanson, Fire on the Mountain, c'est une chanson qui est profondément calme. Et c'est justement ce calme qui la rend un peu inquiétante. Hein. Elle chante pas avec colère, elle observe. Elle est dans cette observation, elle décrit un monde où les problèmes deviennent tellement nombreux que les gens finissent parfois par s'y habituer. Alors le feu sur la montagne, ben, symbolise évidemment ce danger visible, hein. Fire on the Mountain, quelque chose brûle, quelque chose va mal, et pourtant beaucoup continuent leur vie comme si ça les concernait pas directement. La chanson, elle parle autant de crise sociale que de cette fatigue collective qui pousse peut-être parfois les êtres humains à se protéger simplement par l'indifférence.

0: Et maintenant, bon film.
1: Sorte d'ovni musical, Jack et la mécanique du cœur, un projet très particulier dans la chanson et le cinéma français, hein, porté par le groupe Dionysos et son leader, Mathias Malzieux. Alors à l'origine, il y a un roman écrit par Malzieux et puis un album concept avant de devenir un film d'animation sorti en 2013. L'histoire raconte la vie de Jack, un enfant né un jour de très grand froid à Édimbourg et dont le cœur est remplacé par une mécanique d'horlogerie. Alors pour survivre, il doit respecter plusieurs règles, notamment ne jamais tomber amoureux trop violemment sous peine de dérégler ce cœur artificiel, ce qui rend l'univers de Mathias Malzieux unique. C'est vrai, cette manière de mélanger la poésie, le fantastique, l'enfance et des émotions qui sont aussi en même temps très adultes, des histoires qui ressemblent souvent à des contes modernes où les blessures émotionnelles prennent des formes physiques ou alors magiques. Et puis il y a la présence de Jean Rochefort, hein, qui apporte au projet une dimension encore plus touchante avec cette voix grave, élégante, immédiatement reconnaissable et qui donne aussi au récit quelque chose de profondément humain et tendre à la fois.
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1: Et ce soir, dans cette chronique, c'est une chanson d'album, mais une chanson d'album demandée, proposée par une auditrice, hein, sur l'adresse mail justemesure@rts.ch. Vous pouvez le faire si vous avez une chanson comme ça d'un artiste très connu et une chanson qu'on connaît moins, que vous avez envie de partager avec nous. Voilà le message que nous avons reçu. L'album est sorti en 1998, à mes 18 ans. M'a guidé à cet âge fragile, dans une période tumultueuse, parachuté seul dans la ville de Hambourg, compter sur sa voix intime et se faire confiance de la plus belle manière, une gageure salvatrice. Merci, Laurine Hill. C'est Aïda de l'Ouest lausannois. Alors parfois un disque ressemble à une confession, pas à une simple collection de chansons, mais un moment de vérité où un artiste décide de raconter ce qu'il a appris, parfois dans la douleur. En 1998, Laurine Hill sort son premier album solo, The Miseducation of Laurine Hill. À l'époque, elle est déjà célèbre, hein, avec les Fugees, mais ce disque là, c'est autre chose, hein. C'est un projet qui est profondément personnel, presque un journal intime, mis en musique. Le titre intrigue, hein, The Miseducation, la mauvaise éducation, mais Laurine Hill expliquera plus tard que ce n'est pas l'école qu'elle vise. Ce dont elle parle, c'est d'une éducation différente, celle qu'on reçoit de la vie, de l'amour, des erreurs, des déceptions. Une éducation qui n'a rien d'académique, hein, mais qui nous transforme profondément. Tout l'album est construit autour de cette idée, comme une classe imaginaire où l'on parlerait de la seule chose vraiment essentiel, l'amour des autres, l'amour de soi. Et au fil des chansons, Laurine Hill revisite son propre parcours, les relations amoureuses compliquées, la célébrité qui déstabilise, la maternité, la quête spirituelle. La chanson qui donne son titre à l'album est presque un moment d'introspection. Elle y regarde sa vie avec lucidité et se demande comment elle en est arrivée là et surtout comment continuer à avancer.

les craquements du vinyle, là. Délibérément reproduit, parce que là nous sommes en pleine période des CD, bien sûr. À la fin des années 90, une chanson demandée par Aïda dans l'Ouest lausannois, une chanson d'album que vous ne connaissiez peut-être pas, The Miseducation of Lauryn Hill, une chanson qui résume parfaitement l'esprit de cet album devenu culte, un disque intime, spirituel, profondément humain, où Lauryn Hill transforme ses expériences personnelles en une véritable leçon de vie. Si vous avez des chansons à nous proposer, des chansons d'artistes très connus par leur grand succès, mais dont on connaît moins, des chansons parfois magnifiques, n'hésitez pas à envoyer un message sur le mail suivant justemesure@rts.ch, justemesure@rts.ch.

Il y avait d'abord eu la version de l'affaire Louis Trio avec Hubert Mounier, le regretté, et puis il l'a repris en solo quelques années plus tard, et cette version, elle est plutôt bien aussi. Non, tout, mais pas ça. Musique, s'il vous plaît, ça devrait démarrer. Voilà, ça démarre.

0: voilà qui rappelle les belles années 80 avec derrière les John Watts, c'est Man Eater. C'est quoi? C'est une mangeuse d'hommes, c'est ça? Man Eater?
1: Un truc dans ce goût-là.
0: Ça doit être dans ce goût-là, hein. Stéphane Studer.
1: Quel joli programme, Stéphane Thiébaud, ce soir,
0: c'est
1: musical.
0: Gentil, ouais. Oui.
1: Et puis des jolies thématiques que vous avez lancées en tout début d'émission qui empiètent un petit peu sur la nôtre. Vous avez le droit de faire ça?
0: J'essaie de lancer un mouvement, ouais, quelque chose de cohérent. Ouais. Alors, parce que l'incohérence, on en parlait hors antenne, c'est un peu de rigueur en ce moment.
1: Oui, et puis vous avez été labellisé ligne de cœur un jour quand
0: c'est
1: même.
0: Vrai,
1: hein.
0: C'est juste, c'est vrai. Ça doit être comment Stéphane, il va y avoir un truc avec, avec les Stéphane. Ce soir, évidemment, il remplace aussi notre ami Émilie Gasque, mais avec plaisir. Il est 22h.
1: À demain.
2: Anthony Levert.
3: Ils sont 8 ans au dernier recensement à être touchés par des symptômes compatibles avec une infection digestive aiguë sur le bateau de croisière faisant escale à Bordeaux. L'Agence régionale de santé de Nouvelle-Aquitaine et la préfecture écartent tout lien avec les cas d'antavirus détectés sur le navire MV Hondius. Elles annoncent une levée partielle de la quarantaine sur le bateau. Le Premier ministre britannique Keir Starmer s'est montré combatif au Parlement après le traditionnel discours du trône prononcé par le roi Charles III. Le discours a défini une voie plus porteuse d'espoir, a fait valoir le chef du gouvernement, évoquant les défis auxquels son équipe est confrontée. Il assure qu'il ne renoncera pas à ses valeurs travaillistes, fustigeant ceux qui, dans l'opposition, défendent une politique du ressentiment et de la division. La Commission européenne estime qu'elle n'a pas les moyens d'interdire les thérapies de conversion des personnes LGBT+. Elle poussera les États européens à le faire. Une réponse à une pétition signée par plus d'un million de citoyens l'an dernier et relayée par des personnalités comme la chanteuse belge Adèle ou l'ancien Premier ministre français Gabriel Attal. Les thérapies de conversion assimilent l'homosexualité à une maladie et prétendent à tort pouvoir modifier l'orientation sexuelle ou l'identité de genre d'une personne. Elles peuvent prendre la forme de stages, de séances d'exorcisme ou encore d'électrochocs. 8 pays de l'UE interdisent ces pratiques, la France, la Belgique, Chypre, l'Allemagne, Malte, le Portugal, l'Espagne et la Grèce. Le constructeur automobile chinois BYD est en discussion avec Stellantis et d'autres constructeurs européens pour reprendre les usines sous-utilisées sur le continent, indique sa vice-présidente Stella Li dans un entretien à l'agence Bloomberg. La dirigeante, qui s'exprime en marge d'une conférence à Londres, a précisé que le groupe étudiait des accords potentiels concernant des sites industriels, notamment en Italie. Interrogé, Stellantis n'avait pas encore commenté cette déclaration mercredi à la mi-journée. Retour en Suisse où des progrès ont été accomplis en matière de développement durable, mais des défis demeurent. Le Conseil fédéral adopte le 4e rapport national sur la mise en œuvre de l'agenda 2030. Il sera présenté en juillet à l'ONU. Le bilan intermédiaire pour les années 2022-2026 est mitigé. Les gros travaux du parc éolien sur Graty, sur les crêtes du Jura vaudois entre Valorbe et Romainmôtier, battent leur plein. Les gigantesques pales arrivent une par une depuis plusieurs jours. Elles seront ensuite montées sur le mât et le moyeu déjà érigé. Si la météo joue le jeu, la première éolienne devrait être montée d'ici la fin du mois d'août prochain. Les 5 autres suivront dans le courant de cet automne. Et la mise en service est prévue pour l'automne 2027. Jeudi, le temps sera nuageux avec des averses fréquentes en montagne. La limite plus neige est fixée autour de 2300 mètres. Des éclaircies sont prévues en pleine, plus généreuses. L'après-midi, température 7 degrés minimum, 13 au maximum. Attention à la neige fraîche. Météo Suisse prévoit 5 à 10 cm dans les Alpes et les Préalpes au-dessus de 1500 mètres. Il pourrait même y avoir plus de 20 cm en 24 heures dans les Alpes du Chablais.
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1: Venez à notre rencontre ce soir en composant tout simplement le 0800 80 70 70.
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1: 0800 80 70 70 0800 80 70 deux fois notre numéro de téléphone gratuit qui vous permet de partager avec nous tout ce que vous souhaitez dans cet espace nocturne où, vous le savez, l'amitié, la liberté et la sincérité sont les valeurs qui nous guident depuis des décennies. Pour démarrer cette émission, c'est une citation que j'ai envie de vous offrir en guise d'accroche, juste une citation pour s'envoler en soi-même et se laisser aspirer par les étoiles. Antoine de Saint-Exupéry. Je n'aime pas les sédentaires du cœur, ceux-là qui n'échangent rien, ne deviennent rien. La ligne de cœur vous ouvre le sien et espère que vous laisserez parler le vôtre. Bienvenue à vous, nous sommes mercredi.

0: écrit les innocents, un homme extraordinaire pour mettre le contact à cette émission. J'espère que extraordinaire nous le serons tous ce soir au sens étymologique du terme. Sortons un peu de l'ordinaire dans cette émission. N'hésitez pas à venir partager avec nous absolument tout ce que vous souhaitez. Et bienvenue, bienvenue dans cette ligne de cœur. Toute l'équipe vous souhaite la meilleure soirée possible en sa compagnie. Daniel Do qui répond à vos appels au 0800 80 70 70, 0800 80 70 deux fois. Stéphanie Jovanovic qui signe le programme musical. Et puis ma pomme qui a toujours autant de plaisir à vous retrouver au volant de cette émission. Une émission, vous le savez, faite pour vous, mais surtout faite par vous toutes et vous tous. Merci de nous être fidèles. Merci d'écouter RTS Première. La parole, comme je vous le disais, est à vous jusqu'à minuit. Toutes les pistes que vous souhaitez emprunter sont à votre disposition, évidemment. Libre à vous d'aborder tout ce que vous voulez, absolument tout ce que vous voulez. Libre à vous de venir nous donner de vos nouvelles aussi. Je vous le dis chaque soir, mais c'est vrai que c'est important de nous tenir au courant, si vous le souhaitez, bien sûr, que vous ayez appelé il y a longtemps ou plus récemment. Venez, venez nous dire comment vous allez ce soir. Et puis, si vous ne nous avez encore jamais appelé, n'hésitez plus. Il y a une première fois à tout, hein, comme disait l'autre. Peut-être que ce mercredi 13 mai sera le soir, la soirée, où vous déciderez de venir poser votre voix dans cette émission. Je n'aime pas les sédentaires du cœur, ceux-là qui n'échangent rien ne deviennent rien, écrivait Antoine de Saint-Exupéry, c'était dans Citadelle. Échanger, partager. Alors si vous êtes d'accord, on pourrait s'attarder ce soir sur ces deux verbes que grâce à vous nous conjuguons quotidiennement dans cette émission. L'échange et le partage, deux mots qui résument à eux seuls hein, finalement le concept de la ligne de cœur. Et hier soir, si vous étiez à l'écoute, eh bien certaines et certains d'entre vous ont évoqué à l'antenne cette idée du partage, cette volonté, cette envie d'aller vers les autres, être capable de le faire. Alors c'est pas toujours évident, on l'a relevé. Ce n'est pas toujours évident, notamment si l'on n'est pas en paix avec soi-même. Et puis, vous avez aussi parlé de ces moments où le partage n'est plus possible. Hein. Par exemple, lorsque l'amour s'envole, quand la distance affective ou géographique ne permet plus d'échanger, de partager. Venez nous dire ce que vous en pensez. Venez nous donner votre définition du partage, pourquoi pas, ou alors venez raconter tout autre chose. Et en ce début d'émission, on ne perd pas les bonnes habitudes, je vous rappelle que pour nous joindre, eh bien vous avez le choix. Par SMS, tout d'abord, vous tapez cœur, vous laissez un espace et vous envoyez votre message au 939-939. Par WhatsApp, des messages écrits plutôt courts, que je puisse facilement les relayer à l'antenne. Le numéro n'a pas changé, vous le connaissez depuis le temps, c'est toujours le 076-318-96-49. 076-318-96-49. Si vous êtes plus en verve, n'hésitez pas à nous envoyer un mail facile. Là aussi, vous tapez ligne de cœur tout attaché, @rts.ch. Et puis bien sûr, notre numéro de téléphone gratuit, le très célèbre, me semble-t-il, 0800-80-70-70, 0800-80-72 fois, un numéro auquel Daniel vous répond, comme toujours, avec beaucoup d'amitié. Et pour démarrer ce soir, eh bien, c'est quelqu'un que nous n'avons pas entendu depuis un certain temps, je suis très heureux d'accueillir, c'est Jean-Pierre. Bonsoir Jean-Pierre, bienvenue à vous.
1: Bonsoir. Oui, effectivement, c'est
0: et vous,
1: un petit peu absent.
0: Voilà, vous nous avez, alors, pas par mail, ni par WhatsApp, mais par mail en l'occurrence, vous nous avez envoyé un texte de votre cru, j'imagine, intitulé
1: oui, tout à fait.
0: Quand l'on avance en âge, que nous apporte le fait de durer, point d'interrogation. Et voilà. Je suis heureux de vous entendre à ce sujet ce soir. Je vais vous laisser nous dire qu'est-ce qui a peut-être, juste pour qu'on plante le décor, qu'est-ce qui vous conduit à cette réflexion, à ce questionnement ?
1: Eh bien, ce qui a réveillé un peu ma pensée, c'est l'auditeur de lundi, un auditeur qui est intervenu assez rapidement d'ailleurs sur un sujet où il disait que on faisait partie d'un tout, que l'on appartenait à l'univers. Et c'est un sujet qui m'interpelle parce que j'arrive à un âge où je suis, sans dire que je suis proche de la fin, c'est pas ça, mais la ligne d'arrivée se dessine à l'horizon. Hein. Donc il faut un petit peu s'inquiéter de savoir ce qui se passe après. Hein. Et sur finalement ce que l'on peut devenir après, quoi. Voilà. Et c'était là un peu ma réflexion.
0: Alors vous êtes conscient tout de même, c'est pas moi qui vais vous l'apprendre, que c'est une réflexion que l'homme nourrit depuis, je dirais, la nuit des temps, que de nombreux philosophes ont tenté non pas de résoudre, mais du moins d'amener quelques réponses à cette question. Et c'est très intéressant de vous entendre, parce que je me demande quel est le chemin de vos cogitations, je les mets au pluriel, qui vous amène ce soir à être à l'antenne avec cette envie d'en parler, de le partager justement avec nous.
1: Eh bien, justement, lorsque nous sommes...

0: Cette matière va retourner à la matière, va retourner dans l'univers. Oui. Donc il y a un cycle continuel. Et alors, lorsque nous disparaissons, donc nous avons le choix, nous avons le choix, disons que nous disparaissons nous retournons à la matière de deux façons, soit à travers une inhumation, et là la dégradation est lente et va mettre une vingtaine d'années, soit nous passons par le crématorium, et là la libération est immédiate. Et donc nous allons retourner dans l'univers. Et ceux qui nous ont précédés sont autour de nous.
1: Est-ce qu'on va, excusez-moi, mais
0: Dans ce but.
1: est-ce qu'on va y retourner ou tout simplement y rester parce que...
0: Oui, nous allons retrouver, disons, la structure première qui est une structure éthérée.
1: On va s'y inscrire différemment, en tout cas.
0: Voilà. Et alors, ce qui m'interroge, c'est comme notre système de vie a été fait par une association matière-énergie et géré par un esprit, enfin géré par une forme de comment dirais-je, de régulateur, de force qui nous a fait agir. Que devienne l'énergie et que devient cette force agissante? Est-ce qu'elle continue à accompagner l'énergie? Et dans quel cas, donc il y a des énergies passives et il y a des énergies actives. Et si on est dans le cas d'une énergie active, comment ressentons-nous ce nouvel état? Puisque nous n'avons plus la vue, nous n'avons plus le toucher, nous n'avons plus le goût. Est-ce que c'est un univers d'ondes que l'on transforme dans notre moi énergie en images? C'est là la question que je me pose. Ça paraît peut-être un peu compliqué ou je suis peut-être un peu confus, mais
1: Non, non, je pense qu'on a, on a, ouais.
0: C'est là ma démarche. Et c'est ce qui me donne à réfléchir. Alors, il y avait un philosophe qui s'appelait Berkeley et qui était parti du principe que, je ne sais pas si vous le connaissez,
1: Oui,
0: il
1: bien
0: a une
1: sûr.
0: université célèbre aux
1: Aux
0: États-Unis.
1: États-Unis, entre autres,
0: Il
1: oui.
0: était parti du principe que l'homme était unique et que tout ce qui l'entourait était créé de son propre imaginaire. Et moi, je pense que il a pas tout à fait tort, mais que ce côté création de l'imaginaire se fait lorsque nous disparaissons, lorsque nous sommes de l'autre côté de la barrière. Donc, peut-être que à ce moment-là, notre imaginaire continue à fonctionner et continue à nous amener des sensations qui sont le fruit d'une création pure, quoi. Voilà où est ma réflexion.
1: Qu'est-ce qui vous amène? Alors, on comprend bien, vous le disiez, comme c'est l'expression, je pense, que vous avez utilisée, la ligne blanche se rapproche, ou peut-être la ligne rouge, hein, je ne sais pas si on parle de la mort, mais
0: Oui,
1: en tout cas, cette ligne que, voilà, qu'on franchit à un moment ou à un autre. Et c'est intéressant. Dans le texte, c'est une page à quatre, je l'ai imprimé, hein, votre texte, celui que vous nous avez envoyé à la ligne de cœur, parce que je le trouvais intéressant et je voulais l'avoir sous les yeux pendant que nous parlions.
0: Je me suis aperçu que j'avais fait une faute de frappe.
1: Oui, je voulais vous le
0: C'est
1: dire,
0: pas
1: non,
0: grave.
1: mais c'est pas grave du tout. Non, non. Par contre, ce qui est très intéressant, c'est que dès les premières phrases, vous dites, pour moi, en ce jour de mai 2026, je ne sais pas quel jour c'était au mois de mai, nous sommes que le 13, mais enfin
0: Non,
1: c'est
0: mais c'était
1: récent.
0: hier, c'était hier.
1: C'était hier, très bien. Vous dites que il vous serait agréable de rejoindre ceux que... vous avez retrouvé notamment dans vos recherches généalogiques, et puis je pense ceux que vous avez peut-être perdus, hein, évidemment, et vous dites combien il doit être agréable de fusionner avec ceux qui vous ont précédé ou qui sont trop tôt et à votre gré partis. Quand vous dites ça serait agréable pour moi, il y a une espèce de sérénité ou de... J'allais dire, vous vous réjouissez, n'allons peut-être pas aussi loin, hein, parce qu'on sent que vous n'avez quand même pas envie tout de suite
0: Non, mais
1: de... Voilà, mais...
0: c'est pas une forme de réjouissance, c'est une forme de dédramatisation. Parce que la mort, généralement, est présentée comme quelque chose de dramatique, alors que dans la logique, c'est la fin d'une période, et qui dit fin de période dit que derrière, il y a un début d'une autre période. Et cette autre période, on ne la connaît pas, donc.

0: vais le dire, c'est peut-être un peu une forme de, c'est peut-être un peu pour me rassurer que je me pose ces questions et que je m'imagine cet après. Et c'est pour partir, disons, lorsque le moment sera venu, c'est pour partir sereinement, sans regret, sans angoisse.
1: En vous entendant, et pas que vous, hein, certaines auditrices, certains auditeurs qui ont pu aborder des sujets dans le même registre, est-ce que l'idée du mystère, finalement, n'est pas une idée acceptable et qui pourrait même être agréable ?
0: Oui, mais je pense que bon...
1: De ne pas savoir.
0: Je pense que le religieux a dramatisé un peu le fait et a un peu déformé le système. Je pense que tout est vivant dans notre système. Le minéral a permis au végétal de s'installer et le végétal a permis à l'animal de se créer. Donc à partir de ce moment-là, moi, un caillou, une pierre du chemin, une pierre, c'est quelque chose qui est vivant, à mon sens, parce que ça a une réaction. En fonction du temps, en fonction du climat, en fonction de la chaleur, du froid, de la pluie, de la neige, du vent, cet objet réagit à sa manière. Et à partir du moment où il y a réaction, il y a donc vie. C'est là ma pensée.
1: C'est amusant que vous citiez Georges Berkeley, parce que c'est vrai qu'il a émis d'ailleurs des théories qui ont été très contestées, notamment à son époque. Hein, c'est aussi un homme d'église. Il était évêque anglican. Enfin, c'était un homme d'église qui avait... Alors, à cette époque, il est vrai que la foi au XVIIe, c'était...
0: Oui.
1: Quelque chose
0: c'est
1: d'un peu...
0: C'est un homme du 18e.
1: Enfin non, il est né en... Oui, c'est un homme, pardon, du 18e, vous avez raison. Oui. Mais il est vrai que... Oui, c'est assez particulier. Enfin, il est né à la fin du 17e, hein, ça fait... Mais enfin, peu importe. Oui. Et c'est vrai que c'est quelqu'un qui était quand même dans cette foi anglicane. C'était vraiment très proche du catholicisme. Enfin, il y avait la séparation politique de ces églises, mais en termes d'idéologie, ou en tout cas de foi, c'était assez proche du catholicisme. Il ne faut pas l'oublier non plus. Et quand vous dites que la religion a peut-être dramatisé, est-ce que la religion, paradoxalement, là on l'entend aussi dans l'émission, n'est pas un facteur de sérénité parfois pour certains, au contraire, d'espérance, vous voyez ce que je veux dire ?
0: Oui, parce que je pense qu'elle a su à une certaine époque expliquer des choses compliquées et les expliquer d'une manière simple. Il n'y avait pas toutes les connaissances, il n'y avait pas tout le savoir que l'on a maintenant. Mais où je pense qu'elle a loupé la marche, c'est qu'elle n'a pas évolué. Avec le siècle des Lumières, c'est révélé certaines choses, et elle aurait dû modifier son discours et l'adapter aux nouvelles données et aux nouvelles découvertes. Et elle est restée un petit peu figée dans son système passé, et... ce qui fait que, par exemple, la création du monde en 7 jours, actuellement, ça passe pas. Dieu qui crée l'homme à son image et qui prélève une côte pour donner une compagne à Adam, ça a du mal à passer maintenant, quoi.
1: Ah ben ça dépend pour qui, hein. Je ne peux pas faire l'avocat du diable,
0: mais
1: vous voyez, là, c'est vraiment, on est dans un domaine, d'ailleurs celui que vous évoquez là aussi, c'est ce questionnement que vous avez, qui peut relever de celui de la foi. Alors quand je le dis, je mets foi entre guillemets, mais il est vrai que certaines convictions que l'on peut avoir orientent évidemment la vision du monde, hein. c'est un truisme de le redire, mais ça donne, voilà.
0: Moi j'ai été élevé dans la religion et dans la foi pure et dure. J'étais chez des frères quatre bras, qui étaient les frères de Saint-Maurice. C'était un peu que l'éducation jésuite, et ça souriait quand ils se prenaient les doigts dans la porte. Donc, j'ai été élevé dans cette idée, dans cette idéologie, et j'ai plus trouvé dans la parapsychologie de réponses que dans le religieux. Donc ça a été ma... Alors je ne veux pas dire que...
1: C'est votre chemin
0: Pas de support, mais parce qu'il m'arrive de prier, il m'arrive d'avoir des moments de retour vers mes
1: quelque chose de plus spirituel,
0: mes connaissances premières, oui. Mais j'ai modifié ma façon de voir et ma façon de pratiquer le religieux. Et je m'en porte pas plus mal. Voilà. Et ce qui me pose question également, c'est ce qu'on laisse à nos successeurs. Est-ce un souvenir? Est-ce qu'on pense à vous?
1: Ah, quel mystère, ça aussi, oui.
0: Voilà. Et je cite souvent Blanche Gardin, là, cette jeune femme mm-hmm. qui a un comique un peu trash, et qui dit que la vraie mort commence lorsque le dernier qui pense à vous ou qui vous a connu disparaît.
1: Bien sûr, c'est assez juste, je pense, oui. Mm-hmm.
0: C'est ça. Mm-hmm. Et donc, comme je fais pas mal de recherches généalogiques et historiques, et que je travaille sur d'autres sujets que ma famille, lorsque je me penche sur des travaux de commande, parce qu'on me demande de faire de la recherche, j'ai l'impression que les gens sur lesquels je me penche sont là, sont proches de moi.
1: Mmh. Façon de les garder un peu vivants, finalement, de les rendre à nouveau un peu vivants.
0: Ouais. Mmh. Oui, et ça me ramène à penser à l'effet Kirlian, je ne sais pas si vous connaissez cet homme qui faisait dans la photographie et qui travaillait sur les auras et qui disait qu'à un moment, quand on aurait un système de captation dans le temps, donc style des télescopes Hubble par exemple, qui nous permet de voir des passages de la création ancienne, donc qui nous permet de remonter le temps, il expliquait que nos actions étaient figées dans le temps et qu'un jour, avec un système relativement sophistiqué, on pourrait à nouveau les revivre, les revoir. On pourrait remonter le temps. Et c'est une autre forme de réflexion qui n'est pas inintéressant de travailler, à mon avis.
1: Oui. Ben merci pour ce. Alors vous avez posé tant de questions, hein, mon cher Jean-Pierre. Là, les réponses, peut-être que certains auditeurs, certaines auditrices ce soir, ça les fera réagir et viendront exprimer leur. Non, mais c'est pas chaud. Non, puis encore une fois, ça n'engage que vous. Tout ce que vous avez dit était tout à fait non. Vous faites l'apologie de rien. Au contraire, vous êtes justement, vous n'êtes pas dans des affirmations.
0: Oui, je reste dans le questionnement.
1: Mais tout à fait. Et puis encore une fois, même si vous faites certaines affirmations qui n'engagent que vous, elles n'engagent que vous.
0: Oui, voilà. Oui.
1: Mais moi, j'aurais envie, alors au risque de vous contrarier un peu, de terminer avec une parole biblique que j'aime beaucoup et qui est largement philosophique également. C'est vraiment relisez l'Ecclésiaste, hein, le vanité des vanités, tout n'est que vanité. Et finalement, est-ce que c'est si important de ça qu'on se souvienne de nous dans 350 ans? Je ne sais pas. Moi, je vous avoue qu'alors, si on m'oublie, ça m'ira bien. Mais voilà. Non, mais c'est intéressant. Voilà. Je ne vais pas vous embêter un peu.
0: De ce côté-là, donc je suis un peu rassuré parce que je me suis livré sur un. Si on a encore un peu de temps, oui.
1: Mmh. Oui, allez-y. Il y aura Florence avec nous dans peu de temps. On va peut-être faire une petite transition musicale avant de l'accueillir, mais je vous en prie, je vous laisse le mot de la fin.
0: Oui. Non, j'ai travaillé sur un ouvrage qui est de 7 volumes, qui est un ouvrage manuscrit qui retrace la vie des Lyonnais au début du XVIIIe siècle. Alors c'est un ouvrage qui est très difficile à compulser, et le musée de Gadagne qui le détient m'a demandé si je pouvais en faire un résumé. Je l'ai fait en 200 pages, et j'ai donc résumé chaque article d'une façon assez succincte et assez complète. Et ça permet, et il y a des chercheurs qui se servent de ce travail. Donc déjà, là, ça m'assure une petite postérité. Là.
1: Voilà. C'est amusant. Voilà, je vais terminer avec une phrase qui s'adresse, je pense, à vous. Elle est signée Francine, qui vous dit « L'Église n'en est plus là, cher ami. Vous n'êtes plus dans son actualité, j'ose dire. Cher ami philosophe. » Peut-être quand vous évoquiez l'Église qui... enfin, pas l'Église, la religion, vous disiez, mais qui... reparlait de la création de cette façon-là. C'est intéressant, ces points de vue qui se confrontent, hein, cher ami philosophe, comme dit Francine. Je vous remercie, Jean-Pierre, en tout cas, d'être venu partager. J'ai le sentiment que ce soir, allez savoir, on ne sait jamais de quoi l'émission est faite, finalement. Parfois, je fais des pronostics et je me trompe tout à fait, mais j'ai le sentiment que c'est une piste qui, ce soir, peut-être demain, après-demain, fera encore réagir et rebondir. Merci beaucoup, Jean-Pierre.
0: Eh bien, je serai à l'écoute. Je serai à l'écoute.
1: Eh bien, avec grand plaisir. Vous savez que vous êtes toujours le bienvenu. Et merci pour cette réflexion tout à fait intéressante.
0: Bonne soirée et à bientôt.
1: Belle nuit et le meilleur pour vous. À bientôt. Merci.

0: Ah, quelle jolie balade en compagnie de David Walters et Fatoumata Diawara. Des petites sonorités un peu qui nous ont aussi emmené du côté du Mali, hein, grâce à elle. Dans cette ligne de cœur où c'est bel et bien le 0800 80 70 70 qui vous permet de nous joindre, un numéro de téléphone que Florence a vraisemblablement composé. Je suis très heureux de l'accueillir. Florence, bonsoir, bienvenue à vous.
1: Bonsoir, c'est Florence, effectivement. J'ai envie de partager deux histoires d'oiseaux, avec des oiseaux qui me sont arrivés.
0: Oui.
1: Et puis le dernier en date, c'est hier soir jusqu'à ce matin.
0: Mm-hmm.
1: Entre parenthèses, parce que ça fait partie du truc aussi, on s'est déjà parlé parfois. Une fois longuement, je suis quelqu'un qui a beaucoup de difficultés physiques, enfin beaucoup de douleurs, et puis qui m'empêche de faire beaucoup de choses.
0: Je me rappelle de vous, Florence, et je me rappelle de votre voix. Ne me demandez pas pourquoi, c'est comme ça. On a la mémoire des voix, ah ouais, on ne l'a pas, et j'ai cette chance de la voir. Oui, je me rappelle de vous,
1: c'est
0: absolument.
1: Bon, c'est chouette, parce qu'en plus, je suis malade, et je n'ai pas ma voix habituelle, mais il y a quelque chose qui reste, certainement.
0: Oh, mais en tout cas, alors, de beaux restes, hein. De jolis restes.
1: Super. Alors, l'histoire en question, puis après, c'est une qui date d'il y a deux, trois semaines en arrière, peut-être.
0: Mm-hmm, mm-hmm.
1: Donc, j'habite en ville. Et en pleine ville, entre hôpital et place des Augustins, enfin ça vous dit peut-être rien.
0: À Genève, peut-être Genève je pense.
1: Oui, à Genève.
0: Oui, à Genève, oui.
1: Voilà. Mm-hmm. Voilà. Et puis, je suis quand même bien que malade, grippale, truc comme ça. Je suis quand même sortie faire quelques pas dans un petit coin de terre avec de l'herbe qui est tout près, puisque je ne peux pas beaucoup marcher, j'ai trop mal aux pieds, enfin blablabla. Vers je sais pas, 7h et quelques. Et puis quand je rentre, c'était 20h passées, et au milieu de la rue, d'une rue, tout à fait, comme je dis, circulante et goudronnée de partout, j'ai l'impression d'apercevoir, il y a un petit tas que je vois par terre, je me demande si c'est pas un oiseau, quelque chose d'immobile. Et puis, je m'approche. À ce moment-là, il y avait une grosse et haute bagnole qui était en train de sortir, juste à côté, sortir de la place.
0: Mm-hmm.
1: J'ai fait un signe à la personne de s'arrêter. Et c'était un bébé mésange qui était là, complètement prostré, tête dans les épaules, enfin, comme ils sont, voilà, dans ces circonstances. Donc, je l'ai vite prise et puis amenée à la maison. Et puis, je me souvenais pas, mais il me semblait qu'on pouvait les nourrir, mais j'avais déjà fait ça une fois, en attendant de les mener à un refuge, mais je savais plus quoi, puis le refuge s'était déjà fermé. Et quelqu'un que je connais m'a dit, non, mais faut rien lui donner. Et donc, j'ai passé la nuit à essayer de pas faire de bruit, pour pas le déranger. Et ce matin, à 8h, j'ai pu atteindre le refuge qui m'a redonné la recette de ce qu'on peut donner en attendant.
0: Ouais, dites-là, c'est très intéressant. C'est vrai que moi, j'ai comme vous cette idée qu'il ne faut pas donner à des oiseaux qu'on pourrait vouloir, à qui on veut du bien. Hein, puis on peut leur faire beaucoup plus mal que de bien selon ce qu'on leur, qu'on leur offre. Hein, oui, c'est vrai.
1: Mm. Donc, apparemment, c'est différent si c'est un jeune. Parce qu'il m'a dit, j'espère qu'il tiendra le coup parce qu'ils ont besoin d'être nourris tous les 4 heures. Alors, ça faisait déjà la nuit, voilà, c'était pas le cas. Donc, c'est en tout cas pour bébé mésange.
0: Alors, c'est chou pour bébé mésange, oui.
1: oui.
0: C'est mignon, je sais pas.
1: Et alors, ça paraît gros, mais après, ce sera à la Bruxelles. Une quantité infime. Mais du coup, du jaune d'œuf cuit dur, de la pomme râpée et de la biscotte trempée dans de l'eau pour que ça soit juste de la papette.
0: Mmh.
1: Voilà. Et donc, j'ai dû encore chercher une pomme chez le voisin parce que j'en avais pas. J'ai préparé ça. Ça a pris quand même du temps de faire l'œuf cuit dur, de le refroidir, de nanan. Et donc, ça voulait dire que j'ai préparé dans une assiette 3 petits tas, mais de l'ordre de chacun d'un ongle de pouce pour commencer. Hein. que j'avais fait une fois dans le passé, et mais je ne m'en souvenais pas. Et ensuite, la petite maison, j'avais pu être emmenée par quelqu'un au refuge, et puis je sais qu'elle avait survécu, qu'ils avaient après fait bien, etc. Alors là, ce matin, avec une nuit où je n'ai pas dormi extrêmement bien, soucieuse d'elle, eh ben, j'ai tout préparé mon truc, je l'avais entendu avant, qui voltait dans le carton où je l'avais mis. Oui. Et puis au moment où c'était prêt, eh ben, je vais pour la chercher. Puis elle était sur le dos, raide, patte en l'air. Donc elle est dans cette, elle a passé dans l'intervalle, quoi. Mm-hmm. Voilà. J'étais triste quand même.
0: Ah oui, oui, c'est toujours très. Ben oui, c'est forcément extrêmement touchant. Et puis c'est vrai que.
1: Oui. Et voilà, donc c'était, ben, comme on dit, on est responsable de ce qu'on fait, mais pas du résultat. Donc voilà.
0: Non,
1: donc,
0: puis vous avez sans doute bien fait. Sans vous, elle aurait peut-être
1: elle serait écrasée.
0: Un destin bien plus terrible, oui. Enfin.
1: Mais si je m'étais souvenue de la recette, eh ben j'aurais pu j'aurais pu commencer déjà hier soir. C'est ça que je regrette. Mmh. Voilà. Alors ça, c'était pour le petit truc du cœur. L'autre chose, c'est aussi du cœur, mais différemment. Ça date d'il y a trois semaines, quelque chose comme ça. Je sors dans ma rue, goudronnée, enfin tout ce que je décris, il n'y a rien aucun arbre ou truc vert, enfin rien. Et puis, sur le trottoir, un pigeon amoché et vraiment avec manifestement une aile blessée. Et puis, ça a beau être un pigeon, il y en a trop, je ne sais pas quoi, mais pour moi, c'est un être sentant, sensible, et je ne peux pas le laisser comme ça. Mais même chose, je ne peux pas, les deux refuges possibles, c'est quand même loin, et je ne peux pas aller. Et avec ce pigeon, j'ai cherché, mais personne qui a une voiture était disponible, ou bref, j'ai trouvé personne. Et puis le refuge, il pouvait pas non plus venir le chercher. Et j'ai eu une idée. J'ai appelé un taxi. J'ai donné 50 balles, c'est ce qu'il a souhaité, au chauffeur. Et il a mené ce pigeon dans son carton au refuge. Voilà.
0: Ouais. Bah, décidément, vous avez et quasiment coup sur coup, enfin, deux aventures assez proches l'une de l'autre, hein, si j'ai bien compris. C'est étonnant. Hein.
1: Voilà.
0: Ça veut peut-être dire, dans ce que vous racontez, Florence, que vous êtes aussi très attentive, que vous ouvrez les yeux et que vous regardez autour de vous, parce qu'on aurait pu ne pas les voir, ces oiseaux, hein, à votre place.
1: Absolument. Ouais. Absolument. Ouais, ouais. Et puis, des gens disent, ah bon, ben, tant pis, quoi, c'est la vie.
0: Oui, bien sûr. Et puis c'est vrai que les pigeons ont la moins de compassion, je ne sais pas pourquoi. Parce que comme vous le dites, ils sont très nombreux, ils ont une mauvaise réputation.
1: Oui.
0: Et parfois, c'est vrai qu'on est.
1: Moi, je rencontre un individu, quel qu'il soit, et ben, je sais qu'il a une sensibilité et que, ma foi, j'ai besoin de faire quelque chose. Quoi. Mmh. Et concernant ce pigeon, je me suis dit, c'est vraiment sûrement le seul pigeon du monde entier qui a fait une course de taxi tout seul.
0: Oui, en tout cas de Genève, ça c'est sûr, mais vous avez raison de pouvoir élargir le cercle de recherche à plus loin que Genève, à mon point de vue, en effet.
1: Oui, voilà. On pourrait penser que c'est dérisoire, etc., mais non. Mmh. Après, je me sentais mieux. Voilà. Alors, c'était les histoires d'oiseaux, et non pas des noms d'oiseaux. Je ne vous dis pas des noms d'oiseaux.
0: Non, vous en avez donné deux, hein, c'est Mésange et Pigeon, mais ce sont de jolis noms d'oiseaux, ça, en effet.
1: Je pense encore l'histoire, alors qu'il n'y a pas ça. J'ai une petite cour, j'habite au rez-de-chaussée surélevé, et la cuisine donne sur une petite cour qui est entièrement fermée et boisée, mais je ne pouvais en parenthèse pas le mettre là, parce qu'il n'y aurait pas eu les parents, il n'y aurait pas, enfin voilà. Donc, mais voilà, c'est comme ça. Et il y a quand même un certain nombre d'oiseaux là, et je mets à boire, puis en hiver aussi à manger, mais j'avais une période, un bol blanc assez stable, et les parois étant verticales, pour mettre l'eau, des oiseaux. Mmh. Et une fois, des fois c'était un peu sale, alors je changeais, etc., mais une fois, je vois qu'au fond de l'eau, il y avait à peu près presque un centimètre de terre dans l'eau. Et je trouvais que c'était incompréhensible. Jusqu'au fois, quelques jours après, j'ai vu, c'était à la saison où les oiseaux font leur nid, il y avait un merle qui avait pris dans sa gueule, j'allais dire, dans son bec, qui avait pris plein de feuilles, des feuilles mortes, mais qui sont encore là, si je peux dire, de l'année précédente, mais qui sont un peu mélangées à la terre. Et il agitait sa petite quantité de feuilles dans l'eau, donc ça enlevait la terre, manifestement, laquelle tombait. Et puis ça giclait, ça faisait des coulées de terre, d'eau avec de la terre sur les côtés externes du bol. Et un peu comme quand, si vous prenez un chiffon pour mouiller, pour nettoyer la table, comme ça, et que vous rincez de gauche à droite dans une bassine, n'est-ce pas? Eh bien, c'est ça. Ce merle, il venait et il faisait ça de manière répétée, récolter des feuilles, les laver de la terre. Voilà le mystère.
0: Que de jolies histoires avec vous, Florence, ce soir. Ça touche Francine, voilà, qui dit « C'est adorable, Florence ». D'autres messages tombent, je vous les relirai un petit peu plus tard. Nous aurons Suzanne, je pense, là, dans quelques instants, avant les informations de 23h encore. Mais je ne veux pas non plus vous couper dans votre élan. Si vous souhaitez conclure, non, ajouter quelque chose, vous êtes vraiment la bienvenue.
1: Je voulais juste savoir, j'ai entendu un tout petit peu l'auditeur précédent, Jean-Pierre, je crois.
0: Oui.
1: J'ai été très intéressée de ce que j'ai entendu. Est-ce qu'il a écrit quelque chose?
0: Non, alors Jean-Pierre est un auditeur, est un fidèle qui vient régulièrement dans la ligne. Et là, il nous a envoyé à nous, sur notre adresse mail, un texte qu'il a écrit sur ce questionnement, hein, la vieillesse, la mort et après, avec beaucoup d'interrogations. Et c'est ce dont il avait envie de parler. C'est ce qu'il souhaitait partager avec nous ce soir. Mais je ne peux pas vous recommander, pour l'instant en tout cas, les textes de Jean-Pierre chez un libraire. Ça viendra peut-être, allez savoir.
1: Oui, ben voilà, c'était ça. Et puis, ben autrement, à bientôt.
0: Merci. Revenez, j'espère. Vraiment, on prolonge volontiers. Alors, revenez avec d'autres petites histoires, peu importe lesquelles. C'est toujours très plaisant de vous accueillir, Florence. Vraiment.
1: Merci.
0: Vous souhaite une très belle nuit.
1: Merci bien. Et à vous aussi, et à tous aussi.
0: Merci. Merci pour votre gentillesse et votre jolie voix, malgré la maladie. À bientôt.
1: Merci, au revoir.
0: Au revoir, à bientôt, merci. 0800 80 70 70, sans transition, comme on dit à la radio, c'est si facile. Voici Suzanne. Bonsoir Suzanne, bienvenue à vous.
2: Bonsoir cher ami Stéphane.
0: Ah, mais plaisir de vous entendre. Comment allez-vous?
2: Chers amis là-bas derrière, vous.
0: Oui, ceux qui sont derrière tous ces transistors, comme on disait à l'époque. Qui nous écoute, mais qui surtout vous écoute, Suzanne. Et la parole est à vous.
2: Ouais, mais moi, je ne veux pas parler d'un monologue. Je veux échanger. C'est-à-dire que je veux parler des familles étrangères qui, depuis bien longtemps, on a commencé par les Italiens, qui sont très familles, on les a reçus, on les a mis, les hommes, aux travaux un peu durs, à maçonnerie, aux routes, etc. Et ensuite, on a pris d'autres, les Portugais, les Albanais, les Kosovars, enfin, tous les étrangers. Plus après, on a commencé à accueillir des médecins étrangers, pour bon des fois.
0: Et, oui, souvent même. Ouais.
2: Et voilà, on a ouvert nos portes. Donc Schengen s'est ouvert, toutes les portes sont ouvertes, elles se sont ouvertes. Et on a fait que les familles puissent acheter, je dis bien, acheter notre nationalité suisse, intrinsèque, la nôtre, et notre liberté et patrie. Donc, tout ça, on a vendu. On a vendu notre peau.
0: Mais écoutez, attendez, Suzanne. Encore une fois, hein, tous les propos tenus dans l'émission là n'engagent que ceux qui les tiennent précisément. Mais quand vous dites on a vendu, oui, mais on l'a pas vendu si facilement, je vous le rappelle. Hein. Obtenir
2: non,
0: la nationalité suisse,
2: c'est
0: pas si simple, absolument. J'allais dire, ça se mérite. En tout cas, il y a des critères qui font que quand on a fait cette démarche, c'est qu'on souhaite vraiment s'intégrer dans le pays dans lequel on est, en l'occurrence la Suisse. Et c'est vrai que toutes ces familles étrangères qui sont venues, vous le releviez d'ailleurs, ont pour beaucoup d'entre elles contribué à, d'une certaine manière, construire, enrichir aussi un peu le pays. Hein.
2: Enrichir, vous ne croyez pas qu'on s'est appauvri ?
0: Je n'ai pas les compétences, en tout cas, de connaissances pour le dire ou ne pas le dire, mais... Je pense qu'en effet, la période, et ce que vous évoquez, j'entends dans ce que vous dites, oui, comme si tout d'un coup, il y avait un peu trop, voilà. Alors, je n'en sais rien, évidemment, c'est pas à moi de le dire, mais c'est un ressenti qui s'exprime de temps à autre. On voit bien les initiatives politiques, je ne veux pas entrer sur ce terrain-là, oui. Hein, c'est pas le but dans la ligne de cœur, vraiment pas. J'ai jamais envie d'entrer sur un terrain politicien, en tout cas, on sait qu'il y a une initiative d'ici peu qui va mettre au cœur du sujet un petit peu ce que vous évoquez, finalement, d'une autre manière. Qu'est-ce qui vous a fait penser à ça? Pourquoi vous venez avec ça ce soir, Suzanne? Parce que souvent, vous arrivez avec des...
2: Je viens comme ça, de but en blanc, oui. Comme j'ai dit à Daniel. Mais en l'occurrence, il y avait autre chose à la base, c'est-à-dire que j'ai vécu peut-être, certainement, comme tant et tant d'enfants, Sans avoir été jeté avec l'eau du bain. Je ne sais pas si vous comprenez. Parce que par mes parents, qui m'ont pas accueilli les bras ouverts. Donc, qu'est-ce qu'on fait de cette Suzanne qui arrive comme ça, sans crier gare? Et on n'en a que faire, malheureusement. Et cette petite Suzanne, elle grandit, elle est aux mains de tous les médecins, orthopédiques, psychiatriques, enfin tout. Elle est à leurs mains, aux infirmiers, infirmières, enfin à tout ce circuit-là, de toute la Suisse romande, à commencer par le pays d'en haut et le pays d'en bas. Je pourrais dire, la plaine, la Suisse romande, tout a traversé jusqu'au bout, c'est-à-dire le Valais. Parce qu'après c'est le Haut-Valais, et puis c'est la Suisse allemande. Hein? Ok. Alors, la petite Suzanne a traversé comme ça, aux mains de tous, et pas dans les mains d'une maman tendre, aimante. Et comment pouvait-elle devenir? Et cette petite Suzanne a grandi, mais voilà qu'elle a survécu au manque de tendresse, d'amour, d'accueil. Vous voyez, elle a manqué.
0: En vous écoutant, Suzanne, j'ai le sentiment que dans votre propre famille, vous avez été un petit peu l'étrangère dont vous parliez tout à l'heure. Comme il fallait vous aussi acheter la nationalité de la famille, vous voyez.
2: Ouais.
0: Il y a un peu de ça, hein, quand je vous écoute. Je ne sais pas si je me trompe,
2: ouais,
0: mais...
2: Non, là, je vous rejoins. Et vous, oui, Stéphane, tout à fait. Je suis l'étrangère. Et c'est pas pour rien que j'ai fait passer un jour l'étranger de Criminal White. Cette chanson, c'était Émilie qui était au téléphone et reprise par de Leonard Cohen, et c'est l'étranger.
0: Oui, c'est magnifique
2: et
0: version.
2: Je la sais presque par cœur, elle dure 5 bonnes minutes, et c'est tout à fait ça. Alors, vous voyez, j'ai vécu carrément sur un fil, hein, d'où non seulement la bipolarité qui peut être caractérisée par être sur un fil, mais il n'y a pas que ça, c'est toute ma vie sur un fil. Alors, le fil, il n'a pas cassé. Il n'a pas cassé, et comme je dis souvent, le roseau plie, mais ne casse pas. Alors c'est ça, j'ai vécu sur un roseau. Et c'est dur de vivre sur un roseau, vous savez, Stéphane.
0: Surtout quand il y a beaucoup de vent, et que ça balance, et que ça...
2: Ouais, complètement.
0: Mais... C'est vrai.
2: Oui,
0: Faut
2: c'est
0: s'accrocher,
2: vrai.
0: faut...
2: On ne peut pas s'accrocher, justement.
0: Ouais, c'est compliqué.
2: Ah.
0: Garder l'équilibre, des
2: Ouais,
0: fois, de s'accrocher, mais c'est compliqué.
2: ouais.
0: Qu'est-ce que c'est compliqué?
2: Et mon père, quand il revenait du travail et qu'il arrivait devant la maison, il prenait un fétu, vous savez. Alors, on glisse le fétu pour pas, puis il le mettait à la bouche en rentrant. Et il le mastiquait un petit peu, puis après il le mettait loin. Mais il prenait un fétu, et c'est marrant, mais je crois qu'il voyait tout ce pauvre papa. Et c'est vraiment l'image, le fétu. Et il le prenait dans la bouche. Mais c'était juste incroyable. Ça me fait penser à ça maintenant.
0: C'est drôle, hein, ces souvenirs qui
2: Et
0: remontent, comme ça.
2: comme vous savez, il y avait, maintenant, je ne sais pas s'il y a encore, mais je ne crois pas, il y a plus, c'est des petites fleurs violettes où il y a au bout un bout blanc, puis c'est sucré. Alors, vous prenez un tout petit bout, mettez dans la bouche, et puis après, ben, vous le jetez, mais vous avez le sucré dans la bouche. Vous voyez?
0: Mais ça me rappelle
2: Et
0: aussi
2: le
0: des trucs qu'on
2: sucré,
0: faisait
2: moi, je n'ai
0: enfant, c'est
2: jamais.
0: juste.
2: Hein?
0: Ça rappelle, oui, des trucs
2: Ouais.
0: qu'on faisait quand on était gamin, ça, oui.
2: Et vous savez, ces tiges où il y a des grandes feuilles et puis ils ont un goût de acide un peu, mais qui est bon. Et vous mettez dans la bouche, vous avez ce goût et après vous jetez, bien sûr, mais vous l'avalez pas, mais c'est juste le goût. Voyez, le goût. Et le goût de tout ça, moi, je l'ai eu sur un fil, sur un roseau. Et non, c'est sensationnel comme truc que je peux dire, qui me vient à l'esprit maintenant.
0: On a digressé avec vous, mais c'est tellement sympathique. Et puis on aime, c'est Francine qui le relève, votre franc-parler, Suzanne. Francine qui écrit d'ailleurs que elle n'a pas toujours cette audace, dit-elle, et elle aime votre franc-parler. Et ce soir, une fois de plus, vous venez avec vos mots, avec votre sincérité. Fleur de trèfle, est-ce que ce serait ça, ces petits trucs sucrés? Fleur de
2: Oui,
0: trèfle, voilà.
2: mais vous savez, on va enlever la fleur
0: Oui.
2: parce que moi je dirais que c'est le trèfle à quatre feuilles
0: Ouais, c'est le trèfle à
2: qui est
0: quatre feuilles,
2: tellement rare.
0: absolument, qui est
2: Vous savez,
0: rarissime.
2: tellement rare. C'est pas que je veux dire je suis rare, hein, c'est pas ça,
0: Mais
2: mais
0: oui, vous l'êtes, vous l'êtes.
2: c'est un trèfle à quatre feuilles et c'est en somme une liberté. Parce que tous ces trèfles qui entourent, eh bien, ils sont tous les mêmes. Vous savez, ils sont. On n'a pas besoin de les distinguer, les chercher. Ils sont là devant. Mais par contre, les trèfles à quatre feuilles, il faut vachement chercher. Et c'est comme le pet de loup, par exemple, le champignon, le pet de loup qui est blanc. Et qui est un peu pointu comme ça, mais qui est très rare. Et il y a des champignons qui sont excessivement rares.
0: Vous
2: Et voilà,
0: m'épatez,
2: vous
0: vous
2: voyez,
0: m'épatez.
2: c'est.
0: Vous êtes bonne en botanique en plus, et vous connaissez ça si bien, j'ai le sentiment. Il faudra revenir nous parler à l'occasion de. C'est encore la saison, là, au printemps, de toutes ces choses de la nature qui vous font du bien, qui donnent un côté sucré à l'existence.
2: Oui, et vous savez, Stéphane, Je déteste le sucré.
0: Oui, c'est drôle. Comme quoi,
2: ouais.
0: Oui, comme quoi.
2: Je déteste les pâtisseries. Mmh. Je déteste le sucré, le miel. Je le prends quand je sais qu'il est bon pour beaucoup de choses, alors je le prends. Mais je sais juste ça. Seulement pour moi.
0: On arrive au terme, Suzanne. Je suis désolée déjà.
2: Ouais.
0: Les infos arrivent à grands pas. Il faudra revenir à l'occasion, d'accord?
2: Oui. Ouais.
0: Merci pour vos sucreries ce soir. C'était un bonheur.
2: Au revoir, Francine, et au
0: merci.
2: Revoir toute la compagnie.
0: À bientôt, merci. Chère Suzanne. Allez, on vous embrasse. À bientôt. Merci à vous d'être venu. Et voici déjà les informations de 23h sur RTS Première. À tout de suite.
3: Anthony Levert.
4: Le ministre iranien des Affaires étrangères estime que l'Iran avait le droit de riposter après l'arrestation début mai par le Koweït de 4 Iraniens. Il exige leur libération. Selon Abbas Araghchi, le Koweït a illégalement attaqué un bateau iranien et arrêté 4 de ses ressortissants dans le golfe Persique. Cet acte illégal a eu lieu près d'une île utilisée par les États-Unis pour attaquer l'Iran. Le premier ministre israélien Benjamin Netanyahou s'est rendu en secret aux Émirats arabes unis pendant la guerre entre son pays et l'Iran. Sur place, il a été reçu par le président émirati Sheikh Mohammed Ben Zayed Al Nahyan. Les Émirats arabes unis est l'un des rares pays arabes à avoir normalisé ses relations avec Israël dans le cadre des accords dits d'Abraham. Le gaz liquéfié russe importé dans l'Union européenne atteint au premier trimestre un niveau record depuis 2022, selon une étude publiée mercredi. Elle souligne la dépendance du continent européen au moment où le conflit au Moyen-Orient bouleverse l'approvisionnement mondial en hydrocarbures. Tirés par la France, l'Espagne et la Belgique, les importations de gaz russe par l'UE ont augmenté de 16% au premier trimestre 2026 sur un an. Des experts de l'ONU expriment leur vive inquiétude face à la répression présumée visant la société civile en Algérie. Ils citent notamment les détentions secrètes ainsi que le harcèlement et l'intimidation des proches de personnes disparues de force. Ces experts, deux rapporteurs spéciaux et les membres du groupe de travail sur les disparitions forcées ou involontaires indiquent être en contact avec le gouvernement algérien au sujet de ces allégations. L'ajout par la Thaïlande de plusieurs temples à son registre des monuments historiques suscite la colère du Cambodge. La Thaïlande a pris le contrôle de ces monuments l'an dernier lors d'affrontements meurtriers entre les deux pays. Le Cambodge et la Thaïlande s'opposent depuis des décennies sur la démarcation de leurs frontières de 800 km, héritage de l'époque coloniale française. Tiré par ses activités non-vie, l'assureur Zurich Insurance enregistre une nouvelle croissance de ses primes au premier trimestre 2026. Le groupe s'estime bien positionné pour atteindre, voire dépasser les objectifs fixés pour 2027 grâce au rachat de l'assureur spécialisé britannique Beazley. L'opérateur d'aéroport Flughafen Zurich recense sur son site de Kloten 2 950 000 passagers en avril, une hausse de 6,1% en un an. Le nombre de mouvements aériens dans la capitale économique helvétique progresse de 5%, alors que le ratio de remplissage des sièges augmente de 2 points et se fixe à 82,3%. Et juste à côté, au Hallenstadion, les handballeurs suisses s'imposent 32-29 contre l'Italie lors du match aller des barrages pour le Mondial 2027. Match retour dimanche à Faenza. Le vainqueur de ces playoffs se qualifiera pour le championnat du monde en janvier prochain en Allemagne. Ce soir, les averses se feront de plus en plus fréquentes, touchant toutes les régions en cours de nuit. Orage possible sur le Jura et le Plateau. La limite plus neige sera autour de 1300 mètres. Demain, temps pluvieux et nuageux, quelques éclaircies et coups de tonnerre en pleine. Il fera 7 degrés le matin, 13 l'après-midi.
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1: Pas tout seul, bien entouré, puisque Daniel Do répond à vos appels jusqu'à minuit au 0880 70 70, 0880 70 70 fois. Stéphanie Jovanovic, quant à elle, signe le programme musical, et pour ma part, c'est toujours avec le, et oui, avec le même plaisir que je vous accompagne dans cette émission. Bienvenue. Bienvenue si vous venez de nous rejoindre. N'hésitez pas à prendre votre place ce soir pour parler de tout ce dont vous avez envie, pour aborder tout ce qui vous touche de près ou de loin, tout ce que vous avez dans le cœur ou sur le cœur est accueilli avec beaucoup d'intérêt et d'amitié dans cet espace de liberté qui est le vôtre pendant une heure encore. Et avant de vous retrouver après un disque, c'est une citation que j'ai envie de vous offrir tout de suite, juste une citation pour mettre un peu de lumière dans la nuit et laisser le vent du soir nous porter doucement vers les étoiles. Gilles le Gardinier. La vie est comme une danse, elle dure peu de temps. Je crois qu'il faut être deux pour en saisir le tempo et en apprécier la mélodie. On ne goûte vraiment que ce que l'on partage. Le reste est sans valeur.

0: jusqu'au bout du bout, c'était Love, cette chanteuse islandaise qui a une si jolie voix, qui commet de si jolis titres, parce qu'en général, elle est partout, elle compose, elle chante. Voilà donc pour démarrer cette seconde heure de Ligne de cœur. Je vous rappelle que le bon numéro est évidemment pour nous joindre toujours le 0800 80 70 70, 0800 80 70 deux fois. Peut-être l'occasion aussi de vous redonner les WhatsApp qui vous permettent de nous envoyer des messages écrits. Je vais en lire juste quelques-uns avant d'accueillir Richard. Merci pour votre patience, cher Richard. Juste avant, au 0 76 318 96 49, différents messages sont tombés, notamment à propos des oiseaux. Je pense que Florence a fait réagir avec ses histoires d'oisillons. C'est Claudine, sauf erreur, qui nous écrit « Bonsoir, c'est la période où les oisillons quittent le nid. Cet après-midi, j'entends un petit pépiement reconnaissable et je vois tout près de moi, au sol, une petite mésange. Il y avait beaucoup de vent. » Et elle s'est engouffrée dans mon garage. Comme je devais partir, je l'ai prise dans mes mains pour la déposer dehors, mais le vent lui faisait peur car elle s'accrochait à ma veste. Elle s'est ensuite posée sur mon épaule, puis elle a pris son envol. J'espère qu'elle a trouvé un abri et ses parents. Elle était toute jeune et si légère, une merveille. Merci Claudine, c'est vos messages qui sont des merveilles ce soir sur ces oiseaux, ça nous fait du bien. Et puis un message signé Eni, qui fait référence, celui-là je pense, au premier témoignage de Jean-Pierre en tout début d'émission, qui nous dit « Bonsoir, si tous les chemins mènent à Rome, c'est pas sorcier, on met au point mort, on se tape la descente, on finira bien par s'encastrer quelque part. Moi j'ai choisi d'aller plus loin et surtout plus haut, mais on m'a jamais dit que ce serait facile », nous dit Justinien Trouvé, je ne sais pas si c'est une référence à l'empereur du même nom. Voilà donc pour les WhatsApp. Je pense en oublier, mais je n'ai pas envie de vous faire attendre plus longtemps. Mon cher Richard, bienvenue à vous. Vous êtes à l'antenne.
1: Bonsoir. Richard, c'est mon prénom. Arnold, mon nom de famille. Je suis prêtre catholique. J'habite Orbe.
0: Oui, donnez pas trop d'infos. C'est bon. Richard.
1: C'est tout simple.
0: Ouais, super.
1: Alors, juste une première. C'est une introduction. Oui. Heureusement qu'elle m'a fait attendre. Ça m'a permis de mettre par écrit pour être plus clair et plus simple. Alors, une petite note. L'article sur votre nouvelle coéquipière, donc Émilie Gasque,
0: oui,
1: dans le journal l'hebdomadaire de la Micro de cette semaine, elle se présente beaucoup elle-même avec des termes très simples, très très humains, très très chaleureux et plein de délicatesse. Et je souligne que c'est une belle occasion de faire sa connaissance. Bon, ça c'était juste une introduction. Pourquoi j'ai j'ai pensé faire un clin d'œil à la ligne, c'est dans 24 heures d'aujourd'hui, en première page et en page 7, on dit avec un peu avec brutalité, les CFF virent le général Guizon du buffet de la gare, les portraits de Delamurat, Chevalat, Chaudet et du général Guizon sont passés à la poubelle. Alors, loin de moi de critiquer les CFF ou le nouveau propriétaire du buffet de la gare, je respecte ce qu'ils font.
0: Excusez-moi, Richard, vous parlez de quel buffet de la gare? Parce que le général Guizan...
1: Lausanne.
0: Pensé que c'était Lausanne, mais on l'a vu, on le voit aussi dans d'autres gares de Suisse. Hein,
1: oui. Excusez-moi, oui.
0: C'est la gare de Lausanne, très bien.
1: Alors, comme je dis, je ne veux pas les critiquer, mais ça a été pour moi l'occasion d'une interpellation. Et cette interpellation, je l'ai eue il y a des années... lors d'une réunion de prêtres, j'avais fait une plaisanterie, je ne sais pas plus pourquoi, et puis un confrère me dit « Mais vous n'avez pas le sens de l'histoire. » Je me suis dit « Machin, qu'est-ce qui débloque, quoi ?» Et plus j'avance en âge, donc j'ai 91 ans, plus j'avance en âge, je me dis avoir le sens de l'histoire, non pas forcément toutes les connaissances, mais le sens de l'histoire, c'est-à-dire savoir que on a déjà soi-même une origine, avec, on vient de fêter nos mamans, avec notre naissance, et puis notre parcours de vie, et puis, mais avant qu'on naisse, ben, il y avait mes parents sont nés, et puis mes grands-parents sont nés. Et donc, il y a eu, je suis quand même le, aussi dans une histoire. Voilà. Alors, cet article,

0: profondément. Mais voilà, c'était cette. Bon, j'ai fait un lien, mais comme ça, spontanément, dans mon cœur, dans ma réflexion, de nouveau, sans porter un jugement négatif sur l'une ou l'autre chose. Mais je me dis, mais c'est quand même assez particulier que tout le monde utilise ces noms de fêtes religieuses chrétiennes avec la bouche en cœur, sans savoir ce qu'il signifie. Alors, loin de moi de dire qu'il devrait savoir ce que ça signifie, mais je me dis, en lien, comme vous dites, avec cet article sur nos personnalités politiques qui ont quand même apporté beaucoup à notre, soit au pays, soit dans le canton de Vaud, soit en politique, eh bien, on pourrait aussi shooter ces appellations. Vous savez, il suffirait d'un mouvement politique à un moment donné qui dit, bon, ben, écoutez, on connaît, quoi. Bon, maintenant, on peut passer à autre chose, vous voyez. Voilà, c'était ça. C'était ça ma simple remarque.
1: Non, pas si simple. Alors moi, je la trouve passionnante, votre
0: Oui.
1: réflexion, Richard, parce qu'elle pose des questions, mais vastes. On va pas pouvoir aller beaucoup plus loin ce
0: Oui,
1: soir sur le sujet.
0: non,
1: Mais moi,
0: non.
1: alors, je la trouve assez passionnante, parce qu'elle nous ramène à ce qui nous relie à nos passés respectifs, à nos histoires, hein, pas seulement familiales, à nos histoires au-delà de celles de la famille. Et je pense que ce que vous évoquez là, ça a beaucoup de sens et c'est assez important.
0: Alors, bien sûr, je voulais, quand je dis simplement, je voulais pas, disons, jouer au sermon du dimanche. Je voulais simplement souligner ce lien. Mais c'est clair que en même temps, un deuxième temps, dans mon cœur, je me dis, mais tiens, on a là des appellations qui disent quelque chose de profond, qui pourrait apporter beaucoup aux gens. Et puis, qu'est-ce qu'on fait avec ça? Voilà. Alors là, c'est une interpellation par rapport à nous qui sommes engagés, qui faisons partie de l'Église, qu'elle soit catholique, protestante, orthodoxe. Oui, je célèbre la messe régulièrement à la prison. Alors, j'ai des catholiques, des protestants, des orthodoxes qui sont là, des fois, parfois même des musulmans. Alors, loin et de moi d'embarquer tout le monde dans ce qui est profond dans mon cœur. Mais quand même, quelque part, je me dis, mais comment est-ce qu'on a bien fait notre boulot comme membre de l'Église? Est-ce qu'on a bien fait notre boulot pour donner envie, et pas seulement envie, mais pour donner un sens, parce que là, c'est bien ce qui manque beaucoup à beaucoup de gens, un sens à la vie, pourquoi on
1: Ah oui,
0: vit,
1: de plus en plus un sens tout court
0: comment.
1: à tout, hein, je dirais. Vous faites réagir, hein, je vais résumer en un mot, c'est que globalement, gardons le sens de l'histoire, disent différents messages qui rejoignent vraisemblablement votre vision des choses. Mais
0: Tout à fait.
1: merci beaucoup, en tout cas, Richard, d'être
0: Voilà.
1: venu
0: Bon,
1: partager ça,
0: voilà.
1: c'était
0: Enfin, c'était
1: passionnant.
0: tout. Voilà, avec tout mon cœur. Merci de votre présence, de votre engagement aussi, et puis avec votre collègue, et puis
1: Ah,
0: c'est
1: merci à vous.
0: peut-être
1: Mais vous qui lisez
0: très
1: beaucoup la
0: sympa.
1: presse, vous avez raté. Alors, parce que c'est vrai qu'Émilie a eu un joli article là-dedans, mais on en a eu un ensemble dans le Coopération il n'y a pas longtemps, où ça permettait de nous présenter bah, précisément en tandem. Oui.
0: Tout à fait.
1: Mais merci
0: Voilà.
1: à vous, cher
0: Merci.
1: Richard, d'avoir appelé ce soir.
0: Merci, je
1: Vraiment.
0: vous
1: Et
0: en prie.
1: puis tenez-nous au
0: Alors,
1: courant et bon vent, hein, bon vent, le meilleur possible.
0: merci, pareillement, et à la prochaine, hein.
1: Et puis bon jeudi de l'Ascension demain, à vous.
0: Merci, pareillement.
1: Merci beaucoup.
0: Ça nous permet de monter un peu. Et tout à l'heure, vous avez cité quelqu'un qui parlait de la hauteur, de voir un peu voire un peu plus haut. Donc,
1: alors ça nous permettra de prendre un peu d'altitude.

0: Certitude, en effet. On se le souhaite. On se le souhaite.
1: Voilà. Merci.
0: Merci Richard. Belle nuit
1: merci
0: à vous.
1: Merci de votre service.
0: Merci à vous.
1: Pareil.
0: Au revoir. Merci. 0800 80 70 70. C'est Nicolas qui est avec nous. Bonsoir Nicolas. Bienvenue à vous.
2: Oui, bonsoir Stéphane. Est-ce que je dois couper le micro ?
0: Alors volontiers, si vous l'avez, que ça va pour vous d'enlever le haut-parleur, en tout cas, ce serait une...
2: Comment vous m'entendez là ?
0: C'est pas mal, pas mal du tout. Oui, je vous dis, quand il y a un problème, j'hésite pas à le faire, mais là, pour l'instant, c'est plutôt bien.
2: Ok, parfait. Bonsoir.
0: Mais bonsoir, bienvenue à vous, ravi de vous accueillir. On s'est déjà parlé, si ma mémoire est bonne, et je pense qu'elle l'est.
2: Absolument.
0: Mais la dernière fois, il y a longtemps, il y a un petit bout de temps. Oui,
2: ouais, tout à fait, ouais. Puis j'ai déjà discuté aussi avec...
0: avec Émilie, je pense, oui.
2: Émilie, oui.
0: Mais vous l'appelez Nathalie,
2: souvent. C'est mon auteur, oui. Non, mais c'est une confusion. C'est les mêmes prénoms, va. Bon, bref. Alors, déjà, en introduction, je voulais juste réagir. Je crois que déjà, vos auditeurs ont fait des réactions par rapport à la situation. Je crois que ça s'appelle Isabelle, avec ses oiseaux.
0: Florence, peut-être.
2: Florence, ouais.
0: Qui nous a raconté qu'elle avait recueilli coup sur coup deux oiseaux.
2: J'adore ce genre de situation.
0: Ouais.
2: L'humanité dans toute sa splendeur, c'est-à-dire que voilà, on juge pas, on prend les êtres et puis on les accompagne. C'était triste l'histoire avec ce petit oiseau qui était mort le lendemain et un pigeon. C'est vrai que c'est pas forcément sexy, mais
0: c'est vrai, pauvres pigeons, ils ont pas de bol, mais
2: c'est vrai, mais quand on arrive à avoir cette humanité et puis de faire en sorte de, moi je le ferai pas, hein, mais de faire en sorte de lui donner sa chance, c'est beau, c'est ce que j'aime en fait, tout ce que j'aime.
0: Ouais, c'était des jolies histoires avec beaucoup de sensibilité aussi, et ça fait tellement de bien par les temps qui courent, je trouve.
2: C'est-à-dire que les gens ont beaucoup de peine à voir leurs voisins, à discuter avec leurs voisins. Moi, je vois ici, les gens, quelque part, s'évitent. Donc, si on n'a pas de contact avec les humains, mais qu'on peut avoir d'humanité avec les animaux, quelque part, l'affaire est sauvée, quoi. Je sais pas, il y a un problème par rapport au contact humain, mais l'animal restant quand même à côté de nos vies, enfin en partie de nos vies, je sais pas, il y a un truc qui est très spécial avec les animaux, c'est-à-dire qu'ils parlent pas, et puis du coup ça nous donne peut-être des, je dirais pas des ailes parce que ce serait un peu audacieux, mais ça nous permet aussi d'avoir une autre connexion. Moi je reste totalement humaniste, enfin j'espère, et j'essaie d'être avec les humains et les animaux de la même manière qu'ils soient. Et voilà, je voulais juste faire mes compliments à cette dame qui s'intéresse aux petites bêtes comme ça qu'elle croise sur son trottoir, sans arbres, sans verdure, et que je trouve touchant.
0: Qui les voit et puis qui ne s'arrête pas, parce que le premier réflexe pour beaucoup d'entre nous, et je m'inclus peut-être d'ailleurs dans cette catégorie, c'est de passer sans rien faire.
2: Alors écoutez, pour l'anecdote, il y a des années, c'est pas le but de mon appel, hein. Il y a des années, je vivais en France, dans un quartier à Maison Lafitte, pour ne pas le citer, qui est une ville très verte. Ouais, et je ramenais des chèvres à la maison, des animaux, qui étaient perdus et autres. Et ma mère me disait, mais qu'est-ce que tu fais à ramener des animaux, des chiens, des machins, mais voilà, c'est dans ma nature, je ne peux pas changer. Et puis, je suis toujours avec des animaux aussi à la maison, donc pour moi, ils sont aussi intéressants que les humains, à une autre échelle, évidemment, mais ça reste quand même des êtres sensibles, très sensibles. Les oiseaux, je ne connais pas trop, mais pour moi, la vie, c'est... c'est l'homme, c'est l'animal, c'est tout le monde, quoi. Il n'y a pas de discussion. Sans oublier qu'il n'y a pas très longtemps, j'ai dû faire une euthanasie générale parce que j'avais des fourmis et je m'en suis beaucoup voulu. Donc j'ai mis des pièges partout, puis maintenant, elles ont disparu.
0: Vous dites que c'est pas le but de l'appel, toutes ces petites bestioles. Quel est le but de l'appel, Nicolas?
2: Alors, voilà, je reviens à mes moutons, pour rester dans le domaine animal. ce soir, j'ai envoyé deux SMS à deux anciens collègues, en l'occurrence mon chef de service, mm-hmm. et puis ma RH à l'époque où je travaillais dans un groupe de presse que je ne vais pas citer. Et comme on connaît la situation dans le milieu de la presse, il y a 8 ans, j'étais licencié économique. Mmh. Le département dans lequel je travaillais s'est réduit au fur et à mesure. J'ai senti mon heure venir et puis j'étais presque décidé à partir. Ça s'est fait. On m'a licencié, j'ai fait un petit burn-out. Et puis, mais je pense que je vous en ai parlé à l'époque, Stéphane, je ne suis plus jupé, bon.
0: Et ça me rappelle, oui, je pense aussi, mais... Mm-hmm. Je pense que vous aviez évoqué cette situation et toutes les difficultés qui avaient suivi, oui.
2: Ouais, donc ça a été assez compliqué. Et puis, maintenant, j'ai 61 ans et demi. Et j'ai des gens qui me disent « Est-ce que tu vas prendre ta retraite à 65 ans ?» Et j'ai dit non. Maintenant, je suis devenu chef d'entreprise depuis 4 ans et demi. J'ai une boîte qui fonctionne très bien, j'ai des excellents collaborateurs. Et il m'a fallu attendre quand même 2 ans et demi après mon licenciement pour trouver une opportunité et créer ma boîte. Et je voulais juste faire un clin d'œil à mon chef d'équipe et à ma RH qui m'avait licencié pour leur dire vous voyez, vous avez bien fait de me licencier parce qu'au bout du compte, c'est quand même un domaine qui est extrêmement compliqué. Il y a encore eu des licenciements il n'y a pas très longtemps sur Fribourg et autres. Mmh. Et c'était devenu tellement anxiogène que j'en pouvais plus, quoi. Et quand j'ai été viré, pour raison économique, j'ai ramé vraiment. Et puis après, les opportunités se sont enchaînées. Et aujourd'hui, je voulais leur dire, et je leur ai envoyé un message, leur dire, vous avez bien fait de me licencier, parce que maintenant, je suis hyper heureux. Ma boîte fonctionne très bien. Je suis entouré de collaborateurs hyper compétents et j'ai pas du tout l'intention d'être à la retraite à 65 ans. J'ai envie de continuer comme j'ai croisé une personne qui travaille dans le marketing sur Ivorn et qui a 74 ans et qui a du plaisir à travailler. Et tant que c'est possible, je continuerai à bosser.
0: Mais bien sûr.
2: Alors que c'est pas du tout l'état d'esprit quand j'étais employé.
0: Donc vous étiez, bien sûr. Ouais. Ah, le fait d'être indépendant, son propre patron, d'avoir sa boîte, ça change beaucoup les choses aussi. Hein. C'est une évidence, hein, ça. Ouais.
2: Oui, mais c'était pas une évidence avant que je commence.
0: Absolument, oui. Non, c'est vrai, on n'est pas du tout dans, le même état d'esprit quand on est salarié ou quand on est à la tête comme
2: absolument.
0: Ça de sa petite entreprise, comme Aurélie Bachung. Enfin, non, il parlait d'autre chose, lui. Et c'est vrai que c'est intéressant et c'est très... Ça fait du bien aussi de vous entendre, parce que c'est... un moment de compliqué, hein, partout, pas qu'en Suisse, et... À un certain moment de sa vie, à la soixantaine notamment, ou un poil avant, retrouver un emploi, qu'est-ce que c'est difficile?
2: Moi, on m'avait dit clairement...
0: N'y pensez même pas, ou presque. Mais, ouais.
2: Sur la Riviera, puis on m'a dit à l'ORP qui était à Vevey, vous n'avez aucune chance de trouver du boulot, nous, on n'a pas de solution. Et puis après, j'ai été domicilié sur Fribourg. Et là, j'ai rencontré... l'ORP de Châtel-Saint-Denis, je peux le citer, hein, c'est pas...
0: Non, là on peut, bien sûr.
2: Voilà. Et j'étais reçu très rapidement. C'était une toute petite unité, c'était dans un appartement, il y avait 3 bureaux, 2 conseillers, une secrétaire, avec un grand sourire. Et là, après 2 ans de galère à essayer de trouver une formation pour me remettre à niveau, en une heure... le conseiller ORP de Châtel-Saint-Denis m'a trouvé la bonne formation à Fribourg. Et puis, voilà. Donc, ça veut dire qu'il y a une dichotomie en fonction du lieu où vous êtes chômeur. Et ça, c'est grave, parce que c'est-à-dire que le RP de Vevey, elle traite le dossier, mais elle vous envoie dans des stages complètement stériles qui servent à rien, des humanistes qui gèrent les plus de 50 ans et tout. On sent que c'est l'industrie. Par contre, quand vous êtes dans une toute petite commune, bon, maintenant, elle est un peu grossie, hein, Châtel-Saint-Denis, mais avec une petite ORP, là, vous avez vraiment des gens face à vous qui
0: Mais ça
2: comprennent
0: dépend.
2: la situation, qui trouvent des solutions.
0: Ouais, ça dépend beaucoup aussi ce que vous relevez d'ailleurs des conseillers, hein, ces conseillers en orientation professionnelle qui sont, selon qui, plus ou moins efficaces, hein.
2: Ben, la conseillère que j'avais, je ne nommerai pas parce que.
0: Non, non, bien sûr que non, mais ce que vous évoquez est
2: Évidemment.
0: juste.
2: Mais
0: Enfin, il y a le lieu, il y a le.
2: elle se vantait d'être une ancienne RH de Nestlé. Et je me dis, au fond de moi-même, je me disais, mais ouais, mais qu'est-ce que tu fais là, ma chérie? Mais maintenant, tu es à l'ORP, tu es visiblement une ancienne chômeuse, et puis tu te vantes. Ça m'a mis dans un état de je sais pas, de colère. Elle n'a rien fait pour moi pendant 2 ans. Pendant 2 ans. Puis c'était pendant le Covid. Donc le Conseil fédéral a permis aux plus de 50 ans d'avoir 6 mois de plus d'indemnité. Et c'est là où j'ai trouvé mon salut. Quand j'avais déménagé à Châtel, bah voilà, je suis tombé sur quelqu'un de formidable. J'ai pu faire une formation. Bon, ça n'a pas nécessité pour autant une offre d'emploi. Par contre, ça m'a remis un petit peu en équilibre par rapport à ma relation au travail ou au non-travail. Et tout à coup, j'ai eu l'opportunité de créer ma boîte.
0: Ben c'est formidable parce que quand je vous entends, j'ai le sentiment que vous allez faire une carrière où vous êtes sur le même chemin que Richard, qui s'exprimait juste avant vous, qui a 91 ans, officie encore et n'a pas, voilà, continue à être dans une espèce de vie active, peut-être plus aménagée, différente, certes, mais de garder des perspectives. Voilà, de peut-être pas se fixer d'ailleurs une limite. Hein, vous verrez, peut-être un jour vous en avez marre, puis vous serez content de remettre l'entreprise ou de faire autre chose, mais. Pour l'instant, je trouve que c'est une assez jolie vision des choses de pouvoir se dire il y a pas de limite, il y a pas de barrière, en tout cas par rapport à des possibles, à des rêves encore, j'imagine, professionnels et autres d'ailleurs, mais.
2: Ben Stéphane, en fait, moi j'avais. En fait, j'avais retrouvé un travail sur la Riviera, juste à la limite de ma fin de droit de chômage. Et l'entreprise en question a décidé de fermer. Et donc, jour au lendemain, il m'a proposé de rester pendant 2 mois pour faire des cartons, virer. Enfin, puis je me suis dit, mais non, non, c'est pas ce que j'ai envie de faire. Il se barre. Enfin, désolé pour le terme. Il quitte la région, la place est libre, donc j'ai hypothéqué mon appartement. Vraiment, c'était un cri du cœur. Je me suis dit, j'ai pas le choix. À mon âge, je trouvais plus de boulot. C'est impossible. Après 5 mois, je me fais à nouveau licencier parce que voilà, c'était comme ça. C'est un grand groupe, voilà, dans l'imprimerie. Et donc j'ai hypothéqué mon appartement. Je me dis, je prends le risque. Au pire, je perds de l'argent. Par contre, si ça fonctionne, bah voilà, je serai content. Et puis j'ai tout misé là-dessus. Puis j'ai embauché le responsable technique de cette entreprise qui avait été aussi licencié. Et puis maintenant, ça fait 4 ans et demi, on est leader dans la région. Puis j'ai beaucoup bossé, mais comme jamais, j'ai tout donné. Parce que je savais aussi que je mettais aussi beaucoup de mes économies. Enfin, voilà, après, c'est une question aussi de tempérament. Il faut être courageux. Quand on a touché le fond, après, il faut rebondir. Et on m'a dit, tu rebondiras. Ça, c'était chez l'éditeur. On m'a dit, tu vas rebondir, il n'y a pas de problème. Non, non, je me suis totalement écrasé pendant 2 ans. Et puis après, j'ai fini par rebondir, parce que les opportunités sont arrivées.
0: Oui, par renaître, on en parlait hier, je ne sais pas si vous étiez à l'écoute de cette idée de la renaissance, plus que du fait... Rebondir, c'est vrai que ça suppose quelque chose de plus vif. Hein. Renaître, on est tombé, et il ne se passe rien, il y a une espèce d'arrêt ou de lenteur, et puis d'un coup on revient. C'est un peu le sentiment que j'ai dans ce que vous dites. Forme de renaissance, en fait, finalement.
2: Ouais, puis dans mon parcours, alors je ne veux pas non plus me faire une espèce de stèle sur... ma capacité à rebondir et tout, non, c'est pas du tout ça, j'ai pas envie de me glorifier, mais en fait, moi, j'ai un CFC de base, mais je m'en suis jamais servi. Mais tout au long de ma vie, j'ai saisi les opportunités qui se présentaient à moi. Et j'ai mis le maximum à chaque fois. Donc, il y a une part de chance. Après, il y a une part aussi d'implication dans les projets qui vous seront proposés. Et puis voilà, il y a des moments où on tombe totalement par terre. Ça devient très difficile. Moi, j'étais vraiment dans une sorte de burn-out. Enfin, c'était vraiment un burn-out. Hein. Et tout à coup, je retrouve du boulot. 5 mois après, on me dit, non, on ferme. Et là, je me dis, non, jamais plus je me ferai licencier comme ça. Je fonce. Alors évidemment, là, je vais paraître pour un mec hyper prétentieux, mais c'est pas l'idée. En fait, ce que j'ai envie de dire, c'est que quoi qu'il arrive dans la vie, il faut saisir les opportunités. Après, on sait bien qu'on n'est pas tous nés sous la même étoile, qu'on n'a pas tous le même background, etc. Mais ce qui est le plus important de mon point de vue, d'à part mon expérience, j'ai 61 ans et demi, c'est qu'il faut saisir les opportunités. J'en ai eu plein, et quand elles étaient bonnes, je les ai toujours prises. Et c'est ça qui aide. Il ne faut jamais avoir peur de se lancer.
0: Merci beaucoup, Nicolas, pour être venu partager là avec nous des choses si personnelles, hein, finalement. Souvent le cas dans la ligne, vous me direz, mais merci beaucoup.
2: Mais les gens ont tellement peur de choses et autres. Et puis, je vois, j'ai essayé de recruter quelqu'un pour renforcer mon équipe. J'ai affaire à des jeunes ou à des personnes plutôt très seniors. Ils sont tous frileux. Ils ont... Ils veulent des salaires, même les jeunes, ils veulent des salaires à 6000 francs alors qu'ils n'ont pas d'expérience et tout. Puis j'ai envie de leur dire, mais moi je me fais un salaire à 4000 balles parce que je suis chef d'entreprise et je préfère payer mes employés que me payer moi. Enfin, je me dis, mais les gens manquent de courage. Enfin vraiment, enfin pas tous, hein. Vraiment pas tous. Et il faudrait qu'ils prennent un petit peu de bouteille pour comprendre que la vie c'est un combat et qu'il faut... Il faut se battre, il faut avoir le courage de ses ambitions. Les gens veulent tout, mais sans rien faire.
0: Merci beaucoup, Nicolas. Je viendrai prolonger, je vais accueillir Colette, là, qui je souhaite également laisser la parole ce soir. Et merci à vous.
2: Je pense. Hein.
0: Pardon ?
2: Je pense que je vous ennuie avec mes histoires. Hein.
0: Mais pas du tout, mais absolument pas. C'est qu'on a beaucoup d'appels, et puis il y a Colette qui souhaitait intervenir ce soir pour nous donner des nouvelles avec des choses peut-être un petit peu plus difficiles, bien que, je compare pas, parce que comparaison n'est pas raison dans cette émission, mais absolument. Vous l'avez absolument pas ennuyé, au contraire, revenez. Revenez prolonger à l'occasion avec grand bonheur, sincèrement.
2: Merci Stéphane, je vous embrasse.
0: C'est moi, nous aussi, c'est moi qui vous remercie, cher Nicolas, et puis au plaisir de vous réentendre, vraiment. Reprenez votre place un soir, quand vous le sentez. À bientôt. Merci beaucoup à vous. Allez, belle nuit, merci. Et là aussi, je vais même pas redonner le numéro de téléphone ce soir, c'est pas nécessaire, je pense. C'est Colette qui est avec nous. Bonsoir Colette.
3: Oui, bonsoir Stéphane.
0: Bienvenue à vous. Merci pour votre patience. Vous étiez en ligne depuis quelques petites minutes, mais heureux de vous accueillir dans l'émission pour, d'une certaine manière, mais c'est vous qui allez nous le dire, nous donner de vos nouvelles.
3: Oui, je vais vous donner de mes nouvelles. Je voulais peut-être juste dire, par rapport à ce que Nicolas vient de raconter, de le rassurer que c'était pas du tout ennuyeux, c'était même formidable ce qu'il nous a raconté.
0: Mais oui, bien sûr. Oui. Non, il a peut-être eu le sentiment comme ça, parce que je voulais justement vous laisser aussi un petit peu d'espace.
3: Oui, c'est gentil. Mais juste lui dire, voilà, moi je suis une ancienne RH, et souvent, souvent quand on m'a demandé qu'est-ce que vous faisiez avant dans votre vie, c'était que je disais que j'étais dans les RH, je vois souvent les visages qui changent, et puis j'essaie d'expliquer qu'une RH, c'est pas seulement là, pour, et surtout pas là, pour licencier des personnes et restructurer des entreprises, on fait plein d'autres choses. Voilà, petite parenthèse, et... par rapport à Nicolas, ce qui m'impressionne, et je pense que c'est l'énergie qui se dégage de lui. Et je pense que c'est cette formidable énergie qui lui a aussi permis de rebondir, même s'il a fallu du temps, mais une énergie incroyable qui lui permettait aussi de prendre les occasions quand elles se présentent.
0: Ouais, il disait saisir les opportunités, ouais. Absolument, mais je pense que c'est une capacité qu'il a, que tout le monde n'a peut-être pas, hein, cette forme d'ouverture.
3: Exactement.
0: Aussi, voilà, d'être ouvert au
3: oui,
0: monde et de, voilà, d'être capable de,
3: oui.
0: d'attraper quand
3: ouais.
0: ça se présente. Hein, ouais, ouais.
3: Ouais. Et peut-être pour faire un lien maintenant avec la raison de mon appel, donc comme vous le savez, hein, j'ai appris en début d'année que j'étais très malade, que j'avais un... En fait, le diagnostic au départ, c'était j'avais une lésion en pancréas, sans beaucoup plus de détails, avec un pronostic qui était vraiment, vraiment pas bon. Et ça, c'était la part de ma généraliste. Et puis, ensuite, j'ai été prise en charge au CHU. Et là, j'ai suivi beaucoup, beaucoup d'examens, en fait, jusqu'à mi-mars. Pour finalement trouver que j'avais pas un cancer du pancréas classique, mais une tumeur neuroendocrine, ça s'appelle. Mmh. Et c'était la bonne nouvelle dans le désastre dans lequel je me sentais. C'est-à-dire que c'est une tumeur qui a de meilleures chances d'être traitée et avec un état de santé qui peut, si tout va bien, s'améliorer. Voilà. Et lorsque j'ai appris tout ça, c'est vrai qu'une oncologue au CHUV m'a aussi dit le traitement, la médecine fera ce qu'elle pourra, mais au moins le 50%, voire plus, c'est vous qui allez le faire ou c'est toi qui va le faire. Et là, de nouveau, pour faire le lien avec Nicolas, alors on vous dit ça et à quelque part, ça vous met aussi la pression parce que c'est de dire ben il va falloir te bouger, il va falloir te battre et sinon ben voilà tu vas aussi diminuer tes chances. Hein. Finalement ce qui s'est passé c'est que mon traitement c'était donc une chimiothérapie qui se fait par cycle et c'est j'ai des cycles de 2 semaines et puis 2 semaines de pause, 2 semaines et 3 cycles comme ça à suivre. Avec ses pauses au milieu. Et puis évidemment, au début, on est plein de courage parce que je suis à la base aussi plutôt quelqu'un qui saisit les opportunités, même si elles sont petites. Et puis au début, mon corps était malade, mais quand même encore en forme. Hein. Donc ensuite, j'ai bien supporté la première chimio. Par la suite, j'ai quand même dû faire une pause de 4 semaines parce que mes valeurs sanguines n'étaient pas bonnes pour reprendre le deuxième cycle. Et là, je viens de terminer le deuxième et je peux vous dire, voilà, c'est très difficile. Oh, attendez, je vais me reprendre.
0: Laissez-vous un peu aller, Colette, il n'y a pas de souci. Ouais. Quand vous dites que c'est très difficile, alors on comprend que c'est très difficile moralement, mais j'entends que c'est aussi... difficile
3: non, physiquement
0: aussi, bien
3: ouais.
0: sûr, oui, très ouais. difficile physiquement.
3: Parce que le corps, finalement, absorbe la première quantité de chimio,
0: ouais.
3: et quand vous recevez la deuxième, la première, elle est quand même toujours là. Et qui dit chimio, dit on lutte contre la maladie, mais finalement, ça atteint tout votre corps. Donc, tout votre corps s'affaiblit, tout votre corps perd énormément de sa substance, et que ce soit... Ouais, et de son fonctionnement. Et donc, c'est vrai que on a beau avoir beaucoup, beaucoup de volonté, à un moment donné, on est... Comment dire oh. Ouais, on a l'impression que le corps ne va pas suivre, que ça ne va pas aller. Et puis finalement, là, je suis en pause maintenant depuis 4 jours. Et ce soir, c'est peut-être le premier soir depuis que j'ai commencé la pause où je ressens de nouveau une vitalité, un peu de ressources, d'énergie qui revient. Donc, le corps, il arrive quand même à récupérer. Il arrive, mais tout gentiment, et il faut vraiment garder l'espoir, et puis il faut supporter tout ce qu'il faut supporter quand c'est difficile. Voilà.
0: Moi, j'entends dans votre voix, Colette, on s'est déjà parlé, j'entends dans votre voix, vous parliez d'énergie, hein, à propos de Nicolas, il y a quelques instants, c'est vrai, on sentait beaucoup d'énergie, mais j'en sens aussi dans la vôtre, et une espèce de... Je pense d'ailleurs que si vous êtes à même de prendre le téléphone ce soir pour venir sur l'antenne, nous donner des nouvelles, et puis nous ouvrir un peu votre cœur, là, par rapport à tout ce qui s'est passé, c'est qu'il y a du ressort, enfin, il y a quelque chose qui se passe de positif à ce niveau-là.
3: Oui,
0: Même si c'est très difficile, hein, oui. Je ne suis pas en train de dire, j'entends bien toute la souffrance qui va avec ça, mais...
3: Non, mais vous avez raison, dès que vous ressentez à nouveau un peu de vie, un peu de fonctionnement, entre guillemets, un peu normal,
0: oui, d'énergie,
3: vous ressentez de nouveau le goût de ce que vous mangez, vous avez l'impression que vous pouvez de nouveau un tout petit peu le digérer, que les choses reprennent un tout petit peu leur fonctionnement propre, ben, c'est vrai que l'énergie, elle revient aussi, l'énergie va aussi avec l'espoir, avec dire, voilà, peut-être que ce traitement, il démolit mon fonctionnement de mon corps, mais il démolit en même temps la maladie. Et ça, c'est mon espoir, évidemment, c'est que petit à petit, la maladie, elle s'estompera et que quand je ferai les fameux scanners et tout ça, que ça viendra après le troisième cycle, j'aurai, j'espère, des nouvelles un peu positives en disant, ben voilà, on a quand même réussi à, je sais pas, diminuer ce qui, voilà, là où les tumeurs, je sais même pas exactement, et qu'il y a une perspective devant moi.
0: Le milieu médical auquel vous avez affaire, excusez-moi, mais vous avez le sentiment d'être bien entendu, d'être bien écouté, d'être bien entouré, oui. Ben ça c'est essentiel.
3: Ah, je suis prise en charge au CHU, parce qu'au CHU, ils ont aussi cette spécialité, ils ont un centre des tumeurs neuroendocrines, qui est le seul en Suisse romande, et je ne peux pas être... Je peux pas être mieux accompagnée au niveau médical.
0: Génial, tant mieux, tant mieux.
3: Après, il y a l'accompagnement où moi je vis seule dans un chalet dans le Chablais, un petit peu en montagne, et c'est vrai que peut-être ça que j'ai envie d'ajouter, c'est que dans cette expérience, je pense que je me suis jamais sentie autant aimée dans ma vie que depuis que je suis malade, et ça c'est quelque chose d'extraordinaire de sentir autant de témoignages d'amour. Voilà, et ça, je suis très reconnaissante pour ça. Après, la maladie, vous êtes quand même toute seule à la gérer.
0: Oui.
3: Et cette solitude-là, ben, c'est peut-être ça le...
0: Ouais, le très difficile à gérer. Oui. Surtout que c'est au quotidien, parce que dans un message que vous nous aviez envoyé, je me rappelle que vous parliez des modifications que tout ça entraîne, bien sûr, pour le quotidien. Comment il faut le revoir, hein, je crois que c'est le terme que vous utilisiez. Comment on doit revoir les choses, les faire autrement, les adapter. Et c'est vrai que là aussi, on est seul, hein, par rapport à ça, c'est juste.
3: Oui, encore que dans mon quotidien d'avant, je gardais mon petit-fils deux, trois fois par semaine, qui est un petit qui a 20 mois. Et typiquement, là, je l'ai encore de temps en temps un petit moment, mais je viens de dire hier soir à mon fils, donc son papa, que c'était assez fou, parce qu'en ce moment, lui, le petit, il déploie, il grandit tellement vite et il devient tellement plein d'énergie et d'activité. Et moi, je fais un peu le chemin inverse. Où j'ai baissé énormément mon rythme de vie, énormément, je suis très fatiguée très souvent. Voilà, ça c'est par exemple un des changements où votre vie, vous survivez un petit peu. C'est d'essayer de soigner votre corps, essayer de vous bouger un peu quand vous arrivez et prendre un jour après l'autre sans, voilà, le mieux possible et puis en ayant, en y croyant. Et peut-être ça, j'ai envie d'ajouter, c'est que j'ai la foi et que ça m'aide.
0: Ouais, à garder l'espoir, à gérer ces moments, oui. Le corps, hein, le corps, quand il va pas si bien, qu'est-ce que ça bousille, excusez-moi pour le terme, mais tant de choses. Hein. Quand on est en pleine santé, on n'y pense évidemment pas. Quand on est jeune aussi, quand on est enfant, alors ouais. Quand on est en forme, hein, j'entends, on n'y pense pas. Ouais. Et puis, il suffit parfois de quelques grains de sable dans ces rouages-là pour bouleverser complètement l'existence, c'est vrai.
3: Ça c'est vraiment dit souvent, la santé c'est tout, c'est important, mais on ne sait pas à quel point, parce que c'est vrai, moi je suis quelqu'un de... J'adorais aller en montagne, sur des... Enfin, je fais beaucoup de ski en hiver, je suis encore très active dans la nature, et là je vois que mon corps, en ce moment, je sais, il ne ressemble plus à rien par rapport à comment je me sentais il y a une année en arrière, on va dire ça comme ça. Mais bon, je vais prendre peut-être ça va revenir, on ne sait pas.
0: Ouais, moi, j'ai je voilà, me réjouis d'avoir de bonnes nouvelles de votre part, je le pense, parce que vous êtes combative et puis le diagnostic laissait supposer que c'était quelque chose de peut-être plus facile, je mets ça entre beaucoup de guillemets, à gérer ouais. Enfin, la tumeur que vous évoquiez tout à l'heure et qu'elle répondait bien au traitement et que... Il y a Stéphanie qui vous en... Il y a Stéphanie qui envoie un message, excusez-moi pour les bruits de souris, ouais. Mais j'ai pas le choix, voilà, qui envoie un message via WhatsApp qui vous dit « Courage madame, je comprends », c'est signé Stéphanie, et elle a vécu des choses physiquement très compliquées également récemment, et elle en est ressortie là, il y a eu une renaissance aussi, dans des situations où elle ne pensait pas, elle était peu optimiste à un moment, puis on a eu l'occasion d'ailleurs de l'entendre hier soir Stéphanie pour nous dire que ça allait beaucoup mieux, et même si le chemin n'est pas encore tout à fait fini, hein, mais...
3: Ouais.
0: Par rapport à ça, par rapport à ces maladies.
3: Alors peut-être pour Claude, on a encore une minute, peut parler de renaissance hier aussi. Et,
0: oui.
3: Parce que là, ces derniers jours, ces dernières semaines, j'étais vraiment un peu cloîtrée chez moi, puis je ne me sentais plus de sortir, je ne me sentais plus tellement fatiguée, tellement épuisée. Et aujourd'hui, je suis descendue, je suis allée chez mon coiffeur à Vevey, en disant « Maman, j'y vais, je m'en fiche, mais je vais essayer d'y aller ». Et ensuite, je me suis promenée le long du lac, là, vers le château de Chillon, et j'ai ressenti, vous savez, j'ai ressenti brusquement le nouveau de la vie. Et j'ai réalisé que c'est indispensable de retourner dans la nature et qu'il faut vraiment, vraiment que je retourne pour me remplir de cette énergie qu'est la nature. Hein. Voilà, donc c'était un petit peu un moment de renaissance pour moi cet après-midi. Voilà.
0: Très touché par votre témoignage, Colette. Merci beaucoup d'être venue donner de vos nouvelles et j'espère que vous continuerez à le faire si vous le souhaitez.
3: Oui.
0: Pour nous dire comment vous avancez avec ça. Parce que pour celles et ceux qui écoutent et qui sont sans doute pour beaucoup concernés de près, de loin, par ce que vous avez évoqué, c'est à la fois fort de vous entendre et puis ça aide, je pense, ça aide à se sentir moins seul dans certaines situations. Vous parliez de solitude justement par rapport à ça. Et...
3: Ouais.
0: On est très touchés, il y a beaucoup d'émotions. Je pense qu'il y a des messages qui tombent, que si j'ai le temps. Mais je voulais finir en musique avec quelque chose de doux et j'espère que ce sera bien. Il y a un petit Sarah Vaughan là qui est assez nocturne et je me suis dit, pour mettre quelques points de suspension à votre témoignage, on va peut-être se quitter en musique et encore une fois, merci.
3: Et merci à vous, Stéphane, aussi pour votre sensibilité et votre écoute. Vraiment, non,
0: vous êtes
3: ça me touche beaucoup.
0: Vous embrasse infiniment fort ce
3: moi
0: soir,
3: aussi.
0: Vraiment. Et on vous envoie les meilleures ondes, hein, puisqu'on est dans le métier des ondes,
3: merci
0: les
3: beaucoup.
0: Meilleures ondes
3: oui.
0: possibles.
3: Merci. À bientôt.
0: À bientôt, chère Colette.
3: Bonne nuit.
0: Bonne nuit à vous.
3: Au revoir.
0: Merci.
3: Bonne nuit.

0: en douceur, mademoiselle Sarah Vaughan, pour eh bien pour se diriger doucement vers les étoiles, avec des témoignages divers et variés ce soir, comme souvent dans cette émission, de très belles apparitions de votre part, et puis beaucoup d'émotions là à l'instant avec Colette.
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0: Pas tout seul du tout, puisque ce soir, eh bien, c'est Daniel Do qui répondait à vos appels au 0800 80 70 70. C'est Stéphanie Jovanovic qui signait le programme musical. Et puis c'est vous qui avez fabriqué cette émission. Merci à Colette, à Nicolas, à Richard, à Suzanne, à Florence, à Jean-Pierre. Quel joli générique ce soir, et c'est avec grand plaisir, si vous êtes d'accord, que je vous retrouve demain, même lieu, même heure, toujours sur RTS Première, bien sûr, pour une nouvelle édition de La Ligne de Cœur. D'ici là, passez une très belle nuit, le cœur et la tête dans les étoiles. 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
1: Anthony Levert.
2: Le régulateur britannique des médias, l'Ofcom, inflige une amende d'un peu plus d'un million de francs à un forum en ligne où s'échangent des conseils sur les méthodes de suicide. Il le soupçonne d'être lié à plus de 130 décès au Royaume-Uni. Le nom de ce forum hébergé aux États-Unis n'a pas été communiqué. Le Sénat américain valide la nomination du candidat de Donald Trump, Kevin Warsh, à la tête de la puissante banque centrale des États-Unis, la Réserve fédérale. Monsieur Warsh, 56 ans, n'a plus qu'à prêter serment avant de prendre définitivement ses fonctions pour un mandat de 4 ans. Sa nomination a été confirmée par 54 voix contre 45. La plupart des élus de l'opposition démocrate ont voté contre. La majorité soutenant le Premier ministre israélien Benjamin Netanyahou dépose un projet de loi de dissolution du Parlement. Le but est d'ouvrir à des élections anticipées, annonce le Likoud, le parti de droite de M. Netanyahou. La législature actuelle est censée s'achever le 27 octobre. L'opposition se déclare prête à aller au vote. Au Venezuela, des étudiants et des proches bloquent la principale autoroute de Caracas. Ils protestent contre le maintien en détention de prisonniers politiques et contre les disparitions forcées, au nombre de 50 selon eux. Cette protestation intervient 3 mois après la promulgation sous pression de Washington d'une loi d'amnistie par la présidente par intérim Delcy Rodriguez. Elle a succédé à Nicolas Maduro après sa capture par l'armée américaine. Les États-Unis renouvellent leur offre d'aide de 100 millions de dollars à Cuba. Ils ont toutefois posé une condition, que le pays en proie à une grave crise économique coopère avec Washington. Cette nouvelle proposition intervient dans un contexte de fortes tensions entre Washington et La Havane, après que le président Donald Trump ait signé le 28 janvier un décret menaçant d'imposer des droits de douane aux pays vendant du pétrole à Cuba. Le FC Zurich va perdre son capitaine de longue date, Yannick Brecher. À 32 ans, le gardien va mettre un terme à sa carrière à la fin de la saison, après 15 ans. Avec les Zurichois, il a remporté 3 fois la Coupe de Suisse et a été sacré 1 fois champion de Suisse en 2022. Yannick Brecher restera au FC Zurich en tant qu'ambassadeur. Enfin, on termine à Genève, où un diamant bleu-vert vif de 5,50 carats a été vendu pour l'équivalent de 13 600 000 francs. La maison Christie's annonce un record pour ce type de pierre précieuse. Originaire d'Afrique centrale, l'Ocean Dream est le plus grand diamant bleu-vert connu à ce jour. Jeudi, le temps sera nuageux avec des averses fréquentes en montagne. La limite pluie neige est fixée autour de 1300 mètres. Des éclaircies sont prévues en plaine, plus généreuses l'après-midi. Température 7 degrés au minimum, 13 au maximum. Attention à la neige fraîche, Météo Suisse prévoit 5 à 10 cm dans les Alpes et les Préalpes. Et au-dessus de 1500 mètres, il pourrait même y avoir plus de 20 cm en 24 heures dans les Alpes du Chablais. Vendredi, à nouveau le duo nuages et pluie, 5 degrés le matin. Très à nouveau l'après-midi.
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3: C'était les craintes de mes parents, mais sans finalement connaître le milieu. Ils m'encourageaient assez souvent à arrêter. Une fille, ça doit pas avoir trop d'égratignures. Donc après, c'était à moi de faire un travail, de les convaincre et leur expliquer qu'en fait, j'aime vraiment le skate. C'est cette pratique-là qui me plaît. J'aime les sauts, j'aime les figures, j'aime la sensation quand on roule. Et c'est vraiment ça que je veux faire.
4: Vacarme.
3: Skateboard comme sur des roulettes.
4: Raphaël Bouchet et Laurence Di Félix.
3: En 2017, la ville de Genève a sorti une grande étude sur l'usage des espaces sportifs mis à disposition de la population. Il en ressortait que les skateparks étaient occupés à presque 100% par des garçons et des jeunes hommes. Le responsable du skatepark de Plainpalais, interrogé dans l'étude, y déclarait que seules 6 filles fréquentaient régulièrement les lieux contre quelques centaines de garçons. Pourquoi les skateparks sont-ils des équipements masculins alors qu'ils sont accessibles à toutes et tous? Et comment faire avancer les choses? Dans cet épisode, nous allons rencontrer des skateuses débutantes et deux skateuses confirmées. Vanessa Udriot a cofondé en 2020 le Lausanne Skateboard Club. C'est une association qui vise à promouvoir la culture et la pratique du board, avant de lancer 2 ans plus tard des cours hebdomadaires réservés aux femmes à la Halle 13 de Beaulieu, à Lausanne, où nous irons tout à l'heure. Mais on se rend d'abord à Sion, là où Delphine Vergère a commencé à faire du skateboard à la fin des années 80.
5: Si elle n'est pas là, elle est là. Faut que je la trouve, hein. Toutes ces photos. Voilà. Et je suis sûre qu'elle y est dans mon téléphone, mais parce que je sais que je l'ai revue il n'y a pas longtemps.
3: Les femmes passent la rampe. Reportage Christophe Canu, réalisation Jonathan Hasselbacher.
5: Ah voilà.
6: Ah oui.
5: Ça c'est moi, donc je pense que là on est 87, 88 devant chez moi.
6: Donc il y a les genouillères,
5: horrible,
6: les coudières.
5: Hein. Les coudières, pas de casque, hein, on parlait pas de casque. Et puis j'avais ce skate qui veut rien dire. On pouvait pas faire grand-chose, hein, mais on pouvait rouler. Là, je descends une pente sur des pavés. Je suis toute contente avec mes cheveux tout courts. Et puis le smile, quoi. J'ai commencé le skateboard, je devais avoir 7-8 ans. Et j'en ai demandé un à mes parents dans le magasin qui était dans ce bâtiment, en bas de la planta, qui s'appelait l'EPA. C'est un, on appelle ça un penny, un petit skateboard plastique. Puis à l'époque, à mon époque, moi je suis du début des années 80, ben, les enfants ont joué dehors. Donc du moment que j'avais pris un truc pour être dehors, c'était un grand oui de la part de mes parents. On faisait un peu de tout, on faisait du foot, du hockey, du vélo, des sauts, des cabanes. Moi j'ai l'impression que tout ce truc de genre et de qu'est-ce qu'on peut faire, filles, garçons et de séparation, c'est venu plus tard. Mais c'était pas à mon époque. Puis pour la petite histoire, quelques années après, il y a un paysan de mon village qui a roulé sur mon skateboard avec sa Jeep. Et il l'a cassé en deux. Je me rappelle avoir été très, très triste de ça. Je crois que mes parents ils m'ont racheté un skate plus large, plus grand après.
6: Parce que vous veniez de quel village ?
5: De Grimizua, c'est un petit village au-dessus de Sion. Donc je sais que j'ai fait ça, pendant peut-être 2-3 ans, comme un jeu devant la maison. Et après, c'est vraiment quand j'étais au cycle d'orientation à Sion, vers la fin de la troisième du cycle, où moi, je faisais du ski de compétition et tous mes copains, ils commençaient à faire du snowboard. Ici, c'était vraiment l'arrivée du snowboard. Et puis au moment où j'ai arrêté de faire de la compétition de ski, j'ai été direct dans la première équivalente de snowboard. Et puis là, en fait, vu que mes copains faisaient du skateboard, j'étais toujours à dire « tu me prêtes ta planche, tu me prêtes ta planche, tu me prêtes ta planche ». Puis au bout d'un moment, j'en ai acheté une, juste avant mes 15 ans. Et puis c'est vrai qu'on n'avait pas de skatepark, alors on venait là. Il y avait ces marches à sauter, il y avait cette place, ça roulait bien. Il y a la fontaine de la Sainte-Catherine, des petits rebords qu'on aimait bien slider sur le bord de cette fontaine. Puis je sais pas, il y avait du soleil, de l'ombre, on pouvait se poser dans l'herbe. C'était juste un endroit très agréable. Et puis je pense surtout qu'on n'embêtait personne ici.
6: Parce que là, on est à quel endroit ?
5: À la Planta.
6: Bon là, il n'y en a pas un qui skate, hein.
5: C'est pas la bonne heure.
6: Mais il y en a quand même qui viennent encore ici.
5: Ouais, je pense un tout petit peu, mais j'en vois pas souvent. Les gens actuellement, ils vont beaucoup plus au skatepark. Je pense qu'ils sont un petit peu moins street qu'à notre époque. Mais pourquoi ? Parce qu'il y a des skateparks partout. Nous, il y en avait pas. Et puis, on allait aussi beaucoup dans une cour d'école. Enfin, dans des cours d'école, vous voyez, là, de l'autre côté de la rue, là, il y a une école. Il y en avait une un petit peu plus loin où on aimait bien aller.
6: Vous aviez le droit d'être là, de faire du skateboard là ?
5: Ici, on n'a jamais été chassé, en tout cas, de faire du skateboard. Plus devant les banques, où il y avait tous ces endroits avec du beau marbre, etc. Ça, maintenant, c'est interdit, donc ça se fait beaucoup moins. Ou alors, ils ont fait en sorte qu'on ne pouvait pas accéder. Style un bac à fleurs devant, ou un piqué, ou quelque chose qui fait qui t'empêche d'avoir la prise d'élan pour le faire. Parce qu'à un moment donné, c'était quand même très à la mode, le skate. Là, je vous parle des années 2000, un petit peu avant 2000. Il y avait, en tout cas, ici à Sion, il y avait des gens de partout qui venaient.
6: Il y avait d'autres filles ?
5: Alors non, j'étais la seule à en faire vraiment, à avoir ma planche et tout. Mais par contre, les filles qui traînaient un peu avec nous, elles essayaient quand même de monter sur la planche, un petit peu de rouler. Moi, j'étais vraiment passée au stade où je lâchais pas l'affaire. Hein. Je voulais vraiment faire ce sport-là, cette activité. Mais c'est marrant, depuis 20 ans qu'on me pose des questions sur le skateboard et les femmes, on revient toujours à ça. Mais moi, je ne l'ai jamais vécu comme « t'es différente, c'est bizarre ». Moi, en tout cas, on ne m'a jamais fait ressentir que c'était bizarre que j'en fasse, que j'étais dans une autre catégorie. Alors oui, bien sûr, au début des compétitions, je l'ai pratiqué avec les garçons. Puis au final, quand j'étais dans ces championnats d'Europe, j'ai rencontré quelques filles, on n'était pas beaucoup.
6: Vous avez fait les championnats d'Europe ?
5: Je les ai pratiqués pendant 10 ans. J'ai rencontré des filles de plein de pays européens. On est devenus très amies, j'ai encore beaucoup de contacts avec elles. Puis c'est marrant parce qu'on avait tous un peu le même parcours de vie. On était seuls dans un coin, ou pas vraiment seuls, on accrochait. On ne s'est pas senti mise de côté, au contraire. Les garçons, ils nous poussaient, ils étaient gentils avec nous, ils trouvaient ça cool. Eux, ils me montraient des figures, ils me les apprenaient, ils me poussaient. Puis moi, j'avais peut-être plus ce rôle de dire « faut pas louper le train, faut être à l'heure ». C'est comme si j'avais toujours le rôle de la bonne maman, de la bonne copine. « Et Delphine, qu'est-ce que t'en penses ?» Et si on partait faire un road trip, je pense que j'étais toujours celle à dire « vous oubliez pas ça ». Entre guillemets, je m'imposais ce rôle de bonne copine ou de bonne maman, mais ça m'allait très bien. Puis quand j'allais dans des skateparks à droite à gauche, bien sûr, il y avait quelques regards. Des gens qui disaient « ah bah il y a une fille sur un skate, on voit pas ça souvent ». Personnellement, ça m'atteignait pas du tout. Je sais pas, c'était bienveillant, c'était une simple curiosité, mais c'était pas « non, alors tu vas pas pouvoir skater, non, tu dois attendre ton tour, non ».
3: Laura aussi, peut-être.

0: Alors, là on a des niveaux un petit peu différents.
1: Donc on a Laure, toi tu viens de temps en temps un peu au cours comme ça, et puis tu skates aussi beaucoup par toi-même.
2: Ouais.
1: On a Marie qui vient de commencer les cours.
3: Ouais, il y a presque 2 mois.
1: Et tu skatais pas avant, je crois.
3: Non.
1: Et puis on a Kim, où toi t'as commencé un petit peu avant.
4: Non, moi ça fait 2 mois aussi.
1: 2 mois, mais tu savais déjà un petit peu rouler.
4: Ouais, plus jeune.
1: Ouais, ok. Et puis on a Laura qui est l'exemple de la maman qui se met au skate. Et toi, t'as commencé il y a 3 ans et demi, genre direct le premier cours, je crois.
5: Exact. Quand l'asso a lancé les cours pour les femmes. Bah, tous les cours, en fait. C'est à cette rentrée-là que vous avez lancé tous les cours du LSC, je crois.
1: Ouais. C'est quand on a eu l'opportunité de rejoindre le projet de la Halle 13 dans les halles sportives à Beaulieu, à Lausanne, et puis du coup on a profité de lancer plein de cours, donc tous les lundis cours pour les femmes, cours enfants le mercredi après-midi, cours adultes le jeudi soir avec un cours qui s'est greffé par la suite pour les jeunes migrants et réfugiés, et puis le samedi cours parents-enfants aussi. La diversité des cours, ça traduit un peu notre vision aussi du skate pour une plus grande diversité.
6: Et vous êtes?
1: Et moi, je suis Vanessa Udrio, cofondatrice et présidente de l'association Lausanne Skateboard Club.
7: C'est super, en fait. Enfin, ouais, elle met en avant les femmes dans le skate. C'est... Il n'y en a qu'une à Lausanne, comme ça. On n'a qu'une Vanessa.
1: Ok. Alors, on va travailler justement les drops depuis le sommet de la pyramide. Et puis, je vous tiens les mains au cas où pour vous assurer.
8: Tu vas nous tuer.
1: Ouais, exactement. Tu veux que je sois là à côté au cas où?
7: Ouais.
1: Ça me fait peur. Pas de pression.
6: C'est quoi l'idée là?
1: Il y a un petit décalage entre le sommet de la pyramide et puis la pente. Et ce qu'il faut qu'elle fasse, c'est qu'elle maintienne l'avant du skate un peu relevé pour qu'ensuite atterrir les 4 roues en même temps dans la pente.
6: C'est une sorte de trottoir à passer, mais
1: avec
6: sauf que...
1: la difficulté d'avoir une pente, ouais.
6: Après
1: exactement.
6: Ça arrive souvent?
9: À moi, oui, ça m'arrive souvent, oui. Après une chute ou deux en début de cours et on est vacciné pour le reste de la session.
7: Dans mon cas, en fait, j'avais déjà commencé le skateboard avant de venir au cours, donc dans les petits skateparks, dans le Jura. Puis j'osais pas trop aller aux heures d'affluence. Pas les skateparks qui est tous les gars super forts, qui skatent de partout. Et puis nous, on n'ose pas trop prendre notre... Enfin, en tout cas, moi, j'osais pas trop prendre ma place, m'imposer. Alors qu'en soi, c'est hyper safe. Et tout le monde est sympa, de manière générale. Donc, ouais.
1: C'est vrai qu'il y a des facteurs qui sont liés juste à la question du niveau. Donc, peu importe le genre. Et c'est vrai que si on est débutant, on est lent. On va prendre plus de temps juste pour démarrer, pour se lancer. Et dans un skatepark qui est rempli avec des gars qui ont un bon niveau, il faut vraiment être au taquet. Il y avait ce côté underground à l'époque aussi. Donc est-ce que on skate, si ça va être direct lié à la drogue ou pas? Ça, c'est un peu c'était les craintes de mes parents, mais sans finalement connaître le milieu. Ils m'encourageaient assez souvent à arrêter. Une fille, ça doit pas avoir trop d'égratignures. Donc après, c'était à moi de faire un travail, de les convaincre et leur expliquer qu'en fait, j'aime vraiment le skate. C'est cette pratique-là qui me plaît. J'aime les sauts, j'aime les figures, j'aime la sensation quand on roule. On peut aller seul, on peut aller en groupe avec des amis. Enfin, la durée qu'on veut, ça a très peu de contraintes de ce côté-là. Et ça, c'est des choses qui m'ont aussi beaucoup plu.
0: Tu veux que je sois là à côté au cas où?
7: Ouais.
0: Je te donne juste la main arrière.
7: Ouais.
0: Et puis relax, t'inquiète. Joli.
1: Trop bien.
0: C'est facile, c'est facile.
5: Avant d'intégrer ce cours, j'avais une opinion assez contraire par rapport à toutes les initiatives qui étaient faites où on ne rassemblait que des femmes. Typiquement dans l'éducation, dans la promotion des sciences, etc. Moi, je me suis toujours dit que les hommes et les femmes apprennent les sciences de la même façon et que toutes les initiatives pour ne faire que des cours de mathématiques, d'informatique pour les femmes, je n'étais pas forcément très favorable. Mais maintenant que j'ai rejoint ce cours, c'est vrai que mon opinion a un peu évolué parce que ça

0: parcours dédié aux femmes, parce qu'on est entre nous, on s'encourage les unes les autres.
1: Je pense que la dynamique du cours fait aussi qu'on est amené à, selon comment, se donner la main pour descendre des rampes, à s'entraider, etc.
2: Ouais, il y a vraiment une joie dans le partage de se dépasser.
3: Entre femmes ?
2: Entre femmes, parce que c'est lié, je pense, à une pratique qui est plutôt connotée masculine.
4: Moi, par rapport à ça, en fait, je pense que l'importance, s'il y a des cours que pour femmes qui existent, c'est pas de dire « Ah, on veut rester qu'entre femmes, on est mieux qu'entre femmes, les hommes sont nuls, on veut pas d'eux, on veut les discriminer ». Le but, c'est pas ça. Enfin, on est déjà discriminé en tant que femme, donc on veut pas créer de la discrimination envers les hommes. Mais je pense que c'est plus, pour ma part, par exemple, dans la rue, ça m'arrive de subir du harcèlement de rue, d'avoir une sorte d'oppression dans la société en général faite par les hommes. Donc au début, quand j'ai commencé le skate, c'est vrai que moi, ça m'a beaucoup aidée d'avoir un cours que de femmes, parce que j'ai pu m'habituer au lieu, m'habituer à avoir un petit peu plus de niveau, de me sentir plus à l'aise, pour ensuite aller dans les lieux mixtes où il y a des hommes comme des femmes, aller au skatepark à Vidy, à La Fièvre, à Beaulieu, hors cours femmes. Et donc, en fait, je pense que c'est plus... Ça permet plus à certaines personnes, dont moi, à s'initier et après à entrer vraiment dans le monde du skate, à être à l'aise, à profiter et à être avec des hommes comme des femmes.
5: Et oui, chaque matin, Delphine la skateuse redevient la pointée gaillard, agent de police à Sion.
6: Delphine, on est où ici? C'est un endroit important pour vous?
7: Bah ouais, ici c'est la place de la Plantation, c'est l'endroit où je pense que... En tout cas, moi j'ai commencé le skateboard et beaucoup de gens en Valais.
1: Ou c'est quand ça j'ai fait à bon entendeur
7: que, je pense quand même, je connais bien, comme on dit, un peu la street génération, tous ces jeunes qui traînent dans la rue. C'est vrai que souvent, même en uniforme, il y a des petits jeunes qui font « Ah, c'est toi la skateuse !» Et puis ça a plutôt tendance à détendre l'atmosphère et puis à bien passer.
5: Delphine en profite pour combattre certains...
8: Qu'est-ce que vous en pensez comme ça, 16 ans plus tard?
9: J'aime toujours mon métier, j'ai plus d'uniforme, je suis à la brigade des mœurs et mineurs. Et en fait, c'est marrant parce que ce parcours que j'ai eu, justement, quand je dis avec le monde du street et du skate, ben, ils m'aident tous les jours, souvent à faire le lien avec ces jeunes à qui j'ai affaire dans mon job. Et puis pour moi, c'est marrant parce que c'est comme une compatibilité géniale et une incompatibilité géniale avec le skateboard. En tout cas, dans ma jeunesse, on faisait du skateboard, les gens disaient « Ah, ces jeunes qui traînent dans la rue, qui font rien », qui se faisaient des fois chasser par la police parce qu'ils n'étaient pas au bon endroit.
8: C'était votre cas aussi ?
9: Oh, je crois que ça m'est arrivé, j'en ai pas de souvenirs où ça s'est mal passé. Et puis maintenant, voilà, je me dis que moi j'ai fait mon bout de chemin, j'aime toujours mon métier, j'aime toujours le skateboard.
8: Mais je veux dire, vous, il n'y avait pas cette idée, même au sein de la communauté, de dire « Ouais, tu changes de côté, tu vas du côté de la police, tu nous trahis ?»
9: Ouais, je me souviens avoir eu un ou deux commentaires là-dessus, mais ça a très vite passé. Et puis je sais qu'on m'a toujours dit que je n'avais pas changé, ou d'un côté ou de l'autre. Puis j'espère ne pas avoir changé.
8: Mais parce que, par exemple, vous pouviez l'utiliser, votre skate, pendant votre service ?
9: Non, alors personnellement, je ne l'ai jamais utilisé. Ouais, peut-être quand je faisais de la filature, ça aurait pu m'aider à rester plus longtemps à des endroits sans me faire lever, mais non, je pense qu'il n'y a pas de lien à faire. Après, c'est sûr que moi, maintenant, avec mon regard d'une femme de 45 ans, je préfère voir des skateurs qui font une activité, qui se bougent, et parce que si tu veux faire du skate, il faut vraiment transpirer, hein, plutôt que des jeunes qui zonent sur leur téléphone à prendre des stupéfiants ou à en acheter, à choisir. Je préfère le bruit des skateurs et puis quelques traces sur les bancs. Celle-là, je l'ai montée là, il n'y a pas longtemps. Hein. Tout, les roues, les axes, le grip.
8: Le grip, c'est ce qu'il y a dessus.
9: Voilà, c'est ça, hein, on entend bien. C'est ce qui nous permet d'avoir cette adhérence pour que ce soit pour pousser, faire des figures, lever la planche, etc. Ouais. Elle est toute neuve. Parce que l'autre, elle était vraiment sale, dégueulasse, bien cassée. Salut les copains !
10: Faut que je t'amène les affaires.
9: Tranquille, tranquille. Ah. C'est mes potes d'enfance.
8: Ah ouais ?
9: Ouais, ouais. Bah, j'ai skaté d'ailleurs avec son fils. Et puis Vinciane, à côté, elle faisait du snowboard. Elle essayait de monter sur la planche aussi.
10: Ciao, hein? Poulette, ça va ?
9: Et toi ?
10: Mais oui, nickel.
9: Congé ?
10: Tip top, ouais, bah, tu vois, les mercredis. C'est cool, ça.
11: T'as fait une démonstration ?
9: Non, je peux pas, j'ai tellement le genou en vrac.
11: Ah, mon Dieu.
10: Ok.
9: La vieille du skateboard.

0: c'est génial, ça, c'est trop bien, à part ça.
1: La cyclatrice, c'était toi, une des premières en Valais. Soit en snowboard, soit en skate. C'est, on allait voir Delphine. Elle était toujours avec que des mecs.
0: C'était le modèle.
1: C'était le modèle. J'ai mes filles, mon fils qui ont à peu près le même âge. Donc, on suivait Delphine. Tout lui correspondait. Elle était dans son élément. Vraiment. Ouais. Et puis, moi, en tant que maman sportive, je voulais que mes filles soient comme Delphine, plutôt que d'être des petites nanas comme ça, un peu précieuses.
2: Mais aussi un peu cet esprit un peu garçon manqué, puis toujours entouré de garçons, ça nous allait assez bien.
3: C'est quoi un garçon manqué ?
2: C'est une fille qui aime peut-être le... comment dire ? Le côté masculin d'un homme qui est peut-être... plus bon, et maintenant on n'aurait plus le droit de dire ça,
1: non,
2: mais plus fort, entre
1: non,
2: guillemets.
1: On n'aurait plus le droit de dire ça.
2: Plus le droit
1: non,
2: de dire
1: mais
2: ça.
1: Simplement une fille qui s'affirme dans, voilà, dans ses passions, qui n'est pas coincée par des stéréotypes en disant « Ah, mais ça, ça ne se fait pas parce que... » C'est vraiment une femme qui assume ses passions, ses envies en tant que femme.
2: Voilà. Malgré voilà. que c'est peut-être un sport d'homme ou un job d'homme, ou que ce soit dans tous les milieux, je crois.
4: C'est marrant, pour moi, il y a un truc qui joue pas. C'est partout, on met des catégories. Puis d'un autre côté, il y a plein de gens qui prônent qu'il faudrait plus avoir de catégories. Donc moi, je suis un peu paumée avec ça. Je me dis, essayons de vivre ensemble, de se respecter. Ben, c'est égal un peu qui tu es et d'où tu viens et ce que tu fais.
1: Moi, je trouve qu'on va trop loin.
2: Ouais.
1: On va trop loin.
2: Je veux dire, si la femme elle a envie de faire du skate.
1: Mais c'est ça. On doit éduquer nos enfants, les garçons, les filles, depuis petits, en disant ben, c'est un monde de partage, d'égalité. Et puis, on peut être aussi bien sur un skatepark que n'importe où ailleurs, entre garçons et filles. Pour moi, ça me choque qu'on dise « Ah non, il faut des femmes pour les skateuses ou il faut des heures. » Ça, je ne comprends pas.
2: Ça permet peut-être aux femmes d'oser un peu plus rentrer dans ce milieu qui était peut-être plutôt masculin. Mais après, j'ai envie de dire, est-ce que c'est vraiment nécessaire ?
1: Peut-être avant de leur apprendre à faire du skate, il faut leur apprendre peut-être à s'imposer en tant que femmes dans leur passion, dans ce qu'elles aiment et dans... Et oui, je pense que c'est la base.
3: Et vous croyez que c'est donné à tout le monde ?
1: Non, je ne pensais pas donner à tout le monde, mais c'est un sacré boulot de la part de la société, des parents, de l'environnement, de dire aux femmes, allez-y, confrontez-vous à les femmes qui gravissent l'Everest, je veux dire. C'est aussi, à un moment donné, il y avait des pionnières, puis maintenant, beaucoup plus de femmes osent s'affronter à ça. Après, je ne veux pas dire que toutes les femmes vont devenir skateuses ou snowboardeuses, mais que celles qui ont envie, ben, on doit leur apprendre à affronter ce monde, à vivre avec ce monde d'hommes. Il n'y a pas à affronter, il y a juste à être ensemble.
5: C'est vrai que c'est un milieu très masculin, même si on regarde par exemple les concours à la télé, il n'y a pas beaucoup de femmes. Et c'est vrai que nous, ben, c'est difficile d'avoir une référence s'il n'y a pas de modèle féminin.
6: Pour revenir au début des années 2000, et clairement, en fait, il n'y avait pas d'exemple et pas de représentation. Les représentations, elles sont autant importantes pour celles qui pratiquent qu'aussi, au fait, pour la société. Et on voit petit à petit que la vision que la société a du skate a quand même beaucoup évolué ces dernières années. Que ce soit la représentation du skate féminin dans les magazines spécialisés ou dans les vidéos, petit à petit dans les années 2010-2015 c'est venu. Les réseaux sociaux ont fait beaucoup évoluer les mentalités aussi. Et même pour ceux qui n'avaient aucun intérêt pour le skate, ont vu le skate aux Jeux Olympiques. Au cours, j'ai des femmes de 50-60 ans, ben, c'était impensable il y a quelques années et c'est trop bien.
7: Ouais, je pense que l'expérience d'une personne n'est pas forcément celle de l'autre non plus. Il y a des personnes qui préfèrent être justement en non-mixité pour débuter et puis d'autres qui sont comme des poissons dans l'eau, peu importe le groupe dans lequel elles évoluent.
6: Et peut-être qu'elles ne le reconnaissent pas toutes, mais je pense qu'être pionnière, ça demande une énergie quand même assez grande. Et je pense qu'on ne peut pas attendre de toutes les femmes d'avoir cette énergie et cette volonté aussi. Donc après, c'est est-ce qu'on a envie que la scène skate féminine soit composée que de femmes qui ont beaucoup de caractère, ou est-ce que finalement on fait un travail pour le rendre accessible un peu à tout le monde ? C'est un peu là que ça se joue. Et c'est des espaces, des moments qui sont non mixité, mais qui sont juste des coups de pouce. Et je pense vraiment pas que ça crée du tort. Et de toute façon, je pense que le succès du cours, il parle d'elle-même, de lui-même. Là, je suis en train de tout féminiser. Et puis moi, mon objectif, c'est qu'il n'y ait plus besoin d'avoir du cours. Enfin, j'aimerais que dans quelques années, le cours soit plus du tout nécessaire. Et ça, ce serait le top. Parce que ça voudrait dire que là, on a passé encore un autre cap où vraiment, un peu comme j'observe aujourd'hui les petites filles au cours, par exemple dans le cours enfant, là, c'est mixte, ça ne se pose pas la question. Et les petites filles ne se posent pratiquement plus de questions. Là, c'est la mixité, elle marche bien. Les petites filles, elles y vont autant que les garçons. Donc ça, c'est top. Mais il y a un travail à faire, je pense, pour les adultes.
8: Vacarme.
6: Ok, alors, ben, vas-y, prends ton stylo. Et vous allez faire tout ce que je fais. Vous me suivez ?
9: On va faire des tréfilles.
6: Non, non, soft. Si je me baisse, vous baissez. Si je pars à droite, vous partez à droite, etc. On fait ça ?
9: Ok.
6: Si je prends une rampe, vous suivez aussi comme vous pouvez. L'ordre est établi. Ok, trop bien. Let's go ?
9: Ouais.
6: Allez.
10: Les femmes passent la rampe, c'était le titre de ce reportage signé Christophe Canu. Êtes-vous favorable à des cours de sport non mixtes pour encourager les filles à prendre leur place ? Pour nous le dire, appelez-nous au 058 134 134 0. Comme Vanessa Udrio et Delphine Vergère, vous êtes skateuses. Comment avez-vous vécu le fait d'être en minorité dans un monde d'hommes ? Vous voulez nous en parler ? 058 134 134 0.
8: Vacarme, Raphaël Bouchet, Laurence Di Félix, Lucie Copier, Stéphanie Coudray et Caroline Aurel.
10: Demain, nous irons suivre un shooting et une compétition parce que le skate, aujourd'hui, a largement rejoint les projecteurs, les podiums et même les magazines de mode.
11: Le skate a eu cet effet aussi sur le mainstream à travers ce qu'on appelle le streetwear où d'un coup, on voyait des gens qui s'habillaient en skateurs qui n'étaient pas skateurs. Les chaussures de skate sont venues des chaussures qui ont été vendues à plusieurs milliers d'exemplaires ou millions d'exemplaires, où les grandes marques de chaussures se sont dit « Ah, mais il y a quand même un marché intéressant ». Il y a eu un vivier de créativité qui a fait que ça a diffusé dans d'autres milieux, la mode, la musique, etc.
10: Esprit frondeur, es-tu là ? Ce sera le reportage de demain.

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0: Nous portons toutes et tous en nous les marques psychiques de ce que la vie nous inflige, décès de proches, maladies, maltraitances pour certaines personnes. Ces marques ont des impacts plus ou moins forts sur nos comportements, nos existences. Alors comment vivre avec ces fêlures? Faut-il essayer de les combler, de les soigner, ou faut-il au contraire essayer de vivre avec elles, les apprivoiser? Une question qui a taraudé de nombreux penseurs et écrivaines et dont vous êtes emparée, Charlotte Casiraghi. Bonjour.
1: Bonjour.
0: Charlotte Casiraghi, vous êtes une des fondatrices des Rencontres philosophiques de Monaco et vous signez ce livre « Fêlures » chez Julliard. Alors je profite de vous interviewer en marge de votre passage au Salon du Livre à Genève. Charlotte Casiraghi, beaucoup de personnes connaissent votre visage. On l'a beaucoup vu dans la presse People, vous qui êtes issue de la famille princière de Monaco. Peu de gens savent par contre que vous êtes aussi licenciée en philosophie.
1: Même master en philo.
0: Master en philosophie, alors pardon, j'utilise l'ancien terme.
1: Oui, non, mais je vous corrige.
0: Et vous écrivez que c'est justement votre image publique, cette image de papier glacé qui vous a amené à vous intéresser à la fêlure. Pourquoi? Quel est le lien?
1: Je dirais que ce n'est pas forcément cette question de l'image qui m'a peut-être amené vers la fêlure. Au départ, c'était vraiment des textes importants pour moi, comme celui de Fitzgerald. Un texte aussi de Gilles Deleuze qui parle de Fitzgerald. Et puis, voilà, une thématique qui me parlait beaucoup en philosophie. Et puis ensuite, j'étais bloquée par l'écriture un peu trop universitaire sur un sujet aussi sensible. Et puis, en écrivant, en commençant à me lancer dans l'écriture, c'est là où je me suis rendu compte que cette question de l'image m'encombrait un petit peu plus que je ne le pensais et que finalement, il fallait en parler au début du livre.
0: Mmh. Mais est-ce qu'il y avait l'envie, comme vous l'écrivez, de déchirer la surface, peut-être d'une image un peu trop lisse?
1: Alors, oui, et en même temps, c'était pas le moteur nécessairement de l'écriture. C'est-à-dire que moi, j'écris... En tout cas, ceux qui me connaissent savent que j'écris depuis longtemps, que c'est quelque chose qui m'habite. C'est la littérature, la philosophie, ça fait partie de ma vie, ça me constitue vraiment. Et donc, j'ai toujours voulu écrire depuis très, très, très longtemps. Après, c'était un chemin pour y arriver aussi. Et donc, ce n'était pas nécessairement pour déchirer la surface. Je crois que c'était plutôt que cette image m'empêchait, ou en tout cas, en moi, me mettait un frein peut-être à me sentir légitime d'écrire. Parce que je me disais, bon, cette image, tous ces symboles, tout ce qu'on peut plaquer sur moi, ça me poursuit et qu'on ne pourra pas voir le texte tel qu'il est ou peut-être saisir ce que j'essaye de faire au-delà de ce qui peut être mon image.
0: Voilà. Et d'ailleurs, vous essayez d'évacuer cette question dès le début du livre. Lorsqu'on parle de fêlure, pour vous, Charlotte Casiraghi, de quelle fêlure on parle? Qu'est-ce que c'est une fêlure pour vous?
1: Alors, c'est un mot qui est déjà très poétique, je trouve, très beau dans sa sonorité, où il y a quelque chose de plus léger, de plus délicat que la fracture ou que la rupture. Donc, dans la fêlure, il y a cette idée d'une quelque chose d'un peu imperceptible, pas toujours visible, où on peut quand même fonctionner avec une fêlure, on peut quand même continuer à marcher avec une fêlure, même si on peut avoir une gêne. Donc il y a cette idée de légèreté et aussi quelque chose qu'il ne faut pas confondre avec l'événement traumatique. La fêlure n'est pas un événement traumatique. Ce n'est pas le grand choc qu'on reçoit. Les événements appuient sur la fêlure. Donc, peuvent entraîner une rupture aux endroits où nous sommes plus fragiles. Mais cette fêlure, je crois qu'elle est en nous depuis notre naissance et peut-être bien avant notre naissance d'ailleurs, puisque nous héritons de fêlures, de fragilités au sein de notre famille, de notre histoire. Et donc tout ça, tout ce qui fait notre fragilité intime est quelque chose d'absolument singulier et qui, au contact de la vie, des événements, de ce qui va nous arriver, cette fêlure va peut-être se creuser davantage, peut-être devenir plus visible, plus présent.
0: Et vous dites qu'il faut parfois une vie entière pour prendre conscience de ces fêlures. Parfois, elles sont là, elles nous habitent, mais c'est seulement peut-être lors de l'effondrement qu'on s'en rende compte. Ouais. Il n'y a pas forcément un effondrement, mais ça peut prendre du temps. Elles peuvent être là sans qu'on se rende compte.
1: C'est ça.
0: Hmm. Donc, vous avez exploré cette fêlure. Il y a beaucoup de gens, je l'ai dit en introduction, qui ont écrit là-dessus. Il y a notamment Fitzgerald, donc Scott Fitzgerald, l'écrivain. C'est lui qui parle de, je crois, banqueroute émotionnelle. Qu'est-ce que c'est que la banqueroute émotionnelle ?
1: Fitzgerald se sert de la métaphore économique, c'est-à-dire du crash boursier de 1929. Prend cet exemple pour dire que dans les années 20, il a vécu au-dessus de ses moyens. Il a tout dépensé, il a tout claqué. Et puis, à un moment donné, on est rattrapé par ses dettes. Il dit, je me suis hypothéqué jusqu'au cou parce qu'il a dépensé plus que ce qu'il n'avait. Et ça, c'est en termes d'émotion, d'énergie. Et que l'alcool, dans son cas, lui donnait l'impression qu'il avait plus d'énergie que ce qu'il n'en possédait réellement. Et donc, il a dilapidé tout son capital et il s'est retrouvé effondré, sans ressources. Et sans ressources psychique, c'est-à-dire que cette histoire du capital, c'est vraiment une métaphore émotionnelle, au sens où pour lui, il se demande si on peut arriver jusqu'au point où on a brûlé toutes ses ressources affectives et que pendant longtemps, il pensait qu'il en avait plus que ce qu'il n'en possédait et que tant qu'on est jeune, on peut compter sur un sentiment d'énergie toujours disponible, comme si on en avait à revendre, comme si on en disposait en quantité infinie. Parce qu'on ne sent pas, dans la vingtaine par exemple, on ne sent pas forcément le fait que nos ressources sont plus limitées. Et puis, après, l'addition est lourde.
0: L'addition est lourde. Vous citez aussi l'écrivaine Colette, notamment sur la tentation de maquiller nos fêlures. Vous l'avez dit tout à l'heure, Charlotte Casiraghi, elles ne sont pas forcément apparentes, elles peuvent l'être un peu, on peut décider de les maquiller. C'est une des solutions que nous offre la vie.
1: Oui, après, ce n'est pas soit on maquille, soit on ne maquille pas. Je crois que c'est ce que Colette évoque. C'est la difficulté à montrer parfois ses fêlures ou ses fragilités en société. C'est-à-dire qu'on a besoin de se protéger aussi du regard de l'autre à ces endroits-là qui sont parfois très intimes et que le masque en société et pas que du mensonge, c'est quelque chose qui nous permet aussi de tenir le coup et que Colette, elle ne croit pas à la bienveillance du regard de l'autre en société, pas dans l'amitié ou dans un espace public ou social, si on s'expose dans ses fragilités, si on se met à nu, c'est pas dit qu'on sera pas blessé encore davantage. Donc elle, sa stratégie, c'est de cacher son chagrin, d'avancer masqué et de mettre ses peintures de guerre, c'est-à-dire, c'est une métaphore aussi, le maquillage qui permet d'embellir son visage, de se redonner une tenue, une manière de tenir et de dissimuler en partie ce qui peut la blesser ou la fragiliser. Mmh. Je crois qu'on en fait tous l'expérience, où il y a des matins où on se réveille et pour, en tout cas, une femme, on peut se mettre du rouge à lèvres, du mascara, du blush pour se sentir un peu plus en forme et que ça permet aussi de trouver une tenue qui permet d'affronter aussi le regard de l'autre et que si on n'est pas forcément en forme, pas envie de le montrer d'emblée. Et pour les hommes, ça sera peut-être d'autres, ça sera peut-être pas le maquillage au sens de la peau, mais il y a d'autres manières aussi de se dissimuler.
0: Lesquelles ?
1: Je pense par des fois le vêtement, par un style, par des choses où on se rassure parce qu'on a un accessoire, quelque chose qui nous protège du regard aussi. Il y a mille manières de masquer un petit peu ce qui est plus en profondeur, mais c'est pas dire c'est l'un ou l'autre. En tout cas, ce qui est intéressant avec Colette, c'est qu'elle le dit avec beaucoup de franchise, qu'elle a besoin d'être seule dans le secret de sa chambre pour se regarder sans phare en face dans ce naturel absolu et que c'est pas toujours évident de le faire devant les autres.
0: Une qui ne cache pas aussi ses fêlures et qui en parle, c'est l'écrivaine Marguerite Duras qui parle notamment de son visage marqué par l'alcoolisme et qui dit ce visage-là, il a des origines et je vous le montre, je le montre à la face du monde.
1: Oui, donc il y a Marguerite Duras qui est aux antipodes de Colette, donc c'est pas du tout la même manière d'être dans le rapport à l'autre, dans un sentiment de faiblesse, ou en tout cas de blessure. Marguerite Duras, elle, voilà, elle choisit d'exposer, de mettre à nu ce qui l'a ravagée. Et c'est pas forcément un choix. Je pense qu'après, ça peut aussi être en fonction de ce qui a été abîmé, et que Duras parle plutôt de ravage, de saccage aussi, qui a eu lieu dans l'enfance et dans son adolescence. Et que donc, du coup, il y a quelque chose de plus radical. Et à partir de là, elle invente peut-être une forme de liberté aussi dans le fait de ne plus se sentir prise dans le fait de devoir faire bonne figure. Voilà, elle a une manière de se libérer du désir de l'autre et d'explorer par l'écriture justement des possibilités de création qui sont extrêmement puissantes. Donc il n'y a pas de voilà, il faut être Duras ou Colette. C'est pas un livre qui propose en tout cas des recettes ou des manières d'être. C'est montrer différentes possibilités par rapport à ce qui nous arrive dans une vie. Chacun de se reconnaître aussi dans les personnages ou les personnes dont je parle.
0: Nous parlons des fêlures qui nous habitent ce matin en tribu avec vous, Charlotte Casiraghi. On va se demander s'il faut essayer de les combler, ces fêlures, ces fissures, les soigner ou au contraire accepter de vivre avec elles. Ça sera juste après DJ Kale.

0: DJK Lights Down Low. On vous retrouve Charlotte Casiraghi. Il se trouve que on a choisi, et c'était un hasard, je crois, un artiste qui vous plaît beaucoup et qui est cité. Il y a tout un petit chapitre sur DJK. Qu'est-ce qui vous plaît chez cet artiste-là?
1: Il y a quelque chose chez lui dans sa manière d'être qui me parle beaucoup, dans cette volonté de ne pas laisser le succès abîmer sa vie, parce que le succès aussi, pour beaucoup d'artistes, ça peut aussi être quelque chose qui abîme, qui fragilise. Et que J.J. Cale, lui, il a travaillé peut-être toute sa vie à préserver son naturel et en même temps à arriver à laisser transparaître dans ses chansons quelque chose d'un peu cabossé, d'un peu cassé, tout en n'étant pas du tout dans la volonté de se répandre dans ses émotions. Il y a une discrétion chez lui que j'aime beaucoup. Et puis Magnolia, c'est une chanson, je trouve, avec une mélancolie particulière dont je parle dans le texte, qui pour moi dit bien la légèreté de cette brisure, de la fêlure, et de comment ça peut à la fois nous rendre nostalgiques, être emprunt aussi de douceur, de rêverie. Voilà, dans cette chanson, pour moi, il y a vraiment ça. Donc j'avais envie de montrer comment parfois c'est une chanson qui peut nous permettre d'habiter aussi ce sentiment de fragilité, aussi de la même manière que un texte littéraire.
0: Qu'est-ce qu'il faut faire avec ces fêlures? Elles nous habitent, elles sont là, elles font parfois souffrir. Ce sont parfois des blessures assez profondes. Beaucoup de gens essayent d'aller bien dans la vie, d'aller au mieux possible. Est-ce que ce chemin pour aller au mieux, c'est essayer de guérir ces fêlures, guérir ces blessures, ou essayer de voir un tout petit peu à la manière de Rilke, dans Lettre à un jeune poète, qui dit, oui, tu souffres, mais tu sais pas ce que ça produit en toi. Peut-être ça produit des choses magnifiques. On sait que quantité d'artistes se nourrissent, plantent leurs plumes dans peut-être leurs blessures pour créer de l'art. Est-ce que vous êtes arrivé à une conclusion, sans forcément dire aux gens, faites ceci, faites cela, mais est-ce que dans les exemples que vous avez vus, Charlotte Casiraghi, il y a une source d'inspiration? Faut-il, oui ou non, soigner ces fêlures?
1: Je crois que à l'endroit de la rupture, c'est-à-dire que c'est pas la même chose quand quelque chose vraiment casse complètement, c'est-à-dire quand on s'effondre vraiment, ce qui n'est pas tout à fait la fêlure. L'effondrement permet de prendre conscience qu'il y avait avant cela une fêlure qui progressivement s'était creusée de plus en plus jusqu'à ce que peut-être un événement anodin peut tout à coup faire tout basculer. Donc dans la rupture, dans l'effondrement, oui, il y a la nécessité de réparer, de soigner, de peut-être recoller un peu les morceaux, ou en tout cas de soigner ce qui est peut-être brisé. On peut pas toujours le faire. Il y a une grande prudence par rapport à cette idée de guérison, surtout quand on parle de souffrance morale ou de douleur psychique. Donc c'est pas guérir, c'est pas un horizon où il y aurait plus forcément de douleur. Par contre, la fêlure, comme le dit Fitzgerald, reste comme une tête d'épingle. Elle reste toujours, même si on la voit pas, même si on se reconstruit, on se répare, on a pu être en partie soigné ou aidé, il y a toujours ce point légèrement cassé qui reste imprimé de manière indélébile. Donc ça, et c'est pas forcément souhaitable de le réparer, parce que c'est par là qu'on va peut-être ressentir les choses de manière plus forte, que c'est la mémoire aussi de ce qui a été blessé qui va nous forcer aussi à penser, à réfléchir, à élaborer des choses qui seraient peut-être pas arrivées sans cette fêlure. Après, faut pas glorifier non plus la souffrance au sens où dire oui, pour créer, pour être génial, il faut souffrir, il faut avoir plein de blessures.
0: Il faut être malheureux.
1: Il faut être malheureux. Pas forcément, parce que je pense que beaucoup d'artistes ou de poètes ou d'écrivains, avant certains événements de l'histoire, d'événements très violents, avaient une créativité où était habité par quelque chose de spécial, de très puissant, et que c'est pas la souffrance qui les a rendus poètes ou artistes. Ça, je pense pas qu'on puisse le dire comme ça. Mais après, être en contact avec de la douleur ou des choses qui nous font mal, c'est pas forcément parce qu'on les subit de manière atroce. Ça peut être une sensibilité qu'on peut avoir à ce qui vient blesser le monde, à ce qui vient rompre le cours des choses, et que ça, on n'a pas besoin forcément de tout traverser tel quel dans la vie. Donc c'est une sensibilité à ce qui ne tient pas tout à fait, qui peut nous inquiéter, nous interroger, nous heurter quelque part.
0: Vous dites, et vous l'écrivez, Charlotte Casiraghi, que la fêlure, c'est le lieu où nous risquons de tout casser, mais aussi le lieu où, duquel nous pensons peut-être le plus fort et nous aimons le plus fort. Mais vous dites, attention, ça ne doit pas devenir une identité, ça ne doit pas devenir un totem. Oui. Qu'est-ce que vous entendez par là?
1: De n'être plus que ces fêlures, ce n'est pas souhaitable. C'est-à-dire qu'il y a des moments de l'existence, je crois, où peut-être on est amené à devoir aller au bout d'une fêlure, d'aller au bout, parfois même du vide qui nous habite, même de pulsions plus mortifères, que parfois c'est en allant au bout qu'on peut peut-être reconstruire quelque chose d'autre.
0: Ça veut dire quoi, aller au bout ?
1: Aller au bout, c'est pas aller au bout de la destruction, mais parfois en faire l'épreuve sans... C'est ce que dit Fitzgerald, c'est qu'à un moment, il peut plus faire semblant, il peut plus boire un verre de champagne et faire comme si tout allait bien et retrouver de l'énergie, aller en soirée. Il y a un moment où tous les stratagèmes de fuite ou de maquillage ne fonctionnent plus et on est obligé de plonger un petit peu plus en profondeur. Et parfois, ça peut aussi nous permettre de renaître autrement, de reconstruire parfois une toute autre manière d'être. Donc, c'est pas que négatif d'aller un peu plus loin dans même ce qui peut nous abîmer. Ça produit des choses aussi, ça produit autre chose. Cette idée, voilà, de ne pas craindre aussi le moment de rupture, qui peut parfois être une recomposition de notre identité. Combien de personnes ont traversé des dépressions ou des moments comme cela, et ils sont allés chercher un savoir sur eux-mêmes, une connaissance, quelque chose qui ensuite peut être aussi très précieux dans la vie.
0: Comment fixer la limite entre être capable de se nourrir de manière positive de nos fêlures, d'y plonger peut-être sa plume, ou de changer son regard sur le monde et ne pas risquer de tomber dans le gouffre?
1: Et c'est ça, c'est qu'il faut trouver... Voilà, parfois il y a des moments où on n'a pas le choix, où on est amené à peut-être être davantage en contact avec ce qui peut nous détruire, nous blesser, et que c'est une chance aussi de découverte de soi, de création, mais qui peut aussi se creuser jusqu'à ne plus pouvoir regagner la surface, et que en fait c'est là où on peut ne devenir plus que sa fêlure, et c'est là où c'est un risque, parce que il faut pouvoir dévier la trajectoire, il faut pouvoir la déplacer ailleurs. C'est Deleuze qui a dit ça, il faut danser avec sa fêlure sur une autre scène. C'est très intéressant de la manière dont il le dit, c'est que souvent, je pense à beaucoup d'écrivains ou d'écrivaines ou d'artistes qui ont inventé des personnages, des histoires, qui ont mis en scène quelque part leur fêlure, en inventant quelque chose qui n'est pas tout à fait eux, mais où il y a quelque chose qu'on retrouve de cela. Et ce déplacement, ce changement de décor, parfois peut justement être intéressant, et de ne pas s'engouffrer dans ce qui serait plus que notre identité. Et la création de personnages, c'est une forme de déplacement par la fêlure, mais où on colle pas trop non plus avec ce qui pourrait nous anéantir.
0: Et écrire sur la fêlure, comme vous l'avez fait, avec plein de liens à la philosophie, ouais, notamment avec Deleuze, à l'écriture, à la littérature, vous, ça vous a, si ce n'est réparé, est-ce que ça vous a déplacé?
1: Oui, je crois que c'est ça. Enfin, en tout cas, c'est ce que j'aime dans les livres et dans la littérature, c'est cette force de déplacement, cette liberté aussi de quitter sa propre identité, et où on trouve des points de convergence sans avoir forcément vécu les mêmes choses. Il y a des romans, des livres qui nous parlent de manière très profonde, mais on n'a pas du tout vécu ce que le livre raconte. Donc, c'est pas là que ça se crée. C'est parfois une reconnaissance d'affect, d'émotion ou d'un paysage où on se sent proche et que ça permet de quitter sa vie aussi un petit peu, de découvrir d'autres vies que la sienne et que dans ce déplacement, on peut, je crois, apprendre à trouver une manière de tenir. Et moi, c'est un peu ce que j'ai essayé de dire dans le livre, hein. C'est que au début, je parle de l'identité, en tout cas sociale, celle qu'on plaque sur vous, celle qu'on a tous, cette identité un peu rigide. Et puis, bah, toutes nos fêlures, nos blessures, notre existence plus intime trace autre chose. On n'est pas que cette existence visible, et qu'on peut par la littérature aussi se constituer une autre identité, ou en tout cas habiter ces fêlures de manière peut-être parfois plus protectrice. En tout cas pour moi, ça l'a été.
0: Par la littérature et peut-être par les chiens aussi, parce qu'il y a tout un chapitre assez étonnant sur les chiens. Est-ce que c'est ça aussi peut-être le remède à la fêlure, ou en tout cas une manière de nous aider à vivre peut-être tel qu'on est ?
1: Alors, le chapitre sur les chiens, qui raconte un peu l'histoire d'Elisabeth von Arnim, et qui avait donc un rapport très proche avec ses chiens, et à la fin de sa vie, elle décide de raconter son autobiographie à travers ses chiens. Et c'est vrai que le rapport à l'animal permet, comment dire, d'endormir un peu la fêlure, parce que le chien, voilà, il appuie pas sur notre fêlure. C'est un monstre de fidélité. Il ne nous met pas en difficulté comme dans les relations qu'on peut avoir avec nos proches. Donc il y a un réconfort, voilà, une chaleur qui vient un petit peu adoucir, je crois, la fêlure en gros. Donc c'est effectivement très efficace.
0: Le chien, cette usine à réconfort, comme vous l'écrivez. Merci beaucoup Charlotte Casiraghi. Je rappelle le titre de votre ouvrage, Fêlure, chez Julliard. Bonne suite de journée à vous.
1: Merci à vous.
0: Vous étiez de passage au Salon du Livre à Genève. Je vous souhaite à toutes et à tous une excellente suite de journée.
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2: 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Antoine Michel.
3: Aux États-Unis, la Fed a un nouveau patron. Le Sénat a validé hier la nomination de Kevin Warsh à la tête de la Banque centrale. Donald Trump avait envisagé de promouvoir Kevin Warsh lors de son premier passage à la Maison-Blanche. Il lui avait finalement préféré Jerome Powell, qui a été maintenu par Joe Biden. Son mandat s'achève demain, au grand plaisir de Donald Trump, qui avait multiplié les critiques contre lui. Le président de la Réserve fédérale américaine est une voix très écoutée, mais son vote ne pèse pas plus lourd que celui des 11 autres membres du comité qui fixe les taux d'intérêt dans le pays. On connaît le nom du second candidat à se qualifier pour le second tour de l'élection présidentielle au Pérou. Il s'agit de Roberto Sanchez, qui est issu de la gauche radicale. Il fera face à la candidate de droite Keiko Fujimori, la fille de l'ancien président Alberto Fujimori. Roberto Sanchez devance d'un cheveu l'ultra-conservateur Rafael López Aliaga lors de ce premier tour qui s'est tenu il y a un mois et dont le dépouillement est en train de se terminer aujourd'hui. Pas de manifestation anti-G7 à Genève si la sécurité n'est pas garantie à 100%. Le message hier soir sur le plateau du 19h30 de la RTS de Carole Ancast, la conseillère d'État chargée de la sécurité. Elle invite les opposants au sommet en France voisine à renoncer à certaines choses. Objectif, selon elle, trouver un équilibre entre sécurité et liberté d'expression. Les centrales nucléaires de Leibstadt et de Gösgen pourraient techniquement rester en service 80 ans selon un rapport adopté hier par le Conseil fédéral. La décision de stopper ou de continuer l'exploitation des centrales nucléaires revient aux exploitants, souligne le gouvernement. Aux Philippines, des témoins font état de coups de feu au Sénat. Les autorités recherchent toujours les auteurs de ces coups de feu. Des soldats venaient d'entrer dans le bâtiment. Cette fusillade intervient dans un contexte assez particulier. L'ancien chef de la police du pays s'est réfugié dans le Parlement pour échapper à une arrestation. Le gouvernement philippin tente de mettre en œuvre un mandat d'arrêt de la Cour pénale internationale qui le recherche pour crimes contre l'humanité. Non, les hommes de Néandertal n'étaient pas des brutes épaisses. Il y avait des dentistes chez nos cousins de la préhistoire. La preuve apportée par une étude publiée hier, elle montre qu'ils savaient soigner les caries avec des silex. Pour arriver à cette conclusion, les chercheurs ont analysé une molaire avec une large cavité artificielle retrouvée dans une grotte en Sibérie. Météo, des averses au programme ces deux prochains jours. Le soleil fera son retour donc samedi. Aujourd'hui, il fera au maximum 13 degrés et il neigera à 1300 mètres.
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10: Il y avait du Jean Gabin, on a reconnu.
11: Il nous avait manqué, Jean.
10: Ben oui, et Samuel Morigenou nous avait manqué aussi, mais on a reconnu sa patte. C'est lui qui a mis cette petite introduction de Jean Gabin. C'est drôle d'époque. Bienvenue dans cette émission. Bienvenue à vous, Mélanie.
11: Merci, Simon.
10: Et
11: tout
10: une
11: va
10: fois,
11: bien.
10: Ben oui, écoutez, ça va bien. Oui. Je me réjouis beaucoup d'entendre nos deux invités, car vous l'avez dit tout à l'heure avec Lucas, une fois n'est pas coutume, c'est pas un, mais deux invités que nous avons. Nous sommes avec un couple. Leur histoire commence en Suisse il y a une trentaine d'années. Elle venue de Colombie, lui venu de France, avec pour tous les deux ensuite un choix radical, dire adieu à leur carrière d'économiste et de scientifique pour poursuivre leurs convictions, leurs valeurs et jouer ainsi les pionniers, le mot n'est pas trop fort en ce qui les concerne, les pionniers, réveiller les consciences au sujet du développement durable et de l'avenir de la planète et donc de l'humanité aussi. Bonjour Susanna Jourdan, bonjour Jacques Mirenovic.
12: Bonjour.
13: Bonjour.
12: Et merci de nous accueillir.
10: Bah, c'est un plaisir. Merci d'être avec nous en direct jusqu'à 17h. Vous êtes les fondateurs il y a plus de 20 ans de la revue Durable qui fait autorité en la matière. Vous créez il y a 10 ans l'association des artisans de la transition dont d'ailleurs nous avons parlé avec notre invité. D'hier,
11: oui.
10: Ce sont les hasards de l'agenda, Stéphanie Jousson qui tient une épicerie alternative à Choulet dans le canton de Genève. Alors moi je suis allé voir votre dernier numéro, Revue Durable numéro 71. J'aime beaucoup le titre, L'avenir reste ouvert. Vous y racontez la façon dont le monde s'est enlisé dans une voie sans issue. Puis vous montrer les ruptures à assumer, les basculements, les réorientations à opérer. Mais l'avenir reste ouvert. C'est presque ironique, non, Susanna Jourdan?
13: Pas ironique, c'est volontaire.
10: Oui.
13: C'est plutôt volontaire. Et pour nous, c'était aussi le constat qu'une fois qu'on comprend mieux les choses, on peut peut-être mieux essayer de les maîtriser. Donc, c'est vrai que quand on a commencé ce numéro, on était plutôt dans une phase... disons, on n'était pas très très joyeux, mais à la fin du numéro, on était un plus rasséréné. Le fait de comprendre nous a beaucoup aidé à imaginer comment on pouvait envisager la suite.
10: Et la suite ressemble à quoi? On a deux heures. Hein.
13: Si. Non, c'est une très bonne question, mais pour nous, le constat principal, c'est le fait que comme vous l'avez dit tout à l'heure, on a commencé à s'intéresser à l'écologie il y a 25 ans. Et puis, aujourd'hui, on arrive à un point où il n'y a pas que les écologistes, mais tout le monde constate qu'il y a un problème. Les problèmes sont tellement massifs que tout le monde voit qu'il y a des problèmes partout. Et en fait, tous ces problèmes sont liés. Donc, c'est peut-être la chance pour l'écologie d'être comprise comme quelque chose de fondamental et pas comme quelque chose d'annexe. Qui coûte et qui rapporte pas forcément quelque chose d'important.
11: Jacques c'est pas un petit groupe de hippies dans leur coin qui protège les arbres,
10: non.
11: C'est ça.
13: Exactement.
10: Jacques Mirenovic, vous faites un distinguo, enfin vous le faites depuis très longtemps, entre l'écologie stricto sensu et le développement durable. L'écologie, c'est... On réduit tout à la nature, le développement durable c'est beaucoup plus large, c'est les flux humains, les flux financiers, l'économie, etc. C'est important de faire ce distinguo.
12: Oui, bien sûr, mais le projet de la Revue Durable, ça a toujours été de montrer que dans tous les compartiments de la vie publique, l'écologie intervient. Donc la question, c'est de savoir comment on vit en phase avec la compréhension que l'écologie, ça compte, ça pèse, c'est très important. Comment est-ce qu'on mange, comment est-ce qu'on se déplace, comment est-ce qu'on construit, on est ici dans un nouveau bâtiment, comment est-ce qu'on la construit, comment on a conçu sa conception, là l'écologie doit avoir énormément à dire. Et évidemment il y a des aspects sociaux, il y a des aspects économiques, quand on met tout ensemble, ça s'appelle, alors nous on préfère appeler ça la durabilité,
10: parce durabilité,
12: que ça a un côté moins officiel, moins institutionnel que le développement durable, plus libre disons, mais oui bien sûr l'écologie elle flotte pas à la marge de nos activités, elle est au cœur de tout ce qu'on fait, et si on ne la prend pas en compte, on court à la catastrophe, et c'est précisément ce qu'on fait aujourd'hui.
11: Donc l'écologie, en fait, ça devrait être l'affaire de chacun.
12: Ça devrait être l'affaire de chacun, mais surtout ça devrait être une affaire culturelle, institutionnelle, politique, économique. Ça devrait pas être uniquement une affaire, surtout pas une affaire uniquement individuelle, mais une affaire vraiment collective, sociale, qui nous concerne tous en tant que citoyens qui agissons dans une cité, dans toutes ses composantes.
11: Parce qu'il y a souvent ce distinguo, on dit toujours bon bah il faudrait trier ses bouteilles, moins prendre l'avion, rouler à vélo, et puis en même temps on se demande mais qui sont les responsables? Est-ce qu'il faut demander aux États de protéger la planète ou est-ce qu'il faut demander aux gens de faire l'effort tout seul?
13: En fait, il faut tout faire. Et c'est vrai que s'il n'y a pas des gens qui adhèrent à ces projets, on ne pourra pas non plus avoir des institutions qui vont dans ce sens-là. Donc en fait, ce n'est pas l'un ou l'autre, c'est plutôt les deux. Et c'est une dynamique qui se nourrit l'une l'autre. Mais je pense que la plupart des gens qui font tout ce que vous venez de dire, ils le font tout simplement parce que ça correspond à leurs valeurs. Et toute la question, c'est comment est-ce qu'on pourrait avoir des valeurs qui soient plus communément partagées.
11: Vous, vous ne roulez pas en voiture par plaisir, j'ai vu ça par exemple. Vous, ça c'est fait... par plaisir que vous ne prenez pas de voiture.
13: Ça fait partie vraiment de notre style de vie. Enfin, en Suisse, on peut parfaitement vivre sans voiture. Mais c'est vrai qu'on habite au centre-ville. Et mais oui, c'est par plaisir, oui. Je quand confirme.
10: Quand on entend... Bah, je vous comprends, parce que c'est devenu épouvantable de rouler en voiture. Il y a des bouchons à chaque coin de rue. Enfin bref, quand on entend le mot écologie, on l'associe souvent avec le mot militantisme. Moi, je ne vous sens pas comme des militants attachés à une appartenance ou ayant quelques ambitions politiques. J'allais dire, ça dépasse ça, vous êtes d'accord?
12: C'est très important que l'écologie dépasse, je sais pas, le réflexe clanique ou le réflexe on est un petit groupe. Non, il faut que ça percole dans l'ensemble de la, comme je l'ai dit à l'instant, il faut que ça fasse partie d'une des préoccupations comme la réduction des inégalités, par exemple.
10: L'un ne va pas sans l'autre, d'ailleurs.
12: Les deux sont liés, comme Suzanne l'a dit tout à l'heure. Il faut maintenant les problèmes auxquels on est confrontés sont tous liés les uns aux autres.
11: Mais en même temps, ces deux concepts, l'écologie et la réduction des inégalités, sont pas la préoccupation de tout le monde. Il y en a, par exemple, leur préoccupation, c'est de faire le plus d'argent possible.
12: Voilà, ça c'est la valeur dominante aujourd'hui et il faut espérer qu'on en sorte le plus vite possible parce que c'est évidemment elle qui écrase toutes les... Enfin, vous avez entendu hier une personne qui anime une épicerie alternative. Les épiceries alternatives sont justement soumises à une concurrence avec d'autres institutions de distribution qui jouent sur les prix et avec lesquelles c'est extraordinairement difficile de rivaliser quand on a des valeurs fortes en termes de qualité de ce qu'on propose aux acheteurs.
11: C'est encore une minorité d'acheteurs qui vont dans ces épiceries acheter d'une manière responsable, durable.
12: Pour plein de raisons, oui. Oui.
10: L'amour de l'argent, certains disent que c'est le propre de l'homme, cette voracité. Vous vous dites quoi? C'est une société qui fait que les individus se comportent de la sorte et sont vénaux? Mais est-ce que l'humain n'est pas un loup pour l'homme, pour reprendre la célèbre expression? Enfin, on l'a dit souvent en latin. Est-ce qu'on peut changer ça? Qu'en est-il de la nature humaine en ce qui concerne le rapport à l'argent, à la croissance et à cette voracité-là? Qu'en dites-vous?
13: Alors, moi, je... Justement, tout à l'heure, quand Mélanie a parlé de la vénalité, moi, je pense que dans cette drôle d'époque, l'un des traits qui me touche le plus, c'est de voir quelques personnes qui sont extrêmement riches, qui ont un pouvoir démesuré, tout mettre en œuvre pour continuer de garder ce pouvoir et avoir toujours plus d'argent. Mais c'est une minorité. Le problème, c'est qu'ils ont énormément de pouvoir.
10: Mais très peu de gens ont beaucoup de pouvoir et beaucoup d'argent.
13: Oui. Et ils essayent par tous les moyens d'éteindre ce pouvoir. Les médias, on en a beaucoup parlé récemment, la culture, etc. etc. Mais moi, je pense, en tout cas, tout le monde est bien placé pour savoir que tous les jours, on rencontre des dizaines de personnes qui font des choses, pas parce qu'ils vont gagner quelque chose. Il faut bien que chacun gagne son vie, mais parce que ça leur ferait plaisir, parce que c'est important pour eux, pour leurs valeurs, pour leurs enfants. Enfin, il y a plein d'autres valeurs qui motivent nos comportements. Et je pense que ça serait un leurre que de penser que tout le monde est uniquement attiré, ému par l'argent.
10: On vous croit. Jacques Pirenovitch, oui.
12: Oui, si je peux ajouter aussi, la question fait écho à un dossier entier qu'on a consacré à la morale, peut-être, oui. Je ne sais pas, il y a 10-15 ans, je ne sais plus. Et on s'est appuyé sur les travaux d'un chercheur britannique. Et l'idée centrale de ce travail, c'est que nous avons, disons, si on caricature, si on schématise un peu, on a une double personnalité. On a une facette altruiste et une facette égoïste. Et ces deux facettes, elles s'expriment plus ou moins fortement en fonction des institutions, en fonction de la culture, en fonction des incitations, en fonction des normes. Et ces incitations, ces structures, elles peuvent évoluer. On peut les faire évoluer pour révéler, stimuler la part, la meilleure part qu'on a tous en nous, même si parfois il peut y avoir des gens qui sont un peu déviants, pour je sais pas, ils ont des troubles ou ils ont été trop blessés dans leur existence. Mais on a tous une composante qui pourrait s'exprimer beaucoup plus en faveur de l'altruisme.
10: Donc faut travailler en amont, c'est ça, faut travailler sur les sociétés, les composantes qui parfois dominent les individus et ensuite leurs comportements s'adapteront. Faut pas culpabiliser les individus individuellement. D'ailleurs, vous ne l'avez jamais fait. Au niveau de la morale, il faut plutôt travailler comme ça.
12: Nous, un peu notre credo, c'est vraiment qu'il faut travailler sur tous les niveaux. Tous les niveaux sont pertinents. Donc, le niveau individuel est pertinent, ne serait-ce que pour dans un but expérimental. Qu'est-ce qu'on arrive à faire aujourd'hui de vertueux? Je ne sais pas, si on habite à la campagne, on ne peut pas se passer de voiture. Pourquoi? Qu'est-ce qu'il faudrait faire? Est-ce qu'il faut déménager? Est-ce qu'il faut... Il y a d'autres moyens d'organiser...
10: Aller habiter en ville dans un appartement à 4000 francs par mois. Ouais. Que...
12: voilà. Quels sont les... Peut-être il faut être ingénieux aussi. Surtout, il faut être ouvert. Donc il faut réfléchir au niveau individuel, agir au niveau individuel, mais il faut aussi agir à tous les autres échelons de la gouvernance.
11: Moi je voulais m'attarder sur un mot que vous avez prononcé déjà deux fois, c'est le mot plaisir.
10: Oui c'est vrai, j'ai noté ça, si vous avez raison. Ouais.
11: Et quelle est la place du plaisir dans votre engagement, justement, dans votre engagement écologique durable?
13: Alors c'est une question fondamentale, parce que je crois qu'il y a une différence entre... Enfin, il y a différentes formes de plaisir, mais c'est plutôt une... comment dire, il y a la recherche du plaisir à court terme, CF, dopamine, et puis il y a ce qui nous permet de véritablement nous réaliser. Je pense qu'on a eu, avec Jacques, une chance immense, c'est qu'on a eu la liberté de faire ce qu'on pensait qu'il était juste de faire. Et c'est une énorme source de plaisir, mais dans la vie de... Il y a plein de choses qui... Moi, par exemple, les carottes du maraîcher que j'achète au marché, c'est un plaisir immense, parce que je le connais, parce que je vois où il produit ses carottes, parce que ça fait toute une partie d'une histoire. En fait, c'est... Donc, je pense que le plaisir fait partie de ce que tout le monde recherche. Il faudrait s'entendre sur quel type de plaisir, mais...
11: Mais ça peut être une motivation

0: plaisir de ensemble construire quelque chose, le plaisir de se sentir en sécurité, de savoir qu'il y a des gens qui vivent mieux qu'avant. C'est juste élargir la notion de plaisir et pas uniquement un plaisir individuel immédiat, quoi.
1: Alors, c'est une question rituelle. C'est comment allez-vous dans cette drôle d'époque? Peut-être que vous nous répondrez le plaisir, je n'en sais rien. Suzanna Jourdan et Jacques Mirevenovic, réponse chorale ou l'un après l'autre, c'est comme vous voulez. Comment allez-vous?
0: Alors, moi, personnellement, je vais très bien. Mais effectivement, c'est pas un secret que dans cette drôle d'époque, ça va pas très bien, qu'on a beaucoup de problèmes qui se croisent, se renforcent les uns les autres.
2: Moi aussi, je vais, à titre personnel, je vais très bien. Donc, j'ai la chance d'avoir une épouse, des enfants merveilleux.
1: C'est pas mal.
2: On fait un travail passionnant. Je suis pas malade. Enfin, je vis dans une ville merveilleuse.
1: Fribourg,
2: c'est beau. Les crins de verdure, même si aussi de l'urbanisation.
1: Oui, c'est vrai qu'on pourrait s'attendre, en vous connaissant un peu, en suivant vos travaux, que vous habitiez dans une ferme retapée, dans la campagne, au pied des montagnes, je sais pas, dans l'Intiamont, Gruyère. Non, pas du tout, vous habitez au centre-ville.
2: Oui, mais c'est très agréable. On vit dans une rue piétonne.
1: Ah oui, mais ça aide.
2: Oui, mais là où je voulais en venir, c'est que c'est un peu le paradoxe et une des difficultés de cette drôle d'époque, c'est qu'on peut, alors que le monde est à feu et à sang, et que le monde est même en voie de destruction, eh ben on peut être très heureux. Et alors nous, dans notre cas, c'est parce qu'on a fait, disons, probablement tout un travail au fil des années pour accepter une situation contre laquelle il est très difficile de lutter. Mais je pense que beaucoup de gens, justement, le problème, c'est que en Suisse notamment, il est tout à fait possible d'être très heureux alors que ça va très très mal.
1: Et il faut mettre des œillères un peu, non, quand même.
2: Bah probablement, oui. Et on a cette faculté, nous les humains, de faire front malgré toutes les difficultés. Je pense que de là d'où on vient, dans le cours de l'évolution, ça n'a pas dû être drôle. Donc probablement notre espèce est habituée à ce que ça aille pas bien autour de nous. Et à mon avis, c'est pas un facteur qui aide, qui motive pour changer la situation.
1: Les questions dont on parle et dont on parlera encore dans cette émission, vous les soulevez, disais-je, depuis plus de 20 ans. Je vous ai qualifié de pionnier, c'est pas une flatterie, c'est vraiment factuel. Est-ce que vous avez l'impression d'avoir été entendu, notamment à travers la revue Durable, les artisans de la transition, mais est-ce que vous pensez que tout ça a été entendu?
0: Alors, je pense que les sujets sur lesquels on travaille sont de plus en plus reconnus. Alors ça, c'est un vrai paradoxe, mais j'ai compris que ça se passe par rapport à plein d'autres sujets. Donc on sait qu'on doit faire plein de choses, mais on ne le fait pas. Il y a une inertie de la société qui est immense.
1: Voire un reflux, non?
0: En ce moment, clairement. Mais je pense que cette procrastination est vraiment tenace. Et oui, c'est comme si, en fait, on a été entendu et ça change pas grand-chose.
1: Aïe. Vous faites le même constat, Jacques Mirevenovic?
2: Je suis en train de lire la biographie de Jean Renoir, de Auguste Renoir par son fils Jean.
1: Oui.
2: Et il a cette théorie du bouchon. Donc en fait, le bouchon se promène le long de la rivière et vous pouvez essayer de le pousser un peu à gauche, à droite, mais vous pouvez pas aller contre le courant de la rivière. Donc, je pense que nous, on a essayé de pousser le bouchon dans la bonne direction, mais on est dépendant d'une évolution qui nous dépasse. Enfin, la pandémie, par exemple, nous a fait un mal fou. Et il a complètement tué le mouvement écologique. La crise de 2008 aussi a fait un mal fou au mouvement écologique. Le sommet de Copenhague a été terrible. En fait, on a vécu deux cycles. On a accompagné deux cycles. Le premier dans les années 2000, où il y a eu c'était le triomphe de la revue Durable, en fait. On avait énormément d'abonnements, de lecteurs. C'était formidable. Et puis, boum, il y a eu la crise économique et puis le sommet de Copenhague. Ça a gentiment repris du poil de la bête. Il y a eu le sommet de Paris avec l'accord de Paris en 2015 qui a été une bonne surprise dans l'ensemble. Puis Greta Thunberg est arrivée sur la scène internationale. Donc là, ça a été la vague verte.
1: Un momentum, comme on dit.
2: Donc nous, on est toujours là en train de blinder le plus possible l'information, de donner un maximum de sources, de renvoyer à tout ce qui se fait de bien. Mais après, la capacité des gens qui pourraient nous suivre à être réceptifs, ça dépend pas entièrement de nous. Mais c'est pas une raison pour ne pas continuer, voilà.
1: Il est où le bouchon, là, maintenant?

0: Donc, peut-être qu'il y a un précipice qui n'est pas trop loin.
1: On vous le souhaite pas. Merci beaucoup d'être avec nous, Susanna Jourdan et Jacques Mirenovitch, de la revue Durable et de bien d'autres choses. Dans un instant, ce sera votre portrait. Alors, je ne sais pas comment vous êtes arrangé, mais Mélanie,
2: c'est une sorte le portrait de deux personnes à la fois, c'est difficile.
1: On écoute Oasis avec cette parole prophétique, Don't look back in anger. Ben voilà, il faut pas regarder en arrière avec amertume.
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0: Oasis, Don't Look Back in Anger. J'ai traduit par ne pas regarder en arrière avec amertume. C'est plus fort que l'amertume, c'est la colère, mm-hmm. Anger.
1: Anger, c'est vraiment la colère.
0: Oasis qui s'est reformé, d'ailleurs.
1: Ah oui, c'est vrai. Oui, il s'était fâché.
0: Il s'était fâché longtemps. Ah. Puis ils sont rabibochés, comme on dit. 15h28 en direct sur RTS Première, c'est Drôle d'époque avec Susanna Jourdan et Jacques Mirenovitch, pionnier de la durabilité. C'est plus joli que développement durable, ça fait un peu développement personnel. Voilà, durabilité, c'est un joli mot qui contient plein de propositions. Et c'est l'heure du portrait, voilà, le portrait d'un couple, le portrait de deux personnes. On y va.
1: Avec la complicité de Samuel Morier-Genoux. En ce matin de début mars, les températures sont glaciales. Susanna sort un pied de sous son duvet, le remet aussitôt au chaud. Son réveil continue de sonner, mais elle n'a pas le courage de s'aventurer hors de ce doux cocon pour le couper. Elle tourne la tête, tente d'apercevoir le ciel par la fenêtre de son studio, en plein cœur de Fribourg. Elle devine des toits, des cheminées qui fument, et entre deux rangées de tuiles, une solide couche de nuages gris qui la font frissonner.
0: Quel horrible son.
1: Ouais. Attendez, on va le couper. Finalement, la sonnerie insistante du réveil a raison de ses réserves. Elle prend son courage à deux mains et s'élance vers la table de nuit pour l'éteindre, saisissant du même mouvement la robe de chambre posée à côté du radiateur. Vite, elle l'enfile et se précipite à la salle de bain pour prendre une douche brûlante. Sa Colombie natale lui manque. Voilà maintenant presque 3 ans qu'elle a quitté son climat tropical pour venir poursuivre ses études dans le pays de son père suisse allemand. À 21 ans, la jeune femme semble déjà savoir ce qu'elle veut. À son arrivée, elle a commencé par suivre le cours d'introduction aux études universitaires, destiné aux étudiants venus d'ailleurs, doués mais dotés de moyens limités. L'économie s'est ensuite imposée. Et justement, ce matin, elle a un cours de macroéconomie suivi de 2 heures d'introduction à la statistique. Passionnant.
0: Oui.
1: En s'habillant à toute vitesse.
0: Ils rigolent, hein. Nos invités rigolent.
1: Susanna pense à son pays, aux questions de développement qui l'intéressent de plus en plus et qui seraient utiles là-bas. Elle avale un café serré, son seul luxe, des grains précieux rapportés de la région de Salento, près de chez elle, puis enfile une immense écharpe, un bonnet, un grand manteau et dévale l'escalier pour aller affronter le froid de la rue qui mène à l'université de sa cité bilingue.
2: Lorsque Berthold IV de Seringen fonde la ville en 1157, c'est une sombre histoire linguistique dont vient déjà de vous parler Gaby Marchand. Il l'a fait, en somme, parce qu'il avait des difficultés avec l'évêque de Lausanne et la tradition voulait qu'il ait fondé Fribourg, en somme, pour mater les mauvais Welches, mettre les bons Allemands, c'est pourquoi il a mis le noir sur le drapeau, pour mater les mauvais Welches qui sont habillés de blanc. Après ça, au XVe siècle, on avait trop de querelles linguistiques, on avait trop d'injures aussi. Alors on a transformé, on a fait une douce légende de duc de Seringen qui aurait été couché avec le charbonnier ou sa femme, je ne sais plus qui.
3: Mais il y a une nuance quand même.
2: Oui, mais justement, comme il était noir et blanc, on n'a jamais su de quel côté était la nuance.
1: Gottfried Stutz. Un juron fuse en suisse allemand, alors que Susanna, en retard pour son cours, traverse la route en courant, perturbant le trajet d'un vélo. Elle s'excuse en français et avec un sourire international et reprend son chemin. Un jeune homme la dépasse en souriant, compatissant devant son visage navré et frigorifié. Ce jeune homme s'est lui aussi réveillé très en retard ce matin. Et comme Susanna, il a mis longtemps à rassembler son courage pour affronter les températures négatives qui sévissent à Fribourg ce matin. Ce jeune homme, c'est Jacques. Et voilà maintenant 2 ans qu'il a terminé sa thèse en neurosciences. Son truc, c'est le monde scientifique. Il n'a que faire des questions d'économie, mais la jeune femme qu'il vient de croiser a toutefois retenu son attention. Ses yeux bleus, ce regard déterminé, ce sourire d'une douceur qui le réchauffe, Jacques se dit qu'il aimerait bien mieux la connaître. Est-ce le froid mordant ou son esprit encore embrumé par le sommeil ? Jacques a de l'audace ce matin. Il ralentit, laisse la jeune femme arriver à son niveau, remonte le col de sa veste et lui adresse un timide bonjour. Susanna lui rend son salut, sourit de plus belle. Jacques rougit, il s'arrête sous un arbre, leur retard n'a plus d'importance. Susanna loupera son cours de macroéconomie ce jour-là et elle se souviendra longtemps des branches de l'arbre qui bruissaient au-dessus de leur première rencontre. Ce matin-là, devant l'université de Fribourg, sous un arbre encore nu, Susanna pense aux arbres magiques de son pays et soudain, plongée dans le regard de Jacques, elle a chaud.
4: Que tenemos aquí en la
0: Et voilà les guaymaos qu'on a ici, dans la réserve du ceibal et du singe titi. Ce guaymao, environ 15 ans, il est capable de donner des fruits, entre 25 et 30 kilos de fruits. Et celui qu'on voit là-haut, il en donne encore plus parce qu'il est plus âgé.
1: Le vent du nord souffle dans les branches dégarnies. Susanna resserre son manteau sur elle. Elle remonte son écharpe sur ses oreilles. Jacques remarque qu'il fait vraiment froid et lui propose d'aller boire un thé dans le bistrot voisin. Susanna accepte, le cœur battant, plus émue par le jeune homme que coupable de rater son cours. Ils entrent dans le café qui est bondé à cette heure matinale. On y trouve des étudiants comme eux, qui boivent un dernier café avant de filer à l'uni, des mamans en jogging qui viennent de déposer leur enfant à l'école, des hommes en costume, cravatés, rasés de près, qui s'offrent un espace de liberté avant d'aller pointer à la banque, et un groupe de vieux messieurs, salopettes et casquettes, qui prennent leur temps pour remuer le sucre dans leur renversé. Jacques et Susanna trouvent une petite table au fond, dans un coin. Ils s'installent en souriant béatement, surpris et heureux à la fois de cette étrange rencontre, si improbable et totalement imprévue. Ils commandent deux thés noirs. Susanna rit en confiant à Jacques qu'elle le remercie de la détourner de 2 heures matinales de macroéconomie, puis elle l'interroge sur ses études à lui.
0: Décidément.
1: Il lui parle de biologie, de son intérêt pour le cerveau, des écoles qu'il a suivies entre la France et l'Angleterre, de son arrivée dans cette ville qui est pour lui aussi un lieu exotique. Il enchaîne sur ses lectures, Susanna lui parle de sa passion pour le développement durable et l'économie circulaire. Jacques sort de son sac un livre intitulé « La science sous le Troisième Reich ». La curiosité de Susanna est piquée. Décidément, elle aime bien ce gaillard à la silhouette dégingandée qui boit son thé avec du lait, comme un Anglais. Après avoir pris du bout des lèvres une gorgée du liquide brûlant, Jacques confie à Susanna qu'il s'est plus précisément intéressé à une substance que leurs deux cerveaux sont en train de sécréter à ce moment précis.
4: En fait, la dopamine, le shot de dopamine, il ne se produit pas quand on a une récompense immédiate. En fait, la dopamine, elle est responsable non pas du plaisir qu'on éprouve lorsqu'on on obtient une récompense, mais plutôt du désir d'obtenir une récompense. Donc elle va agir comme un signal chimique qui va plutôt renforcer les comportements qui ont mené à l'obtention d'une récompense. C'est pas la molécule du plaisir, c'est plutôt la molécule du désir.
0: Vous avez lâché le mot de dopamine, hein, d'ailleurs, tout à l'heure, Susanna Jourdan. J'ai bien noté. Merci beaucoup pour ce double portrait, ce portrait croisé, Mélanie.
1: Très fictionnel.
0: Je sais pas, on va vérifier tout ça auprès de nos invités, Susanna Jourdan et Jacques Mirenovitch. Alors, ce qu'on sait, ce que vous nous avez indiqué, c'est une date. Notre rencontre a eu lieu le 5 mars 1993. Le reste, vous...
1: J'ai vérifié la météo ce jour-là. Il faisait effectivement très froid à Fribourg.
0: On peut vérifier la météo de... On peut aller consulter les archives.
1: Un petit truc d'écrivain.
0: Ouais. Bon. Alors, qui veut embrayer? Votre rencontre en mars 1993 est... Ce qu'a écrit Mélanie est à peu près valide, est à peu près proche de la réalité.
5: En tout cas, c'était très drôle.
0: Ça, c'est sûr.
5: Alors, il y a, je sais pas si tu veux dire, Susanna, il y a, moi, j'ai retenu le pied qui dépasse de l'édredon. À mon avis, ça doit être vrai. ce qui m'a le plus frappé dans toute cette évocation inventée, c'est la référence à la science sous le Troisième Reich.
0: Parce que oui, alors ça, c'est un bouquin que vous découvrez au moment de préparer votre doctorat, c'est ça?
5: Oui, je venais de lire ce livre, ou peut-être que j'étais en train de le lire, et il a fait une énorme impression sur moi à ce moment-là.
0: Vous avez compris en lisant ça que la plupart des scientifiques allemands avaient continué à travailler sous le régime nazi, estimant que la science était complètement neutre, c'est ça?
5: C'est ça. Donc,
1: vous le lisez au moment où vous rencontrez Susanna, à peu près?
5: Oui, c'est-à-dire qu'en fait, si on rembobine un petit peu, donc je commence une thèse à Fribourg en janvier 1991.
0: Thèse de biologie, donc vous êtes centré sur la dopamine.
5: Thèse de physiologie animale.
0: Physiologie,
5: thèse
0: d'accord.
5: Thèse de neurosciences.
0: Ouais.
5: Et justement, à l'époque, on était pratiquement les seuls dans notre labo à parler de la dopamine, comme aujourd'hui on en parle partout. Pour moi, c'est quelque chose d'absolument incroyable que... Ce dont on discutait à l'époque à quelques-uns dans le laboratoire, c'est devenu... Enfin, tout le monde parle de ça, tout le monde parle de son shoot de dopamine. c'est pour moi, c'est complètement extraordinaire.
1: On savait pas ce que c'était à l'époque, autour des années 90.
5: Moi, quand j'ai commencé ma thèse, en fait, je travaillais avec un scientifique brillantissime qui dirigeait le laboratoire. Et son intérêt, il était médecin de formation, c'était, on sait que quand le système dopaminergique dégénère, ça donne la maladie de Parkinson. Donc on sait que c'est très important parce que quand ce système dysfonctionne ou disparaît, bah, les troubles sont extrêmement invalidants et c'est très grave. Mais on ne comprenait pas du tout à l'époque à quoi servait ce système. Et pendant ma thèse, dans ce laboratoire, on a mis le doigt sur le mécanisme qui est en partie expliqué par le son que vous avez retenu, où on a compris que ces décharges de dopamine étaient liées à des mécanismes d'apprentissage élémentaires pavloviens.
0: C'est fou.
5: C'est incroyable.
0: Alors ce livre, La science sous le troisième Reich, que vous procure-t-il à ce moment-là de vos recherches ?
5: Alors en fait, donc ça c'est pour la partie recherche neuroscientifique qui moi à l'époque me passionnait totalement, mais en même temps...
0: Vous cherchiez, vous creusiez les choses au niveau philosophique aussi à l'époque.
1: Vous cherchiez voilà, du
5: donc,
1: sens.
5: Moi j'ai toujours aimé la lecture, la culture, la spiritualité, donc l'écriture, et donc je me suis mis à piger pour la liberté.
0: Oui.
5: Donc je me suis mis à rédiger toutes sortes d'articles, des pages entières dans le magazine qui venait d'être créé à l'époque, c'était en 1992, dans La Liberté. Et les journalistes qui à l'époque me prenaient mes papiers, et notamment Patrice Borcard et Jean Hamann, ils me donnaient plein de bouquins qui étaient plus sur la dimension science-société, science-démocratie, impact des résultats scientifiques sur la société. Et je crois que c'est dans ce contexte que j'ai dû tomber sur La science sous le Troisième Reich. Et effectivement, ce livre est complètement assassin pour les chercheurs qui, malgré les circonstances qu'on connaît dans les années 30 en Allemagne, bah, continuaient de faire de la physique, de la chimie, des maths, parce que la science, c'est neutre. C'est bien connu, la science, c'est neutre. C'est uniquement les applications qui sont problématiques. Ça, c'est... Ça oui. doit être clair
1: c'est
5: pour tout le monde.
1: C'est une idée très très basique, très une idée un peu reçue.
5: En fait, c'est complètement faux.
1: Sur la science.
5: C'est complètement faux.
0: Mais là, il y a une forme d'épiphanie à l'envers, ou d'épiphanie tout court, je ne sais pas, et vous dites, je ne peux pas continuer sur cette voie-là.
5: Alors là, j'étais vraiment, vraiment tiraillé, et c'est dans ces circonstances que je rencontre Susanna. Qu'est-ce que je dois faire ? Est-ce que je dois continuer de faire cette recherche absolument passionnante ? Ou est-ce que je dois faire un pas de côté et trouver une autre activité qui me permet de creuser cette dimension très problématique de la recherche scientifique ? Et mes histoires passionnaient pas grand monde. Et quand j'ai rencontré Susanna...
1: Mais justement, Susanna, qu'est-ce que vous avez pensé de ce monsieur qui vous parlait de la science du Troisième Reich ?
5: Justement, elle était tout à fait intéressée, ce qui était tout à fait inhabituel pour moi.
0: Alors vous, Susanna, vous aviez un profil d'économiste, et puis vous avez travaillé dans le milieu plutôt associatif, dans une entreprise qui s'occupait de valorisation des déchets. J'ai vu que c'était pas terrible, mais j'ai vu ça. Vous avez travaillé chez Arthur Andersen, donc réviseur et consultant américain bien connu. On pourrait se dire, vu votre profil, vu ce que vous avez fait ensuite, que ça a dû être une expérience traumatisante. Pas du tout. Je suis allé reprendre une interview. Il régnait chez Arthur Andersen une super ambiance de travail. La formation et l'encadrement étaient excellents. Franchement, pendant 2 ans, je me suis éclaté dans cette boîte.
6: Et oui, c'est un peu... en fait, ce qu'il faut savoir, c'est que j'ai fait des études d'économie vraiment par défaut. J'ai essayé de faire d'autres choses. Donc, à la base... ce que je voulais faire, c'était l'agronomie. J'avais commencé des études d'agronomie en Colombie. Et puis, par des circonstances familiales, je me suis retrouvée en Suisse. Et puis, à un certain moment, donc moi, j'ai jamais fait de maths dans ma vie. Si je voulais faire de l'agronomie, je devais aller dans une école polytechnique. Et puis, je savais plus quoi faire. Et puis, j'ai posé la question à mon frère. Il m'a dit, mais écoute, Susanna, moi, j'ai fait l'économie. Notre frère a fait l'économie. Je pense que tu dois faire l'économie.
1: C'est logique.
6: C'est logique. J'ai dit, ouais, bon, je vais essayer. Il me dit, dans tous les cas, ça sera utile. Bon, puis tu pourras toujours lire le journal et comprendre ce qui est marqué dans le journal. C'est vrai que la discussion publique, c'est beaucoup autour de l'économie, de l'inflation, du taux d'intérêt, etc. Donc, j'ai commencé là. Et puis, Fribourg, il faut dire, ça a changé. Mais à l'époque, c'était la seule faculté d'économie qui n'était pas très orientée mathématiques.
0: Ça vous allait bien.
6: Exactement, c'est très... juste pour vous donner une idée, en première année, il y avait tout un cours sur la doctrine sociale de l'Église, à Fribourg.
0: Oui, parce que c'était Fribourg.
6: Absolument. Mais je pense que ça, c'est fini, c'est disparu complètement. Il y avait beaucoup de cours d'histoire des idées.
0: De philosophie aussi
6: Pas loin. Des idées économiques, oui.
0: Oui, ah oui.
6: Donc c'était vraiment plutôt des sciences humaines, en tout cas pas du tout une science... prétendument exact.
1: C'était pas HEC, quoi.
6: C'est ça, absolument. et donc, c'est comme ça que j'ai... Il y avait des maths seulement la première année, et j'ai réussi à passer ça, je ne sais pas comment. Et j'ai pu finir mes études là, mais j'aurais pas pu faire ça ailleurs. Et donc, en effet, j'ai creusé Jacques, et je l'ai trouvé tout à fait... étonnant.
1: C'est assez original comme technique de drague, la science sous le troisième Reich.
6: mais justement, il était très... il générait aucune méfiance, quoi. Je le trouvais vraiment tout à fait dans son élément. Et il parlait très bien, il faut le dire. Il avait plein d'idées. Donc,
0: Mais alors, il s'est passé quoi ce 5 mars 1993 Puisque la date est précise pour le coup.
5: Comment ça s'est fait
0: si. Ouais.
5: Alors, donc pour me nourrir, je suivais des cours de philosophie des sciences à l'université de Fribourg. Et là, il y avait une petite bande d'étudiants, dont Charles Morero.
0: Le futur évêque.
5: Le futur évêque. Et il a dit ce jour-là, c'était un vendredi, on doit pouvoir vérifier, à qui veut venir avec moi à la soupe de carême. Alors moi, j'ai dit, moi, je viens. Et puis, on est arrivé dans un endroit où il y avait des étudiants, et à ma gauche, il y avait Susanna. C'est comme ça que la rencontre s'est faite.
1: En mangeant une soupe de carême.
0: Oui.
5: C'est ça.
1: Oui, parce qu'on était en mars.
0: Piloté par un futur évêque, quand même. Mal.
5: Oui, alors ça, c'est la coïncidence, ouais.
0: Oui, moi, je crois qu'il n'y a jamais de hasard dans ce bas monde.
5: Mais il était très, très dynamique, très enthousiaste.
1: C'est lui qui vous a marié plus tard, non?
6: On n'est pas mariés. Enfin, on est mariés au civil.
0: Ah, au
6: c'est
0: civil,
6: ça qui est
0: mais
6: drôle.
0: Pas devant Dieu.
6: Oui, c'est ça. Et ça aussi, c'est Fribourg, les soupes de carême, hein, c'est une tradition, ça continue.
0: Ah oui, ça n'existe pas dans les villes protestantes.
6: Hein. Oui, et donc Jacques a demandé à Charles Morero, il a dit, mais ici c'est quoi, on est où? Et il a dit, demande à ta voisine. Et voilà, c'est comme ça que ça s'est passé.
0: Et on va écouter un disque que vous avez choisi, Susanna Jourdan. C'est un pianiste, je ne sais pas s'il est fribourgeois d'ailleurs.
6: D'adoption en tout cas.
0: D'adoption, français mais fribourgeois d'adoption. C'est ça, Christophe Thiberguin. Ça s'appelle Circles and Triangles.

0: c'est Christophe Tiberghien, Circles and Triangles. J'ai un petit écho dans le casque, je ne sais pas d'où il vient. Ah voilà, je ne l'ai plus. C'est votre choix, Susanna Jourdan, et on était en train de parler de ce pianiste pendant qu'il continue à jouer, alors vous pouvez nous en dire quelques mots.
1: Christophe, on l'a rencontré parce qu'il est prof au conservatoire et il était le prof de notre fils Paul. Mais sinon, c'est une personne très très généreuse, je le croise tout le temps au marché. Et j'écoutais beaucoup ce morceau à une période où je devais faire plein de trucs administratifs complètement inintéressants. Et puis ça, c'est un peu méditatif comme ça, ça me permettait d'avoir quand même du plaisir pour faire un truc que je voulais absolument pas faire. Donc, mais j'adore à chaque fois que j'entends.
2: Ah bah moi je note le truc de.
0: Oui, moi aussi je vais noter. Oui. Oui.
2: Noter cette référence pour faire l'administration.
0: Pour les impôts l'année prochaine. Jacques Mirinovitch, vous nous confiez tout à l'heure hors antenne prendre des leçons de piano depuis quelques années.
3: C'est ça. Donc, quand notre fille aînée a commencé à faire du piano, ça m'a fait envie et Susanna m'a inscrit d'office.
0: Ah. En vous posant la question avant avec, ou pas?
3: Plus ou moins, avec la même prof. Et puis, c'est formidable d'apprendre. Moi, je pensais que c'était pas possible. Quand j'étais enfant, j'ai essayé. Puis comme j'étais très paresseux, comme pour tout le reste, j'ai pas persisté. Et j'ai toujours regretté. Et mieux vaut tard que jamais.
0: La dopamine, elle est où quand on joue du piano?
3: Ah, je pense qu'elle est là. Je sais pas à quel moment elle décharge. Peut-être que c'est un petit peu avant qu'on se mette au piano. Quand on réussit un accord, je ne sais pas.
0: On a parlé de vos deux parcours, du début de vos parcours professionnels et académiques, Susanna Jourdan et Jacques Mirinovitch. Il y a la recherche en laboratoire, la dopamine, les études sur le cerveau, l'économie pour vous, Susanna. Mais il y a un moment donné, vous opérez les deux conjointement, une rupture. Vous passez à autre chose. Et ça donnera quelques années plus tard la Revue Durable et d'autres choses. Mais en gros, on pourrait dire, vous interrompez les belles carrières qui vous étaient promises. Est-ce qu'on peut résumer les choses comme ça?
1: Oui, et c'était complètement inattendu. Enfin, mais c'est d'abord Jacques qui a pris les devants.
2: Il y avait un côté un peu décalé, hein, parce que je crois que vous, Jacques, vous avez quitté un emploi pour revenir à Fribourg et puis vous lancer là-dedans. Et puis en même temps, Susanna se retrouvait chez Arthur Andersen.
3: Oui, je suis un petit peu plus âgé que Susanna, donc dans mon parcours, j'étais plus avancé qu'elle. Et quand j'étais en post-doc à Cambridge, elle est venue me rendre visite, c'était en août. Et elle travaillait pour son mémoire de master, je crois, sur les effets du sommet de Rio.
0: Ça, c'était en 92.
3: C'était en 92, donc on n'était pas longtemps après ce grand sommet de la Terre. Et peut-être que j'étais pas totalement à mon aise à Cambridge. C'est là où j'ai fait, moi j'appelle ça faire harakiri. J'avais la possibilité d'avoir une bourse encore de 2 ou 3 années pour continuer dans le laboratoire dans lequel j'étais, bourse européenne. Et j'ai décidé que non, finalement, je choisissais plutôt de me lancer, de partir à l'aventure et de m'intéresser à ces sujets liés aux impacts de la science sur notre société.
0: Vous avez douté de ces choix au moment où vous les avez faits?
3: Alors, je l'ai fait un petit peu dans un moment très intense où à un moment il faut prendre une décision, puisque mon directeur de recherche à l'époque m'a dit « maintenant il faut que tu décides ». Mais après, j'ai eu une période un petit peu difficile. Ouais. Dans un premier temps, j'ai travaillé pour une fondation pendant, je ne sais plus, c'est 2 ou 3 ans jusqu'en 1999, qui m'a pratiquement laissé carte blanche pour travailler sur la maîtrise du savoir. Donc j'ai interviewé des quantités de gens partout en France, ils m'ont fait voyager aussi. Donc, c'était absolument passionnant. Et après, j'ai quitté cet emploi et j'ai un peu flotté. Donc après, j'ai travaillé pour Médecine et Hygiène avec Bertrand Kieffer.
0: Ah oui, autre revue tout à fait hautement recommandable.
3: Voilà, qui n'existe plus puisqu'elle a fusionné, maintenant c'est la Revue Médicale Suisse, je crois. Oui. Mais c'était une institution, en effet, à Genève. Et c'est dans ce contexte que on s'est dit que peut-être on pouvait créer une revue, mais pas sur la médecine, sur l'écologie.
0: Ça s'est passé comme ça, Susanna Jourdan. Vous aussi, vous avez vous avez répondu à cet appel de se dire il faut qu'on voit de l'avant, qu'on change de trajectoire. Est-ce que vous aussi, vous avez flotté quelque temps après?
1: Disons que ce qui s'est passé pour moi, je ne sais pas pourquoi, à un certain moment, j'ai arrêté chez Andersen. Enfin, si j'ai dit que j'étais que ça avait été exceptionnel, c'est parce que c'était mon premier emploi et puis que j'ai l'impression que j'ai énormément appris C'était très, très enrichissant. Et la plupart des gens qui étaient là, c'était des gens super, avec des super compétences.
0: Mais... Alors qu'on imagine, pardon, je vous interromps, oui. Mais un monde hyper compétitif, un monde dur, un monde où tout le monde se regarde, le grand capital. Et en fait, vous l'avez pas vécu comme ça, vous.
1: Mais en fait, moi, je travaillais dans le domaine de l'audit. Donc, dans l'audit, on ne conseille aucune fusion, on ne fait aucune proposition de comment racheter une entreprise, je ne sais pas comment. C'était vraiment contrôler que les comptes correspondent à la réalité. Donc, c'est beaucoup de sens commun, c'est beaucoup de...
0: C'est très factuel.
1: C'est très factuel, oui. Il n'y a pas de... Il n'y avait absolument pas ça. À aucun moment, j'étais dans une position où je me disais, ouh, c'est contre mes valeurs, mais non, pas du tout. Et je crois que, d'habitude, c'est des situations que je gère hyper mal, donc j'aurais pas pu... rester longtemps dans une position où je me sentais inconfortable avec moi-même. Mais je ne sais pas ce qui s'est passé, mais à un certain moment, je me suis retrouvée à travailler avec Jacques.
0: Allez savoir.
3: Je me souviens, en 1998, il y a eu une campagne, une initiative sur les OGM.
0: Oui.
3: Et dans ce contexte, le journal Le Courrier, on a passé un contrat avec le journal Le Courrier, je devais leur produire 8 pages, 8 pleines pages. Je crois que c'était une tous les 15 jours. Et donc les premières pages c'était sur le génie génétique, qu'est-ce qu'un OGM, comment on le fabrique. Et puis progressivement je me suis un petit peu essoufflé et j'ai appelé Susanna à la rescousse et elle m'a aidé à faire au moins 3 articles je crois sur le droit et sur l'économie. Et puis c'était absolument génial.
2: Donc, c'est là que vous avez dit que vos deux mondes pouvaient fusionner dans une revue.
3: C'est ça.
0: La première revue Durable c'est en 2002. La même année que l'Expo, d'ailleurs. Mmh. L'apparition du numéro 0 en juin et du numéro 1 fin août, ouverture des bureaux en janvier. Moi, je suis allé voir sur votre site le premier numéro. Le titre, c'était « Maîtriser la consommation d'électricité au Nord ». Voilà, vous vous en souvenez très bien, j'imagine, quand ça remonte à la surface.
1: Oui.
0: Pourquoi ce choix-là, qui est hautement contemporain d'ailleurs, hein, on n'en a jamais autant parlé de problématiques d'énergie qu'aujourd'hui, mais en 2002, qui avait choisi ce titre et ce sujet ?
3: Moi, je pense qu'on avait choisi ensemble, en fait on avait fait le numéro 0 en se disant, en défrichant un petit peu deux sujets, l'électricité et les sols. Et en fait, on voulait que le numéro 1 soit sur les sols.
0: Ça aussi, c'était drôlement pionnier, la problématique des sols. On en parle à peine dans le grand public maintenant.
3: Mmh. Ouais. Bah, justement, dans le contexte de ce travail pour la Fondation Charles-Léopold Meyer, j'avais rencontré tout un tas de chercheurs, dont un grand spécialiste des sols qui s'appelait Alain Ruellan, qui est mort depuis. Et c'est lui qui m'a alerté sur l'extrême importance des sols. Et donc, comme le sol, c'est le socle de tout, c'est le socle de la vie, c'est là où il y a le plus de biodiversité. Sans sol, on n'est rien, on n'existe pas. Je voulais que ce soit ce sujet. Mais il y avait une initiative sur l'électricité à l'époque, c'était sur la libéralisation de l'électricité. Donc, dans ce contexte politique, on a décidé de faire le numéro 1 sur l'électricité.
0: Vous investissez quasiment toutes vos économies dans la revue Durable. Là, en parlant de point de bascule, de vertige et de saut dans le vide, c'en était un sacré, Susanna Jourdan.
1: C'est bien la preuve que si j'avais été dans la division consulting de Andersen, je n'aurais jamais fait cette revue. Et bien, surtout, les gens nous disaient « Mais est-ce que vous avez fait des études de marché ?» Et puis nous, on se disait « Non, mais... on va essayer, puis on verra bien ce qui se passe. » Enfin, on était foncièrement optimistes. On pensait que ça allait aller beaucoup plus vite. Et heureusement, parce que si on avait commencé à lister toutes les difficultés, on n'aurait jamais rien fait. Et c'est comme ça qu'on a démarré. Une fois que vous avez commencé, vous dites « Ok, j'ai plus d'argent, mais il faut absolument que je continue. » Et puis on racle à tout ce qu'on trouve.
2: C'est cette fameuse citation de Mark Twain, il ne savait pas que c'était impossible.
0: Alors il l'a fait.
1: Ouais. Exactement, des fois, il faut pas trop lister, anticiper les difficultés, parce qu'alors là, c'est l'immobilisme.
0: Quasi deux ans sans vous salarier, les deux premières années.
1: Oui, oui.
3: J'avoue que je ne me souviens plus trop. Mais en fait, on a été sauvés par cet élan, cette vague d'intérêt pour l'écologie qui est née...
0: Vous avez été sauvés par, ou vous avez été aussi à l'origine de...
3: Non, parce que il y a eu toute une série d'événements que j'ai bien en tête. Donc en 2003, c'est une canicule qui frappe le sud de l'Europe.
0: Oui, qui tue beaucoup de gens. Hein.
3: Qui tue beaucoup de gens, mais surtout par surprise. Donc en fait, les canicules aujourd'hui tuent beaucoup plus de gens. Hein. Mais on est habitué. Ça, c'est un énorme problème. Mais à l'époque, 14 000 personnes mortes un été. Le ministre français qui était en vacances, qui s'est pas intéressé au sujet. Donc ça a été un gros traumatisme. Et après, en 2005, il y a eu Katrina. Là aussi, énorme traumatisme.
0: À la Nouvelle-Orléans.
3: Donc on comprend que le climat, c'est dangereux et qu'il faut se préparer. En 2006, c'est le rapport Stern, c'est-à-dire le coût de l'inaction est nettement supérieur au coût de l'action. Ça, c'est une déflagration mondiale. C'est le GIEC qui reçoit le prix Nobel.
0: Oui.
3: Donc il y a eu énormément d'événements de toutes sortes qui ont fait que l'intérêt pour l'écologie a explosé. Et nous, on était là, avec notre vue, et tout d'un coup, voilà, nos perspectives se sont considérablement embellies.
0: Oui, absolument. Et là, maintenant, on le disait, il y a un mouvement de reflux. Et d'ailleurs, vous nous le raconterez, la revue aura vécu, je le conjugue comme ça, 25 ans, parce que l'année prochaine, en principe, ce sera le dernier numéro, c'est juste ?
3: C'est juste, oui, c'est planifié. Ouais.
0: C'est planifié, mais vous avez le sourire, donc c'est plutôt...
3: On assume.
0: Vous assumez, c'est plutôt libératoire. Susanna Jourdan, Jacques Mirenovic, on se réjouit beaucoup de vous retrouver pour la deuxième heure de Drôle d'Époque. On écoutera Pink Floyd, c'est promis.

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1: Le président chinois Xi Jinping reçoit aujourd'hui Donald Trump à Pékin. C'est la première visite en Chine d'un président américain depuis celle que Donald Trump avait lui-même effectuée en 2017. Au menu de ce sommet, le commerce entre les deux plus grandes économies mondiales. Le locataire de la Maison-Blanche veut que la Chine s'ouvre aux entreprises américaines. Les deux dirigeants discuteront également de la crise iranienne. La fermeture du détroit d'Ormuz a un impact important sur l'économie chinoise. Pékin s'inquiète donc du prolongement du conflit. Aux États-Unis, la Fed a un nouveau patron. Le Sénat a validé hier la nomination de Kevin Warsh à la tête de la Banque centrale. Donald Trump avait envisagé de promouvoir Kevin Warsh lors de son premier passage à la Maison-Blanche. Il lui avait finalement préféré Jerome Powell, qui a été maintenu par Joe Biden. Le mandat de Jerome Powell s'achève demain, au grand plaisir de Donald Trump, qui avait multiplié les critiques contre lui. Le président de la Réserve fédérale américaine, donc la Fed, est une voix très écoutée, mais son vote ne pèse pas plus lourd que celui des 11 autres membres du comité qui fixe les taux d'intérêt. Pas de manifestation anti-G7 à Genève si la sécurité n'est pas garantie à 100%. Le message de Carole Anne Cast, hier soir, au 19h30 de la RTS. Selon la conseillère d'État chargée de la sécurité, les opposants au sommet en France voisine doivent renoncer à certaines choses. Objectif, selon elle, trouver un équilibre entre sécurité et liberté d'expression. Dans le canton de Vaud, un jeune homme s'est rendu mardi soir chez ses parents à Foux, entre Avenches et Morat. Sur place, il a blessé plusieurs membres de sa famille à l'arme blanche. 3 victimes, dont 2 grièvement blessées.